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0: Et on accueille un nouveau visage dans cette catégorie. Des points plumes, le dernier venu des challengers d'Alexander Volkanovski. Il s'appelle Ilia Topuria. Il est invaincu. 14 combats, 14 victoires, 12 avant la limite. C'est l'étoile montante de cette catégorie. Il dispute ce soir son premier championnat du monde. Lui qui a signé à l'UFC il y a 4 ans en short notice. L'ascension a été émaillée de chaos dramatique. Ce garçon a beaucoup de ce qui fait une star, le charisme, le talent, le verbe. Il parle beaucoup, mais il combat. Comme il parle, il fait des promesses et il les tient. Et ce soir, il a juré d'envoyer Alexander Volkanovski à la retraite.
1: Oui, un combattant efficace qui frappe très fort. Ça, c'est un talent que tout le monde connaît chez lui, qui a une boxe précise, efficace, propre. C'est pas un expert du pied-point, mais plutôt en boxe anglaise. Il aime la lutte, il aime contrôler les adversaires une fois au sol. Et généralement, ensuite, lorsqu'il a commencé à faire du tambour sur votre tête, il n'est pas, ça ne durera pas beaucoup de temps avant que vous rendiez les armes. Et c'est du coup un combattant, encore aujourd'hui avec son zéro, comme on dit, hein, invaincu, qui suscite beaucoup, beaucoup d'appréhension chez ses adversaires.
0: Alors il y a un vrai duel de génération hein, entre ces deux hommes, Topuria à la jeunesse, à l'insouciance, l'insolence. Aussi c'est un garçon qui a grandi, qui est né en Géorgie, mais qui a vécu en Espagne depuis ses 15 ans. C'est là qu'il a commencé le MMA, formé dans sa jeunesse à la lutte en Géorgie, devenu ensuite ceinture noire du Jiu-Jitsu brésilien très jeune. Il avait 18 ans et à l'origine c'est un lutteur, grappleur. Ilia Topuria qui a développé une boxe parfaitement adaptée au MMA, imparfaite peut-être défensivement mais terriblement efficace, avec un pouvoir de KO exceptionnel pour ses poids de corps.
1: Ouais, c'est vrai que c'est une qualité qui est propre à beaucoup de lutteurs hein. Lorsqu'ils se mettent à la boxe, lorsqu'ils complètent leur lutte par de la boxe, s'ils ne sont pas effectivement les plus grands techniciens, s'ils n'ont pas la palette technique la plus variée, en revanche ils ont ce talent, cette aptitude, cette capacité à mettre du poids derrière chacun de ses coups, notamment par des rotations de buste et rotations des épaules qui sont tout le temps incluses dans leurs mouvements. Et ça, du coup, ça les rend très efficaces.
0: Ah, c'est un combattant qui aime aller vers l'avant, Ilia Topuria, qui aime cadrer ses adversaires. Instinctif, explosif, il voit toutes les opportunités. Méchant, précis, efficace dans sa boxe. Et il faudra l'être ce soir face à la légende Alexander Volkanovski.

0: Allez, on accueille encore une fois Alexander Volkanovski, l'Australien de 35 ans, 26-3 en carrière, 16 succès avant la limite. L'un des champions les plus dominants de l'histoire de l'UFC. Il règne depuis 1526 jours. C'est sa sixième défense ce soir depuis qu'il est devenu champion en décembre 2019. 29 champions, hommes et femmes, ont été battus. Invaincu dans sa catégorie chez les plumes. 11 victoires avec des succès sur Chad Mendes, José Aldo, Max Holloway par 3 fois, Brian Ortega, Korean Zombie, Yair Rodriguez. Il l'avait plus blanc que blanc. Alexander Volkanovski qui a remporté 6 combats pour le titre. Mais ce soir, c'est un champion meurtri qui s'avance. Le contexte est un petit peu particulier puisqu'il y a quelques mois, Alexander Volkanovski a accepté un combat au pied levé à 12 jours pour une revanche face à Islam Makhachev qui devait à l'origine affronter Charles Oliveira. Oliveira s'est blessé et Volkanovski a accepté ce défi fou de le remplacer. Malheureusement, ça ne s'est pas bien terminé. Il a été battu par KO pour la première fois de sa carrière. La défaite n'a pas d'excuse, mais elle a tout de même un contexte. Il y avait ce short notice de 12 jours et à l'impossible, nul n'est tenu, mon cher Xavier. En revanche, un KO, ce n'est jamais anodin, même avec 12 jours de préparation. Un KO, c'est toujours une partie de soi qu'on laisse derrière à jamais.
1: Oui, effectivement. Et malheureusement, l'audace ne paie pas toujours, même si lorsqu'elle paie, elle paie vraiment très bien. Et comme vous le disiez, première expérience de KO. On espère pour lui, qu'en remontant dans l'octogone, il saura évacuer cette mauvaise expérience et ne pas la transformer en démon qui le hantera pendant longtemps. Car on le sait, hein, c'est toujours un passage délicat pour les combattants, le premier KO.
0: Ouais, et avec une statistique, Volkanovski à 35 ans aujourd'hui est dans l'histoire de l'UFC, entre les mouches et les légers, donc on va dire les petites catégories, entre 57 et 70 kilos, aucun combattant de 35 ans ou plus n'a gagné ou défendu une ceinture. Volkanovski peut être le premier ce soir.

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2: Let's go.
3: Un jeune loup contre un vieux lion. Incroyable duel de génération pour ce championnat du monde des moins de 66 kilos. Verra-t-on l'avènement d'un nouveau souffle dans cette catégorie où Volkanovski va-t-il de nouveau étirer son règne? Différence majeure au niveau de l'expérience. Ilia Topuria a 6 combats à l'UFC. Volkanovski a 6 combats pour le titre à l'UFC. C'est parti pour 5 rounds de 5 minutes ou moins si affinité.
4: Oui, incroyable la disproportion, mais pourtant les deux hommes se retrouvent bien face à face dans le même octogone. Et Volkanovski qui commence ce combat avec un high kick. Contrairement aux habitudes.
3: Ouais, c'est un chasseur. Hein. Topuria. Il a besoin de se planter dans le sol là pour aller chercher, transférer cette puissance vers sa boxe.
4: Ouais, d'ailleurs, Alexandre Legrand l'a bien compris. Hein. Il est hors de question pour lui de rester en face pour l'instant. De rester dans le champ de tir d'Ilia Topuria. Il bouge beaucoup, il se déplace. Ouais. Latéralement notamment.
3: Ne pas rester en face, ne pas rester dos à la cage. Là où il sera le plus en danger sur ces larges crochets de Topuria.
4: Ouais, il peut devenir une cible immobile. Plus facile à toucher et car on sait qu'il est à Topuria, quand il vous touche ça pourrait être la dernière fois à chaque fois. Donc Alex Legrand se déplace.
3: Ouais, il a cette faculté à gérer l'espace Volkanovski, à faire ce qu'on appelle du in and out, des entrées, des sorties. Passer beaucoup de feintes,
4: passer d'un pied sur l'autre. Pour l'instant, Topuria a du mal à ajuster. Il a du mal à le garder en face de lui. Il se contente de le suivre. Il ne parvient pas à le cadrer, comme on dit.
3: Ouais, oui. Attention. Là, c'est kick de Topuria, qu'on appelle donc des calf kicks, qui sont donnés la plupart du temps à distance de boxe, sont très efficaces.
4: Ouais, ils sont donnés dans le mollet, les calf kicks, d'où leur nom, calf.
3: Ouais, et ça fait deux. Hein.
4: Pardon?
3: Ça fait deux à la suite qui prend Volkanovski.
4: Oui, effectivement. Et donc donné dans le mollet et non pas dans la cuisse, comme le low kick traditionnel que l'on connaît. Le but étant de le déséquilibrer un peu comme sur un balayage.
3: C'est un kick qui ont été un véritable game changer, hein, qui ont vraiment un peu révolutionné le MMA et qui sont très efficients et qui là encore peuvent se révéler. Des investissements tout à fait fructueux sur un combat en 5 rounds, surtout face à un combattant comme Volkanovski qui a besoin de ses appuis, de sa vitesse pour se déplacer, pour gérer l'espace
4: et pour jaillir aussi et casser la distance. Ouais, c'est vrai que ces coups de pied sont devenus une mode au départ et finalement ils appartiennent aujourd'hui à part entière au sport, le MMA.
3: Ouais, souvenez-vous, c'est avec ses calf kicks que Dustin Poirier avait brutalisé puis mis KO Conor McGregor lors de son retour. C'était leur deuxième combat.
2: L'UFC 264, ouais, si ma mémoire est bonne.
4: Il y a eu une mode comme ça. Il y a eu une époque aussi où les coups de coude étaient beaucoup moins utilisés. Puis d'un seul coup, tout le monde a commencé à en faire, à se les autoriser. Alors que le règlement, lui, le permettait. Oui, Topuria qui avance.
2: Ah, mais qui a un problème de distance à gérer parce que Volkanovski est à peu près de même taille que Topuria. En revanche, il a beaucoup plus d'allonge. C'est ça qui a toujours perturbé ses adversaires. Parce qu'on a un adversaire qui est plus petit, mais qui peut vous toucher plus vite.
4: Oui, c'est vrai que dans la perception de, dans votre perception de la distance efficace, ça peut poser problème. Puisqu'habituellement, votre allonge, qui est mesurée, on le rappelle, hein, en tendant les bras, en partant du bout d'un majeur à l'autre, votre allonge normalement est équivalente à votre hauteur, votre taille. Et du coup, lorsque vous avez en face de vous un adversaire qui est petit mais qui a des longs bras, on n'a pas toujours la même faculté à estimer et à appréhender la distance. Et on se fait toucher plus facilement.
2: Volkanovski se montre comme à ses plus belles heures, incisif, tranchant, même si on l'a vu encaisser des calf kicks de la part de Topuria. Pour l'instant, c'est un régal.
4: Ouais, il voudrait lui saisir la jambe, il y a Topuria, mais il ne parvient pas à le faire. Il voudrait jaillir pour... attention à cette entrée en clinch.
2: Ouais, et attention aussi aux ruptures de contact. Hein. Volkanovski peut être ouvert.
4: Il peut s'exposer à des crochets, par exemple, dit la Topuria, ou des uppercuts.
2: Ouais, le jab pour gérer la distance et mettre Topuria dans l'inconfort. Topuria, dans sa carrière, a toujours été habitué à dicter son propre rythme.
4: Et on le voit là démarrer avec ce direct du bras arrière, avec un pas de décalage, pour mieux mettre Volkanovski dans l'axe de son coup de poing.
2: Et fin de ce premier round avec un Volkanovski vintage.
4: Old style. C'était plutôt un round d'observation pour Ilia Topuria, qui aura tenté de trouver ses marques, de trouver comment couper la route d'un Volkanovski très très fuyant.
2: Avec son frère Alexandre Topuria à sa droite, avec qui ils ont évolué et qui l'a évolué pardon dans le sport de combat. Ils sont tous les deux combattants professionnels, tous les deux à l'UFC. Oh, moi, cette inspiration de Volkanovski. Il avait pris un gros calf kick et on retrouve un combattant sûr de ses forces malgré le traumatisme psychologique que peut représenter un KO.
4: Et oui. On est sûr que cet événement l'habite encore un petit peu, mais c'est à lui justement de le chasser, ce souvenir.
2: Allez, deuxième round avec un Topuria qui doit maintenant casser la distance et parvenir à faire parler sa puissance.
4: Et pour l'instant, il bloque bien, il chasse les coups de poing d'Alexander Volkanovski. Ouais. Il faut avancer sur lui maintenant, voilà, jaillissement avec le bras arrière.
2: Ouais, et déjà, on voit un Topuria plus explosif, plus incisif.
4: Ouais, il démarre beaucoup avec son cross du bras arrière, hein, Topuria, pour finir avec le bras avant. Enchaînement 1-2.
2: Ouais, avec des combinaisons corps-face et toujours une puissance, une précision exceptionnelle. Son expérience, de par dire, la variété de sa palette technique, de par son intelligence, on s'attend à ce que Volkanovski gagne les minutes, gagne peut-être les rondes, mais avec une telle puissance pour Topuria, il en suffira d'une seule.
4: Et surtout, il va falloir qu'Alexander Volkanovski se méfie, puisque aujourd'hui, les juges scorent aussi l'efficacité.
2: Attention, parce que là, ce bras arrière est arrivé, oui. Et là, il est pas du tout au bon endroit. Volkanovski doit absolument désengager, reprendre de la distance, avoir de l'espace dans son dos.
4: Ouais, des crochets au corps de Topuria qui ne s'est pas laissé neutraliser, même s'il avait un clinch bien fermé sur sa tête. Ouais, c'est ça, il faut chasser le point. C'est bien de ne pas encaisser, de ne pas accepter pour Topuria.
2: Il attend le bon moment pour démarrer. Topuria a forcé l'échange, forcé la distance de boxe. Et plus la cage se rapproche dans le dos de Volkanovski, plus il est en danger.
4: Plus ça sent le roussi. Surtout face à un si gros frappeur. Un sniper de la frappe.
2: Et à nouveau, un démarrage de Topuria précis. Qui peu à peu se rapproche. Calf kick pour l'Espagnol.
4: Un vol qui change de garde régulièrement.
2: Le jab de Volkanovski qui lui permet de reprendre ses distances.
4: Et à chaque fois, il y a Topuria. Dès qu'il voit un jab partir, il part sur une esquive. Elle peut être latérale, elle peut être rotative, rentrée du buste. Il est clairement dans une posture de boxe anglaise. Fléchi sur les appuis, le dos arrondi.
2: Très simple, mais qu'il maîtrise à la perfection. Et il y a très peu de combattants qui sont capables comme ça de travailler sur des combinaisons de 3 à 4, parfois 5 coups. Avec, on l'a dit, du travail corps-face.
4: Ouais, toujours le matador qui chasse et Alexandre Legrand qui ne veut pas faire office de proie. Donc il se déplace.
2: Ce crochet du bras arrière de Topuria, c'est le baiser de la mort. Beaucoup trop de puissance pour un homme et de cette catégorie.
3: Il a mis KO.
2: Promis, il a mis KO.
3: Et personne n'osait y croire. Ilia Topuria vient de battre une légende. Ilia Topuria est le nouveau champion des poids plumes.
5: On l'avait dit, Ilia Topuria, il a deux véritables fusils à pompe au bout des bras. Il suffit d'un coup pour vous envoyer sur la lune.
2: Waouh, quel séisme dans cette catégorie après 1526 jours de règne. Le roi Alexandre le Grand est tombé brutalement. Une étoile est née. Le règne d'Ilia Topuria vient de commencer.
4: C'est incroyable, ces enchaînements simples, pragmatiques, courts.
2: Simples et non pas simplistes.
4: Et non.
2: Xavier.
5: Oui, très simple justement. Crochet au corps, crochet au visage. Et on enchaîne. Et on recommence ensuite avec cette droite par-dessus l'épaule.
2: Ce crochet du bras arrière à la pointe du menton. Extinction des lumières à Las Vegas.
5: Il aura continué à avancer, il a tout pour rien. Il aura continué son pressing, il ne sera pas retiré. Il ne se sera pas retiré, c'est ce qui a fait que ce crochet par-dessus l'épaule vient trouver la mâchoire de Alexander Volkanovski.
2: Voilà. Corps face 1, 2, 3. Et à nouveau, crochet droit, crochet gauche. Terrible de précision. Volkanovski est déconnecté, désactivé. Inerte au sol.
4: C'est comme ça, c'est la loi du sport. Il doit avoir le sentiment que son corps l'a trahi. Alexander Volkanovski.
0: Declare the winner by knockout, still undefeated and now UFC undisputed featherweight champion of the world, Ilia Topuria.
2: Une nouvelle ère vient de débuter, l'avènement d'un nouveau talent dans cette catégorie des poids plumes. Volkanovski était resté invaincu durant 10 ans. Il vient de chuter deux fois, coup sur coup, par KO. Les belles histoires finissent mal en général, paraît-il.

0: C'est un combat incertain, intrigant, excitant. C'est peut-être le combat de l'année. En tout cas, c'est celui que tout le monde veut voir. L'ancien et le nouveau monde s'opposent. L'ancienne et la nouvelle école dans un combat qui divise les générations. Le grand retour de Max Holloway, qui a longtemps été coincé dans cette catégorie des poids plumes, réduit au rang de prince et non plus de roi. Après son troisième échec contre Volkanovski, on avait cru à son déclin, aux prémices de la fin. Il n'avait que 30 ans, mais le chemin avait été long et il était désormais piégé à la porte d'un combat pour le titre. Son errance aura duré 2 ans. Il aura éconduit un à un les futurs prétendants, imposer l'évidence, l'avènement d'Ilia Topuria et sa victoire iconique contre Justin Gaethje. Souvenez-vous de ce chaos incroyable lors de l'UFC 300, le porte à nouveau sur le devant de la scène. Max Holloway, l'enfant prodigue de l'UFC, où il a signé à 20 ans, où il a grandi, il a perdu, il a appris, puis de nouveau régné champion du monde à 25 ans en battant José Aldo chez lui à Rio. 22 victoires, 7 défaites à l'UFC. Il n'a que 32 ans, Max Holloway.
1: Et pourtant, tellement de kilomètres au compteur.
0: C'est ce que j'allais vous dire, Xavier. Sur la carte d'identité, il n'est pas vieux, mais il y a aussi ce qu'on appelle l'âge du combattant. Il dit souvent que la ligne de vie d'un combattant, c'est la somme de ses combats. Et on ne va pas se mentir, pour Max Holloway, l'addition est lourde.
2: Oui, non, c'est clair. Hein. Et vous faisiez allusion à ce fameux combat contre Justin Gaethje, que tout le monde, dont tout le monde se souvient et qu'on aura du mal à oublier encore longtemps, où après avoir dominé le combat pendant 5 rounds, il a tout de même l'audace, dans les 10 dernières secondes, de convoquer, comme on dit aujourd'hui, Justin Gaethje au centre de l'octogone pour un combat mano à mano sur les dernières secondes. Justin Gaethje étant un des plus gros frappeurs ever de la division, et il le met KO. C'était incroyable ce moment.
0: C'est pas qu'il le met KO, c'est qu'il lui enlève son âme. L'âme de Justin Gaethje s'est élevée au-dessus de la T-Mobile Arena de Las Vegas ce soir lors de l'UFC 300.
2: D'ailleurs, aujourd'hui, hein, beaucoup de gens imitent.
0: C'est devenu un gimmick, hein,
2: cette attitude, convoquer, ouais, cette convocation.
0: Ouais, mais n'est pas Max Holloway qui veut.

0: Battre une légende pour devenir une légende. Ilia Topuria ne s'est pas contenté de battre une légende. Il l'a brisé, un chaos brutal. Le point final d'un règne de 5 ans, le plus long de l'histoire de la catégorie pour Alexander Volkanovski. S'il s'impose face à Max Holloway dans la même année, Ilia Topuria emmène avec lui l'UFC dans une nouvelle ère où il devient clairement sa nouvelle star. Lui qui a signé à l'UFC il y a seulement 4 ans, le chemin parcouru est immense. C'est un garçon qui marche sur les traces de Conor McGregor, quitte à lui emprunter tout son répertoire, les tatouages, le trash talk, cette façon qu'il avait eu de chipper la ceinture à Volkanovski en conférence de presse, oui, comme l'avait clairement fait un temps Conor McGregor face à José Aldo. La répartie est quand même moins aiguisée, le verbe est moins flamboyant. Plutôt que de se créer son propre personnage, il a choisi d'imiter l'Irlandais, sans pour autant laisser indifférent. Il est tout de même très loin du charisme magnétique de Conor McGregor.
1: Oui, mais après, au-delà de... loin de dire qu'il s'agit d'un Conor McGregor de Wish, comme diraient les jeunes aujourd'hui, il a son style à lui. Il a aussi, en tant que combattant d'ailleurs, pour le coup, là, il n'a pas copié, il n'a pas singé Conor McGregor. Ce qui a été fait à de nombreuses reprises. Par contre, on a vu plein de combattants tout à coup se mettre de profil, les jambes écartées, avec les mains basses, croyant être des Conor. Lui, non, c'est pas son style. Son style à lui, c'est une boxe très lucide, très compacte, très pragmatique, surtout en anglaise, qui frappe fort, avec de la lutte, avec du ground and pound, et un petit peu de grappling, mais surtout beaucoup, beaucoup de puissance et d'efficacité.
0: Il est de ceux qui parlent beaucoup, Ilia Topuria, mais dont les paroles épousent les actes. Il a promis à Max Holloway d'être le premier à le mettre KO, comme il l'avait promis à Alexander Volkanovski.
1: C'est ça qui est sympa avec Ilia Topuria, c'est que quand il vous promet un cadeau, il vous le donne. Vous pouvez compter sur lui. Un gars fiable, quoi.
0: Ouais, d'autant que Max Holloway peut-être l'un des plus grands encaisseurs entre guillemets de l'histoire de l'UFC. C'est un garçon qui porte avec lui une mystique, une aura d'invincibilité. Il a affronté les plus grands, mais il n'est jamais tombé.
1: Mais nous le savons tous, cette qualité, cette compétence est une de celles qu'on garde le moins longtemps dans une vie, la qualité à encaisser. Donc sait-on jamais, peut-être ce soir Ilia Topuria saura tenir parole une fois de plus.
0: En tout cas, c'est une autre légende de cette catégorie qu'Ilia Topuria retrouve sous les yeux de son compatriote, Merab Valishvili. La Géorgie, c'est 3 millions d'habitants. Elle a aujourd'hui 2 champions sur les 8 catégories masculines que compte l'UFC. Le tail of the tape, avantage de la jeunesse pour Topuria, de la taille pour Max Holloway. Les allonges sont similaires. L'expérience vécue est évidemment bien supérieure pour Max Holloway, qui a plus de 30 combats professionnels derrière lui.
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0: Ramos qui le convoque lui-même au centre de l'octogone.
1: Et vous avez vu ce qu'il lui a rendu Teporia, et il lui a tendu la mouletta, puisque apparemment c'est toi le matador, et ben je vais te transformer en taureau, tu vas voir. C'était ça la réponse. Fou qui oserait répondre à la convocation d'Ila Teporia quand même.
0: Marcel Ouais, un garçon qu'on a vu grandir, qu'on avait aussi évolué à l'UFC. On connaît son style.
1: Oui, le high kick.
0: Généreux, parfois jusqu'à l'excès. Il encaisse beaucoup. Aujourd'hui, il faudra montrer un visage plus patient, plus stratège, plus défensif.
1: Alors là, il est sûr que le game plan, là, ça va certainement pas d'être de se montrer aussi. Pas vulnérable, mais en tout cas aussi facile à toucher que d'habitude, face à un Teporia, on l'a dit, hein, qui en un seul coup peut mettre fin au combat à tout moment.
0: Maxwell est très grand pour cette catégorie, mais il n'a pas la même puissance de frappe que Teporia. Il a un jeu basé sur l'accumulation des frappes. Il y a cette idée du supplice chinois, comme un essaim d'abeille qui vient dévorer l'adversaire
1: petit à petit. Et c'est clair, oui, la multiplicité des frappes et puis la variété aussi.
0: Et Teporia qui vient lutter et emmener Max Holloway au sol de manière très autoritaire après un peu plus d'une minute dans ce combat.
1: Et pour venir ensuite le plaquer contre le grillage, essayer de le tasser dans le coin. Il a compris, Max Holloway, ce que voulait faire Ila Teporia. Donc lui, ce qu'il veut, c'est se relever. Teporia qui balaye pour à nouveau amener un Max Holloway qui jaillit sur ses appuis comme un ressort. Il ne souhaite surtout pas se retrouver en dessous du matador.
0: Allez, Holloway qui reprend sa distance, calque kick pour Teporia.
1: Oui, le contre d'Ila Teporia qui a d'abord absorbé Holloway pour ne pas se faire toucher. Et derrière, c'est lui qui contre. Attention à ce petit jab là de Holloway qui stoppe Teporia dans son avancée.
0: Et la lutte de Teporia peut être un atout majeur, hein, dans ce combat, pour aller créer de la fatigue, de la dette énergétique chez Holloway.
1: Et surtout empêcher Max Holloway de s'exprimer du bout de ses longs bras et de son striking, aussi exceptionnel soit-il.
0: Déteste cette métaphore. Attention à ces premiers crochets là de Teporia. Je parlais de cette métaphore de la tauromachie, la métaphore du matador. Malheureusement, dans cette équation stylistique-là, en effet, il faudra toucher sans être touché. Surtout, ne pas accepter le combat à mi-distance, le combat rapproché.
1: Le fameux dogfight, comme on l'appelle aujourd'hui en MMA. Combat face à face, où on s'échange coup pour coup, sans reculer. Ce n'est pas du tout, comme vous le dites souvent, mon cher Jean-Charles, un pari sur l'avenir face à Ila Teporia.
0: Parce que même avec cette confiance inaltérable en sa capacité à encaisser en son menton, tous les murs peuvent un jour tomber.
1: Ah non, il suffit d'un coup, voire même peut-être le vent du coup d'Ila Teporia qui passe à proximité pour vous mettre KO. Donc
0: le menton, on dit souvent que c'est un capital santé qui ne se reconstitue pas.
1: 1-2, c'est bien.
0: Toute la problématique, c'est la distance pour Holloway qui doit travailler en ligne avec ce jeu de kicker.
1: Il a surtout trouvé la bonne trajectoire. Hein. Les coups en ligne peuvent transpercer la garde d'Ila Teporia avec les coudes un peu écartés.
0: Et le 1-2 là pour Holloway et le visage de Teporia qui est marqué maintenant.
1: Le crochet qui n'atteint pas sa cible. Effectivement, le meilleur moyen de toucher Ila Teporia, hein, c'est de frapper en ligne. On les connaît, ces combattants qui ont les coudes un peu écartés parce qu'ils sont musculeux et parce qu'aussi ils aiment bien frapper en crochet, en uppercut. Ils aiment bien les trajectoires circulaires. Et ça laisse plus d'espace au milieu, au centre. Et le jab, coup de pied retourné d'Holloway, mais il n'atteint pas sa cible. Le regard n'est pas arrivé avant le pied.
0: Oui, déséquilibré avec peut-être une séquence à suivre au sol. On sait que Max Holloway a une très bonne défense de lutte, tout de suite capable de retrouver ses appuis.
1: Ouais, Teporia qui saute dans le dos tout de suite, il vient attraper.
0: Ouais, il n'aura pas le temps de capitaliser. Et fin de ce premier round.

0: souvent que dans la sainte trinité d'un champion, Xavier, il y a le menton, il y a le mental, et il y a le punch.
1: Ah oui.
0: Max Holloway n'a malheureusement pas le troisième.
1: Et pourtant, il a beaucoup de qualité, hein.
0: On ne sait pas encore s'il est à Topuria à l'étroit. Le punch, c'est certain.
1: Le mental aussi.
0: Le menton, certainement. Le mental, on ne sait pas encore. Parce que jamais il n'a été véritablement poussé dans ses difficultés. Si, peut-être. Face à un Anglais à Londres. Un combat qu'il avait pris au pied levé. Il avait été mis knockdown sur un high kick. Alors, j'ai plus le nom exactement, mais je vais vous le trouver. C'est un combat que peu de gens connaissent, Ilia Topuria. C'était dans ses toutes premières années de carrière. C'était Jai Herbert.
1: Qui peut aujourd'hui s'enorgueillir d'avoir envoyé Ilia Topuria au tapis.
0: Malheureusement, ça s'est pas bien fini pour Jai Herbert. Ah ouais,
1: si un combat de MMA s'est terminé sur un premier knockdown, ça se saurait.
0: En tout cas, on l'a rarement vu en difficulté dans sa carrière. Topuria qui est invaincu. 15 ont essayé, 15 ont échoué. Et il est vrai que quand on regarde leur carrière, voilà, le niveau d'adversité qu'a connu Max Holloway est infiniment supérieur.
1: Holloway sur la pointe des pieds, Topuria à plat sur les plantes de pied, pour ne pas dire les semelles comme on dit familièrement.
0: Je pense qu'il prend le premier round, hein, Holloway.
1: Très vigilant, Max Holloway. Il doit absolument ne pas accepter les coups. Il le sait.
0: Il ne faut pas accepter la distance de Topuria. Et au contraire, imposer la sienne, imposer son jeu, sa variété, la richesse de ses enchaînements.
1: Il le boxe du bout des poings, bras tendus, plus que jamais.
0: Voilà, travailler en ligne et non pas sur... des techniques
1: circulaires,
0: des crochets, des supercuts qui vous obligent à travailler sur une distance plus courte
1: et à ouvrir aussi finalement l'axe.
0: Ouais. Et là, on voit la qualité, le jeu de jambes d'Holloway pour venir désengager, esquiver les coups. Attention, Topuria qui cherche à se rapprocher, à exploser comme il l'a fait face à Volkanovski.
1: Ouais, direct du bras arrière, crochet du bras avant. Le kick de l'Espagnol. Calf kick plutôt. Attention à ça quand même, c'est direct de Max Holloway. Qui maintient la distance.
0: Puissant, patient, à distance. C'est un style vraiment basé sur la prédation. Hein, pour Ilia Topuria, il attend son moment, il accule ses adversaires.
1: Oui, le crochet
0: contre la cage.
1: Ouais, il a été secoué.
0: Qui est capable de construire un chaos.
1: Il a été secoué, Max Holloway.
0: Et comme un Alex Pereira, c'est un combattant qui se moque de gagner les rounds parce qu'il sait qu'à tout moment, il peut l'emporter par chaos.
1: Et c'est pas un comptable. Il est là pour mettre chaos. Oui, le direct. High kick en réponse de Max Holloway pour empêcher toujours le matador espagnol de s'approcher, de tenir en respect.
0: Topuria qui commence peu à peu à trouver la cible.
1: Oui, il est obligé de jaillir pour venir toucher Max Holloway. Il est obligé quasiment de sauter pour entrer dans la distance.
0: Ah, et il a cette faculté en effet à jaillir, à venir casser la distance, surprendre.
1: On l'a dit, un combattant puissant, un combattant explosif. Au corps, et là c'est bien défendu par contre. Ouais, avec les
0: faudra être parfait pendant 5 rounds pour Max Holloway prendre ses aises. Avec un Topuria peut être dangereux, il suffit d'une erreur de position pour se retrouver au pays des rêves,
1: ou le cauchemar en l'occurrence. Ouais, Holloway qui parvient tout de même à bien maintenir la distance, même si là ce crochet aurait pu être lourd de conséquences.
0: Bras arrière pour Holloway.
1: 1, 2, 3. Il vous touche avec les deux premiers coups de poing et le troisième vous jette à quelques mètres. histoire de vous dire, mon cher Ilia Topuria, t'as plus qu'à tout recommencer.
0: Et alors qu'on l'avait vu lutter dès la première minute du combat, on va désormais s'appuyer sur ses forces, sa boxe, cette fois inaltérable en sa puissance.
1: Oui, les bonnes esquives d'Ilia Topuria. Ça, c'est bien. La droite derrière. En contre, toujours.
0: Toujours là, cette réaction, cette capacité à lire le bras avant de Max Holloway et à venir piquer, contrer avec son crochet du bras arrière. Beaucoup d'informations ont été analysées par Topuria. Et Holloway qui réagit beaucoup mieux désormais aux initiatives d'Holloway.
1: Et Holloway qui, pour ne pas se faire, pour ne pas recevoir de contre à la fin d'un enchaînement, désaxe tout de suite, ce qui fait qu'il ne se retrouve pas en face d'Ilia Topuria quand l'enchaînement est terminé, mais sur le côté, obligeant ce dernier à le réajuster et à perdre un temps pour qu'il puisse s'enfuir.
2: Deep breaths, my friend. Deep breaths. See, when he's standing tall, he lowers the back leg. He's fighting short. Yeah. He'll stand up tall to make him seem shorter. Yeah. So just watch the range.
1: He sprints. Oui, toujours un peu de vaseline sur les arêtes saillantes du visage. Le nez, les arcades sourcilières, les pommettes, la mâchoire. Pourquoi? Eh bien, pour éviter le risque, limiter le risque de coupure au contact du gant. Mais aussi à l'inter-round, ça permet aussi de combler les coupures et limiter les saignements, puisqu'on sait qu'un saignement qu'on ne peut pas maîtriser devient une hémorragie et peut occasionner l'arrêt du combat sur blessure, et donc la défaite.
0: Il a été plusieurs fois chahuté et percuté. Max Holloway, le menton a tenu, lui qui emmène avec lui nombre de records dans l'histoire de cette catégorie. Le plus grand nombre de victoires, 20. Le plus grand nombre de finishes, 11. C'est parti, troisième round, et Topuria qui peu à peu impose sa pression.
1: Oui, le kick bloqué.
0: Travaille encore pour Topuria avec ce crochet gauche.
1: C'est bien esquivé de la part de Topuria qui s'est complètement effacé là de la trajectoire.
0: Qui reste toujours sur Holloway, qui le pousse à travailler. Alors il en a vu d'autres, Holloway dans sa carrière. Mais à 32 ans, que lui reste-t-il après toutes ces batailles?
1: Et à nouveau ces oblique kicks, eux aussi devenus à la mode en MMA, qui ne sont autres que des chassés latérales bas.
0: Yeno, le direct, la droite, le menton a été percuté,
1: il est sonné,
0: il y a une brèche, il y a une faille,
1: il accélère, il
0: peut aussi engouffrer. Max Holloway a-t-il récupéré?
1: Il a senti l'odeur du sang, il y a Topuria et maintenant il accélère sur l'américain.
0: Il reste 3 minutes dans cette troisième reprise.
1: Ça va être
0: Holloway
1: long.
0: Qui a...
1: Oh, le crochet!
0: Il est percuté par ce crochet gauche, c'est terminé.
1: Il l'a mis KO.
0: Tout le monde pensait que c'était impossible, alors il l'a fait. Ilia Topuria vient de battre une légende. Le futur se nomme Ilia Topuria.
1: Et comme il l'a indiqué par sa petite célébration, comme le dirait un ami que nous avons en commun, Malik Sylla, il l'a bu, effectivement. Il a tenu parole, il lui a offert le cadeau qu'il avait promis. Il lui a offert un KO.
0: Sous le regard de Sergio Ramos, ancien du Real Madrid, footballeur international espagnol.
1: Incroyable.
0: Quel run légendaire de la part de Topuria qui vient de briser les deux plus grands noms de cette catégorie, coup sur coup, et dans la même année, Volkanovski par KO, Max Holloway par KO.
1: Il va écraser toutes les légendes, une par une.
0: Et de quelle manière, avec quelle assurance, c'est la nouvelle star. Topuria. Il n'a que 27 ans et le futur s'annonce brillant pour lui.
1: Et Max Holloway qui doit se rendre à l'évidence. C'est peut-être la fin d'une époque pour lui.
0: Il l'avait promis et une nouvelle fois, il a tenu sa promesse. Ilia Topuria ou l'avènement d'une nouvelle superstar à l'UFC. Parce qu'à l'UFC, oui, il y a les mots, il y a la personnalité, mais il y a surtout la performance qui compte. Et ce que vient de faire Ilia Topuria, personne ne l'avait fait avant lui. Et beaucoup pensaient que c'était impossible. Que de légendes se sont succédées, mon cher Xavier, dans cette catégorie des moins de 66 kilos.
1: Et oui.
0: Catégorie qui a été créée sur le tard, au début des années 2010, qui n'a pas deux décennies d'existence, mais qui aura vu se succéder José Aldo, Conor McGregor, Max Holloway, Alex Volkanovski, puis Ilia Topuria. C'est cette légende des poids plumes qu'on a tenté de vous raconter sur la chaîne L'Équipe. Et franchement, que de combats légendaires nous aurons pu revivre ensemble, mon cher Xavier. Un petit café.
1: Merci beaucoup, en tout cas, mon cher Jean-Charles. Merci pour toutes ces émotions à chaque fois. C'est toujours un plaisir de partager ces moments avec vous.
0: Ce sera le dernier combat d'Ilia Topuria dans cette catégorie, puisqu'il ira ensuite défier Charles Oliveira pour le titre des légers et il le mettra KO. Également en écrivant une nouvelle page de sa légende. Mark Goddard has called a stop to this contest at 1 minute 34 seconds of round number 3, declaring the winner by knockout and still the UFC undisputed featherweight champion of the world. Et sur le toit du monde. C'est la fin, mon cher Xavier, de ce dernier épisode de la Légende des Plumes. C'était un plaisir de revivre ces grands moments de l'histoire récente de l'UFC avec
1: vous. Le plaisir est partagé, mon cher Jean-Charles. Et je suis aussi ravi, toujours, de partager ces moments, ces émotions avec vous, nos chers téléspectateurs.
0: Et on donne donc rendez-vous très bientôt pour un nouvel épisode du UFC Classique. Merci à Romain Jégou qui était notre chef d'édition ce soir, toujours au rendez-vous. Ouais, ça arrive, on finit fort pour cette soirée. Merci à tous, très belle soirée, très belle fin de soirée sur la chaîne L'Équipe et à samedi prochain.

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0: tous, immense plaisir de vous retrouver pour un nouvel épisode du FC Classique. Oui, FC Classique qui rend hommage ce soir à l'un des meilleurs combattants de la dernière décennie, le léger Anthony Ferguson, l'un des tout meilleurs légers à n'avoir jamais eu sa chance pour le titre mondial. Les plus jeunes se rappelleront de la fin. Je dis souvent que les belles histoires finissent mal en général, mais quel combattant il a été. Lucie Berthaud est avec moi. On va se régaler à revisiter les combats d'un combattant très créatif, ma chère Lucie.
1: Tout à fait. Bonsoir tout le monde, bonsoir Jean-Charles. C'est un ovni pour moi. Anthony Ferguson, il est singulier tant dans sa manière de voir la vie, de voir l'entraînement, mais aussi sa manière de combattre. Il envoie un volume de coups assez phénoménal. Et puis, il a des angles très improbables. Il est très, très, très difficile à analyser ce combattant pour ses adversaires. Et vous allez le comprendre tout de suite.

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1: Il a déjà 30 ans, Tony Ferguson, et il va disputer son 18e combat chez les professionnels. 14 victoires, 3 défaites pour un garçon qui a débuté sur le tard avec une histoire assez singulière. On aura le temps de la raconter. Pour l'instant, on va se concentrer sur ce combat catégorie des 70 kilos opposé au japonais en temps d'expérience, Katsunori Kikono. Avantage de taille, d'allonge pour Ferguson et un style très raide hein, au niveau du buste, le japonais.
2: Mais alors oui, mais il correspond totalement au stéréotype japonais qui consiste à combattre à distance avec cette signature un peu karaté, très à distance. Mais c'est vrai qu'il est raide, il bouge très peu le buste, il est très en ligne sur un coup, mais il a une bonne gestion de la distance. Et ça, c'est très caractéristique du style japonais. Par contre, ce qui est très caractéristique effectivement de Ferguson, c'est son côté pas académique justement. Il est capable d'envoyer des coups dans n'importe quelle angle et de créer la surprise. Et ben, c'est ce qu'il fait. Il crée la surprise avec le japonais qui a du mal à l'analyser. Ça ne correspond pas au standard du striking en tout cas.
1: Ouais, combattant très complet Ferguson avec une allonge absolument télescopique, fait 1m80.
2: Ouh, il a
1: une allonge touché. d'1m94 et le nez est déjà rougi par les frappes précises de Ferguson.
2: C'est-à-dire que c'est un rouleau compresseur et il débite des coups, peu importe l'angle, peu importe la garde, peu importe s'il recule ou s'il avance, et regardez, il commence à trouver sa cible.
1: Ouais, et ça va mal finir, très mal finir et très rapidement, je pense, pour Kikuno, qui n'a vraiment aucune responsabilité défensive, qui n'a pas de réponse, ça va trop vite.
2: C'est un peu ambitieux d'avoir les mains si basses face à quelqu'un qui a des bras plus longs.
1: Alors, disais finalement qui correspondait à une certaine forme d'académisme japonais, mais... Ouais. Moi je trouve pas, enfin, franchement il
2: alors
1: est...
2: ça dépend si on parle du style moderne, oui. Si on parle du style moderne ou du style de cette époque, effectivement le style moderne est beaucoup plus élaboré, mais là en réalité il est plus très lucide, c'est ça qu'il faut se dire.
1: Ouais,
2: il y a plus rien du tout.
1: Coups.
2: Non, il n'y a plus rien là, il est en train d'essayer de récupérer, de retrouver ses esprits, et bien évidemment Ferguson a compris qu'il ne fallait lui surtout pas lui laisser d'espace.
1: C'est-à-dire que c'est son jeu, hein. Boxer ainsi, ma basse, et il compte sur voilà,
2: le coup d'œil,
1: et
2: la gestion de distance.
1: Sa contre-attaque aussi, mm-hmm. Pour éviter les frappes. Malheureusement, il n'a pas d'autre plan. Donc je pense qu'à ce moment-là, ça va assez mal finir, parce que pourquoi croire que les mêmes causes ne causeraient pas les mêmes conséquences.
2: On est bien d'accord, et là le problème c'est que Ferguson, lui, il a 3 poumons, il a surtout des comptes à régler avec la vie, cet homme.
1: T'as vu ce qu'il a tenté là,
2: Une espèce de périmbolo, ouais, mais mal évalué bien évidemment, pour attaquer les jambes, c'était ambitieux.
1: Ambitieux est très caractéristique de sa folie stylistique. Hein,
2: Il a un très bon sol, hein. Il a un jujitsu très
1: bien
2: agressif.
1: Sûr. Parce que là, on le voit debout avec des enchaînements d'anglaises qui vont rapidement mettre un terme à ce combat.
2: Pris en chasse le japonais.
1: Oh là là, il l'a soulevé comme un sac à patates. Il va derrière se placer, prendre des crochets, écraser les lombaires et peut-être tenter l'étranglement.
2: Et là, il
1: la clé de bras.
2: Il essaie de placer. Non, il récupère la jambe pour le faire tourner. Voilà. Et la clé de bras.
1: C'est trop.
2: Allez, la pression, il faut ouvrir ce cadenas. Regardez, il y a un cadenas au niveau des mains pour l'ouvrir.
1: Allez, la jugie.
2: Et
1: il a bien défendu. Attention, l'étranglement.
2: Ouh.
1: Derrière. Ouah, c'est trop.
2: Super.
1: C'est trop.
2: Et il a mis de l'angle en plus. Ça, c'est bien engagé. C'est très, très bien engagé. Alors, à cette époque-là, on pouvait encore prendre appui avec les pieds sur la cage.
1: Ah, il va pas sortir, je pense, Kikuno.
2: Et il y a très peu d'espace pour respirer, hein, soyons clairs.
1: Et là, ouais, il va réajuster.
2: Non, ça va être compliqué, là. S'il arrive à récupérer la jambe. Oh, il a tapé là, je crois. Hein. Non,
1: je l'ai pas vu.
2: J'ai cru le voir taper.
1: Et Ferguson qui sort pour ne pas tétaniser et
2: il
1: regarde
2: dans,
1: l'état
2: il est dans le cosmos,
1: du visage là.
2: Ah non, non, mais il est plus du tout sur la planète Terre, le japonais.
1: Oh, très courageux, mais je crois malheureusement trop courageux pour son propre bien. Avec ses mamas, et c'est un chaos dramatique qui vient conclure ce combat au premier round. Quel panache, quelle performance de Tony Ferguson. Ouais, ça ne pouvait pas bien finir, aussi, ça a fini, on va dire, fidèlement à l'impression qui s'est dégagée dès les premières secondes. C'est-à-dire que ces deux garçons n'avaient pas forcément quelque chose à faire dans le même octogone.
2: Alors il y a probablement une question d'approche qui est différente par rapport au combat. Peut-être que le japonais a ce côté un petit peu samouraï, peut-être un peu sportif. Ferguson, lui, c'est, il est là pour envoyer du chaos, en fait, hein, tout simplement. Quand je dis chaos, c'est pas K.O., c'est C-H-A-O-S. At 4 minutes, 6 seconds of the very first round, declaring the winner by TKO, Tony El Kukui
1: Ferguson. Ouais, et c'est vrai que ce style de Kikulo, hein, malheureusement, 11 années plus tard, il a assez mal vieilli. Ce garçon qui a fait un passage finalement assez court par l'UFC après avoir longtemps évolué sur le circuit japonais.

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1: Opposé au Brésilien Gleison Tibau, combattant ultra complet, monstre d'expérience, qui a beaucoup de combats et dans l'histoire, peu de gens le connaissent et on parle souvent du fameux 29-0 de Khabib Nurmagomedov, mais le combat le plus dur de la carrière de Khabib,
2: oui,
1: en tout cas à l'UFC,
2: tout à fait.
1: C'était Gleison Tibau et c'est un combat qui reste assez controversé.
2: Tout à fait.
1: Et pour beaucoup d'ailleurs, Tibau aurait mérité de gagner. Il y a d'ailleurs un très bon podcast à ce sujet de l'ami Alexandre Herbinet, c'est Jab Life. Si vous souhaitez savoir plus sur le sujet, moi je vous salue. Je suis dans le train. Jab Life, c'est vraiment un super podcast pour en apprendre plus sur le MMA. Allez, on revient donc à ce combat avec toujours un avantage de taille. Déjà, il avait un gabarit phénoménal hein. Pour l'époque. On sait qu'aujourd'hui, voilà, le process du cutting se sont vachement développés. Donc, on voit en poids léger des gars franchement de plus en plus grands, avec des morphologies toujours aussi longilignes. Mais déjà, pour l'époque, Ferguson, il était un peu avant-gardiste. Il était au-dessus de l'eau.
2: Disons qu'il avait compris quels étaient les avantages hein, d'être grand en striking. À l'époque, on ne mesurait pas encore ça. Il n'y avait pas encore cette science du striking puisque la lutte était largement valorisée. Donc, on n'avait pas encore exploré la science du striking. Et justement, Ferguson avait bien compris. Il regardait, waouh, il a saisi la jambe, il a envoyé un punch en même temps, ce qui lui permet d'amener le combat au sol et d'emballer le combat. Et j'ai rarement vu Gleison Tibau autant dans la difficulté. Hein. Et lui, il est quand même très solide, hein. Vraiment solide. Encore aujourd'hui d'ailleurs. D'ailleurs, il est très souvent du côté de Düsseldorf en Allemagne. Il entraîne beaucoup là-bas.
1: C'est-à-dire qu'il est encore actif aujourd'hui.
2: Il est actif aujourd'hui.
1: Ouais. Et là, il a été touché, ce soir, là, il est en difficulté. Il est obligé de reculer. Et tu le vois, hein, tenter d'aller chercher la lutte. Ça, c'est de la lutte de survie. Attention tout de suite à la tentative d'étranglement pour Ferguson. Ce qui ressemblait à une guillotine. Et là, il est féroce, Ferguson. Il est vraiment un pur mélange d'agressivité et de compétence. Parce qu'il sait exactement ce qu'il fait. Il est capable de passer d'une soumission à l'autre, d'une position à l'autre, d'un plan de combat à un autre en une fraction de seconde.
2: Ouais, là, il regarde, est bien là, il est bien placé.
1: Il vient prendre le dos.
2: Ça va passer.
1: L'étranglement arrière est verrouillé.
2: Passé, voilà.
1: 3 minutes à peine pour Tony Ferguson,
2: wow,
1: pour venir à bout de Gleison Tibau qui a tapé très rapidement. Et c'est souvent le cas pour les combattants qui sont d'excellents grappleurs parce qu'ils savent qu'il n'y a pas de sortie possible.
2: Ah, je suis assez époustouflé hein, par la rapidité avec laquelle il a réussi à terminer un profil comme Gleison Tibau. C'est vraiment une très très grosse performance, grosse masterclass.
1: C'est un garçon que tu connais en plus, hein, Gleison Tibau.
2: Oui, tout à fait, parce que en fait, je me suis entraîné à l'American Top Team à Miami et il était là-bas. C'est clairement l'un des grands visages de cette écurie. Alors c'est vrai que, pour la petite anecdote, il aimait bien se détendre après l'entraînement et fumer ses petits joints avec mon
1: des
2: ex.
1: Produits,
2: voilà, mais il n'était pas le seul. Hein,
1: voilà, selon les législations autorisées,
2: non, il n'était pas le seul. C'est...
1: Oui, d'ailleurs, des combattants
2: des de combattants de l'UFC, il y en a pas mal.
1: Actuel, hein, à l'UFC, voilà.
2: Alors, moi, j'ai ma théorie sur le sujet. Je pense que c'est soupape de décompression pour eux, en fait, parce qu'il y a tellement de tension à l'entraînement, pendant les camps, etc. Je suppose que c'est ça, mais en tout cas, je n'en ferai jamais la promotion. Ça, c'est clair.
0: Tony El Kukui!

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1: De valeur montante de cette catégorie des 155 livres, les 70 kilos opposés en ouverture de main card de cette UFC 181. Robbie Lawler, Johnny Hendricks, là aussi valeur sûre en termes de violence. Et c'est évidemment pas hasard hein, si l'UFC a placé Ferguson, américain de surcroît, en ouverture de cette soirée. Parce que voilà, on sait le spectacle qu'il est capable de générer. Face à lui, Abel Trujillo, autre combattant qui est passé dans les mains de Khabib Nurmagomedov. Et lui a vécu une soirée plus difficile. Je crois que c'est le combat d'ailleurs où Khabib lui met plus de 20 takedowns, je crois, sur 3 rounds.
2: Oh waouh, la stat effrayante. Alors,
1: ouh, voilà, il vient de se faire collecter.
2: Et il prend le dos tout de suite. Waouh, alors là, il est bon, Tony Ferguson.
1: Cherche à envoyer des missiles, qui cherche le coup dur. J'ai pris le froid dès la première minute.
2: Et pourtant, il
1: semble avoir récupéré Ferguson.
2: Il ne cesse d'avancer. Mais alors, ça aussi, hein, c'est très caractéristique de Ferguson. Hein. Il est capable d'aller chercher des victoires tout en étant touché, tout en souffrant énormément durant ses combats.
1: C'est un combattant créatif, mais aussi offensif. Et qui dit offensif,
2: il dit explosé. Ouvert. Voilà.
1: Bien sûr.
2: Waouh, il a du punch hein, Trujillo dans les mains. Et en plus il est un peu ingérable parce que regardez, il se déplace constamment.
1: C'est un peu une espèce de boule de feu, très énergique,
2: ouais.
1: Très nerveux. Alors, difficile à anticiper.
2: Et sur le long terme par contre à voir.
1: Hein.
2: Une guillotine là qui est un peu amorcée mais rien de grave.
1: C'est une torsion sur la nuque.
2: Exactement.
1: Voilà, une véritable tentative de soumission.
2: Pour l'instant très bousculé Ferguson.
1: Souvent, historiquement même, tu as ça, dizaines de combattants, mais qui sont extrêmement dangereux au round 1 et déjà un peu moins dangereux.
2: Oh, mais là, pour moi, la manière dont il se déplace, là, il est beaucoup trop volatile, beaucoup trop aérien, et ça, c'est très, très énergivore. Donc tenir 3 rounds comme ça, j'ai un doute. Hein. Allez, jusqu'à la moitié du deuxième peut-être. Et après, je pense qu'il va se calmer. Et il va prendre 2-3 coups, je pense, à ce moment-là. Quand je dis 2-3 coups, ça peut être plus surtout avec Ferguson. Là, il y a trop de débauche d'énergie, Jean-Charles.
1: Ouais. Ferguson, tu sens que c'est pas un puncher explosif. Il n'a pas cette même électricité. Hein,
2: non, mais il a l'endurance.
1: Ouais.
2: Alors là, on a qu'est-ce qu'on a.
1: Il a l'endurance, il a les compétences aussi, à la fois au sol.
2: Alors,
1: et
2: il a
1: debout.
2: Levé les jambes. Est-ce que c'est pour amorcer une clé de bras, une rubber guard? Que cherche-t-il à faire? Là, en tout cas, il y a un très bon contrôle, là, au niveau du haut du corps. Il peut frapper tout en étant dos au sol, ça, c'est pas mal. Et c'est là qu'on
1: a vu tout de suite passer sur la jugie et derrière le grand handpan puissant, violent.
2: Il
1: beaucoup d'amplitude pour Abel Trujillo là sur ses frappes.
2: Et on voit que Ferguson essaie de créer de la distance en posant ses hanches et en essayant de les étendre.
1: Ouais, il est menaçant dans toutes les positions, Ferguson. Ouais,
2: mais...
1: tu vois commencer à enrouler la cheville, c'est pas bon signe et tout de suite il se relève.
2: C'est là quand même qu'on voit la différence entre le MMA moderne et le MMA de l'époque. Hein. Il y a beaucoup plus de sol, beaucoup plus de techniques de jujitsu sur le MMA de cette époque que sur le MMA moderne. On a complètement changé
1: est-ce
2: la
1: réglementation. Est-ce que tu dirais pas que Ferguson, lui, il était quelque part en avance sur son époque?
2: Je suis même pas sûr qu'il en avait conscience. Il avait juste un style académique. Il avait compris les choses de manière assez inconsciente, finalement. Mais en tout cas, ce qui est sûr, c'est qu'il ne... il était un peu à contre-courant, en fait. C'est-à-dire que à un moment donné où le MMA se professionnalisait et tentait de se rationaliser un petit peu, eh bien, lui, il faisait tout l'inverse. C'est-à-dire qu'il avait des entraînements un peu non conventionnels. C'est-à-dire qu'il faisait ses sprints en montagne. Il bricolait des haltères. Il avait vraiment une obsession pour la douleur et la résilience. Pour lui, si tu souffrais, en gros, si tu souffres pas, tu peux pas gagner, quoi. Mais c'est une force parce que du coup, même dans le combat, même quand il souffre à très haute dose, eh bien, il trouve toujours le chemin pour s'en sortir.
1: Parce que tu vois, franchement, après le down qu'il a pris, il y a beaucoup de combattants qui auraient
2: bien sûr
1: déjà plié les goals depuis longtemps.
2: Bien sûr. Alors après, faut voir la fin de carrière aussi. Hein. Parce que ça, c'est pas des stratégies long terme payantes.
1: Ça, c'est la fin de l'histoire. Et je dis souvent quand même, MMA, les belles histoires finissent mal.
2: Ah ouais, c'est compliqué. Hein. Quand on prend trop de coups comme ça, c'est,
1: ouais,
2: c'est des années de vie qui se perdent.
1: Le menton, c'est un capital voilà, santé et qui ne se reconstitue pas.
2: En fait, je vais vous dire ce que j'ai pu remarquer durant ma carrière. Alors attention, c'est pas une vérité absolue, c'est juste la vérité de Lucie, mais que j'ai pu observer avec d'autres combattants autour de moi. En dessous de 30 ans, on a des ressources illimitées, mais on n'a pas la maturité. À partir de 30 ans, on a une vraie maturité, une vraie intelligence de combat, mais on commence à se blesser beaucoup plus. Et alors, il y a le cap des... ça se situe autour de 36-37 ans. Et alors là, non seulement on se blesse tout le temps, mais en plus de ça, on a vachement de mal à récupérer. Il y a des phases de vie comme ça. Et après 40 ans, alors là, on, à part si on est Yoel Romero et qu'on a des bons compléments alimentaires, je vous dis la vérité, c'est compliqué après 40 ans de survivre. On est là vraiment pour flirter avec la nostalgie de notre prime. Quoi, si vous voulez. When it hits the ground, let's go fast, okay?
1: We're not gonna wait. D'autant que Ferguson a débuté assez tard. En fait, c'était un lutteur. Il a pratiqué, comme beaucoup d'Américains, du sport à l'université. Beaucoup de sport, d'ailleurs. Et en fait, quand il a terminé de ses études, il est revenu chez lui en Californie. Il travaillait, il avait plusieurs boulots. Il travaillait la journée, je crois, dans le marketing. Et le soir, en fait, il était serveur.
2: D'accord.
1: Dans des bars, et en fait c'est le patron du bar dans lequel il travaillait qui a remarqué son oreille en chou-fleur, caractéristique des lutteurs ou, voilà, ou des gens qui aiment le combat au sol, et qui lui a dit bah tiens, moi je suis propriétaire d'un gym de MMA, tu veux pas venir essayer? Et c'est comme ça que l'histoire a débuté.
2: Incroyable, comme quoi quand c'est ton chemin, c'est ton chemin quand même. C'est incroyable.
1: Ouais, comme quoi il peut se passer beaucoup de choses dans des bars.
2: Ouais.
1: Parfois, c'est
2: ça finit
1: que...
2: pas toujours
1: parfois,
2: en carrière
1: c'est là
2: UFC.
1: Que tout commence et que tout finit. Allez, soyons plus sérieux, on revient au deuxième round.
2: Ouais, super, là, ce middle, jambe arrière.
1: On a entendu claquer. Alors, on va voir si Trujillo va être aussi explosif au début du premier round. Let go in short. Let go in short, Abel. Go!
2: Abel, don't grab a short. Et pour revenir à ses méthodes d'entraînement, lui, il partait vraiment du principe que plus l'entraînement est difficile, plus le combat sera facile. Alors, c'est aussi une, c'est aussi ça que je me répétais moi quand je m'entraînais personnellement. Mais en fait, aujourd'hui, on est plus à l'heure de l'optimisation quand même. Lui, non. Lui, il fallait qu'il se mette vraiment dans le dur à l'entraînement. Et il se disait que s'il pouvait surmonter des entraînements et des camps d'entraînement où il souffrait énormément,
1: attention,
2: il pouvait
1: attaquer sur la Dars. Et tu vois, rapidité, transition.
2: Il a un cardio illimité depuis tout à l'heure, enfin, peu importe la position dans laquelle il se trouve, il a toujours quelque chose à proposer. Alors là, c'était un petit peu
1: osé,
2: ambitieux, il y a eu beaucoup d'espace malheureusement.
1: Tu sens que
2: il y a un gros
1: dans
2: travail.
1: Sa position, il est capable d'être dangereux.
2: Il y a un gros travail
1: très rapidement. Et en fait, il crée une telle menace aussi pour l'adversaire qu'on n'a pas forcément envie de rester trop longtemps dans sa garde ou au sol avec lui.
2: Ah, il le harcèle et clairement la menace est présente, le danger est présent. Il a tout intérêt à se relever, Trujillo. Ouh, joli là, le bras arrière en grand end pound. Il a repris le dos, Trujillo.
1: Ouais, et Ferguson essaie de se retourner. Ah, il fait ça, tu vois, très facilement là. Il a réussi à créer de l'espace, à renverser, à reprendre le body lock, l'amener au sol. frappe. Ouais, alors là, il tente un espèce de, d'étranglement bras-tête
3: debout.
1: Enfin, c'est plus un contrôle qu'une véritable tentative, mais. Ah, il est pesant, hein, vraiment, c'est une sangsue, Ferguson.
2: Ouais, Boudioc, extrêmement puissant là pour Trujillo, mais il laisse de l'espace. Ah, c'est pas mal. C'est un gros lutteur, Trujillo, quand même. Hein. Il a, depuis tout à l'heure, il propose des techniques assez intéressantes. Pas forcément académique. Ah, et bien, le travail de jab là où il snipe à distance. Et même si les coups ne sont pas puissants, le volume finit par épuiser mentalement et faire son effet sur la longueur. Comme je vous le disais, je ne vois pas Trujillo continuer sur ses jambes et ses déplacements pendant 3 rounds. Et là, on est bien à la moitié du deuxième round. Et effectivement, ça commence à être compliqué pour lui. Parce qu'il a laissé beaucoup d'énergie dans ses déplacements. Dans ce style flamboyant de début de combat. Et il essaye d'arracher un contrôle de la main. Il n'y arrive pas. Placé pourquoi pas un crochet. Allez, à défaut de pouvoir capitaliser sur une position, eh bien, les frappes vont ouvrir le jeu.
1: Ouais, 22 tétans. Alors face à Rabu, c'était 21.
2: C'est quand même énorme. Hein.
1: Incroyable sur 3 rounds.
2: Bah non, mais c'est simple, hein. C'est un fractionné de.
1: Ah, il a fait la serpillière là.
2: Ouais, c'est un fractionné de 15 minutes. Non-stop.
1: Alors maintenant, quand on connaît. Voilà. Un gars comme Merab Balijvili, ses statistiques finalement, attention, ouh. Non là, ça va être terminé.
2: Non, c'est trop bien engagé.
1: L'étranglement arrière est verrouillé, il est sous le menton, il va taper. Quelle soumission à nouveau pour Tony Ferguson, où il aurait pu s'écrouler dès le premier round, et qu'il va remporter à nouveau avant la limite, confirmant qu'il est l'étoile montante des légers à l'UFC. Ferguson et Khabib, ils vont évoluer en parallèle. Ils vont être parfois, je crois, dans les mêmes soirées, mais jamais s'affronter parce que ce combat, je crois qu'il a été annulé une fois. Je crois que malheureusement, une fois il était prévu et Khabib a eu des soucis de santé à cause d'une déshydratation trop importante avant la pesée. Et c'est un combat Khabib-Ferguson qui restera parmi les grands rendez-vous manqués de l'histoire du MMA.

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1: Tony Ferguson, Josh Thompson, 3 rounds de 5 minutes, catégorie des moins de 70 kilos, c'est parti. Un montage d'allonge exceptionnel pour Ferguson. Alors il faut plus ou moins la même taille, mais en revanche au niveau de l'allonge c'est plus 14 cm.
2: Ah, c'est énorme.
1: Tu te rends compte, c'est
2: énorme.
1: Une catégorie, voire deux catégories. Et toujours cette propension, tu vois, à tester, à changer de garde comme ça, à savoir évoluer dans les deux gardes, ce qui est très rare au plus haut niveau.
2: Non mais alors en fait, non seulement il est imprévisible parce qu'il se déplace dans l'espace tout le temps, ensuite il change de garde, il bouge son buste, il est capable d'envoyer avec des angles improbables son anglaise, et en plus de ça, bah, effectivement la longueur de segment, ça le rend tentaculaire et ça fausse un petit peu les standards. Nous on est habitué à un certain standard en fait de corps et de corpulence et d'allonge. Et lui, comme il ne coche pas cette case, il y a toujours un temps d'adaptation. Et ça peut, ouais, ça peut bien prendre une minute hein, parfois. Hein, avant de s'adapter à ça. Donc il faut être soit trop loin, soit trop près.
1: Alors ces gars sont très créatifs et qui ont des styles très singuliers. Le problème c'est que c'est difficile de se préparer en fait.
2: Ah bah oui, qui va les imiter?
1: Voilà. Tu trouves pas forcément de modèles, enfin de combattants ouais. qui leur ressemblent. Et surtout Ferguson qui est quand même vraiment très très particulier, qui a vraiment un grain de folie, t'as l'impression des fois que même lui il sait pas ce qu'il va faire.
2: Mais non mais en fait non seulement il est très créatif, mais en plus c'est un rouleau compresseur, il a 4 poumons. Donc en fait j'imagine qu'en face on doit avoir le sentiment de passer dans une machine à laver pendant 3 ans en fait. Faut être très en alerte, capable à l'imprévu, capable de voir l'imprévu, pardon. Alors souvent, ce que me demandent les débutants quand ils commencent les sports de combat, c'est où est-ce qu'il faut regarder quand on est combattant? Est-ce qu'on regarde dans les yeux? Personnellement, en tout cas pour le MMA, moi je regarde au niveau du plexus. Voilà, ça me permet d'avoir une vision d'ensemble sur les coups, les jambes, les takedowns, les bras.
1: Sur les attaques en lutte.
2: Et en boxe, c'était un peu plus haut, c'était plutôt au niveau du cou. Mais jamais dans les yeux.
1: Ouais, de toute façon, la garde est naturellement forcément un peu plus basse hein, en MMA parce que justement, tu dois pouvoir être capable de descendre
2: exactement.
1: Les bras pour contrer les attaques en lutte, pour scroller.
2: Mais ça a été très difficile ça, quand j'ai fait ma transition de la boxe anglaise au MMA. C'est-à-dire que mon regard était habitué à recevoir des coups en haut. Mais alors, tout ce qui venait en bas, je me faisais percuter très facilement en fait. Donc c'est vraiment une réadaptation.
1: Pour arriver à lire en fait ses entrées.
2: Exactement.
1: Alors pour l'instant, ça se passe essentiellement à distance.
2: Et en boxe anglaise beaucoup, enfin en kick plutôt. Il a des bons jabs d'arrêt, Ferguson. Hein. On l'a vu très efficace là. Énormément de déplacements comme à chaque combat.
1: Ouais, et puis t'envoies énormément d'informations en fait.
2: Il fait ça.
1: Parasite l'esprit.
2: Totalement.
1: Tu sais pas ce qu'il fait.
2: Il faut vraiment être concentré. Mais comment on fait pour prendre le lead là-dessus? Comment est-ce qu'on fait pour donner le rythme et le ton? Imposer sa loi face à Ferguson, c'est pas simple.
1: Ouais, en fait, souvent que de combat, mais c'est une question de langage. En fait, quand tu combats, ton corps il parle un certain langage, tu vois. Ouais. Il va donner des informations sur le style que tu as travaillé, de quel art martial tu viens. Et là, en fait, quand tu combats face à Ferguson, tu le comprends pas.
2: Mais en fait, t'as l'impression de combattre plusieurs personnes. Arrêtez là, calmez-vous. Franchement, il vaut deux voire trois hommes. Hein. Parce qu'il y a trop de coups, trop de rythme, trop d'angles différents. Enfin, c'est. Donc j'ai peut-être la solution. Faut se préparer avec deux gars en même temps.
1: Voilà. Alors attention, là, il s'est fait saisir sur ces techniques sautées qui sont très spectaculaires et aussi très risquées parce qu'elles vous exposent.
2: Allez, et là, tu vois qu'il est inversé.
1: Tout capable.
2: Wow. Non. Il est vraiment agressif aussi. Ah, c'était trop, mais pas bon lui. Il ose en tout cas.
1: Et là, tu vois.
2: La chance sourit aux audacieux, j'aime bien penser ça.
1: Il ferme la garde.
2: Alors il a contrôlé un bras. Alors, est-ce que c'est pour partir vers une clé? Là, il a la garde, donc un bras, des jambes.
1: C'est toi, c'est lui qui est sur son dos, mais c'est lui qui est.
2: Agressif.
1: Ouais, à l'initiative.
2: En fait, peu importe la position, il harcèle. C'est fou d'être capable.
1: Ouais, et puis en fait, ça doit être hyper désarmant psychologiquement,
2: oui,
1: parce que là, tu te dis, je suis dans une position qui est favorable, c'est à
2: totalement
1: moi d'attaquer. Et en fait, il te parasite l'esprit parce qu'il est constamment comme ça à t'agresser, faire des réactions.
2: D'un point de vue cognitif, c'est trop intense, je trouve, de combattre avec lui.
3: And your and quick combos. Let some combos
4: after. Give me good angles after. Okay.
3: Use your footwork to set it up.
4: Seconds out.
1: Alors, quand t'es Ferguson, me dit quelque chose qui m'a un peu surpris, c'est relax, relâche-toi. Tu le trouves pas relâché, franchement, quand tu combats, Ferguson?
2: Bah moi si, mais il est tout le temps en tension, c'est vrai. Mais après ça va avec son état d'esprit qu'on décrivait tout à l'heure à l'entraînement, où il faut qu'il se mette dans une situation de chaos pour être agressif. Pour être volumineux, il est comme ça, il fonctionne comme ça. Et du coup, ils essayent de trouver l'équilibre, en fait.
1: Alors, stylistiquement, donc, tu pourrais rapprocher de Ferguson. Tu penses peut-être à Prochaska aujourd'hui,
2: Holloway.
1: Holloway, c'est quand même beaucoup plus organisé, tu vois, beaucoup plus académique. Même si.
2: Mais en termes de volume, etc., et d'approche, l'approche aussi.
1: Mais ça reste quand même essentiellement axé sur le striking, hein, à distance.
2: C'est vrai.
1: Alors que Ferguson, tu avais ce sol. Non, debout, je dirais, ouais, Prochaska. Dans cette notion un peu. Chaos, tu vois. Chaos organisé. Le coup de coude là qui est parti du bras arrière. Et derrière tout de suite il va se placer dans le dos. Le grand deadpan est précis, puissant. Ah, c'est une agression, là, c'est plus un combat.
2: Lui, il y a les autres.
1: Sur UFC classique qui vieillissent un peu mal,
2: mais oui.
1: Là, pas du tout.
2: Non, non.
1: Wow.
2: Non, il était clairement au-dessus de la mêlée. Quelle débauche d'énergie. Moi, vraiment, il me sidère.
4: Stop. You grab the fence. You kept that position. You grab the fence.
1: Alors, Herbin qui arrête l'action parce qu'il estime que Ferguson a grippé la cage. Je l'ai pas vu. Et regarde Thompson, là. Il est là. Il est complètement débordé.
2: Il est mentalement en train d'abdiquer là. Waouh,
1: il a pas de solution, il voit pas le jour.
2: Ah non, mais il est en train
1: de
2: prendre
1: des
2: faire,
1: coups partout, il les voit pas venir.
2: Il se fait nettoyer là. Le pauvre, c'est. Je n'ai même pas de solution pour lui là,
1: en fait,
2: à vrai
1: là, c'est plus psychologique que physique.
2: Là, faut survivre, il marche, il survit là. En fait, il est sur un fil, il est à deux doigts de tomber. Tout proche de ses limites physiques, attention, ne surtout pas tourner le dos.
1: Mais c'est le genre de combat où finalement tu perds foi tes qualités, parce que t'es absolument pas capable de les exploiter
2: face
1: à un mec comme Ferguson.
2: Non, mais là c'est une agression là, en fait. Là, quand je te dis qu'ils sont plusieurs, imagine que tu te fasses agresser dans la rue par quatre gars, et ben c'est ça, c'est ce qu'il est en train de vivre.
1: C'est l'effet que ça fait, ouais.
2: Ouais. merde, peu importe la position.
1: C'est juste pour bloquer parfois. Genre Apolline a dit que, ouais, qu'il est, ils sont plusieurs dans sa tête.
2: Ah ouais, non, lui,
1: et,
2: lui
1: et ils font des réunions et tout, tu vois, pour décider ce qu'ils vont faire et tout. Mais là, avec Ferguson, ils sont plusieurs dans la cage.
2: Plusieurs physiquement. Chaque membre de son corps est une personne.
1: Waouh, et les coups, la violence.
2: Non, mais il n'y a pas un endroit.
1: Et
2: où...
1: la en fait, variété de l'arsenal.
2: Mais en fait, il n'y a pas un endroit dans la cage où on peut se réfugier, en fait. C'est-à-dire que moi, j'ai toujours dit que quelqu'un qui est bon au sol va se réfugier dans le sol. Quelqu'un qui est bon au striking va se réfugier dans les déplacements à distance. Mais là, en fait, il sait tout faire. Il fait tout très bien. Il agresse tout le temps dans toutes les situations.

0: Non, non, mais c'est pas humain de... C'est pas humain de combattre contre Ferguson, en fait. Hein.
1: Voilà, à ce niveau-là,
0: il va être interdit.
1: Mais là, il va tout faire.
0: Ah, oh, là, c'est grand même pas. Quelle violence.
1: Et, allez, il change de
0: et
1: côté.
0: Il se balade autour, il le rend dingue. Il le rend dingue.
1: Là, il s'est installé tranquillement dans
0: oui.
1: son salon, sur le canapé. Il a mis ses pieds sur la table.
0: D'une position à l'autre. Waouh. Ah non, il a vraiment fait goûter à toutes les
1: et
0: saveurs.
1: Derrière,
0: oh waouh! Sursaut d'orgueil là!
1: En défense de lutte!
0: Oh quel wow, combat!
1: Waouh waouh! Et là, ce sont les coudes hein, qui ont cisaillé, lacéré le front de Thompson, voire le cuir chevelu. Beaucoup de sang sur son visage.
0: Ah, le public est acquis à leur cause, hein, clairement.
1: Ouais, et là, c'est la définition d'un combat à sens unique. Il y a une grosse coupure là.
0: Spectaculaire.
2: I need your hands up, okay?
3: Put your hands together. Relax, brother.
2: Chest up. Deep breaths.
3: We've got nothing for you on the ground. Nice and relax, Justin. Nice and relax.
2: I need your hands up, okay?
3: You need this.
2: I need you to look for some more wrestling, okay? Wrestling and clinch.
3: Body lock to the knees.
2: Give me this round, okay?
4: Get back up, all right?
0: Ouais, dans son coin, on ne veut clairement plus qu'il aille en striking au combat. On lui suggère de sauver les meubles en allant se coller à lui en lutte et au sol. Alors que de l'autre côté, on lui dit allez, fais-toi plaisir.
1: Ouais,
0: fais bien, vas-y, continue comme ça.
1: A changé de couleur.
0: Ah ouais, là, c'est une œuvre d'art.
1: Et il est malheureux, hein, Thompson, parce que complètement débordé.
0: Il n'y a pas de solution.
1: Qui aurait rendu les armes. Allez, troisième et dernière reprise, et franchement, à ce niveau-là, pratique, c'est vraiment le terme d'art qu'il faut retenir. C'est un art que pratique Tony Ferguson, et c'est un spectacle qu'il vient offrir aux spectateurs ce soir de San Diego. Il est chez lui, en Californie.
0: Et tentative d'amener au sol sur de la lutte, avec cette jambe saisie. Derrière, Ferguson a la bonne réaction. Oh là là. Ça y est, on a perdu Thompson. C'est-à-dire que là, maintenant, il est parti en roue libre. Perdu pour perdu, voilà, il envoie tout ce qui lui reste dans le cœur et dans les tripes.
1: Il essaye d'appliquer quand même les consignes du coin, c'est-à-dire il essaye de casser la distance, d'aller venir saisir, mais il a un espèce de feu follet là qui bouge à gauche,
0: mais
1: à droite.
0: En fait, Ferguson vous amène dans son énergie, c'est-à-dire que lui, il est dans la résilience absolue et il amène tous ses adversaires dans ce même registre. Il les force à venir goûter à son énergie, en fait. Tu ne peux pas espérer... gagner sans résilience. Sans...
1: Ouais. Wow. Et tu vois, je pense que alors, ce qui fait la beauté du MMA, au-delà du caractère très varié, très riche en termes de technique et tout, je trouve que c'est la façon dont les styles sont beaucoup plus marqués qu'en boxe anglaise. Tu vois, tu as vraiment des styles beaucoup plus affirmés et lui, il a vraiment
0: un style
1: il
0: unique.
1: A une identité
0: unique.
1: Tu vois, un peu comme dans un jeu Mortal Kombat. Alors, les plus jeunes n'auront peut-être pas la ref, hein. C'est déjà une rêve de vieux ça, Mortal Kombat, ou d'autres jeux finalement Street Fighter. Mais à chaque fois en fait les personnages ils avaient vraiment chacun leur particularité avec tu vois des techniques qui leur étaient propres. Et,
0: je suis totalement d'accord.
1: Et Ferguson il aurait tout à fait sa place dans un jeu comme ça.
0: Ouais, magnifique le sprawl. Et derrière, il rattaque. Non mais c'est un poison cet homme.
1: Mais là, ce soir-là, en fait, il vient donner une masterclass, il vient donner une conférence en fait en MMA. Et tout le monde est là, dans un amphithéâtre, et prend des notes.
0: Ok, non, donc on se permet même de faire du breakdance. En dernier round, là où tout le monde est cuit, lui, il fait du breakdance, ok. En même temps, il a raison, il vit pleinement son combat avec toutes les sensations.
1: Et tu te dis aussi que, question d'époque, tu vois, ce mec-là, il est peut-être passé à côté vraiment de la notoriété mondiale qu'il aurait mérité. Je pense que s'il était arrivé 10 ans plus tard, aujourd'hui.
0: Tu crois
1: ouais,
0: je pense. Il l'a eu à l'époque, sa notoriété.
1: Ouais, ouais, ouais, à l'époque, mais
0: il n'y avait pas l'ampleur. Ouais, ouais, il n'y avait pas l'ampleur.
1: Le sport mondial, tu vois, là, on est. Ouais, juillet 2015, on est vraiment au moment où le MMA explose avec McGregor et consort. McGregor-Khabib, c'est le combat qui change un peu le game.

0: Jamais. C'est 2018. Voilà, maintenant, Thompson, il
1: est plus là.
0: Non, mais c'est-à-dire que là, vraiment, c'est...
2: Il veut juste repartir safe, sans prendre de KO, voilà. C'est-à-dire que, bon, perdu pour perdu, pas de problème, mais on repart au moins avec la dignité. C'est un peu l'objectif, là.
0: Alors, c'était pas les... Je crois que les règles du MMA, peut-être pour l'école aujourd'hui, c'est 2017. On va voir, pour me trahir. Mais alors, aujourd'hui, avec les règles qu'on connaît, comment tu le scores, ce combat?
2: Ah bah, Ferguson gagne, hein, quoi qu'il arrive.
0: Non, non, mais je veux dire, en termes de pointage.
2: Ah, bah
0: là c'est un peu indécent, hein.
2: Sur le dernier on est sur un 18, hein.
0: Ah ouais, ouais, bah sur le deuxième aussi.
2: Ouais, exact.
0: Donc tu te retrouves vite avec un... Oh. Et attends, ça peut ne peut-être pas aller au bout avec derrière.
2: Il y a une minute.
0: La darse. Non, wow. Il est sorti. Il s'est enlevé très rapidement, Thompson.
2: Alors, physique.
0: Mais tu vois la vitesse avec laquelle il passe le bras.
2: Il l'a poussé dans ses retranchements. Physiquement, c'est vraiment pas humain d'affronter pas plus
0: ça. Ça c'est le genre de combat après lequel t'as besoin de partir dans un petit voyage spirituel, tu vois, pour te refaire un peu la cerise, tu vois, pour à nouveau croire en toi, parce que là ce soir Josh Thompson il a perdu beaucoup, il a perdu beaucoup plus qu'un combat.
2: Non ça il faut des mois pour se remettre d'un combat comme ça, des mois. Alors c'est pas mal, il va récupérer le dos, c'est intéressant. Et faudrait le garder ici. Alors regardez la pression sur le haut des épaules. Oh, c'est bien tenté ça. Mais il a vraiment une panoplie tellement large.
0: Ouais, c'est que ce soir-là.
2: Même quand tu le domines, tu passes un moment infernal en fait.
0: Alors il va recevoir un bonus performance de la soirée. Alors habituellement,
2: c'est mérité,
0: en fait,
2: hein.
0: Il y a 4 bonus à chaque fin de soirée à l'UFC, donc un bonus c'est 50 000 $. Et franchement, habituellement, les bonus performance, c'est pour les finish. Tu vois, c'est quand tu gagnes avant la limite, par KO, par soumission, c'est vraiment très rare que ce soit une décision. Mais là, en fait, il y a eu un tel niveau de pratique, de compétences mobilisées dans cette punition méthodique en 3 rounds que l'UFC a décidé de lui accorder. Et donc, ouais, je pense que. Si tu scores avec les critères d'aujourd'hui, tu mets 30-25. 30-25 ou 30-24. Wade Vieira, 30-26. All for your winner by unanimous decision, Tony El Cucuy Ferguson! C'était trop, beaucoup trop. Pour un seul homme et pour un seul soir, Josh Thompson qui s'incline donc, et c'était beaucoup trop de talent. Franchement, quel régal de revoir Denis.

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1: Edson Barboza, Tony Ferguson, l'affiche, elle est incroyable. Et s'il avait lieu aujourd'hui, les jeunes diraient que c'est un banger. Exactement, Lucie, tu m'as vu venir. Alors, moi qui suis au contact des jeunes générations, à ce qui paraît, ils peuvent dire que c'est boosté.
2: Ah.
1: C'est boosté ou c'est patate.
2: Ok, bah merci pour cette culture générale. Ça me permet de rester
1: bien sûr. Coup. Bah, tu sais, nous on est, tu vois, comme des mi-moyens, tu vois. On est ni gros ni petit, mais on est ni vieux ni jeune, on est entre deux. Allez, on passe tout de suite au combat avec cette incroyable roulade de Ferguson face à Barboza, qui est un striker avec un jeu de kick exceptionnel, qui lui aussi. Dangereux, imprévisible, créatif avec ses kicks, capable de coups de pied retournés, de folie.
2: Il est surtout solide et dur au mal et je me demande comment il va. Enfin, je pense qu'il va être mis à l'épreuve aujourd'hui face à Ferguson. Alors il a tenté d'aller chercher une clé de genou, c'est le sentiment qu'il me laisse.
1: Ouais, et tu vois que Barboza a bien planqué sa jambe pour empêcher Ferguson de la dérouler et donc de pouvoir travailler ensuite sur des clés articulaires, clés de genoux, clés de cheville, clés de talons.
2: Alors le problème c'est qu'on est un peu en 50-50 et là il n'y a pas trop de solution dans cette position à part relever le combat, mais c'était pas forcément une tendance à l'époque au niveau de l'arbitrage. Donc ils vont rester là potentiellement longtemps. Oui, joli. C'est moi où il a été touché là, Barboza?
1: Alors, il y a eu un coup de pied illégal au visage. Et je crois que ça s'est passé vraiment dans cette phase de scramble là.
2: Ah oui. C'était pour le repousser en fait.
1: Ouais, mais ça a été jugé comme un coup. Je pense pas que c'était.
2: Ouais.
1: Ouais, alors la faute est réelle. Hein. Et c'est bien arbitré. Avec une voix caverneuse là et très autoritaire de John McCarthy. Alors on rappelle, à cette époque, et encore aujourd'hui, hein, on n'a pas le droit de frapper l'adversaire au sol, à la tête, avec le pied ou le genou. Ouais, et on enlève un point à Ferguson, Duralex, Sedlex, la loi est dure, mais c'est la loi.
2: Alors, concrètement, qu'est-ce que ça veut dire quand on perd un point? Ça veut dire que là, il va falloir qu'il surdomine le round.
1: Excuse-moi, mais t'es dans la merde.
2: Ouais, en fait, c'est simple. Si c'est équilibré, potentiellement, il perd le round. Si au contraire, il domine outrageusement ce premier round, on peut être à égalité au premier round. Voilà, quoi qu'il arrive.
1: Alors, il gagnera pas un point, logiquement. Dans la plupart des scénarios, donc tu as 3 rounds, 3 points. Donc si tu as un point de retard, tu es dans une situation compliquée. On va pas se mentir. Allez, on revient à ce combat avec Ferguson qui a décidé d'agresser Barboza. Mais attention, le Brésilien qui, même sur le pied arrière, est capable de développer énormément de puissance avec ses crochets, avec ses kicks.
2: Encore cette technique.
1: Tentative.
2: Alors
1: très peu de combattants sont capables de faire.
2: Tout à fait. À part les experts du sol, personne ne fait ça. Mais bon, autant ça a créé la surprise au premier round, enfin au début du premier round, autant Là, je pense que maintenant, Barboza le voit venir à des kilomètres. Il joue la distance, Barboza, il a raison. Il tient le danger éloigné pour le voir venir.
1: En tout cas, il y a un vrai parti pris peut-être de Ferguson d'aller au sol. Là, c'est Barboza qui lui emmène avec cette saisie de kick et ce balayage.
2: Sauf qu'on l'a vu dans le combat précédent, hein. Il agresse même quand il est dos au sol, en fait. C'est-à-dire qu'il n'y a jamais rien de reposant avec cette.
1: Tu vois, Barboza, très rapidement, il revient à sa distance. C'est un striker, le Brésilien, on parlait de... J'ai employé l'expression, l'un des meilleurs combattants à n'avoir jamais été champion dans cette catégorie. Mais je pense que les deux en font partie, hein, vraiment. Barboza, il a affronté l'élite de l'élite pendant des années. Il a fait des combats tellement durs.
2: Super, crochet gauche en décalage. Ouais.
1: Tu vois que alors pour faire une carrière à haut niveau, de toute façon, il faut un menton. Et Ferguson à cette époque, il en avait un. Parce que là, il prend des missiles pleine bouche, il ne bronche pas. Et les kicks de Barboza, on en avait parlé. Vu ce qu'il a fait, la feinte, un ramassement de cheville là.
2: Ah, il est trop imprévisible. Et effectivement, il a le menton extrêmement solide. Et encore une fois, il est touché, mais il ne recule jamais. Et ça peut être un petit peu désespérant, en fait. Hein. C'est-à-dire que vous touchez durement l'adversaire et il continue d'avancer. Mais ouais, que faut-il faire ?
1: Un gros crochet gauche dans les côtes.
2: En fait, vous savez que c'est extrêmement difficile d'encaisser physiquement des profils comme Ferguson. Vous avez beau le cogner, il avance tout le temps sur vous et il vous force à vous déplacer, à garder la distance et à être dur dans vos frappes. Donc en fait, la débauche d'énergie quand on est sur le reculoir comme Barboza, elle est immense. Et souvent, on voit à la fin du deuxième round qu'il n'y a plus personne. Hein. On les perd au physique, en général.
1: Ouais, c'est vrai qu'il te brise psychologiquement plus que physiquement.
2: Écoutez, là, techniquement et tactiquement, je trouve que Barboza est légèrement meilleur sur le volume de coups.
1: Oh là là là là, saisie derrière la position avec ce middle jambe arrière.
2: Ouais, donc je disais techniquement, tactiquement, pour moi Barboza est meilleur, mais Ferguson a tellement de volume dans ses frappes que du coup il peut gagner. Il peut gagner juste grâce à ça.
1: Ouais, alors là, tu vois le travail déjà. Tu vois l'usure qu'il est capable de créer.
2: Ça va être compliqué. Hein.
1: Ferguson.
2: Fin du deuxième round, je vois Barboza chuter.
1: Ce geste là à la fin du premier round, c'est-à-dire que vraiment là, tu vas mettre les mains sur tes genoux, c'est pas forcément de bonne augure.
2: Ah non, mais je lui donne encore 2 minutes 30 max là avant qu'il ne commence à fléchir au niveau de son cardio. Regardez, il a le souffle court.
3: Okay, we're not closing the distance enough right now.
4: Okay.
3: All right. I need you to shut it down. He's running into your right hand every time and you're not throwing it.
4: Na pressão só espera que você alterna mais os chutes, entendeu? Porra, o Thiago entrou, o chute meio entrou, então vamos alternar esses chutes.
3: He's ready after the throw.
4: Chutou, Júnior, presta atenção que ele tá entrando com o cotovelo.
3: Combinação.
4: Vou querer nada.
1: Sur Fox, c'était une époque, c'était un événement à l'époque. Ensuite, il y a eu l'ère ESPN qui s'achève aujourd'hui avec aujourd'hui Paramount aux États-Unis qui est le diffuseur de l'UFC. Allez, deuxième reprise et on a vu, on a lu la fatigue de Barboza sur son visage dans ses longues inspirations. Parce qu'en fait, il travaille en explosion, mais avec un volume très largement inhabituel. Et tu as un Ferguson qui accepte de prendre des coups pour en donner, qui bloque les coups avec la tête. Et c'est incroyablement décourageant, démoralisant pour Barboza.
2: Oh, waouh!
1: Waouh, waouh! Alors, je ne sais pas à qui appartient ce sang. Est-ce que c'est le sang.
2: C'est le sang de Barboza.
1: Ouais.
2: Il est ouvert au crâne, très ouvert au crâne.
1: Ouais, ça sont certainement les coudes de Ferguson qui ont une nouvelle fois fait cet effet.
2: Et alors le sang qui tombe dans les yeux, pour être très honnête avec vous, ça pique et c'est très déstabilisant. Alors là, ça ne l'arrête pas, bien évidemment, mais il y a une fraction de seconde quand même. Vous sortez de votre combat pour réfléchir à cette blessure.
1: Quand il se fait saisir un kick, amené au sol.
2: Oh, il est terrible. Il est terrible, Ferguson.
1: Il n'y a pas une seconde où il reste inactif.
2: Non, mais en fait,
1: quand... aucune phase de récupération dans un combat. Il est en fort.
2: Mais
1: faible.
2: Ferguson.
1: Lui, il est en fait. En volume maximum tout le temps.
2: Ouais, VO de max. j'ai perdu le fil, excusez-moi, mais quand vous préparez un combat face à Ferguson, il faut vraiment être prêt pour le combat de sa vie, en fait. C'est-à-dire qu'à cet instant-là, je ne sais pas qui est le champion de la catégorie, à ce moment-là, à cette période-là. Mais pour moi, là, il mérite d'être au sommet de la catégorie s'il ne l'est pas, vous voyez. Je ne vois pas qui peut rivaliser physiquement avec cet homme.
1: Ce sont des frappes qui pourraient descendre la plupart des êtres humains. Et Ferguson, lui, il les encaisse et continue d'avancer.
2: Allez, coup de retourné. Allez, le high kick qui touche encore. Le cadrage. Il contourne la garde de Barbosa. Mais on le sent, ça, il commence à être légèrement émoussé. Il a tenté de l'amener au sol, ça s'est retourné contre lui.
1: Ouais, et là l'attaque sur la DARS de Ferguson. C'est plutôt l'anaconda, mais voilà, c'est les mêmes techniques. Et c'est parti, il a tapé.
2: Wow.
1: Il a tapé, waouh. Tony Ferguson a usé. Il a emmené Edson Barbosa en enfer. Et le Brésilien a abandonné.
2: À cette période, c'était Rafael dos Anjos hein, qui était le champion.
1: Qui n'est pas resté très longtemps au sommet de cette catégorie. Et Rafael dos Anjos qui devait affronter Conor McGregor, rappelle-toi.
2: C'est vrai, c'est vrai.
1: Et c'est d'ailleurs l'annulation en fait, du combat entre dos Anjos et McGregor qui a... en fait, donner le premier combat face à Nate Diaz, voilà, qui a été appelé un peu en dernière minute. On voulait conserver la date, et puis ce jour-là, Nate Diaz a choqué McGregor en le battant par étranglement. D'ailleurs, Dos Anjos et McGregor, c'est la fameuse anecdote qui plaira particulièrement à Xavier Papakam de la Red Panty Night. Je sais pas si ça te dit quelque chose. C'est McGregor qui avait dit ça en conférence de presse à Dos Anjos et qui lui avait dit. Tu dois dire à ta chérie, ce soir on affronte Conor McGregor, on sort la lingerie rouge, on a gagné, tu vois. Voilà, en affirmant qu'il était la valeur économique numéro 1 à l'UFC, ce qui était vrai, hein, McGregor.
2: Ouais, c'était gagné à la loterie, quoi.
1: The Red Panty Night, voilà. Très fameuse citation de Conor McGregor.

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1: C'est un défi aux allures de guépier, de bourbier, qu'a accepté l'américain Lando Venata, invaincu en carrière 8-0. Début à l'UFC ce soir pour lui, puisque à l'origine Ferguson, classé numéro 3 de cette catégorie, devait affronter Michael Chiesa. Et Chiesa s'est blessé. On a donc cherché un remplaçant. Alors, évidemment, l'appel de l'UFC, Lucie et tous ses mêmes mois, c'est un appel qui ne se refuse pas. Néanmoins, un appel de l'UFC pour appeler Ferguson en short notice, c'est pas un appel qui est bienveillant. On va pas se mentir.
2: Franchement, c'est. Salut, ça te dirait de mourir ce week-end? Sans préparer rien, enfin, non, c'est quand même très très ambitieux. Maintenant, j'imagine qu'il y a un énorme chèque à la clé, c'est pour ça qu'il a accepté.
1: Alors, tu imagines, mais on n'est pas sûr. On peut en douter quand même, Lucie. Quand tu démarres, en fait, on t'offre un contrat en général. Et quand tu débutes, en tout cas sans avoir eu des titres majeurs dans d'autres organisations, tu débutes au contrat de base. Le contrat de base, aujourd'hui, on le connaît, hein, c'est 10 000 plus 10 000, 12 000 plus 12 000. Ça a évolué avec le temps, mais pendant un temps, c'était 3 plus 3 ou 6 plus 6. Donc,
2: ouais, alors,
1: ça fait. C'est une équation risque-récompense qui est quand même.
2: C'est pas hyper rentable.
1: Assez douteuse, ouais.
2: On est pas, c'est pas très rentable, d'autant plus que sur ce. Admettons que vous gagnez 10 000 plus 10 000, ok, mais pour payer les 10% alors, du coach, les 10% du management. Et quand je dis 10%, c'est vraiment les pourcentages au rabais.
1: Et,
2: normalement, c'est 20%.
1: Tu dis déjà, admettons que vous gagnez.
2: Voilà, donc imaginons qu'on ait que 10 000. Effectivement, on enlève les 10% du coach, les 20% du management, plus les impôts qui viennent directement à la source aux États-Unis.
1: Ça, les impôts, ils t'achètent.
2: Et là, on est sur du 30 voire 40%. Il reste combien en fin de course? C'est très, très, très risqué.
1: Wouh! Hey, attends! Et s'il avait saisi sa chance, là, Lando Venata, sur ce backfist, avec derrière, c'est tout fait sur lui, ses esquives.
2: Après, on l'a vu, c'est assez classique. Hein, Ferguson, il se fait bousculer dans les premiers instants. Et après, quand il enclenche la cinquième.
1: Hey, il prend beaucoup de coups. Oh, le coup de retourner. C'est une folie de Ferguson. Et t'imagines que finalement, c'est.
2: Est-ce qu'on n'aurait pas la relève là?
1: C'est avec ça que tu peux le battre.
2: C'est ouais.
1: En peut-être.
2: En jouant sa propre musique. Mais c'est exactement ça, Jean-Charles. Ouais, il est en train de jouer la même
1: plus royaliste que le roi, Lando Venata.
2: Incroyable. Alors, ça, c'est audacieux comme tactique.
1: Il n'est pas venu jouer les agneaux sacrificiels, Lando Venata. Mais alors, à quel niveau de préparation s'est-il présenté? Regarde déjà le corps. Tu ressens déjà la baisse d'explosivité, de lucidité, de réactivité.
2: Et il est parti à toute allure, ce combat. Hein.
1: Ouais, je suis pas sûr qu'il va pouvoir tenir le rythme.
2: Oh là là, il prend
1: parce que Ferguson
2: était
1: à l'échauffement là.
2: Ouais.
1: Lucie.
2: C'est ça, c'est l'échauffement. Ouais, attention à la gestion de distance. Hein. Parce qu'il arrive à maintenir le danger éloigné avec son jab en lecture, Ferguson. Et c'est marrant parce que d'habitude, c'est lui qui pousse les gens sur le reculoir. Et là, c'est lui qui gère la distance sur le reculoir. C'est marrant, ça. On le voit rarement dans cette configuration.
1: Et l'UFC ne fait plus du tout hein, ce genre d'affrontement. Alors, il y a toujours, évidemment, hein, dans l'organisation... Là, il commence à prendre des coups qui sont très durs. Et tu sens aussi un différentiel physique. Je ne suis pas sûr qu'il soit dans sa catégorie naturelle, Lando Vannata. C'est souvent le cas quand tu viens en short notice. Souvent, tu débutes dans la catégorie du dessus parce que tu n'as pas eu le temps de faire tout un camp.
2: Oh, wow,
1: et encore
2: le bras arrière qui a connecté là, durement. Regardez, il a littéralement réveillé la bête, j'ai le sentiment. Et non, c'est un high kick.
1: High kick, il a perdu l'équilibre, Ferguson. Et alors là, c'est peut-être un moment dramatique. Là. Ferguson, il peut tout perdre face à un débutant, face à un nouveau venu. Il avait tout à perdre dans ce combat et il est peut-être en train de tout perdre.
2: Ferguson face à Mini Ferguson, en fait, c'est ça qui est bluffant dans cette histoire. Attendez, clé de talon, clé de talon. Ouh.
1: Aïe, moi on n'aime pas regarder ça. Là, ouais. J'ai les viscères qui se tordent parce que une clé de talon, tu peux briser une jambe.
2: Tu brises une saison entière. Hein.
1: Tu peux briser une vie même.
2: Et il a réussi à sortir.
1: Ouais, mais qu'est-ce que c'est que ce premier round?
2: mais qui est cet homme, Vannata? Qui est-il? Ah, il a complètement renversé les pronostics.
1: Oh, et attention, la clé de bras. Il est en train de placer le bras là en hyper extension. Bonne défense.
2: Et non, bonne défense.
1: De bonne attaque a bien tourné.
2: Ah, il est poussé dans ses retours.
1: Il s'en est passé des choses.
2: Quel combat.
1: Dans ce premier round. Totalement surpris, Ferguson.
2: Et face
1: personne n'est à l'abri, tout peut arriver en MMA. Et tu vois qu'il avait un menton. Il avait quand même un sacré menton.
2: Comment voulez-vous en fin de carrière qu'il puisse vieillir bien après ça, franchement? Enfin, c'est hallucinant. Mais par contre, qui aurait pu penser à ça? Pour contrer le chaos, il faut envoyer du chaos. Et alors là, le chaos lui-même est surpris.
1: Ouais.
2: Incroyable. Alors,
1: mais je le disais, aujourd'hui tu vois encore hein, des adversaires qui sont appelés aux dernières minutes. C'est le propre de l'organisation, de la promotion de ce sport de combat. Il y a des blessures, il y a des remplacements qu'il faut effectuer. Mais tu vois jamais l'UFC aller opposer un nouveau venu, un débutant, à un garçon qui est classé dans le top 5 mondial. Aujourd'hui tu le vois plus. Mais parfois en short notice, c'est un peu la loterie, c'est-à-dire que tu sais pas sur qui tu vas tomber.
2: C'est clair.
1: Tu peux tomber sur un Ilia Topuria, sur un Ramzan Chimaev, ou sur ce que vous appellerez gentiment un sandwich, une pomme de terre.
2: Un pêcheur.
1: Un chauffeur de taxi.
2: Non,
1: même ça a tout le respect pour un chauffeur de taxi.
2: Je suis sûr qu'il y a des chauffeurs de taxi très très chauds, hein. Surtout
1: vrai.
2: En Thaïlande.
1: C'est vrai, ouais.
2: Ah, ça y est, il a repris du poil de la bête, Ferguson, avec son jab incisif. Il y a une perte de vitesse de la part de Vannata.
1: Du premier round, 50-42.
2: C'est un score de basket là.
1: C'est que le premier round là.
2: Alors on commence à perdre en précision quand même, hein, du côté de Vannata. Il avance toujours, certes, mais avec moins de puissance, moins d'explosion.
1: Ouais, et là il prend des kicks au corps. Avec le jab de Ferguson, le nez est rougi. Et là, c'est un cercle vicieux. Moins t'es lucide, plus t'es fatigué. Plus tu prends des coups, et plus tu prends des coups, plus t'es fatigué.
2: Et plus tu prends un KO.
1: Ouais, et là, ce sont les résistances.
2: Et il y a
1: plus. Ouh, attention. Oh là là, quelle destruction middle au corps.
2: Ouais.
1: Et là, il bouge plus. Regarde, il a les pieds plantés dans le sol, Vannata.
2: Il
1: le regarde, il le défie, mais malheureusement, il n'y a plus que de l'orgueil.
2: Après un premier round d'épique, c'est l'ombre de lui-même, là.
1: Ouais, j'ai peur que ça finisse assez mal pour Vannata. Il reste deux rounds comme ça. Il ne va pas tenir. Il ne va pas tenir face à l'ouragan Ferguson. Là, tu vois, chercher de l'espace, chercher de l'air.
2: Et c'est là hein, qu'on voit hein, le cardio monstrueux de Ferguson qui lui par contre est toujours là malgré la tempête qu'il a pris dans ce premier round.
1: Ouais, et attention, faut pas laisser traîner. sa tête, son coup, parce que là tout de suite il part sur une guillotine, il enchaîne sur la darse, debout, il ramène Banata au sol et il va verrouiller cet étranglement.
2: Ça va passer.
1: Ouais, il va pas sortir. Il va pas sortir Lando Banata. Il a encore un petit filet d'air. Ferguson qui réajuste, qui cherche le bon angle.
2: C'est terminé.
1: Waouh, il aurait pu tout perdre, Tony Ferguson. Et il l'emporte par soumission devant un valeureux. Mais Lando Banata.
2: Ça devient clairement sa signature, hein, sa résistance surhumaine. C'est le symbole, c'est la caractéristique Ferguson. Il continue d'avancer, peu importe ce qu'il encaisse. Waouh. Lui qui, dans ce que le premier round, on est d'accord qu'il a encaissé des dégâts inconsidérables. Et pourtant, il revient à chaque fois, sans jamais plier mentalement. La constance.
1: C'est fou, hein, parce que derrière, Banata, alors je vais pas te mentir, Lucie, je connaissais son nom, mais je l'avais jamais vu combattre. Et quand tu regardes derrière la trajectoire qu'il a eue, il a eu un parcours assez cabossé, hein, accidenté.
2: Ouais, c'est-à-dire
1: l'UFC. Oh, il a 4 victoires, 7 défaites, ah ouais. 2 nuls. Ouais. Mais tout en ayant affronté quand même des très bons combattants, tu te dis que ce mec-là, ce soir, il aurait pu tout gagner. Quoi. Je veux dire, en fait, ce combat, il aurait pu changer sa carrière. S'il battait Tony Ferguson, en fait, tu sais pas ce qu'il serait advenu du reste de sa carrière. 22 seconds. Enfin, ça aurait été un choc, ça aurait été un upset phénoménal ce soir-là.
2: En tout cas, ça met en lumière, hein, vraiment les capacités spectaculaires de Ferguson. Hein. C'est-à-dire que n'est pas Ferguson qui veut, il a essayé, hein, ouais. le jeune lion là, de renverser le vieux lion, mais.
1: Ouais, il y avait de logique et Tony Ferguson l'a fait respecter en appliquant toujours la méthode Ferguson. Du volume et surtout du spectacle.

leur a mis des années pour gravir la montagne que représente cette catégorie des poids légers. Et après 8 victoires consécutives, enchaînant les performances toujours dramatiques, Tony Ferguson va donc disputer ce soir le titre de la catégorie lightweight. Il affrontera le Brésilien Rafael dos Santos.

victoires, 3 défaites en carrière et 18 victoires par soumission. C'est un combattant qui a rapidement affirmé son identité et fait sa marque à l'UFC. Tony Ferguson, c'est tout ce qu'aime l'UFC, finalement, du charisme, des compétences et du spectacle.

0: Ah, c'est Rafael dos Anjos.
1: Allez, on accueille à son tour le Brésilien Rafael dos Anjos. 32 ans, 25 victoires, 8 défaites. Ce sera donc le main event de cette UFC à Mexico. Ferguson, qui est d'origine mexicaine, mais dont le patronyme Ferguson remonte à un ancêtre écossais. C'est l'Amérique, hein, finalement, Tony Ferguson, qui est une histoire d'immigration, histoire que semble aujourd'hui réfuter la présidence actuelle. Ancien champion de la catégorie des poids légers, Rafael dos Anjos. Excellent combattant au sol. Et si j'ai dit qu'il s'agissait ce soir du titre des poids légers, ce n'est pas tout à fait exact, puisque c'est le main event, mais c'est donc un combat qui peut être considéré comme une demi-finale mondiale dans cette catégorie. Le vainqueur ayant certainement par la suite sa chance pour la ceinture de la catégorie. Tous les grands hommes ont leurs limites, ma chère Lucie. Et oui, il m'arrive parfois.

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1: C'est un homme qui, dans la grande histoire de cette catégorie, histoire courte, puisqu'elle a une quinzaine d'années, mais où sont passés tant de grands champions, Rafael dos Anjos restera comme un champion, mais pas forcément le plus charismatique, le plus marquant. Il est resté champion une année, il est devenu champion en battant Anthony Pettis, il a défendu une fois devant Donald Cerrone, avant de perdre son titre face à Eddie Alvarez, et quelques mois plus tôt, il devait affronter Conor McGregor. C'est ce fameux combat annulé qui a fait basculer l'histoire. C'était la petite histoire dans la grande histoire. Dos Anjos qui vient donc de perdre sa ceinture. Il affronte l'un des plus sérieux prétendants de cette catégorie. Et Lucie, c'est vrai que traditionnellement, quand tu perds ton titre à l'UFC, le prochain combat, il est déterminant. C'est-à-dire que soit tu reviens tout de suite dans les bonnes conversations, soit tu commences lentement à glisser vers la fin.
2: Exactement. En fait, là, il est en reconquête. Il doit prouver que c'était juste un obstacle sur sa route. Un écart, ça arrive. Hein. Il est très difficile de rester au sommet. Il est difficile de devenir champion. Mais alors, le rester au sommet, c'est compliqué. Donc là, aujourd'hui, il a probablement l'adversaire le plus redouté de cette catégorie. On rappelle quand même qu'on est à l'âge d'or hein, de cette catégorie des lightweight. Il y a énormément de passages. Vous l'avez mentionné, Anthony Pettis, qui était la superstar de la catégorie. Ça a été un énorme upset quand il l'a renversé. Il est passé par Donald Cerrone, effectivement, Eddie Alvarez, on n'a pas Grégor, etc. Bref, non, cette catégorie, elle est juste royale à ce moment, à cette période à l'UFC. Par contre, là, ce qui est intéressant, c'est que on a un homme qui sait tout faire et qui a lui aussi 3 poumons, comme Ferguson. Donc, on sait qu'il est capable d'assurer sur 5 rounds. Ferguson aussi, on s'en doute, hein, vu ce qu'on a vu dans les précédents combats. Ça va être très intéressant de voir cette opposition. Il sait tout faire. Hein. Dos Anjos.
1: Ouais, avec quand même une spécialité hein, sur le grappling. Dos Anjos, évidemment, des segments plus courts que Tony Ferguson. Des enchaînements plus simples. On voit quelle va être sa stratégie. Accepter l'échange à distance, rentrer dans la machine à laver, dans ce manège aux airs de montagne russe.
2: En tout cas, il a la capacité d'adaptation, donc c'est intéressant de voir ce qu'il peut proposer face au rythme de Ferguson. Là, pour l'instant, ça commence de manière assez timorée, hein, je trouve, par rapport à ce qu'on a pu voir.
1: C'est-à-dire que quel game plan, quelle stratégie tu peux mettre en place face à un...
2: Alors, ne me demandez pas à moi, très sincèrement, je...
1: C'est compliqué, statistiquement.
2: Parce que je suis, en plus d'être combattant de coach, clairement, Ferguson, c'est ma limite. Intellectuellement, c'est ma limite. Je ne sais pas, je ne sais pas comment on prend un Ferguson, en fait. Franchement, je ne sais pas. Parce que peu importe qu'il avance, qu'il recule, qu'il soit au sol, qu'il soit en lutte, qu'il soit debout, peu importe, il a toujours quelque chose à proposer dans un angle improbable. Je suis en incapacité de préparer quelqu'un face à Ferguson, je vous le dis très sincèrement.
1: Et puis encore une fois, tu peux mettre en place une stratégie, mais encore faut-il avoir le niveau pour l'appliquer. Hein,
2: c'est ça, stratégie. Il faut avoir le cardio.
1: Plutôt les compétences, surtout.
2: Alors, parce que...
1: Attention, il prend un bras arrière. Et c'est peut-être là l'ouverture, hein, finalement, axer sa stratégie sur la contre-attaque, parce qu'on a vu qu'il était friable dans ses combats précédents. On a vu que, oui, il était offensif, spectaculaire, mais qu'il était aussi parfois capable d'erreurs défensives.
2: Ah, il a envoyé un coup de hache avec son low kick, il a battu l'arbre Ferguson.
1: Alors là, vu le niveau de jiu-jitsu brésilien de Dos Santos, on va voir quelle attitude il va adopter.
2: Exactement, regardez la pression derrière la tête, il lui casse sa posture pour l'empêcher d'être mobile. C'est bête, mais le simple fait d'avoir une torsion au niveau de la nuque, là, ça vous empêche de faire beaucoup de choses. Et c'est vrai qu'on est chez lui, là. C'est un homme, Dos Santos, qui aime mettre une pression constante. Au clinch aussi, il est assez destructeur, je trouve. Et alors, son grand end-pound, il est généreux, très généreux. Voilà, c'est vraiment son style. C'est comme ça, en tout cas, qu'il avait ultra dominé Pettis.
1: Ouais, c'est un garçon qui a longtemps évolué aussi sur le circuit jiu-jitsu brésilien. Hein, donc,
2: exactement.
1: IBJJF, il me semble, qui a été champion du monde, médaillé européen, médaillé brésilien dans les différents championnats. Parce que en jiu-jitsu, au combat, il y a des catégories de poids, mais il y a des catégories de ceinture aussi. Donc, ça fait beaucoup de champions. Mais ça veut quand même dire quelque chose.
2: Après, ce qui lui était reproché, c'était un peu le manque de charisme. Il n'y avait pas du tout de trash talking. Il était très humble. Puis il n'est pas flashy dans son style. Voilà, il a un style assez standard. Ferguson, on le disait tout à l'heure, il a son style très caractéristique.
1: Mais il y a beaucoup de combattants, hein, comme ça.
2: Dos Santos, il est plus académique.
1: Il ne rentre pas finalement. Ouais.
2: C'est pas flamboyant.
1: Dans l'UFC. Voilà, l'UFC, on le rappelle, c'est vraiment. C'est un business. Ouais. C'est une industrie. Du spectacle, du divertissement.
2: Mais par contre, il est constant et il est impitoyable. Faut être prêt avec, face à lui, faut être prêt également.
1: Et c'est un super combattant et on sait en fait que quand tu manques un peu de personnalité, de charisme ou de capacité aussi à capter l'attention, de finir tes combats, de créer finalement du spectacle, ton chemin va être plus long. On le sait, c'est un principe qui n'est écrit nulle part mais qui est connu. De tous les pratiquants, de tous les amoureux de l'UFC. Mais par contre, il y a quand même toujours une forme de méritocratie sportive qui finit par s'imposer, mais à la longue. C'est-à-dire que, oui, si tu bats tous les adversaires qu'on te met en face, au bout d'un moment, tu vas forcer la main de l'UFC. Mais tu as des combattants comme ça, type, je pense à Ankalaev, chez les 93 kilos, qui dégageait pas grand chose, voix très caverneuse, style de combat parfois assez, je vais dire, un peu ennuyeux, mais je veux dire, malheureusement, ses adversaires n'avaient pas aussi les capacités. De le pousser à faire plus, donc assez minimaliste, voilà, je dirais, dans ce qu'il produisait. Ça, ce sont des combattants qui ont mis vraiment très longtemps avant d'avoir les opportunités qu'ils méritaient. Donc il y a un peu de ça, en effet, chez Dos Santos. Ça, les deuxième round.
2: Et c'est un peu ça, la touche Ferguson. Hein. Il vous force justement à montrer ce que vous avez dans les tripes et dans le cœur. Et c'est pour ça qu'il était ultra intéressant, Ferguson, pendant son temps.
1: Ouais, et là, il a décidé d'être beaucoup plus agressif, Ferguson.
2: Ça y est, il commence à augmenter le niveau d'intensité et c'est là qu'on va voir de quoi est fait Dos Santos.
1: Alors on va dire Dos Santos, il a le vécu, l'expérience des 5 rounds. Tony Ferguson, lui, habitué à finir très rapidement ses combats, ne l'a pas forcément. Est-ce qu'il va être capable d'avoir le même rythme finalement sur 5 rounds que sur 3? Ça va être l'une des clés du combat.
2: En tout cas, il le sait. Il est à un tournant majeur de sa carrière et il y a des rendez-vous qu'on ne peut pas louper. Et celui-ci, il ne peut pas le louper.
1: Ah, dans l'œil. malheureusement, et Dos Anjos s'en plaint et Abdi lui dit continue de combattre. Et tu vois, finalement, c'est même Ferguson de lui-même qui refuse d'attaquer et qui force Herb Dean à intervenir.
2: Ça récupère.
1: Parce que Herb Dean, il lui avait dit allez, combat.
2: Mais c'est fair play.
1: C'est fair play de la part de Ferguson,
2: c'est
1: mais c'est douteux de la part de l'arbitre. Ouais, clairement, il y a un problème. Tony, right leur limite. Les arbitres aussi. Ça right arrive de faire des erreurs.
3: Tony, right there. Come on, come on,
4: come on. He's fine, he can continue.
3: Okay, he can, all right.
1: Là, tu vois, Ferguson, il aurait été dans son droit de continuer de combattre et de profiter de la situation.
2: Totalement, très classe.
1: Et là, franchement...
2: Mais ça montre qu'il a quand même confiance en lui aussi. Hein.
1: Alors, il n'est pas forcément très classe. Piloguer là-dessus, mais ça, ça te donne une idée voilà, des valeurs martiales qui habitent ce garçon. Il a envie de gagner, mais pas comme ça. Pas en profitant d'un fait de combat.
2: Ouais, magnifique. Et là, il commence à durcir le ton, écraser, asphyxier. Ça y est, on est en train de retrouver le Ferguson de... Bah de son... Là, il a son prime, hein, moi, je pense, hein, dans sa carrière, ouais, concrètement. Clairement. Il est encore solide, il est jeune, il est mature. Il a toujours un cardio en norme.
1: Ouais. On parle de prime pour désigner les meilleures années d'un combattant, là où on va dire l'expérience acquise avec les années rejoint la plénitude physique. Ouais, mais parfois ce prime, malheureusement, Lucie, il ne dure pas longtemps. Et une fois qu'il est dans le rétroviseur, c'est terminé.
2: Ouais, faut savoir profiter hein, du moment, mais on n'est pas forcément conscient de la chance qu'on a et on se voit pas vieillir quand on est combattant.
1: C'est vrai.
2: D'ailleurs, les gens ont du mal à arrêter, enfin les combattants ont du mal à arrêter leur carrière parce qu'ils vivent dans la nostalgie du prime, justement. On se voit comme on était à notre meilleur, mais la réalité, c'est qu'on a plus souvent été moyen que bon. Mais on aime bien se rappeler de nous lorsqu'on était à notre meilleur niveau. Et c'est pour ça que la plupart des combattants ont beaucoup de mal à arrêter, parce que même s'ils enchaînent une, deux, trois défaites, ils se disent « Non mais, j'ai été cet homme, ouais. Je peux encore le redevenir.
1: Ouais, » C'est vrai qu'on dit ça en parlant de Ferguson, qui lui, on a enchaîné, je crois, 7 sur la fin de sa carrière.
2: C'est, bah voilà, exactement.
1: Les belles histoires finissent mal en général.
2: Ça illustre bien mon propos.
1: Avec cette incapacité à tourner la page, hein, finalement, d'une époque révolue. Mais quand même, quel bonheur de le revoir à ce niveau.
2: Non, et puis il y a un moment où quand on prend trop de commotion cérébrale, le cerveau fonctionne au ralenti, le coup d'œil ne fonctionne plus, on encaisse moins. Et voilà, et la nouvelle génération arrive et vous met gentiment à la porte, voire à la retraite. Parfois ce sont les blessures qui vous envoient à la retraite. Et puis il arrive un moment où on n'en peut juste plus de souffrir.
1: Ouais, et puis la ligne de vie d'un combattant, c'est la somme de ses combats, mais c'est aussi la somme des camps d'entraînement.
2: Et oui.
1: Des
2: oui.
1: Blessures, des cicatrices.
2: Exactement.
1: Et puis c'est la vie aussi qui parfois te rattrape, hein, le fait de devenir père, de devenir mère.
2: Exactement.
1: Ça t'amène à reconsidérer certaines choses.
2: Alors là, il est quand même au meilleur.
1: Oh non, là c'est.
2: Wow, il est
1: bien
2: touché.
1: Ferguson Prime. Et tu vois Ferguson là qui est capable de mettre sur le reculoir dans son Jaws, de le toucher durement. Et les middle qu'il envoie, c'est des coups de patte de baseball.
2: Alors là, si je ne me trompe pas, il a 32 ans au moment de ce combat, donc il est encore à un âge où clairement on... Moi je trouve que entre 30 et 35 ans, c'est vraiment la meilleure période quand on est combattant. C'est vraiment la période où on est à la fois mature, on est intelligent, on a l'expérience, et puis on a aussi encore le cardio, on a encore la flamme. Donc c'est vraiment le meilleur moment là pour aller chercher un titre.
1: Extrêmement dominateur de Ferguson, toujours avec ses kicks là pour venir faire baisser la garde, pour venir piquer là dans la zone abdominale au niveau du plexus solaire.
2: Ouais, l'uppercut suivi du cross, magnifique. Et il en a encore sous le pied.
1: Ouais, hein. Toujours ce défi dans le regard, cette électricité, cette flamme.
2: Il aime se battre. Cet homme aime se battre en fait, c'est vraiment un plaisir pour lui. Ça se voit.
1: Bah, on dit souvent que voilà, l'entraînement, les camps. C'est là qu'on fait des sacrifices, mais finalement, le combat, le soir du combat, c'est une fête.
2: Écoutez, oui, c'est ce qu'on dit. Après, chaque personne est différente. Moi, je sais que j'ai aimé le combat en tant que tel. Jusqu'à mes 27 ans et après ça a commencé à devenir beaucoup plus dur et je cherchais surtout une solution de gagner. C'était plutôt la perspective du bras levé et les perspectives de carrière qui m'excitaient plus que le combat en lui-même. Donc après ça dépend aussi hein, effectivement des blessures accumulées, de la dureté des camps, des combats.
1: C'est un chemin qui est propre à chacun.
2: Exactement. Exactement.
1: Et chacun voit le combat à sa manière, chacun l'intellectualise.
2: Tout comme certains ont peur, d'autres n'ont pas peur avant de rentrer dans une cage, ça dépend vraiment des gens.
3: Back.
2: Et puis à partir du moment où on combat aussi avec la dimension argent, forcément, ça devient presque un travail. Et à partir du moment où vous devez le faire, ça change un petit peu la manière d'aborder le combat.
1: Ça enlève quelque chose aussi. Ah bon, c'est quand même mieux d'être payé pour ça que, que de prendre des coups pour une canette et un sandwich, hein, Lucie. Allez, troisième round et Ferguson là encore, qui démarre très très fort avec des angles totalement improbables et Dos Santos qui tente de réagir et de défendre son statut.
2: Et Dos Santos, il incarne bien hein, son nouveau MMA moderne, je trouve très standard mais très moderne, c'est-à-dire qu'il sait tout faire. Il a une bonne responsabilité défensive, effectivement. Il ne se laisse pas déborder par toutes ces techniques un peu fantasques de Ferguson.
1: Ouais, parce que fantasque est aussi très énergivore.
2: Ouais.
1: C'est-à-dire que même un McGregor, hein, à l'époque, il te faisait des coups de pied retournés de fou, hein, vraiment. C'était une machine à highlight, hein, McGregor. Mais au bout d'un moment, dans sa carrière, il s'est aussi rendu compte que ces techniques, elles étaient très énergivore et qu'il n'avait peut-être pas le cardio pour avoir ce style-là, donc il a adapté aussi son jeu à ses qualités. Ouh, coup de coude retourné.
2: Ah, c'est une tornade, Ferguson.
1: Une grenade découpillée qui t'arrive dans les pattes.
2: Chaminé,
1: et regarde, là, tu vois le coup de coude.
2: Alors ça, on le voit surtout en Muay Thai, on le voit très rarement en MMA, mais pourquoi pas. Ça peut surprendre.
1: Ces changements de garde, il est en permanence en train d'essayer de créer une réaction ou d'endormir un peu l'adversaire. Là, c'est comme une espèce de charmeur de serpent et tout d'un coup, pouf, il explose. Ouais, bon, kick là,
2: le coup de genou,
1: ligne haute pour Dos Santos.
2: Il reste solide hein, dans la tempête, je trouve, Dos Santos là. À aucun moment on le sent vraiment tant débordé. Il y a toujours un bras en barrage.
1: Ferguson parvient à maintenir ce rythme, cette attitude pendant 5 rounds.
2: Moi j'ai le sentiment qu'il peut. Hein.
1: Parce qu'on a souligné évidemment ses capacités athlétiques, ses capacités cardiovasculaires qui sont très au-dessus de la moyenne, mais encore une fois. Tant qu'on n'a pas vécu cette expérience de 5 rounds, finalement on peut faire l'erreur hein, de mal gérer ses ressources et se retrouver à un moment vraiment en grande difficulté.
2: La gestion, c'est une aventure. La gestion d'énergie elle est primordiale quand on fait un 5 rounds. Et effectivement si on ne l'a pas encore vécu, on ne peut pas le savoir.
1: T'as beau l'avoir fait à l'entraînement, c'est pas pareil.
2: C'est pas pareil, il n'y a pas les enjeux, il n'y a pas le stress.
1: La dépense énergétique n'est pas la même.
2: Et il n'y a pas l'intention de faire mal comme dans mon combat.
1: Comme c'est le cas.
2: Waouh, précision chirurgicale.
1: Elle est assez intense, cette intention de faire mal chez les deux hommes. Mais on sent quand même des qualités de puissance supérieures chez Ferguson.
2: De puissance et de volume aussi. Hein.
1: Ouais, clairement.
2: Non mais il lui court après, il lui marche dessus.
1: Dos Santos, il a un jeu très simple, hein, assez lisible.
2: Il y a un moment, physiquement, ça devient compliqué hein, de devoir courir constamment, là, comme le fait Dos Santos. Frapper, aérer, partir. Il ne lui laisse pas forcément tout le temps l'espace, Ferguson.

0: certaines capacités, tu les travailles, un peu comme Merab Valishvili, tu vois, le géorgien, voilà, dont on connaît aussi la qualité athlétique, le cardio, qui est, je pense, l'un des meilleurs de l'histoire de l'UFC, toutes catégories confondues. Enfin, il y a une forme d'injustice, parce que c'est comme le punch, finalement, c'est inné. Tu nais avec ou pas.
1: Alors après, le problème, c'est qu'ils ont ces qualités naturelles et ils misent tout leur game plan là-dessus. Mais comme tu le disais à juste titre tout à l'heure, quand on avance comme ça, on s'expose beaucoup, on prend beaucoup de coups. Donc oui, c'est très efficient le temps peut-être de 10 années. Et puis au bout d'un moment, malheureusement, on finit par perdre d'un point de vue cérébral, cognitif, parce que ben, le cerveau ne suit plus en fait. Ouais.
0: Alors j'ai parlé de talent, c'est le mot que j'ai employé. Voilà. Et évidemment, il y a aussi beaucoup de travail. Et on sait que
1: beaucoup.
0: Le travail finit par prévaloir quand le talent ne s'entraîne pas. Voilà, c'est le travail, le talent n'est rien ou pas grand chose dans ces sports.
1: 63 coups pris à la tête, regardez. C'est énorme. C'est énorme, c'est un combat de boxe anglaise.
0: Il y a eu quelques phases au sol, mais très rapidement, Ferguson.
1: Non, ce que je veux dire, c'est les statistiques. Ce sont les statistiques d'un combat de boxe anglaise.
0: Ah, clairement. Après, il y a une prédominance au niveau du visage, mais il y a quand même un travail assez varié hein,
1: oui,
0: sur
1: sûr.
0: Les kicks.
1: On a vu au corps,
0: voilà,
1: au kick.
0: Calf ouais. Kick, middle. Voilà, il travaille sur tous les niveaux. Mais c'est vrai que à l'époque, déjà son anglaise, elle était vraiment très aiguisée. Anglaise, coude notamment. Il est dangereux à toutes les distances avec toutes les armes. Allez, on entre dans cette distance inconnue finalement pour Tony Ferguson. Les 4e et 5e reprises, ce qu'on appelle les rounds de championnat.
1: Super ce middle. Pourtant, on ne voit pas Ferguson vaciller, toujours aussi solide, imperturbable. Toujours avec son travail de feinte. Non, mais enfin, qu'est-ce qu'il parasite l'esprit, c'est incroyable au niveau de la concentration. C'est compliqué hein, de rester concentré.
0: Il y a trop d'informations.
1: Ouais.
0: Tu n'arrives pas à t'y retrouver. Il vient un peu te saturer ton logiciel de défense. Comme un bouchard.
1: Néanmoins, ça reste quand même une opposition beaucoup plus équilibrée que ce qu'on a pu voir dans les précédents combats.
0: Clairement. Et tu sens que c'est peut-être dans ces deux dernières rounds que Dos Anjos aura ses chances. Alors en revanche, au niveau du pointage, si ce combat va au bout, il y a clairement l'avantage pour Ferguson. Ouais, s'il y a bien un adversaire qui peut l'emmener à la limite des 5, c'est Rafael Dos Anjos. Fier et fort de ses trésors d'expérience. Mais pour l'instant, dépassé par le volume, la diversité et la créativité d'un Ferguson.
1: Audacieux. Il a tenté ça avec l'ancien champion, ça c'est drôle.
0: Ouais.
1: Et pourquoi pas
0: l'ancien champion pardon, qui est un judoka d'exception.
1: Non mais c'est vraiment audacieux. Il est vraiment sans complexe Ferguson, il en a rien à faire. Alors j'ai le sentiment qu'il commence à fatiguer tout de même, non? Il a la bouche grande ouverte. Pour autant, même s'il fatigue, il a suffisamment de foi en lui.
0: Alors,
1: pour aller chercher.
0: Ferguson?
1: Non, je parle de Ferguson, pardon.
0: Il y a un peu de lassitude, de frustration peut-être chez Dos Anjos qui prend beaucoup de coups et qui en donne très peu.
1: Ça c'est vrai, il en donne de moins en moins, c'est très très vrai. L'uppercut est passé à l'instant. Il est en pilote automatique Dos Anjos. Hein.
0: Ouais, beaucoup de bras arrière. Ouais, il a décidé de miser sur la précision, sur la qualité de ses frappes. Alors que Ferguson lui... il attaque, on l'a dit, sur tous les niveaux, à tous les instants.
1: Ah, il a de plus en plus de mal à se déplacer

0: de San Jose. Et voilà, il essaye d'aller canaliser en allant peut-être amener le combat au sol. C'est vrai qu'on a eu très peu de phases au sol.
1: Ouais, la défense elle est facile, autoritaire. De Ferguson qui a dépensé très peu d'énergie pour repousser Rafael dos Anjos.
0: Alors le rythme a diminué, mais pas du côté de Ferguson. Hein. Ferguson, il est toujours aussi offensif. Il pourchasse dos Anjos. Et la contre. Middle. Pour un coup donné, c'est 5 rendus par Ferguson.
1: Et tu sens que Ferguson, là, vraiment, il a pu, il va chercher un maximum de puissance dans le sol. Tu sens qu'il veut faire mal à ce moment du combat.
0: Il y a toujours cette attitude là pour créer un peu d'incertitude. Ah, il n'en a rien à faire.
1: Non, c'est trop. C'est trop, c'est indécent ce qu'il est capable de faire.
0: Ah ouais, il est en zone de
1: face
0: confort.
1: À un ancien champion de la division.
0: C'est trop.
1: Et encore une fois, il est loin, très loin d'être invulnérable, Ferguson, parce qu'il prend des coups à chaque combat. Mais peu importe, il le sait, il s'y prépare. Et même les fois où on l'a vu en difficulté, il a souri sous la pluie, Ferguson, à chaque fois. Allez, on se roule. La vitesse avec laquelle il se relève.
0: Waouh, qu'est-ce qu'il est opportuniste, incroyable. Il boxe en bas, en haut, non, non, c'est trop. Genou à la tête.
1: Oh là là là là.
0: Ah ouais, il est magnifique.
1: On l'avait pas bien vu. Ah, il a fait les présentations entre sa rotule et le visage de Rafael dos Anjos.
2: You're getting desperate. You see that salsa? The salsa to spin, lead uppercut, or back uppercut, 6-4, 6-4-2. Don't do anything too crazy.
1: Don't pressure too high. He's going to charge you that spinning. Large avantage. Just keep that pressure. Ferguson, là maintenant, il faut que dos Anjos termine le combat.
0: Pour moi, il mérite clairement d'aller au titre là, Ferguson. Il est plus que prêt.
1: Ouais, s'il y avait des questions, des doutes avant ce main event à Mexico, Tony Ferguson y a parfaitement répondu. Allez, cinquième et dernier round de cette demi-finale mondiale catégorie des poids légers. Numéro 2 contre numéro 3, Rafael dos Anjos, l'ancien champion, contre Tony Ferguson, l'étoile montante des légers.
0: C'est un ninja, si vous vous posez la question, c'est un ninja.
1: Il est dans la zone, il est dans un espèce de flow.
0: Ouais.
1: Totalement relâché.
0: Habité par le combat.
1: Sûr de lui.
0: Il voit tout venir, il est dans son rythme, c'est lui qui donne le ton.
1: Cette espèce d'état qu'on appelle un peu l'ultra instinct. Le moment où t'es au-dessus, finalement, où t'es au sommet de tes capacités. Même au-delà parfois de tes capacités. En fait, on dit que ça arrive quelquefois dans une carrière, que c'est très difficile d'ailleurs de convoquer en fait cet état. Tu peux avoir fait un camp super et en fait le soir du combat ne pas arriver à reproduire ce que tu as fait dans le camp. Et lui, on a l'impression que cette espèce d'ultra instinct, c'est permanent. C'est-à-dire que c'est à chaque combat. Parce qu'il y a quelque chose d'assez fascinant et il dégage quelque chose de facile en fait. Ferguson, quand tu le vois,
0: non mais
1: ça a l'air facile.
0: À quel moment il fatigue en fait? C'est ça moi, ma question. À quel moment cet homme fatigue? Il est capable de faire combien de rounds de 5 minutes en fait? Parce que je ne vois jamais la fatigue chez lui. On le voit toucher, oui, mais jamais fatigué. Vraiment des capacités hors du commun, c'est un ovni dans l'écosystème du MMA.
1: Ouais, Je sais pas si Dos Anjos il a encore l'idée de gagner ou s'il a juste accepté simplement d'aller au bout et de perdre avec les honneurs. En tout cas, s'il y avait un chemin pour battre Ferguson, Rafael Dos Anjos ne l'a pas montré, ne l'a pas trouvé.
0: En fait, j'ai le sentiment qu'il est capable de survivre à tout, Tony Ferguson. On l'a vu prendre des knockdowns violents, et on l'a vu dans des situations compliquées.
1: Ouais, mais je pense que ce sont les seules fois finalement où on l'a vu en difficulté. Et Dos Anjos, on l'a dit, c'est un grappleur. C'est un combattant complet, certes, mais avec une prédominance quand même pour le sol. Il n'a pas les armes, il n'a pas le punch.
0: Mais
1: pour, en fait,
0: il ne l'amène même pas dans son domaine. Il n'est pas en capacité de l'amener dans son domaine. Et là, tu te dis, bon, bah, l'ancien champion, clairement, là, ça va être très compliqué. Ferguson mérite plus sa chance.
1: Attends, il va y avoir un passage de flambeau. Un changement de génération. Un visage très marqué pour Dos Anjos.
0: Et chaque coup touche, chaque coup est bien identifiable. Et derrière, il y a toujours un petit mouvement de buste ou un changement de garde ou une gestion de distance qui fait que il touche sans être touché. C'est plutôt clair.
1: Pourtant, il aurait été incroyablement dur au mal, Rafael Dos Anjos, s'il va au bout de ce combat. On sent que Ferguson a un peu baissé le rythme, mais évidemment, c'est au moment où je dis ça qu'il se passe le contraire, puisqu'il accélère, mais sur le volume global, on sent qu'il a un peu levé le pied.
0: Très beau low kick pour casser les appuis.
1: Voilà, t'as vu le genou qui est parti.
0: C'est vrai.
1: Avec toute la jambe là.
0: Ah, il veut gagner du temps là, Dos Anjos. Hein. Je ne sais pas s'il pense avoir gagné, mais là, il veut gagner du temps. Enfin, c'est un enfer en fait.
1: Ouais, ça doit être difficile. Là, t'as juste envie que ce soit terminé.
0: Ouais! Et toujours les low kicks. Il va tout de suite remonter en boxe anglaise. Un coup donné égale un coup rendu. Ferguson a toujours le dernier mot.
1: C'est un coup de quasi à sens unique en faveur de l'américain.
0: Disons que ça paraissait équilibré en début de combat, mais plus les rounds passent, plus le niveau de Dos Anjos nous apparaît quoi, sur la longueur. Regardez, le breakdancer is back. Oh non, mais la salsa carrément maintenant.
1: Non, c'était trop. Une nouvelle fois. Et Tony Ferguson a gagné ce soir ses galons de prétendant en battant l'ancien champion de la catégorie. Il n'y aura aucune discussion sur la décision. Elle va sacrer ce soir Tony Ferguson.
0: Je pense que pour battre Ferguson, il faut envoyer plusieurs hommes.
1: T'en envoies un frais à chaque round.
0: Soit un frais à chaque round.
1: Soit
0: trois en même temps.
1: On prépare un combat.
0: Ouais, exactement.
1: We go to the judges' scorecards for a decision. C'est qu'ils font ça dans les pays de l'Est.
0: Oui, je sais. Mais c'est ça le format qui lui correspond. C'est ça, Ferguson.
3: For the winner, by unanimous decision, Tony El Kukui.
0: Ah, la déception pour Dos Anjos.
1: Ouais, et pour autant le caractère implacable de cette décision, Tony Ferguson poursuit son ascension au sein de cette catégorie. Des poids légers, il disputera prochainement le titre des 70 kilos. C'était un bonheur de vous faire revivre les grands combats de Tony Ferguson. C'est la fin de ce premier épisode consacré à sa carrière. C'est l'épisode 1, l'ascension. Et on verra que la suite de l'histoire a été plus contrastée. Salut ma chère Lucie, c'était un plaisir.
0: Ça a été un grand plaisir, merci à vous de nous suivre chaque samedi. On aime partager ces moments avec vous et on aime les retours que vous nous faites. Merci beaucoup pour tout ça.
1: Merci à tous et merci à Virginie Petrus qui était notre chef d'édition ce soir. Très belle soirée et à bientôt.

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0: Il fait chaud, mais les passionnés sont restés pour cette demi-finale en direct sur la chaîne L'Équipe. Loiret, Morbihan, des outsiders sur la ligne de départ, puisque nous avions 22 champions et championnes de France sur la ligne de départ, 128 équipes et près de 500 joueurs et accompagnants qui s'étaient donné rendez-vous ici.
1: Le but est à 9,54 m.
0: Si on a sorti le décamètre, c'est que le règlement oblige les joueurs et les joueuses à lancer le but entre 6 et 10 mètres. Si c'est avant ou si c'est au-delà de ces deux lignes, eh bien le but est replacé à la main par l'adversaire. Ça ne change rien à la direction de la mène. Vous retournez dans le rond en premier, mais vous perdez cet avantage. Car c'est un avantage, on le voit évidemment avec tous ces débats. Pour ces champions et championnes, rien n'est laissé au hasard.
2: C'est l'une des choses que l'on essaye d'apprendre en priorité dans les écoles de pétanque, hein, notamment, que le lancer de bouchon, on ne jette pas un bouchon comme ça au hasard juste pour envoyer des boules derrière. On jette un bouchon à distance et dans une zone dans laquelle on a envie de jouer et dans une zone également qui peut gêner son adversaire. On a eu par exemple des cas dans la journée, Michel Hachadorian qui voulait jouer proche des lignes de perte pour pouvoir notamment pousser ses adversaires à la faute. On a eu d'autres adversaires qui ont pu vouloir jouer à 6 mètres parce qu'ils se sont rendus compte qu'en face il y avait un tireur qui faisait plus de 1,90 m et que pour des grands c'est peut-être plus difficile de tirer à 6 mètres qu'à 8 ou à 9 mètres. Voilà, on sait qu'envoyer un bouchon c'est important pour ces raisons-là.
1: Allez à nous là.
3: Et pour information, cette demi-finale a démarré il y a tout juste une heure. Hein. Une heure de jeu.
0: C'est important à rappeler, surtout avec la mise en contexte qui fut la nôtre tout à l'heure et ces quarts de finale pour les Morbihanais qui a atteint les 2h30 en plein soleil pour aller sortir l'équipe du Mussidan, Jessie Feltin et Valérie Labrousse.
1: Allez.
2: Ouais. Petit crochet. Christophe Tremblot.
4: Retirer,
2: oui, qui doit impérativement retirer ici. Allez. Le point est ingagnable.
5: C'est pareil.
2: Alors à présent, il ne doit pas tirer, il doit taper.
0: Il a tapé à 11 sur 15 depuis le début de cette demi-finale.
2: Oui, c'est au-delà des 66%. Ça fait un petit peu plus de 2 boules sur 3 de taper. On est sur des stats quand même honorables à la 7ème partie en 2 jours.
1: Allez.
5: Bien.
2: Quand je dis stats honorables, c'est très bonnes stats. Hein. Quand on arrive à taper 2 sur 3... sur cette partie de moyenne contre les meilleurs joueurs de France dans des conditions à entre 35 et 40 degrés pendant 2 jours, voilà, il faut aussi se remémorer des choses et se rendre compte qu'on est au championnat de France, qu'il y a une pression de jouer sur un terrain qu'on ne connaît pas, devant du public, avec du bruit, des gens qui bougent. On n'est pas à la maison dans son jardin où on fait 3 sur 3.
1: Allez, joue la même.
0: On a aussi avec nous et devant nous des joueurs totalement amateurs. J'entends qu'ils ont travaillé pour certains jusqu'à vendredi midi, non, jeudi soir.
1: Allez, Pascaline.
0: Fonctionnaire hospitalier pour certains, coiffeuse, on l'a dit, pour d'autres. Le bec était pas loin, mais.
2: Et là, ça en sort pas mal, hein, parce que son point il est pas si mauvais que ça, alors qu'elle avait envoyé un missile là, Pascaline. J'ai cru que cette boule allait jamais s'arrêter. Là, ça fuse, ça accélère et elle s'arrêtait d'un coup.
6: J'y suis.
0: Le nouveau test ophtalmologique.
1: 59 cm et 8 mm.
2: Je pense qu'il a perdu.
0: Elle a perdu, Pascaline.
2: Ouais.
0: Je pense aussi.
6: Je descends un peu. Attends, voilà. J'y suis.
1: 60,5 mm. Le point est devant.
2: Elle l'a bien perdu, donc.
1: Oh, il y a 7000.
2: Alors, est-ce qu'on va les tirer côté Angelo? Le problème étant qu'on peut tirer pour faire jouer l'équipe adverse et pour
4: comme tu veux,
2: tout simplement forcer le Loiret à venir pointer ou venir tirer, peu importe. Mais le taux de réussite d'Angelo est bas.
5: 20 secondes.
1: Allez, vas-y, Pascaline.
2: C'est pourquoi on va plutôt choisir l'option défensive de pointer. Et elle n'a pas tort, Pascaline. Depuis tout à l'heure, on a vu quand elle a raté une boule, elle a tendance derrière à se corriger de fort belle manière à la seconde. Et puis elle vient de se dire, j'ai envoyé un avion, j'ai failli le gagner en envoyant un avion, alors si je la joue un peu correctement, comment je peux le perdre? Et bien comme ça.
5: Il manque rien, c'est pas possible.
1: Ah, je vais tirer maintenant.
5: Viens là, c'est bon.
1: Ouais.
5: Allez, bah fais l'effort. Allez.
1: Ah, on peut pas gagner au boule comme ça. Je monte bien la main, à l'arrivée, je la saute au fil.
5: Trois boules, il reste, c'est ça?
1: Oh. Regarde où je la saute.
0: Constate le trou, comme on dit dans le jargon.
5: Je peux retirer encore. Hein. Tu tires bien deux fois, faut qu'il joue plein.
1: Ouais. Qui joue plein, si je le gagne.
5: Ah, si tu gagnes, tu si prends pile, t'es condamné.
1: Ouais, si je prends pile. Oui. Parce que s'il vient à manquer, après,
5: c'est comme
1: on est partout.
5: Toi, t'as les boules, c'est toi qui vois. Si tu veux pointer, tu pointes. Tu peux aussi concerner le but, c'est moi
1: ça.
5: Deux fois.
1: Puis la tienne du haut, elle peut me.
5: Allez.
2: Ça vient entamer largement la confiance d'Angelo Coppola. Sa coéquipière que d'y aller, faut tirer.
1: Je vais par la tienne.
0: Reste 10 secondes pour la jouer. Bon, ils ont quand même accepté le carton.
5: Ouais, bah ouais, c'est bien aussi.
1: Faire tomber sa dernière.
5: Si t'arrives à concerner le but, on sait pas. Ça peut venir là, c'est moi deux fois.
0: C'est le buzzer qui indique que 7 minutes de jeu pour.
7: Pour prendre une minute supplémentaire. Carton jaune. Faites attention, s'il y avait devait y avoir une nouvelle faute, ce sera automatiquement un carton orange avec une boule annulée. D'accord, là, vous disposez d'une minute supplémentaire.
5: Allez,
0: on va prendre la suite. International qui donne cette sanction administrative. Nouveau chronomètre.
1: Putain.
0: Nouveau débat tactique, c'est confirmé, hein, je crois. On va
5: allez,
0: essayer de,
5: faire un petit truc.
0: De la pointer celle-ci.
5: Allez.
0: Pour toi, c'est juste lié à la confiance, ce choix-là?
2: Ouais, c'est clairement une crise de confiance. S'il était en train de fissurer toutes les boules depuis le début de la partie, il aurait tiré. Hein. Là, le problème, c'est qu'il sait que il a plus de chances de rester vivant dans la partie en pointant qu'en tirant. Le problème, c'est que en envoyant un quignon pareil, la partie va être finie dans deux minutes, tout simplement.
1: Je voulais. Regarde.
5: Oui, je sais bien, j'ai atterri des fois comme ça aussi.
2: Ouais, bon, après, il tombe pas bien aussi, c'est vrai.
1: Il tombe pas bien de toute façon. Hein. C'est les choses qui regardent dans le vol, c'est les choses qui arrivent.
2: Il a pas mal joué toute la partie. Bon, au tir, il a été maladroit, mais au point, il est pas vénard, il tombe mal là.
5: Il peut se faire jouer les dernières.
2: Tout à l'heure, il tombe bien, il saute par-dessus la boule alors qu'il aurait pu faire devant le boule.
5: Allez, faut y croire encore. Tu viens te mettre par là, on sait pas. Hein.
2: Ouais, on sait pas, on a quand même un élément de réponse, à savoir un carreau de Christophe Tremblot. À qui il reste une boule. Ce serait beau de voir Aurélie Palais faire Palais pour la victoire.
0: Ce serait pas mal en effet. Il y a eu déjà cette pression de temps en temps sur les tours précédents de boules chaudes. Mais attendons déjà celle-là. Elle ne va même pas obliger au fameux débat tir ou pointe.
1: Faire ça, j'aurais mieux fait de tirer.
2: Elle aura été dure cette partie pour Angelo Coppola. C'est frustrant d'avoir été aussi bon pendant 48 heures et de passer complètement à travers en demi-finale.
0: Le fameux pointé gagné dans cette septième main. Déjà, demi-finale complètement maîtrisée par les joueurs de Sully-sur-Loire.
4: Et c'est fait pour Aurélie Pallet à contre-emploi donc. Mais au-delà du jeu de mots, c'est la qualification qui compte. Cette équipe du Loiret, de Sully-sur-Loire précisément, qui se qualifie pour la finale du championnat de France de doublette mixte face à une équipe du Morbihan dominée 13-3, assez sèchement.
8: La finale qui opposera donc une partie
2: moins serrée que ce qu'on pouvait attendre. On savait que les Morbihanais étaient une équipe très accrocheuse, très à 12 lors de la partie précédente, mais là on a bien senti que les aléas étaient malheureusement contre eux, de la fatigue psychologique aussi d'avoir battu le champion de France en titre lors de la partie précédente, et puis un manque de confiance avec Angelo Coppola qui a mal commencé la partie au tir et qui a été en détresse assez profonde au tir toute la partie. Malheureusement, Pascaline a fait ce qu'elle a pu, mais elle n'a pas non plus fait la meilleure partie de sa vie pour venir soutenir à 200% son tireur. On a un petit peu coulé ensemble sur cette partie côté Morbihan, alors qu'en face, on a été assez régulier, sans être ultra impressionnant, mais très régulier pour le Loiret.
4: Oui, ça reste quand même un week-end à 6 victoires. Donc, pas un feu de paille, ce succès face aux champions de France sortants. On va les entendre, évidemment, sur cette place Mio, écrin splendide de ce 33e championnat de France de doublette mix. Rapidement, les vainqueurs de cette demi-finale en compagnie de Laurent Cosse. Nouvelle finale pour Monsieur Tremblot.
3: Eh oui, absolument. Je pense qu'ils sont heureux tous les deux. Il n'y a qu'à voir le sourire d'Aurélie. Aurélie, cette demi-finale, finalement, elle s'est bien, bien déroulée. On l'a pensé au départ beaucoup plus serrée.
9: Ouais, c'est compliqué. Enfin, moi, j'ai jamais fait de demi-finale, donc un peu de pression. Et puis après, j'ai réussi à m'adapter. Je suis contente de ma partie.
3: Est-ce que l'aide de Christophe, qui a l'habitude de ces parties finales, ça a été un bienfait pour toi ?
9: Oui, Christophe, ça reste un pilier de chez nous, de la pétanque. Et oui, il me grimpe. Hein.
3: Christophe, tu es l'homme des conditions climatiques extraordinaires. Tu as été champion de France doublette mixte à Limoges sous la canicule. Là, on est en pleine canicule. Il y a un secret particulier ?
10: Aucun, je souffre comme tout le monde et si ça doit durer 2 heures pour arriver en finale, ça durera 2 heures.
3: Tu es prêt ?
10: Oui, c'est un beau titre à essayer d'aller chercher, donc ça vaut le coup.
3: Eh bien, on va vous laisser vous reposer un petit peu parce que c'est vrai qu'on souffre. Ils sont en finale de ces championnats de France doublette mixte à Ajaccio.
4: Aurélie Merci. Pallet, Christophe Tremblot aux côtés de notre Laurent Cosse, national qualifié donc pour cette finale des championnats de France de doublette mix. Merci Quentin d'avoir été avec nous.
2: Merci à toi Maxime et merci au Loiret pour le spectacle.
4: Et à très vite évidemment, la pétanque ne s'arrête jamais sur la chaîne L'Équipe.

0: décor splendide pour une très belle affiche également. Les îles Sanguinaires, cet archipel classé zone Natura 2000, protection de la faune et de la flore, protection solaire pour Quentin Mingual et Laurent Cosse qui nous accompagnent aux commentaires de cette grande finale. La présentation en version originale par Mathéa Bruni et Patrick Grignon, les arbitres.
1: De cette finale, le bleu sera pour vous, le rouge sera pour vous.
2: De toute façon, de lancer, toi.
1: C'est le rouge. Donc, c'est vous qui l'avez gagné. À vous de décider par où voulez-vous commencer. Par là ? Très bien.
0: Première mène vers l'ouest et il faudra garder le cap. Le bon pour cette finale, les néophytes à ce stade de la compétition chez les seniors, je rappelle, Andrea et Hansi pour cette formation du Val-de-Marne qui représente Villeneuve-Saint-Georges et abordons cette formation du Loiret, Sully-sur-Loire, très connu ce club pour sa longévité et alors que sa pétarade, feu d'artifice diurne s'il vous plaît, une surprise de plus dans cette journée. Le bleu, le blanc et le rouge. Et le bleu et le blanc, la tenue de cette équipe du Loiret, Quentin donc, qui eh bien, abrite en son sein cet homme, casquette blanche sur la tête. Christophe qui est lui le seul champion de France senior à pétanque de cette formation et de d'ailleurs de ces quatre joueurs tout simplement.
3: Oui, c'est le joueur avec le plus d'expérience, avec le plus de palmarès également. Trois titres de champion de France en senior, comme on l'a dit. C'est le joueur le plus expérimenté. Il avait déjà brillé lorsqu'il était cadet en 1993 avec un premier titre national. Donc ça fait quasiment 30 ans de longévité pour lui. Le voilà de nouveau à la quête d'un titre de champion de France. Donc c'est évidemment un joueur qu'il va falloir suivre, d'autant plus qu'il est aux côtés d'Aurélie Palais qui elle aussi est une excellente pointeuse mais qui a l'habitude de tirer. On se retrouve donc avec une paire hybride qui sait absolument tout faire.
0: Avec ce tir au but virtuel lancé par Jean-Philippe Santucci, joueur, c'est sûr, corse, et également évidemment figure importante au niveau de l'organisation de ce championnat de France, premier championnat de France à Ajaccio depuis 52 ans, qui eh bien, est organisé et qui va connaître son épilogue après ce jet du but virtuel opéré par l'homme de la pétanque ajaxienne et du Ajaccio Pétanque Sport. Ce but lancé officiellement par Hansi Hutt, ancien champion du monde junior en triplette. Il a laissé le soin à Andrea de lancer officiellement cette grande finale 2026 de doublette mixte.
4: Bien, bravo.
3: Bon, le premier enseignement déjà côté Île-de-France, c'est qu'on a envie de jouer assez court, hein, un bouchon qui dépasse les 6 mètres mais qui reste dans une zone entre 6 et 7 mètres.
5: Le bouchon de la première main se trouve à 7 mètres 40.
3: Voilà, 7 mètres 40, on ne veut pas jouer long pour cette première main. On estime côté Loiret que le point n'est pas suffisamment bon pour venir l'attaquer. On va venir pointer pour Aurélie Palais.
0: Aurélie Palais qui connaît son premier rendez-vous final, elle qui a déjà participé à 14 championnats de France.
6: Le stylo, est-ce qu'elle a un tas de merde?
7: Ouais, mais c'est ça, ça fait que tu l'as pas tenu assez. Que... La donnée, elle est bonne, c'est.
6: Allez, là, c'est ça, je pense pas que ça allait rouler aussi vite.
7: Allez, ça y est, de le gagner là.
3: La discussion, on vient demander conseil à son tireur pour Aurélie. Qui pensait l'avoir bien joué, mais sa boule a filé, elle a été trop longue, sans trop comprendre pourquoi. Des explications, discussion avec Christophe, et derrière une adaptation pour venir gagner le point.
7: Ça va.
0: Un appoint qui a beaucoup plus d'importance que la semaine dernière, si vous étiez déjà avec nous à Pont-Orson. Un terrain dédié à l'attaque.
6: Allez,
0: là, on peut se perdre si on n'est pas précis, pas concentré sur cet appoint. Fait le sel aussi de ces épreuves.
6: Voilà, c'est la première.
3: Première ratée, hein, Nancy, qui qui avait été parfait.
6: Allez, gros.
3: Lors des demi-finales au tir.
0: 16 sur 20 en demi, dont 6 carreaux.
3: Ça fait 80% de réussite hein, lors d'une demi-finale avec la pression, la chaleur. Et là, c'est manqué double d'entrée à 7 mètres. Ce qui lui est pas du tout arrivé au tour précédent. On va quand même préciser par rapport au timing de ces demi-finales une information quand même importante. L'Île-de-France a joué sa demi-finale, il était 11h du matin, une partie qui a été expéditive, qui s'est terminée aux alentours des midi, midi 5, alors qu'en face, le Loiret a commencé et a terminé il y a tout juste une heure. Donc on a pu jouer depuis 3h côté Île-de-France, alors qu'on a terminé il y a moins d'une heure pour le Loiret. Et ça, au moment de retrouver un bras pour le tir, ça va évidemment compter pour Anti-Hut, qui va devoir avoir quelques mènes de chauffe pour se remettre dans la partie.
0: Andrea, elle, en demi-finale, avait totalisé 15 reprises ou débuts de mène réussis, 15 sur 22 à la pointe, dont un 2 sur 3 sur les boules de rajout. Boule importante qui... Ils avaient vu s'imposer 13 à 6 contre les Bouches-du-Rhône. Et plus que le score, c'est l'impression d'avoir été en contrôle quasiment tout au long de cette demi-finale. Comme en quart, face aux Hauts-de-France, sur le même score de 13 à 6, la victoire des joueurs de Villeneuve-Saint-Georges et du club d'Anatole France.
3: Ouais, alors on n'est pas sur la frappe la plus sèche de l'histoire de la pétanque. Et ça va envoyer tout de même Andrea dans le rond pour venir jouer de nouveau.
0: Christophe Tremblot, 46 ans et qui dispute aujourd'hui son 75e championnat de France.
6: Allez, mon petit, vas-y, gros.
0: Que l'on retrouvera également à Nice, peut-être un autre endroit de forte chaleur pour les triplettes mixtes avec Aurélie toujours. Et Julien Blois, un autre fidèle du club de Sully-sur-Loire.
4: Il faut savoir que le Loiret, depuis la création des championnats de France, compte 6 titres de champion de France, 4 à mettre à l'actif de Christophe Tremblot sur les 6.
0: En ajoutant, on parle
4: de tous overall. Les titres, voilà, tous les titres de champion de France.
0: 4 sur 6, l'impact. Et si je reviens sur les titres seniors à pétanque, on est à 3 sur 3. Tout il a été sur les 3 titres de ce comité départemental.
4: Et le dernier titre justement remporté par le Loiret, c'était celui de 2019 de Christophe Tremblot et Émilie Dubouchot.
0: Déjà en doublette mixte et déjà dans des conditions très très chaudes.
4: Caniculaires.
0: C'était à Limoges.
4: Tout à fait.
0: À l'époque. Vous voyez ainsi détourer les boules de la formation d'Île-de-France.
3: 3 au carreau hein, déjà d'après cet affichage. Il n'a pas dû y aller, mais ça marche quand même.
0: Oui, c'est vrai qu'on a pris l'habitude de l'entendre s'encourager.
6: Voilà. Je me vois pas lui encore.
3: Là c'est la dernière boule hein, pour Andrea. C'est-à-dire qu'on va avoir probablement une frappe pour 4. Christophe, on va voir où Andrea arrive à la jouer. Idéalement, il faudrait qu'elle arrive à la jouer dans les boules.
2: Ça va.
3: Pas très bien tombé, mais elle a dû en couper un minima 1, peut-être même 2.
0: Il arrivera mieux avec la grue. Qui est en train de se déployer.
3: Non, j'ai l'impression qu'on en a peut-être coupé un, mais pas plus. Hein.
0: C'est ça, exactement.
3: Et encore, je ne suis même pas certain.
0: C'est le sentiment que j'ai également.
3: Et on va tirer quand même, tirer pour 4 au carreau.
0: Et on tendra l'oreille au niveau du corps arbitral. Maintenant, avec ce tir, on va être tranquille et ça valide ce qu'on a dit. Et oui, Tremblot qui fait le ménage et qui permet à cette équipe du Loiret dans sa tenue bleue qui colle parfaitement avec le ciel ajaxien, de débuter idéalement cette grande finale avec une belle mène, comme l'on dit dans le jargon de la pétanque.
5: Les trois premiers points de cette finale à l'avantage du Loiret, Aurélie Palais et Christophe Tremblot, qui vont 3-0 face à Ambert Vanet en 6 minutes.
4: La chaleur qui tombe de plus en plus, c'est du plomb qui tombe dans ce carré d'honneur. On le voit peut-être aussi un petit peu sur les visages des joueurs, peut-être un petit peu plus sur ceux du Loiret que de l'Île-de-France, parce qu'ils ont joué en début d'après-midi, comme vous le disiez tout à l'heure, Quentin et Maxime. C'est vrai que c'est compliqué.
0: Et on le voit indirectement, et je vais challenger notre cher réalisateur Cyril Martinetto avec ce que Deep Purple appelait « smoke on the water », puisqu'avec l'évaporation, on voit une espèce de fumée au-dessus de la mer Méditerranée, et elle est liée à cette énorme chaleur qui sévit dans le golfe d'Ajaccio.
1: Voilà. Il n'est pas bon.
3: Voilà, le bouchon qui, lui, va s'évaporer à son tour, étant hors des limites. Qui va être donc déposé par Antihut où il le souhaite.
0: Tir sec, évaporation, boule qui se noie. C'est vrai que le vocabulaire fleuri de la pétanque rend grâce aux conditions climatiques généralement.
3: Ah, il y a un vocabulaire très maritime aussi, donc on va en profiter. On est en bord de mer, c'est l'occasion. Et nouvelle décision pour Anti d'envoyer le bouchon à peu près pareil, à 7 mètres, 7 mètres 50. J'ai pas l'impression qu'on est plus allongé.
0: Ça va. On est loin d'un envoi, comme on dit dans le jargon, hein, du côté d'Aurélie, c'est assez rasant.
3: Oui, c'est assez étonnant. Ici, de voir un tel point, il n'y a pas de difficulté particulière quand on joue court. Et on connaît l'importance de jouer un bon premier point sur une main.
0: Aurélie qui travaille dans la logistique du côté de Saran, banlieue nord d'Orléans, Sully-sur-Loire, qui est une commune située à trentaine de kilomètres à l'est de la préfecture du Loiret, Orléans.
1: Bravo, bien.
0: C'est pas mon derby, mais on n'est pas très loin de Villeneuve-Saint-Jean.
3: Belle boule, on a vu la différence de gestuelle entre Aurélie Palais et Andrea. Andrea qui a levé un petit peu plus sa boule. Hein. On le voit, qui la monte légèrement plus. Excellente pointeuse, hein, Andrea Bréhamé. Et c'est une petite frappe, mais c'est une frappe tout de même. Qui va faire rouler cette boule et renvoyer Andrea dans le rond.
0: Et c'est des joueurs franciliens qui, s'ils ne jouent pas ensemble depuis très longtemps, c'est même une association très fraîche et déjà donc une finale de championnat de France à mettre à leur actif. On rappelle, hein, l'un a 19 ans, l'une 25 seulement. Et bien, malgré cette fraîche association en compétition, ils se connaissent depuis tout jeune. Et les premiers émois à la pétanque d'Andrea à 12 ans. Puisque son coéquipier, lui, est né avec les boules. Je le paraphrase, c'est ce qu'il m'a dit ce matin. Hansi, qui est venu à la pétanque avec ses trois frères.
3: Bravo. Celui-là, il va faire du bien, hein, Christophe. On sait que lorsqu'on a des mènes assez courtes aux alentours des 7 mètres, il faut parvenir à faire des carreaux. C'est pour ça que sur la frappe précédente, j'ai relevé quand même le fait que c'était une frappe certes, mais qu'il n'y avait pas carreaux. Parce qu'on est sur un exercice assez court dans lequel les meilleurs tireurs du monde se doivent de rester.
1: Bravo.
0: Pas toi, hein. S'il n'a pas fait carreau,
1: ah oui, excuse-toi.
0: Anti a quand même fait de la place.
1: T'as raison.
0: Vice-champion d'Europe de tir de précision en 2022 chez les jeunes. Le qui appartient au collectif de France Espoir, qui disputera à la fin de l'été les championnats d'Europe. Il n'y a pas de championnat du monde dans cette catégorie. Pascal Mojo à la sélection, le successeur de Philippe Chéneau. Et il a marqué des points, forcément, avec cette présence en finale.
3: Je pense qu'on va les retirer côté Christophe. Il est gagnable pour Aurélie.
8: On voyait quoi comme un galère ouais. Pas
3: loin. Allez. Et on va les tirer parce que, pour les mêmes raisons que pour la boule précédente, on est prêt. Il peut faire carreau, monter au bouchon.
8: Allez, top.
3: Et en faire deux.
8: Bravo, voilà. Super.
3: Il s'est passé un carreau en montant légèrement au bouchon. Et là maintenant il y a deux bons points à défendre par terre. Et un gros casse-tête pour Hansi qui va pointer, qui n'aime pas trop pointer.
8: Bah oui.
3: Ou qui peut tirer pour faire carreau.
8: Putain, c'est vrai en plus, donc.
3: Et voilà, on va devoir pointer. Sachant que Christophe a deux boules derrière. Enfin c'est Aurélie qui a deux boules pendant. Excellemment joué ce premier point par Anti.
9: Allez, tranquille. Elle était bien tirée.
8: Ah non, elle était bien tirée, je l'avais poussée.
9: Ouais, c'est pas grave.
0: Exigence d'Aurélie qui tire de tête, on rappelle, chez les féminines.
9: Allez Aurélie, t'es bien tiré.
3: Ouais, mais qui n'a pas beaucoup tiré hein, en deux jours.
9: Allez Aurélie.
3: Quand on perd ce biais de venir tirer, c'est toujours difficile de revenir.
9: Wow.
0: Eh bien, c'est pas mal. Rectifié. Avec un nouveau point au sol pour cette formation du Loiret.
3: Ouais, il y a déjà beaucoup de pression sur Hansi hein, parce qu'il y a 3 points par terre en face, donc il n'a pas le droit de la jeter celle-là. Pas jeté, mais je crois qu'il y en a toujours deux.
0: On va entendre Aurélie parler d'un seul point, on va tendre l'oreille.
8: Ouais, il y en a.
0: Avec les arbitres, un seul point, oui, en effet. Pour cette formation, malgré tout, qui capitalise. Ah mais on va faire mesurer.
8: Mesurer le deuxième.
9: Celui-là, c'est sûr.
8: Ouais. C'est bon.
0: Finale de championnat de France, messieurs dames. On va prendre le risque d'oublier.
5: Pour le second point éventuel.
1: 55, non pardon. Oui, 55,6.
5: Coupe du Loiret, 55,6. De France
1: 56,2.
0: Ils ont bien fait de le demander. Eh oui, c'est un 56. Deuxième point qui vient s'ajouter dans la besace des Sulilois. Et c'est un petit matelas quand même désormais en faveur de Aurélie Palais et de Christophe Tremblot.
5: 5-0 face à André Abrahamé et ensuite à l'entame de la troisième.
8: Voilà, là-bas, c'est bien.

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1: Le bouchon de la troisième mène se trouve à 7,90 m.
2: On va sortir la première.
0: On t'en combien, on verra.
2: Allez.
0: On peut le gagner. Allez, on est là.
3: Logique, on va les voir partir tirer.
4: Assez étonnant parce qu'on voit Anti qui apprécie de tirer. Maintenant ils sont derrière dans cette partie. On sait que Andrea pointe bien. On a peut-être envie plutôt d'envoyer Christophe dans le rond. Surtout qu'Andrea voilà, est capable de ce genre de point.
3: En effet, l'exécution leur donne raison. Andrea qui joue avec. Boule 71 mm, 680 grammes pour les puristes.
2: Waouh, bien tiré.
0: Qu'est-ce que tu essaies de couper ?
4: Et là ?
0: Ah non, on continue.
4: Il y a désormais deux points par terre en face. Avec une nouvelle frappe de Christophe. Et il va falloir rentrer à nouveau. Perdu peut-être sur les deux. Et ça c'est pas dingo. On
0: peut mesurer s'il vous plaît.
3: C'est intéressant cette expression des années 80.
4: Ouais, on parle comme si j'étais à la maison, sauf qu'on est à la télé, mais tout le monde m'aura compris. C'est aussi ça la pétanque, la spontanéité.
3: C'est par des joueurs créatifs.
4: Exactement.
5: 69,8.
3: Alors, est-ce qu'il y en a coupé un ? Canto nous dit que non.
5: Bon. 68,7.
3: Ouais. Et il a raison.
5: Derrière. Ici.
3: Bien vu l'aveugle.
4: Là, il a coupé un, je crois. C'est celle de devant, le sien. À la sienne.
3: Il avait dit 69 contre 68, justement.
4: Ouais, 69, c'était au fond. 68, c'était devant. Ah. Et celle d'Andrea et celle de devant.
0: Allez, essayez de couper moi, excellent.
4: Voilà, dans tous les cas.
3: Boule de l'Île-de-France, ici positionnée. Donc, effectivement, on ne pourrait rien couper.
4: Ben. Alors, ça l'a coupé, on va pouvoir tirer maintenant côté Anti. Il va falloir aller faire jouer un peu les adversaires. Là, il n'y a pas de. Il n'y a plus le choix, on est 0-5, on a des boules de retard sur la main. Il faut casser des points, il faut forcer Aurélie à les pointer.
2: Bien gros, bien Anti.
3: Ah bon. Ouais, ça continue. 7 sur 8 donc désormais.
4: Ouais, 7 sur 8, mais il faut aussi prendre en compte le nombre de fois où il est resté. Hein. Christophe qui reste quasiment à chacune de ses frappes. Qui est en train de faire vraiment gros jeu sur cette partie. Il n'est pas particulièrement impressionnant, hein. c'est le bilan. On en parlait tout à l'heure avec Laurent. C'est vrai que moi je le connaissais un petit peu moins et Laurent me disait mais tu sais, je vais te dire son palmarès, ça va t'effrayer. Et c'est vrai que quand il m'a dit le palmarès, je me suis dit, ouais, c'est vrai que c'est quelqu'un de récurrent dans le championnat de France de pétanque. Et quelqu'un qui, voilà, qui ne fait pas de bruit.
3: Et c'est ça qui est important.
4: Et oui.
3: Il nous le disait tout à l'heure, il ne joue que pour les championnats. Voilà, il n'y a que ça qui le fait vibrer. Donc cette discrétion, elle est aussi sur sa présence sur le circuit.
2: Allez, tu sais faire, va. Allez, gros. Bravo.
3: Et superbe ce jet du but pour Hansi Hutt qui annule cette main et qui va lui faire du bien pour cette formation d'Île-de-France.
1: Pour l'Île-de-France, main annulée, le Loiret mène toujours 5-0. Quatrième main.
6: Parti derrière.
0: Allô.
2: Bah ouais.
0: C'est bon, on est normal.
2: Ah bah oui.
0: Il va bien tirer.
2: On est dessus.
3: Tout est à refaire pour Christophe Tremblot et Aurélie Palais. Cette équipe de la Loire qui a bien débuté cette 33e finale de doublette mixte.
4: Ça va être long, ça.
3: Être trop long.
4: Oui, c'est beaucoup trop long. Et Antti qui va pouvoir replacer le bouchon alors.

0: Ah, ils n'ont pas décidé de jouer loin, hein. On est à 6m70, donc voilà. Peut-être pour essayer de partir un petit peu plus à l'attaque, même si jusqu'à présent ça ne réussit pas. Mais à 0,5, il faut faire quelque chose de toute façon, comme vous le disiez.
1: Il est temps de réagir et pourquoi pas profiter de cette opportunité d'Aurélie, qui dans ce sens souvent perd un peu sa première boule, moins dans l'autre sens.
2: Bravo, bien.
1: Celle-là est très très bien jouée en revanche. Elle l'a bien gardée dans les mains, on a vu cette boule qui doit glisser jusqu'au bout des doigts. D'ailleurs, puisque tu parles de ses doigts qui peuvent glisser, on voit souvent hein, Christophe Tremblot, c'est pas une sarabande, aller chercher de la poussière et entourer, enrober sa boule de cette poussière pour essayer d'assécher sa main. Ouais. Une expression au foot, quand on parle d'un joueur qui est fort au foot, de dire qu'il pue le foot. Si j'adapte cette expression à la pétanque, je pourrais dire que Christophe pue la pétanque. Vous avez plus de 75 championnats de France à votre actif à 46 ans. C'est quand même costaud. Et avec des finales, Laurent... sur à peu près toutes les disciplines que compte la pétanque hein. Avec cette doublette mixte dont il a déjà atteint la finale, on l'a dit, mais c'est pas un néophyte sur toutes les disciplines, il a déjà brillé hein.
0: Oui, il a déjà brillé dans toutes les catégories, puisqu'il a été champion de France en tête-à-tête, il a été champion de France en doublette, vice-champion de France en triplette, champion de France en doublette mixte, donc cadet, on l'avait dit tout à l'heure, en 1993. Il a été deux fois vice-champion de France, donc on l'a dit en triplette et également en tête-à-tête. Et puis, il se passionne aussi pour le jeu provençal, puisque l'année dernière, il avait disputé une demi-finale des championnats de France doublette jeu provençal.
1: Je crois d'ailleurs qu'il y a un triplette dans la discipline qui va le concerner très vite.
0: Oui, tout à fait.
1: Et en attendant, on a bien les pieds tanqués dans le cercle. Et c'est lui, voilà, à nouveau cette habitude, cette routine qu'il a par cette forte chaleur.
3: Et il a mis le coup de main, là. On l'a vu directement à la sortie de la main. Il a mis le coup de main pour compenser parce qu'il n'a pas sorti la boule droite.
1: Bien. Ce qui fait 8 sur 10. Au tir.
3: Ah, s'il fait KO derrière, il se sera bien rattrapé. Hein, mais... un élément de réponse d'ici quelques secondes. Avec Christophe qui, pour le moment, fait une grosse partie. Ça ne va pas suffire. C'est vrai qu'il a quand même souvent été payé hein, aussi, il faut le préciser dans cette partie. Christophe qui est souvent droit mais qui est souvent court aussi en tirant allez, 5, 10, 15 devant parfois. Il arrive à taper ses boules.
4: Oui, oui, oui. Il va rentrer.
3: Et il faut bien que de temps en temps ça arrive de taper devant mais que la boule ne parte pas trop.
2: Si la mienne rentre et que tu viens à taper, on en a pas trop mal et deux qui comptent. Moi je retirerai. Tu as pointé, il est dur à gagner.
4: Bah ouais.
2: Tu la frappes, ça fait un de moins. Le tien, il est pas imperdable quand même. Moi je retirerai une. Allez, rattrape-moi, c'est moi qui ai mal tiré. Allez Aurélie.
3: Oui, puis il a raison Christophe, hein, il y a boulet bouchon en plus. Hein, donc
2: allez,
3: si Aurélie venait être courte, elle pourrait tomber sur le bouchon et essayer d'annuler la main.
2: Oh putain. Pas grave.
3: Mais elle a failli le faire d'ailleurs.
2: J'ai mieux tiré.
4: J'avais bien levé la main, mais pas assez.
2: Ouais, tu serais tombé sur le but, c'était bien pour nous. J'y pensais aussi.
4: Ouais, bah...
2: Allez, essaye de venir là et on verra.
3: Qui pensait.
2: C'était fait une mauvaise semaine.
3: Qui lui dit après coup, petite confession. On lui dit que si jamais tu ratais, tu pouvais tomber sur le bouchon.
1: Et annuler à son tour la main ou pousser le but dans leur fort, boule.
4: Ouais, j'aurais pu rester devant.
3: Oui, ça va être une belle boule d'appui pour Antihut. L'occasion en main de faire une grosse main et de bien recoller au Loiret qui mène 5-0 jusqu'ici. Un point par terre, trois boules en main. L'opportunité peut-être de

0: venir en faire 4. Allez, si on en fait 3, je pense qu'on signe de suite.
1: Excusez-moi.
0: En tout cas, il y en a 2.
2: Allez, mon gros.
3: Juste pour ce devant de boule.
0: Oui, bon, il le sait qu'il avait envoyé un quignon. Et il est heureux en tombant sur la boule, en faisant devant de boule qui vient l'arrêter. Celle-là, en revanche, est très très bien jouée.
2: Bien.
1: Marque le but.
2: Hein ?
1: Marque le but.
2: Bravo. Bravo. Bravo.
3: Cette boule, ces boules de rajout qui ont payé pour Hansi Jut, qui permet à sa formation de se rapprocher du retour au moment de cette pause fraîcheur. 5 à 4 en faveur du Loiret.
4: Le Loiret mène 5 à 4. C'est la quatrième. Oui, pause fraîcheur de 2 minutes.
1: Il va falloir avoir de l'eau. Là, il n'y a personne pour l'instant pour le vendre.
2: Il n'y en a plus dedans. On ne peut même pas s'arroser correctement.
5: C'est prioritaire quand même.
2: Vous avez ouvert là-bas ? C'est facile parce que ça va arriver normalement. C'est reçu. Nickel.
3: Christophe Tremblot et cette équipe du Loiret qui mène 5 à 4. Un Christophe Tremblot à 80% de réussite au tir dans ce début de finale. Quelques-uns de ses plus beaux succès jusqu'à présent que l'on vous propose. 4 mènes de belle qualité pour le tireur de cette équipe, triple champion de France.

0: La brosse.
1: Si le bouchon ça a été pendant.
2: Ouais,
1: il a tiré la première, il l'a tapé, mais il a mal tiré la boule. Deuxième, il chie bizarre. Troisième.
2: Trop, mais il va même bouger le bouchon.
1: Là, j'essaie d'envoyer un peu plus loin.
3: Il y a l'arbitre, qui s'appelle Vinny. Il m'a dit, il y avait temps de jouer court. Est-ce qu'il y a mieux de loin que près?
4: Ajaccio, la cité impériale, qui est notre terre d'accueil pour cette 33e finale des championnats de France de doublette mixte. Terre d'accueil pour la troisième fois, la Corse seulement, dans l'histoire de la pétanque de championnats nationaux. 74 ici à Ajaccio, 84 à Bastia. Le comité départemental de Corse du Sud qui nous accueille et accueille les quatre derniers joueurs à pouvoir prétendre à ce paletot. Le Loiret a bien débuté, mais l'Île-de-France en une main, Quentin Mingoil a quasiment réussi à revenir à hauteur.
5: Oui, ils ont recollé au score, ils étaient 0-5, ils sont 4-5 désormais, ils ont le bouchon, l'opportunité de faire tirer d'entrée. Après on est resté dans cette stratégie avec un bouchon envoyé très court et Andrea Boréamé qui est peut-être un petit peu perturbé par ça. Qui va rester très très très courte. Bon, on va pas lui en vouloir à Andrea parce qu'elle joue très très bien. Là, c'est peut-être la première vraie saucisse qu'elle envoie en deux parties qu'on a pu suivre. Ouais, 6m90. On continue de jouer dans cette zone entre 6,50 et 7,50. On va envoyer Ansi dans le rond du tir, bien planté par Aurélie.
4: Aurélie Christophe, cette équipe du Loiret qui a dominé dans cette deuxième journée de compétition le Var, Nelly Perret et Frédéric Bauer en quart de finale, avant un succès vraiment net contre les Morbihanais, Pascaline Joalan et Angelo Coppola, 13 à 3.
6: C'est vraiment limite.
5: Anti qui doit être frustré quand même sur cette partie parce qu'il frappe des boules mais son taux de carreau est quand même très très bas, lui qui avait été en fusion totale lors de la demi-finale où il enchaînait vraiment les carreaux contre Michel Atchadorian. Et la jeune joueuse Marseille.
6: Allez, faut faire jouer. Elle a juste à passer la boule. Elle fait tirer. Bien.
5: Ouais, bien rattrapé.
4: C'est sûr, pour André Abréhamé. Rendez-vous compte, deuxième participation à un championnat de France et déjà une finale.
5: Bon, on n'est pas étonné, hein, sincèrement, quand on voit la qualité de la jeune fille. On la voit à l'échauffement, elle frappe beaucoup de boules, elle pointe très très bien en partie. On sait que le doublette mixte est un événement qui reste chaque année très ouvert. Et petite frappe de Christophe, comme d'habitude, hein, qui est peut-être court de 10 devant la boule, mais qui arrive quand même à pousser.
2: Bien, bien.
6: Oui.

0: Ça va. Bien.
1: Alors, on a eu l'impression qu'elle était forte. Cette boule qui a très bien freiné une fois le bouchon passé.
2: On va y aller long quand même.
0: Hein,
2: on va y aller long quand même.
1: Elle le confirme, hein, elle l'a vue très longue elle aussi. Mais peu importe, hein, que ce soit un peu court, un peu long, en tous les cas ça va envoyer Christophe au rond et c'est ça l'important.

0: un peu de place.
1: Ça fait bien longtemps qu'il n'a pas cadré une vraie boule, hein, Christophe, qui au début de partie a fait beaucoup de palets,
0: ouais.
1: Mais toujours en frappant légèrement devant, on se rappelle de la qualité du joueur qui est capable de tirer plein fer, mais c'est vrai que sur cette partie, il a assez peu tiré plein fer finalement, toujours un petit peu devant.
2: Et surtout Christophe qui souffre de la chaleur, hein.
1: J'ai vu
2: pendant la pause fraîcheur, justement, il est allé se mettre à la tête sous l'eau. Parce qu'il en avait vraiment vraiment besoin, il était tout rouge et en sueur, et il m'a dit j'ai besoin un petit peu de fraîcheur.
3: On a enchaîné effectivement deux parties après la pause méridienne. Accumulation.
0: Je crois qu'il est chez nous. Ouais, je vais, s'il vous plaît.
4: Normalement il n'y en a qu'un.
3: Et une mesure demandée par l'équipe francilienne.
0: Il faut bien mesurer l'un après l'autre. Alors,
5: c'est bon.
0: 78.
5: 78. C'est bon.
0: 72,5. Le point est ici.
3: 6 cm.
0: Merci.
3: 5 cm et demi pour être exact.
0: Un gros, un gros. Bravo, bien gros.
3: C'est poussé, l'essentiel, ouais. L'essentiel est fait.
0: Ça va arriver. Allez, top. Donc pas grand chose, à 5 cm.
3: Alors Christophe qui...
0: Allez.
3: Pas encore pointé dans cette partie, si je ne dis pas de bêtises. En tout cas, s'il a pointé, c'est une boule maximum.
0: Là.
3: Et sa première est plutôt réussie.
0: J'ai pas regardé.
3: Et tu parles de chaleur.
2: Il en a fait certainement deux, hein. Puisque c'était la boule d'Aurélie Palais qui était devant.
3: Il appuie sur la boule d'Aurélie Palais. Rentrer par deux, on va le vérifier. Justement, Lolo, j'en profite, puisqu'on a vu ces séquences avec des oriflammes figées, pour dire qu'en effet, ces conditions de chaleur sont exacerbées par l'absence quasiment de vent.
6: Par quelle conscience ?
2: C'est une légère, mais très légère brise, mais qui est quand même un petit peu stoppée par les tribunes. Les joueurs, eux, sont vraiment dans l'été noir.
3: Ils sont bien rentrés par deux, Laurent. Tu avais bien vu.
1: Ouais, là, c'est une situation un peu plus cocasse, hein, maintenant, pour Antti. Qui va passer au milieu. Il a failli le faire. Il a failli attraper le bouchon et en faire deux. Mais il n'a rien attrapé du tout. Et ça va faire deux points en face. Deux points pour le Loiret. Il va de nouveau creuser l'écart.
3: Dans un temps faible, ils arrivent à aller chaparder cette mène et à franchir le cap de la mi-partie.
4: Deux. Deux.
7: Alors deux points supplémentaires pour.
3: C'est l'été, paysage de carte postale, Ajaccio, avec l'épilogue des championnats de France de doublette mixte.
7: À l'île de France, André Avréané, Antti Hut. 7-4, début de la sixième.
3: Loiret est aux commandes et se retrouve désormais, potentiellement, à chaque main, en position de gagner.
1: Et oui, c'est l'avantage de mettre les 7 points à la pétanque, c'est qu'on peut se diriger petit à petit vers des mètres d'attaque. Et pour cela, il faut évidemment mettre le bouchon sur le terrain. Pas en dehors des limites. Je ne sais pas si Christophe a envoyé un bouchon correctement dans la partie. J'ai l'impression qu'à toutes les mains, Antti le ramasse et doit le poser sur le terrain.
3: Et toutes les mains, il ne challenge pas cette distance.
0: Ça, il n'y a pas grand chose.
3: Il est encore assez près.
1: Oui, on doit être à 7 mètres 30, quelque chose comme ça, 7,40.
8: Putain. Allez, mon petit.
7: Le bouchon de cette saison se trouve à 6,50 m.
3: 6,50 m, distance après mesure. Bon, t'as juste un petit mètre.
8: Bien, hein. Gros, bravo.
1: Je pense que c'est Lolo qui s'est trompé. Ça peut pas être moi, forcément quelqu'un d'autre.
3: Celui qui ne s'est pas trompé sur son tir, c'est Hansi Hutt.
1: Oui, ça va lui faire du bien de faire carreau ici. On le disait, son taux de frappe est plutôt bon depuis le début de la partie. Malheureusement, il y a très très peu de carreaux. Puis après, il a pas besoin d'autant tirer que lors de la demi-finale où il a énormément tiré. Là, il pointe quand même pas mal à chaque fois. Et on sait qu'un carreau, un palet peut remettre parfaitement un joueur et notamment un tireur en confiance. Celui-là va être décisif. S'il arrive à en enchaîner deux, ça va le remettre en pleine bourre.
8: Bravo!
1: Ouais, recul.
3: En plus, il met le style des franciliens qui évoluent sous les yeux d'une vraie figure de la pétanque de la région parisienne, Didier Choupet. Nouveau directeur sportif de l'équipe de France masculine, nouveau poste créé, qui est présent, le quintuple champion du monde, pour regarder cette finale. Lui qui est de retour de Lorca, où se disputaient les championnats d'Europe, en même temps d'ailleurs que les championnats de France triplettes, avec un titre européen remporté par Michael Bonetto en individuel.
8: Bravo.
3: Et ça continue de tomber. Évidemment. On voit ça aussi, Didier Choupet.
2: Je ne sais pas si c'est la brise, la petite brise qui s'est levée, ou si c'est la pause fraîcheur, mais c'est vrai qu'Hansi Hutt, on dirait qu'il a un regain d'énergie. Il a le visage marqué, bien évidemment, parce qu'il fait toujours aussi chaud ou quoi que ce soit. Mais par rapport au début de partie, alors, est-ce que peut-être c'était une pression de jouer cette première finale chez les seniors? Je sais pas, mais on dirait que ça va mieux, même sur son visage.
1: En tout cas, un palet, un carreau recul, un carreau sur place, ça donne envie de croquer la vie à pleines dents. Ah, c'est sûr.
2: Tout à fait, oui. Ouais.
3: Tu as raison de parler de cette première finale senior, parce que qu'il s'agisse des juniors, et encore une fois, chez les jeunes, il avait eu ce titre de champion du monde à Barcelone en 2021 en triplette. Il avait aussi eu un titre de vice-champion du monde en Thaïlande, même catégorie. Champion d'Europe, et ça on l'a dit en tir de précision l'année suivante, en 2022. Très très solide référence, et le cap semble être franchi vers les grands, les boules franciliennes. Ah, et Christophe qui fait une bien belle tambouille pour aller leur couper l'herbe sous le pied.
1: Oui, là c'est en kikinant, comme dirait ma mamie, parce que il y a le bouchon derrière, et que finalement on avait les trois boules d'Anti qui comptent dans ce jeu. Et si le bouchon démarre, ils compteront beaucoup moins. Ouais, c'est pas grave, ils avaient une boule d'avance. Il faudra faire 2 sur 2 pour marquer désormais.
3: Ah oui, ça s'appelle régler la mire.
1: On voit les doigts qui entourent bien, la gestuelle parfaite.
8: Ouais, t'as fait dans le cirque.
1: Très belle gestuelle, hein, quand même, Andrea. Là, par contre, interdiction de manquer cette boule pour Christophe.
8: Ah,
1: il n'a pas manqué.
3: T'as entendu.
1: Alors, je vois pas exactement pour combien on tire. Lolo, si tu peux confirmer qu'on tire pour 3 au carreau.
2: Je confirme, on tire pour 3 au carreau.
1: Merci bien.
3: Les occasions qui manque en fait dans la conclusion de ces mains pour faire tourner le compteur, ce qui est le plus important, et pas que pour ce bateau, mais aussi et surtout pour le bateau francilien qui voit ses adversaires compter désormais 8 unités, 8 à 4 au tableau d'affichage. Golfe d'Ajaccio, Porticcio au deuxième plan et sa plage qui regarde cette mer s'ouvrir.
4: Ouais, c'est pas grave. Ouais, il fait une bonne main.
3: Dans une ville bien connue pour la pétanque, pour aussi un concours, l'international d'Ajaccio qui s'est déroulé pendant 11 ans. Cette année, il va bouger. Cet international d'Ajaccio, mais ça a été véritablement le moteur pour Jean-Philippe Santucci et ses équipes pour candidater, pour aller chercher ce championnat de France et cette organisation. On n'oublie pas non plus Sébastien Massoni, le président du comité départemental de Corse du Sud.
1: Alors Anti qui a quasiment fait 3 arrêts sur la main précédente. Son festival, mais sa boule va sortir pas celle de l'adversaire, ça va forcer André à venir jouer, et là on va commencer un peu à se frustrer pour l'Île de France, parce que le Loiret, même quand le Loiret ne joue pas très bien, le Loiret arrive à marquer, et ça c'est quand même de mauvais augure pour les joueurs français.
2: Et il y a un truc qu'il faut quand même remarquer, c'est que Christophe Tremblot, chaque fois sur les mêmes où le Loiret marque, il envoie le but et il arrive jamais à l'envoyer dans les distances. Donc ça c'est important, parce que le jet du but, c'est quand même un des gestes techniques de la pétanque. Ça donne déjà l'air de la mène. Et si il n'arrive pas à le jeter comme il faut, l'adversaire, paf, chaque fois, va le jeter près. Ouais. Donc c'est important. Je ne sais pas si c'est le coup de chaud ou quoi que ce soit, mais oui, il y a un petit passage à vide pour Christophe Tremblot.
3: Et après, dans ta sortie, Laurent, je remarque quand même qu'il y a tactiquement toujours le lancer près chez l'adversaire. On ne teste pas la profondeur du tir, de l'altitude de Christophe au tir du côté des franciliens.
2: Oui, tout à fait.
3: C'est intéressant.
2: Il se cantonne à jouer près, alors que Christophe Tremblot, lui, aimerait l'envoyer loin. Mais voilà, c'est avec ce règlement d'avoir un seul jet de but, c'est important ce geste technique.
4: Allez, Aurélie,
3: on n'ira pas loin. Et là, peut-être tant mieux, puisque la première a été raté pour Christophe.
1: Oui, il est en... Oh, c'est bon, il a été jeté avant le chronomètre. On va quand même pas venir lui mettre un carton pour ça.
3: Le buzzer de la minute, puisque ça fait partie des règles de la pétanque. Pour jouer une boule, vous avez une minute tout pile.
8: Allez. Allez, top.
3: Elle avait déjà déclenché. Pas de carton jaune.
1: Alors Christophe qui... effectivement, on a parlé de temps faible et qui vient de rater la boule. On parle que depuis tout à l'heure, il ne tire jamais dans la boule, toujours en étant court. Et celle-ci, il frappe au pied de la boule. C'est une frappe.
8: C'est bien.
1: Mais on a de nouveau beaucoup de mal de venir trouver la bonne longueur dans son tir.
4: Il gagne tout de suite, on est bien.
1: Ah, on le voit, il est pas content sur le ralenti de venir frapper cette boule. Il veut faire carreau, mais il est systématiquement trop court. Et il le sait qu'il s'en sort bien. On a entendu tout à l'heure d'ailleurs lors de la pause fraîcheur avec Anti qui parlait à sa coéquipière et qui lui disait tout à l'heure il a été court et pas droit, il a tapé. Après il a été court, il a tapé. Bon, il tire pas si bien que ça. Pour le moment il en réussit, mais sans trop bien tirer pour autant. Donc il faut qu'on continue.
8: Allez, top.
4: Allez.
3: Ça, c'est franc.
1: Il y a du mieux. Il y a du mieux, effectivement, dans cette jolie frappe. Et on le voit, là, cette fois-ci, il tombe parfaitement dedans avant de reculer, de voir sa boule s'échapper sur le côté.
4: Force de gagner.
1: On est en train de boucher une zone game très très longue, me semble-t-il, pour quelqu'un qui va jouer à Poppy. Il faut bien la serrer. Ouais, c'est bien joué. Voilà, ça rend bien, ça marche. Mais ça demande beaucoup de concentration, beaucoup d'approche.
4: Bien, bien, bien.
0: Il n'y a que Annie. Il n'y a que Annie derrière. Bah ouais.
9: Si tu tapes, on va perdre deux sur. Bah, si tu viens gagner, tu fais si tu fais bouchon, tu fais deux mètres derrière.
0: Allez. Non. Ouais.
9: Allez, bah essaye oui. De le gagner. Joue bien en face de la sienne. Allez, on sait pas. Allez, Roy, essaye.
3: Waouh. Ça. C'est la reprise parfaite. Enfin, elle aurait pu coller, mais c'est quand même l'atelier de sauter là pour Hansi.
1: Hansi qui manque une fois.
4: C'est mort, circuit de ça.
0: Peut-être risquer de tirer là. Non
4: je peux pas tirer, je peux être fort dedans. Je peux bouler le buste.
0: Ouais. Allez, gros.
2: Là, il va pointer, parce que si en tirant, il a le contre derrière, il peut en perdre 3 sur la main. Hein.
0: Fait quelque chose. Bravo.
2: Là, il a joué un petit peu la refente. Hein.
3: Exactement. Ouais. Et surtout, stopper cette dynamique là de points perdus petit à petit à chaque main, reprendre. Ce cercle est marqué avec ces deux points. Très beau geste réussi par Hansi Hut. Et voici les Val-de-Marnais revenus à deux longueurs.
7: Finale, Aurélie Palais et Christophe Tremblot pour le Loiret mènent 8 à 6.
4: Je vais allonger un peu, moi. Je vais allonger un peu.
0: Allez.
4: Allez.
3: Voulait allonger, mais son lancer et son but s'est arrêté au moment de l'impact. Début de la 8e main d'Île-de-France avec Andréa Bréhamé.
4: Je vais faire tirer.
3: Essayer de recoller.
4: Tu vas faire tirer l'entrée. Je vais
7: le temps. Le rouge de cette 8e main, il se trouve à 7,50 m.
0: Ouais.
4: Allez. Allez, continue. Oui. Allez, on
0: y va.
9: Je pense que oui. Regarde, je pense qu'il y est. C'était pas sûr, mais j'ai vrai. Ouais, regardez s'il vous plaît.
1: On sent vraiment que cette partie peut tourner à pas grand chose. Hein, parce que du côté du Loiret, on est devant, mais on est en pleine lutte. Aurélie est parfois en difficulté au point. On sent que c'est de plus en plus difficile pour Christophe.
0: 67,7.
1: Le sentiment qu'en menant 8-6 pour le Loiret, on
0: s'en sort quand même. 65,6. Le point est là, ici.
4: 2 cm.
1: Il était repris.
4: C'est vrai qu'il faut un petit coup dans le bouchon, tu peux en faire deux.
0: Je t'en viens.
4: T'as joué là ta première, t'as joué un peu loin. Joue un peu plus court, tu vas y aller. Allez, Andréa.
0: Thank you.
1: beaucoup de place pour Andrea, qui l'a gardée dans la main celle-là. Ouais, elle a bien bravo. Piqué quand même.
3: C'est pas le plan A, mais le plan B est sympa.
1: Oui, oui, oui. J'ai vraiment eu le sentiment qu'elle l'a gardé un petit peu trop dans la main. Mais ça va, elle est tombée dans la zone propre, donc ça a bien rebondi.
0: Bravo!
3: Propre aussi. Ce tir de Christophe Tremblot.
1: Propre et important, hein, surtout. L'Île-de-France vient de recoller à 2 points seulement du Loiret. On le voit un petit peu en difficulté. Il a fait une grosse frappe quand même sur la main précédente. C'est important pour lui de venir enchaîner comme ça.
3: Peut-être faire mesurer. Se résoudre à retourner dans le cercle côté de Villeneuve Saint-Georges.
0: Bravo, bien gros.
1: Et ça aide bien par contre.
3: L'oreille droite pour revenir vers le but. Ça fait donc 16 bien, sur 21. Actualisons ces statistiques fournies par Florence Trélu dans le car régie que l'on salue.
9: Allez, ça y est, de rentrer.
1: On a décidé de faire rouler cette fois-ci pour Aurélie.
9: C'est bien ce que t'as fait.
1: On a décidé de jouer plus court, un petit peu plus fort. On vient faire devant de boule sur le front. On a perdu certes sur le carreau précédent d'Annecy, mais on aura quand même le point en second. Donc Christophe va venir le défendre. C'est un raté qui peut faire mal à la tête.
0: Ouais. Allez. Allez, top. T'es capable. Allez, tranquille.
1: Deuxième tentative pour Christophe. Oh, il a le contre à sa boule.
3: Mais sans. C'est du remplacement.
1: Ouais c'est ça.
3: Ouais. Sans conséquence. Ce point a finalement été défendu. Mais un avantage de boule francilien.
1: Ouais, il va tirer dans les boules. Hein.
0: Bravo.
3: Oh, mieux que ça.
1: Ah ouais.
3: Mieux que ça. Tellement précis.
4: Fond de pomme, il y a derrière.
0: Là-bas, non.
1: Celle-là, pour la sortie seule, pour la sortir seule, il fallait faire très très fort. Et il a formidablement bien fait. Non, il va falloir frapper pour marquer.
3: Oui, on y revient. On avait vu ce 0 sur 2 sur les boules décisives apparaître tout à l'heure. Eh bien, même joueur joue encore.
1: Ah, il a une boule d'égalisation entre les mains, hein, puisque s'il venait à rester là, il pourrait revenir à 8-8.
3: Ah, il a fait l'effort avec son haut du corps pour venir s'affaisser, aller chercher.
4: Ouais,
3: 3, et rabattre ce tir pour 3. Passer devant pour la première fois dans cette finale. L'Île-de-France mène 9 à 8, tir signé Annecy Hut.
0: Très bien.
3: Et après ce superbe tir d'Antsi Hut, la deuxième pause fraîcheur de cette finale, alors que quand on interrogeait Christophe Tremblot tout à l'heure sur ce qu'on pouvait lui souhaiter aujourd'hui et pour démystifier l'événement, il disait une bonne baignade. Et ben, il l'aura, quoi qu'il en soit, parce que cette mer Méditerranée, elle est à quelques encablures. On a la plage Saint-François, plage urbaine, qui est à 400 mètres. Tout près, est-ce qu'il aura la baignade avec une médaille autour du cou? Ça, c'est autre chose.
1: Est-ce qu'on va avoir des informations à se mettre sous la dent? On sait que
3: des médailles, ils en ont conquis, eux, du côté de Douai. C'était la première étape de nos championnats estivaux. Nous étions, Quentin, eh bien, dans le boulodrome du Douaisy la semaine dernière avec le back-to-back réussi par Laurent Matraglia, Ligan Doer au tir pour ce tir à la gagne et Henri Lacroix qui ont triomphé du Rhône dans cette finale. Le doublé pour le Var avec Sandrine Poinceau, héroïne déjà il y a quelques mois de cela lors d'un titre de champion de France, championne de France individuelle, et qui avec Cindy Perrault et Anna Maillard ont réussi à s'imposer enfin toutes les trois après deux finales perdues. Vainqueur des Landes avec eh bien, ce comité départemental du Var qui est en senior et à pétanque, et le comité départemental qui a été le plus titré, 19 titres départementaux. Allez, on tend l'oreille pendant ce temps mort, les franciliens débriefent.
10: Elle était importante, mon gros, celle-ci, que t'as tiré là. Toi, t'as resté là. Elle nous fait du bien, celle-ci. La boule qui vient de tirer, qui vient de rester.
11: Ah ouais.
10: Elle nous a fait du bien, celle-ci.
11: Bah oui, ça vient de prendre la tête. Hein.
10: Passe devant, c'est plus pareil. Hein. Du coup, je comprends plus rien. Tu joues comme ça?
11: Dans la tête, plus?
10: Non.
11: La tête.
12: Oh, Laurent, c'est loin. J'ai une mal à comprendre.
10: Tu es chargé loin, toi? Julie, je comprends pas. Il fallait qu'on jouait contre toi.
3: Jean-Luc Lemaire, le délégué de cette formation. Et qui bénéficie du soutien par ailleurs en tribune de la présidente de la Ligue Île-de-France, Hélène Belli, qui est là pour vivre ce rendez-vous.
13: Je pense que vous pouvez les applaudir, les saluer, parce que les conditions sont très compliquées et nous vivons une magnifique finale. L'Île-de-France 9-8.
3: Le Val-de-Marne qui a remporté 3 titres chez les seniors à pétanque dans son histoire et donc peut-être un quatrième avec...
14: Quel est le dernier titre, tiens, Maxime?
3: Ah, tu inverses. Le dernier titre du Val-de-Marne?
14: C'est le quiz à Lolo.
3: Le quiz de Lolo, c'est
14: le quiz
3: ci.
14: De Lolo, ouais. Ah. Dernier titre. Un petit indice, c'était en 2012. Il était seul et allez, il était présent sur ces championnats de France.
10: Toujours pareil.
3: Alors, je n'ai pas c'est entendu ta dernière phrase, excuse-moi.
12: Tu peux rester devant?
14: Il était seul.
3: Oui.
14: C'était en 2012. Il était présent sur ces championnats de France sous les couleurs de l'Indre-et-Loire. Et il jouait avec sa femme.
3: Ah oh oui, voilà, il y avait un peu trop d'indices. Il est gaucher,
14: Rousseau. C'est ça.
3: C'est ça, ouais. Sébastien Rousseau, en effet. Très, très bon. Très, très bonne question.
14: Bravo. Et la dernière finale du Val-de-Marne. Récent, c'est il y a 2 ans.
3: En doublette mixte aussi, non?
14: Non, en tête-à-tête. Un individuel. Il était en demi-finale à Douai avec Sébastien Rousseau.
10: Oh. Attends, continue.
14: Fabio.
3: Ah, oui. Fabio Zeni.
14: Fabio Zeni.
3: Il y a une grande différence en termes de nombre d'indices, hein, entre le quiz de Lolo et le quiz à Lolo.
14: C'est ça.
3: Merci.
14: Et juste pour information, oui, nous avons dépassé l'heure de jeu. On est à 1h07 de jeu dans cette finale.
3: Et ça en vaut presque le double ou le triple, hein, vu les conditions météo du jour.
1: Et on en est à un nouveau palais, hein, surtout pour Christophe, qui vient d'attaquer cette main à merveille. La réponse d'Andy. Qui va faire jouer tout simplement. Une boule supplémentaire à Aurélie Palais. Bon, est-ce que ce point peut se perdre? J'en suis pas certain. Bon, on voit cette frappe hein, sur le côté. Et ils ont raison de partir tirer parce qu'au vu de la forme actuelle d'Anti, ça sert à rien d'aller pointer, risquer de perdre ce point là alors que Anti peut sortir un carreau à tout moment.
0: Bravo, bien bien gros, bravo.
1: Pas grand chose à faire ici si ce n'est venir pointer et tenter de le gagner une nouvelle fois pour pourquoi pas forcer Anti-Hut à se débarrasser de sa dernière boule.
3: Alors on a un peu corrélé la prise de pouvoir de l'Île-de-France à une relative baisse de régime et notamment au tir de Christophe Tremblot. Si on veut voir le verre à moitié plein, les stats d'Anti-Hut à l'inverse, et sans tout ramener au tir, elles connaissent un vrai crescendo. Y a vraiment une balance et c'est un vrai jeu d'équilibre qui s'opère.
0: Bravo.
3: Ce rapport de force, Hut marque son territoire.
0: Bien mon gros, bravo.
9: Allez, encore une.
1: J'allais dire c'était peut-être celui-là le plus important, faire gros jeu une fois que Anti s'est débarrassé de ses trois boules. Forcer Andrea à venir tirer.
0: Malheureusement. C'est pareil, j'ai fusé.
1: Ouais.
0: Ah, je vais pas les faire.

0: Ouais, ça c'est très bien joué. On a deux boules hein, pour Andrea.
1: Ah, Andrea, c'est la poussée.
0: Pour venir taper.
1: Bravo, bien tiré.
2: Toujours la fluidité de ce geste, il n'y a aucun mouvement parasite.
0: Ouais, elle a un balancier où ça part pas à droite, ça part pas à gauche, c'est toujours très droit. La seule chose qui peut la faire dévier de temps en temps, c'est au niveau de sa sortie de main. Parfois, je trouve qu'elle a tendance à les garder énormément dans les mains et de faire rouler vraiment.
2: Oh, et bien le mano à mano. Oui. Christophe Andrea va s'arrêter là.
0: Oui. Et là, ça peut coûter assez cher puisqu'on peut faire une main de 2 et une main de 2 quand on a 9.
1: Doucement, il faut le mettre celui-là.
0: Ça pourrait faire une main qui permettrait à cette équipe de monter à 11. Et 11
1: fait l'effort de le mettre.
0: Se rapproche quand même fortement de la victoire finale.
2: Ah, je veux plus soi sur tout ce que t'as dit là, quand ça va.
0: Oui, oui, bah, j'ai dit que des réalités, mais bon.
1: Ouais, tranquille.
0: Mine de rien, petit à petit, l'oiseau fait son nid.
1: Bien.
2: Est-ce qu'elle a pas couru assez de chemin celle-là? Ouais.
0: Ouais, ça a l'air bon. Hein.
1: Deux.
0: Oui, c'est confirmé.
2: Oui, effectivement, avec Christophe qui est venu lui aussi pointer du doigt cette boule qui venait d'être jouée. Christophe Tremblot et Aurélie Palais qui sont désormais menés de 3 longueurs dans cette finale.
3: Trois longueurs d'avance face au Loiret et qui mène désormais 11 à 8. Dixième main.
1: Mais attends, Belle.
4: Ouais. C'était pas arrivé souvent.

0: Allez, premier point ultra, ultra important.
1: Ok.
0: On a joué à côté de la ligne de perte.
2: Ouais, de toute façon, c'est ça. Bah oui.
1: Le but est là.
3: Le bouchon de la dixième main se trouve à 8 mètres 40.
1: Allez, Andrea. Ça va.
0: Point qui n'est pas parfait, mais avec un bouchon aussi proche de la ligne de perte, un point comme ça, ça reste très bon.
1: Un petit peu fort, mais t'as bien joué comme il fallait.
0: Ah, c'est ce qu'il est en train de dire.
1: Non.
4: Andrea, qui, je parle sous ton contrôle, hein, peut-être était la joueuse qui a eu le moins d'oscillation dans son niveau moyen. Il a été hyper constant et hyper élevé surtout.
0: Oui, on l'a suivi en demi, on l'a suivi en finale. Je l'ai regardé jouer aussi en quart de finale. C'est vrai qu'hier, je n'ai pas eu l'occasion d'aller l'avoir jouer, mais Andrea qui n'a pas eu de moment voilà, d'égarement, ou en tout cas, ça n'a jamais duré trop longtemps. Effectivement, c'est peut-être la joueuse qui a été le symbole de régularité au sein des parties que nous avons pu accueillir et commenter.
2: Ah oui, oui. Bah non, mais si je joue pareil, un poil moins fort.
5: Si t'en mets une balle, on peut tirer encore après.
2: C'est ça.
5: Allez, Aurélie.
4: Allez, il retourne.
5: Allez, essaye de venir en face.
0: Oula, oula, oula, oula, oula. Ouais, et ça, c'est dur à 8-11 d'envoyer une boule. Une boule directement dans le port d'Ajaccio.
4: Dans le bon sens, effectivement.
0: Oui, il y a la mer à ma gauche, c'est bon, jusque-là, c'est dans mon domaine de compétences.
2: Ouais.
0: Une boule côté mer.
2: Allez. Allez, Toff. Allez, fais jouer.

0: Allez.
1: Viens.
2: On a quand même des différences notables entre les très grands joueurs qu'on a l'habitude de suivre dans les diverses compétitions françaises et les Bouchon très bons joueurs français. Du Michel Tchadourian, quand on voit du Bonetto, quand on voit du Dylan Rocher, n'hésite pas à la moindre boule ou à deux boules jetées dans une mène à tirer au bouchon. C'est vrai que là, c'est une mène où j'ai presque envie de dire que Christophe aurait pu tirer au but, parce que là, on va avoir une mène de retard tout, on va avoir des boules de retard tout le long en fait, et on va jouer pour sa survie.
1: Bien joué, alors.
2: Il n'aurait pas été préférable d'essayer de noyer le bouchon quitte à perdre la partie juste avant. On aura la réponse en tout cas à la fin de la main.
1: Allez, top.
0: Allez.
1: Bien.
3: Retrouver ses encouragements au moment de déclencher et avec une réussite qui va mieux.
2: Oui, j'ai plus l'impression que c'est de l'ordre de l'habitude, voire du toc, de dire allez, parce que là j'ai pas le sentiment sur le ton et sur l'expression faciale que ce soit pour s'encourager. J'ai l'impression qu'il est presque résigné déjà, Christophe.
1: La portante de la boule là.
4: Ouais, puis la tactique, comme vous disiez, comme tu disais aussi, Quentin, des Michel Tchadourian, des Dylan Rocher, etc., ils seraient peut-être lancés au bouchon. Ça, c'est plus la, même s'il n'est pas vieux, Christophe Tremblay, mais c'est plus la pétanque, on va dire, entre guillemets, à l'ancienne.
2: Oui, bien sûr.
4: Voilà.
2: Je vois parfaitement ce que tu veux dire, là où peut-être que chez nos jeunes générations, on a tellement le sentiment d'être un bombardier, ce sentiment de force, oui, de confiance, qu'on n'a pas peur d'aller tirer au bouchon, alors que l'expérience et le jeu, la pétanque à l'ancienne, on a plus tendance, c'est pas grave, t'as manqué d'où, on va serrer quatre fois, on va prier pour en prendre le moins possible. Voilà, c'est...
4: Un Henri Lacroix, par exemple, tire moins souvent au bouchon que Michel Tchadourian, que Dylan Rocher, etc.
3: Henri Lacroix n'a que 3 et demi de plus que Christophe Tremblay.
2: Alors ça, c'est assez incroyable parce que j'ai l'impression qu'il tombe mal, Hansi. J'ai l'impression qu'il s'enterre et finalement, cette boule qui va droit au bouchon.
1: Allez, top.
0: Allez.
2: Ça par contre,
3: sur place.
2: Ça c'est un aller d'une autre saveur. Grosse semaine de tir en tout cas pour Christophe. 3 sur 3 en faisant 3 carreaux.
4: Et je dirais que ce carreau, il était quasiment obligatoire.
2: Ah oui, sinon c'était quasiment perdu. Ouais. Effectivement.
3: De chaque côté.
1: On me dit qu'il n'y a pas bien joué ma boule. Je vois la même identique qui est joué là.
5: Je te dis, je savais qu'il est con le terrain, mon droit. Allez, viens essayer de te coller à la boule.
2: Bon, vous l'aurez sans doute remarqué, mais Hansi qui, lorsqu'il pointe, met un énorme coup de poignet rétro. Allez voir. Là, à ce moment-là, ce qui fait que, malheureusement, il peut parfois partir un peu n'importe où.
3: C'est l'amen d'une relance bien involontaire de la part des franciliens pour cette formation du Loiret, avec un Christophe Tremblay qui maintenant garde même la serviette autour de la nuque, stigmate de la difficulté à tenir sous cette chaleur.
2: Et là, ça peut faire quoi là? Ça peut faire 11 à 11. Hein,
4: Il y en a trois déjà par terre.
2: Hein. Ah oui, bon, ça peut faire 11 ans, j'avais raison.
3: Et ça voilà. va le faire, en effet. Elle était importante, cette boule de rajout. Avec ses trois points supplémentaires et cette relance, oui, elle est effective, elle est même totale. 11 partout, suspense majeur dans cette finale des championnats de France de doublette mixte.
0: 11 partout, merci d'encourager ces 4 joueurs, s'il vous plaît. 11 partout. 11e main de cette finale.
3: Peut-être la dernière main de ce championnat de France de doublette mixte. 11 partout entre le Loiret qui va lancer ce but, Christophe Tremblot, Aurélie Palais qui affronte la jeunesse venue du Val-de-Marne, une jeunesse qui a un petit peu accusé le coup sur la 10e main. De 3 concédés, les dés, ou plutôt le but, sont jetés.
2: Très important ce premier point, pas mauvais mais il n'est pas bon non plus. Ça va laisser de la place là sur cette main.
1: Enfin,
2: on va pas se mentir, chaque boule jouée est d'une importance capitale. Chaque boule jouée peut rapprocher d'un titre de champion de France. Et c'est là qu'il faut avoir les nerfs solides. Elle a dû le gagner. Même s'il y a ce petit tour extérieur à la fin, elle fait tout de même jouer. Et je pense qu'on va aller, pointer. Hein. Cette fois-ci, on ne peut pas attaquer cette boule. Et on voit, elle tombe pas très très bien.
6: Allez, Aurélie. Allez, continue. Allez.
2: Et ça, c'est bravo. Hein.

0: se poursuit.
1: C'est quoi, c'est la pause fraîcheur, non?
2: Non. Ouais.
0: Sud qui l'appelait presque de ses voeux, la pause fraîcheur.
3: Oui, il a demandé à l'arbitre, c'est assez étonnant.
0: Ça lui pose pas de problème, il a ses 19 ans. C'est gros code.
3: Bon, il est largement bon celui-là. Alors on va le mesurer, il est peut-être pas du tout largement bon.
0: Ça devrait passer quand même.
4: Casse pour matériel, vas-y.
0: Et de sortie pour Patrick Grignon, Mathéa Bruni, tous arbitres ajacciens.
3: Et 23 centimes, non.
5: 9,53.
3: Oui, 9,53.
5: Il est bon.
3: C'est bien ce qui me semblait.
5: Il est bon.
0: Bon bluffeur.
3: Merci.
6: Le bouchon de la deuxième ligne, 9,53 m.
1: Alors là, ça a l'air pas trop mal.
7: Ouais.
1: Allez. Allez, on relie, continue.
3: Alors sur cette mène, le point va être important. Haut. On va pas rappeler une énième fois les conditions de chaleur, mais on est à 11-11, tout le monde est tendu psychologiquement, nerveux. Et faire tirer à deux ou trois reprises un tireur à 9,50 m, après quasiment 48 heures de pétanque, ça commence à se compliquer. Et à ce petit jeu-là, on n'a pas commencé de manière idéale pour Aurélie.
1: C'est pas de merde, il faut bien qu'il tire, lui. Ah, on reste bien haut. Ça descend un petit peu. Bravo, bien joué.
3: Ça va compter en revanche.
0: On a vu bien s'appliquer, à trouver une donnée bien propre sans cailloux. Un rebond, paf, la boule rebondit pas mal. Et puis peut glisser gentiment jusqu'au bouchon.
7: Ah bah oui, je vais pas. Je vais rien changer. Hein.
1: Faut jouer juste un peu plus haut. Allez.
0: Attention, danger.
7: Ah non, mais...
0: sur le Loiret.
7: Oh. Ah, gros danger. Au plus mauvais moment.
1: C'est rien, on va encore vous la jouer.
7: Au moins le perdre une fois.
1: Sur une fois?
7: Ouais.
1: Allez, top. Moi, le gagner, je suis pas sûr de gagner deux ou trois coups.
7: Allez, allez, top.
0: Il est dur à gagner ce point, de toute façon.
7: Je suis désolé.
0: Pour le Loiret, il va falloir envoyer Christophe faire l'exploit. Et venir taper cette boule. 9,53 m, on vous le rappelle.
7: Attends.
1: Allez-y.
0: Ouais. Là, c'est pas le bon moment. À 11-11 de venir
1: casser
0: le bras
1: du tireur. Arrêtez de bouger là-bas, s'il vous plaît.
0: Effectivement, trois personnes qui... Il y a des jeunes qui rentrent, qui sortent. De passer en ligne de mine.
1: On peut pas arrêter les jets d'eau là-bas, les geysers.
7: Je sais pas, je crois que c'est les gens qui bougent.
1: Faut arrêter de faire pour que les gens bougent là-bas, s'il vous plaît.
0: La situation. Un souci technique en fait qu'on essaie de régler, mais ils ont été au jeu, la concentration d'un tireur à un moment très très particulier, hyper important.
3: Ouais, ça va pas dans le sens de Christophe, hein, parce que bon, on attend que plus personne ne bouge, certes. Et Christophe là a eu une grosse minute 30 pour se faire 25 000 films dans la

0: tête quant à cette frappe.
1: Et bien, il y avait une fuite d'eau et avec un jet d'eau qui jaillissait et juste en face l'axe du tir. Donc on est en train d'essayer de régler le problème.
2: Il a fait fi de tout ça.
0: C'est fort. Hein. Très très fort ce qu'il vient de réaliser. Accepter de ne pas jeter cette boule pendant 2 minutes, 2 minutes 30. Venir au rond en sachant que sa partenaire a raté à deux reprises. Qu'ils sont en retard de boule, qu'il y a 9,50 m. Beaucoup d'arguments qui ne plaidaient pas en sa faveur. Et finalement, elle a eu tout de même la force mentale de taper et de renvoyer Andrea jouer à son tour.
3: Je vais
4: bien
3: la main. Je vais
4: bien
3: la main,
4: putain. Faut bien que tu joues celle-là, c'est pas grave. Faut juste que tu gagnes celle-là. Ouais, c'est pas grave, faut juste que tu gagnes celle-là. Bravo, bien.
2: Il a trouvé un chemin inattendu, celle-ci.
3: Si je fais ça la première. Allez, Toff.
0: Et une nouvelle fois, Christophe qui va être mis à rude épreuve.
2: Toujours un symbole francilienne, détouré.
5: Allez.
3: Bien. Oui.
2: Et alors, là j'ai l'impression
0: non, elle est là.
2: Noyé, ouais, effectivement, avec notre grue, là, oui. On avait ce plan à l'aplomb.
0: Alors maintenant, c'est Anti de venir pointer. On l'a vu en difficulté tout à l'heure sur ces deux dernières boules qu'il a dû pointer pendant la partie. On sait que ça fait loin.
3: Allez,
0: et il a une boule d'avance, donc il a un petit peu de marge. Le problème étant qu'on a quand même deux points à défendre hein, pour le Loiret. Donc obligation de rentrer pour Anti.
3: Bravo, bien.
0: Est-ce qu'il l'a gagné celui-là?
3: Bien gros, bravo.
0: Il l'a gagné. Alors si on fait les comptes, on a deux boules, une pour Aurélie, une pour Christophe. Est-ce qu'on a envie de tirer? Est-ce qu'on a envie d'envoyer Aurélie au point?
5: Si je tape, tu gagnes pas, je tirerai. Et si tu viens le gagner, c'est pas mal. Non?
3: Ah bah oui, il faut que je le gagne.
0: Eh oui, voilà. Si t'arrives à le gagner, c'est pas mal, effectivement.
3: Bah, de toute façon, non, parce que...
5: Allez, c'est de gagner. Tranquille,
2: même
5: si on prend un carton.
2: Ouais, c'est
5: pas grave.
2: Si tu veux.
5: Allez, Aurélie.
2: Allez, joue bien là. 62% de réussite au tir. Puis début de cette finale.
0: C'était pas mal joué celle-là. Il y avait un poil trop extérieur.
5: Si il met les deux, il aura bien joué. Mais...
3: Je peux pas dire qu'elle est pas bien jouée celle-là. Putain,
5: si j'avais vu.
3: Bah oui, mais elle est jamais retombée. Allez, Toff, allez. Allez, faut faire jouer.
0: Oui.
3: C'est pas.
0: Et là, oui. Alors, la stratégie, c'est déjà, premièrement, de casser un point. Et derrière, d'avoir trois points à défendre par terre. Dans le cas où Anti se noirait deux fois, il pourrait tout simplement gagner sur la main le Loiret en cas de frappe.
3: Allez, mon Toff.
0: Cas de raté, par contre, ça se sentira.
2: Il y a beaucoup de scénarios possibles dans les prochaines secondes.
5: Allez.
2: Oh, il a bien senti avec la tête.
0: Mais il a failli la geler.
2: Ah, ouais.
0: Là, il y a de la déception. Je peux te dire qu'il n'est pas content d'avoir fait cette frappe. Parce que un doigt plus bas, c'était carreau sur place. Et il mettait Anti Hutz dans une situation mais horrible.
2: Évidemment, au sol, le Loiret pourrait fanfaronner après ce tir presque parfait
3: pas bien joué non plus.
0: Mais voilà. Oui. On est dans une situation très désagréable, hein, la Pantilly. On a certes deux boules de gain sur le papier, mais c'est très très désagréable de venir pointer ici. Hein.
3: On n'est pas si mal que ça.
2: Et oui, ce paquebot qui appelle peut-être au titre de champion pour Hansi Hut face à un destin qu'on lui annonce prometteur depuis ses équipes de France Jeunes, ce titre mondial acquis dès 2021. Et à 19 ans pour son quatrième championnat de France, un pointé titré. Va suffire ou pas? Est-ce que ça suffit? Elle a le sourire, mais c'est plutôt la situation qui met Andrea dans l'inconfort. Andrea Breamé, Hansi Hut, est-ce que c'est validé ou est-ce que c'est mesuré? C'est fait! À 19 ans pour Hansi Hut, 25 ans pour Andrea Breamé. Les Franciliens sont champions de France de doublette mixte.
6: Ah oui, et vous pouvez saluer également Aurélie Palais et Christophe Tremblot pour le Loiret, parce que la finale était magnifique. Le Loiret, finaliste.
2: Le titre de champion de France pour Hansi Hut et Andrea Breamé. 23 ans à peine de moyenne d'âge, Quentin, et une finale où ils auraient pu se désunir. Quand alors il y a ce départ à 5-0 et puis surtout il y a ces mènes où tu peux revenir complètement, passer devant des mènes 2-2, des mènes 2-3 qui tombent dans l'escarcelle des joueurs du Loiret, et ils se sont relevés de ça.
0: Oui, c'est ça. C'était une partie qui a été frustrante quand même pour eux, parce qu'ils commencent en étant 0-5 et sur des mains où ils peuvent marquer gros à chaque fois. Bon, on a vu Andrea qui se retrouva devoir tirer la dernière boule, qui la rate une fois, deux fois. Et c'est vrai que c'était un petit peu frustrant aussi de voir Hansi qui frappait des boules mais qui faisait pas de carreaux, alors qu'on sait qu'il était capable d'en faire. Mais il y a eu un virage. C'est cette main où Hansi fait palais, carreau recul et carreau sur place. Et là, il a commencé à être bouillant de confiance. Il a commencé à canarder les boules de nouveau. Et sa pointeuse, elle ne l'a pas lâché. Elle a continué d'être la métronome de cette équipe-là. L'Île-de-France était pour moi légèrement favorite, bien que pas de grand palmarès en senior et pas d'expérience à ce niveau-là. Mais voilà, c'est à juste titre qu'ils ont assumé et qu'ils ont justifié l'élimination, notamment de Michel Achadorian.
2: Ils ont assumé en effet ce statut glané au fil des tours, et on va les entendre, Andrea Breamé, Hansi Hut, à tes côtés, Laurent Cosse.
7: Oui, effectivement, Andrea et Hansi avec un plus grand sourire du côté d'Andrea que Hansi, il intériorise beaucoup. Andrea, qu'est-ce qui a fait la différence dans cette partie? C'est peut-être ta régularité au point. Hein.
8: Bah, écoutez, franchement, là, vous me prenez de court, d'accord? Je suis encore sur mon petit nuage, j'ai du mal à réaliser. Mais sûrement, c'est peut-être que, voilà, après Hansi a très bien tiré aussi. Il y a des boules qu'on fait, ouais, comme vous dites, qu'on fait la différence. Donc voilà, vous n'en tirerez pas beaucoup plus de moi, là, tout de suite maintenant.
7: Mais heureuse.
8: Ouais.
7: Hein, tout simplement heureuse.
8: Vraiment heureuse, oui.
7: Hansi, est-ce que ce tir au but à 0-5 à la troisième mène a fait basculer la partie?
4: Ça a totalement tourné la partie, ça. Et j'ai dit, si je le sors, ça va retourner la partie, ça va nous faire bien jouer. Et ça a retourné la partie.
7: C'est vrai que ça a été une partie difficile, hein, parce que les conditions s'y prêtent ou quoi que ce soit. Ça a été un petit peu les montagnes russes. Mais à la fin, tu as réussi. Est-ce que c'est le mental qui a pris le dessus?
4: Ah oui, c'est sûr qu'il faut du mental. Et après, que le meilleur gagne, tout.
7: Eh bien, en tout cas, je vais vous laisser aller revêtir le maillot tricolore. Vous le méritez tous les deux. Bravo à vous. Ils sont champions de France.
2: Ils ont l'avenir pour eux, mais cet avenir se conjugue déjà au présent avec ce premier paletot de champion de France senior, Andrea Breamé et Hansi Hut, titré sur ce site incroyable de la Place Mio, que nous allons quitter avec regret, Quentin Mingual.
0: Avec beaucoup de regret, et voilà, je remercie personnellement toute l'organisation ajaxienne, corse, pour le cadre idyllique. Et c'était un championnat de France, mais c'était aussi deux jours absolument merveilleux, je pense, pour tout. toutes les personnes qui ont participé.
2: Oui, effectivement. Et puisqu'on en est au remerciement, les équipes éditoriales qui se sont affairées depuis Paris et ici, évidemment, notamment autour de Stéphane David et Cyril Martinetto pour ces équipes techniques. À très vite, évidemment, sur l'équipe pour la pétanque.

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3: Bonjour, bienvenue sur l'antenne de la chaîne L'Équipe pour suivre la troisième épreuve du championnat du monde d'endurance moto qui se déroule actuellement à Suzuka au Japon. Je suis en compagnie de Christian Lavieille. Bonjour Christian.
4: Bonjour Eric.
3: Comment ça va?
4: Écoutez, ça va, un peu matinal, mais ça va. Un petit peu humide sur la piste de Suzuka.
3: Voilà, effectivement, comme vous le voyez, les conditions sont assez complexes ce matin à Suzuka, ou en tout cas pour eux cet après-midi à Suzuka, puisque la pluie s'est invitée. C'était prévu, on ne savait pas trop comment ça allait se dérouler. Eh bien, la pluie s'est invitée à la fête. Et depuis quelques instants, la course a été relancée parce qu'on est parti depuis un petit peu plus de 2h30 maintenant. Et en 2h30, eh bien, on a déjà eu deux interventions de la voiture de sécurité, Christian, quasiment instantanément dès le départ parce que le départ a été un peu compliqué. Et il y a de cela également quelques minutes avec une intervention qui a été prolongée. La première intention, c'était par rapport à la chute d'un concurrent. Et ensuite, les conditions se sont largement dégradées. La pluie a redoublé d'intensité. Et du coup, on a maintenu la voiture de sécurité en piste pour, entre guillemets, assurer une certaine sécurité aux pilotes.
4: Oui, et puis surtout, il y a eu de l'huile sur la piste après un bris de diurite d'huile de la Honda numéro 4 du Tati Team. Cette moto a mis de l'huile sur toute la fin du circuit avant rentrer au stand, qui était piloté par Mike Demiglio. Et malheureusement, cette moto se retrouve avec le moteur bloqué et ne repartira pas. Par contre, ce sera un flexible qui se serait desserti entre le radiateur et le moteur. Décidément, le Tati Team ne connaît pas beaucoup de réussite en ce début d'année. Et les années se suivent et se ressemblent par rapport à l'année passée.
3: Voilà, et actuellement vous le voyez, on a la Honda FCCTSR Honda France Motul et la Yoshimura Cerf Motul qui sont roue dans roue, des machines évidemment que l'on connaît sur l'intégralité du championnat du monde. Et on va faire le point, puisque Suzuka est toujours une course particulière entre les machines qui participent à cette course uniquement et celles qui font le championnat. On y reviendra dans quelques instants. Mais effectivement, les conditions sont compliquées et avec cette deuxième neutralisation, eh bien, la course a été un petit peu coupée en deux parce que vous pouvez le suivre actuellement sur le classement qui est sur la gauche de votre écran. Eh bien, on a les cinq premières motos, à savoir la numéro 30, c'est-à-dire la Honda officielle du HRC.
4: Ouh là là,
3: Dan Linfoot, là, qui est assez virulent au dépassement à l'épingle. La Yamaha officielle, la BMW numéro 37 officielle et l'autre BMW numéro 76 du team Uber Racing qui sont un petit peu détachés parce que la voiture de sécurité s'est positionnée entre ce quintet de tête et le reste du peloton, ce qui a un petit peu coupé la tête de course en deux. Pour l'instant, eh bien, vous le voyez, c'est Jonathan Rea qui est au guidon de cette Honda RC. HRC, pardon, je peux dire RC 30 ans.
4: Ça a évolué. Ça a évolué depuis. Oui.
3: C'est plus l'heure, alors qu'on appelle le team manager de la BMW numéro 37 en direction de course. Et il faut savoir également que le team manager, oh là, c'est la BMW du team étoile là, qui a failli avoir un contact avec Dan Linfoot. Il faut savoir également que la numéro 12, la Yoshimura Cerf Motul, est également. On a demandé au team manager de venir en direction de course parce que tout à l'heure, lors d'un ravitaillement, eh bien, cette machine n'a pas pu démarrer au démarreur. On a été obligé de la pousser. Alors, est-ce que c'est ce redémarrage, entre guillemets, peu orthodoxe qui a attiré l'attention des commissaires sportifs? En tout cas, le team manager a été convoqué en direction de course et on attend évidemment la décision de cette même direction de course. Pour l'instant, Dan Linfoot, ça a l'air de plutôt bien se passer pour le Britannique sous les conditions piégeuses de Suzuka. Dan Linfoot qui était tombé assez sérieusement aux essais, il est tombé assez vite. Il s'était fait un petit peu mal, il avait surtout détruit la moto. Mais là, en course, ça a l'air d'aller nettement mieux.
4: Ouais, Danny Foote qui a carrément arraché la fourche du cadre durant les essais. Mais de toute façon, il n'a pas le choix. Maintenant, il va falloir cravacher si on veut revenir dans le match, parce que c'est vrai que l'intervention du deuxième safety car n'a pas joué en leur faveur. Il peut être un petit peu loin des leaders déjà, et le deuxième safety car s'est intercalé entre eux. Bon, maintenant il faut remonter. Ils sont un peu plus d'une minute hein, actuellement. Voilà, ils sont à 1 minute 06 pour vous dire. Donc, et remonter 1 minute 06 à Suzuka en étant tous équipés de mêmes pneumatiques. Parce que ce qu'il faut savoir, c'est qu'actuellement tout le monde est en Bridgestone jusqu'au 15e. La 16e, c'est la première à moto en catégorie stock. Daffy Credor RAG 41 Honda, qui est piloté par Kevin Manfredi. Et sinon, tout le monde est en Bridgestone. Donc, tout le monde a exactement les mêmes montures. Donc, maintenant, il faut faire la différence sur la piste, au pilotage. Et comme vous pouvez le voir, les conditions sont quand même très difficiles et piégeuses. Donc, il faut arriver à rester sur ses roues et essayer de remonter un petit peu. On voit que Jonathan Rea imprime un gros rythme depuis que le safety car est sorti de la piste. Il a quand même pris 12 secondes d'avance sur la Yamaha numéro 21 du Yamaha Factory Racing Team, qui est actuellement piloté par Andrea Locatelli. Donc voilà, on voit que c'est pas des petits pilotes, c'est quand même des grandes pointures, et Jonathan Rea a quand même réussi à prendre plus de 12 secondes d'avance. En troisième position, on va retrouver la BMW officielle numéro 37, Motorrad Endurance Team, piloté par Marcus Rettenberger. Et ensuite, ben, on va retrouver Sylvain Gattoli avec Autorice Racing Team en quatrième position, mais qui est déjà à 27 secondes du leader.
3: Sylvain Gattoli qui fait équipe avec Naomichi Uramoto, le pilote japonais qui a été très impressionnant hein, dans son premier relais. Il l'a toujours été d'ailleurs ici à Suzuka, Naomichi Uramoto, un pilote qu'on connaît bien, parce qu'il a pas mal roulé en Europe, notamment en championnat d'Espagne de Superbike. Et il était, je dirais, au contact de Jonathan Rea au terme des essais chronométrés. Hier, en raison des conditions météo, eh bien, la fameuse séance de top 10 try, c'est-à-dire une sorte de super pole, a été annulée également en raison des conditions climatiques. Alors, elle a été annulée parce qu'il y avait un peu de pluie, mais pas trop. Et comme la météo était évolutive, sachant que les pilotes placent les uns après les autres, et c'était une question d'équité pour que tout le monde puisse être certain d'avoir, d'avoir les mêmes conditions de piste, comme on était dans l'incertitude. Du coup, la direction de course avait annulé cette séance entre guillemets de Super Bowl, ce qui fait qu'on est resté sur les temps des essais. Et aux essais, donc c'était la Honda HRC qui avait fait un très bon chrono. Et derrière, eh bien, on avait la BMW numéro 37 avec Michael Vandenmark hein, qui était très très présente, et Naomichi Uramoto était dans le top 6. Donc ça, c'était très intéressant. Et puis aux essais, on en a rapidement parlé en début de prise d'antenne. On avait la Yamaha du team Elf Marc BDS KM 99 de Florian Marino, Randy Depuyer et Alessandro Del Bianco, qui était troisième temps des essais.
4: Impressionnant.
3: Ouais. Elle avait été très impressionnante durant tous les essais, et que ça soit Randy Depuyer ou Florian Marino notamment, qui disait que depuis qu'ils étaient arrivés à Suzuka, ils avaient un super feeling avec la moto. Et puis cette année, comme vous l'avez souligné tout à l'heure, Christian, ils roulent en pneumatique Bridgestone, et Randy Depuyer nous confiait que ça faisait quand même une grosse différence ici à Suzuka. Malheureusement, en début de course, Florian Marino s'est fait piéger justement sur de l'huile et a chuté. Et donc la 99, malheureusement, en ce moment, est en train de tenter de remonter des profondeurs du classement, puisqu'elle est en 45e position. Et je suis certain qu'elle puisse prétendre à une belle performance. Alors, ce qui est assez paradoxal, c'est que les années précédentes, ça a toujours été un petit peu compliqué pour cette Yamaha numéro 99, mais à Suzuka, elle faisait toujours des bons résultats, puisqu'elle est à chaque fois rentrée dans le top 10. Et là, cette année, au moment où justement ça performait, et bien là, la malchance l'a rattrapée. Et c'est vrai que c'est malheureux hein, quand même pour cette équipe, parce qu'elle dispose de moyens assez conséquents, mais ça ne veut pas lui sourire.
4: Ouais, c'est vrai que c'était surprenant de les retrouver à cette place, et ils avaient toutes les cartes en main pour faire quelque chose de bien. Voilà, bon, une petite chute sur le piste mouillée, mais pas mal de dégâts, parce que cette moto, elle est repartie, mais elle est à 10 tours des leaders. Et surtout, bah, actuellement, c'est Alessandro Del Bianco qui est au guidon et il fait partie des pilotes les plus vite. Il est dans le même chrono que Jonathan Rea, même un peu plus vite. Donc, voilà. C'est, il va falloir remonter, mais remonter à Suzuka, il y a quand même beaucoup de motos rapides, ça va être compliqué de revenir chercher des points, surtout qu'il y a quand même beaucoup moins de motos dans la catégorie Super Stock que sur une édition comme les 24 Heures du Mans ou le Boulder. Allez, toujours Jonathan Rea qui est un des plus rapides en piste. Bon, et Adrien Locatelli qui est 4 dixième un peu plus rapide. On n'a pas parlé, mais en 5 positions, il y a le Yacht actuellement qui est avec la Yamaha piloté par Cardanica qui est à 28 secondes aussi. Il y a un petit groupe entre la 37, la 76, la 1 et la 0 qui sont dans la même poche de seconde. Mais après, il y a des gros écarts.
3: Et on voit là l'image, hein, la 76 qui est également au contact. Là, on voit les deux BMW, la 76, la 37. Et justement, Karel Anika qui est juste derrière avec la Yamaha, championne du monde en titre. Voilà, les pilotes qui doivent se frayer maintenant un chemin parmi les pilotes retardataires parce que la différence de rythme entre les machines de tête et certains concurrents est assez importante, comme vous pouvez le voir ici. Et depuis qu'il est en piste, Sylvain Gintoli, bien lui aussi, hein, il fait des très bons relais. Il est un tout petit peu moins rapide que les deux machines de tête, mais en tout cas, Sylvain Gintoli, voilà, qui est venu prendre au freinage Marcus Reitenberger à la chicane. Voilà, Marcus Reitenberger qui a donné un petit coup d'œil sur le côté pour se demander qui était le pilote qui venait le chatouiller là. Voilà, il est au courant et c'est Naomichi Uramoto visiblement qui va repartir. Donc Christophe Ponson, hein, qui a été appelé en catastrophe sur la 76 pour remplacer Hans Sumer, eh bien a priori ne va pas rouler tout de suite.
4: Ouais, la mission est compliquée, hein, pour Christophe Ponson. Il ne connaît pas du tout Suzuka, il n'a pas fait les pré-essais, il s'est retrouvé parachuté ici et c'est pas évident, surtout sur une piste en plus humide. Et puis c'est un circuit, on est constamment sur l'angle, constamment sur la trajectoire, faut vraiment tout anticiper. Donc en plus, voilà, c'est une course sous la pluie qui sera beaucoup moins physique. Pendant des années, Suzuka se courait à deux, donc voilà, je pense que si les conditions restent comme ça, il risque de faire toute la course à deux. Allez, on voit une passe d'armes entre la 1 et la 37 là.
3: La speed curve là, c'est le grand virage là qui va ramener dans la ligne droite qui remonte pour ensuite revenir vers les stands.
4: En double gauche.
3: Ouais. Et Christophe Ponson qui a malgré tout très bien roulé, hein, parce que comme vous l'avez dit Christian, il connaissait pas Suzuka, il a fait quand même un 2.07 aux essais chrono. C'est quand même une sacrée performance. Par contre, vous avez vu, hein, on a vu tout à l'heure le dépassement de Sylvain Gintoli sur Marcus Reitenberger et depuis Sylvain il s'est envolé. Et même du côté de la Yamaha numéro 1, Karel Anika, qui est aussi en train d'oublier la BMW numéro 37. A priori, Marcus Reitenberger
4: n'est pas très à l'aise. Alors ouais. Attention, ils ont peut-être adapté les réglages châssis pour ces conditions de pluie. On le voit un petit peu sur des œufs. Hein. On voit pas. Voilà, pas. C'est pas le pilote qu'on connaît d'habitude, donc voilà.
3: C'est un peu large là.
4: Il est un peu large partout en trajectoire.
3: Et tout à l'heure, lorsqu'il s'est arrêté, puisque il y a eu un premier relais excessivement long, hein, suite à la première neutralisation, il y a des pilotes qui sont restés quasiment une heure et demie en piste. Et bien Jack Miller, qui dans ces conditions-là, d'habitude, vous le savez, hein, le pilote de MotoGP qui est venu prêter main forte à Yamaha pour essayer d'endiguer la domination Honda. Eh bien, Jack Miller, c'est pareil, hein, à l'arrivée de son relais, il était vraiment assez mécontent parce qu'il a expliqué qu'il n'arrivait pas à mettre le pneu en température, à faire fonctionner son pneu arrière. Et il était assez déçu de ce premier relais. Alors, est-ce que, il y a du côté de Marcus Reitenberger, eh bien, on est un petit peu confronté à ce même genre de soucis. Ici, Leandro Mercado, hein, le pilote de la Yamaha Yacht, qui attend de prendre son relais, qui attend de prendre la suite de Karel Anika.
4: Oui, dans ces conditions, si vous êtes un petit peu en sous-régime, vous n'arrivez pas à faire chauffer le pneu. Le pneu ne prend pas de température sur les côtés et à chaque fois que vous allez mettre la moto en angle, vous allez vous retrouver un petit peu sur des œufs, où vous oscillez un petit peu et ça vous met une perte de confiance. Et si vous n'arrivez pas à passer un petit peu ce cap, ben ce pneu ne prendra jamais la bonne température et vous ne serez jamais à l'aise.
3: Ouais, c'est ça qui est un peu contradictoire, c'est qu'il faut il faut se forcer pour justement mettre le pneu en contrainte, mais comme on n'a pas les bonnes sensations, bah de fait on n'ose pas.
4: On n'ose pas, donc bah, il faut y aller crescendo et voilà, c'est ce qui fait la différence. Et c'est pareil sous la pluie, vous avez le poteau qui est réglé vraiment trop dur. Vous n'allez pas arriver justement à mettre ce pneu en condition de température idéale. Donc voilà, je pense que la plupart des teams ont quand même mis des réglages à sa rampe pour la numéro 1. On a dû mettre des réglages quand même pour une piste mouillée parce que je pense pas que. On voit qu'il a redressé sur une bande blanche à l'entrée des stands là qui doit être assez glissante.
3: Oui, parce que la pluie était annoncée malgré tout. Hein. On l'attendait la pluie. Par contre, c'est vrai que c'était la grosse interrogation, c'est que on savait pas si elle serait présente toute la course, si ça serait des petites averses ou une présence plus soutenue. Donc effectivement, les réglages, on a peut-être fait des fois dans certaines équipes le pari de dire on part avec des réglages secs parce que il y aura peut-être moins de pluie que prévu. Mais finalement, c'est pas du tout la physionomie à laquelle on assiste actuellement.
4: Non, allez tellement. En train de donner les consignes sur les endroits.
3: On n'a pas changé les pneus, non. Sur la Yamaha.
4: Donner les consignes pour où sont les points un peu critiques sur la piste.
3: On a entendu premier virage de la part de Karel Anika. Et puis après, c'est effectivement compliqué aussi hein, pour les pilotes parce que là, il faut. Les pilotes qui prennent le relais maintenant, il faut s'adapter aux conditions, reprendre ses marques sur la piste et c'est loin d'être une évidence. Pardon.
4: Et oui, parce que quand vous prenez un relais sur le sec, les conditions de piste, vous les connaissez exactement, alors que là, ben, vous allez vous retrouver avec des traversées d'eau, des portions de circuit où il y a beaucoup plus d'eau, où vous aurez un peu moins d'adhérence. On arrivera un petit peu moins à évacuer l'eau sous les pneumatiques. Alors on voit quand même que voilà, y a des petites trajectoires qui ne sont pas sèches, mais où il y a beaucoup moins d'eau. Donc il faut arriver à garder tout le temps les roues sur cette portion. Ce qui va vous permettre également de faire monter le pneu en température.
3: Et puis comme vous l'avez expliqué, Christian, le circuit de Suzuka, il y a quand même un peu de dénivelé.
4: Ouais, c'est vrai qu'il y a beaucoup, hein, on s'en rend pas compte.
3: Il y a du dénivelé. Et c'est vrai que notamment dans la remontée qui est derrière les stands, eh bien, c'est vrai que des fois, il y a des passages où on voit des traînées d'eau, en fait, des coulées d'eau, où effectivement l'épaisseur, la couche d'humidité est quand même plus Etienne. Importante. Allez, Étienne Masson en interview.
5: On the bike, but then Rio start again for second stint. Condition look very, very difficult.
3: Les conditions sont difficiles. C'est votre coéquipier qui est reparti pour un deuxième relais. Voilà, Rio, il est reparti parce qu'il connaissait justement parfaitement les conditions de piste.
5: His pace is really good, so
3: son rythme est plutôt bon.
5: We need to stay safe on the,
3: voilà, ce qu'il faut, c'est qu'on reste prudent.
5: In the team because we need to have a big result and without any mistakes. So
3: voilà, on doit parce que en fait l'idée c'est de rester prudent parce qu'on doit signer un bon résultat et de pas prendre de risques inutiles. Voilà, Étienne Masson qui d'habitude fait équipe avec Greg Black et Dan Minfoot hein, sur la Yoshimura Cert Motul numéro 12, mais qui depuis ça doit être la troisième fois maintenant qui roule pour l'équipe de la marque hein, Suzuki sur cette Suzuki numéro 0 et engagée en catégorie expérimentale la CN Challenge avec justement des pièces et une moto en configuration éco-responsable avec des pneus entre guillemets verts toujours chez Bridgestone, des pièces recyclées alors que c'est Sahar Hassan, le responsable de la compétition qui était le leader du projet MotoGP. Voilà, en fait, il explique ce que Étienne a dit tout à l'heure. C'est voilà, on l'a fait repartir parce qu'il connaissait parfaitement les conditions de piste. Voilà, en fait, l'objectif c'est d'aller chercher le podium et pourquoi pas une victoire, mais ça, c'est le vœu de chacun et c'est pas toujours évident de savoir.
5: Thank you and good luck.
4: Ce qui est étonnant, c'est que cette Suzuki numéro 0 a ravitaillé quand même très tôt par rapport à la 12. Je sais pas pourquoi il y a autant d'écart. Alors, peut-être c'est sûr que le pilote est un peu plus rapide aussi, consomme un petit peu plus. Et peut-être elle est rentrée au jeu des safety cars un peu plus tôt sur le premier relais.
3: Oui, puis elle s'est faite piéger également par la deuxième neutralisation. Elle était plus près au premier.
4: Il y a dû se passer quelque chose au niveau des safety cars, je ne sais pas s'il y a eu un gafouillage, mais quand même, quand on voit que le cinquième ou sixième se sont retrouvés déjà derrière le deuxième safety car, l'entrée en piste n'a pas dû être vraiment symétrique entre les deux quand même.
3: Ouais, on l'a vu lors de l'entrée en piste de la deuxième neutralisation. En fait, le safety car est rentré juste devant la Suzuki Zero et le pilote était quasiment à la hauteur du rétroviseur du conducteur. Et l'espace d'un instant, il s'est dit qu'est-ce que je fais. Alors par contre là, c'est pas Sobtiak Champagne hein, qui est sur la moto, c'est toujours Jonathan Rea. Et du coup, il s'est rangé derrière le safety car et c'est ce qui lui a fait perdre le contact. Allez, Andrea Locatelli qui vient de laisser le guidon à son coéquipier japonais et la star locale hein, Katsuaki Nakazuga qui lui aussi hein, vise une victoire histoire de mettre fin à l'hégémonie Honda. 4 succès consécutifs hein, pour Honda ici à Suzuka, au 8 heures de Suzuka. Et donc on vise un cinquième succès de rang. Et ce qui permettrait également à l'autre pilote japonais, Takumi Takahashi, eh bien, d'établir encore un nouveau record de victoire puisqu'il porterait son crédit à 8 succès ici à Suzuka. Quelque chose d'assez extraordinaire. Et puis, bah, comme on suit cette Honda HRC numéro 30, on a évidemment une pensée pour Johan Zarco, qui aurait dû rouler avec Jonathan Rea et Takahashi. Johan Zarco qui avait gagné deux fois de suite et qui, malheureusement, vous le savez certainement, eh bien, s'est blessé au Grand Prix de Catalogne à Barcelone lors du deuxième départ de la course MotoGP. Et qui malheureusement a dû déclarer forfait. D'ailleurs, on va faire juste un petit encart, on va dire. Johan Zarco qui a donné des nouvelles par l'intermédiaire de son team il y a quelques jours. Et finalement, il ne se fera pas opérer du genou. Ce qui veut dire que sa rééducation se poursuit au niveau des ligaments. Et il envisage de revenir en septembre, après la pause estivale, pour reprendre le guidon de sa Honda LCR. Et c'est tout le mal qu'on peut souhaiter à Johan Zarco, qui va poursuivre donc une rééducation pour remuscler son genou. Alors il y a bien un ligament, je crois que c'est le ligament antérieur qui est rompu. Par contre, les deux autres ligaments qui avaient été touchés dans la chute sont en bonne voie de cicatrisation. C'est d'ailleurs suite à une consultation avec le professeur Sobricoté à Lyon que cette décision a été prise de ne pas intervenir sur le genou, ce qui aurait entraîné évidemment une immobilisation plus longue de Johan. Et de fait, les médecins ont été vraiment surpris par ces progrès dans la rééducation de Johan, et ce qui a permis bien d'éviter au pilote français de se faire opérer. Donc logiquement, et on l'espère et on croise les doigts pour lui, Johan Zarco devrait être de retour en piste à la rentrée de septembre, peut-être pour Misano qui sera aux alentours de la mi-septembre. Je crois que ça tombe en même temps que le Boulder hein, qui sera la dernière manche du championnat du monde d'endurance, qui sera à suivre bien évidemment sur l'antenne de la chaîne L'Équipe.
4: Ouais, toujours compliqué de se faire opérer des ligaments de genoux parce que la rééducation est très longue, comme vous le direz, et puis surtout on doit récupérer une flexion maxi pour être sur la moto. Regardez, voilà, on voit Jonathan Rea, on a toujours les genoux vraiment pliés quasiment au maximum. Donc qui dit opération d'un ligament avant de récupérer votre flexion totale, ça allait prendre énormément de temps. Allez, au petit jeu des ravitaillements, la Suzuki pour l'instant numéro 12 est remontée en troisième position. On a vu tout à l'heure landing foot très agressif et il vient de faire le meilleur tour en course actuellement de la moto.
3: 18,
4: mais qui est très proche du meilleur tour en course.
3: Et on voit quand même que les conditions entre guillemets s'améliorent un petit peu. Hein. On voit que visiblement la pluie a. Alors on a du mal à percevoir vraiment, mais on a l'impression en tout cas que.
4: Non mais c'est plus vite pour tout le monde.

0: Ouais, à défaut d'avoir cessé, la pluie en tout cas elle a baissé d'intensité, ce qui explique aussi que on a moins d'eau sur la piste et que les chronos s'améliorent.
1: Ah, les relais doivent être assez longs hein, quand même, parce que là on en est, je vois sur Jonathan Rea, Marcus Redenberger, on en est à 31 tours, donc ça ne devrait pas tarder de rentrer dans la voie des stands également. Très peu de concurrents qui font plus de 31 tours. On va rentrer certainement au 32e pour Jonathan Rea.
0: Ouais, tout à l'heure, il y a eu un arrêt au bout du 33e tour, mais il faut dire aussi que la neutralisation avait été très longue, plus longue que celle à laquelle on a assisté il y a quelques minutes maintenant, ce qui expliquait qu'on avait pu étendre un petit peu la durée des relais et de la présence des pilotes en piste. Là, on est plus sur des tableaux de marche que l'on connaît. Et Jonathan Rea hein, qui fait une très belle épreuve, ou en tout cas un très bon début de 8 heures de Suzuka. Hein, lui qui a arrêté sa carrière en tant que pilote permanent en championnat du monde Superbike après deux saisons un petit peu délicates chez Yamaha. Et lorsqu'il a mis un terme à sa carrière de pilote permanent, ça a surpris pas mal de monde. Il a quasiment instantanément annoncé qu'il revenait dans le giron de Honda, hein, qui a été la première marque avec laquelle il s'est illustré en championnat du monde Superbike. Et du coup, dans ce rôle de pilote de développement pour le Superbike, justement, il avait dans son contrat la participation aux 8 heures de Suzuka, une course qu'il affectionne tout particulièrement et qu'il a remporté à deux reprises. Et ça s'est tout de suite vu parce que dès les premiers tours de roue, il s'est senti très à l'aise. Et encore une fois, hier, même s'il n'y a pas eu le top 10 trail, au terme des essais chronométrés, c'était lui qui avait été le plus rapide.
1: Ouais, on va dire qu'il n'a pas perdu, il a pas perdu le feeling et doré.
0: Ouais.
1: Allez, si on veut remonter, trouver les premiers de la catégorie Superstock, il faut remonter en 16e position. C'est toujours Daffy Cador Rag 41 qui mène le bal, on va dire, qui devance le World Racing Team avec Honda, c'est également d'autres positions. Puis en 3e position, il faut retrouver le team japonais également sur une Honda, un Sanrio Charactère Honda Kunamoto Racing, qui est piloté actuellement par Kajihiro Kojima.
0: Ouais, l'équipe de Julien Duguay, hein, la team Honda RAC 41, hein, qui fait une belle prestation ici.
1: Ouais, surtout à Suzuka.
0: Après, il y a une association avec une structure un peu japonaise. Et Kevin Manfredi, qui est actuellement au guidon, fait un sacré boulot. Il est associé à Diego Ponce, hein, qu'on connaît bien depuis maintenant deux saisons au Bol d'Or, et qui avait été le plus jeune pilote au Bol d'Or et qui est assez performant. Et puis avec, ils sont associés au pilote japonais Takeishi Ishizuka, qui évidemment à domicile aura à cœur de briller et d'apporter sa pierre à l'édifice pour que cette machine puisse obtenir un très bon résultat. Et puis on saluera, puisqu'on parle du Superstock, nos amis de chez National Moto, hein, malheureusement, qui ne sont pas présents à Suzuka cette année. Ça faisait deux saisons qu'ils venaient. Et suite à l'accrochage à Spa avec Sylvain Guintoli, eh bien, la moto a été entièrement détruite et l'équipe de Stéphane Adage a dû faire l'impasse sur Suzuka pour préparer évidemment le Bol d'Or.
1: Alors pour vous donner une petite idée de comparaison de performance, tous les leaders sont en Bridgestone, comme on l'a expliqué, jusqu'au 15e. Après, on va retrouver les 5 premières motos de la catégorie Superstock, qui est en Dunlop. Dunlop, parce que dans cette catégorie, c'est un manufacturier unique. Ça vous donne une idée, il y a entre 5 et 6 secondes d'écart au tour en performance. Donc ça fait quand même une grosse différence. Donc il faut être vigilant quand on est sur les motos officielles, quand on remonte une moto de la catégorie Superstock sur les déplacements. Allez, Jonathan Rea va rentrer au ravitaillement.
0: Il fait signe et a priori, on va doubler les relais hein, entre Takahashi et Jonathan Rea, puisque c'est Takahashi qui va repartir. Son Chantra ne va pas rouler. De toute façon, sans être trop méchant, mais on s'en doutait, hein, Senkia Chantra qui avait perdu son guidon en MotoGP parce que ses performances étaient vraiment loin de celles escomptées, Il est arrivé en Superbike mondial. Malheureusement, il s'est blessé et depuis son retour en piste, c'est pas des résultats extraordinaires. D'ailleurs, Jonathan Rea avait fait une course pour remplacer Jack Dixon qui était lui aussi blessé et il s'était montré même plus rapide que Sepkoski Chantra. Et de fait, là, il a été rappelé évidemment en renfort par rapport au forfait de Joan Zarco. Et au chrono, on a vu assez rapidement qu'il n'était pas tout à fait dans le rythme de ses deux coéquipiers. Donc pour l'instant, on fait rouler Jonathan Rea et Takumi Takahashi. Comme vous le disiez, Christian, à deux, dans ces conditions, ça passe un petit peu mieux que les conditions de l'an passé où il avait fait excessivement chaud et où Joan Zarco et Takahashi s'étaient imposés pour 30 secondes, mais ils avaient été vraiment au bout de leur effort.
1: Ouais, les conditions sont beaucoup, beaucoup moins physiques. Et puis surtout, on a avancé la date de cette édition des 8 heures de Suzuka pour justement éviter toutes ces grosses fortes chaleurs qu'il y a sur fin juillet, où on va chercher aussi des taux d'humidité qui montent à 80-90%. Et là, même durant les essais, dans les conditions de sec, là, les températures étaient vraiment acceptables. Et on ne souffrait pas de cette fournaise habituelle sur les 8 heures de Suzuka.
0: Oui, c'est ce qui est remonté, hein, principalement comme information. C'était quand même largement plus supportable. Malheureusement, le fait d'avancer la date, eh bien, c'est qu'on on s'inscrit un petit peu plus dans la période des typhons et des saisons de pluie, hein, qui se terminent au début du mois de juillet. Ce qui explique, eh bien, aujourd'hui, on est sous la pluie. Mais bon, là, ça s'est, semble-t-il, calmé. Hein, on le voit maintenant, même les trajectoires commencent un petit peu à se dessiner avec les passages répétés des machines.
1: Ouais, là on s'évacue un petit peu, on est un peu plus à l'aise.
0: On lève moins, hein, il y a moins de projection, hein, on le voit au niveau des pneumatiques.
1: Ouais, il y a beaucoup moins de traversée d'eau.
0: Bon, c'est pas encore sec, hein, on va s'en
1: foutre. Non, je pense ne pleut peut-être plus sur le circuit.
0: Et du côté des superstocks, on a eu également la machine, la Yamaha du... Alors j'essaye de regarder où elle est, du 3 Art à Best of Bike. Ouais, elle est assez loin, elle est en 43e position. Il y a Robin Mühlhauser, hein, qui a été pendant très longtemps le pilote de réserve du team Yart et qui était associé à Loïc Armel et Lucas Mayas, qui pour l'occasion est venu faire un petit tour à Suzuka, le pilote du GMT 94 en championnat du monde Super Sport. Mayas qui est donc venu refaire une petite pige en endurance. Malheureusement, là pour l'instant, c'est loin d'être fructueux puisque cette machine est quand même assez loin dans le classement. Une autre machine, hein, qui est en difficulté, c'est la BMW numéro 6, hein, du team ERC Endurance. Et je fais référence à ce que vous avez dit tout à l'heure, Christian. C'est une machine qui roule, qui n'est pas en pneumatique Bridgestone puisqu'elle roule en Dunlop. Et là, c'est vraiment compliqué. Elle a dû avoir d'autres soucis parce qu'elle est en 38e position actuellement.
1: Ouais, pilotée actuellement par Kenny Foray. Et comme je vous disais tout à l'heure, ils sont en Dunlop. Ils sont à 6 secondes des Bridgestone.
0: Alors pendant très longtemps, Dunlop tenait un petit peu la dragée haute à Bridgestone, hein, sur les machines officielles. Et puis là, franchement, depuis 2 ans... le manufacturier japonais a vraiment la main mise, hein, sur le plateau de l'endurance en ce qui concerne la catégorie WC. Et c'est d'ailleurs vous le voyez à l'instant, la Yoshimura Cert Motul va avoir un stop and go de 10 secondes pour une procédure incorrecte au ravitaillement. Alors on va peut-être le voir dans ces highlights et regardez le départ là, le départ qui a été volé par plusieurs pilotes, d'où les messages de pénalité qu'on a vu apparaître au fur et à mesure. Donc au départ, la numéro 30 s'empare du commandement. Et vous allez voir que très rapidement, eh bien, Greg Black, comme à son habitude, reprend la tête de course. Mais c'est ensuite Naomichi Uramoto, le pilote de la BMW numéro 76, qui va s'illustrer. Pas mal de bagarres, comme toujours, hein, Christian, en début de course. Et c'est ça aussi le charme de Suzuka. Et voilà les premières alertes avec cette machine qui va évidemment pulvériser de l'huile sur la piste. Florian Marino, malheureusement, va se faire piéger à cause de cette traînée d'huile
1: dans la remontée
0: derrière les stands. Et encore une fois, pas de chance, hein, pour la 99. va y avoir une neutralisation assez importante. Et là, ensuite, ça va être une belle passe d'armes entre les deux pilotes japonais, Takahashi et Uramoto. Ouais, numéro 37 là qui s'exprime en début de course avec toujours, c'est toujours compliqué hein, pour les pilotes permanents du championnat du monde d'endurance parce qu'ils se trouvent confrontés à des pilotes qu'ils ne connaissent pas.
1: La et 4 là, voilà. Flexible qu'il a sur la sur un numéro 4 qui va mettre de l'huile également.
0: Voilà, on et voit, derrière, on voit toute la derrière chute, sa chute de façon assez conséquente, ce qui va entraîner la neutralisation. Ouais, pas content évidemment. Et les phares qui s'allument plus sur la numéro 17, donc on est obligé de la ramener au box. Cette numéro 17 hein, qui était parmi les Honda support, on va dire, et qui était capable. Et là, de nouveau une chute, et c'est celle-ci qui va entraîner la deuxième neutralisation. Dans un premier temps pour mettre le pilote en sécurité, et ensuite cette voiture de sécurité qui, voilà, vous voyez, ouais, on a vu la zéro là qui
1: rentre quasiment côte à côte,
0: voilà, qui n'osait pas doubler. Et
1: les méthodes qui double dans le petit gauche là, qui va taper quasiment la BMW,
0: il va s'appuyer sur la BMW étoile quasiment. Et ça, c'est une fois que la course a été relancée.
1: Sylvain
0: donc
1: Gattoli.
0: Les différentes passes d'armes ici, Sylvain Gattoli très à l'aise lorsque la course a été relancée. Voilà donc pour les faits marquants de ces premières heures de course, ces 2h30 de course. Et je ne sais pas si on va revoir, non, on ne reverra pas l'arrêt ravitaillement de la Suzuki numéro 12, mais pourquoi ces 10 secondes de pénalité, on en a rapidement parlé tout à l'heure, c'est que lorsqu'elle s'est arrêtée pour ravitailler, malheureusement elle n'a pas redémarré par ses propres moyens, elle a été poussée, départ à la poussette, donc on en faisait quelques années auparavant.
1: Ouais, souvent on économisait le démarreur et ouais, on poussait les motos, on avait le droit de pousser les motos.
0: Et là malheureusement, eh bien, ça n'a pas échappé aux commissaires qui sont très très pointilleux sur le règlement et très rigoureux à Suzuka. Hein. Là, de ce point de vue-là, il faut leur tirer un coup de chapeau parce qu'ils ne laissent rien passer. Et souvent même, on a des surprises a posteriori parce que une fois que l'arrivée a été franchie, toutes les motos sont en parc fermé et toutes les motos sont contrôlées, ce qui fait que a posteriori, des fois, on a des changements même dans le classement. Alors Dan Minfoot que l'on retrouve sur la Yoshimura Cert Motul,
1: qui est en piste depuis un petit moment. Alors est-ce qu'ils auraient ravitaillé? Mais je pense qu'il
0: non,
1: a...
0: je pense pas. Hein. Et c'est, en fait, j'allais me poser la question. Est-ce qu'il a non, il est à deux arrêts. Hein.
1: Deux arrêts.
0: Et du coup, il n'a pas dû encore observer son stop and go.
1: Ah si, si,
0: il l'a fait.
1: Stop and go, peut-être pas. Mais je veux dire, il a doublé le relais. C'est ça que je voulais dire. Je pense que c'est lui qui est reparti, qui double son relais. J'ai l'impression. Moi, j'ai.
0: On va attendre parce que déjà, ce qu'il faut savoir, c'est que lorsque vous êtes pénalisé d'un stop and go, c'est une pénalité que vous devez observer indépendamment d'un arrêt au stand. Donc, il doit d'abord observer son stop and go et ensuite s'arrêter de nouveau pour ravitailler. Il ne peut pas faire le stop and go et ravitailler.
1: Il est en son deuxième tour, donc il a ravitaillé. Hein.
0: Ou alors, il s'est arrêté pour le stop and go, peut-être.
1: Hop là, bah là, il s'est arrêté pour le bac à gravier par contre.
0: Ouais, là, il est un petit peu trop.
1: Ah, il a voulu faire un dépassement chaud, là, et ouais, il n'a pas voulu garder les freins sur l'angle maxi dans ces conditions. Il a préféré redresser de l'autre côté.
0: Attention quand même, hein, Danny Foot, là, ça fait deux, trois fois là où il est assez.
1: Il essaye de revenir hein, dans le match, hein, pas trop le choix. On voit qu'il se coule la tête avant le freinage là.
0: C'est surtout qu'au classement,
1: il s'autocritique.
0: Il doit reprendre des points hein, parce qu'ils ont été quand même assez.
1: On le voit à l'intérieur, là, et déjà, son moment où il faut mettre beaucoup d'angle sur les freins et bah, il peut le faire redresser.
0: Trop vite,
1: sur le sec, il aurait pu se permettre.
0: Ce qui est bizarre, c'est qu'on a toujours la.
1: Pour moi, il a ravitaillé, mais il n'a pas encore fait le stop and go.
0: Il n'a pas fait le stop and go, d'accord.
1: Parce qu'il est dans son deuxième tour et ils l'ont fait doubler le relais. Donc ça va faire long. Hein. Parce qu'il va falloir refaire un passage par la voie des stands pour le stop and go.
0: Après, doubler le relais, c'est pas non plus.
1: Non. Puis après, c'est un gros gain de temps. Hein, sur la relance, quand vous repartez, vous connaissez exactement les conditions. Vous avez fait gagner 5 secondes.
0: Ouais, c'est surtout que là, effectivement, la piste évolue. Et Dan Linfoot était en piste au moment où justement la pluie s'est arrêtée, où l'évolution, le changement d'adhérence de la piste commence à se faire. Et c'est vrai que là, il est plus au fait des choses qu'un pilote qui aurait pris la suite au guidon de la Suzuki numéro 12.
1: Et surtout, il fait partie des plus rapides en piste actuellement.
0: Ouais. Et puis, comme je disais, au championnat, il faut que la Suzuki reprenne des points pour se remettre un petit peu dans le game, dirons-nous, parce que
1: par rapport au Yard,
0: ouais, par rapport au Yard, parce que c'est son début de saison a été un petit peu, on va dire complexe, mais c'est pas non plus catastrophique, hein, puisque elle est à maintenant à la 69 points et le Yard en a
2: 80. Refuel procedure. Can you explain what exactly happened?
0: Qu'est-ce qui s'est passé pendant ce ravitaillement?
3: The mechanic touched the bike during the refueling. It was no intention.
0: En fait, il y a un autre mécanicien qui a touché la moto. C'était pas intentionnel, mais malheureusement, vous le savez, on ne doit être que 4 sur la moto au moment du ravitaillement.
2: I heard that maybe Dan could think that it was his fault. So was a strategy to make him understand that it was not his fault.
3: Yeah, so the guy is in the end of the pit lane. Where he stopped, he will tell him it was not his fault. So, he will be relaxed, I think.
2: Thank you. I'm glad you are.
0: Voilà, Yoé qui explique que voilà, c'était pas intentionnel. Mais malheureusement, voilà. Et là, c'est là, effectivement, Dan Linfoot qui va effectuer son stop and go. Donc, il doit traverser toute la voie des stands. Et donc, il est.
1: Il montre le décompte.
0: Il y a le décompte sur le panneau jaune, là, que vous voyez sur la gauche de l'image.
1: On dirait un vieux panneau de signalisation routier.
0: Et voilà. Ce qui est assez surprenant, c'est qu'il n'y avait pas de membre de l'équipe hein, au moment du voilà. Stop and go. Généralement, on a toujours quelqu'un de l'équipe au cas où. Alors, on va revoir justement. Normalement, il n'y a que 4 mécaniciens qui peuvent toucher à la moto.
1: Donc là, le ravitailleur, il est au-dessus. Pour l'instant, touche au moto.
0: Ah, c'est là.
1: Voilà. C'est là que.
0: Parce que quand on fait le ravitaillement.
1: On ne doit pas faire autre chose.
0: Voilà.
1: Pourquoi ? Non, je ne sais pas ce qu'il fait là.
0: Le mécanicien là qui a redressé ses lunettes, qui a remonté ses lunettes sur son casque, a priori, il touchait à la moto pendant le ravitaillement, visiblement.
1: J'ai pas l'impression. Ouais, c'est pas. C'est pas.
0: Numéro 93 qui est tombé, visiblement, d'où ce drapeau jaune. En tout cas, c'est la seule explication que je vois, puisque a priori, c'était un mécanicien de trop qui avait touché à la moto.
1: Et la 93, c'est la. C'est le Tonneau Team 4413 BMW, piloté par Tomoya Oshino.
0: Vous êtes lancé un défi, ma Christian.
1: Ah, il va falloir. Si je vous montre la liste de tous les noms japonais, il y a de quoi faire. Hein. On joue à domicile. Le meilleur tour en course a été réalisé il n'y a pas très longtemps par la BMW numéro 76 avec Naomichi. Uramoto. Ah, ça descend les chronos hein. De 17 de 393 on se rapproche. Par contre là on a numéro 30 gagne du terrain, toujours à 30 secondes d'avance. Takumi Takahashi gagne un petit peu de terrain sur la numéro 21, la Yamaha Factory Racing Team pilotée par Katsushi Nakazuka. Devant, on a 3 pilotes japonais actuellement. 3 teams japonais, 3 pilotes japonais. Il faut remonter en 4 positions pour retrouver le Yart. Piloté par l'Argentin Leandro Denis Mercado. Qui est à 44 secondes des leaders. En 5e position, on retrouve cette BMW numéro 37. Piloté par Steven Edendal qui était à 54 secondes. Et après, il faut remonter à plus d'une minute, 1 minute 30, 1 minute 40 pour retrouver. La moto d'Étienne Masson, la numéro 0, pilotée actuellement par Rio Mizuno et Alain Teixeira qui est en 7e position avec la Honda FCC qui devance la Suzuki numéro 12, Team Yoshimura, qui a perdu du temps avec, avec ce stop and go également. Pour ces motos là, ces trois motos, ça va être difficile s'il n'y a pas de cette course d'aller chercher le podium américain.
0: Oui, après, ce qui est surprenant, c'est que la Yamaha, hein, elle a du mal à contester la suprématie de la Honda. Aux essais, elle était seulement cinquième. Hein, elle avait été devancée donc, par la KN99, par la Yamaha du Yard. Et donc, elle se retrouvait troisième des Yamaha dans le top 5. On pensait que, globalement,

0: sur le sec, sous la pluie, ça va être encore autre chose. Parce que je ne sais pas si vous en rappelez, Christian, lorsqu'il y avait eu la course à Sepang en Malaisie, il y avait eu une course de 8 heures qui en fait avait tourné pas au fiasco, mais les conditions étaient dantesques, il avait plu, on avait fait qu'une course de 3 heures, quelque chose comme ça. Et en fait, Naomi Shiramoto qui roulait pour l'écurie Jeg Racing avec, me semble-t-il, Grégory Leblanc et puis un autre pilote japonais, eh bien, avait fait la course tout seul. Et c'est Nicolo Canepa qui avait gagné à l'époque sur la Yart. Ils avaient doublé les relais, ils avaient fait les 3 heures de course tous les deux. Et Naomi Shiramoto était en deuxième position, il était vraiment impressionnant.
1: Là, il a un rythme, vous avez vu le passage dans la chicane.
0: Il a
1: l'impression qu'il est sur le sec. Hein.
0: Ouais.
1: C'est impressionnant, et là, il s'est retourné pour savoir voir si quelqu'un le suivait, il n'y a personne qui le suit. Hein. Et là, il vient de refaire encore le meilleur tour en course, 2.16, voilà, il met quasiment 2 secondes à Takumi Takahashi hein, au tour. Hein.
0: On l'attendait hier pour le top 10 track justement, mais donc ça a été annulé, on ne le saura jamais. Mais en tout cas là, sous la pluie, il fait encore une fois une véritable démonstration Uramoto. Et a priori, ça va se poursuivre comme ça. Ce qui ne va pas être facile pour Christophe Courson si d'aventure il devait rouler. Parce que là, quand vous avez deux coéquipiers comme ça, Sylvain Guintoli qui a laissé qui a laissé le guidon il y a quelques instants, qui a fait quand même un très très bon relais sous la pluie. Là, vous avez une certaine pression. Donc on va voir ce que ça va donner du côté de ce team BMW japonais qui est pour l'instant
2: Marcus Rettenberg.
0: A priori c'est condition difficile, mais vous n'aviez pas l'air à l'aise.
3: Long safety car and when it disappeared I wasn't ready to go but at least I can follow and do a good step by step. I could improve but suddenly I got really big problems with the visor. I cannot see nothing anymore.
0: Voilà, en fait, il avait des problèmes de visibilité. Il est monté en puissance petit à petit, mais après, il avait des problèmes de visibilité. Voilà, donc en fait, ce que j'ai fait, c'est que j'ai voulu ramener la moto au stand et pas prendre plus de risques que ça.
1: Voilà. Quand vous restez longtemps en piste comme ça, entre la condensation qui se fait dans la visière, la pluie et autres, c'est souvent un problème. C'est pour ça que beaucoup de concurrents encore mettent ce qu'on appelle un masque. Pour évacuer vraiment l'air sous le menton et que ça remonte pas sur la visière.
0: Allez, et puis après la transpiration.
1: La transpiration, alors oui, on a des visières antibuées, mais arrivement c'est plus de la buée, c'est de la condensation qui se met sur la visière.
0: Là, c'est Steven Bigondal hein, qui a pris la suite sur la BMW numéro 37. Alors la BMW numéro 37, évidemment, boostée par ses performances aux essais, bah, en fait elle essaye. Donc ça va être compliqué, comme Christian vous l'a expliqué. Elle voudrait arriver sur le podium parce que ça serait la première fois qu'une machine européenne monte sur le podium des 8 heures de Suzuka. Donc ça aurait une valeur tout à fait symbolique pour BMW.
1: Et puis si BMW peut arriver à essayer de gagner également, mais ça serait encore exceptionnel. De gagner sur les terres de Hong Kong, ça serait...
0: Là, ça va être compliqué. Par contre, au championnat, il n'y a qu'un point d'écart hein, entre la Yoshimura Serpentine en deuxième position et la BMW Motorrad World Endurance Team. Il n'y a qu'un point d'écart. Donc là, dans l'état actuel des choses, elle fait une bonne opération puisqu'elle est devant la Suzuki du Yoshimura.
1: Ça a chuté pour la 29, Eric.
0: Ouais.
1: Non, 29.
0: Dog House and Three Fox. C'est Samura qui a chuté visiblement et c'est à la sortie du premier virage.
1: Il est large, il perd l'arrière. Est-ce qu'il est passé un peu sur une portion un petit peu sale? On a vu qu'il y avait des chutes auparavant avec de l'huile sur cette portion.
0: C'est Suzuki en plus.
1: Ouais. Là, quand vous êtes en direction de course, il faut être très vigilant quand il y a des chutes comme ça sur des pistes un peu mouillées. Toujours veiller à ce qu'il n'y ait pas eu de lui de déposer.
0: Surtout sous la piste, si jamais il y a de l'huile qui
1: part. Ah bah là, ça se répand très vite. Ça,
0: c'est tout de suite beaucoup plus compliqué. Puis en plus, Suzuka, c'est un circuit magnifique sur le tracé. Par contre, au niveau des infrastructures, c'est vrai que il manque des voies de sécurité. Hein.
1: Ça manque des voies de sécurité. Ça fait partie des plus beaux tracés en termes de pilotage. Mais il y a beaucoup d'endroits où ça manque un peu de dégagement aussi. Donc il faut souvent quand ça chute, ça va taper les rails. Bon, il y a des protections, hein, mais

0: souvent les motos reviennent endommagées après une chute. Ouais.
1: Ce qui explique aussi qu'on a tendance à sortir plus facilement une voiture de sécurité que sur un circuit comme le Paul Ricard que vous connaissez bien, Christian, qui sera le cadre du Bol d'Or. Hein. Finale du championnat du monde d'endurance, ça sera mi-septembre. Pour y suivre, bien évidemment, sur l'entête de la chaîne L'Équipe. Mais quand il y a des dégagements des voies de sécurité, ça permet effectivement de prendre d'autres décisions.
0: Ouais, et puis d'évacuer les motos plus rapidement que là, on se trouve souvent très exposé pour les commissaires. Et on va pas dire que ça dort parce que c'est une course de 8 heures, donc on n'est pas trop fatigué.
1: Ah, c'est Julien Diguet du RAC 41 qui mène logiquement
0: la catégorie. Deuxième position.
1: Ah, ils ont dû s'arrêter, je pense. Non, ils se sont fait dépasser sur la piste visiblement. Et ils sont à 6 secondes. Hein.
0: 6 secondes d'écart, ils sont quasiment dans les mêmes chronos.
1: Il est là, voilà, vous le voyez actuellement à l'image.
0: L'usure des pneus va être identique parce qu'ils sont tous en pneumatique Dunlop.
1: Diogo Poncet, le jeune pilote français là, qui est actuellement au guidon.
0: Et dans la catégorie AWC, si on veut retrouver le nom Bridgestone, non équipé en Bridgestone, donc Bridgestone, il faut remonter en 19e position. On va retrouver la moto du team Böllinger qui est actuellement toujours présent. Et c'est bien pour Böllinger hein, d'être 19e à Suzuka, c'est quand même une belle performance, surtout en n'étant pas équipé de Bridgestone. Cette moto est équipée en Pirelli, que mettait également à la base le Tati Team, mais c'était coûté très cher en logistique, en envoi de pneumatiques. Donc le Tati Team a pris le pari de rouler en Bridgestone. Et malheureusement, ils n'ont pas eu les mêmes pneus que l'année passée et c'était beaucoup moins performant. Mais ça se comprend, la concurrence n'a pas envie de voir ce type venir un petit peu leur prendre des points.
1: Oui, c'est comme chez tous les manufacturiers, hein. Il y a différentes catégories de gommes, dirons-nous, et si vous êtes officiel, vous avez accès à certaines catégories de pneumatiques. Quand vous êtes, comme le Tati Team, une équipe privée, vous n'avez pas forcément accès à la meilleure gamme de pneumatiques, et vous pouvez vous retrouver avec des pneus qui sont un petit peu moins performants. Ce qui est dommage, c'est qu'effectivement Pirelli, jusqu'à il y a quelques années, faisait quand même le déplacement à Suzuka. Pendant un moment, il s'était même associé à Moriwaki. Hein. Je pense que c'est une marque, un préparateur pour qui vous avez roulé, il me semble, à Suzuka, non?
0: J'ai plus souvenir, c'est loin, Eric.
1: Visiblement, on est content là du côté du team Vojic là qui est passé. Mais. Voilà. Team Vojic.
0: Là, voilà, on parlait de la différence de rythme avec les pneumatiques, et ben là, voilà, c'est flagrant. Hein.
1: Et ouais, donc je disais, Pirelli qui s'était associé justement au préparateur japonais Moriwaki pour travailler en vue des 8 heures de Suzuka, puisqu'à l'époque, Pirelli était partenaire notamment de la Kawasaki numéro 11. Et puis finalement, ça s'est arrêté. Assez rapidement, et Pirelli n'a pas fait le déplacement. Voilà pourquoi le Tati Team avait choisi de rouler avec un autre manufacturier, j'imagine avec l'accord bien évidemment
0: de Pirelli,
1: de son partenaire effectivement. Oula, attention.
0: Oula, ouais, c'est chaud, attention.
1: Toute
0: cette remontée qui est derrière les stands, il n'y a qu'une trajectoire. Donc il faut vraiment se placer avant l'entrée du virage pour montrer sa présence, pour pouvoir faire un dépassement. Là, on a vu qu'il s'est un peu préparé là. Pour en assez,
1: voilà. Ça prendra moins de risques.
0: Ouais, ce grand gauche. Là, on vient de finir la montée. Ouais. Et on rebascule, on va redescendre un petit peu pour aller passer sous le petit pont. Croise la piste de Suzuka. C'est-à-dire qu'on est sur la partie haute du circuit là. Et des gros écarts de rythme. Hein. Allez, 99, on la retrouve. Cette moto qui a chuté en début de course.
1: Sandro Del Bianco ici, ouais. Le pilote italien qui avait réalisé un très bon chrono.
0: Ça rentre au stand. Fin de relais, certainement.
1: Alors, fin de relais, ou est-ce qu'il y a un souci? Non, je pense
0: non, ils sont repartis tard relais, après le ravitaillement. Donc, on était à 25 tours. Ils ravitaillent très tôt, hein, c'est bizarre. Ouais. Alors que les autres sont tous à 30 tours quasiment. Peut-être qu'ils ont endommagé. Au réservoir.
1: On va voir un petit peu qui va prendre la suite.
0: Ça reste Remco qui a surpris tout le monde aux essais, hein, par ses performances, par ses chronos.
1: C'est un pilote du Moto2 qui, en fait, il a fait son chrono derrière la BMW numéro 37. Il s'est accroché à la roue de Michael Vandenmark et il a réussi un super chrono. Et c'est Florian Marino, me semble-t-il, qui va prendre la suite du pilote italien.
0: Ouais, c'est étonnant que ce soit pas Randy, parce que Florian avait fait le départ.
1: Visiblement, il ravitaille un peu tôt, mais on est satisfait du côté de l'équipe de Mario Cooper, team manager. Et c'est reparti pour Florian Marino. Vous voyez, là, il tourne la petite molette pour régler la garde du levier de frein, c'est-à-dire l'écartement du levier de frein. Chaque pilote a un petit peu ses réglages et sa sensibilité. Ah, bah là, ça va être un peu compliqué pour prendre tout de suite le rythme de. Ouais. Naomichi Uramoto. C'est dommage parce que ça lui aurait fait un très bon lièvre, voilà, Florian Marino.
0: Là, dans ces conditions, c'est difficile. Hein.
1: Et puis là, il va se retrouver dans le paquet là, des stocks. Le temps qu'ils mettent un petit peu les pneumatiques en température, là, il va falloir ensuite redoubler tout ce petit monde.
0: De rester devant.
2: Et Alessandro.
1: Voilà.
2: Florian had a crash at the beginning of the race, but now you just did.
1: Voilà, il y a eu une chute de Florian en début de course. Maintenant, ça semble aller un peu mieux. Tout le monde a repris.
2: But the team didn't expect you to pit in at that moment.
3: Yeah, I came in pit in because I see fuel light on my bike and.
1: Voilà, le team vous attendait pas forcément, mais moi j'ai vu la lampe qui s'allumait au tableau de bord, donc je suis rentré.
3: Now we crashed before, but the race is long. We are here to race and we try to do our best.
1: Voilà, c'est vrai qu'on est tombé en début de course. Maintenant, la course, il reste encore pas mal de temps. Et on est là pour courir.
3: I always try to push myself. I try to don't make a mistake because the race is very long, but always.
1: Voilà, de toute façon, moi je me challenge toujours. J'essaye de faire le maximum. Et comme la course est encore longue, on verra ce qu'elle nous réservera.
0: Il a fait un très beau relais. Hein. Il y avait un gros rythme, le rythme des leaders.
1: Je crois qu'il avait un petit peu surpris lorsqu'il a été annoncé comme partenaire de Florian Marino, coéquipier de Florian Marino et de Randy Depulier. Mais finalement, évidemment, il faut prendre les réflexes et l'état d'esprit de l'endurance. Mais ça reste un pilote très très rapide, bien évidemment, jeune et très rapide. Ce qui, évidemment, insuffle du 109 dans l'équipe.
0: Non, c'est important. Et puis on a vu, hein, il est pour l'instant, mais il s'est resté sur ses roues, il est vite. Et puis ça met un coup de boost à tout le monde aussi. Hein, ça motive tout le monde dans l'équipe. Hein. Allez, ça remonte pour la BMW numéro 76. Naomichi Uramoto qui gagne du temps. Hein, il a pris le relais, il était à 30 secondes de la Honda numéro 30. Et là, il est remonté à 18 secondes seulement. Et c'est une grosse seconde à chaque tour, voire une seconde et demie.
1: Le meilleur tour de 17-649 pour la Honda, de 16-280 pour la BMW.
0: Ouais, et la Honda s'est réveillée, elle vient de faire son meilleur tour parce qu'elle se sent un petit peu menacée. Et si elle continue à la fin du relais, il va rester 5-6 secondes d'écart. Par contre, ils sont en train de creuser un petit peu l'écart sur la numéro 21, la Factory, qui reste 34 secondes. On va chercher le yard à 50 secondes et après il faut remonter sur la BMW numéro 37, 1 minute 10, 1 minute 38 pour la numéro 0 expérimentale qui devance la FCC, la numéro 12 Yoshimura. Et après on retrouve la Kawasaki qu'on n'a pas beaucoup évoqué depuis le début. Eric là, qui pilotait la Kawasaki numéro 11 qui a été raider, piloté par Renan Ramos Alvaro, et qui est déjà à un tour des leaders.
1: Mais elle aussi fait partie des machines perdantes lors de la deuxième neutralisation, hein, puisqu'elle était aussi aux avant-postes, et puis elle s'est arrêtée juste avant la neutralisation, donc elle a perdu le contact, et ensuite elle a été séparée par la deuxième voiture de sécurité. Mais par contre, dans ce top 10, hein, on retrouve quand même pas mal d'acteurs du championnat, hein, régulier. Donc ça, c'est quand même une, une constance hein, qu'on voit depuis quelques saisons, les teams permanents du championnat du monde qui tiennent quand même la dragée haute aux meilleurs teams japonais, même si dans l'absolu la tête de course leur échappe pour l'instant. Mais on voit le Yark, on voit la BMW numéro 37, là on a FCC TSR, la Suzuki Yoshimura Surfmutual, la Kawasaki numéro 11. Donc on a 5 motos des types permanents dans le top 10. C'est plutôt une sacrée performance parce qu'on savait avant, quand on venait à Suzuka, le déplacement coût-point marqué n'était pas forcément le plus favorable.
0: Bah, c'était la punition. Déjà, la plupart n'avaient pas les pompes pneumatiques, il n'y avait vraiment que les team officiel japonais qui avait les bons Bridgestone. Et puis il y a eu des années où le HRC engageait 6 à 7 motos. Et puis surtout, il y avait les pilotes de Grand Prix qui étaient sur les premières motos et qui étaient encore plus performantes que les autres. Donc voilà, il y avait un écart performance mécanique, performance pilote et performance pneumatique. Donc quand un team a pris l'arrivée là-bas, ben, il subissait. Hein.
1: Même quand on représentait, comme c'était le cas pour vous, quand vous étiez chez Honda ou chez Suzuki, même quand on représente la marque sur le championnat du monde, pour Suzuka, vous aviez un traitement différent.
0: C'était la priorité, c'était de faire gagner le constructeur et d'avoir des pilotes de MotoGP qui venaient gagner cette course. À une époque, c'était pour un constructeur comme Honda ou Yamaha, c'était plus important de remporter quasiment les 8 heures de Suzuka que d'être champion du monde 500. Elle est toujours à un rythme rapide, fluide, lâcher de frein très tôt. On a l'impression qu'il roule quasiment sur le sec. Hein. Passage dans la chicane, là, c'est...
1: J'ai l'impression que c'est sec.
0: Quand vous comparez avec celle derrière, bon, qui est en galop, qui n'a pas de pneumatique, mais c'est impressionnant.
1: Si les conditions continuent de rester stables, c'est-à-dire j'allais dire que les conditions restent stables, mais visiblement ça n'a pas l'air d'être le cas.
0: Il y aura un petit crachin.
1: Ouais.
0: Là, à mon avis, c'est parti pour la course, hein, quasiment.
1: Ouais, parce que j'allais dire, si ça continue comme ça, après il va falloir jouer peut-être de la stratégie pneumatique. Mais là, avec ce drapeau blanc à croix rouge, ça veut dire que la pluie est en train de revenir sur le tracé japonais du circuit de Suzuka. Alors on a vu tout à l'heure, hein, notamment du côté de la Chine, le champion du monde en titre, le Yart, qu'on n'avait pas changé hein, les trains de pneus. On avait relancé la moto avec le même train de pneumatique. Là maintenant, vu que l'eau est quand même moins présente sur la piste, je pense qu'on va être amené à changer et peut-être que avec les trajectoires qui s'assèchent, si on est encore loin d'avoir une piste rapide, eh bien la dégradation des pneumatiques va s'accélérer. Et notamment du côté du Yard, peut-être qu'on va rentrer un petit peu plus tôt que prévu. On va regarder ça.
0: Ça ravitaille pour la 711. Ah, y a un petit gafouillage un peu sur la roue avant, hein. Ça a du mal à sortir. Actuellement qui occupe la 29e position.
1: On a du mal à recentrer. Voilà, ça y est, pour placer l'axe.
0: Team Nagano. Allez, c'est plutôt qui est en Bridgestone également. Qui est à 5 tours des leaders. Ah, ça fait des grands relais, hein. Ça faisait 1h21 sur la moto. C'est toujours une entrée, un peu de sortie des stands un peu délicates. Quand vous arrivez, surtout sur le mouillé comme ça, il n'y a qu'une trajectoire, qu'il y a une moto qui sort des stands, c'est toujours un petit peu piégeux.
1: Sûrement.
0: Ouais, parce qu'on ne sait pas sur quel rythme il va prendre la piste, le concurrent, et puis surtout s'il ne va pas trop s'écarter non plus à l'extérieur. Je vais laisser une petite place pour arriver à passer. Sort du combat.
1: Toujours on voit souvent ça au Japon, hein, ouais. Ces espèces de sous-casques là.
0: Ouais, ça permet de.
1: Alors que du côté du rack 41, on a un souci visiblement. Ouais. La machine qui est rentrée au box. Alors,
0: qui était en deuxième position de la catégorie Superstock. Elle est rentrée dans le box. J'ai pas l'impression qu'il y a eu une chute.
1: Diego Ponce qui est en train de débriefer.
0: Bon, et puis là, ça serait un problème électrique.
1: 2 minutes 34 au box. Ouais, effectivement, on voit pas de gravier, on voit pas de carénage abîmé dans le box. On voit les traces sur le carter moteur, effectivement, malheureusement. Il a chuté, Diego.
0: Ah, c'est dommage, cette moto, elle se bagarrait pour la victoire dans la catégorie. Le leader de la course.
1: Takahashi qui continue se battre à distance
0: il a trouvé un peu le rythme. Il a perdu qu'une seconde entre ces derniers tours là.
1: Dernier tour, 2.19.134 pour 2.17.686.
0: C'était 18 secondes. Alors là, ils sont à 17 secondes. Ils ont réussi un petit peu à compenser. Ou alors.
1: Le trafic aussi.
0: Takahashi Uramoto qui s'est fait coincer un petit peu dans le trafic. Ou drapeau jaune suite à une chute.
1: A priori, la Yamaha numéro 21, la Factory, la Yamaha officielle, elle est pas dans le coup cette année, j'ai l'impression.
0: Elle est dans les chronos, là, ils sont dans le même chrono que la Honda. C'est vrai qu'il n'y a que la BMW numéro 76 qui est une seconde plus vite que tout le monde en 2.17.800. Pour 2.19 pour la Honda et la Yamaha. Un Teicher qui est sur un bon rythme aussi. On essaye de rester à la porte du podium, essayer de trouver une opportunité. Puisqu'on sait très bien qu'à la régulière, on n'ira pas chercher. Ni la 30, ni la 21.
1: On voit dans le tableau comparatif des chronos quand il y a du trafic. Vous voyez 2.19.4 pour Uramoto, 2.19 pour Takahashi. Et on voit bien qu'on perd beaucoup quand on est dans le trafic. Et puis évidemment, comme vous l'avez expliqué, Christian, tout dépend aussi à quel moment vous retombez sur les pilotes retardataires. Il y aura Moto qui va rattraper Roman Ramos.
0: Ouais, je pense qu'il va le croiser. Regardez ça.
1: Alors du coup, peut-être que Ramos, ça va lui faire un petit coup de boost, ça va le réveiller un petit peu et puis ça va lui permettre de terminer son relais sur un rythme un petit peu plus soutenu. Et c'est aussi un piège, parce que quand on a un pilote qui est aussi performant sous la pluie et qui est sur un autre niveau,
0: il faut 3 secondes autour.
1: C'est compliqué de
0: prendre la roue.
1: Faut pas essayer de s'accrocher et de tenter le diable parce que c'est souvent comme ça qu'on part à la fois.
0: Sur le sec, vous pouvez essayer. Là, vous avez peut-être dépassé les limites et on est sur le fil du rasoir. On se retrouve vite à terre.
1: Mais il est vraiment impressionnant.
0: Puis il a une aisance pour doubler de partout. C'est ça qui est impressionnant. C'est que souvent sur le mouillon, on a dit tout à l'heure, il arrive à retarder ses points de freinage où il veut. Il y en a qui sont
1: Il a dû regarder, il a dû se dire c'est pas possible, il va pas tourner. Et c'est lui qui a oublié de tourner, je pense. Ouais. Il a de la chance parce que c'est pas l'endroit où il faut trop sortir quand même.
0: Il allait chercher un peu sur le plus mouillé. Il a fait un coup de tour, mais. Assez bluffant.
1: Et c'est un grand gabarit, Naomichi Uramoto. Il fait 1m90. C'est un pilote japonais un petit peu hors norme, je dirais, dans tous les sens du terme.
0: C'est pour ça qu'il arrive à s'appuyer plus facilement sur le genou, certainement.
1: Ouais.
0: On va pas chercher les bandes blanches, les libres.
1: Il y a des limites à ne pas franchir, même si logiquement. La peinture doit être considérable.
0: Normalement, c'est une peinture homologuée par la FIM. Il y a souvent deux ou trois marques qui sont homologuées, mais il y a des circuits où le grip n'est pas extraordinaire. Il va quand même pas y aller là. Et il y va quand même. Il est impressionnant. Il y a quelque chose, il y a un débris là qui est sur la piste à l'endroit. Tour et
1: 2.17.360.
0: On est à 16 secondes 9 du leader.
1: ce qui est impressionnant à voir, c'est, comme vous l'avez souligné, Christian, c'est son aisance. Hein, c'est, on n'a pas l'impression qu'il force, il est très très fluide.
0: Non, il est vraiment facile, vraiment à l'aise.
1: Et regardez l'écart déjà avec Roman Ramos. Il y a quasiment 200 mètres d'écart déjà. Et Roman Ramos, juste...
0: Alors, est-ce qu'ils ont les mêmes références de pneumatique? Attention, parce que chez Bridgestone, il y a plusieurs références de pneumatique. Hein. Ah, ça va ressortir. Là, il y a un peu de gafouillage là, ouais, sur la procédure à respecter. Bien mettre la moto sur la béquille en ligne pour faire le ravitaillement. Alors qu'il voulait ravitailler tout de suite en sortant. Il faut toujours qu'il y ait quelqu'un de vigilant pour ça, qui surveille tout. Ça vous évite de prendre un stop and go. Allez, ça repart pour cette numéro 41 et qui a perdu le podium. Hein. On repart en 34e position et puis surtout en 6e, 7e position, 8e position de la catégorie Superstock. À 7 tours des leaders, alors que la moto qui est en tête de la catégorie Superstock est à 3 tours des leaders. Et c'est de Mena Honda numéro 52 du NCXX Racing White Rider Club. Elle n'a pas eu beaucoup de Français au guidon encore hein, actuellement, Eric. Hein.
1: Ouais,
0: que ce soit sur la 12, à part Alan Teixeira actuellement en piste, dans le top 10. Qu'est-ce qui va se passer sur la 76? Est-ce qu'on va prendre le risque de mettre...
1: Je pense pas.
0: Malheureusement pour lui, non. Mais il a déjà fait ses premiers essais. Un beau chrono par rapport à l'expérience qu'il avait de Suzuka.
1: Je pense que, à moins que Sylvain Guintoli.
0: Combien de temps?

0: Bah voilà, vous parliez des pilotes français, mais on retrouve Alan Teicher là à l'image sur la Honda XCC TSR Honda France Motul. Alan Teicher associé à Corentin Perolari et Yann McPhee qui pour l'instant bien fait un bon début de course, hein, 7e eux aussi, hein, besoin de marquer des gros points ici à Suzuka après un début de saison vraiment difficile, hein, ça fait depuis l'an dernier où c'est compliqué, hein, pour cette Honda FCC TSR. Ouais, et là ils sont à domicile, hein, puisque comment dire, Fujisan, hein, qui est le team manager, et son atelier il est à quoi, 200 mètres à peine du circuit. Et derrière de nouveau Dan Linfoot qui revient comme un beau diable, hein, sur cette Honda numéro 5.
1: Qui sont des bons chronos, qui joue, on sent qu'il joue la sécurité, qu'il joue les points pour l'instant. Comme j'ai évoqué tout à l'heure, on n'ira pas chercher la victoire contre les deux équipages devant. Non, et puis après, voilà, la BMW 76, elle joue à domicile aussi, hein, donc avec des pilotes d'expérience, du cru.
0: Allez, on va se quitter quelques instants. On va marquer une courte pause et on se retrouve très vite ici aux 8h de Suzuka pour la troisième manche du championnat du monde d'endurance. A tout de suite.
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14: Nous sommes de retour sur le circuit de Suzuka pour assister à la troisième épreuve du championnat du monde d'endurance, les 8 heures de Suzuka. Et vous le voyez, Dan Linfoot vient de prendre à l'instant le meilleur sur Alan Teicher, la Suzuki numéro 12 qui passe donc en sixième position aux dépens de la Honda numéro 5. Dan Linfoot, on parlait tout à l'heure de Naomichi Uramoto, hein, très à l'aise sous la pluie. Eh bien, le Britannique, lui aussi, hein, est plus qu'à l'aise au guidon de cette Suzuki numéro 12.
15: Ça fait un petit moment qu'il est sur la moto, parce qu'il a doublé son relais. Hein.
14: Il a doublé son relais, il a fait le stop and go. Donc tout ça,
15: vraiment,
14: ça a...
15: Le stop and go leur coûte vraiment cher. Et ouais. On ne connaît pas les raisons, mais pourquoi un mécanicien de toucher la moto en tant que ravitaillement, c'est venant du CERT, c'est pas courant, hein, ce genre d'erreur. Hein. Il y a certainement une raison. On va essayer de demander.
14: Parce que là, il
15: est. Ils avaient mis un freelance pour faire la mécanique.
14: Après, on sait à Suzuka, hein, l'équipe de Damien Saulnier est réduite, puisqu'on fait la part belle à la part de l'équipe.
15: Bah, j'ai la réponse, Eric, j'ai la réponse.
14: Ah.
15: Parce qu'il est japonais.
14: Voilà.
15: M'a répondu. Ouais, quelqu'un qui ne doit pas connaître vraiment le règlement sur le bout des toits. Et...
14: C'est ce que j'allais dire. En fait, la structure franco-japonaise, bah, quand c'est les courses européennes, on se réfère à l'équipe entre guillemets française avec Damien Saulnier. Et là, au Japon, c'est Yoe Kato qui a la main mise. Et c'est peut-être effectivement un mécanicien qui, d'habitude, n'est peut-être pas forcément tout le temps impliqué sur les courses, qui s'est peut-être fait un petit peu piéger, qui connaissait peut-être pas la subtilité du règlement.
15: Bah, apparemment, il regardait quelque chose au niveau de l'huile et c'est pour se relever qu'il a dû prendre
14: qu'il a
15: sur le repose-pied.
14: Et je regardais l'écart, hein, Dan Minsou qui est à moins de 2 secondes maintenant de la Yamaha numéro 1, hein, de Marvin Fritz. Donc sans ce stop and go, il serait d'ores et déjà 5e.
15: Ouais, ça leur coûte vraiment, vraiment cher le stop and go.
14: Et Sylvain Quintoli qui repart sur la 76.
15: Donc là, c'est confirmé. On va doubler des relais et certainement rouler à deux jusqu'à la fin sur cette boucle BMW.
14: Et la Yamaha officielle également qui s'arrête la 21 au stand. Ouais. La Gazouga qui passe le relais à Jack Miller. Là aussi, hein, c'est pareil. Jack Miller il reprend le cours normal, c'était lui qui était parti, après on avait vu Andrea Locatelli, donc non, là-dessus au niveau de la Yamaha numéro 21, ça suit son cours.
15: Ce qui est surprenant, c'est que tous les ans cette Honda chercher la numéro 30, elle arrive toujours à faire des tours un petit peu en plus, et on voit que depuis le début elle a quand même décalé son ravitaillement, elle ravitaille après les autres, elle en a 23 tours, je pense qu'elle va ravitailler autour du 25e tour. Il reste 3h. 4h, pardon, 4h05. Je suis arrivé bien. J'ai joué quelques minutes. Allez, Takumi Takahashi va souffler un petit peu. Parce que là, il se faisait un petit peu malmener par la BMW numéro 37.
14: Ouais, par la 76.
15: Pardon, par la 76, excusez-moi. Là, on retrouve quand même actuellement 3 motos européennes sur le podium. Oh, ça a chuté au freinage de la chicane.
14: Le pilote qui est évacué.
15: Voilà, on voit qu'il y a beaucoup de protection, comme je l'expliquais, il n'y a pas beaucoup de dégâts.
14: Oui, Alain Teixeira également qui est en problème.
15: Et ça serait peut-être une panne d'essence pour Alain Teixeira. Il en était à combien?
14: Là, il est loin.
15: De tours la numéro 5? La numéro 5 était dans son 27e tour. Ça sent la panne d'essence, Eric. Ça. Il y a de fortes chances.
14: Alors là, le pilote chute. Là, ok. Heureusement, il vient taper dans les ballons de mousse. Donc ça, pas mal. Heureusement. Ouais. Et par contre, Alain Teixeira.
15: 27 tours, c'est beaucoup dans ces conditions parce que tout le monde rentre au 25, 26e tour. Est-ce que c'est.
14: On le voit ici, là, Alain Teixeira qui va. Ah, j'ai l'impression qu'il avait réussi à redémarrer, non? En tout cas, ça.
15: Si c'est une panne d'essence, ça serait un petit peu dommage d'hypothéquer cette course. Ouais, il est derrière, il n'est pas très loin, il est sur le retour, mais.
14: Est-ce qu'il y a des voies de communication comme ça là à l'intérieur? Parce que c'est à l'intérieur du 8 là.
15: Il est à l'extérieur là. Parce que le 8 est passé au-dessus. Et par contre, il y a le pont. Là, normalement, on passe au-dessus de la piste à cet endroit.
14: Ouais, le pont, il est en dessous là.
15: Ouais, un peu plus, ouais.
14: Ouais. Et là, donc, vous voyez le virage à gauche là dans lequel les pilotes rentrent. C'est un virage où elle a coupé.
15: Et voilà.
14: Et puis là, en plus, la piste remonte là. Hein, donc pour rentrer à la poussette. C'est compliqué.
15: Ah là, ouais, ça sent vraiment la panne d'essence là. Et là où il est vraiment exposé, ça va vite. Avant le... Là vous avez une grosse cassure à gauche qui vous amène à la chicane où il y a l'entrée des stands. Donc il est pas loin. Ah.
14: C'est vrai, cool. Ah oui, là c'est la sortie de la spoon curve là, non?
15: Ouais. Il redémarre, il a redémarré. Il a réussi à retrouver un dé à coudre de carburant au fond du réservoir.
14: Et le problème, c'est que là, il entame la remontée et là, ça doit de nouveau redéjauger.
15: Voilà, il est plus très loin là.
14: Et c'est là où il s'arrête.
15: Ah, c'est là où il s'est arrêté. Voilà. D'accord.
14: C'est là où il s'arrête. Et donc, il lui reste ce bout droit là et ensuite le gauche pour ensuite atteindre l'entrée de la voie des stands. Donc là, il a été mis en sécurité là dans le sifflet. Là, il est rentré en sécurité.
15: Un autre problème technique, mais bon, il était dans son 28e tour et ça me paraît c'est beaucoup. Hein. Je vois que tout le monde rentre au 25, 26e tour. Là, actuellement, la Honda numéro 30 est dans son 25e tour.
14: Corentin Perrolari qui était prêt à repartir. Là, évidemment.
15: Corentin Perrolari qui a fait vraiment des beaux essais, hein, qui a été vraiment très vite durant toute la semaine.
14: Et on on cherche évidemment à savoir où est cette moto. Allez, Jack Miller, on va voir si Jack Miller sera un petit peu plus à l'aise que lors de son premier relais. Ce que je vous disais, hein, l'Australien qui n'était pas vraiment satisfait. On va voir si dans ce deuxième relais, il sera un petit peu plus à l'aise. Surtout dans ces conditions qu'il affectionne tout particulièrement.
15: Là, qui est à l'aise, c'est Steven Van Dahl qui est déjà sur des bons chronos, 2.18. Tout de suite dans le tempo. 2.20 pour Sylvain Gattoli. Et Jack Miller vient de rentrer en piste.
14: Marvin
15: Fritz, 2.19 à son quatrième tour. Ça va être la Suzuki numéro 12. Il reste encore à peu près 5 tours, voire 6 tours avant de passer par la voie des stands pour ravitailler également.
14: Et Jack Miller. Hein,
15: Jack Miller, 2.18. Ouais. Donc c'est là, il a trouvé ses marques. Il est dans les plus rapides.
14: Hein. Les meilleurs tours de la moto. Hein.
15: Ouais.
14: Ah, et du côté de Julien Diguet, malheureusement, il est convoqué, le team manager de la RAC 41. Il est convoqué en direction de course.
15: Est-ce que c'est pour le gafouillage qu'on a vu un petit peu tout à l'heure là?
14: Qu'est-ce qui se passe sur la
15: tour? Non, ça ravitaille. Hein.
14: Ah oui, pardon, il est dans la
15: voie d'essence. Il regarde l'état des pneus. Donc voilà, il aura fait 26 tours. Et tout à l'heure, là, pour vous dire, la moto d'Alain Teixeira, elle était dans son 28e tour, Eric.
14: Alors, est-ce qu'il double ou est-ce que c'est Jonathan Rea qui repart? Non, c'est Jonathan Rea qui repart. C'est Piat Chantra reste pour l'instant au stand. Et ça va vite aussi, hein, du côté des
15: là,
14: interventions.
15: On jette tout, hein. On jette les béquilles.
14: En tout cas, les arrêts ravitaillements, c'est bien rodé, là, hein, du côté de chez Honda, HRC. On a vu d'ailleurs passer hein, sur les réseaux sociaux du constructeur les mécaniciens qui s'entraînaient depuis un moment à ces arrêts au stand.
15: Allez, il faut mettre du rythme tout de suite. Hein.
14: Et puis là, ça va être un moment important parce qu'on va pouvoir comparer justement le rythme de Jonathan Rea à celui de Jack Miller. Jack Miller qu'on sait très très à l'aise sous la pluie. Ah, nouvelle chute ici pour la 71.
15: La combien ?
14: 71. Type Sakurai, qui a été pendant très longtemps un team support aussi. Hein. Vous avez roulé pour Sakurai ?
15: Non, j'ai arrêté, j'ai roulé avec tout le monde, j'ai pas roulé pendant 50 ans, Eric.
14: Vous n'avez pas fait des tests avec eux à Suzuka ?
15: Non.
14: Ah, il me semblait.
15: Non, une année j'étais de remplaçant sur OHRC pour le frère Aoki et puis le regretté Kato.
14: Ah, j'étais persuadé que vous aviez fait des essais pour eux. Désolé.
15: C'est pas grave, Eric. Ou alors c'est peut-être moi. Hein. Ah, recherche dans les archives.
14: Non. Et Dan Lipfoot qui continue et qui s'attaque maintenant. Voilà, il est passé. Je vous le disais tout à l'heure, il était à moins de 2 secondes de la Yamaha championne du monde en titre. Et bien c'est fait. Il a pris le meilleur, Dan Lipfoot. Il a pris le meilleur sur Marvin Fritz.
15: Fritz qui va le ramener en 5e position avant de. Allez, encore 3 tours, 4 tours avant pour le ravitaillement. Après, ce qu'il faut savoir, c'est que Marvin Fritz venait de partir aussi, donc on doit retrouver un petit peu ses repères quand on rentre sur la piste. Allez, ça a été Gattoli aussi, a trouvé le bon tempo de 19-8. Steven Van Dahl de 18. On va voir après Jack Miller, 2.17.195, améliore encore le tour de la moto. Stock, il faut remonter en 15e position, c'est toujours la Honda NCXX Racing White Rider Club qui mène cette catégorie avec Yudai Kamei qui devance Gabriel Giannini sur le Rock Racing Team. On a que des Honda, hein, Eric, en catégorie Super Stock aux 4 premières places. 3 premières places, pardon. Allez, si on regarde un petit point un petit peu sur la 99, est-ce qu'ils arrivent à remonter un petit peu là? Donc Florian Marino qui a repris le guidon de cette moto. Elle est en 38e position, à un petit tour des leaders. Le Tati Team est toujours dans le voie des stands, mais ne repartira pas suite à. une fuite d'huile qui leur a provoqué un serrage moteur.
14: C'est compliqué hein, pour Elta Titim.
15: Ah là, ouais, c'est deux années là.
14: Depuis deux saisons là.
15: Ça ne veut pas sourire. Allez, quelle passe d'armes entre la 12 et la 1.
14: Marvin Fritz, ça l'a un petit peu réveillé, j'ai l'impression, ce dépassement.
15: Réveillé ou agacé hein.
14: De Dan Littfoot, oui, un peu des deux, c'est comme vous voulez.
15: Mais... ah, ça va rentrer, je pense, pour la Suzuki bientôt dans les stands, 22 tours. 37 vient de rentrer pour ravitailler.
14: Il y a 25 tours également hein, pour la Kawasaki.
15: Ouais, ça rentre tout, 25, 26 grand maxi. Hein. Est-ce que la numéro 5 a réussi vous vous rendez compte, la numéro 5 a dégringolé en 26e position. Elle n'est toujours pas arrivée à Rodestand.
14: Le pilote japonais du CERT, hein, Kokoro Atsumi, qui est prêt. Il est casqué, vous l'avez vu dans le box, prêt à prendre le relais de Dan Linfoot. Et Marvin Fritz, là, qui fait plus que s'accrocher. Hein.
15: Ouais.
14: Dani va rentrer, hein. Il va rentrer dans ce tour, je pense, Dani Foot. Ouais.
15: Ça se prépare. On en est Il est dans son 24e tour. Donc ça sera ce tour-ci ou le prochain. Ça devrait rentrer aussi pour la Kawasaki numéro 11 qui est dans son 26e tour. Hein. Donc attention.
14: Ben, ça fait depuis ce début d'année hein, où on la voit, elle est très.
15: C'est une des motos qui est le plus.
14: Très efficient, ouais. Qui fait des grands relais, notamment à Spa où elle avait été très impressionnante sur ce point de la consommation. Ce qui est paradoxal, non, mais à Spa aussi, Kawasaki avait récupéré des arbres à cames d'origine de Superbike. Ça faisait un petit moment qu'il les attendait. Ces pièces et on a vu tout de suite la différence et je pense que là pour Suzuka mais ils ont trouvé le bon dosage on va dire entre performance et consommation parce que je crois que c'est l'une des il continue hein. Il est toujours en piste hein, Roman Ramos 26 tours bouclés
15: ouais donc on est dans son 27e
14: ouais donc
15: attention pour faire comme la 5
14: ça serait dommage parce que là
15: on sait pas si c'est une patte d'essence hein, pour la 5 ouais. Mais c'est fort probable allez ça rentre pour la Suzuki numéro 12 qui va prendre le relais Greg Black non c'est le pilote japonais là donc.
14: Oui c'est Kokoro Atsumi qui va partir on l'a vu il était prêt dans le box on a dit Greg Black il a dû faire un relais XXL aussi au départ de la course puisqu'il y a eu des neutralisations etc. Donc je pense que...
15: C'est quand même cool Suzuka à 3. Hein. On pas beaucoup, hein.
14: Bah, surtout sous la pluie, ça laisse du temps pour se reposer. Et puis on souffre pas de la chaleur, ça c'est une certitude. En tout cas, on souffre moins.
15: Voilà. Allez, on va pas refaire la même erreur que tout à l'heure. Qu'est-ce qu'il fait là? Mais qu'est-ce qu'il
14: fait? Mais c'est pas le fameux bouton de reset là. Vous savez, pour la consommation, il y a un bouton qui est sous le cadre pour faire le reset. Le fameux bouton que tout le monde avait oublié de réinitialiser lorsqu'il y avait eu une chute. C'est Damien Saunier qui nous avait dit que le pilote avait oublié et que le mécanicien avait oublié. Et sous la selle, en fait, il y a un reset qui permet en fait de remettre le compteur à zéro, c'est d'ailleurs au niveau de la consommation, ce qui permet ensuite eh bien, de récolter les données et d'avoir...
15: Mais c'est vrai que ça prête à confusion, quand on voit le ravitaillement, on a l'impression qu'il touche encore la moto, donc j'espère qu'il a profité de deuxième fois. Allez, les Japonais sont sur ces terres là, il va falloir vite se mettre dans le rythme.
14: Parce que je pense que c'est son premier relais en fait tout simplement.
15: Ouais, complètement. Parce que Dan a doublé. Donc il découvre les conditions. Bon, ils ont quand même fait le warm-up sous la pluie. Hein. Également ce matin. Et Jack Miller vient de battre le meilleur tour en course de 16-147 pour Jonathan Rea pour l'instant qui est en 2-19-560. Ça fait un gros écart. Hein. De performance à ce rythme là ça va vite remonter
14: il y est à 46 secondes hein, pour l'instant. Ouais. 47 secondes maintenant.
15: Faire des chronos pour remonter. Hein.
14: La régulière, là, c'est sûr que c'est, ça va être compliqué. Après, on se rappelle que l'an passé, la Yamaha, elle s'était inclinée pour 35 secondes, 36 secondes. Ça avait été un suspense intense dans les dernières, la dernière heure de course. En fait, il y a eu 30 secondes à l'arrivée parce que la Honda avait pris une pénalité aussi sur la toute fin de course. Chantra qui va, à mon avis, il va rester au box. Hein. Il prendra pas la piste, je pense. Dans la mesure où là, c'est quand même assez serré. 24 secondes seulement d'avance sur la numéro 76 que l'on voit ici avec Sylvain Gattoli à son guidon. Et ensuite, 46 sur la Yamaha officielle. Donc on va être à la bagarre jusqu'à la fin. Je pense pas malheureusement pour lui que Chantra prendra le guidon, tout comme malheureusement Christophe Ponson pour la BMW numéro 76. Hein. On va, je pense, faire confiance à Naomi Shimura. Sylvain Guintoli, lui, pas sur les bandes blanches. Hein. Tout à l'heure, Naomi Shimura-Boto, lui, restait bien à l'écart des bandes blanches. Sylvain Guintoli, je ne pose pas de questions.
15: S'il connaît le circuit, qu'il est sûr qu'il y a du grip, mais bon, c'est toujours
14: à double tranchant. Hein,
15: double tranchant, genre de truc, ouais.
14: Toujours un pari risqué. On va voir si Jack Miller en fait autant. Non, Jack Miller, il reste à l'écart. Et pourtant, ça n'empêche pas d'être le plus rapide, comme vous l'a expliqué Christian il y a quelques instants. 2.16.147 pour un dixième. Il a été plus rapide que Naomichi Uramoto.
15: Bon, les conditions sont quand même un petit peu séchantes, on va dire, légèrement. C'est du rythme là aussi, hein. C'est flagrant, le passage de chicane.
14: En plus, le circuit a été resurfacé, hein. Donc ça se trouve, le grip est peut-être supérieur à ce que vous connaissez auparavant.
15: Les portions là, les plus rapides du circuit. Différence de rythme dans la chicane. Avec Marvin Fritz, qui au jeu des ravitaillements a repris la quatrième place. Et la Suzuki numéro 12 a redescendu en sixième position. Allez, Jonathan Rea qui domine. Pour l'instant, c'est 8 heures de Suzuka qui devant Sylvain Gattoli et Jack Miller, Marvin Fritz, Vandenmark, elle, en 6ème position. Ben voilà, Kokoro Hatsumi sur la Suzuki numéro 12. Et sur la Kawasaki, on retrouve Eric, vous êtes assis. La Kawasaki est dans son 29e tour.
14: C'est incroyable. Incroyable.
15: Ça veut dire qu'elle fait 3 tours de plus que toutes les autres motos.
14: On espère que ça ne va pas se terminer effectivement par une séance de poussette pour Roman Ramos.
15: Je pense si ça ne rentre pas à la fin de ce tour, ça ne rentrera jamais. Ça va dire qu'elle va rentrer à la fin de son 29e tour.
14: Après, je ne me rappelle plus sur le sec quels étaient les tableaux de marche, mais parce que normalement les pilotes passaient l'heure. Hein.
15: Oui, ça passait juste limite
14: donc,
15: l'heure.
14: Ça faisait 30 tours sur le sec. Ouais. Enfin, peut-être pas 30 tours, mais
15: 30 tours, non.
14: 28. 2 minutes au tour, 28 tours, ça devait passer. Donc finalement, on n'est pas non
15: plus. C'est rentré pour être.
14: Ça y est.
15: Ouais, il est en 8e position actuellement.
14: Ah oui. Donc il s'est arrêté dans son
15: 29. Il aura fait 29 tours.
14: 29 tours.
15: Alors que toutes les autres motos, c'était au 26e tour.
14: Ils sont là. Et c'est Christian Gammarino qui va repartir, pilote italien. En tout cas, belle perf hein, du côté de cette Kawasaki. Avec les neutralisations et puis les conditions, c'est vrai que les tableaux de marche ont été totalement bouleversés parce que généralement ce qu'on fait à Suzuka, hein, Christian, c'est qu'on fait une consommation pour ne s'arrêter que cette fois,
6: oui.
14: Pour justement boucler une heure à chaque relais, ce qui évite de repasser une huitième fois par les stands. Là, évidemment,
6: là, avec... là il va se faire réveiller là.
14: Hein. Je crois qu'il, non, je sais là, pas qui est-ce qui arrive derrière.
6: La prod a dû changer là, de... et là, la rouge.
14: Non, ça c'est non, la 23.
6: Là,
14: il est un peu plus loin là.
6: Il a échappé.
14: Voilà.
6: Et là, ça va le mettre de suite dans le red, je pense. C'est la 30, hein, non,
14: non, non, non, ah, non, c'est Suzuki apparemment. Non, non, c'est, ah, pas non. La, c'est pas la 30, c'est pas,
6: non, c'est
14: pas
6: j'ai
14: lui,
6: la 30,
14: la 95.
6: 95. Bon. J'y vais pas. J'y vais.
14: Attention, parce que Christian Gamarino, il a des fois un peu le sang chaud, on va dire. Hein, la 3 est repartie. Hein, la, on l'a vu furtivement à l'image, la numéro 3, c'est elle qui avait chuté tout à l'heure et qui avait entraîné la deuxième neutralisation de l'épreuve. Évidemment, elle est assez loin au classement, hein. Elle est en 46e position.
6: Et la 5 a gagné le gros lot, Eric. Hein.
14: L'année dernière,
6: elle est 36e.
14: Mais elle est repartie ou pas? Non,
6: elle est pas repartie. Ça serait une panne d'essence, elle sera arrivée quand même déjà au stand, je pense. Hein.

0: la 76 là, avec ce... Elle était sixième au classement du championnat, la 76, avec 43 points. Là, elle va faire une... Si les choses en restaient là, elle ferait une bonne opération. Hein,
1: ouais.
0: Parce que, évidemment, la 30 va marquer les points, mais va prendre des gros points au team permanent. La 21, c'est pareil, elle s'intercale, donc elle va prendre aussi des points intéressants. Alors que eh bien, la 76, elle, qui est engagée sur toute la saison, elle, c'est la première machine des teams permanents. Elle va faire une bonne opération. C'est sûr que la bonne opération également, hein, on peut le dire, c'est pour l'instant le Yart hein, qui l'a fait, dans la mesure où il contrôle un petit peu ses adversaires directs, notamment la BMW et la Yoshimura Cert Motul, puisque pour l'instant le Yart est devant ses deux opposants.
1: C'est eux qui ont marqué le plus de points. Voilà, ça reste en position. C'est eux qui ont marqué le plus de points.
0: Ouais, et puis l'écart va rester le même. Donc ça sera un écart assez conséquent. Hein, puisque ça fait 22 points d'avance. Donc elle avait 22 points d'avance en arrivant ici à Suzuka, la Yamaha du Yart. Donc elle est là, la Honda FCC.
1: Ouais, bah, ça serait bien une patte d'essence. Hein. Vous vous rendez compte du temps qu'ils ont mis pour revenir? Voilà,
0: on voit que
1: la motivation est dans les baskets. Hein. C'est tout descendu dans les bottes. Hein.
0: Ouais, là, c'est pas méchant, mais c'est humain, évidemment. Ouais. On voit hein, Corentin Perolari là qui.
1: Allez, on y va parce qu'il faut y aller. Hein.
0: Ouais, comme on dit, le body language ne laisse que peu de doutes hein, sur la motivation de Corentin. C'est sûr que quand on joue une place dans le top 7 à Suzuka, qui faisait et qu'on se retrouve dans les profondeurs du classement au moment où vous remontez sur la moto. La motivation est plus tout à fait la même. Ça, c'est
1: clair. Ouais, et puis surtout dans des conditions comme ça où ça prend encore beaucoup plus de vigilance, de concentration.
0: Elle est 39e. Elle ressort en 39e.
1: Ah, ça marquera 0 points. C'est une course pour rien.
0: Décidément, pas vernis hein, cette Honda FCC TSR Honda France Motul.
1: Ah, pas vernis, là c'est pas une question de chance, de malchance. Hein,
0: non, mais je veux dire, par rapport...
1: on sait pas, mais si c'est un problème de consommateur, de panne d'essence,
0: oui, joue là, perd. C'est une erreur, effectivement, stratégique. Après, si c'est un autre souci,
1: on va attendre confirmation.
0: Confirmation, mais c'est vrai que depuis le début de la saison, elle n'a pas terminé au Mans, elle n'a pas terminé à Spa, ça commence à faire beaucoup. Championnat, elle est 12e, hein. Elle a les 18 points des points intermédiaires des 24 heures moto, hein. C'est tout. Donc, encore une année compliquée pour la Honda FCC TSR Honda France Motul. On verra si le bol d'or voudra lui sourire de façon plus généreuse.
1: Ouais, et c'est un petit peu les Honda, hein, parce qu'on regarde le Cathy Team aussi, beaucoup de soucis aussi. Il va falloir se refaire au bol d'or. Attention, il y a la ligne droite, il ne faut pas mettre trop de perfos sur les moteurs.
0: Il n'y aura pas la chicane cette année.
1: Non, je pense pas. Pour l'instant,
0: on n'en entend plus trop parler.
1: Non, des fois ils en parlent 15 jours avant. Hein. L'année passée, ils en parlaient une semaine avant. Hein.
0: Bon, un peu large, là. Ouais. Un peu large cette entrée dans la chicane. Mais oui, non, mais comme on l'a souvent dit, hein, le bol d'or, je vous le rappelle, évidemment, vous pourrez suivre la finale du championnat du monde d'endurance sur l'antenne de la chaîne L'Équipe, bien évidemment. Mais ce bol d'or a beaucoup fait parler avec cette ligne droite d'1,8 km, hein, la fameuse ligne droite du Mistral. Mais comme vous l'avez souvent dit, Christian, charge aux équipes de s'adapter aussi aux contraintes du circuit. Hein.
1: Non, on n'a pas rajouté au banc des chicanes pour... les moteurs, c'était simplement pour la sécurité des voitures qui allaient beaucoup trop vite. Maintenant, le bol d'or, c'est une droite du Mistral, fait partie du charisme, du charme du bol, ça fait partie de l'histoire du bol. Après, quand on parle à question sécurité, ok, je veux bien, mais qu'on vienne dire ça pour la fiabilité des moteurs, non, c'est aux constructeurs de s'adapter.

0: premières années chez Suzuki, on a cassé tous les ans cassé des moteurs dans la ligne droite. À aucun moment on a évoqué de modifier le circuit.
1: Vous, vous composiez avec la configuration du circuit, et puis voilà, c'est comme ça, effectivement. Après, quand vous faisiez référence aux voitures au Mans dans la ligne droite des Hunaudières, c'est effectivement par rapport à d'autres problèmes. On se rappelle de l'envolée
0: des Mercedes.
1: Des Mercedes, notamment, et là, on atteignait quand même des vitesses assez presque supersoniques. On était à plus de 400 km/h. Voilà. Donc là, ça commençait à faire vraiment beaucoup, et il y avait ces phénomènes de.
0: Non, et puis avantage qui, après, qui c'est le championnat du monde d'endurance. Qu'est-ce que veut dire endurance? Ça veut dire performance et fiabilité. Donc, bah, c'est au constructeur de prouver ses endurances de ses motos, la fiabilité de ses moteurs, et de travailler en sorte à ce qu'une moto puisse faire 24 heures sans avoir de problème mécanique. Allez, la 52 en action actuellement. Cette moto qui est en tête de la catégorie Superstock, pilotée par Tsutsuta Nakashima.
1: Du coup, en deuxième position, on retrouve la BMW champion Hertz Powered by MRP, numéro 38. Ouais. Et c'est le team Boggi qui, pour l'instant, occupe la troisième marche du podium. Le team étoile à domicile était évidemment. Parmi les favoris à la victoire dans cette catégorie, pour l'instant en quatrième position. Et on retrouve en cinquième position, le team japonais numéro 43, Kantora 41. Et bien, malheureusement pour lui, il a plongé dans la hiérarchie. Il est en 36e position au niveau du classement scratch. Et il est 1, 2, 3, 4, 5, 6, 7, 8, 9, 10e de la catégorie Superstar.
0: En expérimental, on va trouver la Suzuki numéro 0, le type Suzuki CN Challenge, qui est piloté actuellement par Étienne Masson. Et c'est une moto qui est quasiment à deux tours des leaders.
1: Elle est juste derrière la 12, hein. Ouais. Au niveau du classement. Hein. Je ne parle pas sur la piste, elle est quasiment à 10 secondes sur la piste. Mais voilà, Étienne Masson qui va se retrouver peut-être en bagarre avec ses coéquipiers.
0: Allez, il y en a qu'un qui roule en 2.16 actuellement, c'est Jack Miller. Et 2.17 là pour Michael Vandenmark qui vient de faire le meilleur tour de la moto. 2.17 740.
1: Non, c'est Marvin Fritz,
0: Christian. Pardon, Marvin Fritz, ouais. Temps pour moi. Pour Michael Vandenmark, c'est 2.18. 2.19 de 275 actuellement.
1: Allez, Alan Teixeira, tiens, qui va nous expliquer.
2: Having a good pace, but then suddenly the bike stop.
3: Yeah, at the beginning I have not so good feeling. I keep the same tire of John.
1: Au début, j'avais pas très bon feeling. J'avais gardé le même pneu que John McPhee.
3: I can push, you know.
1: Et j'arrivais pas à vraiment développer la puissance, à pousser.
3: I don't know. Maybe we have some mistake with the fuel consumption, but the bike stop at my last lap, my in lap.
1: Ouais, voilà. A priori, on a dû se rater sur la consommation parce que la moto s'est arrêtée dans mon dernier tour. Je devais rentrer.
3: Try to push, but now the top 5 or more is.
1: Voilà, et malheureusement maintenant on doit dire adieu au top 5. C'est terminé pour nous.
0: Ouais, là ça fait mal. Hein.
1: Donc là ouais, panne d'essence, là ça fait mal.
0: C'est une erreur qui coûte cher.
1: Ça va pas plaire à Fujisan, ça clairement. Mais bon.
0: Le stratège risque de retourner au rayon balai.
1: À l'usine. Mais ouais. C'est vraiment dommage parce que là c'était l'occasion rêvée de se relancer hein, pour la Honda FCC TSR Honda France Motul avec un bon résultat ici à Suzuka avant d'aborder le bol d'or et avec cette structure bicéphale hein, franco-japonaise, un bon résultat ici à domicile puisque encore une fois on vous le rappelle hein, les ateliers FCC sont à 200 mètres à peine du circuit. Vous n'avez pas roulé pour eux hein, on est bien d'accord.
0: Mais ils étaient pas nés.
1: Et du coup, ça aurait permis déjà de remettre un petit peu de baume au cœur à toute l'équipe parce qu'il y avait une vraie belle performance à aller chercher et ça aurait permis de préparer le bol d'or de façon plus sereine. Là maintenant, ça va remettre encore un coup de pression supplémentaire parce qu'il va falloir quand même signer un résultat. Cette Honda FCC TSR Honda France Motul, elle peut pas rester comme ça entre guillemets anonyme sur toutes les courses.
0: Ah, ils vont tous se refaire au bol.

0: Allez, on va se quitter quelques instants au moment où vous voyez cette information. Hein. 2 minutes 9 dans les stands, la Yamaha 2 minutes 13 et la numéro 76 2 minutes 23. Elle a perdu quasiment 15 secondes par rapport à la Honda, rien que sur les arrêts ravitaillement. Ça fait aussi la différence et après 15 secondes sur la piste, c'est loin d'être une évidence pour les rattraper. Allez, on se quitte quelques instants et on se retrouve tout de suite après. Ici à Suzuka pour la suite de cette troisième épreuve du championnat du monde d'endurance. A tout de suite.
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15: Nous sommes de retour à Suzuka sous le regard de Tsuruta-san, le team manager de la Kawasaki numéro 11, qui est pour l'instant pointé en 9e position avec Christian Gammarino à son guidon actuellement. Tsuruta-san, pour l'instant un petit peu fermé.
16: Ouais, il vient de se faire doubler, de perdre la 8e place, hein. Il vient de se faire doubler par Kento Abe, la 73, numéro 73 du SDG Team Arc Pro.
15: Aussi, hein, c'est une moto
16: on les voit actuellement à l'écran,
15: moto support, hein, chez Honda.
16: C'est 13 qui est, ils sont sur des chronos en 2.18, hein, ils sont sur des bons chronos. Devant, on est en 2.17, hein, les deux seuls sous la barre des 2.18, c'est Jonathan Rea et Jack Miller qui gagne un petit peu de terrain, qui est remonté à 29 secondes.
15: Oui, il a repris 20 secondes à peu près, hein, depuis qu'il est au guidon de la Yamaha officielle sur la Honda numéro 30.
16: Ouais, mais on voit quand même que Jonathan Rea répond à chaque fois.
15: Ouais, il gère,
16: il essaie toujours de garder 30 secondes d'avance. Et,
15: Ce qui est loin d'être évident quand vous avez du trafic comme ça devant vous sur la piste. Ouais. Heureusement, là, c'était au bon endroit dans la ligne droite. Là, mais quand on arrive dans la chicane, attention aussi de ne pas surprendre un pilote et de s'accrocher, parce que c'est souvent ça le risque, hein. C'est comme on arrive beaucoup plus vite, le pilote ne vous sent pas arriver, et sur ces phases de freinage, c'est là où ça peut être délicat.
16: Ouais, comme on a évoqué en début de course, il y a des gros écarts de performance pneumatique surtout entre le WC puis, bah, et les stocks. Il y a 6 secondes au tour. Très souvent, 5 à 6 secondes. Allez, on revoit les écarts un peu de chrono. Ouais, Jonathan Rea a répondu aux attaques.
15: C'est impressionnant, hein, c'est quasiment.
16: Sur les 6 derniers tours, voilà. De toute façon, à essayer de contenir cette Yamaha Murata et la garder à. Et ça répond encore pour Jack Miller, 2.16.942.
15: Il y a Michael Vandenmark qui va venir se joindre à la lutte à distance, puisqu'il vient de réaliser le meilleur tour de la moto de la BMW numéro 37, 2.16.652 pour Michael Vandenmark. Michael Vandenmark hier qui était. Un petit peu frustré. Alors il y avait de la frustration parce que le top 10 trail avait été annulé. Frustration chez Jonathan Rea parce qu'il disait ah j'aurais bien essayé d'aller chercher un 2-0-3 parce qu'il avait fait un 2-0-4-4 pendant les qualifications. Donc là il espérait passer la barre des 2-0-4 autour. Et Michael Vandenmark en souriant qui disait ah bah moi c'est dommage parce que j'aurais bien voulu me battre contre le chrono de Jonathan. Et évidemment là en course malheureusement ils ne sont pas au contact les deux pilotes mais en tout cas ils se répondent par chrono interposé avec ce 2.16.652 de Michael Vandenmark ici qui vient de réaliser donc le meilleur temps sur le meilleur temps de la BMW pardon, qui est actuellement en 5e position. Alors et ils sont, je regardais juste l'écart avec la moto qui est devant eux, c'est-à-dire la Yart, ils sont à 13 secondes de la Yart. Donc Michael Vandenmark, attention, il pourrait peut-être revenir sur la moto qui est actuellement aux mains de Marvin Fritz du côté du Yart.
16: Et on a eu le panotage de la numéro 21 de Jack Miller. Il reste 5 tours avant le ravitaillement. C'est Yamaha qui ravitaille toujours avant la Honda, hein, parce qu'on en est à 22 tours pour cette moto, qui ravitaille des cas des relais un petit peu plus court. Et pour Jonathan Rea, il y a 19 tours, donc il reste encore 7-8 tours, oui. Secondes qui séparent ces deux motos. Après, on retrouve à 40 secondes Sylvain Gattoli sur la BMW numéro 76 qui devance Marvin Fritz à 1.14 sur la Yamaha Yart à 1.27. On retrouve cette deuxième BMW pilotée par Michael Vandenmark, la numéro 37 qui devance la Suzuki Yoshimura numéro 12 pilotée par Atsumi Okoro. Et bah derrière bah on retrouve la première moto d'un catégorie expérimentale, la Suzuki 0 pilotée actuellement par Étienne Masson qui est seulement à 9 secondes du CERT. Allez, catégorie Super Stock pour monter en 14e position, toujours la Honda numéro 52 NCXX Racing White Rider Club qui devant sur le Porsche Racing Team. Et en troisième position de cette catégorie, la 38 champion Air Power Bike MRP. Et c'est une BMW qui est en troisième position de cette catégorie Super Stock.
15: Surprenant hein, sur la Suzuki numéro 12, Kokoro Atsumi, là, le pilote japonais qui est un petit peu moins à l'aise hein, que Dan Linfoot et Greg Black. On l'a pas encore vu puisqu'il a roulé avant qu'on puisse prendre l'antenne. Mais ça y est, Marvin Fritz qui s'est arrêté. C'est Karel Anika qui va repartir. Donc ce qui veut dire que logiquement, eh bien, Michael Vandenmark devrait passer devant cette Yamaha numéro 1. Au classement, la 37 devrait prendre la 4e place à la.
16: Ah oui, il n'y a pas beaucoup d'écart.
15: Alors,
16: on verra au jeu des ravitaillements, au prochain arrêt.
15: Ouais. Michael Vandenmark est dans son 20e tour. Donc il va avoir encore 4-5
16: devant pour la 37. Vite un point Jack Miller, encore 2.16.869 pour 2.16.809, une seconde au tour hein, quasiment il arrive à rentrer Jonathan Rea. Hein. 27 secondes, on retrouve toujours les trois premiers hein, dans les 40 secondes. direction cette BMW numéro 37. On a l'impression qu'il repleut sur le circuit. Les caméras sont de moins en moins. Ça a l'air même de bien retomber.
15: Ouais. On pensait pendant
16: cette portion du
15: circuit. Oui, ouais, là ça tombe.
16: Là, ça drache, ouais. On dirait en Belgique.
15: Ouais, là ça tombe effectivement.
16: Sur le fond du circuit, ouais.
15: Pendant un moment, on se posait tout à l'heure la question de savoir si on allait peut-être basculer sur des pneus slick avant la fin de la course. Bah, ça ne sera pas le cas, hein. Clairement. En tout cas, à moins de 3, un petit peu plus de 3h10 pardon, de l'arrivée, l'appui revient en force sur le tracé de Suzuka. Alors, pas partout, parce que j'ai pas l'impression qu'il.
16: Non, pas partout. Puis là, il a. Kevin Vandenberg a fait. A battu le meilleur temps de la moto dans tous les secteurs. Donc. Pour l'instant, il ne peut pas sur cette partie du circuit. C'est le meilleur qui sort de l'épingle. Ouais, on a mis l'affichage comme quoi il repleut. Ça, je pense qu'ils s'en rendent compte en live.
15: Ce sont les premiers informés de ce point de vue-là.
16: Dans ces conditions.
15: Ouais, là, c'est compliqué. Hein.
16: Là, il y a un gros écart de performance. Hein.
15: Comme on l'a dit tout à l'heure, hein, c'est vrai que faire cette course début juillet ici à Suzuka, c'est bien au niveau de la chaleur par rapport aux pilotes, mais c'est vrai qu'on. On est plus exposé aux caprices de la météo puisque c'est encore la saison des moussons, mais des typhons et de la pluie beaucoup plus présente. Après, c'est en fonction des affinités de chacun sur les conditions de piste, mais je pense que quelque part.
16: Je pense qu'on préfère rouler dans ces conditions
15: ouais, c'est
16: que d'être sur du 40 degrés. Ouais. Si on le voit, hein, tous les pilotes descendent. Moto, ils sont frais quand même. Alors que d'habitude, pour les tranquillités, ils sont épuisés.
17: Marvin, the pace is quite fast at the moment. Condition look tricky, but a little bit better than the beginning of the race.
18: Yeah, I mean the conditions are tricky.
15: Ouais, c'est les conditions en piste sont difficiles. Ouais, en fait, devant là, ça sèche, mais au fond du circuit, ça reste toujours très humide. Et je pense que ça va être très compliqué jusqu'à la fin de la course. Voilà, l'équipe a fait du bon travail sur la moto depuis le début de la semaine. Mes coéquipiers sont rapides aussi, donc tout va bien. Ouais, encore une fois, pour l'instant, même si la 37. Et provisoirement devant cette Yamaha numéro 1 championne du monde en titre. Pour l'instant, le Yart, malgré le fait qu'il ne se retrouve pas sur le podium, fait la bonne opération, puisqu'il va maîtriser un petit peu eh bien, la BMW et la Suzuki numéro 12 au niveau du championnat avant la dernière épreuve du Bol d'Or. Les deux dernières saisons, eh bien, le rendez-vous de Suzuka pour le Yart avait été difficile, hein, ils avaient connu des problèmes, ils n'avaient pas marqué de gros points. Là, ils vont peut-être conjurer le sort. Et on le voit hein, sur la répartition du temps de roulage. Nagazuga est pour l'instant celui qui a le moins roulé. Et c'est Jack Miller. Alors forcément, il est en piste actuellement. Mais c'est Jack Miller qui, pour l'instant, a été le plus mis à contribution. Et compte tenu des conditions, ça paraît presque logique.
16: Oui,
15: et
16: puis je pense que surtout, il s'est retrouvé derrière les safety cars. Donc il a passé beaucoup de temps sur la piste.
15: Ah, il va rentrer.
16: Ça rentre tôt. Hein.
15: Il est dans son 26e tour.
16: Ah, 26e tour, ouais, c'est ça. Ouais, alors que la Honda numéro 30 est dans son 22e. Sylvain Gatelier également dans son 26e tour.
15: Ouais, il prévient tôt, hein, Jack Miller. Hein. Bon, il n'y a personne derrière lui.
16: Au rythme où il est, il n'y a pas grand monde qui va le doubler.
15: Oui, je pense aussi.
16: Il peut lever la jambe pendant un moment. Bon. Qu'il fasse une séance d'étirement. Ouais, ça rentre aussi.
15: C'est Andrea Locatelli qui va repartir. Pilote italien qui avait été très impressionnant hein, l'an passé lorsqu'il y avait la course poursuite avec la Honda numéro 30 sur le sec. C'était la première fois qu'il roulait à Suzuka. Andrea Locatelli, il avait été vraiment redoutable. Et je pense que c'est cette performance qui eh bien, a certainement incité Yamaha à le reconduire pour cette édition 2026. Tout comme Jack Miller d'ailleurs, c'est d'ailleurs chez Yamaha, on a reconduit le même trio hein, que l'an passé.
16: Jack Miller qui a fait un bon relais et qui qui a mis un peu la pression à la Honda. Et il faut arriver à mettre la pression à cette numéro 30 hein, pour
15: c'est ce qu'ils
16: essayer
15: ont
16: de la pousser à la faute, la mettre dans ses derniers retranchements.
15: C'est ce que tout le monde a dit là du côté de chez Yamaha. Il faut continuer de pousser, il faut continuer de mettre la pression.
16: Ah, c'est vrai qu'on n'a pas vu le début de course, on ne sait pas comment ils ont pris ces 30 secondes d'avance là, vraiment à la régulière ou pas tout à l'heure.
15: Ben c'est ce que j'avais un petit peu expliqué par rapport aux déclarations de Jack Miller, c'est que son premier relais, en fait, il n'en était pas content parce qu'il avait, il n'arrivait pas à mettre le pneu en contrainte, alors que là, ça a l'air de s'être passé superbement bien pour lui. Ouais, Jack Miller qui a l'air satisfait. Non, c'est quoi ce...
16: Ah, c'est un truc nasal qui rentre, qui doit relever les narines.
15: Ah ouais, c'est la première fois que je vois un système comme ça là avec.
16: Mental, on est en plein développement, je pense. Ouais.
15: C'est assez surprenant.
16: Pas très esthétique, on va dire.
15: Oui. Ça, à la limite, si c'est efficace, on va dire que tant mieux. Hein. Mais enfin bon, ils sont protégés par le casque, mais en cas de chute, je sais pas si au niveau. Intégrité physique.
16: Un piercing après.
15: Ouais.
16: Voire deux.
15: On peut voir ça comme ça, effectivement, c'est sûr. Il faut toujours tirer le bon côté des choses. Allez, Andrea Locatelli qui va devoir poursuivre le travail de remontée engagé par Jack Miller.
16: Et Jonathan Rea qui ravitaille après, ça peut peut-être jouer en leur faveur aussi sur les derniers ravitaillements. Il reste 3h03 de course, mais bon, pour l'instant, vu les conditions, on passe l'heure sur ce ravitaillement, donc ça devrait aller.
15: De toute façon, je pense qu'il va passer sous les 3 heures normalement, Jonathan Rea.
16: Ouais.
15: 24 heures, il est dans son 25e tour.
16: Il doit ravitailler au 26e tour à peu près, je pense. Et Sylvain, il est dans son 28e tour, hein, la BMW. 46 secondes du leader.

0: elle semble un peu plus lourde, la Yamaha, quand on la voit au changement d'angle par rapport à la BMW 76.
1: Ça dépend tellement des pilotes dessus, je trouve aussi.
0: Après, c'est le premier tour aussi de Andrea Locatelli, donc il faut peut-être attendre un petit peu que.
1: Prudent sur les mises en angle.
0: Et Nobuhiro Hamamoto qui est prêt déjà, qui attend le retour de Sylvain Guintoli.
1: Sylvain qui va rentrer, il est dans son 28e tour.
0: Je parlais de Chantra tout à l'heure, mais Chris Ponson, si ça continue comme ça, il va monter sur le podium de Suzuka.
1: Il pourrait bien se retrouver sur le podium aussi, ce qui serait extraordinaire.
0: Là, ça a une sacrée histoire, parce que appelé en catastrophe pour remplacer Soumer. Et on rappelle quand même que pourquoi on l'a appelé, parce que Christophe Ponson, il est en tête du championnat de France Superbike. Sur une BMW
1: Il fait une super saison.
0: Et il fait une très belle saison. Cette année, Kenny Forêt, qui est le multiple champion de France en titre, qui lui aussi roule sur BMW, un petit peu plus challengé qu'habituellement, avec Chris Ponson sur une BMW, Grégory Leblanc sur une BMW. On a eu Beauclerc aussi pour le Tati Team, qui a été assez impressionnant depuis le début de la saison. Donc Chris Ponson, il connaît la BMW, du coup il a été appelé. Après, c'est logique aussi, vu les enjeux, qu'on ne le fasse pas rouler quelque part, parce que ça va quand même très très vite devant.
1: Ça va vite, et puis il n'a pas l'expérience de celui-là, de la piste sous la pluie, et on ne veut pas prendre de risques. C'est frustrant pour le pilote aussi, qui est là. Oui. Mais
0: c'est sûr que quand Sylvain Guintoli qui regardait le classement,
1: il regardait l'écran,
0: et du coup il n'a pas vu où il allait, et il a frôlé le rail là. Attention,
1: ça
0: quand même
1: mettre un petit coup de frein là.
0: Ah là oui,
1: bon, il y a les protections, mais...
0: il a eu le bon réflexe de tout de suite tirer sur le guidon pour remettre sa BMW sur le droit chemin. Pas trop de temps pour se parler là.
1: Ça bottine un peu pour Sylvain.
0: Ça doit commencer à tirer, parce que il double. J'ai l'impression que c'était Christophe Ponson là sur le. Oula, la moto qui est tombée. Aïe. Alors ça.
1: Comment ils ont fait leur compte là?
0: Oui, ils ont. Ouais, il est pas content. Naomichi Uramoto là.
1: Je sais pas trop. On regarde le replay. Ça a certainement passé là. La béquille qui a ripé ou.
0: Ouais, ils ont peut-être débéquillé trop vite et le pilote n'était pas prêt.
1: Ce qu'on évoquait tout à l'heure, la sortie des stands, c'est toujours quand on arrive vite, c'est un peu tendu. Allez, on va se mettre de suite dans le rythme là. Prendre la route à 17.
0: Et là, à cet endroit, visiblement, la pluie est parvenue.
1: À chaque fois, il replie en haut. Allez, ça rentre pour derrière. Il est dans son 26e tour. C'est sûr que la 5 tout à l'heure, faire 28 tours, c'était un peu osé.
0: Surtout quand la moto officielle n'en fait que 26. Généralement, on peut considérer que les motos officielles ont l'électronique la plus performante. Donc c'était un petit peu osé. Après 27, ça passait. 28, c'était trop. Et ça va vite.
1: Il faut bien viser le panier derrière.
0: Ouais. Ça va vite quand même. Et c'est reparti pour Takahashi. Takumi Takahashi qui repart et qui lui va réaliser, si les choses en restent là, un 8e succès à Suzuka. C'est énorme. Je crois que le pilote derrière qui a le plus de succès, c'est 5, il me semble. Donc ça fait une sacrée différence.
1: C'est un beau palmarès.
0: Il me semble que c'est Okada, si je ne dis pas de bêtises. On va vérifier ça, mais en tout cas, c'est quand même assez impressionnant. Alors, on n'en est pas encore là. Il reste un tout petit peu moins de 3 heures, mais c'est quand même assez impressionnant. Et surtout, ça ferait une 5e victoire consécutive pour Honda, qui porterait son total de victoires à 32.
1: Allez, Mikael Vandenberghe vient de faire le meilleur tour de la moto. De 16-400, donc les conditions sont encore bonnes. Le peu de pluie qu'il y a eu n'a pas ralenti les. Ça rentre au ralenti. Ah bah, ça rentre au ralenti, voilà, c'était la chute, et il me semble que c'est la deuxième chute pour cette moto depuis le début de course, non?
0: Je
1: sais pas, c'est la chute,
0: la 828,
1: non, peut-être pas.
0: Ouais. Non, par contre, je vous ai dit une bêtise, c'est Toru Ukawa qui a 5 succès.
1: Ah, après, la 828 qui a déjà chuté certainement, parce qu'elle est en 51e position. Il me semble qu'elle avait chuté en début de course sur l'huile ou autre.
0: Ukawa en 5 succès et ensuite on passe à 4 succès avec Wade Garner, Shinichi Ito, Kionari, Michael van Denmark.
1: Quand même.
0: Et Katsuki Nakazuga, donc le pilote Yamaha qui est actuellement associé à Locatelli et Miller pour ses records de victoire. Voilà, et vous voyez les petites baignoires. Les petites baignoires.
2: Was not very good, that the tire was strange, but this thing was quite
0: voilà, votre
2: crazy.
0: Premier relais était un peu difficile.
2: The first thing, honestly, I never felt comfortable.
0: J'ai jamais été à l'aise durant mon premier relais.
2: This thing, you know, from the beginning, I felt like I was able to push like normal, like we did throughout the week. I was only.
0: Et là, sur mon deuxième relais, tout de suite, j'ai senti que je pouvais rouler comme je l'ai fait durant toute la semaine, quoi, sans problème.
2: Before this race, but no, the feeling is good. You know, we were able to claw back some time.
0: Voilà, le feeling est bon, on a repris du temps sur la moto de tête. Voilà, on est en train de combler un peu le retard, mais il reste encore pas mal de temps. Voilà. Et donc Jack Miller qui est plongé dans la baignoire pour refroidir un petit peu le corps. Alors c'est moins excessif lorsqu'il fait très chaud, mais ça fait du bien, ça permet de récupérer plus vite. Voilà, nous on va faire une petite pause comme Jack Miller et puis on se retrouve dans quelques instants pour la suite des moteurs de Suzuka. A tout de suite.
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2: Voilà, chose promise, chose due. Nous sommes de retour à Suzuka pour les 2h48 de course restantes. Et pour l'instant, vous le voyez, les conditions sont fluctuantes. Tout à l'heure, on avait l'impression que la pluie allait redoubler d'intensité. Et bien là, vous le voyez en tout cas sur la ligne droite des stands. Ça semble s'être assez sensiblement calmé en ce qui concerne les précipitations.
3: Et pas de gros rebondissements devant la scène.
2: Tetsuya Arada, ancien pilote 250.
4: Nagashima has experience, so other riders, also Japanese riders, so they know Suzuka. So this moment is good.
2: A priori, j'ai pas bien compris ce qu'il disait parce que le son est assez faible.
5: With that kind of result, do you plan to make all the championship?
4: This moment, nothing to say.
2: Ouais, voilà. Le pit reporter qui posait la question à Tetsuya Arada de savoir si l'équipe allait faire tout le championnat ensuite. Pour l'instant, il a dit j'ai pas de réponse à donner. C'est numéro 52 qui pour l'instant est
3: en tête de la catégorie Superstock.
2: Ouais. 14e au classement scratch.
3: 7 secondes d'avance sur le team belge champion Air Power by MRP.
2: C'est elle qui ressort là, la 38. Ouais. La voici. Il suffit d'en parler pour qu'elle apparaisse.
3: Qui repasse en 3e position. Voilà, donc comme évoqué à la reprise de l'antenne, pas de gros rebondissements entre la 30 et la 21. Toujours 27 secondes d'avance. Le rythme a baissé un petit peu entre le Catelli qui est quand même moins vu. Rapide que
2: Miller,
3: que Jack Miller tout à l'heure. Takumi Takahashi, c'est vrai que là ils se retrouvent toujours ensemble, les deux plus rapides et les deux plus lents, entre parenthèses, mais voilà,
2: parce qu'il y en a beaucoup qui aimeraient rouler comme ils roulent en étant les plus lents,
3: mais c'est vrai que ils arrivent un petit peu à se contrer et le tableau de marche reste le même un petit peu entre ces deux équipages. On reste synchro, on roule à deux. Maintenant, sur toutes les motos, Eric, pour l'instant, on roule qu'à deux, hein, quasiment. Hein. Hormis sur la numéro 1.
2: En tout cas, pour les machines officielles.
3: Et la 12, voilà.
2: Ouais, pour les machines officielles, effectivement, la Honda, on roule à deux. La 76, on roule à deux. La 21, par contre, roule à trois.
3: Là, et puis, la 12 est dans son 29e tour, Eric. Il va falloir que ça rentre, là. Hein.
2: Ouais, mais j'ai l'impression qu'on est en train de se recaler un petit peu. Hein. C'est ce qu'on calculait tout à l'heure par rapport aux conditions sèches. C'est des tableaux de marche qui semblent cohérents.
3: Ouais, mais ça rentre au 26e pour les Honda, pour la 21. Et là, 29, c'est énorme. Hein.
2: Je pense aussi que le début de course, comme il a été perturbé par toutes les neutralisations, bah, etc., ouais. Je pense que les équipes ont eu du mal à se caler sur des consommations, ce qui a peut-être expliqué la...
3: C'est rentré. Après, le pilote japonais est un pilotage beaucoup plus fluide sous la pluie, consomme beaucoup moins, parce que de toute façon, on rentre au voyant maintenant.
2: Oui, c'est ça. Je ne sais plus quel pilote qui disait ça, qu'il avait vu le voyant s'allumer et qu'il était rentré directement. Et ce qui explique peut-être effectivement la panne d'essence du côté de la FCC TSR Honda France Motul, puisque c'était le premier vrai relais entre guillemets sans ces neutralisations et sans ces présences de voitures de sécurité. Donc de fait, on va logiquement retrouver des valeurs plus cohérentes et plus habituelles. Voilà, c'est Greg Black qui repart maintenant au guidon de la Yoshimura.
3: Ouais, c'est un moment que Greg est pas monté sur la moto. Hein.
2: Ah bah oui, il avait fait le départ et puis ensuite.
3: Là, ça sera son deuxième relais et le dernier. Hein. Parce qu'il risque de faire 44 de course. Allez, il n'y a pas beaucoup de rebondissements, pas beaucoup de bagarres non plus. Hormis, on va dire, dans la catégorie super stock où c'est un petit peu plus serré, où on se bagarre pour rester sur le podium. Et sinon, les écarts pour l'instant sont faits. Allez, 2-19 pour André Locatelli. Alors, tout à l'heure, Jacques Miller était souvent en 2-16. Et 2-18 pour Takumi Takahashi. Allez, en troisième position, on retrouve la BMW numéro 76 de l'Auto Race U-Racing Team, piloté par Naomichi Uramoto, qui est à 48 secondes. Voilà, c'est les seuls à rester sous la minute. Les trois premiers du podium. Trois teams japonais. Après, on retrouve Marcus Rettenberger sur la 37.
2: Ça, ça va pas leur plaire, par contre, si les choses en restent là, que ça soit la BMW japonaise qui termine sur le podium, ouais, et non pas la BMW officielle. Allez, ça, ça sera le petit grain de sable dans la chaussure.
3: BMW numéro 36 devance la moto qui est leader du championnat du monde d'endurance. La Yacht numéro 1, pilotée par Karel Anika, et Greg Black qui a repris le guidon de la Suzuki Yoshimura numéro 12. Et belle, ils font pas de bruit depuis le début, mais la Kawasaki numéro 11, elle est quand même 7ème, Eric. Hein, pilotée actuellement par Christian Gamarino.
2: Il va pas tarder à ravitailler lui aussi, hein. Il est dans son 28e tour. Et c'est ce que j'allais dire, avec son tableau de marche à rallonge, hein, dirons-nous. Ouais. Eh bien, ça lui permet de grappiller des positions. Alors bon, là,
3: ils sont menacés. Hein. Il y a 10e d'avance sur Tsuda Takua.
2: Bon, il va perdre de position parce que même derrière, on a la 73 qui tout à l'heure les avait dépassés, qui a reperdu du temps puisqu'elle s'est arrêtée il n'y a pas très longtemps au niveau de son box pour un ravitaillement. Mais voilà, au jeu des ravitaillements, la Kawasaki peut tirer son épingle du jeu.
3: J'ai l'impression que c'est moins le bas du circuit est un peu plus moins détrempé.
2: Et on
3: ça
2: voit,
3: sèche, ouais, un petit peu, on dirait.
2: Et vous regardez, là, on voit quand même la trajectoire qui semble se dessiner de façon, ouais, un peu plus visible que ce qu'on avait pu apercevoir jusqu'à présent. Et dans la remontée également, là je crois, voilà, dans le prochain virage à gauche, là, vous voyez, hop, ça se dessine bien. Alors après, c'est juste la trajectoire, hein. Faut pas sortir. Là, celui qui va passer les pneus slick en premier, ça sera une opération survie dans un premier temps.
3: Allez, Randy Le Pugnac a pris le guidon de la 99, le F-Mark VDS Racing Team, qui est en 3e position. 2-19-802 pour Randy. Allez, Nao a remis du rythme, hein, déjà. Hein. C'est lui le plus rapide devant. Hein. De 17-672, et c'est ce qui va permettre à cette moto de rester sur le podium, hein, avec un pilote comme ça.
2: Oui, parce qu'il y a 1 minute 26 d'avance, hein, sur la BMW numéro 37.
3: Ouais. Et ils vont pas remonter à la régulière tant qu'ils vont rouler tous les deux.
2: Voilà, Team Étoile, ouais, on continue de se battre pour le podium. On va essayer évidemment d'aller chercher la victoire, mais ça ne sera pas facile. Je pense qu'on peut le faire. Le podium, oui, je pense qu'on peut le faire, bien sûr. Voilà, les équipes qui sont devant nous sont aussi des équipes très, très solides, dirons-nous. Mais je pense qu'on peut aller chercher le podium. On verra ça. Hein. De toute façon, Suzuka, on sait par expérience que la première heure, il y a beaucoup de rebondissements, et que la dernière heure de course également est assez sujette à nous livrer des rebondissements, et des fois des sacrés rebondissements. La 37 qui revient sur la 1, alors que au classement, c'est l'inverse. Hein. C'est-à-dire que si la 37 dépasse la 1 sur la piste, elle va reprendre un tour à la moto championne du monde en titre. Karel Anika sur la Yamaha.
3: Non, mais je pense
2: que Rettenberger sur la BMW. Vous pensiez, Christian ?
3: Non, non, c'est bizarre parce que les écarts, il y a 7 dixièmes. Et pour moi, il ne faudrait pas un tour, à mon avis, on n'est pas recalé. C'est à 1,37. Non, on ne va pas prendre un tour, on va rester dans le même tour, Eric. Pourquoi on va reprendre un tour ?
2: Bah, pour moi, au classement, la 1 est devant la,
3: ouais, c'est ça, ouais.
2: La 37.
3: Ouais, oui. Elle passerait à la 4e,
2: oui. Oui, oui, oui, c'est ça.
3: D'accord.
2: Donc là, ça changerait un petit peu la donne, même si elle n'abandonnerait pas beaucoup de points, la Yamaha numéro 1. Mais en tout cas, pour l'instant, ça changerait la donne. Après, pour Yamaha, en tout cas pour l'équipe de Mandy Kent, le principal adversaire, c'est bien évidemment la Yoshimura Cert Motul, la numéro 12, qui est de toute façon, pour l'instant, derrière la BMW, derrière la Yamaha numéro 1, pardon, je comprends pas. Ce qui lui permettrait de conserver un capital d'avance assez important avant la grande finale du Bol d'Or 8 septembre sur le circuit Paul Ricard. Par contre, si les choses en restaient là, la BMW devrait passer devant la Yoshimura Cert Motul au classement du championnat provisoire. Le classement provisoire du championnat, plus exactement.
3: Voilà. Allez, le team Suzuki CM Challenge en expérimental. Toujours en 7e position.
2: On s'est arrêté du côté de la Kawasaki. Christian Gamarino qui a laissé le guidon à Grégory Leblanc. Donc on a dû s'arrêter au 28e tour de mémoire.
3: Ouais.
2: Ça fait des bons relais.
3: Surtout dans ces conditions, alors c'est sûr que c'est moins physique, mais on passe beaucoup plus de temps sur la moto.
2: Et puis nerveusement, c'est un peu plus compliqué aussi. Hein.
3: Ouais, beaucoup plus stressant, normal, bon feeling, autant sur le sec. C'est plus de l'automatisme, alors que là, il faut toujours être vigilant, surtout que les conditions sont toujours un petit peu changeantes. On a vu que souvent qu'au nord du circuit, et la pluie redoublait.
2: Ça fait un petit moment qu'elle s'est arrêtée. Alors le dilemme, la question, c'est est-ce que d'ici à la fin de la course on va pouvoir repasser les pneus slick, ou passer les pneus slick plus exactement.
3: Ouais. Ça fait deux jours où ils n'ont pas passé, donc il va rester du stock.
2: Et on voit d'ailleurs que les conditions s'améliorent, parce qu'on voit de plus en plus les pilotes qui n'hésitent pas à monter sur les vibreurs à la réaccélération.
3: Ouais.
2: Alors ça ne veut pas dire que tout est sous contrôle, mais en tout cas, on sent qu'il y a un peu plus d'aisance.
3: Et Karel Anika, il fait son petit chemin et Marcus a du mal à le suivre, hein, à 2 secondes 4. Hein. Karel Anika prend un petit peu le large.
2: Et là, on suit la bagarre, hein, qui oppose la 38 et la 77 dans la catégorie Super Stock. La 38 qui est pour l'instant derrière la 77, mais vous le voyez, la Honda du team Vogic là qui est plus que menacée maintenant par la BMW numéro 38 qui va aller
3: chercher la deuxième place
2: là, ça y
3: sur
2: est,
3: le podium.
2: Elle est passée. Elle est actuellement aux mains de Loris Cresson, alors que du côté du team 77 du team Vogic, eh bien c'est Oscar Gutiérrez Iglesias qui est à son guidon.
3: Le rythme a vraiment beaucoup plus bas, hein, sur les deux motos de tête là, 2,18, 2,19. Nao Nishi Uramoto qui est le plus vite en piste, hein, actuellement, hein, comme tout à l'heure.
2: Mais est-ce que justement on n'est pas en train d'atteindre entre guillemets les limites des pneumatiques pluie là. On voit que maintenant la piste
3: est moins détrempée.
2: Ouais, moins détrempée.
3: Donc les pneus sont chauds, peut-être un peu moins efficaces, un peu moins on perd un petit peu en performance. Mais souvent des pneus de pluie, il vaut mieux que ça soit bien détrempé. Sinon,
2: parce que là on voit, hein, ouais. Franchement là c'est.
3: Si la piste
2: sec, hein.
3: Sèche un peu, ça fait monter un petit peu trop en température le pneumatique et ça donne trop de mobilité au pain de gomme, au crampon, on va dire un petit peu. Et la moto est moins précise.
2: Et en plus, le pneu se dégrade évidemment plus vite, hein, puisqu'il n'est pas prévu pour fonctionner dans ces dans ces conditions-là et sous ces contraintes-là. Alors on voit,
3: mais là il est un peu plus large.
2: Voilà, quand on s'écarte vraiment de la trajectoire, il y a encore un peu d'eau.
3: C'est évacué un petit peu.
2: Ce qui est effectivement là la difficulté, si quelqu'un passe en slip maintenant, c'est qu'il faudra vraiment rester sur la trajectoire. Et là, ça, c'est là où ça devient compliqué quand on doit doubler. Mais sinon, sur la trajectoire idéale, regardez là à l'intérieur de cette épingle, on voit que c'est sec. Hein. Bon, là, c'est dans la remontée, donc là, il y a de la.
3: Ouais, et puis là, c'est la portion où il pleuvait tout à l'heure. Ouais. Dès qu'on est en haut du circuit.
2: Là, on a revu le déplacement hein, de la 38 sur la 77. Et c'est dans ce secteur ici, voilà, à partir d'ici, où c'est plus complexe. Vous voyez, là, c'est encore bien humide.
3: On a du mal quand même dans la, sur la Suzuki du cerf, être dans le match. Hein. Au moins c'était pareil un petit peu Eric. Hein. Ils se sont retrouvés bloqués, oui, par le safety car, mais bon, les autres aussi se sont retrouvés bloqués.
2: On est en 2-19 là sur le dernier tour. Ouais, 2-19.
3: Après ils ont pris le stop and go qui leur coûte cher aussi, attention. Hein.
2: Ouais, ils ont perdu parce que là ils sont à combien? Ils sont à 1,34 de la BMW numéro 37. Ouais, globalement ils seraient à peu près à 20 secondes, même pas.
3: Ouais, ils seraient dans le match avec eux.
2: Ils seraient dans le match avec eux, mais.
3: Pour la 4e, 5e place.
2: Voilà, pour l'instant c'est un peu plus compliqué. Bah tiens, on retrouve la Kawasaki numéro 11 là, devant derrière la 73 justement. Ils sont toujours en bagarre tous les deux là.
3: 9e position. Ah oui, bah, plus que bagarre.
2: Ah, voilà, elle est remontée en 7e position à la faveur des arrêts ravitaillement de la Suzuki CN Challenge et justement de cette Honda numéro 73. Et évidemment maintenant avec cet arrêt marqué par la Kawasaki numéro 11, elle est redescendue en 9e position. Mais vous le voyez là, Grégory Leblanc, il est au contact du numéro 73.
3: Ouais, Yuki Leblanc qui est dans son deuxième tour.
2: Par contre j'ai pas vu la 73. Ouais, elle est déjà au 14e tour de son relais. Elle est quasiment à mi-relais la 73. Donc forcément ça va être plus complexe. Après, l'expérience de Grégory Leblanc va lui permettre de jauger un petit peu son adversaire et de rester au contact, mais peut-être pas forcément d'aller chercher coûte que coûte cette position. Après, il faudra voir au niveau de la physionomie de la course et des arrêts ravitaillement.
3: Parce que là, il y a quand même des écarts de tour sur certains, donc il y aura certainement des motos qui vont faire un petit refouling à la fin de la course.
2: Parce que là, il reste 2h31. Si elle est à mi relais, bon là, il l'a doublé, c'est normal parce que Grégory Leblanc venait de partir. Donc 2h30, elle est à mi relais. Donc ça veut dire que à 2h de l'arrivée, la 73 va s'arrêter, alors que la 11 sera toujours en piste. Donc ça pourra peut-être faire la différence à l'arrivée.
3: Allez, Grégory attrape la roue. De toute façon, elle se met dans le tempo tout de suite à 3-11, 2-23, 2-21. Là, ça va être plus vite ce tour-ci. Alors que les leaders sont de 18, de 17. Pour Noao Ramato, c'est 2-17 actuellement.
2: Allez, deuxième, troisième et quatrième, à savoir la Yamaha officielle, la 76 et la Yart, sont en 2-17. Alors que devant, du côté de Takashi, on est en 2-19. Donc peut-être un petit peu de trafic devant la Honda de tête.

0: Là, on voit que c'est encore bien détrempé. Hein. C'est la seule partie où on a vraiment des grosses projections. On a des projections plus exactement des pneumatiques. Sinon, sur tout le reste, c'est quasiment sec. Donc, c'est le moment de répit pour les pneumatiques pluie, là, sous ces conditions.
1: Yuki Kuni, là, sur 73, on voit qu'il recherche un peu l'aéro dans la ligne droite aussi.
0: Quasiment sur des chronos.
1: Ah, 2-20, ça y est, ouais, Grégory est rentré dans le match. Là, il est en 2-20, il est dans le même temps que Yuki Kuni sur la 73. Par contre, devant, bah, c'est toujours statu quo. Hein, 28 secondes d'avance, 27 pour la numéro 30. On se marque à la culotte.
0: Ouais, ils sont, à mon avis, ils sont effectivement calés sur le rythme de la Yamaha.
1: Ah,
0: officielle.
1: On a vraiment l'impression qu'ils essayent de rester autour des 30 secondes. Suivant qui est sur la moto, par contre celui qui peut rentrer dans le match c'est la 76. Hein. Alors c'est vrai que Sylvain est un peu en retrait, mais
0: il y a
1: la moto, 12 secondes à la fin de son relais, il va pas être loin. Hein.
0: Il y a 12 secondes d'écart entre.
1: Alors, c'est sûr qu'il était un peu plus rapide quand c'était plus détrempé, un peu plus de rythme.
0: Allez, ce que je vous propose, c'est de marquer une courte pause et on se retrouve dans quelques instants ici à Suzuka pour la suite de la troisième épreuve du championnat du monde 2026 d'endurance. A tout de suite.
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12: Nous sommes de retour sur le circuit de Suzuka pour assister à la fin de cette troisième épreuve du championnat du monde d'endurance 2026. Et vous le voyez sur l'écran qui s'affiche sur la gauche, c'est toujours la Honda numéro 30 qui mène les débats devant la Yamaha numéro 21 à

0: avec 27 secondes d'avance et un peu plus de 36 secondes d'avance sur la BMW numéro 76. Pour l'heure, le spectacle et le suspense, eh bien, nous provient de la catégorie Superstock, j'allais dire comme souvent, parce que eh bien, c'est la grosse bagarre pour l'instant pour les accessites entre la 77, la 25, la 38. La 52 est un petit peu plus loin devant, mais derrière, eh bien, vous voyez actuellement la Moji qui est un petit peu menacée, voire même beaucoup menacée par le Team Étoile. Tout à l'heure, on a eu son team manager au micro dans les stands qui disait qu'il visait le podium. Eh bien, c'est fait. Voilà, cette BMW Étoile, du Team Étoile numéro 25 qui prend la troisième place de la catégorie Superstock à l'instant même, avec bien à la clé la 16e position du classement scratch. BMW Étoile qui espère peut-être même encore aller plus haut. On verra dans quelques instants. Il y a quasiment 6 secondes à boucher pour la BMW du Team Étoile avant de retrouver une autre BMW, celle du Team Champion Earth Powered by MRP. Et après, l'écart est un peu plus grand avec la machine de Tetsuya Arada, le team manager, hein, Tetsuya Arada, le NCXX Racing, qui apporte le numéro 52 et qui a 55 secondes d'avance sur la BMW numéro 38.
1: Oui, heureusement qu'il y a cette battle un peu en super stock, parce que pour l'instant, devant, ben, on gère la Honda HRC numéro 30, contrôle depuis le début de la course, leurs 30 secondes d'avance, et on répond un peu coup par coup. Le seul à essayer de revenir mettre un peu de suspense, bah, c'est la BMW numéro 76, Auto Race U Racing Team, piloté par Naomichi Uramoto. C'est le seul à être un rythme un peu plus soutenu, qui revient au contact de la deuxième place. C'était à 8 secondes seulement. L'heure est parti, il a pris son relais, était à 15 ou 16 secondes, donc ça serait bien qu'il aille un petit peu botter un petit peu les fesses de la Yamaha, piloté actuellement par Andrea Locatelli, leur mettre un peu la pression, comme ça, ça remontre un petit peu de pression sur la Honda numéro 30. C'est vrai que pour l'instant, ces positions ne bougent pas trop. Et puis ben, après, oui, on va rechercher en quatrième position le Yard, piloté par Karel Anika. On retrouve en cinquième position Marcus Rittenbacker avec la BMW numéro 73 qui devance la Suzuki Yoshimura numéro 12, piloté actuellement par Greg Black, qui est à 1 minute 38 quand même de la BMW. Et après, par contre, ils sont menacés par la numéro 0 du qui est la catégorie expérimentale pour cette Suzuki, qui est pilotée par Takuya Tsuda, qui est simplement à 22 secondes du cercle. Et la numéro Kawasaki numéro 11, Kaider, pilotée par Grégory Leblanc, qui s'est remis dans le rythme, qui est seulement à 4 secondes. Il s'est fait doubler en début de relais par la Honda numéro 73, par Yuki Kuni, et maintenant voilà, il est dans le même tempo, il a du mal à remonter, il est sur les mêmes chronos, il n'arrive pas à faire la différence pour revenir au contact. Allez, 2.19.135 pour Takumi Takahashi, 2.17.657 pour Andrea Locatelli. Par contre, on a un 2.16.925 pour Nao Uramoto.
0: Ouais, c'est impressionnant, hein. Il est très très très régulier et très rapide, Naomichi Uramoto.
1: Ah ouais, c'est vraiment avec Jack Miller, les pilotes les plus rapides. Allez, ça va rentrer certainement pour la 25, ça. Un peu tôt.
0: Ah non, 29 tours. 20, ouais. Donc il est dans son 30e tour. Ouais, voilà, c'est ça, c'est bon. Alors, ce qui est dommage, c'est qu'il a cravaché pour doubler le Team Logic, la numéro 77, que l'on voit la passer en bas de l'écran. Et là, bah, tout va être à refaire, hein, bien évidemment.
1: Le Team Étoile qui a fait sa place maintenant en catégorie Superstock. Hein. Oui. Une belle équipe.
0: Vous avez commencé au Bol d'Or il y a 2 ans, si je ne dis pas de bêtises. Deux ans ou trois ans.
1: Toujours compétitif.
0: Et du coup, ils se sont pris au jeu. Et là maintenant, ils font, depuis la saison dernière, ils font le championnat complet. Et l'année dernière. Ils étaient encore en course pour jouer le titre au Bol d'Or, ouais, face à l'équipe de Stéphane Haddad du National Moto. Et ils avaient été un petit peu malheureux. Mais c'est une équipe qui progresse. Et regardez, on a le plan du circuit là, bon, ouais, pour voir les endroits où c'est sec ou pas. Et visiblement, il s'en est pas servi pour son débrief.
2: Il faut qu'il se monte sur la moto, hein, parce que ça, ouais, discute. Hein. Ouais. Attention, quand on débéquille, on a dit tout à l'heure que Sanchez s'était retrouvé à terre.
0: C'est Okubo qui repart actuellement en piste sur le championnat du monde super sport. Japonais qui a trouvé entre guillemets une sorte de reconversion là avec l'endurance. Ah, c'est, pour l'instant on reste en pneu pluie, hein, mais quand on voit l'état de la piste, c'est.
2: Ah, ça va vers le séchant. Peut-être qu'on arrivera peut-être à mettre des slicks pour terminer cette course.
0: Surtout qu'on va se rapprocher évidemment du terme de l'épreuve avec les conditions nocturnes.
3: Kaito, you just did a very good stint.
0: Bon relais pour vous.
3: Of seconds, what was your feeling on the bike?
0: Quel était votre ressenti sur le moto?
4: I was pushing a bit more because we had some unlucky situation in the beginning.
0: On n'a pas été très chanceux au début de la course, donc là j'ai un peu plus attaqué. Voilà, on a perdu du temps derrière le safety car. Maintenant, on essaye de revenir évidemment sur le devant de la catégorie. Et je pense qu'on va pouvoir jouer le podium.
3: Ayogo a had his first win in MotoGP. We spoke with your team manager before. He said that you can fight for the win today. I hope you want to win your first title also.
4: Yeah, thank you. I hope so.
0: Ouais, votre team manager qui s'occupait aussi d'Ayogura a dit que vous pouviez aller chercher la victoire et il dit bah, je l'espère aussi. On verra ce que ça donnera à l'arrivée. Alors pour l'instant la 25 qui a reperdu la troisième position avec cet arrêt ravitaillement, elle est quand même assez loin de la machine de tête de cette catégorie.
2: Il y a une longueur, un petit tour.
0: Il y a quasiment un tour. Hein,
2: ouais. Je pense. Ça va. Mais bon, il va se passer encore des choses, des rebondissements. Il reste 2h12 de course. On espère qu'il y aura
0: Il nous faudrait
2: un petit safety car pour regrouper tout ça, relancer, redistribuer les cartes.
0: Il est déjà prêt. C'est ce qu'on disait pendant la page de publicité, pour rien vous cacher, que un petit safety car, là, une petite voiture de sécurité pour relancer l'intérêt des deux dernières heures, ça serait parfait là, parce qu'on aurait trois machines, peut-être quatre si la Yard arrivait à s'immiscer dans le premier safety car. On aurait quatre machines au coude à coude et là ça nous réserverait bien des surprises. Pour l'heure ça n'est pas le cas, on est en gestion.
2: Le ciel s'éclaircit, hein.
0: Ouais. Est passé en mode gestion là, on a lâché quelques secondes malgré tout, hein. Depuis quelques instants Takahashi a un petit peu plus de mal que Andrea Locatelli là sur cette fin de relais. Locatelli qui va s'arrêter évidemment avant la Honda numéro 30, et là l'écart il est de 25 secondes.
2: On n'arrive pas à refaire les chronos de tout à l'heure, même Nao Romato avec la 76, il est moins rapide que quand c'était beaucoup plus mouillé. Donc là, les pneus commencent à souffrir un petit peu. On doit avoir trop de prise de température, trop de mouvement de gomme. Et on n'arrive pas à exploiter les pneus correctement. Allez, le CERT, un petit safety car qui fait un compte. Le CERT a perdu un demi-tour en début de course avec le safety car. Ça pourrait, s'il gagne au safety un petit demi-tour, ça pourrait les remettre dans le match aussi. Remettre un peu de suspense. Allez, il n'y a plus de pluie sur les caméras. Le haut du circuit là, qui était le plus affecté, commence un petit peu à s'assécher un petit peu. Allez, Nao actuellement en action.
0: Ça surveiller
2: 76.
0: Les 76. Tour là, il est, du côté de la Yamaha, on est dans le 24e tour. Du côté de Naomi Shiramoto, on est dans le 22e tour. Idem pour la Kawasaki, pardon, pour la Honda numéro 30.
2: Voilà, ça bouge. Hein. On voit qu'il y a du mouvement un peu sur le pneu arrière. Hein. Sur les mises en angle là, dans la chicane.
0: Et puis là, il n'y a rien de pire. Hein. Une ligne droite comme ça où le pneu est sollicité par rapport à l'accélération. Et
2: on
0: la
2: voit,
0: vitesse.
2: Essayer de rouler. Ouais, ça commence à sécher. Hein, le pote à la ligne droite là.
0: Et puis avec la pente, évidemment, ça a tendance à sécher un peu plus rapidement.
2: Qui va essayer de passer avant le droite là. Ah, il arrive à prix. Ouh là, il s'est fait refermer la porte là un petit peu là. Il s'est fait surprendre.
0: Jeter un regard au pilote là. Ouais. Je pense que il n'était pas très très content.
2: En gauche, là on sollicite beaucoup les pneus aussi.
0: Au championnat, hein, le Yart qui garderait 19 points d'avance sur la BMW et 26 sur la Kawasaki et 33
2: sur la Suzuki
0: et 33 sur la Kawasaki. C'est assez
2: ouais, la Kawasaki n'est pas larguée, hein, non plus, hein. C'est, elle peut encore être titrée au bol d'or.
0: Après, il faut que évidemment les choses restent ainsi pour cette course. Et après au bol, on le rappelle, hein, il y a avec les 5 points de la pole position, il y aura 65 points à aller chercher. Donc ouais. Rien n'est fait.
2: Alors mais... voilà, la chute de la 76 a fait perdre du temps au pit, hein, tout à l'heure à 3 minutes 13 par rapport à 2,52. Allez, ça remonte un petit peu, 23 secondes.
0: La chute dans les stands, il est à 8 secondes là, Naomi Shiramoto. Il serait quasiment au contact de la Yamaha officielle. Hein.
2: Ouais. Ah oui, c'est sûr que ça fait un petit peu de temps. C'est toujours lui le plus rapide en 2,17. Yamaha 99, 9 marque BDS Racing, c'est Alessandro Del Bianco qui a repris le guidon. Ça remonte doucement, 31e position. 2,18, fait partie des plus rapides sur la piste avec Andrea Locatelli actuellement. 2,17,568. Ah, il faut que la piste change un petit peu avant la tombée de la nuit parce que là, avec les décalages horaires, on va finir la dernière heure un peu soleil couchant.
0: Ouais, on a l'habitude de le voir, hein, et on va dire qu'on a 30 minutes de nuit.
2: De nuit, ouais.
0: À peu près. Hein. Les images sont trompeuses à la fin de la course parce que les caméras sont très performantes et on a l'impression qu'il fait jour encore pendant très longtemps. Mais les 40 dernières minutes, globalement, c'est quasiment nocturne. Donc. C'est sûr que si d'aventure la fin de course pouvait se dérouler sur une piste sèche pour qu'il y ait un petit peu plus de rythme, un peu plus de bagarre, on verra ça. Mais pour l'heure, la 21 revient, hein, 22 secondes maintenant.
2: Ouais, ça remonte.
0: Et je pense que Takahashi doit pas être si bien que ça finalement, hein, sur ce relais.
2: Non, il n'y a pas. Mais apparemment, bon, comme a dit Jack Miller, il y a des différences un peu, je pense, de performance de pneumatique. C'est plusieurs quand même pilotes qui trouvent pas le bon feeling, pas le bon tempo dès le début du relais avec les pneus pluie. Et... Donc voilà, je pense qu'il y a des petits écarts de performance un peu où on se sent un petit peu moins à l'aise, surtout sous la pluie.
0: On suit Greg Black sur la Suzuki Yoshimura Serp Motul, 6e du classement. Vous voyez, on a gagné un petit peu en vitesse de pointe. Tout à l'heure, la vitesse de pointe, c'était 283. Là, on est à 288.
2: Ouais, ça sort un peu plus vite.
0: Ouais. Mais c'est toujours cette dernière partie, là, le virage, le grand virage à gauche là, qui se referme, qu'on appelle la spoon curve, parce que le dessin du virage ressemble un peu à une cuillère. C'est toujours dans cette partie-là où il reste de l'humidité. ce qui à mon avis empêche
2: de sortir vite.
0: Ouais, et puis de basculer sur un choix plus agressif au niveau pneumatique.
2: Ouais, mais... pour l'instant c'est quand même bien humide de partout. Hein. Puis surtout quand vous êtes vous faites partie des leaders, il faut pouvoir sortir des trajectoires pour doubler aussi. Donc,
0: Bah là, de toute façon, le jeu c'est de garder la stratégie de ses adversaires. S'il y en a un qui s'arrête pour mettre les sticks, derrière ça va suivre. Mais c'est un peu du poker menteur, c'est à celui qui s'arrêtera le premier éventuellement pour le faire ou pas le faire.
2: Voilà, ça repartira pour l'avant-dernier relais encore en pneu pluie, hein, c'est sûr. On verra la dernière heure comment ça va se passer. Allez, Jacques Miller qui est déjà prêt. Il a gardé son casque du MotoGP. Hein.
0: J'ai l'impression que Nagazuga, il n'a pas... la BMRC numéro 6 là, de Kenny Forêt là, qui s'est fait
2: réveiller un peu.
0: Un petit peu maltraité là. Les pauvres là, c'est pas... C'est un chemin de croix hein, pour la BMW numéro 6. Ils sont 24e et ils sont pas dans le match. Hein. Ils sont pas dans le match.
2: Et puis après, c'est difficile d'être dans le match quand vous êtes en Dallop.
0: Oui, bien sûr. Hein,
2: je critique pas Dallop, attention. Mais ouais. Si vous n'êtes pas en Bridgestone, c'est pas possible d'être dans le match. Hein. Simple, les 13 premiers sont en Bridgestone. Après, ben 14, 15, 16, c'est des motos qui sont en super stock, donc c'est du Dunlop. Et on a perdu la Bollinger. Hein. Team Bollinger est basculé en 20e position. Il était actuellement par Xavier Artiga Lopez. Allez, 26e tour, on est dans le 27e tour pour la Yamaha Factory. Numéro 21, donc ça rentre au box. André Locatelli va laisser le guidon à Jacques Miller. Allez, on a essayé de revenir un peu là. Il faut que Jacques Miller profite qu'il y a encore le japonais sur la moto pour retourner chercher une bonne poignée de secondes.
0: Il a son écarteur de narine plus le nez de masque, comme on dit là, le masque qu'on le met sur le nez et qui couvre également la bouche et qui en fait expulse l'air vers le bas du casque. Et là, va pas falloir se rater là sur le ravitaillement. Donc il s'est arrêté dans son 27e tour sur la Yamaha numéro 21. 27e ouais. Tour.
2: Il est descendu avant qu'il remonte sur béquille. Ah putain, Derek là qui rentre pas.
0: Du mal à enclencher le Derrick.
2: On a laissé 2 secondes là.
0: Et c'est reparti. Donc on a dit 27e tour hein, pour la Yamaha. La BMW donc en a profité pour passer en deuxième position. Elle est dans son 26e tour. Et Takahashi, lui, a entamé son 25e tour. Il va bientôt le terminer d'ailleurs, puisqu'il vient de passer le deuxième secteur chronométré.
2: Donc là, maintenant, il y a un écart en attendant le prochain ravitaillement. Ça sera intéressant de voir au restart là, numéro 30, si Jacques Miller aura gagné un petit peu de temps. Pour l'instant, on est à 27 secondes des 42.
0: Un stop and go pour la numéro 29. Au respect de la procédure de ravitaillement. Cette numéro 29 aurait été assez loin. Donc ça n'influera pas sur le haut de la hiérarchie.
2: La 29, c'est la dernière moto classée. Hein.
0: Ouais.
2: C'est celle qui avait chuté, il me semble, tout à l'heure, à la sortie du premier virage.
0: Ça ne changera pas la face des choses. En ça compte, en tout cas. Allez, Jack Miller qui s'était lancé, donc qui est dans son premier tour. Tout à l'heure, il avait réalisé, dès son premier tour lancé, le meilleur temps de la moto. On va voir s'il est capable de rééditer son exploit. Meilleur tour en course pour l'instant, 2.16.034 pour cette Yamaha numéro 21. Je crois que c'est elle qui a été la plus rapide, hein, si je ne dis pas de bêtises.
2: Nao est revenu à 28 secondes, Ramoto, Nao avec la 76 de la 30.
0: Mmh. Ah oui, ouais, c'est... Mais je pense que Takahashi doit...
2: Il doit avoir
0: un souci de feeling parce qu'il n'est pas... Il est pas percutant, là. Hein,
2: ouais, ou peut-être un problème avec les traction control ou autre. c'est vrai que c'est pas les chronos qu'il nous habitue à faire en début de course.
4: Andrea, I could hear that you were struggling with the grip, but anyway.
0: Ouais, vous avez des problèmes de motricité visiblement, mais en tout cas vous avez fait un bon travail.
4: Yeah, well, I tried to do my best, but for sure, let's say this 8 hours is always strong. Last year, for any reason, the temperature was very.
0: Voilà, en fait,
4: la
0: course des 8 heures, elle est vraiment compliquée. L'année dernière, c'était la chaleur. Là, cette année, c'est les conditions particulières. Voilà, j'avais pas des super sensations avec ce pneu pluie sur ces conditions.
4: A bit cross finger because it will be very difficult race to go in the end like this. But yeah, also the sky looks very bad, so probably maybe some more rain coming. So we never know. But
0: voilà, donc pour faire simple, il croise les doigts parce que c'est compliqué. Il sait pas trop en plus ce que ça va donner au niveau de la météo sur cette fin de course. Donc voilà, il faut continuer de jouer sa carte à fond.
2: On a vu Müller à l'attaque, hein. Il y a des extérieurs, des intérieurs de partout, il est parti très agressif. On va attendre, ça va bientôt rentrer. Hein. La BMW est dans son 27e tour, la Honda numéro 30 dans son 30e tour. On va attendre que ces deux aient ravitaillé pour recaler.
0: Il en fait encore, hein, visiblement, Takahashi.
2: Takahashi rentre dans son 27e notre 7e tour. On sait que eux ils vont pouvoir aller à la fin sans problème. La Yamaha, ça devrait passer. On est sur des conditions.
0: Là, par rapport mixte. Au tableau de marche, c'est l'idéal parce que là, on vient
2: eux,
0: de passer.
2: On sait qu'eux ils vont voilà. Passer. Après, il n'y a que la Yamaha qui a ravitaillé avant la fin des 2 heures. Mais bon, ça consomme quand même beaucoup moins que sur le sec. Il n'y a pas de raison que ça ne passe pas. Ça va être limite. Mais on va regarder.
0: Je regardais également tout à l'heure, on se posait la question sur la Kawasaki. Bien là, par exemple, la Kawasaki, elle est repassée devant la 73 parce que la 73 s'est arrêtée pour son arrêt ravitaillement. Elle vient de boucler un tour. Donc, c'est pareil. Par rapport à l'heure de course, la Kawasaki, elle va peut-être pouvoir jouer une.
2: De la marge, ouais. Mais bon, je pense qu'ils font plus d'une heure là. Bah, on va regarder, mais ça devrait passer quand même.
0: Après Takahashi, il a pas de chance. Hein. Depuis 2 ans, il fait la course à deux. L'année dernière, ça avait été extrêmement éprouvant avec Johann Zarco parce que la chaleur était vraiment insoutenable. Et ils étaient vraiment allés au bout d'eux-mêmes. Et d'ailleurs, Johann Zarco l'avait expliqué hein, sur les conséquences que ça avait eu sur sa deuxième partie de saison en MotoGP où il avait eu du mal à récupérer. Entre les allers-retours, les décalages horaires et surtout la chaleur de la course. Hein. Il avait dit d'ailleurs que pour préparer cette saison 2026, il ne ferait pas d'allers-retours au Japon et qu'il avait suffisamment maintenant d'expérience à Suzuka pour arriver directement le jour de la course. Ça s'est pas fait pour cette année. Mais là, Takahashi, cette année, il a aussi doublé les relais pour d'autres raisons. Peut-être un petit peu moins éprouvant par rapport aux conditions météo. Mais au bout d'un moment, ça finit quand même par tirer sur la mécanique. Et il rentre. Voilà. Takahashi qui va laisser le guidon à Jonathan Rea qui l'attend. Takumi Takahashi donc qui pour l'instant eh bien, est en train d'aller chercher une. Potentielle nouvelle victoire, un 8e succès, ce qui serait tout à fait extraordinaire. Voilà.
2: Allez, ça ravitaille. 27 tours. La BMW hein, fait dans son 28e tour. Hein.
0: Ouais, mais je pense que ça y est, les tableaux de marche sont ouais. Recalés après les neutralisations, les voitures de sécurité. Personne n'avait en fait le bon. Le bon timing, ce qui explique
2: ouais,
0: encore une fois
2: de pousser un petit peu plus voilà. Loin la conso à chaque fois, mais bon.
0: Ouais, puisqu'après on dit que normalement 3 tours derrière un safety car, c'est à peu près un tour de gagné au niveau.
2: Ouais, mais ça avant Eric, c'était quand on n'était pas à la jauge. Maintenant, ouais. Maintenant ils attendent que ça s'allume, donc bon.
0: Et Naomichi Uramoto qui rentre également. Voilà, la Honda de tête et sa poursuivante immédiate.
2: Ça fait 28 tours. Hein.
0: Rentre dans le même tour. Non, c'est pas Chris Monson qui est actuellement au guidon.
1: Non, je crois qu'il pas... ne prendra pas du tout le guidon. Hein. Ouais,
0: qu'est-ce qu'il fait? Ils sont si bas dans les... Ah non, d'accord, ouais. Ah oui, oui, il est tout en bas de la voie.
1: Je voyais secouer la tête, j'ai dit mince, il a pas raté quand même son...
0: Ouais, sur le moment, j'ai dit, c'est, il rentre pour un stop and go ou pas, mais non, mais j'avais pas capté, quand on voit pas les images complètes, qu'ils étaient si bas dans la voie des stands. Bah, ça tarde un petit peu.
1: Il est quand même pas mal usé hein, au milieu. Hein.
0: Bah, je sais pas, c'est le pneu qu'ils viennent de remettre là.
1: Ah, celui qu'ils avaient remis. D'accord.
0: Ouais. Regarde.
1: Ah là, on a l'impression qu'ils n'ont pas beaucoup de dessins au milieu là. Là, il y a un problème. Là, il y a un problème sur l'avant. Ben là, on a perdu beaucoup de temps. Tout le travail qu'avait fait Nao, il a été perdu. Hein.
0: C'était évaporé.
1: Là, ça va.
0: C'est là où elle doit progresser encore, hein, ouais. Cette équipe numéro 76. Parce que déjà, au Bol d'Or l'année dernière, vous avez été assez performant. Et l'année dernière, il y avait Loris Baz hein, qui était dans l'équipe. Il y avait pas mal de temps perdu dans les stands et là on le voit encore ici avec cet arrêt ravitaillement.
1: Ah, et là,
0: on perd beaucoup de temps et encore une fois ça va très vite hein, pour perdre 2-3 secondes aux arrêts ravitaillement. Par contre quand il faut reprendre 2-3 secondes sur la piste, là c'est une autre histoire. Et de fait ça coûte beaucoup d'énergie aux pilotes. Quand on roule à deux, forcément, ça finit par se payer à un moment ou à un autre.
1: Allez, on va voir au prochain passage comment ça se passe, mais c'est vrai que c'est du temps perdu. Allez, on a toujours 29 secondes entre la Honda HRC numéro 30 et la Yamaha Factory numéro 21. Et le chute de ravitaillement, bah, ça n'aura pas été payant non plus pour la 37. Se recaler tout ça et le CERT est toujours en 6ème position. Le CERT qui a ravitaillé aussi, donc il est dans son 22e tour. Eux ils vont se retrouver un peu entre deux chaises au ravitaillement.

0: allow me. Wish you
1: the race is getting quite crazy. You show very strong performance right now. You are in the fight for the victory.
0: Vous êtes en course pour la bagarre pour la victoire.
2: Yeah, feeling was not so bad, but now it's become too getting dry.
0: Voilà, le feeling était plutôt pas mauvais. Après, la piste évolue. On est en train de se rapprocher des conditions sèches.
2: It's a little bit mistake on the pit stop, so stayed. Keep
0: voilà, et on a fait quelques erreurs au ravitaillement, donc on a besoin de rester concentré. Ouais, normalement je vais faire le dernier relais, donc je vais attaquer. Donc voilà, c'est d'ores et déjà que malheureusement Christophe Ponson ne prendra pas le guidon dans cette BMW numéro 76 pendant cette épreuve des 8 heures de Suzuka.
3: Non, ça s'arrête. Ah, il y a une moto qui a la poussette.
0: Ça braille
3: au niveau de l'épingle. Non, non, c'est sûr que pour lui, c'est difficile à vivre. Après, ça aurait été une bonne expérience. Ce n'était pas prévu, il s'est retrouvé. Il aura roulé à Suzuka s'il doit y retourner l'année prochaine.
0: Et puis, il a fait, comme vous disiez, il a fait des bons chronos, il a fait du bon travail. Il s'est montré et puis
3: oui, il a montré qu'il était compétitif.
0: Les Japonais pourront noter ça et pourront...
3: Et peut-être que ça peut lui ouvrir une porte pour l'année prochaine faire tout le championnat du monde d'endurance également. Hein.
0: Voilà, si on verra ce que ça dira au Bol d'Or, puisque normalement c'est Hannes Soumer qui est le troisième pilote sur cette moto numéro 76. C'est aussi que c'est un pilote qui est. En contrat, on va dire, dont le manager est Werner Damon, hein, qui est le team manager de la numéro 37. Werner Damon, il a pas mal de pilotes sur lesquels il veille, entre guillemets, et qui s'est placé au bon endroit. Donc, c'est sûr que Christophe Ponson n'a pas les mêmes atouts dans son jeu, dirons-nous, par rapport à Soumer. Mais en tout cas, ça peut lui permettre de trouver... comme vous l'avez dit Christian, un guidon pour la saison prochaine et puis peut-être déjà d'ores et déjà pour la finale au Bol d'Or hein, qui aura lieu mi-septembre.
3: Ouais, c'est loin et c'est demain hein, c'est bientôt ouais. Hein.
0: Voilà l'avantage avec ce Suzuka début du mois de juillet, ça va permettre aux pilotes et aux équipes de se remettre un petit peu à flot, on va dire, de récupérer, parce que généralement c'était fin juillet et dans la foulée il fallait enchaîner avec les essais pré-vol, les motos rentrées,
3: etc. Ça leur reste deux gros mois pour se refaire la cerise, et puis c'est pour les pilotes blessés aussi de pouvoir se refaire une condition.
0: Allez, on va marquer une courte pause et on se retrouve très rapidement.
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4: Nous sommes de retour à Suzuka pour la dernière heure et ses 42 minutes restantes à parcourir pour cette troisième épreuve du championnat du monde d'endurance 2026, avec toujours ce mano à mano à distance entre la Honda du HRC, la numéro 30, et cette Yamaha numéro 21, la Yamaha officielle. Que l'on voit ici Alessandro Del Bianco qui prend le meilleur sur la Suzuki CN Challenge. Alessandro Del Bianco avec la KM99 qui tente de revenir après ses déboires du début de course. Elle est désormais en 30e position, malheureusement pour elle.
5: Et elle vient de faire son meilleur tour en course, Eric. Une 17, 2-17, 183. Hein. C'est la plus rapide avec Jacques Miller. Et Jacques Miller qui revient dans le match, hein, qui est revenu à 21 secondes maintenant de Jonathan Rea sur la Honda HRC numéro 30. Il faut pousser, hein, s'il veut aller chercher la victoire, c'est maintenant. Hein, c'est sur ce relais-là qu'il faut donner maximum. On sait que c'est lui le plus rapide sur cette moto, donc il faut qu'il revienne au contact. À moins qu'il double le relais, hein, et qu'il termine aussi. Hein. S'il veut jouer la victoire, c'est la seule solution. On a vu qu'il était quand même un petit peu plus rapide que Locatelli. Donc bon, après.
4: Nagazuga est un peu moins dans le rythme cette année.
5: Ouais.
4: Donc après Miller, il a fait un premier relais d'une heure et demie quasiment. Certes derrière la voiture de sécurité, mais enfin il est quand même resté une heure et demie sur la moto lors du départ de la course. Donc on va voir. Et j'ai l'impression que chez Honda, on marque le pas là. Hein. Ouais. Après, c'est vrai aussi que chez Honda, on roule à deux. Hein. Autant chez Yamaha, on roule à trois. Autant là, Jonathan Rea et Takahashi sont les seuls à être sollicités. Et c'est clair que c'est pas maintenant qu'on va envoyer Chantra sur la piste. Hein,
5: ah non, c'est sûr. C'est sûr que non.
4: Ça va être compliqué.
5: La 76 à BMW 76 avec Sylvain Gattoli, ben, eux de toute façon ils vont rester là, ils vont essayer de préserver leur troisième place. Il n'y a pas de raison qu'ils n'y arrivent pas non plus. Mais ils sont quand même menacés par la Suzuki et par la Yamaha numéro 1 qui est juste derrière, hein, avec Denis Marcado Landro qui est revenu à 7 secondes hein, seulement au pied du podium. Mais cette moto, je pense que la numéro 1 aura un arrêt de plus à faire au stand pour ravitailler à la fin. Donc ça va être compliqué pour eux. Ils sont un petit peu en décalage.
4: Les supporters, hein, vous allez voir tout à l'heure avec les conditions qui vont évidemment basculer inévitablement vers la nuit, cette tribune principale des stands qui va se parer des couleurs des différentes marques, le bleu pour Yamaha, le rouge pour Honda, le vert pour Kawasaki. Et vous allez voir les supporters qui attendent évidemment impatiemment ce moment pour faire briller, c'est le moins qu'on puisse dire, et ces deux circonstances, les couleurs de leur favori. Vous verrez, ça a toujours cet aspect visuel très sympa. Allez, Jonathan Rea, là que l'on suit actuellement.
5: Qui était un peu pris dans le trafic là, ouais. Ouais.
4: Il a rectifié là sur le dernier tour de 18-2 pour Jonathan Rea, de 18-2 également pour Jack Miller. Donc voilà, Jonathan Rea qui va gérer un petit peu.
5: J'ai l'impression que la pluie est un petit peu de retour, on a revu sur les caméras un petit peu.
4: Ouais, puis on a vu une image furtive tout à l'heure du public où on voyait encore des personnes avec des parapluies.
5: Ouais. On a vu avec la Yamaha qui sort un peu de la piste sèche dans la descente là, pour aller chercher un petit peu d'humidité pour refroidir les pneus.
4: Après, ça veut dire que s'il n'y a pas le sticker rain sur la couverture, c'est que ce pneu à gauche
5: sur un stick. Ouais. Je pense pas qu'il le sorte rapidement.
4: Oui, pareil à l'avant.
5: Avant. Il ne faut pas se tromper. Hein.
4: Alors là, par contre.
5: Medium.
4: Je sais pas. Ou alors à l'envers, ça fait wait.
5: Wait aussi.
4: Donc puis, je sais pas, on verra. Ça sera la surprise. Mais en tout cas, ça serait un sacré pari là de passer en slick. Après, comme on le disait tout à l'heure, hein, si les chronos descendent une fois que vous êtes passé en slick, vous êtes sûr que si vous tirez le premier, vous faites le bon choix et vous pouvez gratter des positions. Et derrière, tout le monde va s'enquiller pour faire pareil. Par contre, si ça ne passe pas, c'est pari perdu là.
5: Ouais. Ah, ça a bien augmenté le rythme. Pour la 4e, 5e place, il y a de la bataille.
4: Plénier qui n'avait pas de spectacle.
5: Ça revient.
4: Ça va revenir. La yard numéro 1 qui est à 6 secondes maintenant de la 76, voilà, ouais. de la BMW numéro 6.
5: Puis la 37 est revenue à 9 secondes justement de la Yamaha numéro 1. Donc il va y avoir match un petit peu.
4: Tiens, à propos de BMW, j'ai reçu un message d'Arnaud Sasson, hein, le team manager Techmas, qui m'a confirmé que Christophe Ponson au Boulder serait bien sur la machine numéro 9 du team Techmas. Donc il est en contrat avec eux et donc il va finir cette saison avec le team Techmas au Boulder.
5: Toujours Jack Miller plus rapide actuellement. Hein. Enfin, même pas, non, c'est Mercado. C'est Denis Mercado qui est Leandro Denis Mercado, j'y arrivais, qui est le plus rapide, 1773.
4: Il vient de réaliser le meilleur temps de la moto.
5: Ouais.
4: Karen Amica et Marvin Fritz.
5: Puis ça va être un petit peu séchant, pareil, tout comme pour le World Racing Team qui est en troisième position de la catégorie Super Stock également. De 22-248.
4: Il reste combien de tours là pour... Ah oui, et puis la Yart, elle est à mi-relais quasiment. Elle a fait un tout petit peu plus que le mi-relais. Donc on voit déjà que les pneumatiques sont prêts. Est-ce que éventuellement on va anticiper un arrêt ? C'est compliqué parce que même tout à l'heure, qu'est-ce qu'il disait ça ? C'est Uramoto, hein, Naomichi Uramoto, qui disait que la fin de course, elle était incertaine par rapport à la météo. Donc c'est clair que c'est à double tranchant. Hein.
5: Ouais, bien, après, s'il repleut ou s'il y a un safety car, vous avez fait un arrêt pour rien. Alors c'est vrai qu'elle est un petit peu décalée, la Yamaha. Alors il faudra certainement qu'elle refasse un arrêt de plus. Et encore, c'est pas sûr. Hein. Donc bon, à voir.
4: Jack Miller là, qui poursuit sa marche en avant. Ouais. 19 secondes maintenant. 19 secondes 7 d'écart.
5: Jonathan Rea s'est réveillé là. Il répond. Il est en 2-17 aussi. Donc ça va pas. Ça se calme un petit peu. Ah bah ça va être les écarts de l'année passée. Hein.
4: L'année dernière, il y avait 35 secondes de mémoire. Hein. Donc ça va être. Si ça finit comme ça va être encore plus frustrant que l'année passée. Parce qu'ils seront encore plus proches. Mais ils n'auront pas pu endiguer cette marche en avant de la Honda.
5: En Superstock, c'est pareil. Hein. Vous avez la 52, 38 et 17. Ils sont tous à 24 secondes, 17 secondes. Le podium n'est pas finalisé encore. Hein. Ils sont encore 4 dans la même minute. Hein.
4: Le team étoile,
5: ouais,
4: là,
5: qui est 5. Hein.
4: Le team étoile 4. Qui vise le podium, on l'a entendu tout à l'heure, et voire même la victoire. Ils sont pour l'instant ils sont quatrième.
5: Ouais, c'est pareil, je sais pas pourquoi ils sont décalés sur les ravitaillements. Il y en a qui sont en début de relais, eux ils sont déjà mis relais.
4: Pendant ce temps-là, la Yamaha du Elfmark VDS Racing Team KM99 est remontée en 28e position.
5: Ouais, ils font une belle remontée. Hein.
4: Ouais.
5: Ils font, Ah bah là il vient de faire 2.16.865. Encore son meilleur tour, il doit être à 4 dixièmes du meilleur tour absolu, je pense, ou 4-5 dixièmes. Alessandro Del Banchio est vraiment impressionnant au niveau performance.
4: Et la FCCTSR Honda France, hein, qui a connu ce problème de panne d'essence et remonte. Alors ça a bougé, elle est 31e. 31e et Alan Teixeira qui tourne actuellement 2.18.4. Son dernier tour en course.
5: Ce qui veut dire que c'est un très bon chrono.
4: Ouais, parce que devant, on regarde les chronos, le Yark là, 2.20, 2.17 pour la numéro 37, la BMW, puis après, bien Yoshimura Serp Motul 2.19, Team Suzuki Shane Challenge 2.19.
5: Ouais, Jack Miller 2.18 là, Jonathan Aria 2.17, 2.9. Allez, le Team Étoile vient de faire son meilleur tour en course, 2.21.410.
4: Jack Miller, cette participation à 8 heures de Suzuka, elle est importante, hein, parce que en ce qui concerne son avenir en MotoGP pour l'instant.
5: Rien n'est fait.
4: Oui, et puis il est plus près de la sortie que de conserver son guidon chez Pramac, hein, puisque pour l'instant chez Pramac, Toprak Razgatlioglu a été confirmé, bien évidemment, et on attend éventuellement la confirmation d'un jeune talent du Moto 2. Donc ça veut dire que Jack Miller serait à pied, et une bonne performance ici à Suzuka, ça pourrait peut-être lui ouvrir d'autres portes, peut-être en superbike, on verra. Et clairement, ça serait un résultat important pour lui.
5: Ouais, Jack Miller qui vient de faire encore un 2.16 pour un 2.18 pour Réa. Donc c'est vrai que ça se resserre. On voit que Jack Miller a pris dessus, hein, sur Jonathan Andreas Rollet. Jonathan a l'habitude de répondre au coup par coup, et là c'est un petit peu plus compliqué. Allez, Jack Miller qui fait le meilleur secteur, premier secteur de la moto également. Dan Devoet sur la Suzuki Yoshimura numéro 12 fait le meilleur tour aussi de la moto, donc la piste elle va du côté séchant.
4: Et puis je pense que, comme on disait tout à l'heure, c'est celui qui va s'arrêter le premier pour tenter le pari des slicks, en fait, hein. Ouais. C'est lui qui va donner les informations aux autres. Et pour l'instant, bah, personne ne veut prendre l'initiative, hein. Pourtant, sincèrement, on voit que même Naomichi Uramoto le disait lorsqu'il a laissé le relais à Sylvain Guintoli. Il disait que la piste, elle séchait, là, elle allait vers le séchant de façon nette.
5: Ah, ça va être un gros pari, hein. Puis alors, celui qui va changer de pneu, l'intérêt de doubler son relais aussi, de repartir, parce que c'est lui qui va connaître les conditions. Bon, pour moi la piste me paraît encore très très humide, hein. Après c'est vrai que c'est un nouveau revêtement, on a du mal à distinguer vraiment les portions peut-être sèches et mouillées.
4: Avait souligné fort justement, Christian, c'est toujours aussi un pari, parce qu'avec cette météo qui est vraiment menaçante, il suffit que vous rentriez, vous passiez les slicks pour 5-6 tours, et puis après il se remet à pleuvoir, et là c'est de nouveau passage au storm.
5: Ah bah après, on va chercher un peu l'humide à la descente là, pour refroidir les pneumatiques. Qui a passé. Allez, ça roule plus à 2 qu'à 3 aussi, hein, sur cette moto.
4: C'est la machine du team de Tetsuya Arada, ancien pilote de Grand Prix 250 pour Aprilia notamment, et pour Yamaha. Et on se rappelle, si vous étiez déjà passionné de moto, de ce fameux virage en Argentine où Tetsuya Arada s'était fait harponner par Loris Capier aussi,
5: ouais,
4: qui lui avait ouvert les portes du championnat du monde. Loris Capier aussi qui était devenu champion du monde parce que tout simplement il avait envoyé au tapis Arada.
5: Ah, je pense que ça serait aujourd'hui, ça se passerait pas comme ça.
4: Ah, là ça serait compliqué là, ouais, clairement.
5: Ah, ça sèche vite la piste, hein. Il y a des portions, ouais, hein, toute la remontée, il y a vraiment le fond du circuit là où on va arriver, là qui est le grand spoon, hein, le grand double gauche qui reste délicat.
4: Ouais, parce que là, comme c'est une remontée, donc l'eau, elle, évidemment par capillarité, elle redescend vers ce virage-là, donc l'humidité, elle reste évidemment plus présente. Et sinon, là, sur la piste actuellement, il y a quand même matière à faire quelque chose. Allez, la 57, de nouveau pénalisé pour un stop and, pas un stop and go, pour un ravitaillement non maîtrisé, dirons-nous. Et donc, numéro 77, là, qui a peut-être un coup à jouer également du côté de la catégorie Superstock, hein, parce que c'est de là, hein, certainement, que viendra les derniers échanges, les derniers échauffourés, pourrait-on dire, dans cette épreuve des 8 heures de Suzuka. Il y a 4 machines qui sont dans le même tour et séparées de 50 secondes au maximum. Donc ça va être encore très intense une fois de plus dans cette catégorie Superstock.
5: Elle a eu le Yart, a fait son meilleur tour en course également, actuellement piloté par Leandro Denis Mercado. Ça remonte à 9 secondes au pied du podium. Et Jacques Miller qui enfonce encore le clou, hein, 17 secondes.
4: 14 secondes, là on vient de voir sur le dernier synthé, là, 14 secondes 7 d'écart. Au dernier passage sur la ligne, le temps que le lifetiming se réactualise.
5: Ouais, on doit avoir un petit peu de décalage de l'autre côté. Ouais.
4: Et là, ça commence à fondre comme neige au soleil, hein, clairement. Et il reste la moitié du relais pour les deux motos. Hein. Donc on pourrait vraiment se retrouver avec une dernière heure, là aussi, au coude à coude entre les... Ah non, je pense qu'il y a dû y avoir une erreur de synthé, parce que c'est exactement le même écart qu'on nous remet, mais là, c'est pour la catégorie Superstock. Allez, on se quitte quelques instants et on vient ensuite très vite pour...
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0: 67 BMW numéro 76, on va le savoir dans quelques instants. Et Jonathan Rea qui essaye de contenir la remontée de Jack Miller. Tout à l'heure, il y avait 14 secondes. Et bien là, on est remonté à 17 secondes 703, très précisément, d'écart entre cette Honda numéro 30 et la Yamaha numéro 21. Je pense que là, lorsque Jonathan Rea termine cet enchaînement derrière les stands, et bien Jack Miller, lui, y entre. C'est à peu près l'écart physique que doit représenter, que doivent représenter, pardon, ces 17 secondes. Jonathan Rea qui pourtant n'amuse pas le terrain, mais dans ce duel avec le pilote australien de la Yamaha numéro 21, bien il est un petit peu moins performant.
1: Ah, Jack Miller, il sait que c'est maintenant qu'il faut essayer de mettre un maximum de pression avant de rentrer dans la dernière heure. On voit que la Suzuki Ishimura, pilotée par Danny Foote actuellement, vient de faire son meilleur tour en course de 17.025 et d'ailleurs même le meilleur secteur confondu, le premier secteur. Mais oui, c'est resserré hein, sur cette fin de course hein, pour monter sur le podium, surtout si la 76 vient prendre un stop and go ou quoi que ce soit pour le ravitaillement, elle va basculer directement en cinquième position. Hein. Ça va être cash hein, parce que derrière elle, il y a Il y a le Yard avec la numéro 1 qui est à 7 secondes. Après, il y a la BMW numéro 37 avec Marc Van der Mark qui est juste à 2 secondes, ouais, 3 secondes de cette Yamaha officielle du Yard. Donc là, il va y avoir des rebondissements. Et puis on voit que tout le monde essaye d'améliorer le chrono. Les partiels s'affichent en vert.
0: J'ai une interrogation là, je ne sais pas si on pourra avoir la réponse, si des gens nous écoutent et peuvent nous donner l'information. Mais Grégory Leblanc est repassé par les stands, ce qui me semble être un peu court par rapport au ravitaillement et aux arrêts que faisait la Kawasaki. Et je me demande si on n'a pas changé de monte pneumatique.
1: Ah.
0: Parce que connaissant l'expérience de Grégory Leblanc en endurance. Sauf s'il y a eu un souci, auquel cas ça semble logique, mais le fait de le revoir passer par les stands, ça me paraît un peu bizarre.
1: Ouais, c'est ça, tourne, mais il me semble qu'ils étaient sur la fin de relais, donc c'est vrai d'air qui double son relais, je vois pas trop l'intérêt dans ces conditions.
0: Non.
1: Parce que c'est vrai qu'il était sur la moto avant. Et Jonathan Rea qui est toujours en 2.18.084 contre un Jack Miller qui est en 2.17.5. Sylvain Gattoli 2.17.8. Leandro Denis Marcado sur la Yamaha numéro 1 qui était également en 2.17. Il n'y a que Michael Van der Mark actuellement qui est en 2.16.
0: On va le savoir rapidement hein, par rapport aux chronos qui vont s'afficher sur la 11. Mais ça me paraît surprenant qu'elle se soit arrêtée assez vite et que ce soit Grégory Leblanc de nouveau qui soit
1: au guidon.
0: Au guidon, ouais. On va voir ça.
1: Allez, super stock, c'est toujours la 52. La Honda du team NCXX Racing White Rider Club qui mène le bal. Mais attention, on n'est qu'à 28 secondes derrière pour le team belge avec la BMW numéro 38, le champion Earth Power by MRP. 28, voire 27 secondes. Sous plus tant pis, c'est la troisième position et seulement à 7 secondes de la deuxième place. Et là, on retrouve le World Racing Team. Piloté actuellement par Oscar Guterres Iglesias. Et le team étoile fait le forcing aussi, elle est à 29 secondes du podium avec Hikari Okubo.
0: On a vu hein, le tableau des arrêts ravitaillement et des temps de roulage des pilotes. On a bien vu hein, que du côté de la Yamaha, Nagazuga cette année avait été un petit peu en deçà hein, parce qu'il n'a pas été beaucoup sollicité.
1: Voilà. La Priya en action. Oula, il y a une chute en replay là, je ne sais pas qui c'est qui a chuté au fond là-bas.
0: C'est Stock avec les phares jaunes normalement.
1: Ouais. On va essayer d'aviser dans les graviers. Allez, le team Tatara Priya. C'est osé pour les Japonais de faire rouler une européenne. Pas osé non, parce qu'il y a le team étoile aussi, enfin il y a plusieurs teams aujourd'hui. Hein.
0: Ouais, puis les Aprilia, elles ont bien fonctionné, elles ont gagné à Spa aussi dans leur catégorie aux 8 heures, c'est la deuxième fois qu'elles gagnaient. Et du coup.
1: Allez, Jacques Miller en action, on voit qu'il y a beaucoup de mobilité au niveau du pneu maintenant, hein. ça bouge sur le train arrière là. Des pics de température assez importants sur la gomme. Jack Miller qui pousse. Essayer de combler ce retard avant le passage pour le dernier relais, avant de rentrer dans cette dernière heure. Plus que 17 secondes à combler. Et de l'autre côté, Jonathan Rea. Il n'entend pas comme ça, il essaie de répondre aux attaques également. Là, il y a deux dixièmes d'écart autour.
0: Ouais, ça va être compliqué là, ouais. Cette fin de course là entre la 30 et la 21. Et la 30 qui va devoir composer avec deux pilotes encore une fois, comme l'an passé. Et tout à l'heure, on voyait que Takahashi avait un petit peu de mal. Donc pour cette fin de course, avec la pression qui va augmenter et l'écart qui ne cesse de diminuer, ça va pas être simple, ça va pas être simple l'histoire. Alors là, on revoit l'écran, enfin la caméra avec les gouttes d'eau. Voilà, j'ai l'impression que la pluie revient.
1: On revient, ouais. Non, c'est pas du replay, hein. c'est normal, là, on est en direct. Hein. C'est simplement. La 37 qui est revenue au contact de la Yamaha numéro 1 et qui va certainement aller chercher la quatrième place.
0: Après, si la numéro 1 passe devant, enfin la 37 passe devant la numéro 1, pardon, il n'y a pas péril en la demeure, hein, par rapport au résultat. Il n'y a pas une place sur le podium qui se joue pour l'instant. Et au niveau du championnat,
1: c'est vraiment bien plus vite. Hein.
0: Voilà. Et Michael van den Mark, encore une fois, hein, qui est assez impressionnant, qui est un petit peu dans son jardin. Ah ouais, ça en plus. Donc, il n'y avait pas matière à résister plus. Et que
1: c'est ce qu'on disait. Il va falloir qu'elle refasse un arrêt encore après la numéro 1, parce que ça passera pas. Il va rester 1h10, ça sera limite. Donc,
0: non, ça passera pas. Et du coup, on repart en pluie. Hein. Ouais. Vous le voyez, la jambe qui a été découverte et qui laisse apparaître que plus de pluie.
1: Ouais, donc cette moto numéro 1 va être obligée de refaire un petit arrêt à 15 minutes de l'arrivée pour faire un petit refueling. Alors que les autres devraient passer dans l'or. C'est-à-dire que pour eux, ça va être difficile d'aller chercher la quatrième place à la régulière, quasiment.
0: Bah là, oui, effectivement, avec cet arrêt supplémentaire par rapport à la 37, je pense que malheureusement, ça va leur coûter la quatrième place. Après, bon, bah, ils perdront que quelques points, hein, par rapport à la BMW au niveau du championnat. Hein. Tout à l'heure, on a regardé lorsque on a fait un classement virtuel. Vous voyez que là. De toute façon, la garde conservait évidemment la première place et elle aurait encore 19 points d'avance sur la BMW. Donc ça laisse évidemment une marge de manœuvre relativement confortable au bol d'or pour la dernière épreuve du championnat du monde. Mais c'est pas non plus hyper confortable. Sachant encore une fois qu'il y aura 65 points, hein, à aller chercher au bol d'or. Notamment les points intermédiaires, hein, après 8 heures de course, après 16 heures de course. Donc là, vous pouvez marquer des gros points. Plus ensuite, le classement à l'arrivée. Allez. De nouveau le drapeau qui signale les gouttes de pluie.
1: Manager
0: la 76. Ouais, puisque tout à l'heure on avait vu passer une info comme quoi le ravitaillement était sous enquête. Marcus Rettenberger ici qui essaye de regarder un petit peu ce qui se passe sur la piste. Condition hormis la pluie assez fraîche hein, finalement pour Suzuka, 23 degrés. C'est pas loin d'être confortable.
1: Ça a été rarement vu, je pense. Hein. Même voir jamais. Hein, avec, les dates où étaient les victoires de Suzuka jusqu'à maintenant.
0: Oui, parce qu'avant, ça avait été toujours traditionnellement programmé dernier week-end de juillet, voire tout début août, quand il y avait un souci. Et là, cette année, au début juillet, ça s'est carrément même inscrit entre deux rendez-vous de MotoGP. Donc Jack Miller, il va enchaîner les heures d'avion aussi. On va regarder, écouter Leandro Mercado.
2: 76, but also the BMW 37 is chasing you. So competition is quite close and crazy today.
3: Yeah, competition is quite close.
0: Ouais, on est très proches hein, les uns des autres entre la 76 et la 37. Voilà, c'est compliqué parce que la première partie, le premier tiers de la piste est sec, après c'est humide. Voilà, après moi j'ai fait mon boulot, j'ai mis un rythme rapide pour essayer d'aller chercher la numéro 76. Voilà, et après je me suis calé sur ce rythme d'être sur un rythme le plus sécurisé possible pour ensuite rentrer au stand sans problème. Ouais, pour le choix de pneus, c'est difficile parce que le premier secteur est sec, ensuite c'est humide. C'est vraiment difficile. Ouais, je pense que pendant l'interview, on n'a pas vu que dehors, effectivement, sur les images, on l'a bien vu, il y avait encore la pluie qui revenait. Donc ça clôt définitivement le débat sur l'éventuel changement de pneumatique, ce qui fait qu'on va terminer justement avec ces pneus pluie.
1: Allez, c'est une atelier on va dire l'épée d'Amoclès sur la tête, parce qu'il risque de prendre un stop and go, malheureusement. Ça serait vraiment dommage, parce qu'ils ont fait une course depuis le début avec Nao, qui est quand même exceptionnel.
0: Est-ce que c'est pas le moment où on l'a vu la moto qui basculait,
1: quand ils ont
0: fait tomber la moto, je sais pas.
1: Allez, on voit les chronos un petit peu là, ouais, on voit que Jonathan a répondu à la fin un petit peu,
0: ouais, on voit que les chronos remontent également au niveau
1: la fin de relais, ouais.
0: Là, on sent que la pluie est revenue parce que tout à l'heure on était en 2.16, 2.17, là on remonte en 2.18 hein, pour tout le monde, 2.20 même sur certains pilotes. Jonathan Rea qui a fait le job, hein, qui a laissé Jack Miller revenir et qui là maintenant arrive à juguler un petit peu le retour de la Yamaha 21. Mais là ça va être intéressant à suivre hein, dans les 5 prochaines minutes, de voir qui va s'arrêter et surtout qui va repartir pour la dernière heure de course.
1: Je pense qu'on va rester sur le même tableau de marche sur la 76, on va rester pareil, et je pense qu'ils vont rouler sur la 30, ils vont mettre ou alors on fait doubler Rea hein, et Miller hein. Si on veut jouer la victoire, c'est
0: moi je pense que pour Yamaha il faudrait faire doubler Miller mais voilà, après est-ce qu'il va être en mesure d'accepter
1: C'est sûr que s'ils changent sur la Honda et qu'on laisse Miller sur la Yam, ça peut aller chercher la victoire.
0: Ouais, et je pense que c'est ce qui inquiète à mon avis Honda. Et je dirais que le salut de Honda viendra peut-être sur le fait qu'ils s'arrêtent un peu plus tard que la Yamaha. Et ils verront certainement qui est évident. Ils verront évidemment qui est reparti au guidon de la 21. Et ça va peut-être influer sur le choix du pilote pour le dernier relais.
1: De toute façon, on va être vite fixé, hein, Eric, hein, parce que la Yamaha va rentrer dans un tour et demi, deux tours. Ah. La 19.
0: Là, on parlait de la Prilia tout à l'heure. Malheureusement, ça se termine pour l'instant par une chute pour cette Aprilia. Heureusement sans gravité, hein, vous voyez le pilote qui se déplace par ses propres moyens, et c'est bien là l'information la plus importante dans ces cas-là.
1: Il y a une chose de sûre, c'est qu'il manque ça. Je ne manque jamais de commissaire à Suzuka. Hein. Il y a ta main d'œuvre. Hein.
0: Après, on a vu que ce n'était pas forcément toujours les plus efficaces, sans être trop méchant vis-à-vis d'eux, bien évidemment.
1: Mais Vandenbark est revenu à un dixième de Sylvain Gattoli pour le podium.
0: Nicolò Canepa.
2: Fighting for the podium, one for the victory and the yacht.
0: Et voilà, on se bat pour le podium et pour la victoire chez Yamaha.
2: It's quite a difficult situation because
0: c'est une situation tendue, évidemment.
2: On the middle.
4: Yeah, well, super tight race. For sure, it's nice for the people at home to watch it.
0: Ouais, c'est vraiment une course très serrée. Ça doit être très sympa à suivre pour le public.
4: It's tight because now it's starting to rain again, so we can reshuffle again a bit of the situation.
0: Voilà, pour l'instant c'est compliqué pour savoir ce qu'on va faire parce qu'on doit réévaluer la situation vu qu'il se remet à pleuvoir. Les deux Yamaha font du très très bon travail. Il va rester une heure.
4: Yeah, well, I think Yamaha comes here with the factory team is to try to win the race. So
0: voilà, on demandait à Nicolò Canepa si finalement sécuriser une deuxième place, ça serait pas finalement un bon résultat. Et Nicolò Canepa qui est en train d'expliquer que si on est venu ici avec une moto officielle, c'est pour aller chercher la victoire. Et même si nos adversaires sont très rapides, de toute façon, on va tout faire pour essayer justement d'aller chercher cette victoire. Allez.
1: Il n'y aura pas beaucoup de marge hein, pour cette Yamaha au niveau ravitaillement hein, parce qu'il va rester une heure. Ils ont ravitaillé tout à l'heure à près 5h58 de course. Là ça fait 6h58 et je pense qu'elle va rentrer au stand.
0: Il est dans son 27e tour là.
1: Ouais. Donc ça va rentrer sans trop tarder.
0: Et pour la première fois depuis longtemps, il est moins rapide que Jonathan Rea.
1: Ouais. Et là ça y est, Michael Van Der Mark avec la 37 vient de doubler Sylvain Gattoli et de monter sur le podium virtuel.
0: Allez, est-ce que Jack Miller va s'arrêter dans ce tour ou est-ce qu'il va poursuivre? S'il arrive à faire encore un tour, il restera moins d'une heure. Ça veut dire que...
1: Non, ça va passer, ça va passer.
0: Ouais, ouais. Lorsque la moto s'arrêtera, ça sera pour son dernier arrêt ravitaillement. Ça, c'est sûr. Et puis là, on le voit vraiment. Hein. Là, ça repleut de plus en plus fort. Et c'est surtout de savoir maintenant si Jack Miller va repartir ou si on va confier la 21 à un autre pilote, ce qui pourrait avoir évidemment un impact sur la fin de course. Et Alan Teixeira derrière avec la FCC numéro 5 qui s'inscrit dans le sillage de Jonathan Rea. Numéro 5 hein, qui après ses déboires est remonté, enfin... Elle va monter, c'est un bien grand mot. Elle est où? Elle est en 30e position. Ouais. 30e position.
1: Alors. Derrière la 99 encore, montée par un Florian.
0: Ça y est, il rentre au stand. Hein. Ouais. Jack Miller, voilà. Donc il rentre dans son 27e tour. Et c'est maintenant. Voilà. Et c'est maintenant que bien peut-être l'issue de ces 8 heures de Suzuka va se jouer en fonction du choix du pilote qui va repartir sur cette Yamaha numéro 21. Eh ben finalement si, ça sera Locatelli, Andrea Locatelli qui va repartir. Donc Andrea Locatelli, ça peut laisser la place à Honda de choisir soit de faire repartir Jonathan Rea pour doubler ce dernier relais
1: et sécuriser la fin de course
0: ou alors il n'est pas satisfait hein.
1: Ça bouge beaucoup, il se plaignait que ça bougeait beaucoup ouais. Mais bon je pense que tout le monde était à la même condition. Il y a eu une période où la piste commençait à être très sèche surtout sur toute la première partie du circuit.
0: Donc maintenant on va dire que la balle est dans le camp de Honda pour savoir qui va repartir.
5: tire was very hot.
6: Yes.
0: Et il dit que le pneu était vraiment limite, hein, Jack Miller, vu que la piste était sèche. On n'entend pas tous les commentaires, c'est dommage. Allez, ce que on va faire, c'est qu'on va se quitter quelques instants et ensuite on se retrouve. Alors, on va juste surveiller si Jonathan Rea rentre ou pas. Non, ça sera pas pour ce tour-là.
1: Ah, ça va être encore, il y a encore deux ou trois tours. Hein. Ils ont fait 28 tours tout à l'heure. Et là, il est dans le 25e.
0: On ne peut pas attendre que la 30 ravitaille. Allez, vous l'avez vu sur le panneau. Deux tours encore à parcourir pour Jonathan Rea. Et on voit que derrière, eh bien, c'est Takahashi, hein, qui est prêt à repartir. Donc, a priori, Jonathan Rea, lorsqu'il s'engagera dans la voie des stands, Jack, eh bien, aura terminé. Like allez, Jack Miller,
2: you en interview. Some seconds, but the end of the stint was more difficult because of the some dry parts on the track. Rain tire don't like this, but anyway, you did very good job.
6: Thank you. No, I mean, I was trying.
0: Ouais, j'ai like fait say, tout ce que je pouvais.
6: With the conditions out there, you don't know if you can really, you know, destroy the wets because
0: ouais, dans ces conditions, on a vite fait de détruire le pneu arrière.
6: So no, I just tried to keep them, let's say, under control as much as possible, but at the same time, I mean, I was pushing like mad.
0: Voilà, j'ai essayé de me rapprocher au maximum d'eux, mais je voyais qu'ils contrôlaient aussi.
6: This is endurance. I really had a ball today, and hopefully Locker can now do a good job.
0: Voilà, c'est, de toute façon, c'est la loi de l'endurance. Maintenant, c'est Locatelli qui est sur la moto. C'est lui qui va faire la fin et qui va faire du bon boulot. Voilà donc pour les commentaires de Jack Miller. Et vous l'avez vu hein, sur les images, là, la pluie redouble d'intensité. Andrea Locatelli, là, qui est reparti derrière Michael Van Denmark. Donc ça va lui faire une bonne mise en jambe. On a vu également Grégory Leblanc qui était derrière les deux motos. Et Jonathan Rea là qui reprend un petit peu du poil de la bête là dans ces conditions délicates.
1: Ouais, il est resté sur les mêmes chronos de 18. Allez, ça rentre pour la 76 aussi. Et là, ce sera certainement Nao qui va repartir. Et c'est sûr que si les conditions sont humide, Nao va revenir, va aller chercher le podium sans problème. Encore faut-il qu'il n'y ait pas de stop and go vu que le team manager a été convoqué en direction de course. Ce qui serait un petit peu dommage.
0: Pareil, on lui demande de rester jusqu'au bout de son relais. Donc est-ce que ça veut dire, ou en tout cas de son réservoir peut-être.
1: Réservoir, ouais.
0: Ouais, on va le faire rentrer au niveau de la.
1: Bah pourtant il y a de la marge parce qu'ils ont ravitaillé. À 6h04 tout à l'heure, 7h04, ça fait à peine une heure et ouais, la Yamaha, la 21, ça sera peut-être limite. Hein.
0: Parce que la 30, elle devait rentrer sous deux tours et là on lui dit de rester jusqu'au bout, donc c'est-à-dire de tirer le maximum.
1: Bah, chercher une petite patte d'essence pour.
0: Ouais. Ils n'ont pas bien compris avec la FCC, c'est sûr, avec la Honda officielle, non, ça me paraît gros. Allez, on va attendre la fin de ce tour de Jonathan Rea pour savoir s'il rentre ou pas. Et ensuite, on marquera une pause pour ne rien rater de la fin de course, pour être sûr vraiment de ne rien rater. On veut juste savoir s'il rentre ou pas dans ce dernier tour ou s'il va continuer. Et a priori, donc, ça sera Takumi Takahashi qui prendra la suite.
1: Allez, oh là, ça y est, c'est bien reparti là.
0: Ouais, là ça.
1: C'est bien intensifié. Ouf. Il a sur le vibreur. Hein,
0: il a pas peur, Jonathan Rea. Ouais, là c'est assez surprenant. Et puis bah, vous voyez la répartition des rôles. Hein. Takahashi, Rea, Chantra. Chantra qui va peut-être aller chercher une victoire pour sa première participation aux 8 heures de Suzuka.
1: Aura fait une heure de plus, hein.
0: Sans avoir roulé.
1: Ça a fait du bien au pneu de pluie.
0: Bah là oui, c'est. Après faut voir si, ils sont pas trop entamés parce que comme l'a expliqué Jack Miller, les conditions étaient parfaites pour détruire les pneus arrière. Et là maintenant qu'il se met à repleuvoir, ça y est, il rentre Jonathan Rea.
1: Et il a mis la visière.
0: Visière claire.
1: Ouais, même pas, un peu rose, teintée.
0: Allez, on va suivre ce dernier arrêt ravitaillement pour la Honda de tête. Et ensuite, on se quittera quelques instants pour revenir et ne rien rater de la fin de ces 8 heures de Suzuka. Allez, on l'attend, Jonathan Rea. Le voici. Donc là, la BMW est pour l'instant en deuxième position parce qu'elle aussi ne s'est pas arrêtée pour ravitailler. Là, si elle refait un tour, la BMW, pour la première fois, elle pourrait passer en tête, virtuellement. Voilà, Takahashi qui va donc terminer. Takahashi qui se dirige peut-être vers une huitième victoire à Suzuka. Incroyable. Voilà, c'est relancé pour cette Honda numéro 30. Ce que je vous propose, eh bien, c'est qu'on se quitte quelques instants et on revient ensuite très vite ici à Suzuka pour la suite et la fin

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35: Et nous sommes de retour à Suzuka et où vous le voyez, les conditions ont considérablement changé. C'est une pluie battante maintenant qui arrose le tracé japonais. Et on suit bien évidemment cette BMW numéro 76 avec Naomichi Uramoto à son guidon parce que jusqu'à présent ça a été lui le pilote le plus rapide dans ces conditions. Mais attention, attention, la numéro 76 va devoir repasser par les stands pour observer un stop and go, Christian. 10 secondes de pénalité sur ce stop and go pour un arrêt ravitaillement mal maîtrisé.
0: Ouais, c'est un petit peu dommage, ils ont fait vraiment une super course. Alors, ils ont roulé que tous les deux avec Sylvain Gattoli, et Nao a fait un travail époustouflant. C'est dans des conditions difficiles, ça a toujours été le plus rapide, mais voilà, ça va pas payer parce que le stop and go va retirer le podium qui est à portée de main. Mais attention, c'était pas gagné parce que sur la 37, on a laissé Michael Van Der Marck doubler son relais aussi, parce qu'on sait que c'est lui le plus rapide sur cette moto aussi. Donc voilà, Nao plus 7 secondes 5, mais box. Donc voilà, je pense que le prochain tour, il va rentrer marquer cette pénalité. Et c'est vrai qu'il est vraiment impressionnant. Alors attention, le rythme de course a beaucoup ralenti par rapport à tout à l'heure. On allait chercher du 2.16, 2.17. Là maintenant, on est en 2.23 pour la Honda numéro 30, 2.22-24 pour la Yamaha Factory 21. Et également 2.22 pour Nao seulement. Et je pense qu'on a fait une erreur quand même un petit peu sur la Yamaha numéro 21. Je pense qu'on a vu depuis le début que Jacques Miller était plus rapide. Et si on voulait aller chercher la victoire, il fallait prendre le risque de laisser Jacques Miller de doubler le relais. En plus, lui connaissait les conditions de piste exactement à ce moment-là. Il y avait 15 secondes d'écart avec la numéro 30. Et pour moi, j'aurais essayé de faire partir Miller pour doubler un relais, pour aller chercher la victoire. Parce que depuis le début de la course, on a remarqué quand même qu'il est un petit peu plus rapide qu'Andrea Locatelli. Allez, pour le reste, en catégorie Super Stock, il faut remonter en 14e position. Il y a eu pas mal de rebondissements aussi. Maintenant, c'est le World Racing Team qui devance 19 secondes le Team NCXX Racing White Rider. Mais cette moto va passer par la voie des stands, donc la victoire ne sera pas pour elle, ça sera simplement pour la numéro 52 si les conditions restent là. Mais attention, il va y avoir des rebondissements dans ces dernières 40 minutes avec des conditions de piste détrempées. Est-ce qu'on risque pas de revoir arriver le safety car comme on l'a vu en début de course, parce qu'on va estimer que les conditions sont trop dangereuses? Qu'est-ce qui va déclencher ça? Ça va être ce qui va être, malheureusement, s'il y a 2-3 chutes de suite sur le même tour, la direction de course prendra pas de risque et on verra une opération safety pour voir les conditions exactes de la piste.
35: Et que pour Obishi Oraboto, pluie ou pas, on a l'impression que c'est pareil pour lui. Alors il va devoir s'arrêter, comme vous l'avez dit Christian, pour observer son stop and go, mais pour l'instant il n'a pas envie de s'arrêter visiblement. Et par contre, il y a une mauvaise nouvelle là qui vient de tomber, c'est si je peux m'exprimer ainsi sans mauvais jeu de mots, c'est la Kawasaki numéro 11 qui elle aussi est malheureusement tombée au sens propre du terme, et elle est repartie, elle est 12e maintenant malheureusement pour elle qui faisait une belle course hein, aux portes du top 5. Et bien là malheureusement elle a chuté. C'est Roman Ramos là qui est reparti et ils sont 12e maintenant et ils sont à 20 secondes de la numéro 95. Ça va être compliqué après pour aller chercher une place dans le top 10, mais bon, en tout cas voilà, chute de la numéro 11, comme quoi ça bouge encore à tous les niveaux. Alors là, on voit la numéro 1 qui est pour l'instant à une minute environ de... Alors, je regarde mon classement par rapport à ce qui est annoncé sur l'écran et il y a quelques différences quand même. Hein. Voilà, ça y est, ça s'est réactualisé. Elle est à 30 secondes hein, de la 76. Donc la 76 va perdre cette quatrième place au profit de la numéro 1 lorsqu'elle va s'arrêter pour observer son stop and go. Et puis évidemment maintenant on va se concentrer sur l'écart entre la Honda numéro 30 et la Yamaha numéro 21, parce que c'est là où la victoire se joue. 19 secondes d'écart entre les deux machines officielles. Pour l'instant, le match semble rebasculer du côté de la Honda qui a repris un petit peu ses distances, mais rien n'est fait. Hein. Locatelli qui est pour l'instant au guidon de la 21 essaye de cravacher, mais là il est tombé sur un Takumi Takahashi qui est bien décidé à aller chercher une 8e victoire ici à Suzuka, alors qu'on a une moto là dans le bac à gravier. C'est la 99 malheureusement
0: qui a rechuté.
35: Je crois que c'est ouais. Florian Marino
0: qui avait sa deuxième chute malheureusement.
35: Alors la première, il n'y pouvait pas grand chose parce qu'il s'est fait piéger par les les projections d'huile de la machine qui avait cassé son moteur devant lui. Et là, du coup, il coupe le circuit pour rentrer au stand, alors que c'était une chute dans la
1: remontée. Ouais.
35: Il a dû dans perdre l'avant, malheureusement.
1: Ouais, et puis, les bacs à gravier, c'est radical. Hein. Ouais. Là, la moto, ils vont pouvoir la poser dans le box, au fond du box. Et, ouais.
35: Décidément, c'est sans fin, c'est cette malchance là pour l'équipe belge 99, Marc Elf, Marc BDS. Racing KM 99,
1: ouais,
35: et voilà,
1: ça y est, ça rentre pour
35: la moto qui va s'arrêter pour son stop and go et qui va devoir lâcher la quatrième position, ce qui fait que pour l'instant, eh bien, la BMW numéro 37 est en train de réussir son pari, à savoir être la première équipe à inscrire sur le podium des 8 heures de Suzuka une machine européenne.
1: Voilà. Ça serait bien qu'on nous remontre un petit peu
35: le pourquoi du comment.
1: Ouais.
35: Après, après, ce qui me semble logique, c'est peut-être au moment où il y a eu
1: cette
35: confusion avec la moto.
1: Normalement, le ravitaillement était terminé, donc bon.
35: Voilà. Mais
1: alors peut-être qu'ils ont rebéquillé et normalement, après le ravitaillement, ils ont rentré la moto dans le box et ça n'a pas été fait.
35: Voilà, ça y est, il est reparti. Les 10 secondes, elles ont été rapides.
1: Hein. Les 10 secondes japonaises pour les pilotes japonais.
35: On va pas être mauvaise langue, mais je pense que les 10 secondes, elles y sont pas. Enfin bref, c'est pas grave. De toute façon, malheureusement, ça va encore.
1: C'est un ami à Nao qui doit être au décompte.
35: Ouais, je pense que là, c'est. Ou alors Juan Eric Gomez, peut-être, qui est en train de tenir le chrono de son ancien pilote. Parce que Naomi Shiramoto, je vous le disais, il a roulé longtemps en championnat d'Espagne de Superbike. C'était à l'époque où il a roulé dans la structure de Juan Eric Gomez. Mais surtout, Naomi Shiramoto, il était pilote de développement MotoGP à l'époque du Suzuki. Qui était impliqué en championnat du monde MotoGP. Il a ensuite fait le même job pour Honda. Et là, depuis un petit moment, il roule en endurance pour BMW. On va le retrouver ici, je pense. Donc, c'est lui qui arrive. Alors qu'on nous annonce une nouvelle chute pour la 711.
1: Allez, Takumi Takahashi sur la Honda numéro 30 reprend un petit peu l'ascendant sur Andrea Locatelli. Il y a 20 secondes après, il fait une belle, très belle fin de course.
35: Il y a encore une moto dans le bac à gravier, ouais. Christian, je vous coupe, désolé. Sur le côté là, c'est-il passé.
1: Ça va, bon. Ah, au même endroit, hein, dans la droite, exactement que la 99.
35: De caméra qui peut pas nous montrer grand chose avec ce poteau de soutien des grillages. Je pense que c'est la 711, hein, puisqu'on a vu passer un synthé qui nous disait que la 711 avait chuté. Alors pourquoi il y a eu un stop and go?
2: For riders, for cannot switch off on the engine.
35: Et en fait, il n'a pas éteint le moteur.
2: My mistake, yes.
1: Elle n'a pas arrêté le moteur quand ils ont dû rebéquiller, quand ils ont remis la moto.
35: Voilà, erreur des mécaniciens, a priori, voilà. Donc en fait, effectivement, lorsque la moto est sur la béquille, le moteur doit être coupé. On doit le redémarrer ensuite. Ce qui ne va pas empêcher...
1: Je ne sais plus s'ils l'ont remis sur la béquille, je ne me rappelle plus. Je n'ai pas souvenir qu'il l'ait remis sur la béquille, la moto.
35: Alors après, si le moteur n'a pas été coupé, est-ce que c'était sur cette phase de course-là ou de ravitaillement-là ou sur un autre ravitaillement auquel ça nous aurait échappé?
1: Bon, de toute façon, là, il va se passer encore beaucoup de choses. On voit que les conditions sont piégeuses, ça chute un peu de partout. Donc attention...
35: Oui, à surveiller, parce que comme vous l'avez dit, s'il y a trop de chute, on pourrait très bien prendre la décision de terminer sous voiture de sécurité. Évidemment, les affaires de Honda.
1: Ah, c'est dans le droit où il y a beaucoup de chutes là. Ah. Juste après. Il y en a vu au jour, à l'entrée de ce droit.
35: Impressionnant quand même. Hein. On a beau le répéter, on se répète, hein. Désolé, mais quand on voit rouler Naomi Shiramoto, et d'ailleurs la réalisation ne se trompe pas, hein. Elle reste figée sur lui parce qu'il est vraiment très très impressionnant, le pilote japonais là dans ces conditions.
1: Là, Marvin Fritz, il est vraiment. Il a levé le pied. Pourtant, ils n'ont pas beaucoup d'avance. Hein. Faut pas s'endormir hein, parce qu'il est en 2,29 par rapport aux autres à 2,23, 2,25. Fettelli a remis du rythme là, parce que devant on est en passant 2,25, ça fait vraiment le yo-yo dans les chronos. Hein. NCX Racing White Trader Blue Club à Rome.
35: SFT Car, vous aviez raison, Christian. Voilà, voiture de sécurité. Aïe.
1: Ça, c'est pas super marrant pour nous.
35: Non.
1: Ni pour vous, téléspectateurs.
35: Non, clairement. Alors, attention, parce que.
1: Ça va regrouper aussi, ça va relancer la course.
35: Ça va regrouper.
1: Mais qui va se faire avoir?
35: Mais qui va tomber dans le mauvais, dans la mauvaise voiture de sécurité?
1: Lando va trouver, par contre, Romato va se. Mauvais safety car. Où sont les premiers? Ils vont prendre le deuxième safety car, ils sont dans le deuxième secteur. Dans le dernier secteur. Donc là, ça va remettre du suspense.
35: La BMW n'est pas avec les deux premiers. Hein.
1: Ah bah la BMW, elle est coincée. Voilà.
35: La BMW pourrait être la perdante. Là.
1: Ah bah c'est la perdante, Eric. Je pense que c'est la perdante. Déjà. On ne peut pas être à 1 minute 5 dans le bon safety car.
35: Le point là dans quelques instants, il faut évidemment que les pilotes se regroupent évidemment pour qu'on puisse détailler un petit peu tout cela.
1: Par contre, ça risque de remettre Étienne Masson, peut-être avec sur la 0, dans le groupe avec la 12, la remettre au match, au combat.
35: Alors après, si ça regroupe, très bien, mais il faudrait que la course puisse repartir. Que ça soit. Ouais,
1: mais ça va regrouper, Eric, ça va regrouper les deux premiers, et puis après, oui, derrière un petit peu, mais les deux premiers, ça va les remettre dans le match.
35: Alors, la 21, elle est là, et je crois que devant, c'est la Honda numéro 30.
1: Ouais, non, ils sont ensemble. Ils sont ensemble. Je pense.
35: Elle n'est pas là. J'ai un doute sur la moto qui est juste devant la Yamaha numéro 21. Alors là, évidemment, avec les projections d'eau plus les phares.
1: J'ai la 30, la 21 n'est pas encore passée au quatrième secteur, donc c'est bizarre.
35: Non, mais la 21, elle est là. Hein. Elle est derrière ce safety car. Elle est derrière cette voiture de sécurité.
1: Elle passe pas au. Ça y est.
35: Il y a toujours un peu de décalage.
1: Ouais, et ben elle a pris un demi-tour. Elle est à 51 secondes.
35: La 21 ?
1: Ouais. Donc voilà.
35: Elle est là. Ah oui, effectivement, la 30, elle est là seulement.
1: La 30 est là.
35: Donc la 30 va se retrouver dernière de l'autre groupe de safety car.
1: Là, c'est simple.
35: Ouais, 51 secondes.
1: 51 secondes. Une 13 après pour la 37. Et après, derrière, ça va se retrouver.
35: Après, la 37, elle va se retrouver sous la menace de la Yart et sous la menace de la 76. Parce qu'a priori, les écarts, regardez, il y a une 13, 9 secondes et
1: ouais, mais 13. La 37 se retrouve toute seule pour l'instant. La 37 va se retrouver. Non, ça a remis la 37 dans le match pour avec la 21. Ah, super.
35: Les conditions qui semblent être.

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9: Et nous sommes de retour aux 8 heures de Suzuka pour les 22 dernières minutes de course. 22 minutes qui restent encore à parcourir. Et pour l'instant, on se demande si la course, entre guillemets, va reprendre. Puisque vous le voyez depuis tout à l'heure, on est sous régime de neutralisation avec deux groupes derrière les voitures de sécurité. Et comme on faisait les comptes tout à l'heure avant de se séparer quelques instants, eh bien, il y a eu des gagnants et des perdants. Et le grand perdant de cette nouvelle neutralisation, c'est bien évidemment Christian, la Yamaha numéro 21, puisque Andrea Locatelli, qui était à 17 secondes de Takumi Takahashi, eh bien se retrouve désormais à 1 minute 47, c'est-à-dire qu'il est dans l'autre groupe, derrière la deuxième voiture de sécurité par rapport au leader.
10: Ah bah là, oui, là il le paye cash, et comme on l'a dit tout à l'heure, le pari aurait été de refaire partir Miller, qui serait certainement resté plus près, plus au contact de cet ombre numéro 30, et peut-être qu'elle aurait évité de se retrouver intercalé entre les deux safety. Et là, c'est vrai que ben, ça plombe un petit peu le suspense jusqu'à la fin. Là, ça ramène à 37, vous voyez, sur le podium, mais cette numéro 37, elle a de la marge aussi, parce qu'après... Elle a encore un demi-tour d'avance sur la moto qui est en quatrième position, c'est-à-dire la numéro 1, Team Yart, qui est techniquement par Manfred Fritz. Donc après, ouais, le seul suspense, si la course repart et reprend, mais je ne vois pas pourquoi et comment pour l'instant, parce qu'il pleut toujours autant, voire même plus, que quand on a lâché le safety car. Ça permettrait, c'est peut-être de Naomichi Uramoto avec la numéro 76 d'aller chercher cette quatrième place à Marvin Fritz. Et encore, c'est pas gagné. Et en catégorie Super Stock, et ben c'est toujours la NCXX Racing White Rider Club, cette Honda qui est pour l'instant est sous le même safety car que le Team Étoile. Donc ce Team Étoile qui est à 12 secondes. Par contre, le Team Étoile elle devait repasser par les stands pour ravitailler, mais avec le safety car, à mon avis, ça va leur permettre d'aller peut-être jusqu'au bout sans ravitailler, ce qui pourrait les aider à monter sur la deuxième marche de cette catégorie. Sinon, on laissera la place au World Racing Team qui est en troisième position.
9: Le Belgique Racing Team qui est derrière le Team Étoile, hein, dans le safety car. Donc si la course est relancée, on aura peut-être une bagarre entre la 25 et la 77, encore une fois.
10: Ouais, par contre, le Team Étoile, il va falloir passer par les stands, ça repart tout de suite. Si ça repart pas, ça va leur permettre d'aller au bout. Ils en sont à 19 tours.
9: Ouais, 19 tours, c'est ça. Ils doivent encore en boucler 5 à peu près. 5.
10: Ouais, ouais. Et donc,
9: il reste 19 minutes, ouais, ça fait pas assez, effectivement.
10: Bah là, on est sur des tours en 3:30, donc.
9: 35, 15, ouais.
10: Ouais, ça peut passer, hein, 3:30, ça peut passer. C'est pour ça, ça peut peut-être leur sauver le podium.
9: Par contre, dans cette catégorie, comme pour le WC, hein, en WC, c'est Yamaha qui a perdu. Et là, en Super Stock, bah, c'est la BMW numéro 38, hein, qui a perdu. Elle était au contact pour se battre pour le podium. Malheureusement, elle s'est retrouvée derrière le deuxième safety car et elle est désormais à 1 minute 28 du trio dont vient parler. Parler Christian, et donc là, si les choses en restent là, ça sera évidemment un peu frustrant à l'arrivée.

0: Bon, j'ai bien peur que. Ah, c'est pas très noir, hein. Le ciel, le plafond est pas très bas, mais bon, c'est vrai qu'il y a la nuit qui est tombée avec aussi, donc bon.
1: Ouais, je pense que ça rajoute un petit peu d'incertitude aussi par rapport à la direction de course quant aux conditions. On a l'impression quand même que là, la pluie
0: Un petit peu
1: s'est
0: calmé.
1: arrêtée, ou en tout cas a baissé en intensité.
0: Pour l'instant, les feux sont toujours éclairés sur les safety. C'est un restart, il va falloir être vigilant.
1: J'ai pas souvenir. Oh, si, on voit quand même dans la lumière des phares qu'il y a quand même de l'eau.
0: Ah,
1: Ouais,
0: c'est plus ça tombe.
1: ouais ça tombe effectivement. J'ai pas souvenir d'une arrivée sous safety car du côté de l'endurance. On a vu des courses, notamment le Bol d'Or interrompu
0: Neutralisé,
1: et
0: interrompu,
1: non
0: mais
1: neutralisé, ne
0: sous
1: pas
0: safety car,
1: repartir.
0: non. Une année au Mans, on avait relancé juste pour 2 tours, il y a
1: Oui,
0: 4-5
1: il
0: ans.
1: restait. Oui, c'est quand Jérémy Guarnoni était allé chercher la victoire là, pour Kawasaki.
0: Ouais.
1: Il restait à peine un quart d'heure de course. C'était suite à une casse mécanique dans la chicane Dunlop. On avait nettoyé de façon express et efficace la piste pour relancer la course dans le dernier quart d'heure. Mais j'ai pas souvenir d'une arrivée sous procédure de voiture de sécurité. En tout cas, on va peut-être assister à une première. Comme je disais, on a vu des courses arrêtées hein, avec ces conditions dantesques, notamment au Bol d'Or, hein, à l'époque où le circuit Paul Ricard avait du mal à drainer la pluie et du coup l'eau stagnait de façon assez conséquente. Mais là, ça va peut-être être une première. Et il y en aura d'autres des premières. Ça pourrait être la cinquième victoire consécutive de Honda. Ça sera la première fois. Et ça sera aussi l'établissement d'un nouveau record hein, pour Takumi Takahashi avec une huitième victoire ici aux 8 heures de Suzuka. Ce serait tout
0: Ça
1: bonnement,
0: serait tout simplement
1: exceptionnel. Hein.
0: Le roi de Suzuka, oui.
1: Et puis notre première, ce serait de retrouver une moto européenne sur le podium avec la BMW numéro 37 qui est pour l'instant en train de réussir son pari. Et de toute façon, là, avec 16 minutes encore à parcourir, même si on relance maintenant, 1 minute 34 d'écart, ça ne sera pas.
0: Ça sera pas comblé.
1: Ça
0: Hein.
1: ne sera pas comblé. Ou alors il faudrait qu'il y ait une catastrophe et que.
0: Surtout qu'il n'y a pas de ravitaillement à faire, rien
1: Ouais,
0: du tout.
1: Michael Vandenmark, pardon. Il faudrait qu'il commette une erreur pour permettre à Marvin Fritz ou à Naomichi
0: Ouais,
1: Uramuro de
0: Marvin
1: revenir.
0: Fritz, c'est pareil. La Yamaha, ils ont eu de la chance avec le safety car parce que ça leur permet bon, pour l'instant d'être quatrième et ils avaient un arrêt de plus à faire, eux.
1: Oui, parce qu'ils sont déjà dans leur 21e tour. Hein.
0: Ouais.
1: Ouais, 21e tour, ça va être. Bon, ça va passer, il reste 15 minutes. Ils vont faire encore 3 tours à peu près. Allez, peut-être 4, grand maximum. Par rapport aux chronos hein, qu'ils font actuellement, ils sont. Après, je parlais des courses interrompues, enfin sous safety car. Il y a Sepang 2019, comme nous le signale Serge Vivien,
0: qui n'a rien à faire, qui écoute
1: ouais,
0: tous nos commentaires.
1: Qui commande d'habitude avec nous et qui, là, pour cette édition de Suzuka, n'est pas parmi nous, mais ce n'est que partie remise. On parle de Sepang 2019, j'en parlais tout à l'heure, hein, lorsque Nicolo Canepa et Naomichi Uramoto avaient parcouru les 3 heures de course effectives tout seul. Je me rappelle plus si la course avait été terminée sous régime de voiture de sécurité. Bref, en tout cas, ça fera une première et des histoires à raconter à ses petits-enfants. Je pense que Serge Vivien comprendra. Et du coup, bah, pour l'instant, effectivement, on voit mal ce qui pourrait décider la direction de course à relancer l'épreuve. Parce que regardez là sur les lumières qui se projettent sur la piste, on voit quand même que la pluie est vraiment très présente. Tout à l'heure on avait un petit doute, mais là clairement ce n'est plus permis. Ce doute n'est plus permis. On voit qu'effectivement ça tombe vraiment fort.
0: Et puis là, il n'y a plus de doute pour le team étoile, hein, ça va passer, Eric. Hein, ils vont sauver le podium grâce au safety car, eux. Tout comme pour l'instant, si ça reste sous safety, la Yamaha numéro 1, qui était à 21 tours, qui n'aura pas besoin de repasser par les stands également.
1: Je regardais sur les autres machines. Hein. Effectivement, on est tous à peu près au cap de la du mi-relais, etc. Donc, il n'y aura pas de surprise de dernière minute avec un arrêt ravitaillement au dernier moment pour empêcher une panne d'essence. Donc, on va malheureusement, je pense, se diriger vers une fin de course telle qu'on la connaît actuellement et à laquelle on assiste actuellement avec des machines regroupées derrière les voitures de sécurité. C'est dommage parce que ça nous gâche un petit peu le plaisir de cette dernière heure de course où on voyait les duels se dessiner entre la Honda numéro 30, la Yamaha numéro 21, la BMW numéro 37 et la BMW numéro 76 notamment. Et d'abord la 76 a eu un stop and go, vous l'avez vu, hein. Michel Uramoto qui a été contraint de s'arrêter, donc repasser par la voie des stands, donc forcément du temps perdu. Et puis ensuite, ce safety car qui a décidé et certainement scellé le sort de cette édition des 8 heures de Suzuka. Ici, Michael Van Den Mark qui va aller peut-être chercher pour la première fois pour une marque européenne un podium à Suzuka. Quadruple vainqueur de l'épreuve, Michael Van Den Mark. Donc, comme je vous le disais, Takumi Takahashi va aller chercher certainement une huitième victoire. Il a remporté l'épreuve en 2010, en 2013, en 2014 et puis depuis 2022 sans faille. 2022, 2023, 2024, 2025 et peut-être donc 2026. Derrière, comme je vous le disais tout à l'heure, eh bien c'est Toru Ukawa qui a 5 succès ici à Suzuka. 97, 98, 2000, 2004, 2005. Ensuite, eh bien, on passe à des pilotes qui ont 4 victoires à Suzuka. Wayne Gardner, ça remonte un petit peu plus loin, 1985, 1986, 1991, 1992. Shinichi Ito, pilote japonais. Ryuichi Kiyonari et Michael Van Den Mark qui va changer de rang, si l'on peut s'exprimer ainsi. Michael Van Den Mark qui avait gagné en 2013, en 2014, en 2017 et en 2018. Eh bien, 8 ans après sa dernière victoire, il va monter sur le podium. Je m'emballe. Ça y est, je prends l'eau, moi aussi. Donc, Michael Van Den Mark, 4 succès. Katsuaki Nagazuka également, 4 succès. Et ensuite, les 3 succès, on a Mike Baldwin, Aaron Slide, Colin Edwards, Takuya Okada et Alex Love. Et après, avec 2 succès, on retrouve Jonathan Rea, notamment. Alex Vira qui a gagné également 2 fois les 8 heures de Suzuka, Dominique Saron aussi. Enfin bref, voilà. Et au niveau des victoires par constructeur, eh bien Honda va aller chercher une 32e victoire ici aux 8 heures de Suzuka.
0: Alors que Yamaha en a remporté que 8 et Suzuki 5 et 2 pour Kawasaki.
1: Et c'est Jonathan Rea voilà qui va changer de statut puisqu'il avait 2 succès. Et là, maintenant, il va passer à 3. Voilà. Voilà. Enfin, il devrait passer à 3 puisqu'il reste encore 10 minutes à parcourir. Sa dernière victoire à Jonathan Rea, ça remonte à 2019. Une arrivée un peu délicate, dirons-nous, en 2019 puisqu'il est roulé à l'époque pour Kawasaki. Et on se rappelle que en 2019, eh bien, Suzuki était champion du monde à 5 minutes du terme de l'épreuve. Le moteur, c'était Étienne Masson qui était au guidon de la Suzuki, a cassé à 5 minutes du terme de l'épreuve.
0: Dans la remontée,
1: il y a eu de l'huile sur la piste. Jonathan Rea était tombé, mais il était tombé sous le drapeau rouge. Donc comme il y a un drapeau rouge, on prend le classement au tour précédent. Et c'est comme ça que Jonathan Rea avait gagné ses 8 heures de Suzuka. Et cette casse mécanique de la Suzuki avait offert le titre de champion du monde à la Kawasaki du team SRC qui était à l'époque drivé par Gilles Stafler. Voilà donc pour la dernière victoire de Jonathan Rea. Et sa première victoire, il l'avait obtenue en 2012. Et à l'époque, il roulait justement sous le team FCC TSR. À l'époque, les motos étaient toutes bleues, les motos bleues avec le rond blanc TSR. Et il était associé à 2 pilotes japonais, Akiyoshi et Okada. Voilà pour le point, non pas complet, mais assez conséquent sur le palmarès de ces 8 heures de Suzuka. Alors après, au championnat, eh bien, du coup, ça va redistribuer un petit peu les cartes, hein, puisque tout à l'heure je vous disais évidemment le Yart va conserver son leadership, hein, bien évidemment. La BMW va monter en deuxième position aux dépens du Shimura Cert Motul, puisque la BMW était déjà en tête, donc elle va conforter, autant pour moi, sa position par rapport au Yoshimura Cert Motul. Et du coup, il va y avoir pas mal de points d'écart. Il y aura 26 points à rattraper pour le Yoshimura Cert Motul au moment du bol d'or. Et vous voyez là ce que je vous disais tout à l'heure, la communication entre les box et les tribunes. Vous voyez, du côté des box, on joue avec les téléphones, et du côté des tribunes, on est avec les petits sticks de couleur, bleu pour Yamaha, rouge pour Honda et vert évidemment pour Kawasaki.
0: Il n'y a plus beaucoup de vert, hein, Kawasaki.
1: Non, il n'y en a plus trop. Et d'ailleurs, c'est assez surprenant que vous voyez les supporters avec les bâtons lumineux roses qui répondent aux hôtesses du team de Tsuya Arada. Et là, oui, je disais la Kawasaki officielle qui n'était pas présente. Hein. On a vu pendant quelques saisons le KRT, donc le Kawasaki Racing Team, revenir de façon officielle dans la course, d'où la dernière victoire de Jonathan Rea au guidon de cette Kawasaki. Et puis Kawasaki est reparti presque aussi vite qu'il était revenu.
0: Bon, les conditions ne vont pas en s'arrangeant.
1: Non. À la limite, je pense même qu'on pourrait décider d'arrêter la course maintenant. Hein. Ça ne changerait pas l'issue, puisqu'il y a plus de 75% de la distance de parcouru. Du coup, l'intégralité des points va être distribuée aux concurrents. Donc, effectivement, on pourrait presque en rester là. C'est dommage. Allez, retrouve Nicolo Canepa.
2: If the race continues like this, it doesn't change nothing. But anyway, it was quite unlucky that safety car get under the number 30 and the mountain.
3: Yeah, well, it's a bit of a bittersweet end of this race.
1: Voilà, c'est une fin de course un peu amère pour nous.
3: For us to see how good I finish the last 35 minutes, but the conditions now are really difficult for sure.
1: Voilà, c'est vrai qu'il restait 35 minutes, il y avait peut-être des choses à faire. Maintenant, c'est vrai que les conditions en piste sont difficiles pour les pilotes.
3: You know, we will try again.
1: Mais bon, c'est pas grave, on essaiera une prochaine fois.
2: This is not in your hands, so a little bit of, like you say.
3: Well, no regrets, never. You know, it's. I think both teams did a fantastic job today. The conditions were very difficult, so the most important thing was to first of all finish the race.
1: Pour le résultat, oui, c'est comme ça. Après, je pense que les deux équipes Yamaha ont fait un bon travail. Le résultat est celui-ci. Et évidemment, on était venu pour gagner, mais on a fait le maximum, donc pas de regrets pour nous.
2: Thank you.
1: Canepa qui répondait aux questions du pit reporter. Alors, on salue d'ores et déjà là, sur certains pilotes.
0: Bon, après,
1: alors,
0: voilà.
1: Est-ce qu'il salue ou est-ce qu'il demande à arrêter la course?
0: Nicolo Canepa, c'est sûr que... tout le monde lève la main pour neutraliser la course.
1: Pour essayer d'arrêter la course parce que
0: ça n'a pas de sens.
1: Clairement, ça ne rime plus à rien. Si ce n'est.
0: Surtout qu'on ne va pas relancer à 4 minutes maintenant, ouais. Vu les conditions. Donc,
1: on ne lance pas pour un tour et pour un titre de champion du monde.
0: Ouais la 21.
1: Je croyais qu'il prenait le. Vous savez, en haut de la remontée, qu'il prenait le court-circuit.
0: Non, de toute façon, avant, ils seront obligés de mettre le rouge. Hein.
1: Ouais.
0: On
1: ne
0: peut pas rentrer sous ces petits cartes, on voit des stands comme ça. Donc, après, Nicolas Canepa, vous voyez, bon, c'est sûr qu'ils ont de la malchance avec la 21, mais la 1, par contre, pour la 1, ça leur fait marquer un point ou deux de plus. Sinon, ils n'allaient pas aller chercher la 4e place, vu qu'il leur restait un ravitaillement à faire. Donc, il y a un côté positif pour 2-3 points.
1: Ce qu'il disait, hein, voilà, c'était. bittersweet feeling, comme il le disait, un sentiment partagé, un peu aigre-doux, dirons-nous. Parce que d'un côté, bon, c'est sûr qu'ils auraient peut-être pu contester la victoire jusqu'au bout sur la Honda RC 30, la Honda HRC numéro 30, pardon, décidément. Et de l'autre côté, effectivement, la Yamaha numéro 1, malgré tout, fait une moins mauvaise opération. Voilà, on va dire ça comme ça. Elle perd moins de points vis-à-vis de la BMW et elle reste en tête du championnat du monde avant d'aborder la finale du Boldor qui aura lieu mi-septembre sur le circuit Paul Ricard et que vous pourrez suivre bien évidemment sur l'antenne de la chaîne L'Équipe. Donc vous aurez la finale du championnat du monde sur l'antenne de la chaîne L'Équipe pour savoir qui sera champion du monde. Est-ce que le Yart pourra conserver sa couronne ou est-ce qu'elle sera mise à mal par BMW ou pourquoi pas Suzuki, voire même Kawasaki, hein, puisque on vous le rappelle, il y aura beaucoup de points à aller chercher, 65 au total. Donc rien n'est fait encore, le suspense est total, d'où l'importance d'être présent au rendez-vous de ce bol d'or.
0: Alors on va rentrer dans le dernier tour, hein, pour la numéro 30.
1: Ouais, donc là, de toute façon, maintenant, on va pas mettre le drapeau rouge, je pense pas.
0: Il n'y a pas d'intérêt, autant terminer, comme ça on respecte toute la procédure d'arrivée. Et le drapeau à gamier.
1: Elle est là, la moto de tête, la Honda numéro 30. En fait, c'est Chantra, hein, qui aura fait la bonne opération. Il n'aura pas roulé, il n'aura pas été mouillé. Et finalement, il va gagner. Voilà, Jack Miller avec Nagazuga qui se congratule. Voilà. Il se renvoie la balle en disant c'est lui qui a fait le job. Non, c'est lui. Et c'est vrai que là, sur ce rendez-vous, Nagazuga, il était un petit peu en dessous.
0: Bah, la stratégie n'aurait pas changé, même s'ils avaient fait doubler Jack Miller, là, il serait retrouvé peut-être à 5 secondes, peut-être sous le même safety car, mais voilà.
1: Ça aurait été encore plus frustrant, je pense.
0: Encore pire, je crois. Donc,
1: parce que là, s'il était remonté, il avait réussi à recoller à la Honda
0: et sous le même safety car
1: et finir dans la roue arrière sans pouvoir doubler, là, c'est sûr que la frustration aurait été énorme. Après, voilà, c'est comme ça. Malheureusement, on ne fait pas l'histoire. Et s'il y a bien un paramètre qu'on ne peut absolument pas maîtriser, c'est bien celui de la météo. Alors, évidemment, après, pour le spectacle, c'est toujours un peu dommageable.
0: Les conditions sont vraiment difficiles. Et puis voilà, pour essayer. Oui, il y a quelques années, on aurait laissé courir jusqu'à la fin. Mais bon, il faut jouer la sécurité avant tout maintenant.
1: Voilà, et puis avec la nuit, hein, qui s'est emparée du tracé de Suzuka, je pense que ça a aussi incité la direction de course à faire rentrer les voitures de sécurité en piste. Mais paradoxe, enfin en tout cas sur les images qu'on voit, ça draine relativement bien, hein, parce qu'il y a quand même du relief sur le circuit de Suzuka et il n'y a pas de grosses flaques d'eau qui
0: stagnent. Il n'y a pas de grosses traversées ou des grosses flaques qui stagnent. Honda est prêt à célébrer la victoire.
1: Chantra, il est là au fond à gauche là, avec son cuir. On reste tendu quand même.
0: On va prendre la prime d'arrivée.
1: Je ne sais pas si elle est fixe ou si elle est proportionnelle au temps de roulage, parce que sur certaines équipes c'est proportionnel au temps de roulage. Là je pense qu'il ne va pas toucher grand chose, mais bon. On verra ça. Bon, c'est pour l'anecdote.
0: Dans le dernier demi-tour.
1: Ouais, ça y est, on considère que c'est gagné là du côté de chez Honda, puisque le temps réglementaire est terminé. Vous le voyez, le compteur est à zéro. Donc lorsque le groupe derrière la voiture de sécurité qui englobe la Honda numéro 30 va franchir la ligne d'arrivée, eh bien, ça sera terminé avec cette cinquième victoire consécutive pour le team Honda HRC. On a évidemment une grosse pensée pour Johan Zarco qui peut être... suit l'arrivée de ces 8 heures de Suzuka. Il aurait dû être présent. Malheureusement, le sort en a décidé autrement. On espère qu'on le retrouvera très vite au guidon de sa MotoGP de Honda LCR. Et en tout cas, donc, cinquième victoire consécutive pour le team Honda HRC. 32e victoire de Honda sur les 8 heures de Suzuka. Et 8e victoire de Takumi Takahashi, qui établit encore et toujours un nouveau record de victoire ici à Suzuka. La Yamaha numéro 21 va donc s'incliner à la faveur, j'allais dire, de la voiture de sécurité. Et puis en troisième position, on va retrouver pour la première fois à Suzuka une machine européenne sur le podium, la BMW numéro 37 du team BMW Motorrad World Endurance Team de Michael Van Den Mark, avec Marcus Reitenberger et Steven Udendal, qui vont donc monter sur le podium. Très belle récompense là aussi. Red flag.
0: On passe le drapeau rouge pour l'arrivée.
1: Pour l'arrivée, voilà. Donc, ils auraient pu passer le drapeau à Dami, hein, c'est fini.
0: Ah, le passe le drapeau, ouais, ils sont on l'aperçoit.
1: Je pense que c'est une erreur de synthé plus qu'autre chose. Voilà, c'est fini. C'est fini avec évidemment cette fin de course un petit peu frustrante.
0: Ils l'ont retiré.
1: Frustrante parce qu'elle se fait sous voiture de sécurité. Mais c'est une victoire tout de même. Et un retour gagnant pour Jonathan Rea. Jonathan Rea qui avait décidé de raccrocher le cuir comme pilote permanent dans le cadre du championnat du monde Superbike. Il a repris la direction de Honda, son premier employeur, pour faire pilote de développement en Superbike. Et il avait mis dans son contrat les 8 heures de Suzuka parce que c'est une course qui lui tient à cœur. Et comme il l'a dit en interview, il savait que cette course, eh bien, il aurait dû la gagner plus que deux fois. Et bien, c'est fait aujourd'hui. Il la gagne pour une troisième fois, alors que Santia Chantra lui aussi eh bien, participe un petit peu à la célébration. Et encore une fois, respect et immense performance de Takumi Takahashi. 8 succès aux 8 heures de Suzuka.
0: Ouais, et puis un beau duo avec Jonathan Rea qui a fait un boulot extraordinaire, qui était vraiment le plus rapide à un moment en piste, qui a su contrer cette Yamaha numéro 21, qui n'a jamais réussi à revenir dans le match et ils ont perdu du temps en début de course. Et
1: ouais, c'est ça qui leur a coûté en fait. Ouais. Hein,
0: ils sont revenus un petit peu, regagné 10 secondes, 15 secondes, mais voilà, ça n'aura pas suffi.
1: Ils ont marqué le pas en début de course. C'est Jack Miller hein, qui l'a réexpliqué en disant que voilà, en début de course, il n'avait pas de feeling avec le pneu arrière de la moto. Il n'a jamais réussi à le mettre en contrainte. Voici Jack Miller ici avec sa fille. Voilà.
0: Elle doit demander ce qui se passe, ouais. Dans quel monde je vis.
1: Ouais, les petits bouchons d'oreilles pour
0: non,
1: ça.
0: Non, ils ont fait la Yamaha a fait une belle course, mais voilà, ils ont perdu, le fil dès le début. Et quand on joue contre la Honda numéro 30 avec des pilotes pareils, ben on sait qu'il faut rester au contact, on ne peut pas se permettre de décrocher.
1: Mais encore une fois, hein, la Honda s'impose avec deux pilotes seulement qui ont participé à la course. L'an passé, ça avait été excessivement compliqué à cause de la chaleur. Cette année, ça aura été difficile, nerveusement, dirons-nous, compte tenu des conditions. Et encore une fois, bien, Honda a su résister. Ce qui bien, peut-être nous permettra de retrouver une nouvelle fois la Yamaha l'an prochain pour contrer cette hégémonie Honda à domicile. Parce qu'on rappelle hein, que Suzuka est la piste qui avait été créé par Soichiro Honda pour en fait assurer le développement des modèles de série de la marque et puis ensuite qui est devenu un circuit de compétition et qui s'inscrit à l'intérieur d'un parc d'attractions, hein, Christian.
0: Il avait été très inspiré parce qu'il avait quand même fait un très beau tracé. Ah, hein. Oui. Je ne sais pas exactement qui avait dessiné le tracé à l'époque, c'était lui ou il avait pris des conseillers ou des pilotes européens pour faire ça, mais c'est vrai que le tracé était quand même assez exceptionnel.
1: Et voilà, en catégorie Superstock, donc la victoire du team NCXX Racing with Riders Club, le team de Tetsuya Harada.
0: Hein, on retrouve, comme en OVC, on retrouve sur les deux premières marches deux teams japonais. Ouais. Qui devancent le team étoile, qui peuvent démercier la direction de course au safety car.
1: Et
0: permet d'être sur la deuxième marche.
1: Et dans l'absolu, hein, on a une belle prestation hein, des teams permanents, comme je le disais tout à l'heure, avec bah, donc la BMW qui va monter sur le podium, le team champion du monde en titre, le Yard, qui termine quatrième, la numéro 76 qui participe au championnat cette année, cinquième, le Yoshimura Serp Motul, sixième, et ensuite il faut aller un petit peu plus loin puisque la Kawasaki malheureusement a chuté tout à l'heure, elle termine en 13e position. C'est dommage parce que il y avait certainement des bons points à récupérer. Elle va être un petit peu décrochée au classement provisoire malheureusement cette Kawasaki, mais rien n'est impossible dans le cadre du dernier rendez-vous que sera le bol d'or. Donc cette Kawasaki, elle perd un petit peu de terrain là, à l'issue de cette épreuve des 8 heures de Suzuka, mais on ne sait jamais. Et on l'a vu par le passé, il peut toujours se produire des rebondissements de dernière minute. C'est pas BMW qui dira le contraire, vu ce qui s'est passé l'an passé. Allez, les pilotes qui sont en train de revenir vers les stands. On va assister à cette remontée traditionnelle de la voie des stands avec les pilotes qui vont aller en bas de la ligne droite, remonter la voie des stands à contresens avec la haie d'honneur faite par les équipes. Et tous les supporters qui vont agiter leur petit bâton lumineux dans les tribunes, regardez, c'est le cas. Et là, on se congratule.
0: Dans le team zéro, ouais. C'est Étienne Masson.
1: Étienne Masson qui doit être sur la moto. Il doit être content.
0: Qui prend la douche.
1: Il doit être ravi, Étienne. Malheureusement pour lui. Ouais, on voit que ça tombe fort encore. Hein, pour Takahashi, ça doit être autrement plus savoureux, dirons-nous. Même si... c'est pas forcément les conditions idéales, mais en tout cas.
0: C'est marrant la couleur de sa visière.
1: Ouais, elle est un peu rose.
0: Rose, ouais. Ouais.
1: On connaissait le jaune là pour.
0: Ouais, jaune, ouais, pour, mais rose, ouais, c'est pas courant, mais bon. Il a dû essayer ça auparavant.
1: Il savait que le safety car allait sortir, donc il s'est dit je vais me protéger. Mais. Voilà. Donc les pilotes, voilà, qui ont descendu la ligne droite de départ et qui vont se. Réengagé à contresens cette fois dans la voie des stands pour remonter jusqu'au parc fermé et passer sous les ovations et les saluts. Et regardez les spectateurs qui ont été autorisés à venir sur le bord de la piste. Une image que l'on voit qu'au Japon. Hein.
0: Ouais, c'est exceptionnel de voir ça. Hein.
1: Voilà.
0: Et les motos encore sur la piste, même si elles sont ralenties, de laisser les spectateurs venir en bord de piste, c'est quand même c'est étonnant. Voilà.
1: Et on leur a dit, hein, y a la ligne blanche, vous restez derrière la ligne blanche. Et vous êtes sûr qu'il
0: si on fait ça en Europe, ça ne marchera pas. Hein.
1: On verra plus la ligne blanche.
0: Tout le monde sera dans les stands.
1: Mais voilà, le feu d'artifice pour célébrer cette arrivée des 8 heures de Suzuka. Troisième épreuve du championnat du monde d'endurance 2026. Le film EWC qui en termine. Et regardez cette image sympathique. Les pilotes saluer le public. Voilà. On entend quelques motos là qui... doivent réaliser des burns. Regardez, il y a cette petite corde qui a été tendue malgré tout, mais voilà. Et là, toutes les équipes qui sont au bord,
0: qui remontent la voie des stands.
1: Voilà, la voie de circulation des stands, voilà, avec la Honda numéro 30 qui vient de passer, la 58 qui s'impose dans la catégorie Superstock. La voici, la numéro 30. Allez, ça y est. Voilà. Ça me tient que Chantra qui... Good job. David Regondo là qui
0: m'a fait. Ouais, c'est que c'était David avec son kawaii là.
1: David Regondo, le nouveau Stan Perek qui n'oublie pas d'apostropher les pilotes pour obtenir sa photo. Un peu à l'image de ce que réalisait Stan lorsqu'il couvrait les Grands Prix et l'Endurance. On lui adresse. De sympathie évidemment s'il nous regarde. Stan, grand monsieur des Grands Prix moto et de l'endurance, grand photographe,
0: une belle personne,
1: ouais, clairement. Allez, on va avoir dans quelques instants la première réaction des pilotes victorieux du team Honda HRC. Takumi Takahashi donc qui va aller ranger sa Honda CBR 1000RR dans le parc fermé.
0: C'est plus la RC30, Eric.
1: Non, c'est plus la RC30. On a changé de siècle. Et voilà.
0: Catelli est quand même satisfait de sa deuxième place.
1: Ouais, il est deuxième. C'est la deuxième fois qu'il termine deuxième.
0: Ouais, après, c'est des courses qui sont difficiles, dans des conditions difficiles. Et d'être sur le podium, c'est quand même une belle satisfaction quand même.
1: Oui, je pense qu'il faut savourer aussi.
0: On va relativiser.
1: Ouais, c'est encore une fois, comme vous l'avez dit, hein, ça s'est joué en début d'épreuve. Je pense que malheureusement, ils n'ont rien pu y faire. Jack Miller n'avait pas le bon feeling avec son pneu, avec la moto.
0: Mais on a vu d'autres pilotes qui se plaignaient. Ouais.
1: Même sur d'autres équipes.
0: D'autres équipes, je dirais. Qui trouvaient qu'ils n'avaient pas un bon feeling, qui n'était pas bien. Et puis les relais d'après, ça allait beaucoup mieux.
1: Même Takahashi, tout à l'heure, sur son deuxième relais, il était loin d'être au niveau où on l'attendait. Il avait perdu pas mal de temps. Et puis finalement, il a fait un dernier relais comme il fallait. On va avoir dans quelques instants donc l'interview des vainqueurs de cette édition des 8 heures de Suzuka. Je vous rappelle encore une fois que vous pourrez suivre la dernière épreuve du championnat du monde, qui sera le Bol d'Or, bien évidemment, mi-septembre.
0: Allez, ça se déchaîne. À faire des burn-out avant de rentrer dans le parc fermé.
1: Le Bol d'Or, 18 et 19 septembre, sur le circuit Paul Ricard au Castellet. Vous pourrez suivre évidemment sur l'antenne de la chaîne L'Équipe. Van Denmark, évidemment, qui peut apprécier également cette troisième place. Ouais. C'est sûr que c'est pas une victoire telle qu'il en a connue, mais
0: ouais,
1: c'est
0: mais
1: la
0: bon,
1: première.
0: À un moment, ils n'étaient plus dans le match. Ils ont quand même réussi. Ils ont, et puis il a réussi parce qu'il a quand même fait un sacré boulot à revenir sur la troisième marche du podium.
1: Ouais, c'était un atout majeur pour BMW ici à Suzuka, Michael Van Denmark. On ne va pas dire que c'est lui qui a fait tout le boulot, mais sincèrement, il était très impressionnant. Et depuis son arrivée en endurance, il est impressionnant, Michael Van Denmark. Et Jonathan Rea, lui aussi, savoure parfaitement ce résultat. Voilà. Petit clin d'œil et petit check avec Michael Van Denmark notamment. Tanuri qui doit retrouver également des ingénieurs japonais qu'il avait côtoyé certainement du côté du Superbike mondial, puisque ces deux dernières saisons il les avait disputées sous les couleurs de Yamaha. Alors, on a Locatelli.
0: Jack Miller avec sa fille sur les épaules.
1: Il est dur avec sa fille parce qu'il l'avait sous la pluie, mais bon. Bon. L'interview, elle tarde à venir, mais on va l'avoir, vous inquiétez pas.
0: Tout le monde s'échange, se congratule entre concurrents.
1: Ouais, je pense que nerveusement, on lâche un peu là, parce que ça a été compliqué cette année, cette édition.
0: Ouais, et puis c'était 8 heures depuis non-stop, quasiment. Il y a un petit, on va dire, éclairci. Un petit calme.
1: Des accalmies, on va dire ça comme ça, mais c'est vrai que là, on n'a pas beaucoup usé de pneus slick sur cette édition, clairement.
0: Bon, la nuit est bien tombée sur le circuit là.
1: Assez clair.
0: Alors, on voit la grande roue du parc d'attractions.
1: Les commissaires qui vont venir rejoindre les stands pour assister à la cérémonie protocolaire du podium.
0: C'est une bonne chose là de pouvoir ouvrir la piste au public comme ça, à tous ces passionnés qui passent, qui sont très respectueux, culture japonaise.
1: C'est l'image est un peu facile, mais c'est vrai que dans l'esprit des Japonais, c'est un peu les samouraïs des temps modernes, les pilotes. Et voilà, V5, victoire numéro 5 pour Honda. On va retrouver tout de suite en interview les vainqueurs de cette édition des 8 heures de Suzuka.
2: Takumi, we start with you.
1: Voilà, on commence avec vous, Takumi, 8 victoires.
4: Sorry, I can speak, ouais, speak English very well.
1: Je suis désolé, je parle pas bien anglais, mais.
4: Il
1: le fait en japonais, donc là ça va être un peu plus compliqué pour traduire. Je sais
4: pas. 残念ながらチャントラ選手は走れなかったんですけど ジョニーと2人で決勝を走って チャントラ選手にサポートしてもらいながら 最後まで走り切れたんで良かったです もうジョニーのおかげ ジョニーとチームのおかげです Thank you, Johnny.
5: Oh, thank you, man. Great job.
2: So Johnny, you're back in Honda, third victory in Suzuka.
1: Vous êtes de retour avec Honda, troisième victoire ici à Suzuka.
2: Close battle today.
1: C'était incroyable.
5: Under these conditions, you can't make one mistake.
1: Voilà, dans ces conditions, c'est très facile de faire une erreur. Il y avait beaucoup de stress. L'équipe a fait un super boulot. On a été, nous, réguliers, bons. C'est un effort global du team. Et en plus, c'est une atmosphère incroyable. Regardez, les tribunes sont encore pleines. Ça a été vraiment une victoire incroyable.
2: It's a great feeling for you.
6: Yeah, I was really happy for the Jonathan Lee.
1: Voilà, et pour vous, Samkat, je suis très content pour Takumi et pour Jonathan.
6: And I was really happy to be here with them and to.
1: Et je suis vraiment très content d'avoir pu assister à cette course et participer à cette course avec eux.
6: Thank you for the Honda HRC team to bring me in here for do some.
1: Et je remercie le team Honda HRC de m'avoir appelé, de m'avoir fait confiance. Malheureusement, j'ai pas pu participer à la course, mais je suis quand même très content et c'est un très bon résultat.
2: Fifth victory in a row, we know for Honda.
1: 5 victoires.
2: Very important, very crucial.
1: D'affilée, c'était une victoire importante.
7: Thank you very much for our team and Takumi, Johnny and Chantura.
1: Voilà, je remercie toute l'équipe, les pilotes bien évidemment. Ils ont fait un très bon travail.
7: So I hope I very happy also. Our team member is very happy. Thank you very much.
1: Voilà, et je suis très content et tout le team est satisfait.
2: To have this third victory in a row for him. Do we have someone for you?
7: Sorry, I cannot understand. So.
2: For Johan Zarco.
7: Hello, Johan. Yeah, I miss you. So bad.
1: Voilà, yeah. Un petit mot pour Johan Zarco qui aurait pu prétendre à cette troisième victoire d'affilée.
7: Johan, big injury, but I hope we join MotoGP and for the next year we're waiting for you.
1: Voilà. Et le team manager qui dit voilà, j'espère qu'il va pouvoir revenir très vite en MotoGP et on l'attend pour l'année prochaine. Allez, on se quitte quelques instants et on revient pour la suite de cette cérémonie protocolaire. À tout de suite.
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2: For you it's quite crazy.
3: Yeah, I'm very happy. So I won't say.
4: Et nous sommes de retour à Suzuka avec l'interview de Tetsuya Harada, le team manager du team NCXX Racing, qui s'est imposé dans la catégorie Superstock. Voilà, Tetsuya Harada qui est vraiment très content. Voilà, on sent que les pilotes japonais, Christian, sont ravis. Voilà. Et du coup, alors pour la traduction, bah, on est désolé, on peut pas suivre.
2: Again a victory in Suzuka, but now in Superstock, so big achievement.
5: Yeah, I'm really happy about this kind of, you know, podiums. So
4: Nagashima qui explique qu'il est très content d'avoir gagné. C'est vraiment un bon résultat.
5: Always very nice, and this weekend especially so tough, especially on the condition. So also the Edward team was so fast in the last moment there, push like crazy.
4: Voilà, donc on a fait le maximum pour garder la tête de la course, mais c'est vrai que derrière nos adversaires étaient vraiment très rapides, ils ont vraiment tout donné et nous aussi on a fait le maximum. Voilà, c'est sur ces images, Christian, qu'on va se quitter, hein, sur ce résultat des 8 heures de Suzuka. Juste après, vous aurez la Formule E à Shanghai, et puis bah, nous, Christian, on se donne rendez-vous pour la dernière épreuve du championnat du monde d'endurance au Bol d'Or, le circuit Paul Ricard. Ça sera le week-end du 8 et 19 septembre prochain, Christian.
6: Bon retour, bon dimanche.
4: Merci Christian, merci à vous, merci de nous avoir suivis. Le sport continue sur la chaîne L'Équipe, et rendez-vous donc mi-septembre pour la finale, le Bol d'Or de ce championnat du monde d'endurance Team WC 2026.

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3: Ciel gris et parapluie pour cette 13e manche de la saison 12 de Formula E. Bonjour à toutes et à tous, bienvenue sur la chaîne L'Équipe pour un double header chinois après la victoire de Porsche et de Pascal Wehrlein. Hier déjà sous une pluie battante, c'est une autre voiture propulsée par une unité de puissance Porsche qui partira en pole position ce matin. Le Brésilien Felipe Drugovic sur sa monoplace engagée par Andretti. Andretti Porsche a été le duel hier lors de la course numéro 1. À voir si on aura le droit à un bis repetita aujourd'hui. Pour la 150e course de DS en Formula E, on notera que Taylor Barnard, auteur d'un podium du côté de Shanghai l'an dernier avec McLaren, s'installe lui aussi en première ligne. On aura l'occasion d'évoquer eh bien, le 150e anniversaire, la 150e course pardon, de la marque française engagée en Formula E et qui se désengagera, on le sait, à l'issue de cette saison 12. On n'oublie pas non plus eh bien, qu'après ce week-end chinois, il nous restera 4 rendez-vous dans le cadre de cette saison 12, saison 2025-2026. Deux rendez-vous au Japon, deux rendez-vous en Grande-Bretagne du côté de Londres. Et on a une lutte très serrée au championnat avec 6 pilotes compris en 27 points. On restera notamment attentif sur la deuxième ligne qui sera composée notamment de Pascal Wehrlein et du champion en titre, Oliver Rolland. Côté français, pas de bonnes nouvelles dans cette deuxième course du côté eh bien, de Shanghai. Jean-Éric Vergne qui a joué aux avant-postes hier avec une très jolie 6e place. Il ne partira que 18e et puis 20e et dernière place pour Norman Nato, qui s'élancera bien évidemment dans la Nissan. Mais comme on vous l'a dit, eh bien, il faudra se méfier. Puis en Formula E, partir de loin n'est pas forcément rédhibitoire. Forcément, il y a toujours un risque d'être pris dans les mouvements du départ et des premiers virages. Les trois premiers virages ici à Shanghai, on les aperçoit, ce petit escargot eh bien, sur la droite de votre écran qui eh bien, offre la possibilité de plusieurs trajectoires pour tous ces pilotes. Mais on gardera en mémoire l'exemple de Nyck de Vries qui hier a remonté plus d'une dizaine de places pour justement eh bien, s'installer dans le top 5 avec notamment eh bien, une stratégie parfaitement exécutée et pensée en amont. La lutte pour le championnat du monde, vous avez eu un petit aperçu, je vous le disais, 6 pilotes actuellement, et bien compris en 27 points. On a Mitch Evans sur la Jaguar qui mène pour le moment les débats, mais ne compte plus que 3 points sur Pascal Wehrlein, le pilote Porsche qui s'est imposé justement hier de main de maître. Il partait depuis la pole position et il est seulement le deuxième pilote cette saison à avoir converti sa pole position en victoire. On le rappelle, seul avant lui, le pilote Andretti, Jack Dennis, avait réalisé pareille performance lors de la première manche du côté de Sao Paulo et lors de la dernière sortie, c'était à Sanya du côté de la Chine, et c'était il y a maintenant 15 jours. La Chine qui a 3 rendez-vous dans cette saison 12 de Formula E, le retour de Sanya au calendrier, puis ce double header du côté de Shanghai, double header pour 2 courses qui se suivent sur le même week-end, une course le samedi, une course le dimanche. Oliver Rolland, je vous le disais, le champion de la saison dernière qui est en train de se positionner, d'être sanglé, notamment dans sa voiture. On va le sangler le plus fort possible pour qu'il puisse eh bien, ressentir eh bien, toutes les sensations de cette auto et faire eh bien, un retour le plus complet possible à ses ingénieurs. À ses côtés, il y aura Pascal Wehrlein. On l'a dit, il a gros à jouer, Pascal Wehrlein. La possibilité peut-être d'aller chercher cette place de leader à Mitch Evans. Mitch Evans, Pascal Wehrlein, Jake Dennis, Antonio Félix da Costa, Oliver Rolland et Eduardo Mortara. Voilà pour le moment eh bien, les pilotes qui peuvent encore se disputer ce titre de champion, les 6 pilotes compris dans ces 27 points. La Formula E toujours aussi populaire, vous les voyez, ces travées du côté de Shanghai, le circuit permanent de Shanghai qui a l'habitude eh bien, d'accueillir les Formule 1 depuis maintenant eh bien, quelques décennies. On partira sur 29 tours, 12 virages et un circuit réduit par rapport à celui de la Formule 1 de 3,05 km. Tracé qu'utilise une partie de l'infrastructure F1 avec une configuration raccourcie adaptée aux spécificités justement de cette Formule E. La Formule E qui n'utilise pas la longue ligne droite mais coupe le circuit au niveau du virage numéro 9 jusqu'à la ligne droite des stands, entrecoupée est une autre chicane. C'est l'un des circuits les plus rapides du calendrier. On a une très longue ligne droite, plusieurs gros freinages, toujours important pour pouvoir recharger. On est avec le poleman, la première pole de sa carrière, Felipe Drugovic, l'ancien champion de Formule 2 en 2022, ancien pilote réserve du côté de chez Aston Martin, on le rappelle, qui a déjà réalisé des essais libres en Formule 1 et qui a déjà roulé aussi dans l'Aston Martin Valkyrie et qui était engagé lors de la dernière édition des 24 heures du Mans. Et puis ce point météo, on l'a vu, on l'a dit, et bien cette saison, ce double événement de Shanghai qui a été un petit peu bousculé justement et bien par la météo. Le petit jingle, on en parlera juste après. Shanghai avec ce double header, la troisième manche du passage en Chine pour la Formule I. On le rappelle, c'est une tournée asiatique pour la Formule I avec trois dates en Chine, la troisième ce matin, et qui suivra deux autres dates du côté du Japon pour les prochains rendez-vous. Ça, ce sera avant le retour justement en Europe pour le dernier double header final du côté de Londres. Et là, on en saura un petit peu plus sur la lutte justement au championnat du monde. Ce tracé, on en a parlé. Vous le voyez notamment ce meilleur tour de Indy 564 réalisé par le pilote Citroën Nick Cassidy. Ça sera très intéressant ce début de circuit avec les virages. Regardez ce petit escargot, le virage 1-2 et qui va se refermer justement sur le numéro 3. L'attaque mode sera bien évidemment disponible dans le cadre de cette course et il sera activable à partir de ce virage numéro 2. Autre zone de possibilité de dépassement, cette épingle au virage numéro 6 qui va emmener sur cet enchaînement plutôt très rapide jusqu'à la chicane 10-11 et la remontée justement sur cette ligne droite. Vous voyez les deux possibilités avec la possibilité de passer par les stands, l'obligation de passer par les stands, puisqu'on le rappelle dans le cadre de cette manche du côté de Shanghai, ce sera le pit boost qui obligera les pilotes à passer une fois par les stands pour recharger 10% d'autonomie, et derrière ils devront passer par la zone d'attaque mode pour pouvoir déployer. Ils n'auront qu'une seule possibilité de déploiement de 6 minutes chacun. On remonte la grille avec Antonio Félix da Costa à la 13e place, Dan Tum qui nous habitue à de très très bonnes qualifications depuis le début de la saison, qui partira à la 14e place. Mitch Evans aussi un petit peu en retrait, 12e position, qui n'a pas participé à la phase éliminatoire ou 1 contre 1. Et dans ce top 10, on retrouve un autre belligérant au titre, Jake Dennis avec son Andretti. Nick De Vries, l'homme en forme du moment, récent vainqueur des 24 heures du Mans et vainqueur également du côté de Monaco, qui avait réalisé un podium du côté de Sanya. La très très bonne

0: également. Et on rappelle qu'en Formule E, eh bien, on n'a qu'un seul composé de pneumatiques, qu'il fasse temps sec ou temps humide. Et donc, eh bien, c'est avec ce pneu que les pilotes vont partir. Est-ce qu'on partira justement sous régime de safety car? On rappelle que la safety car, la voiture de sécurité, en français, avait justement fait son apparition hier lors des trompes d'eau qui étaient tombées justement sur Shanghai, et vraisemblablement départ sous safety car pour éviter tout souci, notamment dans cet enchaînement du virage 1, 2 et 3 avec eh bien Felipe Drugovich du côté de Taylor Barnard. Et la mauvaise nouvelle, vous le voyez, c'est Mitch Evans qui est actuellement eh bien dans son box et qui va être salué par son team manager Ian James. Il ne prendra pas part à cette course. Mitch Evans obligé vraisemblablement de renoncer pour un problème technique. Et information de la direction de course, information de Marek Anakzewski, le directeur de course, qui nous annonce donc eh bien que ce sera un départ derrière la safety car, pas de départ arrêté dans le cadre de cette course du fait notamment de ces conditions. Et on va voir tout de suite hein, les conditions d'adhérence qui risquent d'être précaires sur ces trois virages en dévers. Décision assez sage de la part de la direction de course. On arrive dans cette fin de saison, il y a énormément d'enjeux à tous les niveaux du tableau. Alors, information pour Nick. Alors, dernier réglage pour Nick Cassidy, et notamment un message eh bien de son ingénieur qui lui expliquait que cela ressemblait beaucoup aux conditions eh bien que Nick Cassidy avait pu connaître sous une autre équipe, écurie Jaguar en l'occurrence, l'an dernier. Et on évoquait aussi eh bien la dépense d'énergie, les conditions de grippe aussi hein, sur cette piste. On sait qu'on est à des pneus qui sont assez durs du côté du fournisseur unique en Cook, et dur à mettre en température.
1: I don't want to be humiliated and be lapped. I'll tell you in advance.
0: Oh, Jean-Éric Vergne qui vient d'expliquer qu'il était 3 secondes en dessous du rythme et qu'il préférait eh bien plutôt abandonner d'entrée de jeu dans cette course plutôt que d'être humilié. Voilà les propos de Jean-Éric Vergne qui eh bien devait partir depuis la 18e place. Est-ce qu'il va eh bien prendre justement la pit lane et renoncer dans quelques instants?
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24: Déjà beaucoup de grabuge, on vous l'explique, hein, avec Mitch Evans qui ne prend pas part eh bien, à la fête et à la course aujourd'hui. Et Ian James qui est en train de tapoter sur son téléphone. Vous voyez Frédéric Bertrand aussi, le team manager du côté de chez Mahindra. Le Français qui a mis de l'ordre dans cette équipe Mahindra, qui a fait un bond en avant dans cette saison. Beaucoup d'équipes qui suspectent Mahindra, le constructeur indien, et bien de ne pas avoir, d'avoir un peu sacrifié, on va dire, le développement de la Gen 4. C'est la nouvelle voiture qui sera eh bien mise en compétition l'année prochaine, beaucoup plus puissante et vraiment très intéressante, au profit justement d'un développement tardif de cette Gen 3. La Gen 3 Evo, qui est notamment eh bien développée et encore développée, pardon, et surtout utilisée dans cette saison 12. Pour la dernière fois, elle s'effacera donc face à la Gen 4. Regardez les conditions de visibilité très très très compliquées. On essaie de mettre de la température là dans les gommes. On est dans le casque de Pepe Marti, le pilote de Cupra Giro.
25: TCS Racing as well, they are now just 24 points in front of Porsche with Wehrlein and Müller both starting inside the top 5. If they can capitalize on it, I mean, okay, look, there's a good chance everyone, they can leapfrog them going please. Into Tokyo.
26: Indeed, Müller was also very fast in wet.
27: Make sure that we have less than 10 cars length behind safety car, okay? We will go safety car in this lap and we will proceed to standing start.
24: Alors intéressant, l'information de la direction de course pardon, et de Marek Anakzewski qui a rappelé l'ordre, enfin l'ordre c'est surtout la distance que doivent laisser chacun des pilotes derrière la safety car et entre eux bien évidemment en suivant cette safety car et Marek Anakzewski qui vient d'expliquer eh bien, que la safety car va s'effacer à l'issue de ce tour pour eh bien, un standing start, à savoir un départ vraisemblablement arrêté.
27: How would you rate the track conditions? Yeah, full wet, but looks okay for the moment.
24: Alors on a demandé justement à Nico Müller du côté de chez Porsche comment il sentait les conditions et bien sur le tracé, réponse de Nico Müller qui est assez claire, hein, c'est vraiment très très pluvieux, c'est très très humide, mais pour le moment les conditions d'adhérence eh bien semblent ok pour Nico Müller. Et c'était l'idée aussi hein, de lancer ces trois tours sous safety car pour eh bien essayer, vous savez ces voitures qui ont quand même un petit peu d'aéro, c'est beaucoup moins important qu'en Formule 1, mais essayer de soulever un petit peu de l'eau pour essayer de sécher eh bien cette trajectoire et offrir eh bien des conditions optimales pour essayer de lancer cette course. Et voilà pourquoi Marek Anakzewski a fait partir justement ses pilotes derrière cette safety car. Et désormais les pilotes qui eh bien s'installent à leur emplacement, l'a dit, départ arrêté dans le cadre de cette course, même si eh bien trois tours ont déjà été validés et rentrés. Drugovic, Van Barnard, Verlaine sur la deuxième ligne aux côtés de Oliver Roland, Nico Müller avec Pepe Marti, Mortara, Zane Maloney à la 8e place. Très très belle qualification pour les pilotes là qui avaient changé beaucoup beaucoup d'éléments et notamment avaient pris 43 places hier de pénalité, avaient dû partir depuis les stands. Et puis Jake Dennis qui a été un des grands animateurs de la course devant, c'était hier, qui a mis la pression notamment à la Porsche de Pascal Wehrlein mais qui a dû s'incliner. Tout en validant un nouveau podium après sa victoire à Sanya il y a maintenant 15 jours. Allez, procédure de départ, on va vivre ça en immersion comme si vous y étiez du côté de Shanghai pour le grand départ de cette deuxième manche dans ce week-end chinois. Just to get the heat into the tyres and try and make sure that it stays there for as long as possible. Fair bit of smoke is now clear from the rear of the grid as a legacy of that. But the green flag is waved at the back then. It'll be 24 laps of action ready to go green as we wait for the five red lights to come on. Formula E gets ready to... C'est la 161e course de l'histoire de la Formula E. La première manche de l'histoire de la série avait déjà eu lieu. C'était il y a 12 ans. Et bien en Chine, à Pékin. Et l'excellent envol, l'excellent départ de Felipe Drugovic qui va aller prendre les commandes justement dans ce virage du numéro 1, cet escargot qui va se refermer jusqu'au virage numéro 3. Et regardez, déjà des activations au niveau de l'attaque mode. C'est le cas notamment pour Barnard, c'est le cas pour Pepe Marti, Eduardo Mortara et également Nick De Vries, les deux Mahindra qui ont plongé dans cette zone d'attaque mode pour eh bien, commencer cette première activation. Première activation de 4 minutes. Et je vous ai dit une bêtise hein, d'ailleurs, hein, le pit boost c'était hier. Là, désormais, deux possibilités d'activation de l'attaque mode. Ils ont purge du côté de Barnard, le pilote DS Penske. Alors l'attaque mode, en quoi ça consiste? Tout simplement, ces voitures qui ont deux roues motrices habituellement, et lorsqu'elles passent par l'attaque mode, et eh bien à ce moment-là, elles passent sur une transmission intégrale, elles passent sur quatre roues motrices, et vous allez voir tout de suite la différence qui va être faite hein, justement par le pilote de DS Penske, Taylor Barnard, le jeune pousse qui impressionne au sein du team franco-américain. Avec DS et Penske avait réalisé leur premier doublé eh bien de leur association, c'était l'année dernière lors de la première course du week-end ici à Shanghai avec Maximilian Gunther qui s'était imposé devant Jean-Éric Vergne. Alors, aussi hein, pour Eduardo Mortara qui bénéficie d'une puissance supplémentaire, la tentative de passage là pour la Porsche à l'extérieur puisqu'elle va tout de suite aller se présenter Pascal Wehrlein dans cette zone d'attaque mode. Même chose pour Nico Müller, son coéquipier Jake Dennis en fait de même et Zane Maloney sur la Lola qui vient également, Zane Maloney, d'activer 4 minutes d'attaque. Je vous rappelle, hein, passage à l'attaque mode pour activer justement eh bien, ces 4 roues motrices et regarder la différence avec Taylor Barnard qui va les prendre tout de suite les commandes devant Felipe Drugovic qui lui n'a que 2 roues eh bien, motorisées. Il lui reste encore 2 minutes à Taylor Barnard et bien pour essayer de prendre les devants, créer un petit gap. Felipe Gugovic qui n'a pas encore activé lui son mode attaque. Et derrière, il y a de la bataille avec Pepe Marti, notamment Eduardo Mortara qui va se retrouver à l'intérieur. Oh, la belle position du pilote espagnol Pepe Marti à l'extérieur dans des conditions d'adhérence très précaires. Mais il a réussi à tenir et bien la trajectoire. Alors qu'on va nous remontrer Dan Ticktum. On le sait, hein, le pilote parfois très brutal. On l'a vu prendre beaucoup de risques là sur ce départ avec ce passage à l'extérieur, en dehors des limites de piste. Dan Ticktum, garçon très rapide dans l'exercice de la qualification, se rappelle de ses deux pole positions lors des deux courses du côté de Monaco et qui a parfois un petit peu de difficulté dans l'exécution. C'est le cas aussi d'une jeune équipe, hein, Cupra Kiro, équipe motorisée notamment par une unité de puissance Porsche. Jack Dennis avec Felipe Drugovic justement dans le peloton. Drugovic lui aussi a activé 3 minutes et 47 secondes d'attaque désormais pour le pilote brésilien qui suit son coéquipier Jack Dennis, 7e et 8e les deux pilotes Andretti. Et un petit pointage pour le moment, Taylor Barnard qui pourrait céder la première place dans quelques instants. On voit Pascal Wehrlein qui se montre très très pressant. Dan Ticktum n'est pas content dans sa radio, vous le voyez, hein. Ouais, il était peu surpris, en tout cas, que le pilote qui le précédait ait freiné de manière aussitôt. Regardez l'attaque avec notamment la Porsche. Et derrière, c'était la Cupra Kiro. C'était notamment Nico Müller et Pepe Marti qui avait tenté le tout pour le tout parce qu'il lui reste 20 secondes encore d'attaque mode. Et vous le voyez, Pascal Wehrlein, nouveau leader. Comme hier, c'est lui qui prend les devants, les commandes. Hier, il avait réussi à dicter, imprimer le rythme. Et justement mener les débats. Est-ce qu'il va en être de même aujourd'hui pour Taylor Barnard? Le mode attaque est terminé. Même chose pour Eduardo Mortara et Nyck de Vries. Les deux pilotes Mahindra bien positionnés aux 3e et 4e position. Et c'est désormais Nico Müller, Jack Dennis, Felipe Drugovic et Zen Maloney qui vont essayer de remonter dans cette hiérarchie. Une seconde. Dixième d'avance pour Pascal Wehrlein sur Taylor Barnard. On les voit, les écarts qui sont plutôt très serrés. On l'a dit aussi, hein, il y a une longue ligne droite où les pilotes vont bénéficier bien de l'aspiration, c'est-à-dire que le pilote qui précède la monoplace qui le suit par l'effet aérodynamique, eh bien, va soulager un petit peu les efforts de la voiture, aspirer et eh bien, lui permettre de dépenser moins d'énergie dans cette ligne droite, d'où l'intérêt d'être dans le sillage bloqué dans les roues arrière, en tout cas blotti, pour bénéficier de ce phénomène aérodynamique. Et Pascal Wehrlein qui va en terminer avec sa première activation. Jack Dennis qui vient d'effacer Taylor Barnard au virage numéro 1. Et Felipe Drugovic désormais qui met la pression sur Eduardo Mortara. Avec toujours un Zane Maloney qui reste en embuscade. Le dernier du championnat avec un petit point, on le rappelle, sa 10e place lors de la première course à Sao Paulo en ouverture. Qui a terminé 11e à Sanya il y a 15 jours, qui avait terminé aussi 11e au porte des points lors de la course numéro 2 du côté de Monaco. Et là on voit la bataille dans ce premier secteur, plutôt très sinueux, c'est le dernier secteur même qui mène jusqu'à cette ligne droite. Et de Porsche aux deux premières places. On le disait, l'unité de puissance Porsche qui semble faire des miracles sur ce tracé de Shanghai. Pascal Wehrlein, oui, devant Nico Müller. Et puis les deux Andretti également, et bien propulsé par cette même unité de puissance. Jack Dennis devant Felipe Drugovic au 3e et 4e rang. Du côté de Taylor Barnard, notre pilote DS Penske, 5e Taylor Barnard. Garçon qui impressionne depuis son arrivée dans le giron de DS Penske, qui évoquait l'objectif des un ou des podiums en fin de saison chez les constructeurs. Alors, on demandait du côté de Nico Müller, c'était quoi à peu près la stratégie? Il lui reste encore 50 secondes justement d'attaque. Il y a 1 seconde et 2 dixièmes d'écart avec son coéquipier Pascal Wehrlein. Et la consigne était très claire du côté de son ingénieur. La stratégie, eh bien, c'est de réduire l'écart avec la voiture de tête, c'est-à-dire de te rapprocher de ton coéquipier, de te mettre dans son sillage. Et ça peut être une situation intéressante pour Nico Müller qui, mine de rien, bien creuse l'écart avec Felipe Drugovic. Il y a 3 secondes et, c'est ça, 3 secondes et 3 dixièmes d'avance pour Nico Müller sur le pilote brésilien. Et derrière, il va pouvoir bénéficier, en étant un petit peu détaché des poursuivants, il va se faire aspirer justement par Pascal Wehrlein, qui lui devrait dépenser un peu plus d'énergie. Et s'il arrive à se mettre dans son sillage, lui pourra faire d'économie, Nico Müller. Alors, c'est assez étonnant parce que on a demandé à Nico Müller justement de réduire l'écart et on vient de prévenir Pascal Wehrlein qu'il n'était pas la cible, il n'était pas dans la cible en tout cas de son coéquipier Nico Müller. Et regardez cet écart, 3 secondes et 2 dixièmes pour le moment. C'est parfaitement géré pour Porsche qui pourrait, par une stratégie d'équipe, se protéger aussi au moment du passage à l'attaque mode. Vous l'avez vu, ce passage au virage numéro 2 qui se passe notamment à l'extérieur. Ici même, sur ces bandes-là justement colorées, on estime que le passage à l'extérieur peut vous faire perdre plusieurs dixièmes. Et à ce moment-là, on pourrait faire une stratégie du côté de chez Porsche, c'est-à-dire se protéger pour permettre aux deux pilotes de passer par cette attaque mode, l'un après l'autre, bien sûr sur des tours différents, tout en conservant la position en piste, la fameuse track position, et derrière délivrer avec ce surplus de puissance. Ça sera peut-être à suivre un petit peu plus tard, si notamment les deux Andretti n'arrivent pas à faire la jonction avec les deux Porsche. Personne n'attaque sur le front justement de cette course, sur le devant de la course, et c'est une bonne nouvelle pour Sébastien Buemi puisque il est le seul lui justement à avoir effectué cette première activation un petit peu tardive. Et regardez, il va en profiter avec ce passage à l'intérieur, cette belle bataille avec la Mahindra et d'Eduardo Mortarala. Il se retrouve à l'extérieur, il est poussé, et le mur qui s'efface au dernier moment pour Sébastien Buemi. Ça a été très très chaud, mais là cette fois-ci avec ses 4 roues motrices, il va faire toute la différence dans cette ligne droite et effacer Eduardo Mortara pour le gain de cette 6e place. Bon, il y a des pilotes encore qui n'ont pas activé. Il y a Oliver Roland, le champion en titre, et Antonio Félix da Costa, Maximilian Gunther, Dan Tiktum, Nick Cassidy, Joel Eriksson, Norman Nato et Jean-Éric Vergne, on vous le rappelle. Jean-Éric qui est toujours en piste pour le moment, qui se plaignait de problèmes. On revoit l'action là avec Sébastien Buemi à la lutte avec Eduardo Mortara. Il avait essayé de le pousser le plus possible, mais Mortara avait gardé une longueur de voiture devant le pilote suisse. Et derrière, il a essayé de l'emmener à l'extérieur, le contraindre à relâcher, sous peine d'aller accrocher ce mur, sous peine de conséquences beaucoup plus graves. Viril mais correct, on va le dire ainsi, pour Eduardo Mortara, qui sort de dernier week-end assez compliqué. Eduardo Mortara avec sa Mahindra, il n'a pas eu les résultats escomptés du côté de Monaco. Sagna l'a bien contraint, en tout cas, à renoncer et à abandonner. Et hier, ce n'était pas non plus une course de rêve pour Eduardo Mortara, le pilote suisse, avec le point de la 10e place. On voit le temps restant, vous le voyez sur le bandeau justement à gauche. On s'aperçoit aussi que Nico Müller a choisi une activation un petit peu plus longue que celle de Pascal Wehrlein, et il lui restera que 2 minutes justement d'activation. Allez, le passage à l'extérieur pour Antonio Félix da Costa, 6 minutes d'activation pour le pilote portugais sous le regard de Mitch Evans, le piégé de la course de ce matin. Problème technique sur la Jaguar de Mitch Evans, le leader au championnat du monde, qui n'a pas pu prendre le départ de cette course. Et un coup d'œil aussi aux jauges, avec cet avantage pour Sébastien Buemi, bien positionné à la 6e position, qui semble avoir la meilleure jauge dans ce top 10. C'est même pas semble, c'est une certitude. Pascal Wehrlein qui a un petit peu plus d'énergie aussi que Nico Müller, que Felipe Drugovic, et Jake Dennis qui semble avoir un petit handicap d'1% par rapport à son coéquipier. Ah tiens, est-ce que Sébastien Buemi pourrait tirer les marrons du feu? On voit dans la deuxième partie, Ericsson, Jean-Éric Vergne et puis Lucas Di Grassi, l'expérimenté qui prendra sa retraite à l'issue de cette saison 12, qui dispose aussi d'un petit surplus. Mais on rappelle Jean-Éric Vergne et Lucas Di Grassi qui n'ont pas activé hein, pour le moment le moindre attaque mode. Et lui par contre, Antonio Félix da Costa qui va aller purger hein, 6 minutes immédiatement et remonter et bien dans ce top 10. Stratégie décalée sur cette course est quelque chose de très intéressant. Il ne restera plus que 2 minutes. Hein. Il a opté pour la même stratégie Antonio Félix da Costa que Nico Müller. On voit hein, avec un aileron avant cassé hein, pour Antonio Félix da Costa, sans doute dans une bataille en début de course. Alors l'efficience aérodynamique est moins importante en Formule I qu'en Formule 1. Les ingénieurs de Formule I ont l'habitude de dire que leur aéro à eux se situe au niveau des logiciels, des fameux softwares qui permettent justement eh bien, de travailler sur la récupération d'énergie, sur le déploiement aussi de cette énergie. C'est là en tout cas où le cœur eh bien, du réacteur se situe. Et vous allez voir, il n'y aura pas forcément de perte eh bien, de performance pour Antonio Félix da Costa du fait hein, de cet aileron un petit peu abîmé. On a vu qu'il était suivi de près par Ian James, le team manager du côté, le team principal du côté de Jaguar, très attentif eh bien, à la remontée du pilote également engagé en WEC en championnat du monde d'endurance. Et d'ailleurs la date de Sao Paulo qui approche à grands pas, et vous retrouverez Antonio Félix da Costa notamment au volant de l'Alpine, le prototype Alpine A424. Et voilà l'explication de cet aileron un petit peu cassé et la colère d'Oliver Roland qui dit mais rentrer dedans ça aurait mérité eh bien une pénalité, mais il a tourné dessus au virage numéro 8. On comprend mieux pourquoi ce flap à l'avant gauche est plutôt abîmé, mais on l'a dit sans conséquence. On est en train de regarder les temps autour. Alors là forcément c'est l'homme le plus rapide en course actuellement, Antonio Félix da Costa, avec une 15-362. Mais attention, il ne faudrait pas non plus que cet élément aérodynamique vienne endommager le pneu. On rappelle que la direction de course aussi, parce qu'on voit que cette pièce est en train de bouger, peut contraindre Antonio Félix da Costa à rentrer au stand pour eh bien justement réparer, pour l'obliger à réparer si jamais la direction de course estime eh bien que cette pièce qui bouge et qui menace de s'échapper puisse être un danger, notamment pour les autres concurrents. On va s'attaquer désormais à Taylor Barnard, le pilote DSP Penske, qui lui a activé un petit peu plus tôt son premier attaque mode dans cette course. On rappelle hein, que DS Penske, surtout à l'occasion de ce week-end, va dépasser la barre des 2000 points inscrits en Formule I depuis ses débuts en saison 2. On rappelle l'une des plus anciennes équipes engagées, championne notamment avec Jean-Éric Vergne. Vous voyez, elle bouge de plus en plus cette pièce. Et on imagine que Marek Anakzebski, le directeur de course, et ses marshals sont en train d'observer la situation. On attend de voir eh bien, ce qu'il va se passer. Et d'ailleurs, avertissement pour Antonio Félix da Costa, cette information de la direction de course qui vient de nous parvenir. Drapeau noir et blanc eh bien, déployé. Ce serait l'équivalent, on va le dire, hein, du carton jaune en Formule 1, au foot. C'est un avertissement en tout cas concernant un comportement qui n'a pas été bon, rien à voir avec cette pièce qui bouge, mais plutôt à voir avec eh bien, l'incident qui a impliqué Antonio Félix da Costa et Oliver Roland.
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11: Et toujours les deux Porsche hein, aux commandes. Elles arrivent à stabiliser hein, l'écart pour le moment avec Felipe Drugovic et Antonio Félix da Costa à leur poursuite. Une seconde 8 dixième d'avance sur le pilote brésilien à troisième place. On rappelle qu'Antonio Félix da Costa, il lui reste encore 50 secondes de déploiement. Et vous avez vu hein, ce petit graphique aussi également à la droite avec ses 322 de tours et cette donation Racing for Charity du côté de chez Porsche, avec chaque tour bouclé qui permettra de ramener des fonds à des associations caritatives. C'est 400 euros par tour bouclé dans cette saison 12. Belle initiative de la part de Porsche, solidement accroché pour le moment aux avant-postes. Est-ce qu'Antonio Félix da Costa peut faire la jonction? Il lui reste 20 secondes encore de déploiement, 1 seconde et 2 dixièmes d'écart avec Nico Müller et Pascal Wehrlein. Attention, drapeau noir et blanc aussi pour Norman Nato après un contact au virage numéro 3 avec Lucas Di Grassi. L'incident aussi entre Buemi et Mortara qu'on avait vu tout à l'heure au virage numéro 11 vient d'être noté par la direction de course. La direction de course, vous connaissez les différentes échelles, on note d'abord un incident, on ouvre ensuite une enquête et en troisième possibilité, eh bien, on affirme, on affiche surtout une sanction. Pour le moment, simple incident noté entre Buemi et Mortara. Ça ne veut pas dire nécessairement qu'il y aura justement de sanctions. Antonio Félix da Costa, on va revoir cet incident. C'était peut-être avec Oliver Roland ou non. Il s'agit d'un autre souci. Et il se pose la question pourquoi Sébastien Buemi lui a fermé la porte un petit peu plus tôt. Et on voit de la tension chez Jaguar et chez Ian James. Et toujours cette Cupra Kiro plutôt bien positionnée. C'est Dan Ticktum qui vient d'activer à son tour premier passage par l'attaque mode. Et les quatre roues motrices désormais engagées sur cette auto. Même chose pour le pilote Envision Ericsson. Situation idéale hein, pour le moment avec Porsche qui peut véritablement hein, s'offrir une belle course d'équipe. On se rappelle que Jaguar avait fait ce fameux coup à 10 tours de l'arrivée. On se rappelle que Jaguar justement à Monaco il y a 2 ans avait profité d'avoir créé justement creusé cet écart pour jouer le jeu d'équipe. Le pilote numéro 2 à la deuxième place avait protégé le passage justement eh bien, à l'attaque mode du leader de la course. Et ensuite, eh bien, le leader de la course, une fois eh bien, cette attaque mode purgée, en a fait de même avec son coéquipier. La position en piste qui peut être très très importante et permet de perdre le moins de temps possible justement.
12: Not really catching, that's the problem.
11: intéressant cet échange entre Sébastien Buemi et son ingénieur qui lui dit mais tu, on est dans une situation vraiment idéale parce que tu as 2 à 3% de plus que tes adversaires justement dans le peloton. Et Sébastien Buemi qui répond à son ingénieur, ouais, mais le problème c'est pas le fait qu'on ait la possibilité eh bien de pousser plus, c'est juste que là je n'ai pas de rythme tout simplement. Du mal à trouver le bon rythme, il a du mal en tout cas à la régulière à suivre hein, Felipe Drugovic et Antonio Félix da Costa. Mais il est en train de remonter dans cette hiérarchie, Sébastien Buemi, toujours bien installé à la quatrième place. Il ne faudra pas l'oublier, Sébastien Buemi, qui en a gardé sous le pied pour attaquer un petit peu plus tard, comme son coéquipier Eriksson qui essaye de faire la différence, et c'est chose faite sur Jake Dennis, le vainqueur du côté de Sagna. Et le passage à l'extérieur pour Sébastien Buemi, il est peut-être là à l'instant clé de cette course, la dernière activation de l'attaque mode pour le pilote suisse. 4 minutes désormais où il va bénéficier d'une transmission intégrale de 4 roues motrices. Allez, est-ce qu'il peut aller chercher en 4 minutes les deux Porsche? Vous l'avez vu, hein, il reste 4 minutes d'activation à Pascal Wehrlein, 2 minutes à Nico Müller. On va voir si les Porsche vont réagir. Et il y a du grabuge du trafic. Regardez l'adhérence qui est assez précaire là, justement dans cette remontée, le passage à l'extérieur. Et les deux Envision qui eh bien, se frayent un chemin avec Sébastien Buemi devant eh bien, Joel Eriksson, le pilote suédois. C'est sa première saison complète en Formule 1, qui avait remplacé Nico Müller chez Dragon Penske et Robin Freins aussi chez Envision. Il a été pilote de développement également pour Jaguar, Joel Eriksson. Car il faisait d'ailleurs son meilleur résultat en carrière, c'était cette année du côté de Miami avec une très jolie quatrième place. Donc il sortait de 3 top 10 consécutifs avant Sagna. 4 sur les 6 dernières courses. Et puis on rappelle P6 et P8 du côté de Monaco. Il est peut-être là le gros coup du côté de Envision. On surveille justement eh bien, l'écart avec Sébastien Buemi qui est à la chasse là désormais des deux Porsche. Et réaction justement chez Porsche avec Nico Müller qui eh bien, passe pour la dernière fois sur eh bien, l'attaque mode. 1 minute et 50 secondes de déploiement. Sébastien Buemi qui pourra déployer un petit peu plus longtemps. Mais est-ce que justement eh bien, le rythme de sa Envision peut lui permettre de passer Nico Müller? Allez, ils vont mettre la pression. Envision contre Porsche, c'est un petit peu l'équation pour le moment. À 7 tours de l'arrivée, 8 même. Et ça, ça va faire les affaires de Pascal Wehrlein parce que Nico Müller, il va essayer de retenir justement ces deux Envision. On rappelle que Joel Eriksson aura une dernière activation. 4 minutes même d'activation, Joel Eriksson, qui reste 33% hein, également d'énergie avec un avantage assez favorable. Mais on rappelle, hein, chaque activation de l'attaque mode, forcément, eh bien, ça va venir puiser encore un peu plus dans sa batterie. Allez, justement, Eriksson qui essaye de se décaler. La prise à deux pour les Envision qui vont effacer eh bien, le bouchon Nico Müller. Et la stratégie pour le moment qui a fonctionné pour les voitures vertes qui désormais vont essayer d'aller chercher le leader Pascal Wehrlein. Allez, 1 minute et 20 secondes d'attaque encore pour Sébastien Buemi. Il y aura un dernier passage, on l'a dit, pour Joel Eriksson. Et Pascal Wehrlein aussi qui disposera encore de 4 minutes d'attaque. Et là, on pourrait avoir un changement de leader dans quelques instants. Radio de Sébastien Buemi. Alors là, par contre, c'est pas bien compris, vraisemblablement avec Joel Eriksson, puisque eh bien, Sébastien Buemi avait lui planifié le fait de dépasser son coéquipier, mais il n'avait peut-être pas prévu que son coéquipier eh bien, puisse résister. On le voit hein, pour le moment, Joel Eriksson, 15 places de gagné, la belle remontée, la belle stratégie des deux Envision. On l'avait dit, il y avait la jurisprudence Nyck de Vries qui avait récupéré 12 places pour s'insérer dans le top 5 hier. Eh bien, c'est une stratégie aussi bien assemblée pour Envision et c'est un changement de leader avec Joel Eriksson, le pilote suédois qui prend les commandes désormais de ce hybride de Shanghai. Est-ce qu'il va passer par l'attaque mode. Non, pas cette fois-ci dans ce 22e tour. Pascal Wehrlein aussi, qui lui reste, eh bien, pour le moment en piste. Et Sébastien Buemi, il lui restera une poignée de secondes dans sa dernière activation. Il faudra désormais survivre et résister. S'il veut, eh bien, espérer accrocher ce podium, ça sera compliqué pour le pilote suisse parce que vous l'avez vu derrière, ça déploie du côté de Drugovic. La remontée aussi de Jean-Éric Vergne à la 6e position. Lucas Di Grassi, ils avaient été attentifs, les deux expérimentés géants, Éric Vergne et Lucas Di Grassi. Et dans cette fin de course, il déploie pour essayer de remonter justement cette position en piste. Dan Ticktum aussi qui a activé, même chose pour Taylor Barnard. Mais on prévient Nico Müller, attention, attention à ne pas surconsommer et de bien suivre justement, eh bien, les objectifs. Et la réponse de Nico Müller, c'est je ne peux pas parce que justement je suis trop lent, je n'ai pas assez de rythme. Et attention à ne pas trop en faire parce que ça pourrait coûter cher, notamment en fin de course. Regardez cette jauge à 19% pour Nico Müller qui eh bien, s'est sacrifié là dans la défense de Pascal Wehrlein. Mais là, cette fin de course, ça risque d'être très compliqué pour le pilote Porsche, le pilote suisse. Et chez Porsche à l'intersaison pour remplacer Antonio Félix da Costa, parti chez Jaguar. Il est allé chercher sa première pole, sa première victoire en carrière. C'était à Berlin cette saison avec Porsche. Je rappelle aussi. Oh, attention Zayn Malony, le pilote de la Barbade qui est arrêté dans cette ligne droite. Elle n'est pas bonne. La position de Zayn Malony, drapeau jaune pour le moment, est bien déployé au moment où Jean-Éric Vergne, le pilote français sur la Citroën, qui va essayer d'aller faire la différence sur Pascal Wehrlein. Les deux ont activé leur dernier passage par l'attaque mode. Le moment est important pour Jean-Éric Vergne. Allez, peut-être à l'extérieur. Non, finalement, il fait mine en changeant de trajectoire. Il se montre dans les rétroviseurs. Et il y a peut-être un énorme résultat à aller chercher pour le pilote français, bien suivi par Lucas Di Grassi. Peut-être un podium pour Lucas Di Grassi, qui, on le rappelle, a annoncé sa retraite à la fin de cette année. Attention, Jean-Éric Vergne qui est venu dépasser Pascal Wehrlein, mais il y avait peut-être une procédure de drapeau jaune, on l'a vu avec cette voiture qui était arrêtée sur le côté. En attendant, Jean-Éric Vergne et sa Citroën à la deuxième position. Il lui reste encore 2 minutes, 20 secondes de déploiement. Et Joël Eriksson qui, lui, en a profité, le leader, pour passer justement par l'attaque mode. Dernier déploiement pour Joël Eriksson. 3 minutes et 45 secondes d'attaque. Et full course yellow.
3: Full course yellow, please. Full course yellow.
11: Et procédure de full course yellow activée par Marek Anakzewski parce que, on l'a dit, hein, cette Lola de Zayn Malony est très très mal positionnée sur cette ligne droite. Full course yellow, on le rappelle, sur l'ensemble du tracé, interdiction de dépasser et surtout vitesse limitée à 80 km/h pour chacune de ces voitures. Alors, comment on respecte justement ces 80 km/h? Ces voitures embarquent un limitateur de vitesse. Généralement, chez Citroën, on nous avait indiqué qu'il est réglé sur 79,70 km/h. On se laisse une petite marge d'erreur pour ne surtout pas commettre, eh bien, d'excès de vitesse qui viendrait être sanctionné, eh bien, par une pénalité. Et donc, le pilote, au moment du décompte, vous l'avez entendu, du directeur de course, en l'occurrence Marek Anakzewski, eh bien, qui active ce limitateur pour bien rester dans les clous. Mais le problème, vous le voyez, pour Eriksson, pour Vergne et pour Pascal Wehrlein, c'est que en attendant, eh bien, cette neutralisation, ils ne peuvent pas bénéficier du surplus de puissance et notamment de l'attaque mode, hein, qui avait été déclenchée un petit peu plus tôt. Ça peut faire les affaires par contre de Lucas Di Grassi à la troisième position. Il lui restera un passage, eh bien, par l'extérieur du virage numéro 2 pour eh bien, justement, déployer ce mode attaque. Et là, les pilotes piégés, Eriksson, Jean-Éric Vergne, Pascal Wehrlein. Du côté de chez DS Penske, on a Maximilian Günther à la 11e place aussi, qui peut encore déployer. Ouais, on demandait à Pascal Wehrlein de rester vraiment concentré sur la relance de course. Et Pascal Wehrlein qui parlait de sa frustration de voir justement, eh bien, cette attaque mode inutilisable, rendue inutilisable par le déploiement de cette procédure de full course yellow. On va revoir ce qui s'est passé pour Zayn Malony. Oh, le problème, ouais. problème au niveau de l'unité puissance. Vous l'avez vu, au moment où il a réaccéléré à la sortie du dernier virage, on a entendu ce bruit, cette salade de pignon, on va l'appeler comme ça, on l'aurait appelé comme ça par le passé avec, un moteur thermique. Et il semblerait même que sa suspension arrière droite soit pliée du côté de Zane Maloney. Dommage pour lui parce qu'il avait réalisé une belle qualification dans la nuit. Et il est contraint donc à l'abandon. Deuxième abandon dans cette course après Mitch Evans qui n'avait pas pu prendre part au départ de cette course. Le leader du championnat qui virtuellement viendrait céder justement cette place en tête du classement du championnat des pilotes à Pascal Wehrlein qui reprendrait les commandes. Allez, passage au stand pour Oliver Roland, pardon. Alors on a changé les pneus pour Oliver Roland. On rappelle qu'on a vraiment un composé de pneus unique. Par contre, les pilotes et les écuries sont autorisés à travailler sur les pressions notamment. Ça a été l'une des stratégies employées hier à l'apparition de la pluie où on peut être tenté justement de mettre un petit peu plus de pression pour aller chercher un petit peu plus de grip. Là, en l'occurrence, pour Oliver Roland, on peut aussi imaginer qu'il y avait soit une suspicion de crevaison, soit une crevaison complètement avérée. Les couleurs magnifiques de cette Citroën Jean-Éric Vergne qui peut être déçu de s'être d'avoir vu l'arrivée justement de cette procédure de full course yellow et qui a réduit à néant ses possibilités d'attaque. Il faudra qu'il défende sur Lucas Di Grassi. Regardez qui est en train de se montrer justement dans les rétroviseurs, Lucas Di Grassi à qui il reste 4 minutes de déploiement. Et si c'était son jour à Lucas Di Grassi, on l'a dit, qui se retirera de la Formule I et bien à l'issue de cette saison, son 161e départ et bien dans sa carrière aujourd'hui, et qui a eu un rôle de fondateur impliqué dans la conception de la Gen 1. Et drapeau vert dicté par le directeur de course Marek Anaksevski. Et c'est donc reparti, Lucas Di Grassi qui va mettre la pression sur Jean-Éric Vergne. On garde un œil bien évidemment sur Pascal Wehrlein à la quatrième place qui pourrait reprendre les commandes du championnat. L'actuel leader c'est un Suédois, c'est Joel Eriksson. À la surprise générale, l'homme qui n'a jamais connu de podium, de pole ni de victoire, l'homme qui a pris son 23e départ en carrière aujourd'hui. Et regardez, on lui dit à Lucas Di Grassi, prends ton temps, mais lui va aller plonger dans cette zone d'attaque mode. Et 4 minutes de déploiement à 3 tours de l'arrivée. Est-ce que ce n'est pas Lucas Di Grassi qui pourrait tirer les marrons du feu et faire une superbe opération, un énorme coup ici à Shanghai? Allez, essayer de se rapprocher de la Citroën. Jean-Éric Vergne aussi. Une seconde et 5 dixièmes quasiment d'écart avec Joel Eriksson. Escala régulière. Eh bien, cette Lola peut résister à la Citroën. Cette Envision, pardon, peut résister à la Citroën, à la Lola et à la Porsche de Pascal Wehrlein. Qui semble faire un peu de gestion, Pascal Wehrlein. Le fameux LICO, comme on peut en parler, bien sûr, dans les radios. Le lift and coast. C'est-à-dire relâcher l'accélérateur de manière anticipée à l'approche d'un virage pour freiner le plus tard possible. Relâcher l'accélérateur vous permet d'économiser de l'énergie. Freiner le plus fort possible et le plus tard possible vous permet bien sûr d'enchaîner une recharge de batterie beaucoup plus importante, beaucoup plus intense. Et Jean-Éric Vergne peut-être qui semble avoir plus de rythme que la Envision, cette Citroën qui pourrait prendre les commandes à deux tours de l'arrivée. Mais Lucas Di Grassi qui se montre pressant dans l'aileron arrière de la Citroën. Et il aura cette attaque mode jusqu'au bout, Lucas Di Grassi. Allez, Jean-Éric Vergne qui va lui mettre la pression à Joel Eriksson. Jean-Éric Vergne, il est à hauteur et bien du pilote suédois. Allez, il se décale, il se montre, notamment à l'extérieur. Oh, le passage de Lucas Di Grassi, mais c'est malin de la part de Jean-Éric Vergne qui va décroiser, reprendre l'intérieur avec plus de motricité. C'est lui qui prend la tête de cette course. Et Lucas Di Grassi qui efface Joel Eriksson. Eh bien, on va avoir un mano à mano entre les deux expérimentés de cette saison 12 de Formule I. Lucas Di Grassi, Jean-Éric Vergne, un Français en tête de ce Hippie de Shanghai.
12: first race, but ever since then he's gone on, of course, to become a double world champion in Formula E. Lucas Degrassi, of course, he's a world champion as well, and he's retiring from Formula E.
11: Il le savait, il rentre dans ce dernier tour. Jean-Éric Vergne qui va être désormais attaqué par Lucas Degrassi. Lucas Degrassi qui passe avant la zone de freinage et à l'extérieur, en bénéficiant justement de cette puissance supplémentaire, ses quatre roues motrices. Attention à la réaction de Jean-Éric Vergne qui se montre à l'intérieur dans cet escargot. Virage numéro 1, le passage au virage numéro 2 et ça va resserrer jusqu'au virage numéro 3. Il a plus de puissance, il a plus de couple. Lucas Degrassi sur sa Lola, on le rappelle, propulsé par l'unité de puissance Yamaha, mais l'expérience également de Jean-Éric Vergne pourrait bénéficier aussi un petit peu de l'aspiration de la voiture devant. Et le premier écart qui est créé là par Lucas Degrassi, 7 dixièmes en faveur du pilote brésilien. Le premier vainqueur de l'histoire de la Formule E, c'était ici même, en Chine, à Pékin en 2014. Alors que vous le voyez, hein, on vous en parlait tout à l'heure sur l'image, ça nous avait plutôt étonné, Jean-Éric Vergne et Verlaine qui semble avoir doublé sous double procédure de double drapeau jaune. Mais le vainqueur aujourd'hui, c'est énorme, c'est Lucas Degrassi, l'homme qui va prendre sa retraite à l'issue de cette saison, le plus expérimenté, le premier vainqueur de l'histoire de la F1. C'était en Chine, c'était il y a 12 ans et il remet le couvert. Aujourd'hui, la première victoire de Lola, c'est historique ce qui vient de se passer dans cette deuxième manche du double leader chinois Shanghai, qui consacre l'homme au 161 départ, sa 14e victoire en carrière, juste avant de mettre un terme à sa carrière, Lucas Degrassi qui va remonter sur la première place. Deuxième place provisoire pour Jean-Éric Vergne, le pilote Citroën, qui, on le rappelle, est sous enquête après un dépassement sous procédure de double drapeau jaune. On restera attentif sur la situation de Pascal Verlaine à la quatrième place, lui aussi sous enquête pour les mêmes motifs. Et le premier podium de Joel Eriksson, le pilote suédois. Il n'y a pas trop d'effusion pour Lucas Degrassi qui expliquait qu'il fallait prendre des risques et on a pris les bons risques aujourd'hui pour aller chercher cette victoire.
13: Thanks, thank you. We're gonna celebrate.
14: You're legend, Lucas. Pick up, box, box. You're legend.
11: Alors on lui donne deux informations. T'es une légende, il faut que t'ailles chercher du pick-up. Le pick-up, vous savez, c'est des petits morceaux de pneumatique, de gomme, disséminés justement par ces autos à chaque passage. Et on va chercher du pick-up pour aller chercher un petit peu de poids sur cette auto pour être sûr de passer à la pesée de la meilleure manière. Il y avait l'émotion de lui dire t'es une légende, va chercher un peu de pick-up quand même. Et derrière, on a vu les trémolos dans la voix de Lucas Degrassi. À ce moment est important.
15: Lucas, it's not only a birthday present for me, it's a birthday present for Leo as well. Thank you, man. Thank you.
11: Est-ce qu'il y a vraiment besoin qu'on vous fasse la traduction de ce cri de Lucas Degrassi, lui qui nous a annoncé il y a quelques semaines qu'il allait se retirer, lui qui en termine avec sa dernière tournée chinoise. Il avait été, on l'a dit, le premier vainqueur de l'histoire de cette discipline. Il sort de trois saisons très difficiles, Lucas Degrassi. On se rappelle que le fait majeur de ces trois dernières saisons, ça avait été une deuxième place à Miami l'an dernier. L'homme qui compte le plus de départs en carrière, 161e aujourd'hui, 41 ans, son dernier été de Formule électrique. Et forcément un peu de déception pour Jean-Éric Vergne. Certes deuxième, qui a pu espérer aller chercher justement cette victoire. Mais on n'oublie pas l'enquête en cours contre Jean-Éric Vergne et Pascal Verlaine qui peut avoir des conséquences. Priver le pilote français d'un éventuel podium, priver Pascal Verlaine surtout d'une possibilité de reprendre les commandes du championnat.
16: I think without you we would not have done the dry pressure. So thank you, man.
11: Allez, tout sourire. Jean-Éric Vergne qui remercie Cyril Blais, le team principal de cette équipe Citroën. On l'avait entendu en colère, presque désabusé au départ de cette course. Il avait expliqué, non, moi, je préfère abandonner plutôt que de me faire humilier par les soucis techniques qui touchent ma voiture. Et vraisemblablement, Cyril Blais qui a trouvé quelque chose, en tout cas dans le management, dans le travail des équipes d'ingénieurs pour résoudre ce problème. Course d'attente pour Lucas Di Grassi et Jean-Éric Vergne, course d'expérience quasiment, avec le fait d'avoir essayé de survivre le plus longtemps possible dans cette course, et les deux activations qui sont arrivées de manière très très tardive. Et les larmes de Lucas Di Grassi, c'est la première victoire de Lola associée à l'unité de puissance, on l'a dit, Yamaha. Et c'est peut-être la dernière victoire d'une légende de la discipline, la 14e et dernière victoire du champion en saison 3, c'était en 2017. C'est son 42e podium en carrière. Alors que lui, Joel Eriksson, il va vivre. C'est fou. Son premier podium en carrière. Il va être entouré de garçons qui ont beaucoup de vécu.
17: I can see how much this means to you. Your first win since 2022. Your first win with Lola Yamaha app. How does that feel?
18: Well, it feels amazing.
11: Ouais, c'est complètement fou. Nothing better than winning the last. Gagner ici, j'ai gagné la première ici en Chine. C'est sans doute la dernière que je gagne ici aussi.
18: But in my position, where we were, we had to take those risks, and I'm so glad.
11: Il fallait prendre des risques, et dans la position dans laquelle j'étais, bien on a pris ce risque et ça a marché, ça a payé.
18: And I'm so happy that we pulled it off.
11: Et je suis vraiment content d'être allé au bout.
17: The team have worked so hard. I know how much of a part of that development process you've been over the last few years. Just a word for that.
11: Comment, à quel point ça a été dur ces dernières 3 années justement sans résultat avec un seul podium?
18: But yeah, moments like this is what we do all of this.
11: En fait, pour vivre des moments comme on est en train de les vivre, on est prêt à vivre des grands malheurs et travailler très très fort. Il n'y a que les moments comme aujourd'hui qui comptent. Oui, je suis fier, dit-il, j'ai l'expérience, je suis toujours là et je gagne encore des courses. Voilà le message de Lucas Di Grassi. Regardez ces images, elles sont exceptionnelles. Mark Preston, on l'imagine ému aux larmes. Et la fête qui ne fait que commencer est du côté de chez Lola Yamaha. Lucas Di Grassi qui s'impose 5 dixièmes devant Jean-Éric Vergne, premier podium du Français avec Citroën. Joel Eriksson, premier podium tout court en carrière pour le Suédois. Pascal Wehrlein à la 4e position. N'oublie pas que Wehrlein

0: Le ciel s'est dégagé au-dessus de Shanghai et on va dire au revoir eh bien, à cette étape chinoise. On rappelle trois manches chinoises dans cette saison 12 avec Sania qui était de retour au calendrier, que vous avez vécu sur la chaîne L'Équipe, c'était il y a 15 jours. Et puis ce double header qui s'est tenu donc ce week-end du côté de Shanghai, la première manche remportée par Pascal Wehrlein, c'était hier. Et aujourd'hui donc la résurrection pour Lucas Di Grassi. Vous le voyez, hein, c'est ici. On revoit les raisons, le pourquoi du comment de cette enquête ouverte contre Jean-Éric Vergne. Regardez à la droite de votre écran, vous avez la voiture de Zayn Maloney qui est à l'arrêt. On a l'impression que ça clignote en vert au-dessus, mais pourtant il y avait une procédure de double drapeau jaune du fait de la position de la Lola qui était très mauvaise. Même si elle était hors trajectoire, ça peut être très dangereux. Et on a vu justement Jean-Éric Vergne effacer la Porsche qui le précédait. Vraisemblablement sous cette procédure. Enquête en cours, il pourrait y avoir une mise à jour de ce classement après les décisions des marshals et de la direction de course. On a hâte de savoir si Jean-Éric Vergne sera en mesure et en capacité de garder ce podium. Symboliquement, c'est quand même le premier sous la marque Citroën qu'il a rejoint, on le rappelle. Citroën arrivé en Formule I lors de la dernière intersaison et qui s'appuie sur un sacré line-up, un sacré duo, Jean-Éric Vergne et Nick Cassie.
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15: Allez, le podium, désormais, devant nous, avec la fête qui va commencer. Et du côté de chez Lola, regardez, cette accolade, elle est exceptionnelle. Ils ont attendu longtemps du côté de chez Lola. On est pensé forcément pour Mark Preston, le team principal de cette équipe, le directeur aussi du motorsport du côté de chez Lola, qui va aller. Il est là justement, Mark Preston. Il a les lunettes embuées, pleines de larmes et de joie, la fierté de l'ancien ingénieur de course, reconverti justement et bien en cadre dirigeant de cette équipe qui, avec l'association, avec l'unité de puissance Yamaha, et bien vient chercher sa première victoire. Le premier podium de Joel Eriksson, le pilote suédois. Ça y est, il se lâche un peu. Il était un peu fermé, un peu dans les regrets tout à l'heure lors des réactions à la descente de voiture. Et là, il va pouvoir laisser échapper les fusions et se régaler de ce premier podium. Jean-Éric Vergne, désormais attendu. Ouais, Sébastien Buemi qui est venu justement encourager Joel Eriksson. Et autour de Jean-Éric Vergne, son 39e podium en carrière. On le rappelle, toujours sous enquête. On attend vraiment définitivement cette décision de la direction de course. Il y a autour de Joel Eriksson qui fêtait son 23e départ. Et bien, Jean-Éric Vergne, 159 départs, 39 podiums. Et puis, un retour sur la première marche pour Lucas Di Grassi. Sa 14e victoire en carrière, peut-être la dernière, une carrière qui s'arrêtera, on l'a dit, à la mi-août. Et il va être salué par tout le monde, la dimension émotionnelle, exceptionnelle sur ce podium de Shanghai. Il a été le premier vainqueur de l'histoire de la Formule I. C'était à Pékin, c'était en 2014. Et c'est lui qui va aller remporter la dernière manche d'un e-prix en Chine. Et désormais, l'hymne brésilien pour saluer la victoire de Lucas Di Grassi.

4 ans d'attente, 4 ans qu'il voulait faire résonner cette hymne brésilien sur un podium, sa dernière victoire qui remontait au Grand Prix de Londres, c'était en 2022. 4 ans de souffrance, 4 ans de délivrance aujourd'hui dans ce 5 juillet pour le plus expérimenté des pilotes de l'histoire de la discipline.

0: Et puis God Save the King pour saluer Lola Cars, un constructeur britannique mythique qui eh bien refait parler de lui à travers son engagement en Formule I avec Yamaha bien évidemment et avec ABT Sportline, l'équipe allemande historique déjà présente en Formule I depuis les débuts justement de ce championnat. Victoire historique pour Lola Yamaha ABT, sa première en Formule I aujourd'hui. Et on rappelle cette écurie qui était dernière au championnat des équipes avant eh bien, cette 13e manche de cette 12e saison. Ouais, pour un fan de Formule 1, voir Lola gagner en 2026 revient un peu à voir une vieille marque mythique renaître et battre des géants justement établis dans la catégorie. Ça va être l'une des très très belles histoires justement de cette saison. Et l'une des énormes surprises de cette grande journée.
1: In the Gen 2 era, so 5 years ago, give or take.
2: Please welcome Jia Qing.
1: First ever win for the Lola mark in Formula E, and I'll have to do some research and dig out and find when we lost all the Lola name on the top 10 of the.
0: La remise des trophées après les couronnes de laurier. Très coloré d'ailleurs du côté de ce hybride de Shanghai.
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2: Next, congratulating with his team. 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
1: Second place for Jean-Éric Vergne.
2: Second place driver, Jean-Éric Vergne.
0: Et autour de Jean-Éric Vergne. Qui sera allé chercher ce podium avec, on l'a dit, une stratégie très audacieuse, important aussi de performer pour le constructeur Citroën dans un pays aussi stratégique que la Chine et notamment sur le marché électrique.
1: But now for the FIA medal to be presented to our winner, Lucas Degrassi, Zhang Tao, awarding that accolade to Lucas Degrassi, 41 years of age. 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
0: On vous rappelle qu'un grand dimanche vous attend sur les antennes de la chaîne L'Équipe. Bon, en tout cas, deux grands dimanches, le dimanche 12 juillet avec notamment, je vous en parlais, la quatrième manche du championnat du monde d'endurance, championnat WEC avec les 6 heures de Sao Paulo sur un circuit mythique. Et puis notez sur vos agendas aussi le prochain rendez-vous les samedis et dimanches 25 et 26 juillet. Ce sera le prochain double header, l'avant-dernier double header de cette saison 12. Rendez-vous au Japon à Tokyo pour clôturer cette tournée asiatique. Et clôturer la saison de cet homme, Lucas Di Grassi, qui annonçait il y a quelques semaines qu'il en serait terminé. La pluie de champagne, il va en profiter, s'en délecter, Lucas Di Grassi, avec un homme contre lequel il a beaucoup combattu à ses côtés, Jean-Éric Vergne, deux historiques de la discipline qui accompagne Joel Eriksson pour son premier podium en carrière de pilote Envision. Voilà, c'est un mélange des genres, un mélange des générations pour conclure eh bien, ce week-end chinois à Shanghai. C'est une immense surprise, une immense émotion qui règne sur le tracé de Shanghai, habituellement utilisé par la Formule 1 et où, je vous le rappelais tout à l'heure, eh bien, la Formule I est de passage sur un tracé d'un peu plus de 3 km. Il fallait être attentiste et attentif aujourd'hui. Il fallait être patient, survivre sur la première partie de course. On a vu des leaders sauter sur la zone d'attaque mode, mais ceux qui ont attendu ont été récompensés. Ça a été le cas notamment de Jean-Éric Vergne. Ça a été le cas aussi de Lucas Di Grassi qui ont attendu la toute fin de course pour eh bien justement aller faire leurs deux passages au niveau de la zone d'activation. La photo est bien importante pour immortaliser le moment entre les deux expérimentés, Jean-Éric Vergne et Lucas Di Grassi. Et puis la bouteille de champagne qui a été récupérée par les ingénieurs et mécaniciens n'a pas été cassée et la fête ne fait que commencer. Et là désormais, la formation qu'on attendra, ce sera de savoir si eh bien Jean-Éric Vergne sera pénalisé. Là on voit, il est dans une position de double drapeau jaune. On le voit à gauche avec l'écran et le drapeau vert est situé au niveau de la voiture de Zayn Maloney. Est-ce qu'il a doublé avant ce drapeau vert? Est-ce qu'il est passé avant et devant eh bien ce drapeau vert? Regardez image par image. Et ça pourrait marcher. Il semblerait que Jean-Éric Vergne eh bien, soit passé sur le drapeau vert. Et donc ça viendrait confirmer le podium du pilote français. Et on va revoir cette passe d'armes. Alors Di Grassi aussi, ou attention, Di Grassi aussi sous investigation pour ne pas avoir respecté ce double drapeau jaune. Mais là ça clignait déjà en vert et de toute façon si Jean-Éric Vergne est blanchi, Lucas Di Grassi ne sera pas inquiété puisqu'on a vu Lucas Di Grassi qui est passé en premier sur la Porsche de Pascal Verlaine. Et là on va revoir, alors là sur ce plan ça sera un peu compliqué, mais vous le voyez hein, ce clignotant vert qui indique eh bien, le passage justement au drapeau vert, la possibilité pour les pilotes d'attaquer et de se doubler. Ça doit se jouer à quelques centimètres, quelques millimètres. Est-ce que ça suffira pour les deux expérimentés, Lucas Di Grassi et Jean-Éric Vergne? On va suivre les informations de la direction de course dans les minutes, dans les heures à venir. Mais il y a eu tellement d'émotions sur ce podium, on serait bien triste de voir ce résultat changer. Maintenant, le règlement est le règlement. Mais vraisemblablement, au vu des images que nous a proposé la réalisation de la Formule I, on a la sensation que pour Jean-Éric Vergne, ce ne sera pas de pénalité et qu'il a bien dépassé la Porsche qui le précédait, bien avant le passage. Justement, enfin après le passage au drapeau vert. Enquête aussi hein, concernant Dan Ticktum et Maximilian Gunther. Bref, il y a du travail pour la direction de course, pour les Marshalls, et peut-être des sanctions à venir. On restera en alerte tout au long de cette journée de dimanche. Et le public chinois qui se régale de ce double rendez-vous que l'on a vécu aujourd'hui. Un nouveau leader au championnat du monde de Formule 1, c'est Pascal Verlaine qui reprend les commandes aux dépens d'un Mitch Evans, malheureux qui n'a pas pu prendre le départ de cette manche aujourd'hui. Oliver Roland qui remonte à la troisième place, Antonio Félix da Costa et Jake Dennis qui reste quand même en ballottage favorable à 32 points, 30 et 32 points désormais. C'est Eduardo Mortara eh bien, qui paye les conséquences, 38 points désormais avec à cette sixième place. Et puis forcément ça remonte pour Jean-Éric Vergne et Lucas Di Grassi au 14e et 15e rang avec cette victoire et cette deuxième place, en attendant la confirmation de la décision et des enquêtes, des suites des enquêtes ouvertes par la direction de course concernant ces deux pilotes. Le week-end aura été menacé par le gris, par la pluie, mais finalement on aura réussi à aller au bout. Jaguar, malgré le fait d'avoir engagé une seule voiture dans la manche du jour, et bien garde la tête devant Porsche et Andretti. Andretti qui reprend la troisième place à Mahindra, et Envision grâce au podium de Joel Eriksson et à l'excellent travail de Nyck de Vries notamment hier, reprend la cinquième place à Nissan. On rappelle que Norman Tato a connu bien des malheurs encore aujourd'hui. Le manufacturier en tête du championnat, c'est Porsche devant Jaguar. Stellantis qui reprend la troisième place à Mahindra. On rappelle Stellantis qui engage les Citroën et les DS Penske. Mahindra, une seule écurie engagée. Voilà aussi hein, ce qui explique ce déficit de points. Et donc, eh bien, cette lutte au titre qui s'intensifie avec Pascal Verlaine qui repasse devant Mitch Evans. Oliver Roland n'aura pas connu un bon week-end eh bien, du côté de la Chine avec deux rendez-vous manqués. Il faudra se rattraper. Ça se passera dès Tokyo pour la prochaine étape de la Formule 1. Rendez-vous sur les antennes de la chaîne L'Équipe samedi 25 et dimanche 26 juillet. Ça se passera en direct. Ça se passera depuis le Japon et Tokyo. Et eh bien, on devrait peut-être en savoir encore un peu plus sur cette lutte au titre absolument exceptionnel. N'oubliez pas, avant qu'on rende l'antenne, et eh bien cette stat, 9e vainqueur différent pour cette 13e course de cette saison 12. Franchement, on se régale.
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0: Quart de finale 100% chinois, Sun Yingsha et Chen Xingtong.
4: aura également Kuaiman Hitomi Sato comme autre quart de finale chez les dames. Et puis chez les messieurs, Jang Woojin, Truls Morgard, Hiroto Shinosuka, Vladimir Sidorenko. La preuve supplémentaire que ce US Smash est très particulier. Alors chez les femmes, il y a eu quelques surprises, mais c'est en train globalement de rentrer dans l'ordre. Par contre, chez les garçons, ce quart de finale, Hiroto Shinosuka, Vladimir Sidorenko, on n'y aurait pas cru, indéniablement, même si de l'autre côté, on aura une demi-finale qui sera magnifique, qui sent bon le classique. Déjà, alors qu'ils n'ont que 19 ans, Sora Matsushima, Félix Lebrun, puisque si vous avez suivi ça hier soir sur nos antennes, Sora Matsushima a battu Anderslin 4-0 et il affrontera Félix Lebrun, vainqueur de son frère Alexis, 4-7-2. Mais vraiment, hein, en bas du tableau, hein, Shinosuka Sidorenko qui ont battu respectivement Calderano pour le japonais et Arimoto pour le russe. C'était très clairement la grosse cote. Truls Morgard, Jang Woojin ont une très très belle carte à jouer dans ce Smash où pour la première fois il n'y a pas de Chinois dans le tableau en quart de finale. Ce qu'il y a évidemment chez les filles, Wang Yidi est déjà qualifié, elle attend son adversaire, ce sera soit Sun soit Chen, ce premier match qui va nous intéresser. Et de l'autre côté, Miwa Arimoto attend soit Kuaiman soit sa compatriote Hitomi Sato. Ce sera ça que l'on aura comme match en simple, et on terminera, je le disais, par une finale de double homme 100% chinoise pour le coup. En double, les Chinois ont relevé la barre. Lin Shidong, Wang Yuzheng, les têtes de série numéro 1 face à Wen Ruibo et Yuan Lisen. Ça s'est un petit peu mieux passé hein, pour la Chine. Wang Shuxin et Sun Lingxia battus par Lim Jong-un et Xin Yubin en finale, certes. Lim Jong-un et Xin Yubin qui avaient battu Wen Ruibo et Kuaiman en demi-finale. Cette finale du double mixte qui a eu lieu hier sur nos antennes. Wen Ruibo qui a l'occasion avec Yuan Lisen de réaliser un nouvel exploit, eux qui ont battu Li Yunju Feng Yixin en demi-finale après avoir éliminé Manav Thakkar, Manusha et surtout Alexis et Félix Lebrun lors de l'entrée en liste de nos Français, alors que Lin Shidong et Wang Yuzheng ont un parcours un petit peu plus facile, Yuan Ishiku Movilianu, Kwake Pang les Singapouriens et puis Bénédicte Luda d'Hongxiu en demi-finale. Mais ça, ce sera pour tout à l'heure. Là, on a un match qui, là aussi, ressemble à un classique. Chen Qingtong. Alors, un petit peu redescendu. Cinquième joueuse mondiale désormais. Redépassée par Zhu Ling et Miwa Arimoto récemment. Please. Face à Sun Lingxia, l'intouchable numéro 1 mondial. Et qui mène assez largement dans leur duel. ...10-4 pour le numéro 1 mondial qui a remporté leur dernier affrontement. C'était celui-ci, le China Smash en demi-finale avec, on l'a vu, beaucoup de réussite et beaucoup de difficultés pour terminer ce match avant que le filet ne décide d'offrir la victoire à la numéro 1 mondiale.

0: First game, change to serve, Laval.
1: Bien évidemment que c'est quand même Souninsha qui part avec les faveurs des pronostics pour ce match.
0: One love.

0: one oral.
1: Il va pas falloir faire beaucoup d'erreurs hein, de cette manière pour Chen. Il n'aura vraiment pas le droit à l'erreur, même si il y a 4 sets. C'est justement d'autant plus dur de battre Sun Yingshan en ce format.
0: 1-2.
1: Pour l'instant, elle a la réponse, en tout cas.
0: Oh.
1: Il a pris le temps d'armer cette remise. Chen Qingtong, il a raté la table. C'est intéressant de prendre sa chance de cette manière. Encore une fois, elle n'aura pas le droit à l'erreur énormément. Joue de cette manière, et si Sun Yingshan ne rentre pas, qu'on met un peu de temps à rentrer dans son match, comme ça peut lui arriver. Ah, on peut avoir un match qui dure, mais Chen Qingtong, elle enchaîne entre un très bon service et ce flip de revers qui s'écarte énormément de la table. Il va falloir de la continuité pour la cinquième joueuse mondiale. Petit avertissement pour Sun Yingsha. Ah oui, là. Rien à faire. Complètement battu. Trompé par le service de Sun Yingsha, la Chen. Derrière, on a vu en ralenti. Comme elle cherche à attaquer immédiatement Chen, un petit peu au corps, le placement, on le rappelle encore une fois, c'est la base au tennis de table. Et encore, ça y est, elle est en train de se lancer définitivement sous Ningxia. Il y a déjà un sur cette première balle, Chen est en difficulté et là elle vient prendre la tranche de la raquette. Ouais, ça va lui faire du bien ça. Pour rester un petit peu dans ce match, dans ce premier set. Un bon service. Remise un peu moyenne et elle a tout de suite sauté sur l'occasion.
0: Seven, four.

0: centre de Chen.
1: Oh, c'est vraiment le coup réflexe là par excellence. Elle vient chercher la partie blanche de la table, c'est injouable pour Sun Yingsha. 7-5, elle s'accroche, elle est toujours à 2 points. Et elle a 2 services. Oh, c'est formidable. Quelle distribution là en revers. Chen, elle est pourtant sur son coup droit, hein, mais... Elle l'écarte un petit peu là avec ce premier revers. Et derrière, elle part en ligne pour terminer le travail. C'est vraiment un coup gagnant. Oh, c'est formidable. Ah, les deux derniers points, ils montrent pourquoi Sun Yingsha c'est la numéro 1 mondiale. En revers, en coup droit. Elle est formidable, mais surtout elle trouve des angles impressionnants. Puis cette réactivité. Cette balle qui touche le filet, qu'elle parvient à remettre sans se faire agresser derrière par Chen. Et là encore, quel travail! Tout en variation, ce jeu. Encore une fois, en revers face au coup droit de Chen. Elle défend excessivement bien et derrière, elle met une balle un peu plus courte pour derrière réattaquer, c'est formidable. Et ce premier set, il est formidable de la part de Sun Yingsha. Les premiers points ont été à l'avantage de Chen, qui a profité des fautes de la numéro 1 mondiale, mais à partir du moment où elle s'est lancée, ça a été impressionnant. Je le disais, 7-5, elle s'accroche et elle prend les 4 derniers points. Et ça fait déjà un 7-0, il est allé très très vite ce premier set. C'est à partir du moment où on passe en format 4-7 gagnant, ça peut être un petit peu long, mais avec Sun Yingsha ça peut aussi aller très vite malgré tout. Oh, ça c'est le service très mal remisé avec derrière une balle placée idéalement. C'est fou à quel point elle a réussi avec son revers à décaler de chaîne à chaque fois. La vue bien pensive, Chen Xingtong, dans cette fin, j'allais dire de temps mort. Cette fin de pause. Entre les deux sets. Sun Yingsha mène déjà un 7-0. Déjà lancé. Wang Yidi. Reste un peu de chemin à parcourir évidemment, mais si elle continue de servir de cette manière. C'est dans l'axe. Elle a essayé de prendre le revers, hein, Chen Xingtong, mais c'était très compliqué. Oh là là, encore une fois, elle vient se faire surprendre. La numéro 5 mondiale par le service de Sun Yingsha. Il n'arrive vraiment pas à le lire. Hein.
2: Love three.
1: Et dans le jeu court, elle domine aussi Sun Yingsha. C'est elle qui vient ouvrir le jeu. Alors que Chen Xingtong vient lui remet une balle tellement gentille, on a envie de dire. Allez, fin de série. C'était à 7 points de suite. On ne mettra pas tout sur la table, c'est évident. C'est tout faire, Sun Yingsha, on le sait. On le dit, on le voit. Oh, c'est formidable. 4-1. Chen qui ne fait plus que de la figuration, hein, pratiquement. Ah. 1-5. cœur à mettre un service. Elle ne remet plus un service, au moins un sur deux, et encore. Et encore cette balle qui tourne énormément, qui va un petit peu sur le corps. Non, on le redit, on est en 4-7 gagnant, donc 2-7-0, c'est pas rédhibitoire, rédhibitoire, mais quand on est face à Soningsha, ça a quand même son lot de complications. Mettre 4-7 à Soningsha en en encaissant qu'un seul maximum, c'est pas gagné.
2: 6-2.
1: Une grosse faute hein, de la part de Soningsha. Ça arrive tellement rarement que Chen peut absolument pas compter dessus. Elle met du rythme. Et Chen tente, elle tente de contre-attaquer, de relancer quelque chose, mais il n'y a rien à faire. Ouais, formidable. Il est très beau ce point. Ça va lui faire du bien à Chen Xingtong de venir remporter un point comme ça, aussi long. Entre guillemets, hein, Lyon. Long, bien sûr. Et puis, c'est un coup gagnant. C'est pas une faute de son adversaire. Sauf qu'il va falloir de la continuité. Pour l'instant, elle n'en a pas. Oh, ça c'est une grosse faute. Ça c'est une grosse faute de la part de Soningsha. Cette balle est très très haute. La Chen Xingtong, elle remet encore une balle beaucoup trop neutre pour ce niveau là bien évidemment. Mais alors face à Soningsha, c'est normalement c'est point perdu. Alors elle s'en sort bien, mais il y a quand même toujours 8-4. Elle n'arrive pas à refaire son retard. Déjà parce que sur chaque série de services, il y a quasiment un service gagnant à chaque fois pour Soon.
2: Five, nine.

0: Ouais, super, qu'est-ce qu'il est bien travaillé ce point, préparé. On a que la fin, c'est dommage, mais juste avant, la balle un peu courte qui oblige Chen à lever. C'est un superbe enchaînement. On 5 contre 5, Sun Yingxia en train de s'offrir une autoroute là vers la demi-finale.
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7: En train pour l'instant de prendre totalement la mesure de son adversaire. Et qui, on le rappelle, hein, l'année dernière, avait été éliminé à la surprise générale en 8e de finale. Sun Yingsha rapporte 175 points. Bon, bah là, elle est déjà en quart de finale. Ce sont des gros points qu'elle va inscrire. Au contraire d'une Wang Manyu, alors qu'il ne va pas perdre deux points, hein, puisque elle aussi avait été en 8e de finale avait été éliminée en 8e de finale l'année dernière. Mais elle ne mettra pas de points en plus. Donc ça veut dire que Sun Yingsha, elle va accentuer, elle va partir de Californie avec plus de points par rapport à sa rivale numéro 1 qui a déjà mis le point de retard. Hein, donc c'est déjà un gros. Grosse différence, et si elle gagne ce tournoi, ça rapporte 2000 points, vous le savez, Sun Yingsha, eh bien elle aura 1500 points de plus, 1475 exactement, puisque son 8e meilleur résultat actuellement, les finals de Hong Kong où elle a été demi-finaliste, ne rapporte que 525 points, disparaîtront au profit de ces 2000 points, donc elle dépassera de nouveau les 11000 points. Et comptera donc près de plus de 2000 points d'avance par rapport à Wang Manyu. C'est absolument phénoménal. Oh là là là là là là. Et pendant ce point, j'étais en train de me dire, il faut évidemment finir le travail contre Chen et annihiler tout espoir de remonter dans l'esprit de sa rivale. Mais a pas besoin que je le dise, je crois. Oh, et pourtant, elle avait réussi avec ce revers en ligne à mettre Sun Yingsha en difficulté. Très très belle attaque. Et Sun Yingsha qui défend. Elle s'attendait peut-être pas à Chen à ce que cette balle revienne. Quelle défense de Sun Yingsha encore.
8: Three, love.

Oh là là là là là, mais c'est incroyable. J'ai l'impression qu'avec les points défilant, le score défilant, elle lâche de plus en plus ses coups, Sun Yingsha. On peut pas mieux la mettre sans que ça touche la tranche de la table. C'est assez impressionnant. La chaîne elle réussit plus rien. Ça, ça sent quand même fortement le 4-0. Et le premier match expéditif là. C'est actuellement 3h23. On rappelle hein, que ça commence pas à 3h pile au niveau des matchs. Donc on n'est pas sur un match qui dure depuis très longtemps. On mettra d'autres fautes hein, évidemment sur Yingsha, il n'y a pas de souci là-dessus. Elles sont tellement rares dans ce match. C'est un match contre la cinquième joueuse mondiale, donc elle peut difficile. En fait, au stade des quarts de finale d'un smash, elle peut pas affronter une joueuse aussi bien classée normalement. Mais Chen Xingtong paraît être une joueuse du simplement entre guillemets du top 15, du top 20 face à une Sun Yingsha de ce niveau-là, qui sert parfaitement depuis le début match. Elle varie bien, elle trouve les bonnes zones. Quand elle veut mettre un peu plus, elle le fait, ça fonctionne. Quand elle raccourcit, Chen est battue. Ou alors elle ne lit tout simplement pas l'effet mis en place par Sun Yingsha. C'est phénoménal. Alors, on va pas dire que c'est grâce à ce changement de service qu'elle réussit à gagner ce point, Chen Xingtong, mais au moins c'est 100% de points gagnés sur un service en revers, statistiquement parlant. Et le problème, c'est que ces séquences, elles sont très très rares. Là, il vient mettre deux points de suite. Je sais pas si c'est pas la première fois du match. Hey, ça fera 3. Allez. Petit coup de moins bien pour Sun Yingsha. Oui, ça ne fait que 3 points. Il y avait 7-1. Mais dans le ping, ça peut tourner assez rapidement, on le sait. Tête de Chen, c'est terminé. Il n'y a pas le moindre espoir d'aller chercher quelque chose. Et qui s'était déjà arrêté au stade des quarts de finale l'année dernière. Il a donc conservé ses 350 points. 4-9.

0: Il finit par dévisser, évidemment qu'elle finit par dévisser parce que c'est trop dur. C'est trop dur de tenir le rythme face à cette Sun Yingsha à ce niveau-là. Jamais semblé embêtée, à part les 5 premiers points où elle commet 3 fautes. 3 balles de 3-7 à 0. Et ça, c'est un beau cadeau de la part de la numéro 1 mondiale. Ah ouais, des flips comme ça, elle en met des beaucoup plus durs. Hein. Ça, on l'avait pas vu encore de la part de Chen. Le niveau dans les rallyes est en train de s'intensifier. Superbe, hein, ce coup droit en ligne. Alors évidemment, il n'y a aucune manifestation de joie parce que il y a encore 4 balles de 7 à sauver. Ouais, elle a raté le flip de tout à l'heure, mais là, ce coup droit, il part très bien. On 5, on 5, on 6. Il y a du mieux, on a envie de dire. Mais c'est pas le cas. Sur le score, ça paraît, mais dans les faits, de toute façon, c'est toujours la même chose. Qu'est-ce qu'elle est loin de la balle sur ce dernier coup de raquette. Chen Qingtong, qu'est-ce qu'elle est loin de la table aussi. C'est absolument phénoménal la marge qu'a Sun Yingsha dans ce quart de finale. C'est un quart de finale du Smash. C'est Chen Qingtong qui a gagné des grands tournois, qui l'a battu, je le disais encore, à Yokohama en finale du Champions l'année dernière. Alors Chen Qingtong en 2026, c'est un peu plus compliqué, c'est vrai. Il fait pas une très très grande saison. Elle était en quart au Singapore Smash, oui. Elle a été finaliste du Champions de Doha, battue par Zhu Yuling, oui. Voilà, il n'y a pas de très très gros résultats en 2026. Elle était quart de finaliste de la Coupe du Monde à Macao. Elle a été en quart de finale aussi de la Coupe d'Asie. Et seulement en huitième de finaliste à Chongqing. Voilà, c'est pas une très grande saison de la part de Chen Qingtong. Ça reste la cinquième joueuse mondiale qui est capable de battre absolument toutes les adversaires, y compris Sun Yingsha ou Wang Wanyu. Voilà, elle est menée 10-4. C'est un net gap, mais il y a 10-4. Ça veut dire qu'elle l'a battu 4 fois à Sun Yingsha. C'est pas rien. Ce sera pas aujourd'hui la cinquième. Je pense qu'on peut tous être d'accord là-dessus.
1: Love one.
0: Mais si elle va mener dans un set pour la première fois, eh bien depuis la première manche, il me semble. Et pour éviter la bulle.
1: Raise faster. Love one.
0: Et Herbit qui dit encore. Il demande encore à Sun Yingsha de jouer plus vite. Oh, magnifique la défense de Chen Qingtong qui derrière peut terminer le point. Impressionnant encore. Le réflexe est magnifique. Alors le placement n'est pas forcément très bon. Quel réflexe de Chen. Et puis derrière, superbe revers. Elle lâche un petit peu plus ses coups, c'est bien. Alors, elle n'a pas la même réussite que sur le point précédent. Et c'était même. C'était plus facile, je crois, que celui juste avant. Ouh, ça passe à côté. Regardez encore une fois comme elle est. Elle fait l'effort, hein, de rester sur. De ne pas se décaler, hein, Chen, pour ne pas ouvrir toute la table à Sun Yingsha, mais elle est obligée de se contorsionner, elle remet la balle comme elle peut. Alors, elle s'en sort, mais c'est très difficile, hein, pour Chen dans le combat, dans le duel, quand le rallye est installé. C'est quasiment jamais arrivé qu'elle ait le dessus, en fait, tout simplement. Énorme accélération de revers, 3 partout. Sun Yingsha de retour dans ce quatrième set. Et la balle, elle est haute, hein. Elle peut s'appuyer dessus. Et de la profondeur sur ce revers en plus. Il paraît résigné, hein, Chen Qingtong, elle a pas pris son temps mort. Alors peut-être qu'elle va le faire là. Voilà. À 4-3, alors qu'elle menait 3-1. Mais bon, c'est inéluctable, hein, cette défaite. Alors si elle reste accrochée, elle va peut-être sortir la tête haute en allant peut-être chercher ce 4ème set ou à minima en le disputant un petit peu plus. Parce que là, on rappelle, elle a mis 16 points dans les 3 premiers sets. Si on compte le 4ème, on est à 19 points. 19 points marqués, c'est moins que les deux premiers sets de Sun Yingsha. Il y a une nette différence.

3, 4.

0: Montfort, Suningsha, Chen Xingtong, elle a aucune chance. Et pourtant, hein, pourtant cette remise avec cette balle qui fuit la table, il y a de l'idée. Mais Suningsha, elle peut s'appuyer là-dessus. Oh, magnifique! Tout avec le haut du corps, ce décalage. Boom. Et là, ça c'est une faute encore une fois qu'il ne faut pas faire. Suningsha, elle en a fait 2-3 hein, des flips manqués. Le problème c'est qu'elle peut se le permettre parce qu'elle rate tout, elle rentre tout le reste. Et j'ai l'impression en plus que Suningsha elle force même plus. Hein. Elle est vraiment plus dans l'optique de prendre tous les points, de rentrer toutes ses balles. Là, on est sur quasiment de la gestion. Mais entre Chen Xingtong, qui est à un niveau bien en dessous, et d'elle, hein. Et en plus, le fait qu'elle n'y croit plus, bah forcément, ça défile encore. 9-5. Il n'y aura pas eu de combat dans ce match. Bizarre de l'avoir faire une faute comme ça aussi vite, juste en remise de service. Ça lui donnera quand même 4 balles de match à Suningsha. Absolument injouable pour Chen Xingtong. Ouais, on termine par une énorme faute de Chen Xingtong. Le sourire de Suningsha, le masque pour son adversaire. Elle est passée au travers. Suningsha, elle était au-dessus. Elle n'a pas non plus fait le match de sa vie hein, pour l'emporter. 11-5, 11-5, 11-6, 11-6. C'est dire la marge qu'elle a. Et elle posera forcément beaucoup de problèmes à sa future adversaire numéro 1 mondial. Ce sera sa compatriote Wang Yidi, qui a été très solide en quart contre Zhou Shenhui, avec ce succès 4-0 également. Et ce sera une autre histoire pour la tête de série numéro 8, qui affrontera donc Suningsha, large vainqueur de Chen Xingtong, et qui n'a toujours pas perdu le moindre set dans ce tournoi. Il s'avance donc en demi-finale avec énormément d'assurance. Reste à connaître la dernière protagoniste de ces demi-finales chez les filles. Ce sera soit Kuaiman, encore une chinoise, soit Hitomi Sato, la surprise japonaise qui a mis 3-0 à tout le monde, tout simplement, dont Wang Manyu justement, qui a l'occasion de rejoindre sa compatriote Miwa Harimoto en demi-finale. Oui, match d'une demi-heure seulement. 2 fois plus de points remportés, bref, il n'y avait rien à faire. On chaîne dans cette partie.
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9: From Korea Republic, Jung Woo-jin! 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

0: First game, John Tussar, love all.
1: Et le deuxième match de cette matinée, de cette nuit, du côté d'Ontario. C'est une pour nous, bien évidemment.
0: One love.
1: Avec un duel entre deux joueurs expérimentés, même si l'un a déjà 30 ans, Zhang Wujin. L'autre seulement 24, Truls Morgaard, numéro 3 mondial. Avec une vraie opportunité. Hein. On est dans la partie basse du tableau et on rappelle que le vainqueur affrontera soit Vladimir Sidorenko, soit Hiroto Shinozuka. Dans tous les cas, le vainqueur de ce match sera le grand favori en demi dans ce tournoi messieurs bien plus fou que ne l'est le tournoi féminin

Ouais, à partir du moment où il peut réattaquer, Troutzman garde, il fait très mal, on le sait. Et sur le point précédent, c'était défensif. Il revient à 3 partout. On n'aura pas un 4-0. Comme on l'a eu sur le match d'avant, je pense qu'il ne faut pas s'attendre à un match expéditif là. Par contre, deux joueurs qui sont déjà affrontés deux fois, un partout. Pas de jaloux. Et d'ailleurs, en 2025, au Mondiaux, à Doha, en 8e de finale, Troutzman garde l'avait emporté en 7 manches, justement 4-3. Jiang Wujin a pris sa revanche en début de saison du côté de Doha aussi, mais c'était le Champions seulement, entre guillemets. Succès 4-1 quand même. Pour Jiang Wujin, qui fait pas une saison 2026 extraordinaire hein, actuellement. Il n'a pas osé attaquer, Jiang. Heureusement, sur cette dernière balle, il parvient à faire commettre la faute à Troutzman Regarde.

Grosse faute. C'est une grosse faute de la part du Sud-Coréen. On disait, hein, la saison 2026 de Jong Woo-jin. Alors, il y a déjà un quart à Singapour, hein, je le disais. Plus la finale du Champions à Doha, en début de saison. Mais c'est pas incroyable. Hein. La semaine après le Champions de Doha, quand il y avait le star contender dans la capitale qatarienne, il était en quart encore. Oh, Truls Morgaard, qui est définitivement lancé dans ce match. Boum. C'est pas juste, il met la raquette en opposition, hein. Il en remet un coup. On le voit. Avec ce coup un peu bizarre, hein, droit comme ça quasiment. Et il vient quand même mettre un petit coup de poignet pour que la balle soit un peu fuyante en plus. Et on a vu la stat, hein, 7-1. Sur les 8 derniers points, ça fait même 8-1 sur les 9 derniers. 9-4. Oh, quelle remise! Truls Morgaard, il peut me faire mentir après, hein, sur le match expéditif. En tout cas, c'est le cas de ce premier set. Avec réussite, certes. Mais c'est le cas de ce premier set. Il y avait 3-1 pour Jong Woo-jin. Et puis, le Suédois s'est lancé dans son match. Et ça donne 11-4. Un 11-1 dans cette fin de premier set. Et à l'image de ce que l'on peut entendre dans la sono, Truls Morgaard, il doit penser « Don't stop me now », indéniablement.

points fantastiques hein, déjà dans ce premier set. Il a réussi de très jolis coups, Truls Morgaard, comme toujours. Et pour l'instant, un Truls Morgaard relativement calme. Il n'a pas surjoué, il n'a pas été dans un sens comme de l'autre hein, quand il gagnait un point ou quand il en perdait. Il n'a pas été dans la surenchère, comme il sait l'être parfois. Ce qui peut lui jouer des tours d'ailleurs. Là, c'est pas le cas. C'est du très bon Truls Morgaard. On rappelle, hein, il a déjà gagné un smash, il sait ce que c'est. Alors, c'était chez lui en plus, c'est toujours un peu particulier.

Oh là là là là là là là, ça sort très très vite de la raquette là. Et ce service, il est un peu haut de la part de Jang Woojin, service de rebond, mais qui permet vraiment à Truls Morgaard de s'appuyer sur cette balle. Et à l'inverse, voilà, dès qu'il met une balle un peu trop simple, bam, part aussi. Pivot, coup droit là de Jang. Il est magnifique, ça c'est une grosse faute. De la part de Truls Morgaard, et le premier vrai signe d'énervement de la part du Suédois. Ouais, une fois, pas deux. On s'excuse parce que cette balle qui a flirté avec le filet. Et on a l'impression là que c'est un point chacun. Et à chaque fois avec un des deux qui ouvre la porte. Alors pas forcément violemment, hein, mais une balle un petit peu trop neutre et bam, direct en face, ça démarre. Et ça fait point, même si là, c'est Jang Woojin qui démarre et qui commet la faute. On peut pas se permettre de trop rater quand même le Coréen. Et en remise de service pour l'instant, Truls. Il est très très très très bon. Ouais, la stat fait mal. Hein. 12-4 sur les 16 derniers points. Rien n'est fait hein, dans ce deuxième set. Toujours au contact, Jang Woojin. Qu'importe qu'il ait pris 11-4. Pourrait bien prendre 3 fois 11-0, le match serait pas fini. Toujours ses limites particulières, Truls Morgaard, très bon service. Qui vient surprendre le Coréen. Il continue de faire la course devant. Les points seront pas très loin dans ce match. On pourra aller au bout des 7 manches, mais. J'allais dire pas avec des points à rallonge, mais quand même un petit peu.

Oh, elle était dure. Elle était tellement dure à remonter cette balle pour Jang Woojin, comme ça en revers, aussi loin de la table et en plus décalé. Déjà, ses coups de défense étaient tellement durs à remettre sur la table. Et il cherche le point gagnant. Hein. Là, très clairement, il cherche à terminer le point. Quel talent quand même pour jouer aussi loin de la table. Ouais, ça c'est bien. Il fait rater. Trop de smorgard. Oh, il était. Il a varié Trouls sur ce service. Court dans le coup droit de Jang Woojin. Mais alors, il était rapide pour réagir le coréen. Et revenir à 8-6. Oh là là, il aurait pu enchaîner. Il avait mis le Suédois en difficulté là, Jang Woojin. C'est une très grosse faute. Dévisse complètement ce revers. 9-6. Très très fort la Trouls Morgard dans ce match. Il y a un niveau beaucoup plus proche entre les deux joueurs que sur le premier match que l'on a suivi entre Sun Yingsha et Chen Qingtong, mais pour le moment au niveau du tableau d'affichage c'est la même chose, c'est 2-7-0 et relativement sévère pour celui des deux qui est mené. Deux manches à rien désormais, Jang Woojin 11-4, 11-6 en faveur de Trouls Morgard. Ah, on a une nuit expéditive. Pour l'instant, je rappelle qu'on a 5 matchs au programme, 4 simples qui se jouent en 4 manches. S'il faut que 30-40 minutes pour jouer les matchs, cette soirée, cette fin d'après-midi même actuellement du côté d'Ontario dans la banlieue de Los Angeles, ne va être qu'un début de soirée seulement. Et j'en profite une nouvelle fois pour remercier ceux qui sont présents au cœur de la nuit pour nous suivre. Que ce soit quand les compétitions se déroulent en Asie ou comme là actuellement du côté d'Ontario, vous êtes très nombreux à nous suivre sur les antennes de l'équipe, l'équipe live ou la chaîne sur le tennis de table. On est très contents. On a vibré avec nos bleus lors des mondiaux de Londres. On a vibré tout au long de la saison sur le circuit international. Le titre en Champions de Félix à Chongqing. Félix qui est en demi-finale de ce Smash. Pourquoi pas une première victoire cette semaine dans un Smash pour un Français. Il y a encore beaucoup, beaucoup de choses qui vont arriver cette année. Beaucoup d'émotions à vivre. Grâce au tennis de table, pas qu'avec nos Françaises et nos Français, bien sûr, avec toutes les stars mondiales que sont, bien notamment Jang Woojin et Trouls Morgard. Le Suédois qui est lancé, qui est définitivement lancé. Il est en train de rouer de coups son adversaire. Pourtant, il peut attaquer le premier, Jang Woojin, avec ce revers croisé. Mais c'est ce qu'il attendait, Trouls Morgard. Okay. Là, par contre. Et on met un petit peu trop dans ce coup droit.

Oui, c'est super. C'est Trouls qui ouvre le premier en... Alors sans accélérer, hein, mais qui vient allonger. Il en remet un petit peu, mais surtout il trouve une zone magnifique. Zhang Wujin ne peut pas se dépêtrer de cette balle. Et là encore, quelle remise, mais quelle remise. Et l'enchaînement de l'autre côté pour que Zhang soit obligé de courir. C'est impressionnant, elle n'est pas facile à remettre en plus, cette balle de Trouls Morgaard. Vraiment pas facile à prendre. Il met un effet encore une fois pour que Zhang soit obligé de lever la balle. Il rend tout facile dans ce match, Trouls Morgaard. C'est du très grand Trouls Morgaard. C'est du Trouls Morgaard qui va en finale. C'est du Trouls Morgaard qui peut aller gagner ce tournoi. On sait que d'un match à l'autre, il peut totalement vriller. On sait que d'un set à l'autre, il peut totalement vriller. D'un point à l'autre, il peut totalement vriller. Bien sûr. Mais quand il est installé comme ça, Trouls Morgaard, il est difficilement déboulonnable. Par Zhang Wujin, 10e mondial, comme par un Wang Shuxin ou un Félix ou un Tomokazu Harimoto. Il peut rater un petit peu. Et d'ailleurs, ce n'est plus que comme ça que Zhang Wujin marque des points. Ouais, ça c'est bien. Il a pris sa chance le premier. Le 10e mondial, pardon. Ouais, superbe. Ce travail dans la diagonale pour ensuite venir accélérer avec le coup droit en ligne. Conserve quand même ses 4 points d'avance. Zhang Wujin qui sent bien que là c'est compliqué. Qui a battu Chan Baldwin au premier tour sans trop de problèmes, 3-0, qui a souffert contre Francisca, qui l'a emmené en 5 manches, 14-12 dans la manche décisive, et même contre Yuki Aoda, qui avait battu Kuo, tombeur de Lin Yunju. Il avait perdu la première manche avant quand même de bien enchaîner, 11-8, 11-6, 11-8. Il a fait parler son expérience et son classement pour arriver jusqu'en quart de finale. Mais là, face à Trouls Morgaard, c'est plus la même histoire. Et ouais, et puis il force là. Et c'est dommage parce qu'il revient à 7-5, il a 2 services. Il a moyen de venir remettre un tant soit peu de pression sur le Suédois. Quelle puissance, quelle impression de facilité de la part de Morgaard quand il vient démarrer comme ça le premier coup en revers et il se tourne pour aller chercher le coup droit et reprendre de nouveau 4 points d'avance. 9-5 et 5 balles de 7 pour Trouls Morgaard avec ce revers en ligne qui a déjà fait tant de mal à Zhang Wujin. Oh, la zone, elle est parfaite. Il l'a pas vraiment joué, ce dernier coup de défense, Zhang Wujin. 3-7-0, et encore une fois, c'est très très large. Rendez-vous compte, il est 4h05, ça fait une heure qu'on est ensemble. On a déjà vu 7-7 disputés. On n'a pas un où le joueur ou la joueuse qui l'a perdu a dépassé les 6 points. Et surtout, il y a à chaque fois qu'un seul des deux protagonistes qui les a gagnés. Sun Yingsha 4-0 contre Chen Qingtong. Et là pour l'instant 3-0 pour Trouls Morgaard qui est tout proche de valider son billet pour les demi-finales. Juste après il y aura Kuaiman, la tête de série numéro 7 contre la défenseur Hitomi Sato, la japonaise qui pour l'instant réalise un tournoi parfait. On parlait de Sun Yingsha qui n'a pas perdu un set pour aller en demi. Et bien à la manière de la chinoise, elle n'a pas perdu un set Hitomi Sato pour aller en quart de finale. Et étant donné qu'elle a battu Wang Manyu, on a envie de se dire que Kuaiman, elle aura pas la partie facile. Sun Yingsha est parti retravailler après son quart de finale face à Chen Qingtong. Elle a pas assez transpiré. Donc elle est repartie sur la table d'échauffement.
pour se remettre une petite séance. Et pendant ce temps-là, la quatrième manche qui débute entre Jang Woojin et Truls Morgaard. Est-ce que Jang Woojin peut renverser la situation? On va pas aller jusque-là, mais en tout cas faire jeu égal cette fois. On va le voir tout de suite. Oh, c'est parti très très fort. Il en met un petit peu trop. Jang Woojin, il en sourit, mais... ça fait... ça impressionne même Truls Morgaard, qui a la réussite en plus, qui continue d'enchaîner les points.

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1: Oh non, il en fait trop. Il en fait trop, Jean Bouji, de la première balle courte. C'était bien joué parce que ça avait obligé Truls Mangard à faire un effort. La deuxième, elle est totalement manquée. Celle-là, elle est très bien jouée. Là, il est proche de la table. Truls Mangard, il recule encore. L'idée, elle est pas mauvaise, hein, bien sûr, mais c'est mal exécuté. On voit bien que il n'y croit plus tant que ça, Jang Woo-jin. Et ça fait 4-1. Il prend son temps mort, évidemment. Voilà, c'est ça permet de casser le rythme. Hein. Mais ça fait bien longtemps qu'il n'y croit plus, Jang Woo-jin.
2: Là,

0: 1.
1: Elle a une petite minute pour...
0: 4-1.
1: Pour essayer de se remettre les idées en place. Essayer de tenter quelque chose.
0: 1-5.
1: Comme en face, Trulsmo regarde, il est dans la zone là. Il n'y a pas grand chose à essayer. En plus, il est en train de nous faire des services particuliers. Ouh, ce petit flip qui vient sortir de la table.

Ah, il s'en veut. Le Suédois. C'était un petit peu impatient, mais il voulait tellement être le premier à ouvrir. Il vient attraper le filet, gratter ce filet pour sur ce revers. Oh là là là là là là, mais quel point, quel duel. Et il en a remis, hein. Jang Woojin des balles, elles étaient pas simples. Et il finit évidemment par craquer. Et en revers, Truls Morgaard ce soir, cette nuit, comme vous voulez. C'est impressionnant. Il reprend 4 points d'avance et il n'est plus qu'à 4 points du match. L'issue de ce match ne fait plus de doute. Oh, c'est cruel. Ah, il a pas besoin de ça, Jang Woojin. Alors, Truls Morgaard non plus, bien sûr, mais... Le Coréen, il a pas besoin qu'en plus son adversaire ait de la réussite. Il n'en a pas eu beaucoup, hein, des points comme ça dans ce match. Il en est désolé, Truls Morgaard, évidemment. Dans des conditions comme ça, avec un tel écart au score, on ne peut qu'être désolé pour son adversaire quand, en plus de le surdominer, parce que c'est ce qui se passe actuellement sur la table, on a en plus ce petit brin de réussite. Ah ouais, non, il n'y arrive pas, il n'y arrivera pas, et il n'y aura rien eu à faire pour Jang Woojin ce soir. Il faudra passer par une deuxième. Allez, ça ne faisait pas de doute. La célébration habituelle, Truls Morgaard peut serrer le point. Il a été tout simplement impressionnant. Sous les yeux de son papa et de sa maman. Et il se qualifie magnifiquement pour les demi-finales. On rappelle, hein, il a passé difficilement l'obstacle Bertelsmeyer, 12-10. Dans la cinquième manche au deuxième tour. D'ailleurs, comme Jang Woojin était passé à la cinquième manche sur les 16e. Mais alors par contre, là, il n'y a rien à dire. Après avoir été solide contre Kanakja également, là, il s'est montré encore plus impressionnant. Truls Morgaard, 4-0. Eh bien, deux succès 4-0 pour commencer cette nuit californienne. Soit on est gâté et... cette session va se finir vite, comme vous voulez, ou alors bah, on n'est pas gâté, on n'a pas de spectacle, en tout cas pas de suspense. Du spectacle on en a, du suspense beaucoup moins. Choisissez ce que vous préférez. En tout cas, il n'y a pas eu photo sur ce match. Jang Woojin a été tout simplement un cran en dessous de Truls Morgaard, solidement qualifié pour les demi-finales. Il attend son adversaire, ce sera soit Hiroto Shinozuka, soit Vladimir Sidorenko. Ce sera le match qui va suivre, le match qui arrive. Et quoi qu'il arrive, Truls Morgaard, il sera évidemment favori.

0: And I am here with your winner, Truls Morgaard. Truls, that was a magnificent performance against a man who beat you last time you played him. Talk to me, how happy are you with that win?
1: Alors, à quel point êtes-vous content avec cette victoire? C'est un joueur qui vous avait battu la dernière fois.
2: Il
1: joue un très bon tennis de table.
2: That's life sometimes. It's 4th of July, so maybe that was with me today.
1: Parfois, dans les moments cruciaux, on a un petit peu de réussite. C'était le 4 juillet, peut-être que c'était aussi mon moment.
2: Je suis
1: très content de ma perf.
2: J'ai
1: très bien joué en coup droit, notamment. J'ai été plutôt solide en remise, donc c'était un très bon match. Soit Shinozuka en demi-finale.
0: Potential matchup.
1: Comment vous voyez ce potentiel adversaire?
2: Ce
1: sera difficile, bien sûr. J'ai joué Sidorenko nombreuses fois. Ce serait fun de le jouer en demi-finale. Shinozuka, il est très très dangereux. On va voir, on va bien se préparer. Mais je vais essayer de réaliser la même performance qu'aujourd'hui. Truls Morgaard, qualifié pour les demi-finales de ce US Smash.
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9: Et on est de retour, enfin, enfin, a-t-on envie de dire, pour la fin de cette nuit, ce début de journée, même pour nous, en France, 6h à Paris, 21h à Los Angeles, et après cette longue interruption, pas de notre sort, malheureusement, un petit problème. Du côté de l'envoi, au niveau de la technique, de la production sur place aux États-Unis. On est de retour. Alors, pour ceux qui n'ont pas suivi le match complètement fou entre Kuaiman et Hitomi Sato, ça s'est terminé au 7ème set. Ça s'est terminé à 18-16 en faveur de Kuaiman, qui a remporté la 6ème manche 11-3 très facilement. Et qui derrière a dû lutter face à Hitomi Sato en 18-16 en règle de l'accélération. On le rappelle. Et du coup, un match qui a duré et bien duré entre Kuaiman et Hitomi Sato. Puisque c'est bien simple, hein, en 1h30, donc à 4h30 du matin, on avait déjà commencé ce troisième match. Il est 6h17, donc quasiment 2h plus tard, et on n'est que dans le deuxième set entre Sidorenko et Shinozuka. Si vous avez veillé, et si vous êtes encore avec nous, malgré ces problèmes techniques, bah merci à vous, tout simplement. Parce que, bien évidemment, bah c'était pas simple. On a pris notre mal en patience. Et désormais, on va pouvoir vivre la fin de cette matinée avec un Sidorenko pour l'instant injouable. À l'image de ce qu'il montre depuis le début de la compétition, je vous rappelle que le Russe, le joueur d'Enbon en Pro A, a mis 3-0 à Tomokazu Arimoto hier. Il a mis 3-0 à Benedict Duda au deuxième tour. Il avait battu Horacio Cifuentes 3-0 aussi d'entrée de jeu. Donc il n'a toujours pas perdu de 7. Et pour le moment, il est largement devant, même si Shinozuka est de retour à 6-4 dans ce deuxième set. Grosse faute là par contre, de la part de Sidorenko.
10: Five, qu'on se lance pas une fois.
9: Oh, ils sont vides. En jeu de revers, c'est le russe qui est le plus fort. C'est un coup qui est 37e hein, au classement mondial. Il n'y a pas énormément de résultats hein, cette année en 2026. C'est des 16e à Ljubljana et à Doha en Star Contender, un 8e à Zagreb en Contender, un quart quand même à Tunis et un 16e aussi quand même à Singapour, sur le Singapore Smash, qui lui ont permis de mettre 150 points. Mais là il va mettre de nouveau des très gros points. Il va remonter encore au classement le russe. Et il est même lancé vers cette demi-finale. 3 balles pour mener 2 manches à 0. Très bien servi par Shinozuka. Évoqué hein, quand même le tournoi de Shinozuka. Il a commencé face à Pitchford, succès 3-1. Derrière, c'était Wanuribo. C'était pas simple, il l'emporte à la 5e manche. Puis derrière, il enchaîne en battant Calderano après avoir lâché la première manche. 3-7-1. C'est vraiment le duel des surprises, mais deux surprises qui ont vraiment été très solides pour atteindre ce niveau. La deuxième balle de set est perdue encore par Sidorenko. Il en reste une sur son service, toujours. Oh, c'est superbe. Il l'a tellement bien préparé, ce coup droit de 7-0 pour Vladimir Sidorenko. 11-9. Totalement surpris Shinozuka, ça vient sur lui, ça vient tellement vite qu'il ne peut rien faire.
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0: falloir réagir pour Hiroto Shinozuka. S'il veut s'offrir. S'il veut s'offrir une chance d'aller chercher quelque chose d'un petit peu mieux dans ce. Dans cet US match. Ça n'enlèvera rien évidemment à son tournoi, hein, quoi qu'il arrive. Pour l'instant, offensivement, c'est difficile pour le japonais. Donc, beaucoup de fautes très rapidement. Il a voulu tourner Sidorenko. Il s'est raté là-dessus. Encore une fois, cette manière de dégainer, ça part très vite. Le geste, il est magnifique. Quel angle trouvé. Je crois qu'il touche l'arête, hein. Je crois qu'il touche le coin de la table. Et Shinozuka, il est déjà saoulé, roué de coups. Le temps mort demandé par le japonais. Un petit peu en difficulté, le 30e joueur mondial. Il n'est pas si loin, hein. Il y a eu 11-9 dans les deux premiers sets, c'est pas non plus. On n'est pas sur des culottés, mais c'est très très très compliqué.
1: Ugh!

encore une fois. Il n'y a pas le choix. Il faut qu'il aille chercher ce troisième set. Sinon, très compliqué. Oh, l'énorme erreur de Shinozuka. Alors oui, il a mis beaucoup d'effets dans ce retour, Sidorenko. Ah, mais Shinozuka, il se précipite encore une fois et il vient offrir un point et offrir l'égalisation à Vladimir Sidorenko. Oh, et là la réponse tout de suite. Au moins, on réfléchit pas. Et il reprend deux points d'avance, Siroto Shinozuka. Ouais, superbe. Retour, le placement est parfait au niveau de la taille. Et là encore, il vient dégainer avec le coup droit. Le japonais qui se rapproche du gain de cette troisième manche. Il était mené 4-3. Il a mis 3 points de suite. Et même si Sidorenko est revenu à hauteur, bien, il est reparti vers l'avant. Attention quand même, parce que le russe a de la ressource avec ses très bons retours et notamment ce très bon revers. Oh, le contre est derrière, l'attaque superbe. Shinozuka qui vient remettre cette balle et derrière, boum, et toujours la même zone, hein, vraiment dans le côté coup droit de Sidorenko. 3 balles de 7. La première est manquée. Il a eu raison de tenter. Il en a deux sur son service.

0: bien voilà, Shinozuka qui revient dans cette partie avec le gain de cette troisième manche. Ce match va être serré. Il va être serré un petit peu plus que ce que ne laissait croire Sidorenko en ayant remporté les deux premières manches sans trop de difficultés. Non, si, en étant plus clutch sur la fin des points surtout. Il va y falloir continuer de cette manière, Hiroto Shinozuka.
1: Shinozuka to serve. Love. Oh.

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0: Yosa!
1: 9-5. Shinosuke, please.

7-9. Time out, Sidorenko.

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0: Fifth game, Sidorenko to serve, love all.
1: Six.

From Japan, Sora Matsushima!

0: La Maverick Arena accueille Anders Lindt et Sora Matsushima pour ce nouveau quart de finale du tableau de simple messieurs pour connaître l'adversaire en demi-finale de Félix Lebrun. On va rester en 4 manches gagnantes au meilleur des 7 manches dans ce nouveau quart de finale. Anders Lindt et Sora Matsushima, 3 confrontations entre les deux hommes, c'est simple, 3 victoires de Sora Matsushima à Chongqing en 2024, à Montpellier en 2025 au premier tour, 3-1, 3-0, et puis l'année dernière en demi-finale à Francfort pour une victoire 4-2 de Sora Matsushima alors que Anders Lindt menait 2 manches à 1, mais Anders Lindt arrive auréolé d'une victoire magnifique sur Wang Shuxin, le numéro 1 mondial qu'il a battu pour la 2e fois en smash après une victoire en Chine, s'il vous plaît, il s'impose. Et il est à égalité d'ailleurs dans les confrontations de partout maintenant face à Wang Shuxin. Ils sont pas beaucoup sur le circuit à pouvoir se targuer d'être à égalité avec le numéro 1 mondial. Mais il a sorti une performance XXL, notamment à 11-2 passé dans la 2e manche. Alors, est-ce qu'il va être capable aujourd'hui de confirmer face à Sora Matsushima dans un match en 4 manches gagnantes? On va avoir la réponse.
1: 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Blue wins. 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
2: Dans ce match, Sora Matsushima va clairement avoir l'avantage de la puissance. Vous allez voir, c'est un joueur, il n'hésite pas à envoyer des gros parpaings, comme on dit. Et Anders Lindt, il peut jouer fort aussi, mais il peut varier beaucoup ses coups, varier le rythme dans la rotation. On va voir un petit peu les axes tactiques pris par le Danois. Sora Matsushima, des fois, il n'a pas trop de tactique, hein, à part jouer fort et lâcher ses coups. Il a un service qui est difficile à bien remettre. Et ça lui donne des occasions derrière de jouer fort. Il réfléchit pas trop. Anders Lindt, on va voir. Il avait un plan de jeu assez carré hein, sur le numéro 1 mondial Wang Shuxin. Il a eu un début de match avec beaucoup, beaucoup de services rapides. Ensuite, il a raccourci les services et il a enfermé le numéro 1 mondial dans la diagonale revers en variant les rythmes. Et il a fait déjouer son adversaire complètement. Alors, est-ce qu'aujourd'hui, il va réussir à faire déjouer Sora Matsushima qui reste le favori?
0: Aucun set perdu depuis le début du tournoi par Sora Matsushima qui n'a fait qu'une bouchée de Dong Xiu, l'allemand, en 8e de finale. 3 manches à 0 pour celui qui était finaliste à Montpellier l'année dernière face à Truls Moregard, qui avait gagné à Francfort en Champions, qui était finaliste cette année de la Coupe du Monde à Macao. Et puis Anders Lindt, le Danois de 27 ans, qui est encore 15e mondial dans cette affiche inattendue pour ces deux joueurs qui n'ont jamais joué de demi-finale de Grand Smash. Ce sera une première pour l'un des deux face à Félix Lebrun. Une bonne saison pour Anders Lindt, le Danois dont on se souvient qu'il a eu un très grave accident de voiture en 2021. Il aurait pu ne jamais remarcher, ne jamais rejouer au tennis de table, en tout cas pas chez les valides. Eh bien, il est là pour faire ça, il y a 2 jours, battre le numéro 1 mondial Wang Shuxin, le grand favori de ce tournoi, vainqueur à Singapour en mars. Et avec grande humilité, il célèbre ce succès, 3 manches à 1.
2: Je pense qu'il est tellement choqué aussi,
0: ouais,
2: de ce qu'il vient de faire. Battre Wang Shuxin une 2e fois et... La célébration a été tout dans la retenue.
0: C'est pas arrivé tout de suite le moment. J'ai gagné, je crois.
2: Ouais.
0: C'est pas en 4-7.
2: C'était vraiment la preuve aussi qu'il était bien concentré dans sa bulle. Il n'a pas hésité.
1: Lin versus Matsushima. First game. Lin to serve. 0-0.
2: Allez, duel de gaucher. Duel de joueurs talentueux et c'est parti.
0: Le futur adversaire de Félix Lebrun en demi-finale se trouve là. Anders Lindt au service face à Sora Matsushima.
2: Ah, aucun doute hein, que Félix il va avoir un œil sur ce match.
0: Ça joue petit sur ses premiers points.
2: Et voilà, la puissance, l'explosivité de Sora Matsushima. Tout de suite, le bon placement de balle, là. Ça rentre pile sur le ventre d'Anders. 2, 3. La bonne variation au service. On a dit c'est un très bon serveur, Anders. Là, il l'a mis bien court dans le coup droit. Et suffisamment loin pour que Sora ne puisse pas réussir son flip revers. Et ça fait partie des variations du joueur danois. Une poussette un peu lente mais très coupée. Et derrière un contre-top.
0: Elle est pas facile celle-ci pourtant.
2: Ah non, il avait encore fait une poussette. Waouh, avec énormément d'effets. Sora, il a pas réfléchi. Il a dit. Ouais. J'y vais à fond, la réaction est belle.
0: Parce qu'il y a la vitesse de bras là. Et elle repasse devant Sora Matsushima. Tout en puissance.
2: Et Anders, il essaye hein, d'engager un petit peu le duel dans la diagonale revers. Comme il avait fait sur Wang Shuxin. Et là il varie. Il écarte dans le plein coup droit, ça marche. Oh le bon service. Il n'était pas prêt à ça. Anders il était déjà vers l'avant pour jouer un service court. Finalement non, c'est très long. Et un deuxième un peu long.
0: Une petite faute là d'Andersling qui permet à Sora Matsushima de s'échapper. Il aurait pu y aller avant et derrière. Celui-là, il est passé depuis le début du match. Là, ce coup droit décroisé. Oh, la zone trouvée sur la ligne blanche. C'est 100% risqué. Mais ça rentre et ça fait 5 balles de 7 pour le japonais. La première est la bonne. Sora Matsushima a continué d'accélérer sur la fin du set. Et pour l'instant, il fait la différence dans son pivot coup droit pour remporter cette manche 11 points à 5.
2: Ah, pour l'instant, Sora n'est pas du tout gêné par le jeu d'Anders, que ce soit ses variations ou son service. Il est plutôt à l'aise. Il arrive à jouer son jeu, hein, qu'on connaît pas forcément... Beaucoup de tactique, il s'engage pleinement dans les balles, il est relâché, beaucoup de puissance et des angles quasi impossibles à remettre comme
0: tactique,
2: ça.
0: Tactique, c'est fort sur la ligne blanche, ouais. C'est assez simple. En même temps, si vous les mettez toutes sur la ligne blanche, c'est dur de gagner un point.
2: Ah oui.
0: Parce que la zone, elle est parfaite. Et lui, il l'a trouvé déjà de nombreuses reprises depuis le début de la partie. Toujours pas de 7 perdu par Sora Matsushima depuis le début du tournoi.
2: Ah ouais, il en impose pas mal hein, pour l'instant dans ce tournoi, il est assez impressionnant. Si c'est lui qui passe, ça sera un adversaire de taille.
0: Second game. Matsushima to serve. 0-0. Il fait partie en tout cas des... Trois grands favoris, on va dire, sur les huit derniers joueurs du tableau. avec Félix Lebrun, avec Truls Moregard. Truls Moregard, troisième mondial. Félix Lebrun, quatrième mondial. Et Sora Matsushima, sixième. Deuxième japonais derrière Tomokatsu Harimoto, qui n'est plus là.
2: Allez, on va voir ce que Anders peut proposer de différent. Est-ce qu'il peut réussir à dérégler un petit peu la machine japonaise? On sait hein, que Sora a fait beaucoup de progrès mentalement, mais de temps en temps, il peut complètement dévisser. Il n'est pas tout le temps régulier. Oh là là là là là là! On a l'impression qu'il est sur toutes les balles sans faire trop d'efforts. Allez, Anders est présent. Là, il fait des petites variations de rythme. Là, il dépose juste le flip. De toute façon, sa meilleure arme, sa meilleure chance, c'est vraiment de dérégler le japonais. T'es pas sûr là, Sora. Il en a pas joué trop fort, il a tenu. Oh oui. Très belle utilisation là, de son poignet sur ce flip. Avec un bel angle encore, proche de la ligne blanche.
0: Oh là là là là, c'est fort. Il l'avait presque un peu trop anticipé, Anders Lind, mais alors il faut quand même le faire. Hein. Je me demande s'il n'y avait pas l'aide d'ailleurs.
2: Oh, ça, en tout cas, ça
0: rase. Ça a frôlé le filet.
2: Ouais, ça rase.
0: Oh, oh là là là là là. C'est une démonstration de puissance.
2: Il a l'air inarrêtable pour l'instant, Sora. Il fait peur.
0: Ouais, là, il lui laisse aucune chance. Et alors en plus Anders Lind, j'ai l'impression qu'il a un tout petit peu lâché là, un chouï
2: oui.
0: Depuis 4-5 points et il en met plus beaucoup, il rigole, il sourit.
2: Ah dans la tête pour lui c'est dur.
0: Là, il a été gourmand, il le sait. Celui-là il avait beaucoup de rotation. Un peu moins vite dans le revers. Du coup, il va retourner coup droit. Voilà. Ouais. C'est mieux.
2: Il est en difficulté, Anders, hein, pour bien remettre. Plusieurs fois, il est obligé de rendre un peu la balle et Sora, il s'engouffre avec son coup droit.
0: Oh, celui-là, il est beau aussi. Très loin, là, il prend la balle quasiment sous la table. C'est pas quasiment, c'est sous la table. Et balle de 7. Ouh, dommage, il aurait pu la jouer. Presque.
2: Ouais. Oh, il s'est dit pas la peine, ouais. J'ai de la marge.
0: Pas me faire mal là. Hey, service rapide qui va sortir. Ça a touché la bande. Ça sort. Deux balles de 7 manqué. Et la troisième est la bonne, c'est un rouleau compresseur. Pour l'instant, Sora Matsushima, 2-7-0 pour le japonais.
2: Ah, il est dominé complètement Anders Il gratte quelques points par-ci par-là, mais on sent que c'est Sora vraiment qui fait ce qu'il veut. Il a les services les plus gênants, le coup droit, à chaque fois qu'il arrive à prendre son coup droit, quasiment ça fait point.
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1: Ça fait des mois qu'on dit sans arrêt que Sora est en train de progresser. Chaque tournoi, on voit que son niveau augmente. Il est de plus en plus régulier et stable. Là où mentalement, avant, ça pouvait être des attitudes d'enfant gâté de temps en temps, où il pouvait s'énerver puis balancer complètement un set. On sent que là, il a gagné en stabilité. Il s'encourage assez régulièrement, peut-être un peu moins nonchalant aussi qu'auparavant.
2: L'occasion est tellement belle pour lui parce que là, il y aurait pu, il y aurait dû y avoir Wang Shuxin en face. Et là, il se retrouve face à Anders Lind avec l'occasion d'aller en demi-finale.
1: On demande un peu à essuyer, alors Anders s'est demandé un peu à essuyer le sol, Sora à essuyer la table.
2: Il y a eu trois matchs avant évidemment, donc il y a un petit peu de. Il peut y avoir un petit peu de sueur un peu partout. Ça peut être gênant, notamment pour la balle. Anders Lind au service, pour l'instant il ne peut rien face à Sora Matsushima. Et si en plus les balles qu'on lui donne entre guillemets ne les met pas sur la table, ça va être compliqué. Et bien anticipé celui-ci.
1: Ouais, c'est mieux pour le Danois. Ouais, ça doit partir de bonne remise aussi, hein. Pas donner de balle favorable à Sora.
2: Oh, bien joué. Prise de balle très tôt.
1: Et il faut dire qu'il a un service très rapide. Hein. On a beau s'y attendre parce qu'il le fait régulièrement, il surprend toujours.
2: Ils sont pas beaucoup hein, à vouloir tenter une défense coupée comme ça. Si ça rentre, c'est compliqué, mais. Trop partout. Non, celle-là, elle va rester dans la bande.
1: Il est particulièrement gêné sur le service, un petit peu de rebond dans son revers. Under, c'est une longueur où il n'arrive pas à faire quelque chose suffisamment qualitatif. Ça, ça suffit pas.
2: Ouais. Ouais.
1: Ça marche pas sur Sora.
2: Ça n'a pas marché depuis le début, ça va pas marcher au milieu de la troisième manche.
1: Il a beau la faire très coupée, Sora il s'engage tellement, ça annule l'effet. Hein. Donc là, il faudrait plutôt qu'Anders il attaque, il fasse quelque chose.
2: Ah, puis il est parfaitement placé en plus, Matsushima. Tout le corps qui va du bon côté. Beaucoup de poids dans cette balle. Service manqué, 6-3. Voilà, parfait.
1: Puis mentalement, et ouais, le Danois, on voit que c'est dur. C'est un duel contre lui-même aussi parce que. Il se fait un peu écraser.
2: C'est un peu le problème de battre le numéro 1 mondial, c'est que derrière, c'est compliqué de se remettre dedans.
1: Ouais.
2: On est sur cette victoire-là, on est content d'avoir fait un exploit. Et derrière, derrière il faut subir ça.
1: Ah mais Sora, c'est exceptionnel le niveau de jeu aussi qu'il propose. Et la régularité, hein, il commet très très peu d'erreurs.
2: Voilà.
1: Il suffit de dire
2: bah
1: ça,
2: ouais, c'est toujours comme ça. C'est toujours comme ça. Voilà des balles de 7 encore, ça défile. 6 balles de 7 pour mener 3-0.
1: Ah, il a vraiment voulu en finir là, Sora, avec ce revers. Mais non, ça sort et il en a mis un peu trop.
2: Yeah. Le TGV Sora Matsushima lancé pleine vitesse vers les demi-finales. 3-0 pour le japonais face à Anders Lind, qui ne peut pour l'instant strictement rien faire. Le Danois va être au pied du mur dans quelques minutes.
1: On 5, on 7, on 5, ouais, c'est... y a pas photo, hein.
2: C'est une petite correction. Là, en tout cas, si on était en 3-7, on dirait que bah voilà, il s'est fait balayer. Alors que on se prépare pour la finale du double féminin dans quelques minutes. Ce sera à l'issue de cette partie. Wang Manyu et Kuaiman, les têtes de série numéro 1 de ce tableau face aux têtes de série numéro 2, Miwa Arimoto et Inahayata, qu'on a vu tout à l'heure être opposées en simple. Et bien, elles se retrouvent un petit peu plus de 2 heures après en double, cette fois associées pour tenter d'aller chercher la victoire finale. Ce sera dans quelques minutes. Un peu à l'image de ce qu'on a vu dans le match entre Zhu Xionui et Wang Yidi, Sora Matsushima fait pour l'instant un grand cavalier seul. 3-0 pour le japonais, il est au service pour entamer la quatrième manche.
1: Ah, deux fois le même enchaînement raté, un service rapide et une faute tout de suite derrière pour Sora.
2: Allez, bon retour à la table d'Anders Lind. Ça fait presque un peu du Sora Matsushima là-dessus.
1: Ouais, exactement.
2: Et là aussi, il va aller chercher sur l'homme pour mener 4-0. Pas de raison de s'inquiéter là. Sora Matsushima, il doit rester concentré. Oh, il est sans... Oh là là, attention, ça c'est carton. Oui, oui, c'est vidéo, mais c'est carton aussi, monsieur Matsushima. Et il l'a pas vu l'arbitre, si ça se trouve.
1: Non, je pense qu'il n'aura pas de carton sur ça.
2: Non. C'est, si on l'a mis à Alexis, on doit le mettre ici. Hein. Alors, il est sanctionné pour l'angle, on rappelle. Il ne faut pas que le lancer de balle soit supérieur dans l'angle à 30 degrés. Il n'a pas aimé avoir été sanctionné là-dessus. Faudrait pas qu'il ait raison, Sora Matsushima, parce que ça va l'énerver. Non, il n'a pas raison du tout. Là, il y a au moins 45. 41. Allez, 41-5. Ce service est donc faux. Point pour Anders Lind.
1: C'est un peu l'enfant terrible, des fois, Sora.
2: Là, il le prend. Il prend le carton, non? Ouais, il a pris carton. On attendait juste la fin de la vidéo pour lui mettre, mais il a bien pris le carton pour ce petit geste d'humeur après avoir été sanctionné.
1: Bien joué, monsieur l'arbitre. Bien vu. Ah, il faut rester concentré après ça. En plus, Anders l'avait défendu. Il a dit, mais il a quand même mis la balle sur la table. Dans son geste d'humeur, et c'est vrai qu'il avait mis la balle sur la table, mais bon.
2: Et Alexis Lebrun l'avait rendu au ramasseur de balles aussi.
1: Ouais, pas de cadeau.
2: Et ça va peut-être relancer Sora Matsushima là, ce petit moment de flottement.
1: Ouais, et casser la dynamique d'Anders. Oui. Il était bien 4-0, 5-0. Tension. Ah, c'est bien ça. Ça, c'est dès qu'on donne une balle un peu trop facile en remise de service. Sora, il ne les rate pas ces coups droits là. Ah, mais c'est ça qu'il doit faire, hein, Anders. Sur ce service un peu de rebond sortant dans son revers, attaquer au lieu de la défendre ou la pousser. Ah, il vient de refuser le temps mort de son coach. Son coach qui s'était levé lui a dit non, non. Ah, mais il va peut-être le prendre maintenant quand même.
2: Non, non plus. Il a fait un petit geste de la tête, si.
1: Si, quand même.
2: Il s'est raisonné tout seul. Oula. Oula.
1: On
2: n'a
1: pas tout
2: le danois, mais
1: ouais, on a compris un petit mot quand même.
2: Il y a eu un mot qui n'était pas danois.
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1: On revoit le geste d'humeur qui lui a valu le
2: C'est vrai que c'était point. Hein. Il était parfait ce coup droit. Et il rigole parce qu'effectivement Derslind a voulu le défendre auprès de l'arbitre. Et il a bien pris le carton. Une minute de temps mort. Derslind est encore devant dans cette quatrième manche. Mais il n'a gagné qu'un seul. Les six derniers points.
5: Six, five.
1: Échange de service. Et c'est payant, il est venu avec son service marteau, juste un peu lifté. Ça surprend et Sora, il lui a juste rendu la balle.
2: Oh là là. Arrêtez-le.
1: Ça c'est systématique hein. Dès qu'il fait cette poussette là dans le pivot, hop, pivot en ligne.
2: Ouf, dommage celle-ci.
1: Ah, ça a pris le filet, ça a dévié un peu la trajectoire de la balle. Ah, ça agace Sora ça.
2: Ouais,
1: oh,
2: très bien.
1: Oui, splendide. Parce qu'il avait quand même envoyé Anders dans son premier revers. Mais c'est revenu et derrière Sora et elle reprend l'attaque. Bel échange des deux.
2: Et puis là, il met du poids dans la balle. Hein. Elle arrive très très lourde. Oui, magnifique. Ce contre-top là pour revenir à 8 partout.
1: Ah, c'était prévisible pour Sora qu'Anders allait jouer diagonale.
2: Il a pas tapé, oui. Oh le toucher.
1: Oh là là, c'est parfait quand un amorti fait deux rebonds sur la table, c'est exactement ce qu'il faut faire.
2: Et il nous montre qu'il n'est pas qu'un gros frappeur, qu'il a aussi dû toucher la Sora Matsushima pour s'offrir des balles de match, deux balles de match pour rejoindre Félix Lebrun. Et le parcours parfait de Sora Matsushima continue. Le japonais n'a pas perdu le moindre set depuis le début du tournoi. Et il s'avance là aussi comme l'un des favoris.

20 points de plus remportés par le japonais. 25 minutes de jeu. Succès très très tranquille de Sora Matsushima, le numéro

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0: En 4-7 gagnant face à Alexis.
1: Et l'avantage hein, qu'a Alexis, on va dire, c'est qu'il connaît tellement bien son frère, il peut un peu le neutraliser sur ses services alors que c'est un de ses gros points forts. Félix compte beaucoup sur ses services et comme ça marche un peu moins bien sur son frère, il faut déployer plus de jeu derrière. Et par contre dans la diagonale revers, Félix il a l'ascendant. Alexis il va reculer. Félix il va jamais reculer, il va prendre la balle tôt toujours.
0: Avec sa fameuse prise porte-plume à la chinoise. Ça envoie comme prévu.
1: Ouais, premier rallye remporté par Alexis.
0: Elle est bonne. Oui, il s'excuse. Un beau bloc au départ.
1: Ça y est, les premiers encouragements de Félix où on sait qu'il a besoin d'extérioriser des fois. Oh, elle est magnifique celle-là. Tout en touché là, vraiment. Et là, non, pas en touché, plutôt brutal. Alexis est capable d'accélérer, de jouer fort.
0: Et on l'a vu, hein, comme sur le match précédent, pas de coach sur cette confrontation entre les deux Français. Nathanaël Molin doit être tranquillement en tribune. Ouais, magnifique. Est-ce qu'il a tenté le changement de main? Oui.
1: Oui, oui, oui.
0: Il l'a tenté.
1: Ah, c'est pas mal ça quand il agresse, service rapide plus prise de balle très tôt en revers. Et c'est lui qui sort mieux du petit jeu là.
0: Le mental va avoir son importance aussi, la concentration, faculté à rester dans son match. Même s'il y a de la réussite pour le petit frère, 8 partout.
1: Alexis qui n'a pas su bien la défendre celle-là, mais il y aura d'autres points où il va bien défendre, c'est sûr.
0: Oh là là. Oh là là. Ouais, ça a réveillé le public aussi qui est en train là d'assister à un vrai duel de titans.
1: Alors là, il lui a laissé aucune chance sur la dernière, vraiment. Même si Félix a progressé.
0: Il lui dit t'abuses.
1: Oh, oh oui,
0: magnifique. 9 partout.
1: Oh, la prise de balle au rebond. Ouais. Magnifique le réflexe.
0: La première balle de 7 sera pour Alexis. Let 10-9. C'est parti à vitesse grand V. 5 minutes pour cette première manche dans l'escarcelle d'Alexis Lebrun. 11 points à 9 pour le plus âgé des deux frères. Gêné hein, par son genou, on l'a vu, il y a eu quelques images pendant le tournoi lorsque Félix jouait où il était en tribune avec une petite poche de glace sur le genou droit. Alexis Lebrun, mais là ça tient, ça a l'air d'aller, il est bien en jambe. Première manche de très très haut niveau déjà. Ce point de fou furieux.
1: Ouais, il y a eu des belles défenses vraiment de Félix.
0: Il la prend tellement tôt.
1: C'est Alexis est un peu plus puissant hein, que Félix, alors même physiquement il est un peu plus épais, mais aussi on va dire, un des désavantages de la prise porte-plume. Il le dit lui-même, Félix, c'est qu'il est un peu moins puissant

0: Mais par contre, ça lui permet de faire plus de choses, plus de variations.
1: Allez, allez.

0: Game two, Alexis LeBron to serve. Love all.
1: Alexis LeBron au service pour entamer la deuxième manche.
2: One love. Ouais, Félix qui se parle hein, beaucoup, va chercher, c'est bien, allez.
1: Et c'est vrai qu'on le disait tout à l'heure, Laura, mais c'est peut-être lui qui a le plus de pression, Félix LeBron, parce qu'évidemment, quand il voit le tableau, il est le favori avec peut-être Sora Matsushima pour aller chercher la victoire finale.
2: Ouais, les trois grands favoris, hein. Félix, Sora, Trouls maintenant... quand on regarde le tableau, ça peut se jouer entre ces trois-là, mais pourquoi pas un Alexis LeBron qui s'invite à la fête. Il en est capable.
1: Il n'a joué qu'un quart de finale en smash, Alexis LeBron. Il l'avait gagné à Singapour l'année dernière pour aller en demi-finale.
2: À chaque smash, on a le droit en français en demi-finale. C'est une stat incroyable.
1: Depuis Singapour 2025, où Alexis, effectivement, était allé en demi. Ensuite, il y a eu beaucoup Félix. Simon Gauzy également en Suède l'année dernière.
2: Ouais, quand les frères LeBron, entre guillemets, nous avaient un peu déçus en Suède.
1: Et ben,
2: il y avait Simon et c'est magnifique hein, cet effectif en France. Peut-être bientôt un Flavien Coton qui pourra se hisser jusque-là. Et peut-être déjà un peu nerveux, hein, Félix, après avoir perdu la première manche.
1: Il ne pourra pas la ramener, celle-ci, mais il est toujours devant, quand même, Félix LeBron, dans ce deuxième set. Ça, il les aime. Oh, elle est belle, elle est sublime. On ne peut pas mieux la mettre.
2: La longueur parfaite pour cette défense d'Alexis.
1: Félix. Elle est parfaite, elle est quasi injouable. Hein. Elle change de trajectoire. Là, c'est réflexe ou rien. Ah, il a pris un carton jaune, Félix LeBron. Alors, est-ce qu'il s'est énervé? Je pense que oui, pendant le ralenti, on l'a pas vu. Il y a sûrement eu un geste d'humeur. Parce que je vois pas pourquoi il aurait pris un carton sinon.
2: Ouais, je pense.
1: S'il prend un deuxième carton jaune, ça fera rouge et ce sera un point de pénalité. Ah, il en met un peu plus pour passer devant.
2: Et là, du coup, il y a eu la petite gratte de début d'échange. Ça a pris le filet, donc Félix il est parti en ballotte et là il s'énerve encore un petit peu. Je le sens un petit peu nerveux hein, quand même.
1: Il prend le temps mort d'ailleurs.
2: Ouais, il prend le temps mort. Parce qu'on est que dans la deuxième manche et on est en 4 gagnants, donc entre guillemets.
1: Il n'y a pas le feu au lac.
2: Voilà, il n'y a pas le feu et pourtant on sent quand même que. Il se parle beaucoup, mais il s'énerve un petit peu aussi rapidement. Alexis est un peu plus dans sa bulle, il continue. Ah, ça doit forcément trotter dans la tête hein, le fait qu'il y ait une possibilité d'aller remporter un grand smash et ça peut rajouter un petit peu de nervosité et c'est là où faut réussir à se concentrer sur le jeu et pas l'enjeu, mais c'est vraiment très difficile.
1: On voit demi-finaliste à Singapour en février, Félix LeBron, vainqueur également à Chongqing, c'était au mois de mars, et puis seulement 8e de finaliste à Ljubljana il y a une dizaine de jours, mais c'était un tournoi très transitoire pour à peu près tout le monde.
2: Moi, j'étais même surprise hein, d'y voir les
1: LeBron. De les voir, oui, oui, s'engager.
2: Après les championnats de France, tout ce qu'ils avaient enchaîné.
1: Les mondiaux par équipe.
2: Oh, c'est très bien joué par Alexis. Ah, ce coup droit décroisé au-dessus de la table, magnifique.
1: très bien fait encore.
2: On a l'impression qu'il n'a pas de solution, hein, Félix.
1: C'est la troisième fois qu'il se joue cette année. Au championnat de France, il y a quelques jours, victoire 4-2 en finale de Félix. Et puis, tout début d'année, demi-finale du top 16 de Montreux. Dans désormais la maison, la mecque de Alexis Lebrun, qui avait gagné 3-0 ce jour-là pour remporter ensuite le titre. Et surtout, là, remporter la deuxième manche de cette confrontation. Alexis Lebrun mène 2-7-0 face à son frère Félix.
2: Et le temps mort pas du tout payant, honnêtement, il a pris le temps mort à 7-6 et derrière il a perdu 4 points de suite. Et Alexis qui est bien, vraiment bien lancé, bien concentré. Et on sent hein, le fait que Alexis remette bien les services de Félix, ça joue. Félix, il n'y a pas de petits points gratuits, pas de faute de remise.
1: Alexis Lebrun était engagé dans trois tableaux en plus dans ce smash. En double messieurs avec son frère, ça s'est pas très bien passé. Et puis aussi en double mixte avec Satsuki Odo, éliminé en quart de finale il y a quelques jours seulement.
2: Ah, il avait très bien joué Alexis dans ce double mixte. Ils avaient perdu face à Wang Shuxin et Sun Yingsha, mais en menant 2-0, donc on y avait cru. Alexis avait vraiment bien joué.
1: Il a un petit peu plus joué que Félix depuis le début de la semaine. Est-ce que la fatigue peut se faire ressentir sur la fin de cette partie? Pas sûr, parce qu'on le sent en jambes, Alexis Lebrun. Alors où est passé Félix?
2: Elle a dû demander à aller au vestiaire, ouais, je pense.
1: Je le vois plus, en tout cas au niveau de sa chaise.
2: Ouais. Et puis la minute est largement dépassé.
1: Petite pause vestiaire, toilette pour Félix Lebrun. Ça va casser un petit peu le rythme. On l'a vu, on n'est pas sur le même rythme. Ça fait même pas un quart d'heure qu'on joue. On a déjà joué 2-7.
2: Ah oui, oui.
1: Il n'y a pas eu les ralentis. Hein.
2: Ils ont fait attention tout de suite à la réalisation. On rate pas les débuts des échanges alors que des fois ça nous est déjà arrivé.
1: Pas facile à gérer ça parce qu'il a pas de coach là Alexis, donc il se retrouve tout seul à devoir attendre le frangin. On essaye de s'occuper comme on peut là, on nettoie les lunettes 8 fois. Ça y est, il est de retour, Félix Lebrun, le voici.
2: Vladimir Sidorenko hein, sur la gauche, le joueur qui a créé la surprise face à Tomokazu Harimoto.
0: Game 3. Félix Lebrun to serve. Love all.
1: Félix Lebrun au service pour attaquer la troisième manche. Il a, on va pas dire la surprise générale, mais en tout cas, il a perdu les deux premières manches face à Alexis. Et l'importance maintenant d'aller gagner ce set. Oh là là, encore une gratte.
2: Attention à quand même Félix, parce que comme il a déjà pris un carton jaune...
1: Ah oui, double gratte.
2: Ouais, ouais, double gratte.
1: Filet bord de table. Et oui, il réagit derrière tout de suite.
2: Ah oui, pourtant elle était venue au coude, mais il s'est bien décalé. Il a bien protégé en contre. Ah, il essaye de relever l'intensité. Hein. Et le service rapide, ça fait du bien. Un point direct sur son service, ça arrive pas souvent.
1: Il a bien réagi. Après les deux premiers points perdus, il vient d'en prendre 4.
2: Ah, j'ai l'impression qu'il va peut-être utiliser beaucoup de services rapides. Là, il vient d'en faire 2 de suite. Ça peut être une option, lancer beaucoup le jeu.
3: Oh la vache!
1: Je pas sûr qu'elle ait gratté. Oh si, oui, si, si, elle a gratté. Elle n'était pas seulement longue. Quatre partout.
2: C'est dur, Alexis. Il défend tellement bien ses points. Il est partout, des fois, à mi-distance.
1: Ouais, très bien fait, au-dessus de la table.
2: Allez, allez, il prend un petit peu le dessus là dans les échanges en jouant très tôt. Ouais, petit service pioche là, bien long, coupé.
1: Une de ses spécialités, Alexis Lebrun. Ouais, c'est bien joué.
2: Ah, c'est très bien joué là. Il a alterné entre contrôler puis en remettre, Alexis. Ah, ça Allez. Tourne. Enfin
1: normalement,
2: pour Félix.
1: Ça s'équilibre.
2: Ouais. Il en avait besoin. Petit bord de table là.
1: Et attention à ce petit geste là. Ça peut valoir un carton aussi. Oui, bah il va le prendre. Non, non, non.
2: Il dit j'ai donné la balle au relanceur. Parce que c'est vrai qu'il a fait, il a envoyé la balle au relanceur.
1: Et l'arbitre lui a dit oui, mais vous l'avez fait de manière très forte. Mais qu'est-ce qu'il fait? Il veut prendre la vidéo?
2: Non, il veut appeler le juge arbitre, ah, le chef, le supérieur.
1: Donc lui estime qu'il a tapé dans cette balle pour la rendre au ramasseur de balles qu'on voit un petit peu partout autour de cette Maverick Arena. Et l'arbitre estime qu'il l'a fait, mais de manière un peu trop agressive, on va dire. Donc ça vaut un carton pour l'arbitre, mais Alexis n'est pas d'accord. Je suis pas sûr qu'on lui donne raison.
2: Il vient de refaire le geste.
1: Je pense que le carton va être confirmé. Hein. Je vois pas pourquoi on l'enlèverait.
0: 6-9.
1: Ah, évidemment, ça peut changer des choses. Hein, parce qu'après, prendre un deuxième carton, c'est point de pénalité. Donc là, il faut vraiment plus en prendre. Honnêtement, il y avait un petit geste. D'agacement, est-ce que ça méritait carton? Ça, c'est les arbitres qui décident, hein, mais...
2: En fait, c'est le fait qu'il l'ait fait aussi vite après avoir fait la faute.
1: Exactement.
2: On a l'impression que du coup, c'est fait par énervement. Alors après, c'est vrai qu'eux, ils vont vite quoi qu'il arrive, donc difficile de juger.
1: Et les balles de 7, les premières pour Félix Lebrun dans cette partie pour revenir à deux manches à une. Et à l'anticiper. Et ça prend la bande, ça sort. Félix Lebrun est de retour. Le réveil du champion. Il revient à deux manches à une dans ce quart de finale.
2: C'est un nouveau match, je pense, hein, qui va commencer maintenant, là où ça va être équilibré. On va dire, si Félix était un peu en dessous dans le début, là, il va revenir comme il faut. On a vu qu'Alexis aussi pouvait s'énerver. C'est pas que Félix, Alexis aussi. Il va falloir tenir ses nerfs des deux côtés maintenant.
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5: Début de la quatrième manche, les compteurs ne sont pas encore tout à fait remis à zéro. Mais Félix Lebrun est de retour.
6: C'est là que ça devient le plus intéressant. Il continue, hein, Alexis. Il continue, Félix, à jouer très tôt, à essayer de faire reculer Alexis. Ouais. Il commence à marquer de plus en plus de points, hein, j'ai envie de dire, avec son service. Les variations qu'il amène, ça commence à payer. Et un peu plus de déchets, hein, pour Alexis. Ce qui rentrait bien dans la première et deuxième manche. Là, il y a des erreurs.
5: Ah, oh oui, c'est superbe.
6: Magnifique.
5: Et pourtant, il est loin et il apprend quand même tellement tôt.
6: Ouais, il était en train de réavancer vers la table à ce moment-là. Et on voit la dynamique, hein, sur les 16 derniers points. Une vraie dynamique en faveur de Félix.
5: Et là, depuis tout à l'heure, ça prend la bande à chaque fois et ça sort. Pour Alexis Lebrun, là où il y avait un peu de réussite, il faut qu'il prenne peut-être un peu moins de risques.
6: C'est pas faire ça, prendre moins de risques.
5: C'est ce que j'allais dire. Là, il m'a pas du tout écouté.
6: Par contre, il a pris le pivot et c'est avec son revers aussi qui fait un peu plus de fautes.
5: Ah oui, quel point encore remporté par Félix Lebrun.
6: Ah, c'est impossible d'aller plus vite que Félix à ce moment-là. Il est collé à la table, il prend les balles au rebond. Et il a essayé le bloc coupé. C'est aussi un de ses coups signature, ça. Mais là, il y a un petit peu de dépit aussi du côté d'Alexis. 8-3. En tout cas, il continue plutôt dans la prise de risque.
5: Il le fait bouger. Hein. Il l'envoie à Alexis à droite, à gauche, au centre. Il ne lui laisse aucun répit. Et voilà 7 balles de 7 pour Félix Lebrun pour revenir à 2 partout.
6: Oh,
5: ouais,
6: là,
5: il l'a tenté.
6: Tenté le pivot toupie.
5: Celui-là, c'est sympa sous sa casse. 10-4. Et encore 6 balles de 7.
6: Oh, oh là,
5: magnifique,
6: là,
5: tout en relâchement.
6: Là, ils se font un petit best-of là. Ouais. Des coups. Là, il tente, Alexis, il est un petit peu plus relâché forcément derrière au score. Et pourquoi pas
5: mettre. Il sait que Félix a plus de temps mort aussi. Hein.
6: Ouais.
5: Attention, si ça revient à 18, ça peut vraiment être tendu pour Félix. Il faudrait mieux prendre ce set maintenant.
6: Oh,
5: c'est
6: oui
5: fait. Et de quelle manière.
0: Les compteurs, cette fois, sont remis à 0, 2 partout entre les frères Lebrun.
6: Et plusieurs fois hein, dans cette manche, il a réussi à mettre Alexis complètement à l'ouest, on va dire, grâce à ses placements de balles gauche-droite, gauche-droite. Il le fait courir dans l'air de jeu. Ah, petite musique de ramener la coupe à la maison là.
0: On a droit à VG Dream, ouais. C'est dans 25 minutes l'équipe de France de football. Vous pouvez rester avec nous jusqu'à la fin de ce match.

0: Il va falloir qu'Alexis trouve quand même une petite tactique là, parce qu'il est pris à la gorge, c'est-à-dire Félix est réglé, ça y est, il est dans son match. Et donc il joue son ping-pong comme il a l'habitude, tout en prenant les balles tôt, avec des bons placements, et Alexis il est tout le temps en train de courir derrière la balle.
1: Les deux derniers sets, ça a été compliqué pour Alexis. Qui a visité la Maverick Arena en long, en large et en travers. Cinquième manche, alors elle ne sera pas décisive. Parce qu'en quart de finale, désormais on va jouer en 4-7 gagnant. Mais un des deux garçons, un des deux Lebrun va prendre un avantage peut-être pour aller ensuite en demi-finale. Et ça continue hein, pour Félix Lebrun qui a remporté je pense quasiment 70% des points depuis le début de la troisième manche.
0: Ah, il la touche bout de raquette Alexis celle-là.
1: Il va la défendre. Hein. Oh, elle est pas bonne.
0: Et encore une fois, Félix qui le balade un petit peu. Et il prend son temps mort Alexis tout de suite. Time out.
1: Alexis Lebrun. Il prend le temps mort pour récupérer aussi je pense parce qu'il fait beaucoup d'efforts Alexis depuis un peu plus de 2 sets. Beaucoup plus qu'en début de match.
0: Ouais, il a besoin de souffler, il a besoin de réfléchir aussi.

0: c'est là qu'on comprend l'importance des coachs.
1: Ouais, ouais, c'est pas facile.
0: Parce que réfléchir, quand on est dans un moment comme ça, où on sort de plusieurs points très difficiles, on aime bien avoir le coach quand même qui sait quoi faire, qui vous dit quoi faire. C'est beaucoup plus facile que de réfléchir soi-même.

0: Allez, on revient du temps mort.
1: Allez,
0: ce service rapide encore de Félix qui marche. Oh. Du coup, il l'a doublé, il a refait le service rapide, il a eu une bonne balle à jouer derrière, mais ça sort.
2: Incroyable zone trouvée par Alexis.
0: C'était vraiment le petit côté.
2: Oh, oh là là là là. Il est parti pour faire le tour.
0: Mais elle est incroyable aussi celle-là.
2: Elle est sublimissime. Et il va essayer de casser le rythme, regardez. Depuis le début, on joue à 100 à l'heure. Alexis a décidé qu'on allait un petit peu ralentir le rythme, tellement qu'il fait la faute. 5-4.
0: Encore le service rapide. Ça fait 3 services rapides de suite là pour Félix. Ouais, dommage. C'est dommage que le jeu d'Alexis est un petit peu pollué par ses fautes un peu rapides, surtout côté revers.
2: Oh, il apprend tellement tôt, c'est injouable. Vous l'avez à peine sorti de votre raquette qu'elle est déjà revenue.
0: Ah ouais, ouais, c'est un truc de fou.
2: Ah, il fait un bon break, Félix. Il y avait 4 partout, il y a 8-4.
0: Alexis, il est obligé de prendre des risques là, comme ce genre de coup où il cherche vraiment des angles difficiles à trouver, mais ça provoque aussi des fautes.
2: Mais celui-là, il est très beau. Il est passé, ce bloc coupé. Mais c'est pas fini. Encore cette manche. 8-6.
0: Ah, ça va vite dans un sens. Ça peut aller vite dans l'autre, des fois. Hein.
2: Voilà, ça, c'est une faute qu'il pourrait regretter. 8-7. Allez, prends la bombe.
0: Il l'avait dans la raquette sur ce service de rebond.
2: Oh là là, 8 partout, incroyable. Le money time de cette fin de cinquième manche.
0: Et Alexis qui essaye de jouer un peu plus dans le coup droit de Félix directement, sans passer trop par le revers.
2: Oh, elle est bonne. Oh, elle n'a pas touché. Ah, il l'aurait mérité celui-ci, Alexis Lebrun. Il peut souffler, Félix.
0: Encore quel point.
2: Il est vraiment pas loin. Et il va y avoir des balles de 7 et les premières, elles sont pour Félix.
0: On voit bien que quand Alexis reste trop dans le revers, c'est quand même... vraiment désavantageux pour lui. Et par contre, oui, ce revers en ligne là, ça fait plusieurs points. Ça marche. Elle n'est pas forcément facile à mettre, mais ça marche. Oh, la grosse faute.
2: Il la rate. Il la met dehors et donc Félix Lebrun bascule en tête pour la première fois de la partie. Le cadet des frères Lebrun mène 3 manches à 2 dans ce quart de finale du Smash américain.
0: Ah, il s'en veut là, Alexis. Il a été trop fort dans cette balle qui était un peu courte, sauvée par Félix. Alors, il y avait du mieux, honnêtement, du côté d'Alexis en fin de set. Mais c'est soit il va continuer à être de mieux en mieux, soit là, il a pris un petit coup sur la tête. Et Félix, il va continuer sur cette lancée avec des prises de balles très très tôt. Il lui fait un petit peu visiter l'aire de jeu.
2: 4-2, c'était le score en finale des championnats de France à Laval il y a quelques jours en faveur de Félix Lebrun. Il mène 3-2. Il est à une manche d'une nouvelle demi-finale en smash. Ce serait la troisième de suite pour lui, la quatrième en tout. Il avait joué une finale de smash, on s'en souvient, l'année dernière en Chine. Alexis Lebrun au service. Dos au mur désormais après avoir mené 2-0. Il est mené 3-2. Il doit gagner cette manche pour nous offrir un septième set décisif.
0: Il n'était pas prêt à recevoir ce genre de petite poussette, Félix. Enfin, c'était quand même bien ce que faisait Félix. Il était en train d'avancer sur la table. On voyait chaque balle, il essaye de la prendre un peu plus tôt pour mettre la pression. Oh, le service était magnifique. Il a lancé un peu plus haut la balle et ensuite il l'a prise en service rentrant avec sa prise porte-plume. 2-3.
2: Et là, tous les points vont coûter très très cher, évidemment. Alexis qui n'a pas le choix que de s'engager sur celle-ci, 3 partout.
0: Il les aime bien ces balles-là, Alexis en coup droit, un petit peu au-dessus de la table, du 2 rebonds. Et on voit la dynamique des 16 derniers points, voilà, un match équilibré.
2: Ouais, parfait.
0: Et il ne le laisse pas s'installer vraiment en défense. Il finit le point tout de suite.
2: 3-5. Il refait un petit écart, 5-3.
0: C'est avec son coup droit qui fait le plus de différence, Alexis. Il a besoin d'aller chercher ses coups droits.
2: Après, il le fait. Pivoter, c'est prendre un risque. Hein. Ah, là, oui. Ça marche, mais si vous prenez le bloc en ligne, c'est terminé.
0: Ah, bah, il ouvre complètement la table. Par contre, là, il a trouvé une trajectoire très croisée de pivot. C'était intéressant.
2: Et ça, c'est une faute cadeau. 6-5 désormais pour Alexis Lebrun. Ça va être très très tendu cette fin de sixième manche.
0: Ah ouais, ils se rendent coup pour coup honnêtement là. L'intensité est très élevée. Elle est bien placée la part de Félix sur le corps. On voit Alexis hein, qui cherche son coup droit le plus possible.
2: Ouais, elle va pas rentrer celle-ci. Et de nouveau, deux petits points d'avance pour Félix Lebrun. 3 points d'une demi-finale.
0: Ouais, il pourrait faire le break avec son service, là. Oh oui!
2: Il est costaud, très très costaud. 9-6.
0: Ouais, belle remise. Il a tout de suite vu que le service était un peu plus long que d'habitude. Donc une occasion d'attaquer.
2: Oh, c'est pas fini du tout. Hein. 9-8 sur cette merveille de fixation. Oh, et cette poussette qui va rester dans le filet. 18. Deux balles de match pour Félix Lebrun.
0: Ah, dès qu'il arrive à remettre bien court, ça marche pas mal.
2: Il n'y a plus de temps mort, alors on se sert de la petite pause serviette pour couper un tout petit peu le jeu. Ah, oh, il a voulu prendre un double risque, Mais désormais, c'est lui le patron. Félix Lebrun, encore une fois, s'impose face à son frère Alexis Lebrun. Victoire 4 manches à 2 pour le cadet des frères Lebrun. Et c'est une troisième demi-finale de suite en grand smash, la quatrième en tout, qui s'ouvre et qui s'avance désormais devant Félix Lebrun.
0: Il n'a pas trop célébré, hein. Là c'est soft. Hein. On sent qu'Alexis est parti vraiment déçu, un peu énervé. Félix vraiment retenu sur la célébration de sa victoire. Et maintenant, objectif, évidemment, se qualifier pour la finale.
2: Il était très bien parti, Alexis Lebrun, en remportant les deux premières manches. Ensuite, il y a eu un petit trou d'air sur les deux suivantes et les cinquième et sixième manches ont été extrêmement accrochées. Ça a tourné encore une fois en faveur de Félix Lebrun, qui s'était imposé au championnat français il y a quelques jours. Il s'impose de nouveau aujourd'hui. Il attend désormais son adversaire en demi-finale. Ce sera Sora Matsushima ou Anders Lind. On vivra ça dans quelques minutes maintenant. Et puis cette demi-finale, on la vivra surtout demain en direct à partir de 21h. Alors on n'a pas encore l'ordre des matchs, mais la session commencera à 21h. Donc prenez déjà le rendez-vous de cette demi-finale de Félix Lebrun. Ce sera sa quatrième en grand smash, la troisième consécutive pour lui. L'opportunité ensuite d'aller peut-être jouer une nouvelle finale de smash dans la nuit de dimanche à lundi. Et on va écouter Félix.
1: I'm standing alongside Félix Lebrun after an incredible comeback.
2: Félix Lebrun après un magnifique retour.
1: You're into the semi-finals after an epic battle. How are you feeling?
2: Voilà les demi-finales. Comment vous vous sentez?
3: Happy about my win, but also
2: je suis très content.
3: Because I play against Alexis,
2: mais je suis un peu déçu parce que je jouais contre Alexis encore.
3: Him, but yeah, I'm happy how I managed to come back from 2-0 and yeah, also he make a great tournament, so congratulations to him and hopefully we'll play.
2: J'ai aimé la façon dont je suis revenu dans cette partie et je voudrais évidemment le féliciter Alexis pour son tournoi.
1: To see that, the level that you both bring, you go, both go deep in the events. We've seen videos online of you taking lessons from your big brother when you were 3 and he was 6. Did you ever imagine that you'd be battling for hundreds of thousands of dollars in front of the entire planet?
3: No, of course not. Since we start table tennis, he always teach me.
2: Évidemment, il lui demandait si il se voyait un jour jouer contre Alexis pour gagner des dollars sur le circuit.
3: Alors,
2: on s'est joué il y a quelques semaines en finale des championnats. Quand on a commencé, on ne s'attendait pas à ça. Et on vous revoit évidemment en demi-finale. Ce sera demain soir ici à Los Angeles à partir de 21h pour Félix Lebrun. Désormais l'un des favoris évidemment à la victoire finale ici à Los Angeles. Il va signer les petites balles qu'on va envoyer ensuite dans le public. Attention à ne pas se faire mal. Et là il va se faire un petit plaisir évidemment pour savoir où est-ce qu'il y a le plus de bruit. Il y avait du monde, hein. Il y avait du public, il y avait de l'ambiance pendant ce match entre les frères Lebrun.
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6: Ce match a été une souffrance pour les joueurs de l'équipe de France de par la chaleur, de par l'attitude des Paraguayens. Mais ce qu'on peut vous dire également, c'est que les supporters ont souffert avec les Bleus et qu'ils voient cette qualification comme un soulagement. On les écoute, c'était au micro de Jérémy Janingro.
7: C'était très difficile, ils ont joué vraiment physique. C'était des barbares en face, très difficile, mais on a gagné.
8: Toutes les Coupes du Monde sont différentes, mais là on est vraiment parti sur une bonne lancée, donc on est vraiment content pour les Bleus. Allez les Bleus!
9: La, la, la, la, la, la, la. Allez les Bleus! 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Allez les Bleus!
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5: Bonsoir à toutes et à tous et bienvenue en direct sur la chaîne L'Équipe. Il est 18h20, même le dimanche, on est là évidemment et bravo. C'est énorme, ils ont réalisé l'impossible. On ne pensait pas que c'était possible et pourtant ils l'ont fait. Félicitations, c'est un acte majeur. Les Paraguayens ont fait passer le Arsenal d'Arteta pour l'Ajax 70. C'est l'équipe de Greg, saison 5, épisode 211, ça commence maintenant.

0: Les Bleus et donc de qualification. Franchement, il a fallu aller dans l'octogone, mais c'est passé. Et ça fait bien plaisir. Je pense même qu'avec du recul, ça fait presque encore plus plaisir qu'un petit 5-0. Autour de la table, Candice Roland. Bonjour ma concurrente, bonsoir.
1: Bonjour Greg.
0: Ça va ?
1: Très bien. Très bien.
0: Bah ouais, très bien. À vos côtés, Nabil Djellit. Bonsoir Nabil.
2: Aïe, oula, j'ai croisé un joueur du Paraguay en escale. Là,
0: aïe, aïe, aïe.
2: Oh, ça va pas, non, ça va pas. Terrible.
0: Bonsoir Charlotte Langeret.
3: Bonsoir Greg.
0: Ça va ma chacha ?
3: Ça va très bien.
0: De l'autre côté, Émilie Ross. Bonsoir Émilie.
4: Ah, gâchère, ça va
0: bien ? Ouais, super. Le Jay qui fait son back-to-back. Bonsoir. Salut, Jérôme Alonso.
5: Super.
0: Ça va bien ?
5: Oh, très bien.
0: Attention
5: très
0: quand même, parce qu'il est très blanc ce maillot. Il pourrait être plein de vert et de rouge, on sait jamais si vous rencontrez des Paraguayens. Bonsoir Raphaël Sebaoun.
6: Ah, j'ai bien dormi.
0: Ouais, bien sûr. Un soir un maillot, Raphaël. Hein.
7: Exactement. Brésil qui joue tout à l'heure.
0: Contre la Norvège.
7: Exactement.
0: Cela va de soi. Allez, voici le sommaire de votre émission. Regardez de quoi on va parler. Les Bleus sont en quart de finale. La victoire du foot, 1-0 pour l'équipe de France face au Paraguay. Ça n'a pas été simple, mais ils l'ont fait. Les Bleus, nouveau quart de finaliste. Top 8 mondial pour l'équipe de D&D. Le match de la honte, franchement, c'était terrible ce qu'on a vu hier, alors que des joueurs refusent de jouer au foot parce qu'ils sentent moins fort, qu'il y a un bus devant le but. On a déjà vu ça sans problème, hein. C'est pas la question. Lucas Jorasso nous le dit souvent, on peut gagner sans bien jouer au foot. Sur ça, il n'y a pas de souci. En revanche, être aussi agressif, s'en sortir sans carton, mettre autant de coups, on a quand même rarement vu ça sur un terrain. Mbappé, le leader parfait. C'est le commandant Raphaël Sebaoun. Comment Mbappé a été le leader parfait avec ses petits sourires à la fin. Parfois, ça peut agacer, mais là, hier, on a souri avec lui, il faut bien le dire. Et puis le conseil de classe, on parlera notamment de l'entrée de Désiré Doué. Qui a provoqué ce pénalty du match le moins abouti de Michael Olise. Aussi de Koné, beaucoup de choses à dire sur le milieu qui a remplacé Tchouaméni. Et le match de patron, Doupa Mécano. Et puis ça va se corser, ça y est, on y est, ah, bah, forcément, hein. Ça s'élève, le top 8 mondial, et on joue une équipe du top 8 mondial. Sans débat, France-Maroc, J-4, les choses sérieuses commencent pour l'équipe de France de Didier Deschamps. On aura Tom Charavino, ce sera évidemment le sans abonnement, le zapping, et nous jouerons deux fois. Voici l'immanquable du soir. Nous partons du côté des États-Unis où nous retrouvons Giovanni Castaldi qui était sur place. Vous avez vu le match. Giovanni, vous êtes encore à Philadelphie. Il me semble, vous n'êtes pas encore rentré à Boston. On a parlé de la victoire du foot. Voilà comment on a titré sous vous. La victoire du foot, tout simplement. Ça a été dur, mais ils se sont qualifiés. Il n'y a pas eu de prolongation finalement, ce qui compte aussi vu l'état de fatigue et de chaleur.
8: Bonjour Greg, oui, on est encore à Philadelphie, on va prendre le train tout à l'heure pour retourner du côté de Boston, là où les Bleus sont rentrés hier soir péniblement. D'ailleurs, il y a eu pas mal d'orages hein, à Philadelphie, donc ça a retardé les avions, mais les Bleus s'entraîneront à 15h aujourd'hui. Et pour ce qui est d'hier, Greg, je souhaite de mal à personne, mais j'étais vraiment très très content que l'équipe de France sorte cette équipe du Paraguay qui a été abominable. Même nous, journalistes, et Dieu sait que parfois avec le devoir professionnel, on doit se contenir, même quand c'est l'équipe nationale, mais ils ont été insupportables, d'un comportement indigne. Moi, je comprends, je respecte tous les foot, hein. On peut jouer défensif, mais là, c'était au-delà de tout. Les coups de coude au visage, bon, l'arbitre a été en dessous de tout et je rejoins le journal L'Équipe, 1 sur 10, c'est une très très bonne note. Voilà, ça a été jusqu'à des insultes envers le banc, envers le sélectionneur de l'équipe de France qui a été marqué par un deuil personnel il y a quelques temps. Voilà, ça a été infâme et je suis très très content que nos Bleus ne soient pas tombés dans ce piège-là. Et à mon sens, c'est un match fondateur parce que quand un groupe arrive à se sortir de ce type de situation, ça montre à quel point il est costaud.
0: D'ailleurs, le pourquoi du soir de Romain, c'est pourquoi il a fallu mettre les mains dans la merde. C'est la phrase de Kylian Mbappé, hein, au sortir de cette rencontre. Jérôme Alonso, vous avez été sur le terrain. Vraiment hier, je le redis, hein, vraiment j'insiste, on peut gagner. On

0: commencer tranquille.
1: Paragame.
0: On se garde l'arbitre pour plus tard, Greg.
2: Vous pouvez faire ce que vous voulez.
0: Voilà. Évidemment, que dire de plus pertinent que tout ce qui est dit depuis cette nuit, depuis aujourd'hui ? C'est évidemment une abomination. C'est la négation totale de tout ce qu'on aime du football. Je peux comprendre, comme l'a dit Joe, qu'on joue avec ses armes du moment, du soir, une culture. Je comprends tout ça. Quand on aime le sport, les sports, on comprend la culture d'un pays. Et puis, de ne pas avoir les joueurs pour matcher la France sur un autre terrain, pas de problème. En revanche, normalement, il y a un chef sur le terrain. Et le chef, c'est l'arbitre. C'est ça qui pose... J'ai presque plus de débats sur l'arbitre que sur les Paraguayens.
1: T'as raison.
0: Parce que rater son match, on peut. Rater son match, on peut. J'en sais quelque chose. Que tu sois entraîneur, arbitre...
1: Gardien.
0: Ou entraîneur, on peut rater son match. Mais quand pendant 30 minutes, tu prends des coups de coude, tu prends des coups de pied, tu prends des poussettes, tu prends des balayettes, et que toi, à ta première faute, tu prends un jaune, ça veut dire que, de manière ostentatoire, l'arbitre oriente son match. Et ça, c'est pas être pas bon, c'est être malhonnête. Et ça, ça me pose un problème. Donc je suis d'autant plus fier des Français qui soient passés à travers des bouchers charcutiers et un arbitre malhonnête, et qui se qualifie dans ces conditions-là, franchement, messieurs, bravo.
3: Pour illustrer statistiquement vos deux propos, parce que oui, on a le droit de gagner un match en refusant de jouer, en défendant, etc. C'est ce que je voulais vous montrer, c'est ce qui s'est passé quelque part hier. C'est-à-dire que le Paraguay a laissé la possession à l'équipe de France, ils ont eu très peu d'occasions, il y a eu très peu de circulation de balles, ils n'ont pas été bons techniquement. Ça, on ne peut pas leur retirer, on ne peut pas leur reprocher. En revanche, ce que je vais vous montrer derrière, c'est que là, on sent quand même que les Bleus ont été, entre guillemets, on se pose la question désavantagés par l'arbitre. Parce que sur les 29 tacles, comme Jérôme l'a dit, il y a zéro carton jaune pour cette équipe paraguayenne qui, même dans les duels, eh bien, a refusé le duel et n'a pas été au combat.
4: Un mot sur, eh bien, sur la presse internationale. Qu'est-ce qu'a pensé le monde, en tout cas, de ce Paraguay-France ? Eh bien, je vais vous résumer. Ça a scandalisé toute la planète foot. Ou presque. Vous allez voir, en Angleterre, The Guardian, lui, a souligné une prestation du Paraguay, je cite, marquée par des coups de coude, des tacles dangereux et une critique acerbe de l'arbitre. Même son de cloche pour le Washington Post qui évoque des coups de coude, des bousculades, des coups de pied dans les tibias. De son côté, CNN parle même d'un football paraguayen physique et brusque, frôlant l'antisportivité. En Allemagne, Bild souligne que tous les moyens sont bons pour les Sud-Américains, même les plus grossiers, et de conclure qu'il y avait rouge sur le coup de poing de Galarza sur Mbappé. L'arbitrage est critiqué aussi en Espagne. AS qui souligne que M. Tantachev a confondu tolérance avec inaction. Des arbitres de ce genre n'ont pas leur place en Coupe du Monde. Ce n'est pas du tout l'analyse qui est faite au Paraguay. Le média ABC juge la prestation de l'arbitre correct et sobre. Il a laissé jouer et maintenu un équilibre dans le match. Enfin, merci pour tout, Albi Roja, en une de la Nation. Et l'analyse est lunaire. Le Paraguay n'a pas eu recours à des tactiques déloyales face à des Français qui tentaient d'afficher une certaine dureté.
2: Ah bon.
4: Alors, comme on dit en espagnol, es l'hôpital que se fout de la charidad.
5: Elle est bilingue.
2: Elle est bilingue. Charlotte, vous avez aussi été sur le prix. Vous étiez défenseur. Donc, des coups de vis, des coups de pression, quelques tirages de maillot, quelques coups de coude, j'imagine, par moment. Puis coups dans les côtes, là, avant que ça prenne. Vous en avez donné, vous en avez reçu?
5: Non, moi.
2: Mais est-ce que vous avez déjà vu ça, à ce point-là?
5: Oui, j'ai déjà vu ça. Notamment en sélection avec les espoirs, quand on jouait contre des équipes qui étaient vraiment inférieures face à nous.
2: Enfin, là, ce n'est pas la Coupe de France. Là, on joue top 16 mondial. Hein.
5: Non, mais c'était en sélection. Donc, on jouait quand même des grosses nations. Et en fait, quand il y a une trop grosse différence de niveau et que l'arbitrage n'est actuellement pas là, là, on pourra reparler de la VAR parce qu'on peut critiquer le central, mais la VAR aussi, ils sont allés manger un face-fou.
2: Il a le droit de siffler sans la VAR. Hein. Oui, mais la VAR, les deux coups, on les voit, il est à 2 mètres. La première faute surdouée, le pénalty, il est dans l'axe. Ça. On a sa ref cam, il est devant. Ouais.
5: Hein. Le coup de coude d'Upamecano, pour moi, il y a rouge 100 fois. Le tacle aussi sur Mbappé, où c'était le tibia, pour moi, il y a rouge. Donc, il y a 2 cartons rouges. Donc, j'ai vécu ces moments-là, mais pour moi, je rejoins complètement Jérôme, c'est l'arbitre qui n'a pas du tout maîtrisé son match. Donc, mais en fait, tu peux même
2: oui,
5: pas
2: mais
5: jouer...
2: pardon, je vous coupe, pardon. J'entends ce que vous dites. C'est l'arbitre qui doit gérer ça. Mais un joueur... Même s'il est c'est son ADN. Il a, à quel moment il se dit je vais mettre un coup alors qu'il n'est pas dangereux? Ça n'existe pas en fait. Vous allez me dire, dans la vraie vie, on ne doit pas voler. Vous avez raison.
0: Vous avez raison. Tiens, bon exemple. Surtout en ce moment. Bon exemple. Si personne ne dit rien.
5: Mais oui, c'est comme les enfants.
0: Si personne ne dit rien, ils vont continuer, les mecs.
2: Bien sûr.
0: C'est ça le problème. C'est qu'au premier coup de coude, tu mets rouge au mec. Le match, il est fini.
5: En fait, ils sont allés titiller les limites de l'arbitre.

0: les limites, il n'y en avait aucune. Donc en fait, pourquoi ne pas continuer, voilà, justement. Mais là où je trouve ça catastrophique pour le football, c'est qu'ils n'ont pas réussi à trouver des solutions, les Français, parce qu'il n'y avait aucune envie de la part des Paraguayens de marquer un but, en fait.
1: Ah oui,
2: c'est pas joué.
0: Il y avait Almiron de temps en temps et Enciso de temps en temps qui essayaient de faire quelque chose sur un côté. Mais quand toi, dans ta nation, tu joues une Coupe du Monde, t'as pas envie de marquer de but, en fait, arrête de jouer au foot, quoi.
3: T'es trop mauvais, de toute façon.
0: Oui, mais même. Pardon, mais moi, j'ai joué contre l'Olympique Lyonnais, on s'est pris des 12-0. On voulait quand même marquer un but.
1: Non, mais quand bien même, moi, j'entends en Nabil que si tu joues, tu perds contre l'équipe de France. Si tu joues, tu perds, si t'es le Paraguay. On verra après avec le Maroc, l'Espagne, le Portugal, l'Argentine, l'Angleterre, qui vous voulez, le Mexique. Et on verra plus tard. Si tu joues, tu perds. Je comprends qu'ils veuillent très peu attaquer ou faire ce genre de choses, mais. C'est hier cette rage qu'il y avait à un certain moment, et en plus aller insulter l'arbitre à la fin ou des choses, je veux dire, c'est quelque chose de rare, et en fait ça fait l'unanimité dans le monde entier.
4: Hier ils n'ont pas perdu qu'un match, ils ont perdu en termes d'image de leur football. Moi, deux choses déjà, déjà on découvre pas le Paraguay, ça c'est déjà
1: à ce point là quand même.
4: Moi je me suis fait des matchs de Copa América à plusieurs reprises. Et alors, le football sud-américain, c'est effectivement des artistes, des grands pays, mais c'est aussi cet aspect-là, un peu match de boucher. Je me suis fait un Brésil-Argentine à l'époque du Covid, je crois.
1: Ah bah oui, oui. Non.
4: Si vous revoyez le match, c'était Brésil-Argentine, t'arrives, tu dis, je vais rêver, quoi. Franchement, t'étais écœuré à la fin du match.
1: Donc il y a cette rivalité France-Paraguay, je veux dire, depuis 90.
4: Ouais, mais dans leurs caractéristiques, dans leur manière de jouer, il peut y avoir cet aspect-là d'aller au-delà des limites. Moi, je suis d'accord. En fait, lui, il est nul. Bon, il est bien.
1: Mais pourquoi le nommer lui, qui n'a pas cette expérience-là, qui avait déjà été dans le France-Argentine des JO, où il y a eu je ne sais pas combien de cartons.
2: L'arbitre.
1: Voilà, l'arbitre. Les Écossais, pareil. Je veux dire, dès qu'il arbitre, ça se passe mal. Quel moment ce gars-là peut être nommé?
4: Oui, mais.
1: Ça n'a aucun sens.
4: Ça, évidemment, il faudra voir avec la FIFA et avec ceux qui l'ont nommé. Mais il y a quand même, on ne peut pas non plus se dédire de la VAR. Qu'est-ce qu'elle a fait, la VAR? Moi, c'est la VAR que je questionne, parce que lui.
1: Heureusement qu'elle est là, la VAR. Hein,
4: mais non, mais.
1: Si elle rappelle pas sur le péno, je sais pas où on va.
4: Oui, tu as raison. Ça, c'est pas possible,
3: Mais le coup de coude, Nabil, excuse-moi. Le coup de coude, il est devant lui, quand même, le premier.
4: Oui, mais la VAR.
1: L'arbitre, quand même.
3: J'ai dit, il a pas vu.
4: La VAR.
3: Le coup de coude, le premier. J'ai dit, il a pas vu. Parce que c'est pas possible, en fait. Moi, je suis comme vous, j'ai 53 ans, j'ai pas vu un coup de coude devant l'arbitre.
4: Et il n'y a pas eu que ça.
3: Hors ballon, pas sanctionné, je ne l'ai jamais vu.
1: VAR, pas VAR, il doit le voir.
3: Je me suis dit, il avait un mec devant lui.
1: Mais non, en fait,
5: il est devant. Moi,
1: je veux bien la VAR, vous avez raison, mais à un moment, il y a une question de compétence de cet arbitre. Ne pas voir qu'il y a des coups devant lui, ne pas voir ce pénalty alors qu'il est dans l'axe. Parce que hier, tous ceux qui sont anti-VAR, je ne vais pas rentrer dans le débat. S'il n'y a pas la VAR, je ne suis pas sûr que vous êtes en quart de finale.
0: Non, mais vous savez qu'à tout moment, il dit qu'il n'y a pas faute.
2: Mais il ne peut pas.
1: Il dit qu'il n'y a pas faute.
0: Non, je reste sur ma décision.
1: Moi, je veux bien.
3: C'est quoi, j'ai pensé, je te jure.
0: Moi, je te jure,
3: quand il y a été, j'ai pensé. Il peut pas.
0: J'ai dit, il ne va pas siffler.
1: Joe, voulait réagir à ce qu'on dit en plateau?
6: Ouais, je sais pas si on l'a bien vu à la télé, Greg, pardon, sur le, je vous rejoins totalement sur le côté de l'arbitre ne voyait rien, mais il y a un truc où, c'est là où, je vais appeler ça de la malice pour rester poli, mais c'est là où les Paraguayens, on sent bien que c'est quand même un art d'essayer d'entourlouper les gens, c'est-à-dire qu'à un moment où ils mettaient des grosses boîtes, moi j'ai souvenir aussi celle sur Adrien Rabiot, celle sur Doué juste avant l'action du penalty, les deux ils prennent une boîte monumentale, et ben en fait il y a un Paraguayen qui va s'allonger au milieu de la, à l'autre côté du terrain, qui va s'allonger en disant j'ai mal, j'ai des crampes, et du coup l'arbitre il est entre deux situations où il se perd un peu, et vu que c'est un mauvais arbitre très clairement, et il avait l'esprit dérobé. Et juste sur revenir aussi sur une autre scène qui a peut-être pas été vue sur les caméras, au coup de sifflet final, quand les Bleus ont essayé de se calmer, partir vers les supporters français pour célébrer, il y a une horde de Paraguayens, et pas que les joueurs, le staff également, qui ont essayé d'aller attraper des membres de la délégation française, des joueurs pour en découdre, et donc ils ont dû être séparés par la sécurité, c'est-à-dire que même après le coup de sifflet final, ils ont continué à insulter, à provoquer. On peut être rugueux pendant 90 minutes, mais il y a un moment, faut s'arrêter. Moi, je veux bien qu'on mette tout sur l'arbitre, mais le comportement du Paraguay est inacceptable, en fait. Il n'y a pas de débat là-dessus.
1: Je suis d'accord avec vous, j'entends ce qu'ils me disent, là, notamment tous les deux sur l'arbitre, je l'entends. Mais il y a un moment, on doit se comporter sur un terrain en tant que sportif, quoi. C'est juste impossible. Voilà, moi, je maintiendrai cette naïveté et cette candeur jusqu'au bout. C'est juste pas possible de jouer comme ça, de manière aussi agressive, aussi haineuse. C'est pas possible, surtout sur la fin, comme on l'a vu, vraiment. Mais bon, après, au niveau de l'arbitrage, j'imagine que Infantino, le pauvre, il a tellement souffert pour Lionel Messi, comme il l'a dit lui-même, que peut-être qu'il n'a pas pu il n'a pas pu souffrir pour l'équipe de France. Véronique, il arrive presque à me rendre complotiste, alors que c'est vraiment ce que je voyais le plus.
2: Non, mais imaginez l'inverse.
1: Émilie, vraiment.
2: Imaginez si les Bleus avaient eu ce comportement-là. On passe notre temps toute la saison à répéter que les joueurs professionnels doivent donner l'exemple sur le football amateur. Oui, bon. Désolée, mais je reviens là, parce qu'en plus, on est une compétition qui est vue en Modion-Vision et qui inspire. Là, vous réunissez tous les footix, vous réunissez tous ceux qui ne regardent pas le football le reste de l'année, et c'est ça l'image que vous montrez, c'est dramatique.
1: Ils ont uni le peuple français, cela dit, c'est pas si mal, ça arrive jamais.
2: Et c'était la guerre des nerfs. Et même, ils nous ont montré, les Bleus nous ont montré un exercice de, ok, comment garder ses nerfs ensemble, et ça, par contre, je les ai trouvés très très forts, parce qu'on n'avait jamais vu les Bleus dans une telle situation, et en même temps... Heureusement, parce que c'est quand même dramatique. Mais ils nous ont permis, ces Paraguayens, de nous montrer une équipe de France soudée et beaucoup plus intelligente que ça. Alors que, honnêtement, je ne sais pas vous, mais moi, sur mon canapé, j'étais en furie, en fait. J'étais en pétard, ça me rendait complètement hystérique.
1: Alors, tout le monde, combien vous avez reçu de WhatsApp avec « et là, il n'y a pas jaune, et là, ça ne siffle pas », tout le temps.
2: Et c'était long, ça n'arrêtait pas.
1: Eh bien, toutes les trois minutes.
2: C'était hyper long, le match ressenti deux jours, quoi.
1: Mais ouais, vraiment. Allez, mot de la fin.
3: Le mot de la fin, oui. Enfin, on a encore trois heures.
1: Après, mot de la fin là, parce qu'après, j'ai le
3: mais effectivement, vous parlez du VAR, mais juste, merci le VAR, quand même. Parce qu'il n'a pas sifflé, lui. Il a même regardé Doué avec une arrogance sans nom, parce que les Paraguayens lui font « lève-toi », et l'ami, il a fait « lève-toi ».
1: Il y a deux fautes, pieds et jambes.
3: C'est extraordinaire.
1: Candice, on est soulagé ?
7: Bien sûr, le soulagement, c'était le sentiment des supporters français qui étaient sur place après le match. Et son micro de Jérémy Janingro.
8: C'était un match assez particulier.
9: Assez particulier.
8: Vous avez pensé quoi ? Les Paraguayens, c'est particulier.
9: Que les Bleus, ils ont quand même gardé leur... une bonne attitude, ils ont vraiment bien joué, on est vraiment fiers d'eux. Allez les Bleus, et continuez comme ça, vous laissez pas faire par des autres équipes. Allez les Bleus.
10: Bon, on a gagné 1-0, difficile, match très dur, les Paraguayens ils ont pas joué, franchement pas d'ambiance, que des tacles, franchement méconnaissable. Voilà, on est bonne équipe de France en place, on doit en mettre 2 ou 3, facile, mais bon... On attend le Maroc, ça va être compliqué.
11: Ah, c'était dur sur l'aspect physique, on a assez répondu présent, on a des colosses à l'arrière qui ont suivi tout le match, les milieux de terrain aussi. Moi je dis merci, Mbappé est bien rentré dans le match avec ses petites actions, pousser le ballon, etc. sans que l'arbitre voie. Mais en tout cas, bravo les Bleus, les Paraguayens à la maison.
12: Faudra dire aux Paraguayens que pour gagner un match de foot, faut jouer au foot les gars quand même, à un moment donné. Faut sortir les doigts quoi.
13: C'était un match piège, ils s'en sont sortis, merci et vive le foot.
1: Et vive le foot, dans un instant, le conseil de classe après le zapping de Mathieu Monnier.
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1: Ça envoie comme prévu.
2: Et huitième victoire de Takumi Takahashi qui établit encore et toujours un nouveau record de victoire ici à Suzuka. La Yamaha numéro 21 va donc s'incliner à la faveur, j'allais dire, de la voiture de sécurité.
3: Mais elle se serait fait tatouer cette citation en anglais. I will either find a way or make one. C'est tout ce que je peux vous dire, Monsieur Benedetto, sur le tatouage de Jessica Pegula. Bien joué.
4: On verra aussi qui fait un peu plus de fautes.
1: Ah oui, quel point encore remporté par Félix Lebrun.
4: Ah, c'est impossible d'aller plus vite que Félix à ce moment-là.

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1: Patches were on the jersey. Yeah, it was a pretty cool year. It was a fun year.
2: Deep center field. Peters back. He's out of room. It's out of here. Austin Hedges launches one to the center field cheap seats. And we're tied at one here in the fifth. Look at that roar from Hedges as he rounds third. It's his third homer of the year. His second hit of the night.
3: Attention, ça revient à 18. Ça peut vraiment être tendu pour Félix. On va mieux prendre ce set maintenant.
4: Oh,
3: c'est
4: oui
3: fait. Et de quelle manière les compteurs, cette fois, sont remis à 0, 2 partout entre les frères Lebrun.
5: Et plusieurs fois hein, dans cette manche, il a réussi à mettre Alexis complètement à l'ouest, on va dire, grâce à ses placements de balles gauche-droite, gauche-droite.
6: Ball from Dom, his goal. It's a 5-point, it's still a 2-possession game with 11 seconds left in the reset timeout.
7: Oh, quelle est belle! Qu'il est solide! C'est une volée qui est extrêmement difficile. Non seulement il l'a réussi.
8: Alors que vous le voyez, hein, on vous en parlait tout à l'heure sur l'image, ça nous avait plutôt étonné. Jean-Éric Vergne et Verlaine qui semblent avoir eh bien, doublé sous double procédure de double drapeau jaune. Mais le vainqueur aujourd'hui, c'est énorme. C'est Lucas Di Grassi, l'homme qui va prendre sa retraite à l'issue de cette saison. Le plus expérimenté, le premier vainqueur de l'histoire de la FE. C'était en Chine, c'était il y a 12 ans.
9: Merci au staff pour la confiance en moi. C'est la meilleure chose du monde que j'ai fait. Et c'est grâce à vous et à votre confiance.
3: Il va la défendre. Hein.
10: They've yet to hit a three to start this third quarter. And Reese, positioning with the defense, tries to take it all the way to the rim. Solo ran it for two, and we are tied up at 42 apiece.
11: Yeah, but her energy defensively is undeniable here. Intercepts the pass and then assertively takes it to the rack. Right hand, a very simple finish, but quality look.
12: Par contre, l'objectif, les mecs, hein? Une séance d'entraînement pour bien bosser défensivement. Ok? Allez!
13: Isaac Del Toro avec Tadej Pogacar. Tadej Pogacar, il a dans sa roue Vingegaard. Vingegaard là pour l'instant.
14: Vingegaard, il ne peut pas y aller.
13: Isaac Del Toro.
5: Incroyable.
13: En tête pour l'instant devant Tadej Pogacar. Pogacar qui va
14: s'en la victoire au Mexique. Pogacar.
5: Allez,
13: il va laisser gagner Isaac Del Toro. Isaac Del Toro qui s'impose devant Tadej Pogacar. La troisième place pour
5: Evenepoel.
13: Quatrième place pour le maillot jaune, Jonas Vingegaard.
3: Couper un tout petit peu le jeu. Oh, il a voulu prendre un double risque, mais désormais c'est lui le patron. Félix Lebrun, encore une fois, s'impose face à son frère Alexis Lebrun. Victoire 4 manches à 2 pour le cadet des frères Lebrun. Et c'est une troisième demi-finale de suite en grand smash, la quatrième en tout, qui s'ouvre et qui s'avance désormais devant Félix Lebrun.
15: 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Félix Lebrun dans ce grand match à Los Angeles. Demi-finale face au japonais Sora Matsuima. Vincent Petitpès, Tristan Flore aux commentaires. La finale sur L'Équipe Live à 3h du matin. On va pouvoir enchaîner avec l'immanquable Coupe du Monde. et l'immanquable Coupe du Monde. C'est en compagnie de Candice Roland. Et on le sait, ce sera donc le Maroc pour la France en quart après sa victoire face au Canada.
0: Un succès 3-0 qui reflète mal le contenu du match. Mais un homme est sorti, Youlo Hacine Ounahi, auteur d'un doublé. L'ancien Marseillais a été le meilleur Marocain hier. Mauvaise nouvelle en revanche pour les Lions de l'Atlas. Ismaïl Saïbari est sorti sur blessure, touché à un ischio. Mais après le match, Mohamed Ouabi, le sélectionneur, ne cachait pas sa fierté.
4: Aujourd'hui, c'est pas une surprise. On n'est plus une surprise. Aujourd'hui, quand les gens parlent du Maroc, ils parlent d'un prétendant, ils parlent d'une équipe, d'une grande nation. Et je pense que c'est une grande fierté. En tout cas, moi, c'est une grande fierté de pouvoir entraîner et de représenter mon pays. Mais je pense que ce n'est que le début. Ce n'est que le début. Et j'espère qu'on continuera encore de longues années à faire des parcours pareils.
15: Voilà, je vous propose qu'on parle du Maroc tout à l'heure. On aura France-Maroc J-4. Les choses sérieuses commencent. Mais finalement, juste en deux secondes, c'est un train qui arrive à l'heure. Je veux dire, le Maroc, ils étaient demi-finalistes. On les voyait parmi les meilleurs. Ils n'ont pas perdu contre le Brésil. Ils ont fait une belle impression.
16: Le train, il arrive à l'heure, mais il n'est pas arrivé facile, quoi.
15: Non, parce mais...
5: On ne peut pas être surpris.
15: Mais moi, je trouve que justement, c'est...
16: Mais tu prends ton appli hier soir, tu n'as pas vu le match, tu vois 3-0, tu dis OK.
15: Ouais, première mi-temps compliqué.
16: S'il n'y a pas Bono, parce que vous parlez d'Ouani, mais s'il n'y a pas Bono en première mi-temps, t'es très très mal quand même, parce qu'il fait deux face à face extraordinaires.
15: Ouais, ouais, mais...
16: Et après, effectivement, il déroule, donc le train arrive à l'heure.
5: Mais c'est pas la première fois qu'il est sauf. Enfin, pour le coup, la physionomie du match.
16: Contre le Canada, je vois pas le Canada à ce niveau-là hier pendant
17: la Le Canada sur la première mi-temps, je pense qu'ils ont
16: surperformé peut-être.
17: Ils ont trouvé le modus operandi pour les déranger. Ils ont été les agresser. Ils ont mis un défi physique. Et on sent aussi que c'est une équipe qui joue ensemble et qui a des principes de jeu. Mais à un moment, le football, c'est aussi le talent. Et c'est pas que les mecs qui marquent les buts.
15: Ils sont moins adroits, alors que les Marocains sont cliniques.
17: Non, mais il faut parler de Bono. Il faut parler de ce gardien.
16: C'est ce que je vais faire.
15: Il vient de faire ça pendant une minute.
17: Non, mais je sais, j'ai entendu, je suis pas fou.
5: Et c'est pour ça qu'ils.
17: Parce que vous êtes en train de parler du score, ça reflète pas la physionomie.
15: Dernier but, voilà. Ce que je veux dire, Jérôme, c'est qu'honnêtement, moi, à la mi-temps, je suis très déçu par le Maroc. À l'arrivée, cliniquement, froidement, comme l'aurait dit Nabil Djellit, ils font un 3-0 en huitième de finale. Parlons de ce Brésil-Norvège, suite des huitièmes ce soir avec cette alléchante affiche.
0: Oui, coup d'envoi à 22h, soit une heure après la fin de l'équipe de Greg. On ne pouvait pas bouger. Donc ce sera le deuxième Brésil-Norvège de l'histoire de la Coupe du Monde. 98. Le premier, c'était en 98, effectivement. Neymar ne devrait pas débuter le match, à l'inverse d'Erling Haaland, côté norvégien, l'attaquant de Manchester City, qui aura droit à un traitement spécifique, comme le confie Carlo Ancelotti, le sélectionneur brésilien.
18: Le plan anti-Haaland existe. Comme je l'ai dit, je n'ai pas besoin d'expliquer à Gabriel comment marquer Haaland, comment jouer contre lui, car il l'a affronté à de nombreuses reprises, ou à Marquinhos. Je pense que l'équipe n'est pas encore au meilleur de sa forme. Je crois que nous pouvons nous améliorer, la qualité de notre jeu et surtout gagner en régularité.
19: Meilleure qualité nos jogo, meilleure consistance nos jogo.
15: Ah, le dernier Brésil-Norvège, c'était le fameux pénalty de Torre André Flo, là, qui a provoqué autant de polémiques en 98. Et finalement, on avait trouvé un autre angle. Et là, on s'était aperçu qu'il y avait une justice. Charlotte, qui est favori?
5: Elle est dure, cette question, parce qu'on a envie de dire, oui, l'histoire, le Brésil, etc. Mais c'est vrai que je rejoins tout à fait ce que dit le sélectionneur. Ils ne sont pas encore à leur prime, le Brésil. On a hâte de les voir un peu super formés.
15: Il est temps d'y arriver, quand même.
5: Mais surtout, et là, en fait, il dit le plan anti-Haaland. Je pense qu'il y a Upamecano Saliba, le duo le plus fort, je trouve, en charnière centrale. Et après, tu as Gabriel et Marquinhos dans cette charnière centrale. Donc, normalement, c'est le Brésil qui est censé remporter.
15: Émilie ?
20: L'expérience d'une Coupe du Monde, peut-être. Mmh. Je miserais plus là-dessus, où ils sont plus peut-être conditionnés à arriver à des huitièmes, à un enjeu. Donc, je mettrais le Brésil. Mais honnêtement...
15: Pas simple, hein.
20: Mais
15: celui-là, là, pour tous les parieurs du week-end, là, tous ceux qui s'amusent à faire des ligues avec les copains, Brésil-Norvège, là, il est pas simple. Vous voyez le Brésil, vous?
17: Le truc, c'est que maintenant, avec le Brésil, n'importe quel match peut être le dernier, vu qu'ils n'ont plus aucune marge contre qui que ce soit. Alors qu'avant, tu te disais, ils vont arriver en demi, et puis ensuite, ça se jouera contre les costauds. Jamais, historiquement, ils devraient trembler en huitième de finale contre la Norvège. Mais je crois quand même qu'ils vont continuer. Voilà, c'est vraiment ce que je ressens. Et si je me trompe, vous me le direz. Mais n'hésitez pas à m'envoyer des messages. Ouais,
15: n'hésitez pas. Jérôme, pareil, 4 Brésil.
16: Rien de plus pertinent à dire que les copains et les copines. Je vois le Brésil aussi.
21: On va voir comment ils tiennent Haaland, parce que c'est vraiment là où est la clé, sûrement, s'ils veulent pas encaisser de buts, parce qu'ils sont très dépendants, les Norvégiens, de ce garçon qui a marqué 5 buts, qui a converti 38% de ses tirs. C'est un des meilleurs ratios pour les attaquants dans cette Coupe du Monde. 70 pressing aussi pour aller chercher le ballon. Voilà, il faut aller chercher Haaland.
15: On va finir encore sur ce Brésil-Norvège, puis après la pause, Candice, on continuera en parlant de ce Mexique-Angleterre aussi cette nuit. Ouah, je pense que s'il y a un match où il faut se lever, ce Mexique-Angleterre à Mexico à 1800 mètres, ça va être énorme. 2 du mat, Nabil. Hein. Pour vous, c'est impeccable. Pour vous, c'est tranquille. On vous parlera également de Balogun et toutes ces choses-là. Vous restez avec nous, parce que la Coupe du Monde monte en intensité, à peu près comme l'EDG. À tout de suite.
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16: Suite de l'EDG, merci d'être avec nous avant le conseil de classe. Oui, même le dimanche, on est là jusqu'à 21h. On poursuit la manquable Coupe du Monde avec Candice Roland. Et on était sur ce Mexique-Angleterre plein de saveurs.
17: Eh oui, qui se jouera ce soir. Le genre d'affiche qui nous fait de nous poser la question. On hésite entre Roupillon et Ballon Rond parce que le match aura lieu à 2h cette nuit. Les conditions de jeu s'annoncent dantesques. Orages, pluies sont annoncées. L'altitude de 2200 mètres est un paramètre à maîtriser. C'est d'ailleurs l'une des préoccupations de Thomas Tuchel, le sélectionneur de l'Angleterre.
18: Je pense que ce n'est pas une coïncidence si le Mexique commence ses rencontres chez eux de manière très agressive. Parce que je pense que demain, les 15-20 premières minutes du match seront les plus dures pour nous. Ensuite, une fois que les joueurs se seront habitués à l'altitude, comme ils l'ont fait aujourd'hui à l'entraînement, on sera dans une meilleure situation.
16: Très honnêtement, Émilie, affiche super sexy. Parce que le Mexique, c'est à domicile. En altitude, ils sont brillants depuis le début de la Coupe du Monde. C'est pas juste jouer sur.
17: C'est leur Coupe du Monde.
16: C'est pas jouer juste, vous voyez, sur la force du 12e homme, enfin tous les trucs un peu. Voilà. C'est pas le folklore, quoi. Il y a ça, mais il y a aussi un gros niveau, une Angleterre qu'on n'a pas vue encore étincelante.
19: Et l'Angleterre qui a été sauvée par Kane au dernier match, et on se dit, est-ce qu'ils vont le passer? Normalement, dans la vie normale, vous vous dites, c'est l'Angleterre qui passe. Sauf que là, cette Coupe du Monde. T'es absolument pas sûr. Ah et non. Pire, tu penses que le Mexique a toutes les cartes pour renverser cette Angleterre qui finalement a prouvé qu'il n'avait pas un collectif, mais plus une super individualité. Un Tuchel qu'attend effectivement parce que potentiellement sa tête va être coupée. Néanmoins, à la décharge des Anglais, véritablement jouer au Mexique dans ce stade est un exercice physique très compliqué. Et ça, je pense qu'il
16: faut... Mais vous m'avez dit que même monter les tribunes.
19: Même monter dans la tribune, vous ressentez en fait l'altitude.
16: Vous avez une émissaire là-bas, hein, je précise.
19: Ah oui, oui, bah, j'y suis pas. Bah, je préfère rester avec vous.
16: Non, mais vous avez une émissaire là-bas qui vous a dit, même monter en haut, ça provoque ça. Dites-le, n'ayez pas honte. Hein. Vous pouvez raconter votre vie à l'antenne. Hein. Non, mais Jérôme, vous avez déjà joué en altitude, vous?
20: Non, mais les stages début de saison, les altitudes,
16: bien sûr, hein.
20: Exprès pour se préparer, du coup. Donc, c'est bien qu'il y ait une raison et c'est bien que ça a un effet particulier sur le corps.
16: Et ça va jouer? Parce que ce que dit Tourelle, c'est vachement intéressant. Il dit, il s'en sert pas comme excuse pour tout le match.

0: on voit pas trop les attaquants, mais pour ce genre de milieu-là, ben, il y a pas de percussion, il y a pas de transition. Enfin, c'est dur aussi pour lui, quoi. Donc juger Koné sur ce match-là, c'est compliqué. Donc effectivement,
1: bon, ils
0: sont sérieux.
1: Il nous a rien coûté.
0: Voilà, son jaune m'a fait très plaisir. Il l'a découpé.
2: Mais
0: c'était
2: voilà.
0: Magnifique. Pardon.
2: On
0: je suis désolé pour les enfants, comme vous dites. Qu'il y a...
3: Oui, mais les suspensions.
0: N'écoutez pas ce que je dis, les enfants. Là, 5 minutes. C'est magnifique. Il l'a dématé, mais j'étais tellement content qu'il l'ait dématé. Ah là là,
2: je suis bien. Oui, sûr.
0: Mais toi, Greg, vous rigolez parce que vous êtes pensé pareil que
2: vous
0: moi,
2: je ne connais pas
4: que. Oui, et je suis content que ce soit vous qui le disiez.
3: Mais
2: voilà, oui.
3: Mais s'il prend un jaune en quart, s'il prend un jaune en quart, il n'est pas là en demi. Mais si Tchouaméni, il est pas revenu.
0: Il y a Zahir Emery, il y a Ngo Kanté.
3: Alors pour ton plaisir, c'est bien, mais.
4: Hier, il a défendu la batterie.
0: T'es pas content, moi, j'ai des batteries.
3: J'ai kiffé.
5: Candice. On ne sait pas, en tout cas, ce sera titulaire Manu Koné face au Maroc. Possible, mais pas sûr, parce que Aurélien Tchouaméni, s'il était à nouveau forfait, il est tout à fait envisageable de voir eh bien, une rotation au milieu de terrain. Le match d'hier s'est joué sous une énorme chaleur, on le sait, ça a été un match très énergivore. Et selon Romain De Gore dans l'équipe du jour, le staff des Bleus serait tenté de ménager quelques-uns des joueurs présents sur le terrain hier, donc à N'Golo Kanté et Warren Zaïre Emery, eh bien, de se tenir prêt. Alors peut-être pas pour débuter, mais pour entrer en cours de jeu très certainement.
1: Après Zaïre Emery contre Bouadi, les deux, ils n'ont même pas 40 ans hein, en âge cumulé.
2: Ça
1: serait absolument incroyable. Giovanni, un mot sur Koné, parce que hier, c'était le débat d'avant-match. Alors, vous nous soulignez l'importance extrême d'Aurélien Tchouaméni. Vous voyez, c'est pas...
6: Il nous a rien coûté. Voilà,
1: Nabil dit, il nous a rien coûté.
6: Bah ouais.
1: Il a eu la meilleure occasion quand même, Manu Koné, avec cette frappe aussi. Moi, je veux pas qu'on l'oublie quand même. Mais c'est compliqué d'être dominateur quand vous avez 15 Doberman sur les chevilles, quoi.
7: Ouais, après moi je trouve que sur les frappes c'est plutôt bien parce qu'à un moment fallait tenter sa chance. Moi j'ai pas aimé son match, je trouve que parfois il a perdu des ballons qui auraient pu s'avérer extrêmement dangereux si en face il y avait une équipe de foot et pas une équipe de rugbyman. Donc voilà, ça me dérange un peu parce qu'il était le garant de cet équilibre et celui qui avait le plus de liberté c'était Adrien Rabiot. Il a pas toujours fait les bons choix, il a eu des difficultés à parfois sauter une ligne là où lui il a une qualité de pied sûr dans les transmissions. Je suis plutôt sur votre ligne, Greg, il m'a pas transcendé. Après, globalement, hein, c'est pas pour dédouaner l'équipe de France, mais c'était un match entre ce qu'il y avait en face et la chaleur. Quand tu devais mettre du rythme et impulser quelque chose, c'est extrêmement difficile.
1: Non, mais c'est absolument certain. Et je pense que tout le monde en a parfaitement conscience que jouer sous 40, un tel match, face à de tels adversaires, 12 hommes en colère, 11 joueurs, un arbitre, c'est pas évident. Et puis on termine avec Coupa Mécano.
3: Oui, le Rock, il nous a fait penser à Marcel Desailly hier. En tout cas, c'est mon avis personnel. 3 tacles réussis sur 4, 7 duels gagnés sur 10, 4 interceptions, 11 ballons récupérés. C'est le plus haut total pour un joueur de l'équipe de France. Une faute et la note de 6 sur 10. Et une stat intéressante, la France n'a perdu que 2 de ses 34 matchs en compétition officielle avec Coupa Mécano titulaire. On gagne quasiment toujours quand il est là, d'ailleurs, ou pas, Mika.
1: Indispensable pour Jérôme, mode patron, elle patronne pour Charlotte, indétrônable pour Émilie, solide pour Nabil. Charlotte, c'est vous qui étiez défenseur central, c'est vous qui terminez, ou pas, Mécano. Alors, si, pardon, il y a ce petit contrôle de la poitrine qui est la joue un peu facile, qui derrière a provoqué un des rares corners paraguayens, mais sinon, personne ne le prend de vitesse, personne ne le prend à l'épaule, personne ne le dribble.
8: Il est monstrueux. Il est clairement monstrueux. J'ai envie de mettre dans le même panier Saliba, parce que pour moi, c'est le même combat, en fait. C'est un défenseur, en fait. À chaque fois que Upamecano va au duel, il y a Saliba qui est pas loin. À chaque fois que Saliba va au duel, il y a Upamecano qui est pas loin. Et dans cette force où on pouvait un petit peu décrire de temps en temps, bon, il y a eu Umtiti, Varane. Varane, c'était au début de sa carrière, et c'était un joueur qui était très explosif. Umtiti, c'était un autre profil. Mais là, on a deux joueurs qui vont extrêmement vite. Donc, on a cette chance-là, alors que Lucas Digne peut-être un peu moins de vitesse et Koundé moins de vitesse. Mais quand on a deux défenseurs axial qui sont monstrueux physiquement, mais il peut rien se passer. Et moi, je suis dans un petit bateau tranquille. Je regarde le match. Je sais qu'ils peuvent être des fois en infériorité numérique. Ouais. Ils vont toujours faire des différences. Enfin, c'est monstrueux ce qu'ils font. Donc, je les mets vraiment au même niveau. Hein. Saliba ou pas Mécano, même si Saliba...
1: Le meilleur charnière central du monde.
6: Ah oui.
1: En équipe nationale.
8: Ah, oui. Ah moi, après, j'ai pas vécu les belles épopées.
1: Là, actuellement, à la Coupe du Monde.
8: Ah, oui.
1: D'ailleurs, charnière centrale de la Coupe du Monde 2026.
8: Ah oui, de très, okay. Très loin.
1: Et on termine avec quelqu'un. On dit, oh, il a fait la tête, mais il fait plus la tête.
5: Bah non, Ryan Cherki, il a joué un quart d'heure. Il a bien fêté cette qualification ensuite. Alors, Cherki Bonaparte ou Ryan Napoléon. Alors, il y a une petite débat. C'est peut-être le chapeau aussi du marquis de Lafayette, puisque hier, c'était les 250 ans des États-Unis. Voilà, en tout cas, lui,

0: Il a tranché, Ryan, tout simplement. Pour lui, c'est Bonaparte. Voilà, Bonaparte franchissant le grand Saint-Bernard. Marquant le début de la seconde campagne d'Italie. C'était en 1799. Je vous la fais court. La France a gagné.
1: Bon, ben voilà. On retient ça. C'est quand même très, très, très, très drôle. Allez, 10h18. Vous êtes prêts? Dimanche soir, on se détend, on est tranquille, on joue le survivant.
0: Ah oui. C'est le 100 mètres?
1: Non, c'est le 100 mètres.
2: Ah.
1: Le survivant, c'est tout à l'heure. On va se faire un 100 mètres, là, on a le temps.
0: Oula.
1: On va jouer à se faire un vrai 100 mètres. Le 100 mètres, elle est vraiment très simple, la règle. La première ou le premier à 6 bonnes réponses gagne. Oh, c'est une course. En cas de mauvaise réponse, vous stagnez, vous n'êtes pas éliminé. Il y a 41 bonnes réponses. Okay. Le thème du soir, les défenseurs des Bleus à la Coupe du Monde depuis 1998. Centraux ou latéraux. Les défenseurs des Bleus à la Coupe du Monde depuis 1998, je précise, il faut que ce soit leur poste, par exemple. Tchouaméni qui a joué en défense centrale avec le Real, oui. C'est pas un défenseur.
2: Alors, métier, quoi. Alors Carambeu 98, c'est, ça non. rentre pas.
1: Carambeu, c'est un milieu de terrain. Oui, oui, mais voilà. Carambeu, c'est un milieu de terrain. Okay. Vous comprenez très bien, donc commencez pas à me provoquer, c'est Baoun. Même fertilité d'entrée de jeu. Défenseur de métier centraux, latéraux, s'il vous plaît.
2: D'accord.
1: Allez, on y va. À vos marques, prêt. Partez, Rafou.
2: Lilian Thuram.
1: Lilian Thuram, c'est bon. Jérôme Alonso.
3: Bichente.
1: Lirazazou. Lisa, bien sûr. Oui. Émilie.
4: Saliba.
1: Saliba, c'est bon. De toute façon, là, il doit avoir trois tours parfaits, là. Charlotte.
4: Varane.
1: Varane, c'est bon. Nabil.
5: Leboeuf.
1: Franck Leboeuf, bien sûr. Cordis.
4: Laurent Blanc.
1: Laurent Blanc. Et la lumière, hein, contre le Paraguay aussi. Un tour parfait. Deuxième tour, Raphaël.
2: Marcel Desailly.
1: Marcel. Oui. Jérôme.
3: Samuel Umtiti.
1: Umtiti, impeccable. Émilie.
4: Upamecano.
1: Upamecano, parfait. Chacha.
6: Koscielny.
1: Koscielny, c'est bon.
5: Sania.
1: Nabil.
5: Sania.
1: Bakary Sania, impeccable. Et Candice, deuxième tour, parfait.
6: Sidibé.
1: Allez, on attaque le troisième tour. Rafou.
2: Benjamin Mendy.
1: Benjamin Mendy, c'est bon. Jérôme.
3: Benjamin Pavard.
1: Benjamin Pavard, c'est bon. Émilie.
4: Lucadine.
1: Lucadine, c'est oui. Charlotte.
6: Philippe Mexès.
1: Mexès. Pas de Coupe du Monde pour Mexès. C'est un euro avec Laurent Blanc. Nabil.
5: Manuel Amoros.
1: Amoros. J'ai dit depuis 98, Nabil.
5: Merde. Attends, je peux continuer.
1: Non. Ah non, bah vous continuez, mais là, vous stagnez.
5: Ah ouais.
1: Donc on veut. Candice.
6: Théo Hernandez.
1: Théo Hernandez, c'est bon. Rafou.
2: Vincent Candela.
1: Candela. Regarde la mine qu'il va mettre. Voilà, pardon, c'est les yeux dans les bleus. La frappe sur la barre.
2: Di Biagio.
1: Voilà, on va. Di Biagio. Et c'est bon. Jérôme.
3: Et Hernandez, Lucas, du
1: coup. Voilà, Lucas Hernandez, qui n'avait pas été dit. Émilie. Émilie qui a gagné son premier 100 mètres hein, l'autre fois.
7: Bon, j'en ai gagné deux. Non, mais soyez
1: non, mais en ma présence. Ah. L'autre, c'était avec Benoît.
7: L'autre fois, j'étais toute seule, c'est ça?
1: Non, en ma présence.
7: Ben oui, mais gardez, du coup, là, j'avais les frères Hernandez.
1: 5.
7: Je reviens.
1: 4. 3.
2: Elle passe.
7: Je passe.
1: 1. Ça passe. Charlotte.
6: Lacroix.
1: Lacroix, bien sûr.
7: Ah oui.
1: Maxence Lacroix, ben oui. Nabil.
5: Sagnol.
1: Willy Sagnol. Ouais. Bien joué. Cordis.
6: Jules Koundé.
1: Jules Koundé, impeccable. Ah oui, pourquoi pensez pas à cette année?
6: Ah oui.
1: Ah oui. Raphaël.
2: Éric Abidal.
1: Oh. Éric Abidal, c'est bon. Jérôme.
3: Marcel, on l'a dit.
1: 5. 4. 3.
3: Reveillère.
1: Anthony Reveillère, c'est bon.
6: Bien joué.
1: Émilie.
6: Matuidi.
1: Matuidi, il n'est pas défenseur, ah oui, c'est non. Charlotte.
6: Malo Gusto.
1: Malo Gusto, bien sûr. Vous voulez vraiment pas aller sur les gens de cette année, en fait, Émilie. Ça vous intéresse
7: les
1: pas
7: bleus, qui ont joué une Coupe du Monde. À la Coupe du Monde.
1: À la Coupe du Monde.
7: Ils sont à la Coupe du Monde.
1: Mais de toute façon, il a joué Malo Gusto dans tous les cas, Koundé aussi.
3: Il est rentré.
7: Non, mais je parle pas de...
1: Mais non, mais les Bleus à la Coupe du Monde.
7: Ouais,
5: ouais.
7: Qui ont joué.
5: Ah, merde.
7: Ben oui.
1: Nabil.
5: Chibonda.
1: Oui, parce qu'il y a Chibonda.
7: Ah non, pas sûr, hein, je sais pas.
1: Non, mais les Bleus à la Coupe du Monde. Je vous ai pas dit parler de jouer. Vous inventez une règle. Les Bleus à la Coupe du Monde, pas dans les groupes. Candice.
6: Adil Rami.
1: Adil Rami, bien joué. Donc, vous êtes trois si Raphaël répond bien. Il n'y a que Jérôme et Candice qui peuvent les contrer. Info.
2: Patrice Evra. Comment? Patrice Evra.
0: Je déteste.
1: Patrice Evra, c'est bon. Jérôme, pour aller en photo finish.
8: François Clair.
1: François Clair, c'est non.
8: Non, c'est bon.
1: Non, c'est couillon, mais c'est pas bon. Candice, sinon Raph gagne.
2: Il en avait encore plein.
0: Je veux pas.
1: 5.
0: Hein.
1: 4. 3. 2. 1.
0: Claire.
1: Mais on vient de le dire.
0: Ah, pardon.
1: Bon, bah, c'est une victoire de Raphaël. Là, vraiment, là. Mais là, il n'y a pas photo finish sur un truc comme ça.
5: Je peux. Non, mais je me suis fait avoir à 4.
1: Mais oui.
9: Plein de Blichy, Sacco encore.
1: Bah oui.
2: Et Lima Feuille aussi.
10: Mais je l'avais.
1: Boom Song, Christian Val, Clichy, Debuchy, Dizazi, Galas, Jivet, Kimpembe, Mangala, Planus, Sacco, Sylvestre, Kilachi.
2: Ils sont tous là.
5: Pardon. Hein. Ouais. Vous avez tous ça.
10: J'en avais quasi. J'en avais que deux.
5: Pardon, mais là.
0: J'allais dire mec,
10: et François Clair. Alors,
1: mais non.
2: Toujours pas.
1: Il est clair que vous avez tort.
5: Ouais. C'était.
1: Il est clair que vous avez tort. Qu'est-ce que vous faites, Charade? Pourquoi vous disparaissez de l'antenne là?
2: Vincent Clair.
1: Vous voyez pas, vous êtes à l'image. On s'en fout de votre stylo. Restez avec nous.
0: Je suis là.
1: Ah oui, extraordinaire. Bien. 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Dans un instant, le pourquoi du soir. Pourquoi il a fallu mettre les mains dans la merde? Je cite les grands auteurs et capitaines de l'équipe de France. C'est le pourquoi du soir, à tout de suite.
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9: Suite de l'équipe de Greg. Oui, c'est ouvert. Rentrez, la boutique est là jusqu'à 21h. Franchement, c'est quasiment open bar. Voici le pourquoi du soir. Avec Romain.
10: Alors, bonsoir tout le monde.
9: Bonsoir Romain. Romain qui a fait sa première EDG il y a deux jours. Bravo Romain.
10: Merci.
9: Et qui m'a dit, ah tu vas faire le pourquoi tout à l'heure. Alors je lui ai répondu que non. On verra ça plus tard. On verra ça plus tard.
10: Non, bon, j'ai mal dormi moi. J'ai mal dormi. Je ne vous cache pas que j'ai fait des cauchemars des Paraguayens quand même. Hein. On s'en souviendra de ce match tellement dur, tellement âpre, tellement stressant aussi. Mais les Bleus l'ont emporté 1-0 et sont donc en quart de finale de la Coupe du Monde. Et ça a fait dire à Kylian Mbappé sur M6 après le match, s'il faut mettre les mains dans la merde, on mettra les mains dans la merde. On n'a pas de problème avec ça. Il pensait qu'on allait venir jouer en smoking, mais nous on sait faire le sale football. Aussi, on l'a fait aujourd'hui, on a gagné et même dans ça, on a été meilleur qu'eux. Alors personnellement, j'ai adoré hein, quand il a dit ça, j'ai trouvé que c'était vraiment un vrai patron. Et en tout cas, on va le prendre au mot pour revenir sur ce match. Le capitaine des Bleus, France-Paraguay, pourquoi il a fallu mettre les mains dans la merde. Et Benoît Pérard qui s'est bien amusé au montage, toujours important de souligner l'excellent boulot de mon monteur.
9: C'est très très drôle. J'aurais bien encore pris un petit peu de jeu vidéo là. Alors on l'avait dit et répété en avant-match, les Paraguayens sont des joueurs très agressifs.
10: Oui, le problème c'est qu'il y a l'agressivité dans le bon sens du terme dans le foot, mais là, l'Albiroja a clairement dépassé les bornes. Deux chiffres significatifs selon Opta, les Sud-Américains ont réalisé 29 tacles et commis 13 fautes. Bon, nous le ressenti devant la télé c'est 150, hein, mais il y a aussi tout ce qui n'a pas été sifflé, on y reviendra, tous les coups en douce, etc. Le pauvre Bradley Barcola, il n'avait jamais connu ça.
11: J'avais jamais joué un match comme ça avec autant de coups, je veux dire des coups en traître, des poussettes dans le dos. Donc ouais, c'était compliqué, mais on a gagné, donc on va retenir que ça.
10: Bon, c'était clairement le plan de jeu des Paraguayens, hein. De toute façon, faire dégoupiller les Français, parce que sur le terrain, les adversaires de l'équipe de France n'ont rien proposé. 24% de possession de balle, seulement 5 tirs, et ce n'est pas surprenant, aucun cadré. Peut-être plus significatif encore, leur pourcentage de passes réussies, 54,1%. C'est le deuxième plus faible d'une équipe dans l'histoire de la Coupe du Monde depuis 66. Et alors le premier, eh ben, c'était déjà le Paraguay, et c'était en poule contre la Turquie, donc clairement, il y a une signature. Mais cette signature, eh bien, elle n'a pas fait que des heureux, notamment sur les plateaux télé anglophones où les consultants ont littéralement désossé le Paraguay.
12: We have a lot of respect for the underdog. We have a lot of respect for teams who leave everything on the pitch. But tonight, I've seen too much where I'm losing the respect. And like I said, it's bad sportsmanship.
13: I'm fed up with that football. You know, really, especially when we saw Cape Verde trying to do something yesterday, losing with pride. I'm sorry, but that Paraguay team was everything that I hate about football, and that's unfair to a World Cup, and that's unfair to their fans.
9: C'est l'Urcar, il a même rajouté à la fin.
14: Bonne balle.
9: Allez. Merci beaucoup. Les critiques sont arrivées de partout.
10: Oui, ça a été assez unanime hein, dans le monde entier. Ça prouve aussi que voilà, c'est pas que nous, en tant que Français, on va dire, qui rageons par rapport à notre équipe. C'est vraiment un constat objectif qui a été partagé par tous les observateurs. En Allemagne, Bild évoque des coups vicieux contre les superstars françaises. En Espagne, Mundo Deportivo parle d'une équipe paraguayenne rusée, sournoise, resserrée et vigilante. Marca ajoute une défense impénétrable aidée par un arbitre qui a toléré un jeu rugueux et excessif. Ouais. Et enfin, la référence The Athletic qui appartient au New York Times, un match âpre marqué par une résistance courageuse et brutale. Mais encore une fois, tout ça est assumé par les joueurs du Paraguay. D'ailleurs, il faut bien le dire, hein, ils ont le droit, ils ont joué leur carte, ils ont fait comme ils voulaient, et on peut le comprendre. Et c'est d'ailleurs le sens des propos du gardien Orlando Gil.
15: Esto es fútbol, si no están acostumbrados a esto, bueno, ¿qué le vamos a hacer? Paraguay es así, es una selección ruda que está que es muy arriba de lo físico. Y nada, desde el primer momento nos propusimos a hacernos sentir en el campo, hacernos sentir duro, que si pasa el balón no pasa el hombre, y yo creo que la verdad el equipo se portó bien.
9: Alors non. Bref, à l'arrivée, on s'en sort pas si mal en terminant finalement sans joueur blessé.
10: La victoire, pas de blessé, franchement, c'est impeccable. Par contre, on a pris des cartons jaunes. C'est peut-être ça le plus fou dans cette rencontre. Les Paraguayens n'ont pas reçu le moindre carton jaune alors que les Français en ont pris 3. Koné, Barcola et Olise. C'est hallucinant, hein. C'est même pas une blague. Et on peut pousser la mascarade encore plus loin parce que c'est historique pour le Paraguay. Pour la première fois depuis leur match contre le Nigeria en 98, aucun joueur paraguayen n'a été averti dans un match. Franchement, on croirait une caméra cachée, limite. Mais voilà, les Français n'ont pas craqué et Didier Deschamps a vraiment insisté là-dessus en conférence de presse.
2: Je suis très content que les joueurs, l'ensemble des joueurs aient gardé leur maîtrise parce que face à ce qu'il y avait, ça aurait pu. Et ça ne... Évidemment, si on tombe là-dedans, malheureusement, l'Allemagne y est tombée un petit peu. Moi, j'aurais dit rester sur le jeu et ce qu'on sait faire. Voilà. Mais après, il y a tellement de petits trucs qui peuvent énerver, provoquer ou voir... Je répète, un sentiment d'injustice que c'est pas évident, mais ils l'ont fait. C'est une très bonne chose.
10: Et Dieu sait qu'il y avait de quoi péter un plomb. Il y a d'ailleurs un moment qu'on a tous vu devant notre télé hier soir. C'est Gustavo Velasquez qui essaie d'abîmer le point de pénalty juste avant que Kylian Mbappé s'élance pour le transformer. Alors heureusement, les tricolores l'ont vu aussi. Hein. Ousmane Dembélé a repoussé le joueur. Mbappé a aussi pris le temps de réparer entre guillemets le point de pénalty juste avant de frapper. Il y a une star du foot qui a été assez claire sur Fox Sports. Il aurait eu du mal à se contrôler.
14: Is it hard in the face of
16: it
14: those
16: is,
14: moments?
16: It is. I would get 4 red cards in this game. And maybe send somebody to...
10: Ouais, envoyé à l'hôpital, hein. Je crois que c'est ça l'idée, c'est ouais. Ça qu'il voulait dire.
9: Alors tout ça désigne aussi un autre coupable, l'arbitre.
10: Mais oui, il guise tant à chef l'arbitre ouzbek de cette rencontre. Bon, je pense que c'est l'ennemi public numéro 1 en France aujourd'hui, peut-être avec Juan Cáceres et Mathias Galarza. Moi, je vous cache pas qu'il y a peut-être eu deux, trois noms d'oiseaux aussi devant ma télé hier. Bon, pas pu m'empêcher. Bref, le journal L'Équipe qui a attribué la note de 1 sur 10 à l'arbitre avec cette phrase pour résumer. Il s'est à peu près trompé sur tout, d'ailleurs même sur le pénalty. Hein. La faute sur Doué, elle est juste sous ses yeux. Il a quand même besoin de la VAR, c'est assez dingue. Alors en revanche, je vais vous lire l'analyse arbitrale d'ABC, journal paraguayen. Une prestation correcte et sobre. Il a laissé jouer, conservé une ligne cohérente et dirigé la rencontre sans difficulté. Dans l'ensemble, l'arbitrage a accompagné le déroulement de la rencontre sans avoir d'incidence négative, hormis cette action clé, le pénalty. Il y en a qui ont quand même honte de rien, c'est assez fabuleux. Ryan Cherki, justement, il a réagi au sujet de l'arbitre après le match.
17: Et l'arbitrage, j'ai rien à dire. Hein. Si vous avez vu par vous-même. Et combien de fautes? 30, 40, 0 carton jaune? C'est pas grave. On est en quart de finale.
10: Exactement. On est en quart de finale. Bon, bravo, il a raison, Ryan Cherki. Tout ça, c'est bien fini, donc on peut en rire. Et pour en rire, rien de mieux que les réseaux sociaux et l'intelligence artificielle. Je vais vous laisser savourer cette séquence qu'on a trouvée avec la musique de Ben Hill. Ça résume très bien la rencontre. Hein.
18: C'était ça.
9: C'est vraiment extraordinaire.
10: Vraiment pas mal quand même. On fait des choses assez folles. Bon, le mot de la fin, il est pour Ryan Cherki de nouveau, qui a parfaitement résumé le sentiment général.
17: Pour avoir vécu le match sur le côté, même pour nous, c'est usant mentalement parce qu'on vit les choses à 200%. Mais ceux qui ont joué tout le match, franchement, ça a été des guerriers du début à la fin. Et franchement, c'est quelque chose d'extraordinaire ce qu'on a fait aujourd'hui. On était préparé à ça. On savait qu'aujourd'hui, on allait peut-être moins montrer nos qualités techniques, nos qualités tactiques, parce que eux, leur qualité première, c'est de faire la guerre. Mais aujourd'hui, on a rappelé à tout le monde que l'équipe de France, c'est pas que le football. C'est quiconque voudra faire la guerre, voilà quoi vous devez vous attendre.
10: Voilà, le message il est clair, il est bien passé auprès de tous les futurs adversaires des Bleus. Les Français peuvent être brillants, mais ils peuvent aussi gagner dans la difficulté, comme hier. Cette équipe a un jeu exceptionnel, mais elle a prouvé hier qu'elle avait aussi un mental exceptionnel.
9: Merci Benoît Perrard, bravo. Alors on avait déjà commencé à évoquer évidemment ce sujet-là, mais en fait il y a un truc incroyable, Charlotte, c'est que ce match-là, alors que la veille on disait il faut une nouvelle démonstration, on veut voir des connexions, on rêve d'un 3-0, s'il y a le premier but dans les 5 premières minutes, voilà, on l'assumait hier hein, en disant cela. Mais en fait on n'est même pas en attente d'une rencontre où on aurait pu dominer techniquement et tout, on est bien content. Bien content, vous voyez, de l'avoir remporté. Ouais, comme
18: mais
9: ça.
18: À la base, avec le recul, on pouvait s'attendre à un autre match en fait. Oui, de l'agressivité, beaucoup de duels, etc. Mais à ce point-là, personne pouvait s'y attendre. Donc bravo aux Bleus. Moi, j'ai vu vraiment une équipe de guerriers. J'ai vu des leaders prendre les coups pour essayer justement que certains prennent un peu plus de liberté, un peu de légèreté pour essayer de créer des choses. Ils ont essayé de trouver des solutions, mais il n'y avait aucune solution. On a vu Dembélé et Olise en grosse difficulté parce qu'il y avait des prises à deux, des prises à trois. Et c'était Manu Koné et Rabiot qui, eux, devaient essayer de créer un peu le jeu. Il y a eu beaucoup de frappes assez lointaines. Donc non, ils ont joué un football que je pense plus tard ne joueront plus jamais. Ce genre de match-là, on n'a plus envie de les voir. Donc très satisfaite, très contente. Et puis, il y a eu beaucoup de sourires, beaucoup d'indifférence. Moi, j'étais un peu comme ça aussi quand je jouais contre des filles, des équipes qui étaient moins fortes que nous. Juste un sourire, de l'indifférence, c'est la meilleure des réponses.
9: Oui, alors, on va aller voir quelqu'un qui n'a pas toujours souri et qui n'a pas toujours été indifférent. Bonsoir, Jérôme Alonso.
18: Mais les gardiens, ils étaient tellement différents. Les gardiens,
19: Qu'est-ce que j'aurais aimé. Mais ils sont tellement bons, tous, après le match. Tous une masterclass. Tous un petit mot bon. Kylian Mbappé, on le voit sourire là, sur tous les réseaux. Là. Ouais. Mais c'est un zéro. Hein. Parce que même lui, il a fait des chaussées à 0-0. Il y a deux, trois fois, Kylian, il a la limite.
10: Mais
19: ils ont été très bons. Mais t'as raison sur tout ce que tu dis. Mais je vous jure que j'ai aimé ce match parce que ça nous ramène à un instinct primaire. Ça veut dire qu'on ne parle plus de 4-4-2, là.
18: Ah non, bah, tu
19: on
18: ne
19: parle
18: pas
19: plus de rien. Là, c'est juste, on veut les taper. On veut les taper. Je suis désolé, mais de voir les Français un peu chambrés, même beaucoup chambrés après le match, et de voir ces types-là qui ont voulu jouer ce match-là, qui l'ont perdu, et qui, après le match, au lieu de fermer leur bouche, continuent à aller faire les malins.
10: Et Galarza a pleuré aussi. Hein. Ben Galarza, oui, en zone mixte, il a pleuré. Du coup, les joueurs français se sont un peu moqués de lui aussi.
19: Donc, je dis merci aux Bleus. Mais vraiment, sans démagogie aucune, merci, parce que de vibrer pour un match comme ça,
9: ben oui,
19: c'est extraordinaire. Ben oui. Ça nous ramène à un truc très, très profond.
9: Non, puis même, c'est l'histoire de quoi. On l'a vécu, France-Paraguay 98, ils étaient les anciens, chez la Vertime, ils étaient moins agressifs, mais pareil, c'était des souffrances. Il y en a eu des matchs comme ça, et de temps en temps, c'est pas mal.
19: Et pendant l'émission hier, vous disiez, on imaginait parfois un scénario où on faisait un bon foot. Mais on a aussi dit hier, une très bonne équipe de club ou de sélection, le top mondial, il gagne de différentes manières.
9: Ah oui, c'est vrai.
19: Et la France, c'est le top mondial.
10: Alors, Galarza, Romain l'a évoqué, qui a pleuré après le match en zone mixte, en conférence de presse. Il va repartir avec un petit trophée, tiens, on va lui décerner celui-là. Il a été dribblé 16 fois pendant ce mondial. Pour l'instant, c'est celui qui a été le plus passé. Ben voilà.
9: Donc Galarza, c'est le gars le plus dribblé
10: de la Coupe du Monde.
9: Et celui qui met le plus de coups en douce.
10: Voilà, exactement. Bah, parce qu'il est peut-être qu'il n'est pas très bon.
9: Nabil, est-ce que Giovanni, tout à l'heure, parlait de match fondateur. Est-ce que vous pensez que c'est un match qui peut aider l'équipe de France, malgré sa sécurité technique et son début de Coupe du Monde brillant? Est-ce que ça rajoute un atout?
20: Ça leur permet de voir qu'ils ont de la personnalité, du caractère, de la solidarité et qu'ils sont capables de répondre dans d'autres registres que celui dans lequel on les attend. Bon, c'est vrai que l'équipe de France, depuis le début de la Coupe du Monde, c'est un peu le football total. Et là, en face, c'était le non-football qui était proposé. Moi, je suis content, il n'y a pas eu de blessés. Je suis content aussi, il n'y a pas eu de carton rouge, parce que c'est typiquement le genre de match où, effectivement, humainement, c'est difficile de rester calme.
9: Vous avez vu un moment que Barcola, il a déjà un jaune. Ouais. Il y a une provocation, il n'est pas dans le truc. Il se précipite à deux sur Barcola pour aller le faire tilter.
20: Non, mais franchement, ils étaient imbuvables. Et d'ailleurs, je me disais tout à l'heure en rigolant, parce qu'à un moment, on a fait les appréciations des joueurs français. J'aurais bien aimé qu'on fasse les appréciations d'un ou deux Paraguayens violents, ultra-violents, humanistes. Enfin, voilà, tu sais, pour celui qui est le moins violent, on aurait mis humaniste, quoi. Non, mais il y en a deux, je pouvais pas me les voir. C'est Caceres à droite, là, et celui dont tu as parlé, là.
9: Galarza.
20: Alors, ces deux-là, ils sont insupportables. Et puis pour le Paraguay, c'est une sortie par la petite porte, tout simplement, et tant mieux pour l'équipe de France. Et effectivement, on est content de voir une affiche face au Maroc, parce que là, c'est plutôt une affiche qui sera sous le signe du football.
9: Ouais, c'est évident. Émilie, finalement, je le dis depuis le début de l'émission, mais ça ressoude un groupe. On n'avait pas besoin d'être soudés en tant que pays, parce que derrière les Bleus, hein, parce que le pays ici, mais derrière les Bleus non, il y a encore 13 millions de téléspectateurs à jusqu'à 1h du mat, quoi. Enfin, je veux dire, c'est quelque chose de dingue, on sent qu'il se passe un truc. Et finalement, je sais pas comment vous avez vécu le match, si vous étiez avec des potes, si vous étiez avec des toute seule, tranquille, j'ai l'impression que tout le monde était raccord à 100%.
21: Ben, on a vu une autre facette du collectif. Romain concluait en disant qu'on a vu le mental de cette équipe de France. Là, définitivement, on a vu un collectif qui se soutient parce qu'effectivement, ils sont allés pour parer les coups, ce que disaient Charlotte et Nabil, pour essayer de prendre le maximum de coups, essayer de libérer. De toute façon, on savait qu'on n'avait pas de jeu à jouer. Et il ne faut pas oublier une chose, et c'est pour ça je pense que le monde entier, sauf le Paraguay, est d'accord quand on entend les médias, c'est que les Paraguayens ont privé le monde du football, du jeu de l'équipe de France. Alors que depuis le début de la Coupe du Monde, tout le monde loue l'équipe de France pour son jeu. Hier, on n'a rien vu, on n'a rien pu voir. Et je pense que ça aussi...
9: Si, du calme, du sang-froid, une domination en possession de balle, et une victoire tranquille, 1-0.
21: Mais c'était impossible de prendre son pied footballistiquement parlant.
9: Je l'ai pris autrement. Ouais, je me suis dit, tiens,
21: à la
9: hop,
21: fin.
9: Dans la, au moment du pénalty, j'étais oh, magnifique.
21: Oh, oui, oui, mais à la fin, il magnifique. Fallait vraiment attendre le coup de
9: j'ai pas aimé 10 minutes d'arrêt
21: pour
9: jeu,
21: être
9: je pas.
21: Véritablement tranquille. Et donc, il y a eu un match de tension. J'espère que les joueurs ne vivront jamais ça, mais pour moi, ça a transformé forcément le groupe. C'est un match fondateur, comme le disait Giovanni.
0: Si le match a été très tendu sur la pelouse, ça a été chaud aussi sur les bancs. Le clan tricolore dénonce des insultes, dont certaines visant la maman Didier Deschamps, récemment décédée, ce que réfute le sélectionneur du Paraguay.
1: Personnellement, je n'ai rien entendu de tel. Je ne pense pas, car je connais mon staff technique. Nous ne tombons pas dans ce genre de bassesse. Le football n'est pas la guerre. Si j'avais entendu quelque chose de ce genre, je m'y serais opposé. C'est inacceptable en toutes circonstances.
9: Voilà, bah écoutez, on suivra ça parce que je crois que ça enquête oui. dessus. Ah. Et on verra si ça tombe d'ailleurs avant la fin de l'émission ou pas, si on a des infos supplémentaires à vous donner. Merci beaucoup Romain Aran pour ce pourquoi. Dans un instant, celui qui a mis les mains dans la merde, il l'a dit lui-même, je peux le dire, a été le leader parfait, c'est le comment de Raphaël Sebaoun sur Kylian Mbappé.
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16: Suite de l'équipe de Greg, merci d'être avec nous. Il est quasiment 20h, on passe un bon moment. Bah oui, c'est le lendemain de qualif. Voilà, c'est comme ça, la France s'est qualifiée pour les quarts de finale de la Coupe du Monde en battant durement le Paraguay. Mais alors, qu'est-ce que c'était bien, in fine, un but à zéro. On va justement parler de ça avec Kylian Mbappé à l'honneur dans le Command Raphaël Sebaoun. Et Raphaël, pour vous, comment Mbappé a été le leader parfait ?
17: Mettre les mains dans la merde. Mbappé a prouvé qu'il savait le faire. Et face à la boucherie paraguayenne, le capitaine des Bleus a montré l'exemple à ses partenaires. Et là où je l'ai trouvé très fort, c'est qu'il a su garder son sang-froid. Contrairement à d'autres leaders qui, par le passé en bleu, avaient disjoncté, exemple Zinedine Zidane en 98 ou en 2006, Mbappé, lui, n'est pas tombé dans le piège. Face aux fautes, aux provocations, il est resté focus dans son match, sa réponse, son pénalty réussi, on va y revenir, mais surtout son sourire à la fin du match vers les joueurs paraguayens, sourire pour leur dire « Vous avez essayé de nous piéger, mais vous avez échoué ». Mbappé a donc gardé son sang-froid et il a pris ses responsabilités. Ce qui prouve bien qu'il a été ce leader parfait, protégé par son lieutenant Dembélé avant d'aller tirer son pénalty, prise de responsabilité pour le transformer et montrer la marche à suivre. Il a montré la voie sur le plan offensif aussi. Il est allé au duel comme à son habitude et peu importe contre qui, il a marqué le but qui a compté. Mbappé a été un leader parfait contre le Paraguay, mais finalement, comme depuis le début de ce mondial, ce rôle de guide qui lui va à la merveille et tous ses coéquipiers le suivent. Lui, le co-meilleur buteur de cette Coupe du Monde avec Messi, un 11e but dans les matchs à élimination directe depuis 2018. C'est d'ailleurs au passage plus que le Brésil depuis 2018. Voilà, c'est complètement dingue. Et dans ce mondial, Mbappé a toujours été décisif à chaque match. Zéro coup de mou, même quand le vaisseau France connaît des turbulences. Et c'est dans les moments difficiles comme hier qu'on reconnaît un grand leader, un rôle qui lui va à la perfection.
16: Merci Rafo. Vous savez quoi, en vous écoutant, je repensais ce qu'on s'est gentiment fait l'arbitre tout à l'heure, même un peu le VAR aussi. Et il fait quand même une bonne main sur l'action qui aurait dû être décisive, la relance de Mike Maignan. Oui. Il part au but, s'il fait un bon contrôle de la semelle, il ça peut avoir le main contrat. Mais il y a une main qui est quand même totalement flagrante. Ouais. Ils ont le temps de jouer le corner, ni l'arbitre ni le VAR ne le voient quand même. Donc vraiment, pour vous dire que c'est pas qu'à charge la contre, c'est quand on est nul.
18: Quoi. Le VAR pouvait pas. C'est non. Pas une action de but.
16: Non, c'est vrai. Mais l'arbitre est nul. Il est nul. Jérôme, tiens, vous avez la parole. Vous prenez la parole. Faut le mettre ce penalty quand même, mine de rien. Oui. Avec Dembélé dans le rôle de Vitinha au PSG qui protège, et il lui donne après. Faut je veux dire à ce moment-là, faut. Bon, il l'a déjà prouvé en finale de Coupe du Monde. Hein.
18: On a le droit d'avoir un débat sur Mbappé et on l'aura à la rentrée évidemment parce que. Pour moi, tu as une carrière en club et une carrière en bleu.
16: Bien sûr.
18: On peut discuter de plein de choses sur la carrière en club. Déjà, on parle d'un garçon qui met 40 buts par an depuis 10 ans. Bon. Mais néanmoins, il n'y a pas de Champions League, il n'y a qu'une finale. Oh, ok, moi je veux bien. En revanche, en bleu, c'est indiscutable. Il est indiscutable dans tout. Dans l'attitude, dans les stats, dans ce qu'il apporte au groupe. Et effectivement, Raph, tu as raison, depuis cette année, une dimension supplémentaire de chef.
19: Oui.
18: Il y a deux sortes de chefs. J'ai toujours dit dans mes vestiaires, t'as le leader qui dit, bon, allez-y, hein. Allez. Puis moi, je viens derrière vous, hein. J'arrive, bougez pas. Celui-là, on le connaît. Et t'as celui qui dit, je pars devant, venez avec moi. Et là, il est comme ça. C'est-à-dire, moi, je vais prendre les coups, je vais prendre les trucs, je vais y aller. Et puis, je suis là. Vous inquiétez pas, c'est moi le pare-feu, c'est moi le boss. Mais un boss assumé, un boss qui est devant les autres, pas derrière en disant, allez-y. Et ça, je le trouve admirable pour ça. Et encore une fois, je répète, c'est important. Ne discutons pas de ce qu'est Mbappé pour l'équipe de France, parce qu'il est déjà un monument du football français.
16: Giovanni, il a été le leader parfait pour vous aussi, comme l'a dit Raphaël et comme l'a également souligné derrière Jérôme.
1: Bon, hier, il a été remarquable parce que si beaucoup de joueurs de l'équipe de France ont été provoqués, lui, vraiment, ça a été indécent. Bon, c'est le meilleur joueur de l'équipe de France, donc quelque part, il y a une forme de logique. Hein. Quand on est le plus fort, on est souvent le plus ciblé. Deux, trois fois, il a eu des gestes, mais par rapport à ce qu'il recevait, c'est assez infime. Et l'exercice du penalty dans ce type de match... Je pense qu'on mesure pas en fait la pression. Quand je l'ai vu s'élancer, ça m'a rappelé une image, la finale de la Coupe du Monde 2018, quand c'est Griezmann qui va tirer le penalty face au mur des Croates dans les tribunes. En fait, au moment où il va prendre le ballon pour s'élancer, il y a l'attitude absolument encore une fois abjecte du portier paraguayen. Et là, on se rend pas compte avec la chaleur, la fatigue, on reçoit des coups, des insultes depuis X minutes. Savoir relâcher, prendre sa respiration et ne pas trembler. Alors là, grand coup de chapeau. Bravo, monsieur Mbappé.
16: Émilie, mais même au sortir des vestiaires, il est devant. Alors, au tout début, c'est normal, c'est le capitaine. Mais derrière, pareil, il attend ses troupes. Il regarde si tout le monde est là. Ça rentre en même temps. Il n'y a pas besoin en plus d'en faire des tonnes. Il ne fait pas, je trouve, trop de cinéma. Il ne perd pas trop de temps avec une gestuelle ou des mimiques inutiles.
3: On peut surtout, très souvent, lui reprocher son attitude télécommandée, où on trouve qu'il n'est pas naturel. Je trouve que sur le match d'hier, tout était naturel et collectif jusqu'à sa prise de parole là, quand il dit effectivement on a mis les mains dans la merde.
18: Ouais,
3: on a joué.
16: C'est sa meilleure sortie depuis des années.
3: Ils nous ont attendu en smoking et on a joué leur football. J'ai trouvé que tout était pesé, maîtrisé et on sent qu'il ne parle pas de lui et qu'il parle de tout le monde. Enfin, il fait un exercice qui, s'il est vraiment comme ça naturellement, mais... Il y a là, en fait. Là,
16: non, mais c'est un homme de tournoi. C'est ce qu'on dit, on répète, c'est un homme de tournoi extraordinaire. C'est quelqu'un, Nabil...
3: Mais on pouvait douter de ses qualités humaines.
16: Oui, mais là, j'ai l'impression que les autres ont envie de le suivre, s'ils croient en lui.
8: Oui, il emmène une bande, quoi, et naturellement, sans forcer, voilà, c'est ça, sans forcer. C'est naturel, c'est ça qui était plutôt cool
16: et
8: sympa.
16: Un peu nouveau, peut-être.
8: Oui, plutôt cool et sympa. Et puis moi, je pars toujours du principe que pour gagner, notamment pour ces joueurs-là, il faut qu'ils soient aimés par les autres. Diego Maradona, il était aimé par les siens.
16: Ah, oh, oui.
8: Non, mais très aimé par son vestiaire.
16: Comme David.
8: Voilà, exactement. C'est bon, ça.
16: David, très aimé. Je vous la ferai plus tard.
3: J'ai compris.
8: C'est pas mal.
16: Pardonnez-moi, j'ai fait une gélite.
8: Non. Et donc, oui,
18: t'as
8: non,
18: vu, mais... c'est dur après. Hein.
16: Vous avez vu, là, c'est l'arroseur arrosé. Là, derrière, faut repartir. Hein.
8: Et là, Messi, par exemple, la dernière Coupe du Monde, les mecs, ils étaient derrière lui comme chef de file. Et donc, on a ce sentiment-là. Je trouve que c'est encore plus difficile pour nous que pour l'Argentine de Messi. Pourquoi? Est-ce que vous voulez m'écouter?
16: Oui, je veux bien, oui.
8: Bah, parce que nous, on a quand même des cracks, des joueurs qui pourraient être leaders de franchise ailleurs. Ce qui est moins le cas de l'Argentine, même si tu avais Di Maria. Mais bon, tu as Messi, évidemment, qui est stratosphérique. Mais nous, on a potentiellement des leaders de franchise. On a même un ballon d'or qui s'appelle Ousmane Dembélé. On a même un gars qui s'appelle Olysée, qui pourrait très bien devenir ballon d'or. Donc, en fait, on a quand même... C'est la table du roi d'Arthur. Attendez, je vais chercher de l'eau. Comme ça, je lance l'eau et je reviens.
16: Oh ouais, ouais. La table du roi Arthur et Lancelot. Mais en fait, là, vous êtes top de roi Arthur Lancelot. Vous savez, vous l'avez.
3: Lancelot, alors là, j'étais... Non, mais bravo.
16: Je suis à deux doigts de lui donner ma bouteille juste pour qu'on fasse ça.
3: Non, non, mais...
16: Et qu'on fasse ça avant télé, mais je me suis dit...
8: Ça fait deux semaines que je la prépare.
16: Oui. Mais ça se dit pas, en fait, Nabil, parce que si vous dites que vous préparez...
8: C'est une panache.
16: Charlotte, bon courage. Il va falloir reprendre derrière.
9: Non, moi, je pense et j'en suis persuadée que l'équipe de France, et notamment Kylian Mbappé, avant le match, ils se sont fait une promesse. Et lui, le premier, d'avoir dit « promis les mecs ». On va recevoir des coups, peut-être moi un peu plus que les autres, mais en fait, je ne vais pas craquer. Mmh. Et c'est pour ça qu'à aucun moment, même si on a vu des fois dans leurs regards noirs, chacun des regards, mais des trucs où ils regardaient l'arbitre, où les joueurs, tu avais l'impression que ça y est, ils allaient péter un plomb. Mais en fait, ben non, ils ont réfléchi, ils se sont dit peut-être la promesse qu'on s'est faite avant le match, de ne pas craquer, de dire on fait ça pour les copains, pour aller jusqu'au bout, pour aller avec cette équipe de France, pour être pour la France. Donc je suis hyper fière de cette équipe qui n'a jamais lâché et ça montre cette force mentale.
18: C'est important ce que tu dis, c'est que tu les vois par moments exactement perdus un peu dans le regard. Mais pourquoi ? Parce que ce qu'on a vu hier n'existe plus.
9: Oui.
18: Ça n'existe plus. De mon temps, ou en 80,
9: oui, mais pas
18: ou
9: autant,
18: à l'époque
9: et pas
18: de Raymond. Non, mais tu avais un football très dur, même, ouais, même ouais, en Ligue 1, en D1.
16: Elle est jouée contre Raymond sans caméra quand il mettait un coup de pied dans la cheville.
18: À mon époque, tu allais à Toulon, à Bastia, ou à Nice, ou à Cannes, ou à, dans le sud surtout. Bon, tu vois, t'avais un football qui était parfois hyper à la limite. Mais ces gamins-là ne l'ont jamais vécu, ce football-là. Ils ne connaissent pas ça.
8: Ils étaient
18: enfin,
8: étonnés,
18: pas ce niveau-là de vice, de méchanceté. De...
16: Ah, ça se voyait plus, ouais.
18: Et donc, ça veut dire que comme tu ne connais pas ça, tu te dis, on en revient. On va être protégé. Parce qu'il y a un mec pour me protéger quand même au milieu du terrain. Mais ce mec-là ne te protège pas. Donc oui, la force est aussi de se sentir perdu et de gagner ça quand même. C'est admirable.
16: Jérôme parle de génération qui n'a pas connu ça. Et vous voulez parler aussi de génération de jouer, il me semble. Belle passe décisive.
1: Oui, parce qu'en fait, sur les trois Coupes du Monde que Kylian Mbappé a disputées en 2018, c'était la naissance du prodige du football mondial. Il avait un rôle particulier. 2022, il y avait encore deux générations. Une symbolisée par Antoine Griezmann, Hugo Lloris, Raphaël Varane, et l'autre par la génération émergente que symbolise Mbappé. Je trouve que dans le quotidien, c'est vraiment le groupe qui lui convient le mieux pour exprimer ses qualités de leader. Parce que soit c'est des joueurs qui sont beaucoup plus jeunes et qui ont grandi avec Mbappé, champion du monde, superstar au PSG. Je veux pas parler du Real, sinon je vais redire du mal de Mbappé, mais voilà, superstar Kylian Mbappé. Donc en fait, il se sent comme un poisson dans l'eau, parce que très clairement tous les garçons du groupe, allez peut-être à deux trois exceptions prêtes, sont fans de Kylian Mbappé. Donc il y a un côté, c'est le leader, c'est le guide naturel, c'est le guide ultime de cette nation-là, et si on veut avoir une troisième étoile, et ben on doit le suivre lui.
16: Il y a un truc quand même, c'est que d'abord il connaît le chemin. Oui. Des finales de Coupe du Monde. Il en a joué deux. Il connaît le chemin de la victoire. Il en a gagné une et passé tout près de gagner la deuxième. La réalité aussi, Émilie, c'est que, et je le dis chaque soir, et je pense que c'est une phrase que je vais répéter chaque soir, il y a un côté, on est en mission. À chaque match, ils se sont parlé. Là, ils ont dit, on y va comme ça. En 8e contre la Suède, en 16e, c'était, même si on marque pas dans les 20 premières minutes, on sait, on est conscient de force. Je pense qu'ils ont aussi préparé le truc contre le Maroc. Ils sont dans une sorte de mission.
9: Oui,
16: et lui... Et le chef de bande, le pote des loups.
9: Ils sont en mission, mais ils sont en mission ensemble. Et c'est ça aussi qui fait la différence. Parce qu'il y a partir en mission tout seul
16: derrière lui,
9: à la Mbappé, qu'on aurait pu croire. Parce que lui, quoi qu'il en soit, il est conditionné pour les tournois. Il est stratosphérique dans les compétitions comme ça. Par contre, que tout le monde le suive, que tout le monde l'accepte, que ce turnover dans l'équipe de France soit accepté, que les remplaçants, ce soit OK. On pouvait se poser des questions. Barcola, Doué, hop, ça roule. Dembélé, ça va pas, pouf, hop, ça roule.
16: Et là, il y est pour quelque chose.
9: En tout cas,
16: il est le lion.
9: De ce qu'on voit, il ne pose pas de problème. Alors qu'avant, il pouvait.
16: Ah, bah non, mais c'est même pas. Alors, moi, pardon, je vous reprends.
9: Dans un
16: pour moi, c'est même pas, il pose pas de problème. C'est pour moi, ils ont tous envie d'être derrière lui. Pour moi, c'est OK, chef.
9: Oui, en tout cas, ils ont tous accepté la mission.
18: Ça, c'est nouveau aussi.
9: Oui, mais parce qu'il est tellement fort. Et quand tu vois ton capitaine tellement fort, parce qu'il a été décrié, oui, pour qu'un capitaine, pas capitaine, que sa saison au Real, ça fait deux ans, c'est cata, et en fait, à un moment donné, tu perds une certaine crédibilité
16: Des buts quand même. Cata, au sein de l'extra sportif, il mettait des buts.
9: Son aura, en fait, il avait une posture, Émilie le disait très bien, c'était son état d'esprit, son aura, son langage corporel était pas de la bonne manière. Mais là, clairement, tout est parfait de A à Z.
16: Eh ben, tant mieux. Et que ça continue, Chacha, que ça continue. Tout est parfait de A à Z, ça pourrait presque être encore mieux, surtout pour vous. Parce que, en plus d'une victoire en Coupe du Monde, on pourrait vous offrir 10 000 euros.
8: C'est pas vrai.
16: Ben, si, pas vous, Nabil, je suis désolé. 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Dans un instant, le zapping et puis France-Maroc, J-4. Les choses sérieuses commencent. Vous restez avec nous dans le DG.
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21: Merci d'être là, c'est l'équipe de Greg pour encore 45 minutes ce soir pour parler foot. On parle bien sûr de la Coupe du Monde, mais aussi du Mercato hein, qui bat son plein. Voici l'immanquable Mercato. Ah, Rafou, c'est fait. Jürgen Klopp a dit oui à l'Allemagne.
22: Ah, il faut parler comme
21: non,
22: ça.
21: Mais non, je le
22: d'accord,
21: fais.
22: Très bien. L'ancien technicien donc, de Liverpool a trouvé un accord avec la fédération allemande pour devenir le nouveau sélectionneur de la Nationalmannschaft. Je suis prêt quand les discussions commencent. Votre esprit s'emballe, a-t-il déclaré. L'entraîneur allemand estime qu'il manque juste du temps avant qu'un accord total ne soit conclu. Mais il ne fait aucune inquiétude. Il faut négocier désormais avec Red Bull, l'actuel employeur, pour qu'il puisse rejoindre la sélection allemande.
21: Alors, c'était un peu une sorte de serpent de mer, Jérôme. Jürgen Klopp, qui avait été critique de l'équipe de Nagelsmann. On l'avait vu au micro d'un journaliste en train de dire vraiment c'est horrible de jouer comme ça, de perdre comme ça. Et finalement, alors qu'il était chez Red Bull, notamment, un peu tranquille, hein, il y retourne. Et pour un contrat de longue durée, a priori.
23: Je suis très content. C'est un personnage que j'adore, personnellement.
21: Ouais.
23: J'avais envie de le voir retourner sur un banc. Et là, finalement, c'est super, cette équipe d'Allemagne souffreteuse, boiteuse, où il ne se passe plus grand-chose. Ben, s'il y a bien une personne au monde dont je pense qu'elle peut en refaire quelque chose, c'est bien lui. Donc je suis ravi de voir ce bonhomme sur un banc, parce qu'en plus en conf, il nous régale. Il est souvent très intéressant, donc ouais, je suis très content.
21: Alors après, attention, c'est un entraîneur de club, c'est pas encore un sélectionneur, on n'arrête pas de me le dire, et je pense que s'ils me le disent, c'est qu'ils ont raison, mes consultants. C'est pas le même job. Vous avez confiance en Jürgen Klopp ?
24: J'ai confiance en lui, je ne suis pas sûre qu'on en voit la même chose, parce que forcément c'est différent, il n'aura pas les joueurs sous le coup d'H24. Par contre, du coup, je suis très curieuse de ce qu'il va être en coach sélection. Ses principes, il va les appliquer quoi qu'il en soit. Et oui, ça reste un grand monsieur du football, donc je pense même que ce sera une opportunité pour ses joueurs.
21: Charlotte, Jürgen Klopp, est-ce que, parce qu'il a quand même coaché à Liverpool les Salah, les Mané, Firmino, il avait des équipes, des joueurs extraordinaires. Est-ce qu'il y a une génération capable de répondre à ses attentes de technicien?
25: En tout cas, il a tout à refaire, en fait. Clairement, il aura toutes les clés. Je pense que là, la sélection, elle est tellement au plus bas. Ils ont tellement rien prouvé depuis tellement de compétitions que là, il y a tout à reconstruire. Et lui, je pense qu'il aura vraiment les clés et l'expérience aussi. Donc moi, je suis très, très heureuse. Je rejoins Jérôme et Émilie. Donc je pense qu'il va faire du

0: du bon boulot, parce que là, il y en a du boulot. J'ai rarement vu une équipe avec une histoire comme ça proposer en termes de jeu, en termes de tout, même d'ambition tactique ou de mental. Kata, ouais, j'ai rarement vu ça.
1: Nabil, dernier mot sur UN Club, parce que c'est quand même la grosse info du jour. Un trinquet valeur, c'était inévitable ?
2: Inévitable, j'en sais rien. C'est vrai qu'il avait été approché par le Paris FC. Il a fait son choix. Hein. Non, mais moi, en fait, ce que je me dis, c'est qu'effectivement, ça va être intéressant de voir ce qu'il va donner. C'est vrai que c'est un manager XXL, puis un grand tacticien. Mais le football allemand, plus globalement, ils avaient échoué à la Coupe du Monde 98. Ils s'étaient remis en question. Ils avaient changé des choses plus globalement, même que le coach. Et ils sont revenus en force. Et là, comme Charlotte le rappelle, ça fait plusieurs compétitions qui se plantent. Ah oui. Depuis 2014 et tout. Moi, en plus de Klopp, j'attends de savoir ce qu'ils vont changer, notamment dans leur identité de jeu. Parce que c'est plus
1: même en formation, hein, c'est,
2: ouais, c'est plus l'Allemagne qu'on connaissait.
1: Non, ça fait un petit moment. Stéphane Richard, le président de l'Olympique de Marseille, explique le rôle de Mehdi Benatia.
3: Oui, parce que malgré son départ de l'Olympique de Marseille, l'ancien directeur du football reste impliqué au sein du club lors de ce mercato. Benatia, sur la demande du propriétaire McCourt, œuvre en coulisses pour finaliser les départs du défenseur central Balerdi ou encore de Mason Greenwood. Il est là, nous dit-il, à Marseille. Il y a des contacts à partir du moment où les choses sont claires, que ce n'est plus lui qui décide. Je prends avec plaisir tout ce qu'il peut nous apporter. C'est ce qu'a confirmé Stéphane Richard, le président de l'OM.
1: Je sais pas. Là, je. De toute façon, là. Je sais pas comment vous lancer sur ça. Est-ce que. Je suis sincère. J'arrive pas à savoir si c'est bien que quelqu'un qui s'en va dise bah voilà, je vous donne un dernier coup de main parce que je connais les dossiers. Ou alors, vu que ça a été quand même pas bon. C'est plus embêtant qu'autre chose, il empiète dans le travail de Lorenzi. Je sais pas.
2: Ouais, mais enfin, dans le football, quand même, il y a un moment le plus difficile, c'est de vendre, c'est pas d'acheter. Parce qu'avoir le chéquier, je dis pas que c'est simple, parce qu'il faut dire du réseau, de l'attractivité et tout. Mais là, si lui, il a des réseaux, notamment. On sait qu'il a réussi quand même quelques départs qui l'ont d'ailleurs donné du crédit. Hein. C'est grâce au départ qu'il a gagné aussi la
1: confiance. Donc en fait, vous pensez, c'est pour ça que je disais, vous pensez que le fait qu'il sache vendre, sans doute mieux que d'acheter, lui permettrait
2: Je vais aller très vite. Si l'OM ne vend pas, ils ne pourront pas acheter. Donc moi, à un moment, je suis pragmatique. Si peut t'aider à vendre, vas-y.
0: Non, mais c'est très bien de vendre. Il a fait des exploits avec des joueurs qui avaient fait des saisons cata. Mais à un moment donné, quand tu n'arrives pas à trouver un équilibre, parce que le truc le plus problématique à l'OM, c'est le mercato. C'est vraiment que c'est n'importe quoi. Ils vont chercher des joueurs qu'on connaît pas à 35 millions et ensuite, au bout de 6 mois, ils partent. Donc en fait, on ne trouve plus de stabilité, plus d'équilibre. Pour moi, je trouve ça cata du côté de l'OM de garder Mehdi Benatia dans le mercato. C'était le truc.
2: Enfin, celui qui représente plus l'Olympique de Marignane ou d'aéroport, c'est quand même Longoria qui lui est parti. C'était son projet,
1: oui, mais
2: sa vision.
1: Oui,
0: il écoutait Benatia.
1: Non, mais attendez, moi je n'ai jamais vu. Je suis peut-être une fois de plus à l'Ouest. Hein, des gens qui sont partis d'un club. La façon dont ça s'est passé. Mais on a oublié le mois de juin, quoi. Vous avez oublié le mai-juin, où c'était, je m'en vais, 13 minutes en conférence, en sortie de match, où ils démontaient les joueurs. Et là, maintenant, on lui dit, tiens, vas-y, aide-nous à les sortir. Mais si ça aide l'OM, tant mieux, mais je ne comprends pas.
4: Comme il les démontait, autant qu'il les aide.
1: Mais je ne comprends pas.
4: Moi, je trouve que dans un.
1: Il ne peut pas vendre à quelqu'un un joueur qu'il a démonté. Il passe son temps à dire, l'autre, c'est un gros nulos, et il va appeler un club pour dire, c'est un génie.
4: Après, il l'a fait une fois, attendez. Hein. Nous, on a de la mémoire.
1: Trois fois en un mois.
4: Ok, médiatiquement, mais sur une saison et sur tout ce qui s'est passé, moi je fais juste confiance à Stéphane Richard qui ne fait pas ça au hasard, c'est-à-dire que c'est quelqu'un quand même qui sait s'entourer. Si ça fait partie des fondations...
1: Je l'ai pas vu encore qu'il sache s'entourer dans le football. Il sait s'entourer dans s'entourer dans le monde de l'entreprise, dans le football, j'en sais rien. Ah ben moi j'ai aucune preuve. Hein. Vous avez une preuve qu'il sait s'entourer?
4: Moi j'ai pas de preuve. En entreprise, oui.
1: Oui, mais dans le football.
4: Moi, le football reste une entreprise. Non, moi, je veux bien au bout d'un moment.
5: C'est pas le même métier. Hein.
4: Non, mais c'est pas le même métier.
1: Moi, je vous en donnais des présidents délégués qui n'ont pas su gérer, qui étaient des grands chefs d'entreprise du CAC 40 et qui sont votrés dans le football.
5: J'habite dans le sud de la France, donc je côtoie tous les jours des amis proches, supporters de l'OM. Je pense à eux là, parce que vous savez ce qu'ils se disent là. On a eu une saison sans nom, du premier match jusqu'au dernier. Le dernier était pas mal. Mais aujourd'hui, on est première semaine de juillet, il y a zéro mouvement.
1: Oui, mais si Bruno Genesio est arrivé.
5: Bruno.
4: Est-ce que la responsabilité, c'est tout Benatia? Et du coup, qu'il l'aide et qu'il...
5: Pas mal, je te dis juste que t'es déjà dans un moment où Greg Lorenzi ne peut pas vraiment bosser parce qu'il n'y a pas de sous. Que du coup, on rappelle Mehdi parce que Mehdi, il sait vendre les joueurs qu'il a lui-même fait venir et qui a effectivement lui-même écharpé quelques fois. Donc je te dis juste que la saison de Marseille, elle n'est pas lancée. L'entraînement a repris ou bientôt, non?
6: Bientôt.
5: Non. Ouais, bientôt. Il se passe rien. il se passe rien.
1: Et Nabil l'a dit, il faut vendre avant non, de recruter.
2: Là, concrètement, moi, je suis pas choqué. Je vais vous dire pourquoi je suis pas choqué. Je comprends ce que tu dis, Greg, sur le fait qu'il ait contribué à une fin de saison calamiteuse et tout. Mais en fait, il l'utilise dans ce qu'il sait le mieux faire. Ce problème, c'est que.
1: C'est pour ça que j'ai commencé mon lancement. Ne l'oubliez pas.
4: C'est pour ça que ça me choque pas.
1: Je ne sais pas.
2: C'est, je pense.
1: Je suis plus choqué que pas choqué, mais je ne sais pas.
2: Je pense qu'il l'utilise finalement dans ce qu'il sait.
1: J'ai jamais vu.
2: C'est mieux le faire, quoi.
1: J'ai jamais vu dans un autre club, pardon, quelqu'un à qui on a dit ça s'arrête ou lui a dit j'arrête. Et qui continue un mois après.
2: Et là, c'est comme un. En fait, c'est comme quand tu quittes une boîte. C'est comme quand tu quittes une boîte et on t'utilise encore comme consultant extérieur.
1: Mais McCourt était toujours président.
0: Il a dit, je sais pas combien de fois, de toute façon, moi, à la fin de la saison, je pars.
1: Et c'est toujours l'argent de McCourt.
5: Bah, si vous trouvez ça pas particulier, bravo.
1: Ah bah, moi, je trouve ça très. Moi, j'ai jamais vu ça dans le foot.
2: Moi, je te le dis cash. Ils sont en galère.
1: Non.
2: Ils servent pas. Pardon.
1: Vas-y.
2: Je te le dis cash. Ils sont en galère. Ils savent pas comment sortir les joueurs.
1: C'est ça.
2: Il y a un moment, ce mec-là, il a du réseau. Il a fait ce qu'il a fait. Il peut laisser les aider à sortir des joueurs. Eh ben, il l'utilise, c'est tout, basta.
1: 20, oui, qui justement passait l'attaque pour Geoffrey Delange.
3: Ouais, déjà pisté par Lille l'été dernier, le gardien néerlandais, cette fois, est dans le viseur de 20, son ancien club. C'est le quatrième, hein, quand même, du championnat des Pays-Bas la saison dernière, qualifié pour le tour préliminaire de la Ligue Europa. 20 est même entré en contact avec Marseille pour le portier de 28 ans, qui est sous contrat jusqu'en 2027 et qui souhaite trouver un poste de numéro 1.
1: Mais alors, si Vendrouli, Rouli et ça, il va falloir trouver un gardien. Alors, on revient à ce que vous disiez.
3: Ah, même deux, du coup.
1: Ouais, deux.
5: On revient à un dossier gardien qui était un dossier qui était t'aime ou t'aime pas Rouli, mais franchement, il a fait le taf pendant deux ans. On peut, c'était un peu moins bien installé. Mais
1: cinq derniers mois, pardon.
5: Ouais, il y a eu. C'était.
4: Bon, c'était à l'image de tout le monde. Ouais, le pauvre, c'est pas pire.
5: C'est. J'oublie pas non plus les. C'est pas pour le défendre absolument, mais j'oublie pas les très bons matchs qu'il a fait non plus. Bref, s'il s'en va, t'as un gros dossier parce que.
1: Je crois qu'ils veulent le vendre. C'était 9 millions, Rouli. Hein,
5: on c'est le redit. On le redit chaque année. T'as un boulot qui est un boulot de gardien de but. Et t'as un autre boulot qui est gardien de but à Paris ou à Marseille, par exemple.
1: Ouais, c'est un autre métier.
5: C'est pas pareil.
1: Hein. Et ça, vous savez mieux
5: qu'il compte. C'est un
1: gros chantier. Corentin Tolisso reste gone en étant généreux.
3: Ouais, exactement. Il va prolonger avec le club de Lyon en début de semaine. Prolongation de deux ans, donc, qui sera signé lundi ou mardi, grand maximum. Et il a accepté de baisser son salaire pour poursuivre l'aventure avec son club formateur. Voilà, donc, il sera encore un jour de l'Olympique lyonnais pour cette saison.
1: Et on le verra en Ligue 1, c'est chouette. Super. Le Real Madrid officialise l'arrivée de Denzel Dumfries.
3: Ouais, en provenance de l'Inter Milan, les Merengues ont déboursé 20 millions d'euros, montant de la clause libératoire, pour s'attacher jusqu'en 2030 ses services. Il va succéder à Dani Carvajal qui lui a quitté le club. Donc après Bernardo Silva, Konaté, Cucurella, il est une nouvelle recrue pour les joueurs du Real Madrid et de son nouvel entraîneur José Mourinho.
1: Leandro Trossard sur le point de quitter Arsenal.
3: Alors qu'il dispute actuellement la Coupe du Monde avec la Belgique, c'est selon The Athletic, Beşiktaş et les Gunners se sont mis d'accord pour un transfert estimé à 20 millions d'euros, dont 2 millions d'euros de bonus. Il l'avait acheté à l'époque, en 2023, à Brighton, contre plus de 31 millions d'euros.
1: Toulouse, qui reçoit des offres pour Emerson.
3: C'est selon Sky Sport. Hull City aurait transmis une nouvelle offre de 26 millions d'euros pour s'attacher les services de l'attaquant brésilien. C'est la deuxième offre après une première offre à 20 millions d'euros. Ipswich Town également, serait également passé à l'offensive pour Emerson et le TFC. L'avait recruté seulement 3,2 millions d'euros. Et ce sont des clubs de Championship.
1: Voilà.
3: Quand même.
1: Championship, c'est la Ligue 2 anglaise qui est plus riche que la Ligue 1 française, nettement.
2: City, il monte, non ? Il monte, City.
1: Ah, mais pour le moment, ouais.
2: Non, mais c'est un club de première
1: ligue. Oui, mais pas Ipswich.
2: Non, mais c'était juste pour
5: la raison. Ça finira à 40 dans 4 jours.
1: Je suis pas. Peut-être pas, ils sont 20, 26. Vendu, hein. À 30, à mon avis.
5: Allez, 30, je le fais à 30.
1: Tu vois, ces petits piments. Ils sont un peu chers, mais ils sont délicieux. Et puis, Elias Zidane qui rejoint le Red Star.
3: Je rappelle, c'est le cadet des fils de Zinedine Zidane. Il jouera en France la saison prochaine. Le Red Star, 4e de Ligue 2 la saison dernière, donc a annoncé sa signature. Il était au Betis Séville et il est évalué avec la 3e division espagnole.
1: Voilà pour ce mercato. Dans un instant, France-Maroc, J-4, les choses sérieuses vont commencer, on devrait voir du foot. Et franchement, c'est tant mieux, on en parle. Il y aura le survivant et le sans-abonnement de Tom Charabino, à tout de suite.
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5: Merci d'être la dernière ligne droite de l'EDG en ce dimanche soir. On est là jusqu'à 21h. On va parler de ce France-Maroc. On est à J-4 avec Candice, avec Nabil, avec Charlotte, avec Émilie, avec Jérôme et avec Raphaël. Et avec Giovanni Castaldi qui est avec nous en direct depuis Philadelphie. Giovanni, les choses sérieuses commencent pour les Bleus, hein, face au Maroc.
6: Forcément, Greg, c'est une sorte de nouveau tournoi qui commence parce que maintenant, il n'y a plus que 3 matchs tout simplement pour accrocher une 3e étoile sur le maillot de l'équipe de France. Le Maroc, on le sent bien, c'est une nation qui a franchi un palier énorme depuis la dernière Coupe du Monde. Ils sortent d'une demi-finale. Il y a cette finale, victoire comme vous voulez, sur la CAN. Il y a des joueurs d'un immense talent. On pense à Ounaï, on pense à Boadi, on pense à Saïbari qui sont des joueurs délicieux, merveilleux. Donc voilà, ça va être une opposition formidable et surtout, vu qu'on sort d'une rencontre éprouvante face à cette indignité de football qu'ont été le Paraguay, on pense aussi qu'on va se régaler. Il y a toutes les armes pour vivre un quart de finale formidable.
5: Je pense, mon Giorgio, que vous avez oublié involontairement Hakimi, quand même, qui est
7: un joueur intéressant.
5: Qui pourrait signer dans un gros club et pourquoi pas gagner une Coupe d'Europe. On n'est pas à l'abri de Nabil Djellit. Vous êtes aussi un immense spécialiste du football africain. On en parlait souvent. Non, mais vous avez le podcast aussi sur l'application L'Équipe. Vous avez tout ça. Et c'était une évidence que depuis des années, en termes de régularité, le Maroc était l'équipe la plus sérieuse du continent africain. Là, ils sont à nouveau top 8. Je pense qu'il ne faut pas banaliser ce que fait le Maroc.
7: Non, pas du tout. Donc, bon, là, on n'est plus dans la culture de l'exploit. C'est-à-dire que la dernière fois, on pouvait toujours se dire, voilà, c'est l'équipe surprise. Là, en fait, ce qui se passe, c'est qu'ils sont dans la constance à très haut niveau. C'est une équipe, en plus, moi, ce qui m'intéresse et ce qui m'a un peu impressionné, c'est qu'en fait, elle a changé de modus operandi. Autant la dernière Coupe du Monde, vous vous souvenez, c'était un peu l'Atlético Madrid. Bon, j'exagère un peu, mais capable aussi de sortir des ballons, avoir de la qualité sur les côtés. Là, elle est protagoniste. Et il y a, moi, ce qui, je pense qu'ils ont envoyé un message. Je crois que je l'avais déjà dit ici, je leur dis ici. C'est leur première mi-temps contre le Brésil. Alors, tu peux m'expliquer ce que tu veux. Le Brésil est un peu moins bien, mais enfin, c'est quand même
5: Mais après, on peut parler de leur première mi-temps contre le Canada aussi.
7: J'y arrive. Mais laissez-moi y arriver.
5: Mais ne prenez pas trop de temps. Parce que je veux bien qu'on refasse tous les matchs de la Coupe du Monde. Mais là, vous êtes déjà très loin dans le parcours du Maroc.
7: Dans ce cas-là, n'expliquez pas que je suis un immense spécialiste.
5: C'est pas faux, Nabil. Mais rapide.
7: Très, très rapidement, c'est une très belle équipe. Ils ont sorti aussi les Pays-Bas dans un match de costaud où les Pays-Bas, c'est complètement renié. Et c'est une équipe maintenant qui est protagoniste dans son jeu. Donc c'est une équipe qui a des ambitions dans le jeu. Elle n'a aucune raison de se mettre des limites, et même si c'est l'équipe de France en face d'elle.
5: Est-ce que c'est une équipe qui conviendra à l'équipe de France aussi, Charlotte? Ça va être quelque part la question que tout le monde va se poser pendant 4 jours. Après la purge paraguayenne, la réalité c'est qu'ils ne joueront pas comme ça. Parce que de toute façon, leur ADN, c'est plus que c'était il y a 3 ans et demi, et qu'ils ont un certain goût pour les espaces.
8: Je pense que les ambitions de jeu, l'envie du Maroc de faire mal à cette équipe de France va élever encore le curseur de l'équipe de France dans son exigence d'en retrouver une équipe qui a envie de jouer au football. Donc ça va être enfin le match un peu de référence en termes de jeu où les Français vont être un peu mis en difficulté par moment. Après, je pense que quand même le Maroc, ils vont évoluer avec un bloc un peu plus bas. Hakimi, je ne le vois pas faire des montées comme ça à tout va comme il peut faire au PSG ou au Maroc depuis le début de la compétition. Après, c'est sûr qu'il y aura match hein, quand même avec Brahim Diaz, avec Hakimi sur le côté. Ça va être compliqué pour Lucas.
5: Il n'y aura sans doute pas Saïbari. Enfin, sans doute pas, je ne sais pas.
8: Oui,
5: il est incertain pour le moment.
8: Alors ça, c'est quand même quelque chose à prendre à part.
5: C'est un gros coup dur pour eux.
8: C'est un gros coup de poker de l'avoir mis à ce poste-là, d'avoir eu cette efficacité-là. Et après, pour moi, la grosse force au-delà d'Hakimi, c'est le milieu de terrain du Maroc, je trouve.
5: Mais il a beau être fabuleux, Ils sont très, il est très jeune.
8: Oui, mais.
5: Et je veux voir ça vraiment face à l'expérience.
8: Il y aura vraiment un combat. Il y aura cette supériorité numérique au milieu de terrain face à Koné ou Tchouaméni s'il revient et Adrien Rabiot va avoir beaucoup à faire au milieu de terrain.
2: Mais ce qui va être intéressant vraiment, c'est ce rapport de force entre deux équipes qui ont marqué beaucoup de buts depuis le début de la compétition. Alors peut-être qu'ils vont jouer différemment les Marocains, des équipes qui ont se procurent quasiment le même nombre d'occasions, qui ont la maîtrise du ballon, en témoigne le nombre de passes par match, et qui courent également beaucoup, plus de 100 km pour les deux équipes de chaque côté par match. Donc ça va être très intéressant ce rapport de force. On parle de rapport de force. Est-ce que le Maroc est un peu plus favori qu'en 2022? On a comparé, regardez les cotes à gauche de votre écran, les cotes de 2022 avec celles qui viennent de paraître en 2026. Eh bien, la France est de même manière quasiment large, autant favorite qu'il y a 4 ans. Non, mais c'est quand même à souligner parce qu'on dit le Maroc a progressé en 4 ans, mais c'est toujours le cas. On est sur les mêmes bases.
5: C'est parce que vous avez l'équipe favorite absolue de la compétition. Et je pense que ça se resserra au fur et à mesure. Vous connaissez ça mieux que moi, au fur et à mesure que le match se rapprochera.
2: Oui, bien
5: bon, sûr. Bon, après, Émilie, je le disais, c'est pas une surprise de retrouver le Maroc top 8 mondial. Voilà, ils sont top 8 mondial. C'est pour moi
2: sixième
5: vraiment.
2: Classement FIFA.
5: Voilà, sixième classement FIFA. Pour moi, c'est un train qui arrive à l'heure. Que le Maroc soit là. Maintenant, la vraie question les concernant, ça va être est-ce qu'ils sont capables de briser l'autre plafond de verre qui était d'abord la demi-finale pour une équipe africaine il y a 4 ans, et donc battre une équipe dominante comme la France ou plus tard. Alors, ils avaient battu l'Espagne, vous avez dit, il y a 3 ans et demi, mais là, vraiment archi favori. Moi, les Pays-Bas, vous savez ce que j'en pense.
7: C'est l'autre pays du fromage?
5: Oui, mais je pense que surtout, c'est pas une bonne équipe. Je pense vraiment que les Pays-Bas, je peux me tromper, je l'ai déjà dit, je vais l'assumer, je pense vraiment que les Pays-Bas sont pas une bonne équipe.
7: C'est ma meilleure, je t'en
5: Mais est-ce que pour les Bleus, finalement, c'est une équipe qui peut nous correspondre techniquement et physiquement? Il y a un ascendant avec il y a 4 ans, la demi-finale.
9: Oui, après le.
5: Parce que là, vous allez tous me dire, on a peur. Là depuis le début, vous me le dites tous.
9: Non. On sait qu'on va assister à du beau jeu. Je pense que quoi qu'il en soit, la France reste favorite de par l'expérience, les joueurs qu'elle a sur le terrain, sur chaque ligne, etc. Là où je rejoins Nabil mille fois, c'est que le Maroc, c'est pas une surprise s'ils sont là. Et il ne faut pas, par contre, minimiser le sens du collectif et de créer l'exploit. C'est-à-dire que là, l'enjeu est à la rigueur, beaucoup plus important pour le Maroc que pour la France. Parce qu'il y a...
5: Ah là, je ne vous rejoins pas. Ah là, je ne vous rejoins pas.
9: Non, mais...
5: Non, je vous laisse finir, mais je ne vous rejoins pas.
9: Ah si.
7: Vas-y, finis.
9: Et si, parce que pour moi, il y a... Déjà, c'est un nouveau coach. La sélection est attendue. Rappelez-vous ce qui s'est passé à la CAN. Comment ça se termine. Tout le brouhaha qu'il y a eu autour. Là, ils arrivent en Coupe du Monde. Ils arrivent à faire des choses. Il faut vraiment, à mon sens, qu'ils aillent plus loin et créer l'espoir. Et l'exploit. Et c'est comme si... À mon sens, ils avaient plus de pression que n'avaient les Français.
5: Alors moi, je ne crois pas, parce que vu l'état d'excitation que provoque l'équipe de France, vu les attentes des Françaises et des Français qui regardent les matchs, vu des observateurs, vu du monde entier qui attend que cette équipe de France gagne largement cette Coupe du Monde, j'entends ce que vous dites. Mais alors moi, je ne suis pas du tout d'accord. Je pense que pour eux, ils ont ça, mais là, s'ils ne sont pas là, avec Olise, Dembélé, Mbappé, vous échouez contre le Maroc. Au niveau de la pression, si le Maroc part, ils rentreront au pays en disant bah, vous avez été battu par la France, après tout, il n'y a rien. Si les Français perdent, vous allez voir ce qu'ils vont ramasser. Je vous assure que l'enjeu, pour moi, il est beaucoup plus lourd.
9: Je parle de la pression de base. Ah ouais. Voilà. Et néanmoins, vous ne m'enlèverez pas que la France est plus sûre d'elle. Parce que ben regardez, le favori depuis le début de la compétition, le jeu qu'il propose, on ne doute de personne sur l'équipe de France, alors qu'il y a quand même potentiellement des interrogations que tout le monde peut se poser sur le Maroc.
5: Moi, j'en ai beaucoup sur le Maroc.
9: Voilà.
5: Alors, à chaque fois, je le dis, de toute façon, les gens... Je répète que c'est top 6 mondial sans débat. Je vous donne la parole. Top 6 mondial sans débat, mais j'ai des interrogations, parce que leur première mi-temps contre le Canada hier, c'était pas bon. Leur parcours, j'ai aimé le match contre le Brésil. Moi, je maintiens que les Pays-Bas, c'est un trompe-l'œil. Je veux vraiment voir ce match-là, mais par excitation footballistique. Candice, il y a d'autres éléments à prendre en compte.
10: Oui, alors entre la météo, les kilomètres parcourus, les temps de jeu, on va faire un petit détail des lieux, des états de forme des deux équipes. Concernant la météo, déjà, alors sur le dernier match, avantage aux Marocains qui évoluaient dans un Energy Stadium de Houston, enceinte fermée et climatisé, bien loin des 38-40 degrés, plein cagnard pour les Bleus qui ont joué sous une alerte aux chaleurs extrêmes. Le temps de jeu, avantage cette fois-ci à l'équipe de France, puisque le Maroc a joué une prolongation face aux Pays-Bas. Enfin, les kilomètres entre camp de base et stade, avantage là aussi aux Bleus. Regardez, Boston, c'est le camp de base des Français. Ils ont passé environ 10h40 dans les avions aller-retour à chaque fois, contre près de 25 heures pour les Marocains. Pourquoi ? Alors, ils ne sont pas très loin, ils sont à New York. Mais ils ont dû aller jusqu'à Monterrey, notamment au Mexique, pour leur huitième de finale. Il y a eu Houston aussi en huitième. Donc, voilà, bien loin de leur camp de base. Et pour rappel, le quart de finale entre les deux équipes se tiendra à Boston, la ville des Bleus.
5: Jérôme, ce qui est certain, et là, on se rejoindra tous, c'est que c'est la meilleure équipe que la France va affronter dans cette Coupe du Monde jusqu'à présent.
11: Avec le Sénégal au début. Parce que la Norvège avait fait tourner. Donc, ce n'était pas la Norvège qui va jouer ce soir.
5: Je pense que le Maroc est bien plus fort que le Sénégal.
11: Oui, non, mais c'est les deux plus fortes.
5: Oui, mais ils sont bien plus forts.
11: Oui, ils sont plus forts. Mais en revanche, je n'ai pas peur. Alors, je déteste dire ça avant un match des Bleus. Mais je trouve que j'ai un immense respect. On en a parlé hier pour ce que fait le Maroc et pas depuis hier.
7: Bien sûr.
11: La Fédé, ce qu'elle fait depuis 10 ans. Bien sûr. Nabil, tu me le confirmes. C'est extraordinaire. Le programme football, il est fantastique.
7: Bien sûr. D'ailleurs, et leur sélectionneur en est l'exemple type aussi.
12: C'est quand même un des coups de cœur de cette compétition.
7: Bien sûr.
11: Oui.
7: Bien sûr.
11: Ah oui, bien sûr.
12: Il a beaucoup de fraîcheur et il est brillant tactiquement.
11: Les jeunes, bien sûr. Soit que c'est les U20 qui sont champions du monde.
2: Ils ont gagné la Coupe du Monde U20, tout à fait.
11: Voilà, les jeunes, ça marche très bien. À tous les postes, ils sont bons. Mais je pense que c'est un match qui peut convenir parfaitement aux Bleus. Et je pense qu'on va se régaler. Mais j'aime bien faire les débats où on flippe un peu à faire mon Olivier Bossard. J'ai un immense respect, je le répète, c'est pas de la démagogie. J'ai un immense.
5: Ah oui, on fait une émission d'avant-match, il faut bien se mouiller un peu.
11: Mais sur ce match-là, j'ai pas peur.
12: Il y a une clé, peut-être en deux secondes, parce qu'il y a Saïbari, effectivement, top joueur qui a signé au Bayern. Mais moi, si j'ai une interrogation pour le Maroc qu'il faudra surveiller d'ici le match, c'est la charnière centrale. Pourquoi ? Parce que jusqu'à présent, ils ont joué avec Chadi, Riyad de Crystal Palace et Diop. Et je trouve que ça avait largement fait l'affaire. Et hier, quand ils ont été bousculés en première mi-temps, celui qui est rentré, il faudra surveiller si c'est encore lui le prochain coup. À Lal, j'ai trouvé un peu moins bien. Donc, c'est un peu ma question. La charnière.
5: Si on est honnête, il n'y a pas 26 joueurs du niveau des 26 joueurs de l'équipe de France. Mais je trouve que des joueurs... Ounaï, par exemple, pour moi, c'est l'exemple le plus frappant.
12: Ounaï, c'est un joueur de sélection.
5: Non, mais c'est un joueur qui, hier, les buts qu'il met, c'est Van Basten. Je ne l'ai pas vu faire ça, par exemple, à Marseille. Vous voyez ? Non, mais je veux dire, le deuxième, ouais, même le premier. Non, mais il y a des joueurs comme ça, quand vous êtes en confiance avec votre sélection d'autres joueurs, vous êtes confiant, ils ont leur niveau technique maximal, quoi, Charlotte, tout simplement. Et c'était brillant.
8: C'est l'exemple même du joueur. S'il n'est pas en confiance avec ses partenaires, vous l'avez très bien dit Greg, avec son sélectionneur, avec tout le monde, tout le staff, en fait, tu n'arrives pas. Même si tu as des qualités techniques, parce qu'on a toujours dit que ce joueur-là avait beaucoup de qualités techniques.
5: Bien sûr.
8: Mais dans un club comme par exemple Marseille, il était mis en difficulté parce que l'environnement n'était pas propice pour lui.
12: Mais amusez-vous à faire une équipe combinée dans la semaine entre les deux pays. Mais il y a deux ou trois postes, c'est le Maroc. Moi, pour moi, vous allez peut-être être choqués.
5: Latéral droit, déjà. Ah,
8: oui,
12: mais d'accord, vous allez peut-être être choqués, mais moi, je me mets devant Moi, pour moi, le gardien du Maroc, il est
5: supérieur. Je ne suis pas spécialement choqué.
12: Mon avis, hein.
5: Non, vous commencez par vous allez être choqué, on n'est pas choqué. Vous m'auriez dit le gardien d'un. Non, mais ça fait quand même déjà deux Coupes du Monde qu'il est bon.
11: Je te prends. C'est-à-dire, chaque match.
12: Il est au-dessus d'Elanaoui à tous les coups.
5: Moi, je pense que oui, mais je ne suis pas obligé d'être le seul.
11: Non, mais tu as deux, trois postes où. Enfin,
8: tu
11: en as deux où c'est.
8: Tu te poses la question.
11: Tu en as un où c'est sûr. Tu en as deux ou trois où.
12: Je continue, Mazraoui à gauche.
2: Par rapport à Digne.
8: Ah oui.
12: Mazraoui, je peux dire que c'est un sacré client.
5: Moi, vous voyez, devant, j'en change pas un.
12: Oui, mais d'accord.
5: Devant, j'en change pas un. Personne. Je change pas Rabiot. J'adore Boadi, c'est pas la question. C'est un jeune gamin qui aurait pu être le cinquième milieu de terrain de l'équipe de France. Voilà.
12: Non, mais devant,
5: je change pas. La défense centrale, je la change pas. Et je pense que là, en fait, moi, je pense, mon sentiment, c'est que dans les deux zones de vérité, la France est supérieure. La charnière et les attaquants.
11: On a commencé à l'aborder un tout petit peu. C'est qu'à l'heure de jeu, les entrants, c'est nettement meilleur côté français.
5: Bah oui.
11: Et à tous les postes. Et à tous les postes, défense.
5: Mais il y a une promesse quand même dans cette rencontre. Et je pense que tout le monde était très heureux que ce soit le Maroc, déjà par amitié franco-marocaine. Et la deuxième, c'est que après vraiment ce qu'on a vu avec le Paraguay, que c'est une équipe qui, normalement, je ne vous dis pas qu'ils vont partir la fleur au fusil, mais normalement, ils vont jouer au foot. Ils vont jouer au foot.
8: Ah oui. Ah
5: bah. Je veux dire, leur ADN, vous ne pouvez pas dire à Hakimi, n'avance pas, par exemple.
12: Il ne faut pas que le Paraguay devienne un traumatisme. Hein.
5: Non.
12: Je veux dire,
5: non,
12: ça va nous arriver une fois tous les
5: cinq. Non, je ne parle pas pour nous.
11: Charles l'a dit, tu risques de plus jamais le revoir, ce qu'on a vu hier soir.
5: Ah bah. Non, mais je parle du Maroc. Moi. Je dis le Maroc, ils ne vont pas bétonner.
12: C'est une équipe qui joue au ballon. On l'a vu contre le Brésil en première mi-temps, on les a vus contre les Pays-Bas. C'est vrai, ils ont été bousculés.
7: Et peut-être qu'il faut voir ce qu'ont fait les Canadiens pour comprendre pourquoi cette équipe-là a été mise en difficulté. Ils ont été constamment agressés par les Canadiens.
5: Je vous invite à lire sur le site L'Équipe l'article de Maxime Brigand sur tactique futurs adversaires des Bleus à la Coupe du Monde. Le Maroc aime le ballon, mais encore plus les grands espaces. Finalement, ça va nous changer d'hier soir. On a hâte d'y être, ce France-Maroc J-4. Beaucoup de questions, évidemment, qu'on va se poser chaque soir dans le DG. Il est temps de jouer. Voici le survivant. Super. C'est validé par Nabil Djellit qui a balancé un petit super tranquillou. On y va, question de rapidité. Candice s'est avancé de là, comme ça, là, pour répondre à Cancan. Là, je peux vous dire le taquet. Qui est le gardien du Maroc?
11: Bono.
5: Oui, c'est vous
2: qui j'avais dit.
7: Et il entre en scène, vas-y.
5: Bravo. Oui, bien sûr, le chanteur de Mouton. Bravo.
11: Évidemment.
5: Question de rapidité, gagné par Jérôme Alonso, comme à chaque fois.
2: Mais il va perdre le jeu. Ouais.
5: Les 13 internationaux français ayant joué
7: au Maroc
5: plus de matchs que Hakimi au PSG. Hakimi a joué 207 matchs au PSG.
10: Ok.
11: Oui.
5: Vous me trouvez les 13 internationaux français depuis 1990 qui ont joué plus de matchs que Achraf Hakimi au PSG.
10: Mais qu'on jouait dans...
13: avec qui?
5: Qu'on joue au PSG, Émilie. Voilà. Okay. Hakimi a joué 200. Écoutez, les 13 internationaux français. Depuis 90, qui ont joué plus de matchs que Hakimi au PSG. Kylian Mbappé a joué 308 matchs. Voilà, ouais. C'est 101 de plus que Achraf Hakimi. Merci Jérôme. Parce que là, répéter 50 fois. Bon, après, ils sont autour de la table de l'EDG. J'ai pas pris des gens qui ont fait Polytechnique. Voilà, et moi-même non plus. Émilie.
10: Dembélé.
5: Dembélé.
10: Non.
5: Il a joué 150 matchs au PSG, c'est non.
10: Voilà.
5: Mais il est arrivé après lui, Émilie.
10: Oui, elle n'avait pas compris le truc.
5: Bah là, il en a joué moins. Il est arrivé après lui.
10: Oui, j'ai compris maintenant. Arrêtez de me
5: crier
10: dessus.
5: Chacha.
8: Matuidi.
5: Blaise Matuidi, merci. 295 matchs. Non, je vais vous l'envoyer par texto avant.
10: Deux jours avant pour que vous puissiez faire ça. Pas cool,
5: ouais. Nabil.
7: Kimpembe.
5: Presnel Kimpembe. 241. C'est plus. Bien joué. Cancan.
10: Alors.
5: Depuis 90. Hein.
10: Oui.
5: Oui, mais enfin, maintenant, je prends des précautions. 5, 4, 3, 2.
10: Ginola.
5: David Ginola.
10: Non, ça fait court.
5: C'est non. Raphaël Sebaoun.
2: Vincent Guérin.
5: Vincent Guérin, 253 matchs au PSG. Okay. Bien joué. Jérôme Alonso.
11: Bernard Lama quand même.
5: Ouais. Bernard Lama, bien sûr, 315 matchs. Il est le deuxième, mais normalement ça va découler là. Vous avez donné un nom magique. Charlotte.
8: Sako.
5: Mamadou Sako. 207 matchs pour Hakimi. 201 pour Mamadou Sakho.
2: Oh, c'est dur.
5: Ah, c'est dur. Il était le 14e. Ah, je suis désolé. Nabil.
7: Alain Roche.
5: 222, c'est bon, il est le 13e de ce classement. Rafou.
2: Paul Le Guen.
5: Eh oui, c'est le leader.
7: Bah oui.
5: Paul Le Guen, yes. Guérin est sorti, balancez-moi Le Guen. 343 matchs. Jérôme.
11: Adrien Rabiot.
5: Eh oui, Adrien Rabiot, 227 matchs au PSG, c'est plus que Hakimi. Nabil, beau duel, hein. Attention, faut répondre, Jérôme avait commencé. Hein.
7: Ginola.
5: Non, il a déjà été dit, j'avais déjà dit non.
7: Merde.
5: Raphaël, faut répondre où? L'histoire est en marche, Jérôme Alonso peut gagner avant sans abonnement de Tom Charavino.
2: Est-ce qu'il est international français?
5: 5.
2: Sylvain Armand.
11: Il n'a jamais joué en
2: jeu.
5: Il n'est pas international.
10: Oui, Jérôme.
5: Bravo, Jérôme.
10: Oui, mon gars.
5: Bravo. Oh, c'est énorme. C'est énorme. Voilà, vous avez été un peu Louis XVI, rasseyez-vous.
11: C'était le Paraguay en face aussi. Hein.
5: Il restait qui? Oui, c'est vrai. Ah, là, c'était le Paraguay.
11: Peut-être Laurent Fournier.
5: Mais oui, Laurent Fournier, 252 matchs. Il y avait aussi Daniel Bravo, 279 matchs. Clément Chantôme, 249. Bernard Mendy, notre nana, 247 matchs. Et Papus Zoumana Camara, 224 matchs. 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C'est soir de fête, Jérôme Alonso a gagné. 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Voici Tom Charavino, c'est le sens d'abonnement du soir. Oh là, ciao, Tom.
13: Comment ça va? Ça va super.
14: Ça va? Bah, moi aussi, je suis content. J'ai réussi à récupérer le maillot du match d'hier du Paraguay. Ça a été assez compliqué, mais les maillots portés, tu vois, il y a encore du sang et tout. Donc, je suis assez ravi.
2: C'est beau.
14: Pièce collector.
15: Elle coûte cher, attention. Il y a pas mal de sauce dessus.
14: Bon, on parle de France-Paraguay. J'ai envie d'en parler un petit peu. Déjà, le ton de ce match avait été donné par Tillaver. Je ne sais pas si vous avez vu, vous vous souvenez de l'ancien gardien du Paraguay qui a dit avant le match, le Paraguay va affronter une sélection d'Afrique. D'accord. Ouais. Bon, après, c'est le risque. Hein. Quand tu as été conçu un soir de VG, souvent, bah, derrière, tu peux être un peu... Alors, je ne dis pas qu'il est con. Hein. Je pense qu'il a des chaussures à scratch, par contre. Mais voilà, sa tête, là, on dirait couée sous champignon, c'est assez fou. Enfin bref, le ton était donné. Et moi, c'est vrai que j'avais vu le match des Paraguayens face à l'Allemagne et j'avais bien aimé leur jeu. Du coup, depuis, j'ai décidé d'arrêter de boire devant les matchs. Visiblement, je m'étais trompé parce que ce que j'ai vu contre la France, waouh, on est 24 heures plus tard, j'ai encore du mal à mettre des mots sur le massacre. On m'avait promis un huitième de finale, j'ai vu un revival de la bataille de Verdun. C'était assez compliqué. Alors oui, les Paraguayens jouent avec leur cœur, mais on peut aussi leur dire qu'ils peuvent jouer avec leurs pieds. Tu vois, oui, ça peut aider aussi, tu vois, ça fait partie du foot. Hier, tu leur enlèves le ballon sur le terrain. Bah, il faut le même match, hein, finalement, donc c'est assez fou. Je peux te dire que nos joueurs un peu élégants, ça leur a fait bizarre. Hein. C'est comme venir en smoking à la feria. Bon, tu ne seras pas la bienvenue. Hier, en tout cas, les Paraguayens, ils n'ont pas défendu. Hein. Ils ont fait des interpellations. Heureusement, la FIFA leur a interdit de rentrer avec des matraques sur le terrain parce qu'ils voulaient, les mecs. On leur a laissé quand même les chaussures de sécu, mais bon, les matraques ça faisait beaucoup. Non, ils ont joué le football d'une autre époque, hein, l'époque d'Olivier Rouillet, les 30 Glorieuses, tout ça. C'était dur à regarder. Moi, à un moment donné, je regarde le maillot du Paraguay, je regarde le plan de jeu, je me dis peut-être c'est une rediff de l'Atlético Madrid. Tu vois, peut-être je me suis trompé. Mon effet Mandela, moi, c'est que pour moi, c'était Simeone sur le banc hier soir. Comment tu peux être sur le même continent du Brésil et jouer comme la Nouvelle-Zélande? Voilà, j'ai plein de questions comme ça qui me viennent depuis hier. Après le match, le gardien paraguayen Orlando Gil a dit c'est ça le football, s'ils ne sont pas habitués, c'est notre problème. Non, c'est pas ça le football. Si c'était ça le football, il serait diffusé sur ce. Chasse et pêche peut-être, je sais pas, mais pas là. C'est pas parce qu'on aime la merde que tout le monde doit l'aimer. Orlando, tu me dirais, elle a été homme du match, donc il y a d'autres adeptes. Hein.
16: Est-ce que le problème, c'est pas surtout l'arbitre, mon petit homme?
14: Ah bah si. Hier, le grand problème du match, quand même, c'est l'arbitre. C'est pas parce que les Paraguayens sont venus jouer pour soulever le bouclier de Brennus que ce sont le problème. C'est qu'il y a un arbitre sur le terrain qui est censé tenir le match à un moment donné. Je dis bien censé, parce que hier, il a rien sanctionné. On dirait la justice française quand c'est un chanteur de variété en face. Alors moi, je veux bien qu'on me fasse chier là, avec la théorie des pyramides. Comment ils ont pu construire? Vous avez pas de... On s'en branle. Expliquez-moi plutôt comment hier le Paraguay ne prend pas de carton jaune. Là, ça m'intéresse. Là, j'aurais besoin de spécialistes, de scientifiques. Ne pas voir de jaune sorti chez le Paraguay hier, c'est comme ne pas voir de jaune sorti chez Renault. C'est plutôt un problème, généralement. Mais figure-toi que c'est arrivé. Le pire, c'est que l'arbitre, hier, il a mis 3 jaunes aux Français. 0 au Paraguay. Donc, soit il est marié à une Paraguayenne, ça peut s'entendre. Soit il a une carte de membre chez des mecs tout en blanc comme moi, mais avec un chapeau pointu sur le tutu, si tu vois ce que je veux dire. Soit c'est un très mauvais arbitre. On va peut-être se tourner vers ça. Ouais. Moi, ça m'a rappelé quand je joue en district. Tu sais, tu fais le déplacement dans un club un peu paumé et c'est un mec du club adverse qui vient t'arbitrer. Tu peux être sûr d'une chose, il va rien te siffler. Hein. Peut-être ta sœur en bord de terrain, mais rien d'autre, je te le dis. Du coup, les Paraguayens, évidemment, ils se croyaient tout permis. Hein. Galarza, il a fait un match comme si c'était son daron le CPE. Tu vois, à deux doigts de pisser sur la pelouse. Tout ça pour chialer en conférence de presse après. On connaît, hein. Ça c'est pour éviter le mot dans le carnet, mon grand. Moi, j'ai aimé le match de nos Français. En tout cas, j'ai aimé qu'on leur rentre dedans. Ça peut nous servir pour la suite. Tenir 90 minutes contre des bourrins, c'est pas donné à tout le monde. Moi, je dois aller boire une bière avec Jérôme juste après. Je vise 40 minutes, quoi, pas plus. Hein. Il pensait que j'avais pas dû en mettre ce soir.
16: Il pensait qu'il était tranquille.
14: Enfin bref, bravo au Paraguay d'arriver jusque-là. Mais hier, heureusement, c'est le football qui a gagné.
16: Ciao, adios. Très, très beau tablier, hein, Tom. Bon, on va se faire un petit prono. Ouais. On va se faire un petit Brésil-Norvège, les gars, les filles. Alors, on va y aller. On se met en mode Brésil-Norvège. Candice Roland.
10: 2-2, tir au but, Brésil.
16: Nabil Djellit. 3-0, Brésil. Charlotte Lorgeret.
10: 1-1, et Brésil qui gagnera.
16: Émilie Ross.
17: 2-2, tir au but, Brésil.
16: Jérôme Alonso.
18: Il y aura 2-1 pour le Brésil, Greg.
16: Et Raphaël Sebaoun.
19: 2-2, tir au but, Norvège.
16: Et vous savez quoi? Je suis un peu excité par le match de la nuit, donc on va refaire des pronos.
18: Ah oui.
16: Mexique-Angleterre, Candice Roland.
10: Allez, 2-1 Mexique.
16: Nabil Djellit.
7: Pardon, 1-0 pour le Mexique.
16: Charlotte.
8: 2-2 et c'est le Mexique qui gagne.
16: Émilie.
9: 2-1 pour le Mexique.
16: Jérôme.
18: 2-1 pour le Mexique.
16: Et Raphaël.
2: Un partout, tir au but Mexique. On dort pas ce soir, on dort pas.
7: Tout le monde est pour le Mexique.
16: Demain, vous verrez les qualifications du Brésil et du Mexique. Ce sera Benoît Cossé qui vous accompagnera. Passez une belle soirée, tennis de table dans ce match à Los Angeles. La demi-finale de Félix Lebrun face au japonais Sora Matsushima. 20 ans petit pèse, Tristan Flore au commentaire. La finale sur l'équipe live à 3h du mat. Bonne soirée, ciao.
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6: Ce match a été une souffrance pour les joueurs de l'équipe de France, de par la chaleur, de par l'attitude des Paraguayens. Mais ce qu'on peut vous dire également, c'est que les supporters ont souffert avec les Bleus et qu'ils voient cette qualification comme un soulagement. On les écoute, c'était au micro de Jérémy Janingro.
23: C'était très difficile, ils ont joué vraiment physique. C'était des barbares en face, très difficile, mais on a gagné.
24: Toutes les Coupes du Monde sont différentes, mais là, on est vraiment parti sur une bonne lancée, donc on est vraiment content pour les Bleus. Allez les Bleus!
25: La la la la la la la! Allez les Bleus! La la la la la la la! 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
4: Team de finale, mais hier elle s'est imposée très facilement face à Ju Xionhui, ouais. La sud-coréenne d'origine chinoise, 4 manches à 0. Et on revoit d'ailleurs ce qui s'est passé hier dans ce match qu'elle a très facilement dominé. Elle a fait parler sa puissance, jamais inquiétée par la numéro 16 mondiale. Début dans quelques instants de cette soirée de demi-finale ici à Los Angeles dans ce grand smash américain. Et avant d'avoir droit aux garçons et notamment à Félix Lebrun, on va commencer par les filles avec cette première demi-finale. 100% empire du milieu, Sung Yingsha, la numéro 1 mondiale face à Wang Yidi, la numéro 8 mondiale, pour une confrontation qu'on a vue de nombreuses fois sur le circuit. 17 confrontation entre les deux femmes, 13 victoires pour Sung Yingsha à gauche de votre écran, 4 victoires pour Wang Yidi, 8 victoires de suite pour la numéro 1 mondiale, en route peut-être vers un 6e succès dans un grand smash.

0: Ouf. Ça attaque fort. Hein. Bah, c'est Lynch, hein. C'est une des seules joueuses, je trouve, en coup droit sur les premières balles, parfois, qui tape pratiquement toute sa force. Elle aime bien abréger les échanges.
1: Pour ne rien vous cacher, j'ai une petite passion pour Wanguidi. C'est un peu ma chouchoute sur le circuit. J'aime beaucoup son style de jeu, j'aime beaucoup sa puissance. Je vais un petit parti pris pour moi sur cette demi-finale, mais ça va être très serré. On voit qu'il y a de la puissance des deux côtés, évidemment, avec Sung Yingsha.
0: Il y a de l'ambiance.
1: Et depuis hier, on a la chance d'avoir effectivement une salle bien plus remplie avec beaucoup de supporters asiatiques. Magnifique. Ce qu'il vient de faire Wanguidi, prend la balle très tôt.
0: Voilà, un gainage naturel Wanguidi là. On voit sur le dernier coup droit, elle prend son temps et elle envoie toute l'énergie vers l'avant. Très stable sur les appuis. C'est Ninja aussi, hein. Elle fait souvent la différence, elle fait pratiquement pas d'erreur bête, que ce soit en service, en remise, en premier démarrage. Toujours très calme, marcher très lentement. Ouais, bien joué. C'est ce qu'on disait, hein, elle est capable de jouer très très fort et de temps en temps changer complètement le rythme aussi.
1: On a vu hier en quart de finale, il a fallu se mouiller un petit peu la nuque entre les filles Inayata Miwarimoto. Ça jouait tranquille, ça prenait son temps entre chaque service. On est passé ensuite sur Félix et Alexis. Il n'y avait plus de ralenti, ça servait à peine le point terminé. C'était une autre ambiance.
0: C'est vrai qu'à l'époque, il y avait des matchs, notamment féminins, les japonaises, hein, avaient un peu cette habitude de prendre leur temps entre les échanges. Quand il n'y avait pas de ramasseur de balles, c'est vrai que les matchs parfois pouvaient être un peu à rallonge quand même. C'est vrai que Félix et Alexis, on a l'impression de regarder un highlight, hein, à chaque fois.
1: On a eu peur qu'on ait trop de ralentis, ben, on n'en a pas eu du tout parce que les réalisateurs se sont adaptés aussi. 5-4 pour Sung Yingsha. Voilà, l'arbitre qui est obligé de demander aux deux joueuses d'accélérer un tout petit peu. Il y a du bruit aussi dans cette salle.
0: J'ai l'impression que les arbitres ont vraiment cette consigne maintenant d'accélérer le jeu. Et ça fait deux fois en revers qu'elle rate des balles plutôt favorables quand même. On sent qu'elle essaie de faire mal sur ce coup, mais légère faute de rythme. On voit là les deux pieds décollés quand elle touche la balle.
1: Très bien joué, service rapide.
0: Elle a exactement le même geste, hein, au service à Ninja et au dernier moment elle lâche un long.
1: Il rase le filet en plus, hein. Il ne monte pas du tout ce service rapide là.
0: Ouais, beaucoup de relâchement.
2: Let 7-4.

Ah, là, on sent qu'elle a vraiment essayé de jouer fort, Seninchia, et la balle n'est pas sortie de la raquette. Elle a dû la prendre un peu trop basse, peut-être. Ouais, ça a touché vraiment à l'extrémité de la raquette.

0: Oh, superbe. Elle a tenu Wang Yidi pour rester à un petit point.
1: C'était bien joué hein, quand même. Ça a passé par là, je pense que Wang Yidi, il faut qu'elle essaie d'aller vraiment dans l'échange. C'est dur en revers-revers, elle peut tenir le choc.

0: Non, non. Là, sur la deuxième partie du set, elle a fait trop de fautes, Wang Didi, pour espérer inquiéter la numéro 1 mondiale. Elle s'incline dans cette première manche, 11 points à 6. Et comme on en a l'habitude sur ces confrontations entre deux joueuses ou joueurs du même pays, pas de coach.
1: Ouais. Elles ont l'habitude, hein. Je pense qu'à partir des quarts de finale, elles n'ont jamais de coach.
0: Surtout, effectivement, du côté chinois. Ouais.
1: Je trouve vraiment que Sanencha a très très bien géré le premier set. Mais Wang Didi, elle peut s'en vouloir quand même, hein, on le redit, les trois fautes un peu simples en revers. Absolument gommé, hein, ce genre d'erreur si on veut pouvoir seulement accrocher Sanencha aujourd'hui.
0: Les deux femmes qui étaient aussi dans les tableaux de double, Wang Didi qui a perdu en finale du double dames avec Chenyi face à Wang Manuo et Kuai Man hier, et puis Sun Yingsha, et ça c'était une petite surprise, qui a perdu en finale du double mixte avec Wang Shuxin.
1: C'est vrai.
0: On s'attendait à les voir rouler sur ce tableau, et bien ils se sont inclinés en finale.
1: C'était après la défaite de Wang Shuxin en simple.
0: C'était, oui, je crois, un petit peu plus tard, effectivement, dans la soirée.
1: Après, lui faire mal à la tête, hein, cette défaite quand même. C'est deux fois qu'il le perd, mine de rien.
0: Début de la deuxième manche, Sun Yingsha est au service.
1: C'est pas le service qu'elle veut faire, hein. Le service sort un petit peu, elle perd l'initiative. Mais elle est prête à contre-attaquer, que ce soit en revers, en coup droit.

0: Ouais, bien joué. Ouais, je pense que c'est des phases de jeu assez préférentielles pour Anguidi, il faut qu'elle insiste. Ça passera par le revers-revers, je pense.
1: C'est là qu'elle a gagné ses points, hein. À chaque fois, revers-revers comme ça pour ensuite écarter dans le coup droit. Ça a bien marché, mais encore faut-il que le point dure un petit peu. C'est une faute inhabituelle pour la numéro 1 mondiale.
0: Oh, à quel point elle accroche la balle, hein. Sonnichan au coup droit, on n'entend pratiquement aucun bruit. Voilà, elle a pas pris de marge, hein. Clairement, elle y est allée à 100%. Ah, y allait, je pense.
1: C'est annoncé par l'arbitre, cette balle qui a touché le filet au service, donc service à remettre.
0: Et encore une fois, hein.
1: Ça fait beaucoup, hein. En revers, trop en tout cas.
0: Ah, c'est vrai que la remise est bien placée, mais bon, faute un peu grossière.
1: Après, il y a de la crainte, hein. Forcément, quand on joue contre la numéro 1 mondiale, on se dit si le revers il est un peu trop neutre,
0: ouais, c'est vrai.
1: On va se faire punir, donc on essaye peut-être d'en mettre un peu plus.

0: Ah dommage, c'était bien joué de la part de Wang Yidi, mais derrière, Song Yingsha qui fait la différence là dans le contre-pied. Elle était un peu loin pourtant, hein. Song Yingsha, et puis là, boum.
1: Ouais, mais elle a ce truc un peu comme à FIFA, hein. Elle a vraiment des combos, des skills.
0: Il y a des cheat codes.
1: Ouais, mais c'est vrai, elle anticipe très très bien.
0: On se rend pas compte, hein, parfois à quel point le tennis de table est aussi une affaire d'anticipation.
1: Ouais, tout à fait.
0: De compréhension de placement de la balle. Oh, elle en remet un petit peu à chaque fois pour faire craquer Wang Yidi.
1: La sensation qu'elle force pas du tout en revers et la balle elle part hyper fort. Et puis en plus elle est prête à enchaîner derrière.

0: Bravo.
1: Ah, t'es un peu plus offensif comme ça, c'est intéressant, Wang Yidi. Ouais, le coup droit, il est magnifiquement joué.

0: Elzo l'a trouvé.
1: Ouais.
0: Bien opportuniste. Et on sait pas où elle va jouer. Hein. Vraiment, elle prépare très bien son coup.
2: Elle revient à Wanguidi. Elle gratte point par point.
0: Ça, c'était aussi un enchaînement parfait. Hein. Ça peut être un point déterminant. Ah, bien joué Wanguidi qui revient là, vraiment. C'est bien ce qu'elle fait. Parfois quand on domine autant en début de partie, ça peut un peu inquiéter de voir ses partenaires revenir comme ça.
2: Stop l'hémorragie, Sung Ningxia.
0: Je trouve que la remise de service est un peu neutre. Pas trop d'intention.

0: encore une fois, hein, ça fait peut-être la cinquième faute.
1: C'est rare quand même de voir ça.
0: Ils sont là, sans, commence à paniquer. Hein. Là, on voit vraiment l'épaule qui se relève. Beaucoup de crispation.
2: Exactement, elle est un peu crispée là sur ce revers à chaque fois. Pas de relâchement. Oh. Celui-là, il est parti vite, mais il est parti très loin aussi.
1: Incroyable à quel point elle était prête à enchaîner le coup droit en fait, Ninja. Elle est partie en même temps pour préparer son geste. Et hop. Elle joue souvent sur deux coups.
2: Non, ça sort.
1: Ouais.
2: 8 partout.

0: Ouais.
1: Oh, dommage. S'est fait enfoncer là par Sun Yingsha.
0: Quel niveau de jeu quand même. On le répète à chaque fois, mais je trouve que le niveau des filles a énormément augmenté depuis quelques années.

0: Oh, bien, ça gratte.
1: Mais ça passe, 9 partout.
0: Ça joue beaucoup mieux en coup droit qu'en revers. Aujourd'hui, Wanguidi, c'est vraiment 3 coups droits de grande qualité. Et on a la sensation que Sonincha domine vraiment ce match, mais c'est chaud. Le premier réel money time de ce match.
1: Balle de 7 pour qui? Wanguidi au service. Oh, ce sera pour Sonincha, parce qu'elle a décidé que c'était pour elle. 19. Ce dernier coup droit là en ligne.
0: Encore une fois, hein, ce revers pivot. Ouais, c'est imparable ça. Très élégant, hein, sa manière de jouer à Sonincha.

0: Et elle va prendre la manche. Elle n'est pas numéro 1 mondiale pour rien. À 9 partout, elle a serré le jeu pour aller chercher cette deuxième manche. 11 points à 9 et mener 2-7-0.
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0: La troisième manche de cette demi-finale. Et ça fait 4-3 pour Wang Yidi, qui est devant pour l'instant, pour essayer de revenir.
9: Oh, magnifique! Même un peu plus loin de la table, elle arrive à faire la différence à Ninja. Et là, tout de suite, elle passe très vite d'une phase défensive à une phase offensive. Aïe, aïe. Va falloir qu'elle se laisse faire la Wongizi parce que ça peut aller vite.
0: Voilà, ça, elle le fait très très bien depuis le début du match. Elle fixe comme ça dans le revers. Et ensuite, elle prend le pivot.
9: Honnêtement, en coup droit, elle a un taux de réussite très élevé.
0: Passe devant Wongidi. Là, elle a bien fixé. Elle va au ventre.

0: Et pour l'instant, son coup droit est imparable aussi à ce ninja.
1: C'est une affaire de coup droit.
0: Ouais, tout à fait. Vraiment là. En plus, elle est quand même sur la balle, Wanguidi, mais il y a trop d'effets dans le coup droit de la numéro 1 mondiale. Ouais, elle n'arrive pas à la rabattre.

0: Ah, c'est dommage.
1: C'est beau, toi. Une telle frustration. S'entraîner au quotidien avec elle et pour autant pratiquement jamais la battre.
0: 8 victoires consécutives de Song Yingsha face à Wang Yili.
1: Alors que dans n'importe quel autre pays, elle pourrait être numéro 1. Hein. Wang Yili, faut s'en rendre compte.
0: Coup d'effet dans celui-ci.
1: Ouais, petite mimique quand même, c'est Yingsha, elle sentait que cette balle elle pouvait faire la différence dans ce match. Qu'est-ce qu'elle tape fort.

0: Ça manque d'enchaînement, tout ça. Le contre-top est très bien joué. Hein. Quand on parle de contre-top, c'est un top spin sur un top spin, une réelle contre-attaque, mais elle n'a pas été prête à enchaîner Wang Yidi.
1: Et elle va encore se faire avoir sur la fin du set. Wang Yidi, elle était dans le coup. Et elle reprend 2 points de retard au pire des moments.

0: Ouh, est-ce qu'elle a hésité?
1: La balle a vraiment freiné et elle a voulu, je pense, mettre un petit effet essuie-glace pour jouer au centre de la table. Du coup, elle a eu moins d'angle avec le poignet. Ouais, voilà, exactement. Elle s'en sort bien, on lui dit sur celle-là. Oh,
2: ça c'est dommage.
1: Il en manque un peu hein, ouais. À chaque fois.
2: Et pas grand chose hein, parce qu'elle est à 18 finalement, ouais. Wang Yili. Donc ça veut dire que si elle gomme ses deux petites erreurs, elle se retrouve devant et elle fait vaciller la numéro 1 mondiale. Mais là, ouais. Ça ne suffit pas.
1: Ça ressemble un peu à un ascendant psychologique hein, pratiquement. Wang Yili rate des balles qu'habituellement elle rate pas sur d'autres joueuses.
2: Hier elle a été impériale. Ouais. Elle n'a rien raté Wang Yili. Alors c'était évidemment pas tout à fait le même niveau en face, mais. Hop là, ça prend la bande, ça sort. Petit sursis
1: ouais.
2: Pour Wang Yili, encore une balle de 7.
1: Ce serait intéressant hein, quand même de voir Wang Yili pouvoir revenir à 2-1.

Mais non, ça sort. Sun Yingsha, intraitable. La voilà qui mène désormais 3 manches à 0 face à Wang Yidi. Elle n'est plus qu'à 1-7 de jouer une nouvelle finale de Grand Smash. On 6, 11-9, 11-9 pour l'instant pour Sun Yingsha. C'est pas une démonstration en termes de score, mais à la table elle est toujours devant, ne rate pas grand chose, et Wang Yidi se crispe souvent un petit peu sur les fins de set, alors qu'on a quelques images de la salle d'entraînement, d'échauffement où Kuaiman, la chinoise ici à l'écran, va dans quelques minutes jouer sa demi-finale. Ce sera face à Miwa Arimoto, la seule joueuse non chinoise de ces demi-finales. La petite sœur de Tomokatsu Arimoto, la jeune prodige du tennis de table japonais, face à Kuaiman pour rejoindre possiblement Sun Yingsha en finale. Finale qui se jouera à 4h du matin, heure française, 19h, heure de Los Angeles.

0: Quatrième set. Wang Yidi n'a plus le choix. Elle est menée 3-0 par Sung Yingsha, qui n'a plus qu'un seul set à gagner pour se qualifier pour une nouvelle finale.
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2: Combien de fois dans ce match elle a accroché le filet avec le revers, Wang Yidi. Je sais pas si c'est un manque d'accroche ou l'extérieur, on dirait un peu un manque de conviction presque. Oh oui, oh oui. Elle a fini le coup en marchant carrément.

0: Ça m'a deux.
1: C'était pour un rendu.
2: Elle prend le temps mort, Wang Didi. C'est pas un temps mort qui va changer la face du monde, hein, mais il faut le prendre, hein, de toute façon. Il y a 3-0, 3-1. Elle va le prendre, on sait jamais.
0: C'est pas les temps morts qu'on préfère prendre, clairement.
2: Non, exactement, là c'est un temps mort un peu de dépit, hein, de ouais. Se dire bon.
0: Au moins je l'ai pris, quoi.
2: Voilà, je l'ai pris, on va voir si ça. Parfois ça peut marcher, hein, ça peut changer quelque chose, ça peut casser un peu le rythme, on sait jamais. De toute façon, il existe ce temps mort, donc autant le prendre, effectivement. Ça sert à rien de le ramener à la maison. Bon, Guidi n'a plus le choix. 3-0, 3-1. La suite du programme, on l'a vu. Kuaiman face à Miwa Arimoto. Et puis ensuite, Félix Lebrun pour rentrer dans cette Maverick Arena face à, j'ai oublié déjà, Sora Matsushima, voilà, ça revient. J'étais en train de lire ce qui se passait en bas de l'écran. Félix Lebrun face à Sora Matsushima. Ce sera la première demi-finale homme après les deux demi-finales femmes. Donc aux alentours de 23h heure française.
0: Vu la tenter. Forme du japonais, j'ai envie de voir. Hein.
2: Ah, ça va être un gros match. Sora Matsushima, l'une des révélations de l'année dernière qui commence petit à petit à confirmer aussi cette année. Qui a joué depuis le début du tournoi à la perfection, qui n'a pas perdu, me semble-t-il, le moindre set. Numéro 6 mondial et qui va avoir en face de lui Félix Lebrun.
0: 4-1. Ça paraît légèrement compromis, hein, quand même, pour Wang Didi.

0: Non, là elle fait trop de fautes.
1: Après c'est Ninja, je sais même pas si elle a fait plus de 3 fautes directes hein, dans le match.
0: Là, il y a beaucoup beaucoup de rotation.
1: Ouais, sécurité dans ses coups.
0: Wow. Celui-là il est rentré, il n'est pas rentré beaucoup là depuis le début du match. Finit par rentrer peut-être avec un peu plus de relâchement aussi hein, forcément 3-0, 5-2. Bon, Guidi elle va commencer à relâcher un petit peu, moins se crisper. C'est ce qui peut peut-être jouer en sa faveur sur cette fin de manche ou fin de match.
1: Ouais, c'est bien hein, qu'elle continue. On sait jamais ce qui peut se passer dans un match de ping. Oh, elle arrive à avoir le réflexe d'aller aussi vite dans le plein pot droit là, c'est Ninja. Vision du jeu hors norme.
0: Ouf. Là, il semblait pas si dur pour elle.
1: Ouais, puis j'ai l'impression, peu importe où elle mettait cette balle, ça allait être point gagnant. Bon, il dit que c'était complètement relevé.
0: Elle l'a tenté encore.
1: Elle manque de patience.
0: De faire comme ça dans la diagonale revers pour ensuite écarter coup droit. Son Ninja qui regarde la balle, genre facile. T'es tranquille, ce petit échauffement revers sur revers.
1: Elle perd pas d'énergie. Hein.
0: Ah, dommage, c'était bien joué de rester dans le jeu court. Mais on lui dit, elle les passe là, ça y est, c'est petit flip au-dessus de la table.
2: Seven, five.

0: encore une fois.
1: Enchaînement revers coup droit. Parfait. Elle laisse bien sa raquette devant. Ouais, magnifique.
2: Mais la raquette reste haute, ne descend pas sous la table. Ça permet d'enchaîner évidemment beaucoup plus vite. Ouais, bien joué. Wanguidi ne lâche rien pour revenir à 8-6.
0: Là, je pense qu'elle va jouer quelques coups, elle a joué très relâché là. Ouais, fallu qu'elle trouve cette attitude depuis le début du match.
2: Non, ça, ça sort. J'allais dire, s'il y avait eu 8-7, elle aurait pris le temps mort. Song Yingsha va peut-être pas en avoir besoin. Il n'y aura pas de balle de match, pas sur celle-ci. Wanguidi a insisté. Bien joué là dans le replacement. Celui-là il est pas sorti. Temps mort ou pas temps mort?
0: C'est un petit dilemme là quand même.
2: Elle a pris la balle donc elle va retourner au service.

0: Elle tient, mais elle se fait enfoncer. Suning, Chaneuf partout. Elle subit un petit peu plus dans cette quatrième manche.
1: Encore une fois, 9-9, on va voir.
0: Elle a été très forte hein, dans les deux manches précédentes, 11-9, 11-9.
2: 9-9.

Et ce sera une balle de 7 pour Guidi.

0: et elle va chercher cette manche. Morbidelli, elle veut que ça continue un petit peu. Et elle vient prendre cette quatrième manche, le premier set perdu par Sung Ningxia depuis le début du tournoi. 11-9 pour Wang Yidi qui relance un petit peu le suspense. 3-1 pour la numéro 1 mondiale.
1: Ah, 9-6, j'aurais pas parié ça, hein, pour être honnête.
0: Ah non, 5 points de suite pour Wang Yidi. Et qui est allé chercher, peut-être avec un peu plus de relâchement, cette manche, parce qu'elle était dos au mur, elle n'avait plus grand chose à perdre. Sung Ningxia n'avait pas encore perdu le moindre set depuis le début du tournoi. La série s'arrête là-dessus. Et on va voir comment elle va réagir aussi dans la cinquième manche.

0: 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Want to serve? 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
1: Wang Yidi est légèrement de retour dans cette demi-finale de ce Smash américain. Elle n'est plus menée que 3-1 par la double championne du monde, Sung Yingsha.

continue de faire mal avec son coup droit. Il suffit de dire ça pour qu'elle fasse une faute, évidemment.

0: Et ça marche encore, ce coup droit.
1: Bien revenu dans la rencontre, Wanguidi.
2: Stop. Soon. Time wasting.
0: Elle prend un carton jaune. Son Incha.
1: Prenait un peu trop son temps apparemment.
0: Ce qu'on peut en conclure, c'est que Sung Incha a donc pris plus de cartons jaunes que toute l'équipe du Paraguay réunie. Deuxième carton jaune, ça provoquera un rouge et donc un point de pénalité. Bon, c'est une situation assez rare, surtout avec une joueuse de l'expérience de Sung Incha.

0: Oh là. Défendu.
1: Oh, oh,
0: elle n'était pas facile à jouer la dernière de Sung Yingsha. Incroyable ce point, c'est le point du match pour l'instant. Quelle défense, celle-là elle n'est pas facile.

Ouais, bien joué. Doublé, voire triplé, plein coup droit, c'est pas commun. Le numéro 1 mondial qui reprend 2 points d'avance.

Elle sert le jeu un peu plus là.

0: Oh là là là là là, qu'est-ce que c'est beau!
1: Elle a remonté le curseur d'un cran.
2: L'enchaînement, la revers coup droit.
0: J'ai l'impression qu'elle sait à l'avance où les balles vont venir.
1: Ouais.
0: C'est...
1: Comme si elle voyait le futur, ouais. Elle est déjà placée. Elle a déjà la raquette au bon endroit. Et en plus, elle a de la réussite. On n'en avait pas eu encore depuis le début. 8-3 pour Sung Ningxia qui n'est plus très loin d'une qualification en finale. Ouais, ça fait 9.
0: Ça s'est arrêté à 9 tout à l'heure, hein, mais.
1: Oui, mais là.
0: Je suis pas sûr. Là.
1: Il faut que Wang Yidi en mette 8 de suite. Non, il y aura des balles de match. 7 balles de match, les 7 premières pour Sung Ningxia.
0: N'importe qui aurait pu se stresser là, perdre le set d'avant. Face à Ningxia.
1: Non, elle a perdu un set, oui, pour la première fois depuis le début du tournoi. Mais elle s'est montrée tout de même intraitable face à Wang Yidi. Sung Ningxia, qualifiée pour la finale de ce grand smash américain. Elle visera un 6e titre en smash la nuit prochaine. On 6, 11, 9, 11, 9, 9, 11, 11, 3 pour Sung Ningxia, la numéro 1 mondiale, qui a encore été impressionnante sur ce match et qui va pouvoir tranquillement aller regarder l'autre demi-finale pour attendre son adversaire dans la nuit finale à 4h du matin heure française. Il n'y avait pas grand chose à faire hein, pour Wang Yidi, qui était plutôt courageuse d'aller prendre un set.
0: Ouais, elle a fait ce qu'elle a pu, Wang Yidi, clairement, c'est comme tu le dis, hein, c'est déjà extraordinaire d'être emmené 3-0, 9-6 de gagner le set. Mais derrière, c'est Ningxia, elle est tout simplement beaucoup trop forte. L'avantage psychologique assez criant aussi, hein, quand même. En même temps, bravo à elle, encore une fois.
1: On voit 53 points gagnés par Sung Ningxia, 38 par Wang Yidi. Très très forte derrière son service aussi, 66% de points gagnés. Et elle attend désormais son adversaire en finale. C'est le prochain match qui nous attend, la deuxième demi-finale dames. Miwa Arimoto, la japonaise, face à Akwaiman, la chinoise. Est-ce qu'on aura une nouvelle fois une finale 100% chinoise, ou est-ce que Miwa Arimoto peut se hisser dans cette finale de l'US Smash? On aura la réponse dans quelques instants.

La prochaine demi-finale, demi-finale femme entre Miwa Arimoto et Kuwaiman dans quelques instants. Et puis à l'issue de cette demi-finale, il y aura la première demi-finale homme avec Félix Lebrun face à Sora Matsushima. La quatrième demi-finale en smash de Félix Lebrun, la troisième de suite pour tenter de se qualifier pour le français pour une deuxième finale de smash. Il avait joué une finale de ce niveau, les smash qui sont l'équivalent des grands chelems en tennis de table. Une finale en Chine l'année dernière, le China Smash. Il avait malheureusement perdu face à Wang Shuxin, le numéro 1 mondial. Mais cette fois, plus de Chinois chez les garçons, donc l'opportunité est très belle. Il reste Félix Lebrun, il reste Sora Matsushima qui sera donc son adversaire. Et puis ensuite, il reste aussi, ce sera dans la deuxième demi-finale homme, Truls Moregaard, le numéro 3 mondial. Le premier non-chinois au classement, non-asiatique pardon. Derrière Tomokatsu Arimoto et Wang Shuxin. Truls Moregaard face à Vladimir Sidorenko, ce sera l'autre demi-finale. On fait les deux demi-finales dames et ensuite donc les deux demi-finales messieurs. Avant la finale dame et la finale homme dans cette nuit de dimanche.

La Maverick Arena se prépare pour cette deuxième demi-finale dames. Le public va évidemment prendre parti pour Quaiman. On revoit le programme. Miwari Moto Quaiman dans quelques instants. Sora Matsushima, Félix Lebrun ensuite. Et en dernier, Truls Moregard face à Vladimir Sidorenko avant les finales cette nuit. Et puis je vous rappelle aussi qu'il y aura un contender au Brésil à suivre dans les prochains jours avant le Champions à Yokohama au Japon et l'Europe Smash à Malmö. Début août, l'entrée des deux joueuses, Quaiman et Miwari Moto, dans la Maverick Arena pour la deuxième demi-finale dames.

0: from Japan, Miwa Harimoto!
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3: Rencontre, regardez la délivrance. Ce ne sera pas le même genre de match aujourd'hui pour Kuaiman dans cette demi-finale face à Miwa Harimoto, qui n'est pas une défenseuse, loin de là. Ça va taper, ça va cogner. Deuxième demi-finale dame de cette US Match. Miwa Harimoto face à Kuaiman, la numéro 4 mondiale, la japonaise, face à la numéro 7, la chinoise. Oh. Ça commence fort.
4: Failli tomber, hein, presque, Miwa Harimoto. Tout ce qui se passe dans la partie, vraiment, revers pivot. Kuaiman excelle. C'est assez bluffant, hein, c'est Kuaiman. On voit pas beaucoup d'émotions sur son visage. C'est vrai que c'était beau, hein, d'avoir sourire contre Sato à la fin.
3: Ah oui, elle avait l'air tellement libérée d'avoir gagné ce match 4-3, 18-16 à la belle. Elles ont été impressionnantes, hein, les deux défenseuses japonaises qui ont créé des petites surprises là dans ce tournoi. Tomi Sato finalement éliminée en quart de finale donc par Kuaiman.
4: Oh, ça allait vite, ça. Peu de réussite, mais prise de balle extrêmement tôt.
5: Let. 2-3.
4: Quand même beaucoup de risques, hein. Je trouve Harimoto, que ce soit en coup droit ou en revers, il y a très peu de balles de transition. Et son papa qui la coach,
3: elle a retrouvé son papa puisqu'il n'était pas là hier face à Ina Hayata, puisque c'était un duel 100% japonais. Il était dans les tribunes, on l'avait aperçu là, il est de retour et ça gratte.
4: Ça avait été un peu comme ça aussi avec son grand frère. Papa avait coaché pendant un moment, puis au fur et à mesure, laisser place un petit peu au coach national.
3: Tomogatsu Harimoto, numéro 2 mondial chez les garçons, qui a été éliminé un peu prématurément de ce grand smash américain. Tableau féminin largement dominé par les chinoises et les japonaises, alors que chez les garçons il y a eu pas mal de surprises et on aura les deux demi-finales hommes dans la foulée de cette deuxième demi-finale femme. Bien fait ce contre-top.

0: 6.
1: C'est surprenant, hein, cette faute quand même. Elle essayait une nouvelle fois là de mettre une trajectoire un peu surprenante. Il faut faire un petit peu contre les filles chinoises sur les balles un peu qui sortent de l'ordinaire, où il y a beaucoup d'effets latéraux. Parfois elles peuvent avoir du mal à s'adapter.
2: S'en sort bien parce qu'il était un peu raté son service bombe un peu haut.
1: Je trouve en... tout ce qui est revers Arimoto a un petit avantage, peut-être un peu plus puissante que son adversaire.
2: Elle repasse devant Miwa Arimoto.

0: Ouais, là par contre dans le revers, ouais, elle a tenu Quaiman.
1: Ouais. C'est bien rapproché de la table, hein. C'est difficile à faire ça, de changer ligne de sol sans pour autant se précipiter. Quel jeu de défense elle est en train de produire, Quaiman. Peut-être falloir aussi que Miwa Arimoto décroise un peu son coup droit, ça va un peu trop souvent dans la diagonale.
0: Très expressif dans ce début de match, Miwa Arimoto.
1: Elle a besoin d'évacuer.
0: On le disait hier, elle n'est pas au point de son frère encore, mais, mais elle montre beaucoup de choses.
1: Ah, ouais,
0: elle va revenir à 9-9.

0: Oh là là là là.
1: Oh, celui-là, il est sorti tellement vite.
0: À 9-9, hein, c'est difficile quand même. La balle est profonde. Certes un peu haute, mais quand même d'arriver à trouver le bon impact. Oh, quelle précision de Koeman. On l'a vu serrer le point. Elle doit être assez fière d'elle.
1: Oh. Oh, et elle va prendre cette première manche. Grâce au filet, balle injouable pour Miwarimoto. La japonaise concède ce premier set 11-9. Premier set de très très haute volée qui annonce déjà une rencontre extrêmement serrée entre les deux femmes.
0: Ouais, c'est sévère ce dernier point. Mais je trouve que c'est un premier set de très haut niveau. Hein. C'est quand même plus intéressant que le match d'avant. Salinchak qui est peut-être maintenant un peu trop au-dessus de ses adversaires pour que ce soit des matchs intéressants.
1: Elle est trop forte.
0: On en est là.

0: 出手来得及就去斜线，不斜线，对吧？不斜线，不斜线，发球很好。如果不转呢？发不转出去的他挑你。
1: Les derniers conseils à Quaiman avant le début de la deuxième manche. On rappelle qu'on va jouer en 4-7 gagnant. Meilleur des 7 manches.
2: Coach de Quaiman qui est aussi un ancien joueur, hein. Gaucher.
3: Second game. Quai to serve. Love off.
1: Quaiman est au service pour entamer ce deuxième set. Oh, elle en a mis un peu trop sur ce premier point.
2: C'est des fautes qu'on la voit pas faire depuis le début du match. C'est un peu difficile à faire.

0: Le doute profite au serveur, on va dire. Ça, c'est extrêmement bien joué. Prise de balle tôt en revers. Voilà. Un peu les mêmes phases de jeu. Hein. Les points se ressemblent. Un peu trop au centre de la table, la japonaise. Et ça, un petit peu trop d'angle. Trop de distance.
1: Ça c'est.
0: Ça fait deux,
1: grosse
0: hein,
1: faute, ouais. Après le premier point de cette manche.
0: Et deux fois, hein, où elle enroule trop pratiquement, elle ferme l'avant-bras, peut-être un peu trop vite.
1: Parce que Miwa Arimoto, elle avait lancé le jeu, ouais, mais de manière un peu trop tranquille, là, plein milieu de table. Elle aurait dû être punie, la japonaise. Elle est devant.
0: Ah, c'est pas une balle difficile pour Miwa Arimoto, ça elle le sait. C'est la phase de jeu parfaite. Ouais. Balle qui passe assez loin quand même. Ouais, je trouve que Koeman, elle jette la balle, j'étais pratiquement sûr qu'elle allait servir loin et en fait non. Elle arrive à le déposer court au dernier moment et on sent. Hein, Arimoto qui est un peu fixé, qui a du mal à faire un choix en retour de service. Ouais, c'est dur, c'est dur.
1: Ça fait deux contre-top là qu'elle rate, qui était très dur à faire.
0: Tout c'est que là, elle tape vraiment fort, je trouve. Ouais. Elle est collée à la table, elle joue comme si elle était à un mètre de la table. C'est pas évident. Ah, bien servi. Super.
1: Ça fait tellement du bien.
0: Ah, oui.
1: Un service comme ça, faute sur la remise.
0: C'est vrai qu'on n'en voit pas beaucoup, hein, des fautes de retour quand même à ce niveau. Ah, il n'y a que contre Félix qu'on voit ça.
1: C'est vraiment un point cadeau, point gratuit là qu'on prend avec plaisir souvent. Ouais, là par contre, c'est elle qui donne.
0: Elle a confiance en elle. Hein. C'est la même remise juste après. Trop de fautes, hein. Miwa Arimoto, elle est pas dans un bon jour pour l'instant, je trouve. Elle part en même temps qu'elle joue.
1: Six des huit derniers points remportés par Koeman.
0: Oh, ouf,
1: ouais, bah voilà.
0: Ça peut faire du bien.
1: Elle était sèche. Il est parti vite, celui-là.
0: Presque d'énervement. Hein.
1: Ouais. Vitesse.
0: C'est imparable.
1: Oh, il y a eu du filet là-dessus. Hein. Il y en a eu 1, 2, 3. Et Miwa Arimoto revient à 8-7.
0: Il peut faire mal ce point. Oh, bien joué, bravo. Elle orientait un peu plus le jeu dans le coup droit, Miwa Arimoto, c'est pas stupide.

0: C'est Koeman qui sert. Allez, c'est crispé. Voilà, ça, ça n'a rien à voir. Hein. Si elle peut top spinner la première, c'est pas le même match.
1: Celui-là, il est parfait encore.
0: Oh ouais, ça, on sent que c'est travaillé, retravaillé.
1: Beaucoup de vitesse, zone parfaite. 9 partout. Alors, tout à l'heure, ça s'est joué là. Koeman a eu de la réussite. Rapide.
0: Mike.
1: Et balle de 7.
0: Bravo.
1: Et la fixation cette fois dans le revers de la chinoise.
0: Elle est vraiment totalement revenue dans sa rencontre, Miwa Arimoto.
1: Elle retourne avec ce service rapide, mais cette fois, Koeman a été mieux placé.
0: Ouais, elle a senti le coup de nerf quand même. Ouais, très bien placé, bravo.
1: 10 partout, balle de 7 sauvée. Oh. Il y en aura une autre.
0: Ouais, elle est plus offensive en retour de service. Bien vu. Oh, bravo.
1: Elle va chercher cette deuxième manche, Miwa Arimoto. Elle est déjà de retour dans cette demi-finale. 12 points à 10 pour la japonaise pour recoller un set partout face à Koeman. Pour la chinoise dans la première manche, 12-10 pour la japonaise désormais. Et je vous rappelle qu'à l'issue de cette demi-finale, la première demi-finale homme avec Félix Lebrun face à Sora Matsushima. Avant Troussement, on regarde face à Vladimir Sidorenko, les deux demi-finales garçons à l'issue de ce match.

0: bien plus appliqué Miwari Moto dans cette manche. Prend les conseils de son papa. Et tout ça pour rejoindre évidemment Sung Yingsha en finale, la numéro 1 mondiale qui s'est qualifiée. Tout à l'heure on l'a vécu ensemble, 4 manches à 1 face à Wang Yili. Ce sera cette nuit, dans la nuit de dimanche à lundi, cette finale à 4h du matin, heure française. Ouais. Troisième set, Miwari Moto est au service, un partout. Alors, la question que j'avais envie de vous poser, Tristan, c'est est-ce que à ce niveau-là, ça change quelque chose de jouer un droitier ou un gaucher dans la facilité d'adaptation de son jeu, de sa tactique?
1: Je dirais qu'à ce niveau, on n'en est plus vraiment à préférer jouer gaucher ou droitier, à part qu'il est exceptionnel. On avait vu par exemple au début de leur carrière, un peu Félix et Alexis, on les sentait un peu moins à l'aise sur gaucher que sur droitier. C'est parfois les systèmes de jeu qui veulent ça.
0: Oui.
1: C'est vrai que quand souvent on n'est pas très à l'aise par exemple en remise coup droit, donc sur les balles courtes qui viennent dans le coup droit, c'est vrai que les gauchers s'enfoncent vraiment dans cette brèche pour déranger les droitiers. Mais une fois qu'on a l'habitude, je pense qu'on n'est pas forcément dérangé par de quel côté la personne tient la raquette, mais surtout sa manière de jouer globale, c'est-à-dire le coup droit, le revers, le service, etc. Mais non, je pense pas que... Par contre, à bas niveau, énormément.
0: Oui, voilà. On entend souvent dans... C'est pour ça que je vous pose la question, parce que quand on joue un peu au tennis de table dans des niveaux départemental ou même régional, bah parfois jouer un gaucher, ça remet quasiment tout en question.
1: Je pense que dans tous
0: les
1: sports,
0: faut tout changer, le service, le placement de la balle.
1: Je pense que dans tous les sports de raquette, on a un peu ces discussions dans le niveau un peu plus bas sur oh là là les gauchers, qu'est-ce que c'est chiant à jouer.
0: Voilà, exactement.
1: On les a entendus. Hein. On a eu, je sais pas combien de discussions aussi, le fait de dire est-ce qu'un gaucher le cerveau gauche qui travaille, donc ça va soi-disant plus vite, le messager, je sais pas.
0: Voilà, ça va loin.
1: J'ai jamais eu l'assurance de tous ces trucs-là, mais ces discussions-là, oui, on a passé des heures, hein, nous en tout cas. Ce qui est pratique quand on est gaucher, c'est que souvent on est recherché pour les doubles. Ça, c'est
0: exactement
1: évident qu'un droitier, un gaucher, c'est quand même
0: c'est
1: plus facile
0: parfaite
1: de bouger, tout simplement. Mais ce qui va surtout changer contre les gauchers, ça va être, c'est ça, notamment le retour de service. Dans le jeu, c'est une chose, mais au tennis de table, quand même, on se rend compte qu'il n'y a pas beaucoup d'échanges. C'est rare qu'il y ait plus de 3-4 échanges, hein, mine de rien. Donc c'est vraiment sur les premiers coups de raquette que tout le point se joue, finalement.
0: Pile au moment où Miwari Moto fait une faute sur le troisième coup de raquette du point. Pour étayer vos propos.
1: Peut-être qu'en France, on a vraiment l'habitude... avec la génération de Jean-Philippe Gatien. Donc, du coup, il y avait Gatien, Schilla et Christophe Legout qui étaient gauchers. 3 sur 4 mousquetaires, c'est énorme. Et Emmanuel Lebesson, hein, les champions d'Europe aussi en 2016.
0: Face à Simon Gauzy.
1: Tout à fait. Donc les gauchers, on connaît bien en France. C'est vrai que dans l'équipe de France actuelle, c'est pas ça les gauchers. Mais bon, ça va venir. Grosse faute, ça, quand même. Parce que Poiman, elle va un peu se ressasser le set d'avant. C'est vrai qu'elle était pas loin de mener 2-0. C'est quelques fois qu'elle insiste un peu, Miwari Moto, avec un deuxième rebond qui tombe juste après la table. Du coup, on est obligé de prendre la balle un petit peu sous le plateau, c'est pas évident.
0: Ah, c'est pas tout à fait un service infirmerie, mais ça oblige à y aller. Elle est obligée, Quaiman, de démarrer. Là, si elle pousse, soit elle a armée très haute. Quoi.
1: Et je pense que c'est fait exprès. On voit qu'elle trouve vraiment de la longueur.
0: C'est très bien joué.
1: Le match s'est totalement inversé. Depuis 10-15 points.
0: Et il y a de moins en moins d'échanges hein, aussi depuis le milieu du deuxième set.
1: Ouais, je trouve
0: beaucoup
1: qu'il y a
0: plus de fautes.
1: Je trouve qu'il remet tout simplement beaucoup mieux le service à Miwa Arimoto.
0: Provoque encore la faute de Kouaïman.
1: Même dans cette remise courte, en fait, on sent qu'elle accroche la balle. Ce qui fait que Kouaïman doit s'adapter encore sur une balle qui est plutôt simple normalement. Et les deux, c'est de se neutraliser. C'est que souvent, on voit dans le tennis de table féminin, les filles qui sont pratiquement aussi fortes hein, en contre-initiative qu'avec l'initiative. Et là, on voit qu'il y a une bataille quand même stratégique pour top spinner la première. Ouais, là, elle essaie, elle fait des fautes, mais... Kouaïman, je trouve qu'elle est exceptionnelle techniquement, mais on l'a vu, hein, perdre quelques matchs. Mentalement, parfois, elle est un peu friable.
0: Elle revient à 9-6.
1: Quel changement de direction quand même. Ouais, c'est pas pareil là. Sans qu'elle s'en ait voulu à Arimoto quand elle a remis long, elle a fait presque une mimique. Je trouve elle était déçue d'elle-même quand elle joue ce revers. Ouais, on la sent pas, c'est marrant. Je pense qu'à 9-8, c'est en mort. Hein.
0: Wow. Il n'y aura pas 9-8. Ouais, il va y avoir 17. 3 balles de 7 pour Miwa Arimoto.
1: Il parle beaucoup, hein, son papa Miwa Arimoto.
0: Non, ça va pas toucher la table, dommage. Ne lâche rien, Kouaïman.

0: Oh, oh bravo, hein. Rien à dire là.
1: Quel niveau de jeu. Qu'elle prend le temps mort.
0: Je pense pas, j'aurais pas pris moi en tout cas. Mais bon, je vais rien leur apprendre, hein, clairement.
2: Si, elle le prend. Miwa Arimoto qui prend ce temps mort. Elle vient de rater deux balles de 7, il en reste une.
0: Je pense qu'elle a raison.
2: On rappelle un temps mort par joueuse par match, une minute. Le fameux petit jus de pomme en brique de Miwa Arimoto qui est là tous les matchs. Celui que l'on buvait au goûter, au centre aéré, dans la boîte à goûter. Elle n'a pas l'air convaincue parce que lui dit son papa. Il faut y retourner. Balle de 7 encore quand même pour Miwa Arimoto. Au service encore. Il y a un flash dans les tribunes. Oh, cette poussette va rester dans le filet, 10 partout.
0: Va falloir se déconcentrer.
2: 3 balles de 7 manquées par Miwa Arimoto. Un des 6 des 8 derniers points remportés par Quayman. Qui était mené 8-4 dans cette manche. Et qui va se retrouver avec une balle de 7 en sa faveur. 4 points consécutivement marqués par Quayman. Oh, celle-là, elle est grossière.
0: Prendre son bré là, hein. Miwa Arimoto.

0: Oh, elle est bonne.
1: Oh, bah là, faut en profiter, hein, clairement.
0: J'ai presque eu l'impression que Wyman avait commencé à fêter la victoire de 7 et cette balle qui va prendre le bord. Et oui, là.
1: C'est pour ça que les raquettes se cassent, hein, car parfois, des de table pour ce genre de coup.
0: Il faut l'accepter, ça fait partie du jeu. Il faut rester concentré. Facile à dire qu'à faire. Emiwa Arimoto va chercher une balle de 7, la quatrième dans cette manche.
1: C'est beau, hein, de sortir ce service à ce moment-là du match. Très lifté, court.
0: Sauvé encore par Kwaiman.
1: Solide.
0: Il n'y a pas une manche depuis le début de la partie qui s'est jouée. Avec plus de 2 points d'écart. 11-9 dans la première pour Kwaiman. 12-10 pour Miwa Arimoto dans la deuxième. Et là, c'est pareil. On a dépassé les 10 points. Donc un service de chaque côté désormais. Et il faut 2 points d'écart pour gagner la manche.

0: Oh, c'est un ace. Réussi par Miwa Arimoto. Cinquième balle de set. Sauvé encore. Ah ben non, pardon. Ça fait 14-12, autant pour moi. Miwa Arimoto a renversé la vapeur et sur sa cinquième balle de set, elle remporte cette troisième manche. La poussette de Quaïman reste dans la bande. Ça fait deux manches à une désormais pour la japonaise.
1: Elle va chercher son set, hein, la japonaise.
0: On attendait ce match serré, et eh bien on l'a. Deux manches à une avec que des sets accrochés. Je vous rappelle encore une fois qu'à l'issue de cette partie, on attaquera les deux demi-finales garçons. Et dans la première, Félix Lebrun face à Sora Matsushima. Ça va être un duel de titans, de costaud, pour tenter d'aller en finale de cette US Smash. Et vous le voyez aussi, prochain grand rendez-vous, ce sera à Yokohama du 4 au 9 août, WTT Champions, l'équivalent d'un Masters 1000. Alors il y a déjà des joueurs, notamment de la délégation chinoise, qui ont décidé de ne pas y aller. Pour l'instant, les Français sont là. On verra dans quelques jours la liste des inscrits, parce que dès le 10 août, le lendemain, il y aura le troisième smash de la saison à Malmö en Europe. Quaïman est désormais menée dans cette demi-finale. Elle est au service pour entamer la quatrième manche.

0: Ouais. Quand même un sacré niveau technique, hein. Dès que ça va vite, on les sent pas du tout surprise par la vitesse de la balle. Oh, encore une fois, quelle vitesse d'exécution! On dit toujours que c'est un peu plus facile normalement de faire revers coup droit que faire coup droit revers. Par Arimoto, ça va. Hein. Des deux côtés, y a pas trop de soucis. Oui, oui, oui, oui. Elle recommence à être un peu passive en retour de service. Attention. Elle a peur en fait. Koeman varie très très bien son service. Elle peut faire long aussi dans le revers. Du coup, pas facile d'anticiper quoi que ce soit. Voilà, ah. C'est ça. Mais en plus, c'était pas très bien servi, hein, honnêtement.
1: Non, celui-là, il est un peu haut, très long.
0: Elle voulait pas, enfin, je pense pas qu'elle voulait servir aussi haut. Hein. C'est rare qu'on veuille servir haut, de toute façon. C'est pas...
1: Après, comme ça, ça peut surprendre aussi. Hein. La Miu Arimoto, elle se fait peut-être un peu surprendre. Elle veut en mettre.
0: Mbappé l'a dit, hein. Y a pas une bonne manière de jouer au foot. L'important, c'est de gagner.
1: Pas de bonne manière de servir. Oh, bien joué. Décalage en pivot.
0: Elle touche la balle tellement finement là. C'est magnifique. Ouais, deux filles pas très expressives, mais... On sent une certaine tension quand même. C'est bien que pour Koeman, il y a beaucoup de pression hein, de jouer contre la numéro 1 japonaise, la principale concurrente de l'équipe de Chine.
1: Elle a assuré l'essentiel déjà, la chinoise, puisqu'elle était en demi-finale, on le rappelle, l'année dernière déjà ici aux États-Unis. Donc elle est venue avec cette demi-finale aujourd'hui défendre ses points.
0: Oh, ça c'est bien.
1: Lui retirer.
0: Ça, quand on met beaucoup en avant leur vitesse à sa fille, je pense qu'on a raison. Et du coup, pour parer ça, il faut parfois mettre un peu plus d'effet, relever la balle, changer le rythme. Tout en étant offensif, c'est ça qui est pas évident.
1: Ouais, bien joué. La poussette très longue.
0: Puis un peu décalé en plus.
1: La poussette là, cette balle coupée qui a obligé Koeman à démarrer. Est-ce qu'elle a touché? Oui, je pense.
0: Ouais, ouais.
1: Oui, elle n'était pas sûre, Miu Arimoto. Mais si, le point est bien pour elle, regardez, ça va toucher la table et ensuite la raquette.
0: Quelle profondeur quand même.
1: Faut pas mieux la mettre. Hein.
0: Temps mort.
1: Oui, elle prend le temps mort, Koeman. Elle est menée 6-5 dans cette quatrième manche.
0: Incroyable, hein, il y avait un moment où Koeman, elle pouvait complètement 5-2. Revenir.
1: 5-2, donc 4 points de suite pour Miu Arimoto.
0: Je trouve que c'est un temps mort intéressant. On va un peu avant la tempête.
2: Vincent Tristan, la suite de cette deuxième demi-finale dans le tableau féminin, ça va se passer sur l'équipe live. Vous connaissez le principe, hein, le site ou l'application, l'onglet TV, et vous avez accès à la suite de cette deuxième demi-finale. Pour Félix Lebrun, ce sera juste après, et ce sera juste après l'équipe de la mi-temps, parce qu'on se retrouve après une courte pause pour débriefer la première période entre le Brésil et la Norvège. Huitième de finale de la Coupe du Monde, le Brésil qui est tenu en échec pour l'instant par la Norvège. Courte pause, l'équipe de la mi-temps et ensuite on retourne au tennis de table avec la demi-finale de Félix Lebrun. Et pour l'instant ça se passe sur l'équipe live. A tout de suite.

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0: La Norvège qui célèbre le pénalty raté par le Brésil à la mi-temps 0-0 dans ce huitième de finale. Très agréable à regarder entre le Brésil et la Norvège, la fan zone à Oslo, où l'on a célébré ce pénalty manqué par Bruno Guimarães, qui a tout fait pour le rater d'ailleurs, peut-être ce pénalty. Bruno Guimarães, non, vous ne trouvez pas? Jo, Pia, Dave, Timothée et Régis. Non, c'est vrai, il a pas tout fait pour le rater, ce péno, Guimarães.
1: La course est bizarre, ouais. Sachant qu'au ralenti, on voit qu'il ne regarde même pas le gardien. Donc je comprends pas cette course en fait.
0: Pareil, parce que c'est le fait majeur de cette première période.
2: C'est la rupture dans la course. On le disait en regardant, puisqu'on regardait le match ensemble. En fait, il y a ces courses où tu arrêtes ta course d'élan, mais là, non seulement il s'arrête, il part en arrière, il repart en avant, il n'y a rien qui...
1: Ouais, mais tu regardes en général, quand ils font ça, les mecs, c'est pour fixer un peu et regarder si le gardien part, il la met de l'autre côté. Là,
3: il a très peu regardé.
1: Ouais, quand il frappe, il a la tête baissée, donc on ne comprend pas.
0: Ouais, c'est
1: étonnant que ce soit lui qui tire aussi.
0: Ah, alors, il y a une petite histoire autour des pénaltys au Brésil, c'est vrai. Vinicius, il en a déjà tiré deux dans sa carrière. Le dernier, il l'avait raté, mais c'était en 2024 pour Vinicius. Et depuis, c'était que des tireurs différents. Six tireurs différents du côté du Brésil. Donc le Brésil n'a pas trouvé son tireur de pénalty.
1: C'est peut-être celui qui le sent le mieux au moment du match, quoi.
4: C'est vrai, mais bon, déjà, on sait que par nature, t'as beaucoup de joueurs. Et bon, quoi qu'ils n'ont pas eu l'air de se battre non plus, et Vinicius non plus, mais moi, je pense qu'un tireur, alors là, bon, je m'adresse peut-être aux anciens pros, mais moi, j'ai l'impression qu'il faut quand même le mettre dans un cocon, quoi. C'est-à-dire qu'il doit avoir cet halo de confiance. C'est lui le tireur, il n'y a pas à discuter. Lui, il doit pas se poser
1: après,
4: la question.
1: Tu peux avoir aussi, je sais pas, si tu le fais, toi, Régis, quand tu coaches, des fois, tu mets 2-3 mecs sur le tableau pour les tireurs.
4: Oui, mais il y a un ordre.
1: Non, mais il y a 2-3 mecs, tu le mets. Il n'y a pas de priorité. Et puis celui qui se sent, peut-être le
4: parce que
1: moment,
4: le kick, il ne le laisse pas.
1: Mais ça, c'est autre chose après.
0: Bah, il y a Mbappé, il prend sa responsabilité.
1: Messi, par exemple, Messi, les mecs voilà. qui prennent
0: Neymar, quand il est là.
4: Moi, je trouve ça plus clair, plus simple. Tu as une espèce de tranquillité. Ça ne veut pas dire que c'est 100% garanti, mais ce truc.
1: Mais tu vois, Vinicius, tu allais le donner à Guimarães.
4: De quoi ?
1: Il a donné le ballon à Guimarães.
4: Oui, bien sûr. Non,
1: mais le mec, il va tirer, il n'est pas en stress.
4: Non, il n'est pas en stress, mais
3: moi, je pense que là, c'est établi. La façon dont lui est donné le ballon.
4: Ouais, c'est-à-dire que c'est le tireur numéro 1. Ok, très bien. Mais si c'est ça, tant mieux. Mais le coup des tireurs, d'ailleurs, dans le jeu, cette saison, le PSG n'avait pas de tireur titré et ça ne s'est pas bien passé dans le jeu. Autant ils sont très forts sur la séance de tir au but, les Parisiens, autant dans le jeu, ils en ont raté un paquet. C'est vrai ?
5: Ouais,
4: et parce qu'à chaque raté, tu changes. Que, ouais. Voilà, moi, je trouve que ça te met une pression.
2: On dit souvent que c'est un geste technique à part entière, le pénalty. Et. Bon, Guimarães, il n'y a pas de problème, il va ennuyer avec ses pieds. Mais on aurait pu imaginer, par exemple, que Martinelli soit un peu plus fin dans ce registre-là.
4: Je ne suis pas sûr technique. Qu'il soit tellement plus fin, Martinelli.
1: Non, mais c'est technique, mais c'est aussi beaucoup mental pour moi.
0: Quand on est brésilien, franchement, y aller tirer un pénalty, ce n'est pas facile tous les jours quand même. Le dernier brésilien à avoir raté un pénalty en Coupe du Monde.
1: C'est un quiz.
0: Zico, bravo. Zico, 1986, face à l'équipe de France.
1: C'est pas raté. Si, tire au-dessus ou c'est Joël
4: Batz?
0: C'est Joël Batz. Ah oui, c'est Joël Batz.
4: C'était le grand jour de Joël Batz.
1: Pendant le match en plus.
0: Pendant le match. Hors séance de tir au but. Hors séance de tir au but.
1: C'était Zico et Socrates quand même.
5: C'était Socrates. Guimarães, là, il a fait une dinguerie ce soir.
0: Il a fait une dinguerie, Pia. Et au Brésil, à mon avis, il ne doit pas trop parler en bien de lui. Si on exclut ce pénalty, Pia, cette première période, est-ce que le Brésil est à la hauteur de l'enjeu ou bien la Norvège fait largement jeu égal avec ce Brésil-là.
5: On était tous contents avant le match de se dire que voilà, là, on allait avoir un match où il y avait une vraie opposition des deux côtés. C'était quand même assez ouvert. C'est pas facile à pronostiquer comme match. Donc, pour l'instant, je trouve pas que ça tienne trop ses promesses en termes de qualité de jeu, de kiff devant la télé. En revanche, c'est quand même assez solide des deux côtés. Il y a eu quand même pas énormément de tirs, mais un petit peu quand même des deux côtés. Donc, c'est pas très très très agréable à regarder. Moi,
0: vous trouvez ?
4: Mais je les trouve sérieux, moi, le Brésil là ce soir.
5: Mais ils sont sérieux, mais est-ce qu'ils te font rêver ?
4: Non, mais de toute façon, on sait. On parlait de Zico et celui qui se rapproche le plus de Zico, il est sur le banc. Il s'appelle Neymar. Donc voilà. Pas même si Charles Vinicius, franchement, il fait une bonne Coupe du Monde et d'ailleurs, fait pas une mauvaise première période. Mais quand même, malgré tout, ce Brésil que parfois j'ai vu désorganisé pendant cette Coupe du Monde où on a l'impression qu'il se cherchait dans le dispositif. Là, j'ai trouvé ça assez clair.
0: Mieux que face au Japon au tour précédent.
4: Ouais, exactement. D'accord. Moi, j'ai trouvé ça plus plus compact. Les Norvégiens. À part le tout début de match et la fin, enfin, je trouve qu'ils ont, sur les deux extrémités de la période, les Norvégiens étaient bons. À l'intérieur, je trouvais que c'était plutôt favorable au Brésil. Bon, il y a cette histoire de pénalty, mais il y a eu aussi pas mal de situations où ils sont partis dans le dos. On voit qu'ils souffrent, les défenseurs norvégiens, face à la vitesse des Brésiliens.
1: En fait,
4: je trouve pas mal, moi.
1: Paqueta soit blessé, sa réorganisation aussi équilibre beaucoup mieux cette équipe, moi, je trouve. je trouve que le 4-4-2, il est quand même
0: c'est mieux sans Paqueta, c'est ça?
1: Non, c'est pas le fait qu'il y a
4: c'est l'organisation
1: change. Okay. Du 4-3-3 au 4-4-2 où il y avait moi je trouvais beaucoup d'espace quand il perdait le ballon. Là, je trouve qu'il y a beaucoup plus d'équilibre et c'est beaucoup plus clair dans leur jeu. Après moi je suis d'accord, il y a eu des situations quand même pour le Brésil, il y a eu peut-être le dernier geste qui manquait. La Norvège en a eu aussi. Je trouve que c'est des matchs c'est un match pas avec une domination mais avec des coups de chaque côté, donc c'est pas non plus un match, je trouve pas que ce soit
0: c'était plutôt ennuyeux, agréable pour vous.
1: Il y a des petits coups par moment, des fois on s'endort un peu.
2: Mais après, c'est un match de boxe en fait.
1: Ça
2: y va d'un côté de l'autre. C'est vrai qu'il y a eu des temps forts plutôt norvégiens, je suis d'accord sur les 10 premières minutes de jeu. Mais moi je suis assez surpris. Bon, on n'est pas totalement surpris que ce Brésil-là ne soit pas aussi létal qu'il a pu être dans sa plus grande histoire. Mais ils ont quand même des situations. Et je trouve que dans le dernier geste, la justesse de la dernière passe, du dernier tir. Je ne sais pas si c'est de la nervosité ou du manque de talent, mais il manque quelque chose, en tout cas sur cette première mi-temps.
1: Le Brésil est quand même aussi un sélectionneur, quoi. Moi, je trouve. Ils ont vraiment un coach.
0: Un vrai coach, quoi. Carlo Ancelotti, tu veux le dire.
1: Qui a une expérience avec une pression énorme, qui arrive quand même à mettre des choses en place. Voilà, au début, on se dit waouh, ce Brésil, c'est triste. Et plus ça va, plus moi, je trouve que ça va être difficile de les sortir.
0: Ah, ça monte en puissance pour vous, le Brésil. Vous partagez ça, Régis?
3: Moi, je trouve qu'il y a une structure d'équipe plus importante qu'un moment. Et effectivement, depuis quand Ancelotti est arrivé, il a mis une structure, alors avec des choix forts, avec des joueurs à des postes particuliers. Il y a eu beaucoup de transitions, je trouve, parce qu'à un moment, il y a eu beaucoup d'espace. C'est la raison pour laquelle ils ont eu des situations. Moi, je trouve que dans le dernier geste, ils ont...
0: Régis, on vous fait signe du côté du Brésil en direct. C'est Eric Frozio qui est bien installé. Et les supporters font signe
4: Il n'a pas une vie facile, Eric Frozio.
0: Ouais, donc on le retrouvera dans le débrief tout à l'heure, on l'espère. Mais on est en direct du Brésil et puis en direct d'Oslo également sur ces images-là.
3: Non, je disais que dans le dernier geste, je trouve qu'il y a beaucoup de précipitation dans le choix. Soit dans la finition, parce que les Norvégiens ont bien défendu, ça manquait un peu de lucidité, ou soit une initiative individuelle. Je pense qu'ils peuvent jouer peut-être avec d'autres choix. Car le meilleur joueur de la Norvège, ça reste le gardien, parce qu'il a eu quand même le pénalty arrêté. Il y a eu 2-3 situations de frappe au but, c'est lui qui est intervenu. Mais on sent, je partage l'avis de Timothée, un peu un match de boxe. Ça peut aller d'un côté comme de l'autre, il peut y avoir un chaos quelque part. Je veux dire, on sent bien que, après Haaland, on n'a pas beaucoup vu Haaland.
0: Ah, on va en parler d'Haaland et de Vinicius pour les stars du match.
2: En tout cas, c'est très peu. C'est quand même intéressant, je trouve. De voir un autre Brésil, parce que nous, quand c'est l'imaginaire populaire, quand on pense au Brésil, on pense au foot carioca, on pense à quelque chose de technique, et on le dit depuis le début de la compétition, ce Brésil-là n'a pas les armes techniques qu'il a pu avoir dans ses plus belles années. C'est pas le Brésil de 86, c'est même pas celui de 2002. C'est autre chose,
1: 89.
2: Et c'est quelque chose d'un peu plus.
4: Ce sera peut-être celui de 94,
2: voilà,
4: qui avait 94, deux lignes très très très défensives.
1: Et deux joueurs.
0: En 94, il y avait deux monuments devant. Oui,
4: Romario. Mais le reste, c'était que des défensifs.
0: Vous voyez des Bebeto et des Romario dans cette équipe-là?
4: Non, mais Vinicius, c'est quelque chose. C'est comme quelqu'un qui se rapproche un peu de ça.
0: Oui, Rafinha est blessé.
1: Donc il est sur le banc peut-être.
4: C'est vrai qu'il n'y a pas Romario, Bebeto, mais c'est quand même. C'était une identité ultra défensive 94. Ils ont gagné sur deux coups de génie et de la solidité. Et c'est un titre qui a un... D'ailleurs, au Brésil, ils sont un peu partagés sur ce titre. C'est une ligne, mais généralement, ils ne le célèbrent pas. Tu sais, c'est pas un truc...
3: Tu parles de Rafinha, et moi, je partage. Et Neymar, c'est peut-être un autre sujet, mais c'est des choix forts... En fait, il y a un choix de structure d'équipe, d'être avant tout.
1: Ouais, mais là, il n'y a pas tout solide. Il revient de blessure. C'est pour ça que peut-être aussi le côté flamboyant, on l'a un peu moins, parce que ces joueurs-là, moi, Neymar aussi, si tu avais eu un Neymar en forme qui arrive là au Brésil, c'est pas la même équipe. T'as Rafinha qui est en pleine bourse, c'est pas la même équipe offensivement aussi. Donc ça amène un peu plus quand même.
2: Tu l'as un peu moins parce que cette génération aussi est un peu moins spectaculaire.
5: En tout cas, avant le match, je suis allée voir un peu les réactions des Brésiliens sous la compo qui a été annoncée sur X. Et j'ai été hyper étonnée parce qu'ils détruisaient la compo, les supporters brésiliens.
0: Qu'est-ce qu'ils reprochaient, Ancelotti?
5: Bah, Casemiro, par exemple, aligné, c'était choquant. Le 4-4-2, ils n'étaient pas du tout convaincus.
1: Ça leur rappelle 94.
5: Voilà, justement. Ils étaient vraiment en colère contre Ancelotti et sur les choix qu'il avait fait.
2: De deux choses l'une. X est quand même un déversoir de colère. Donc, je ne suis pas sûr que ce soit l'avis de tous les gens qu'on voit là derrière.
5: Mais je pratique beaucoup X, donc tu te doutes que je vois aussi la proportion de gens qui sont en colère. Voilà. Et là, vraiment, ça avait l'air d'être assez...
2: Quant à Casemiro, je trouve que c'est assez dur parce que sur les 4 premiers matchs, en termes de statistiques pures, C'était le meilleur milieu de terrain de la Coupe du Monde.
6: Sur cette première période,
2: ça ne veut pas tout dire.
6: C'est statistique. Il a récupéré deux ballons seulement.
7: Il a quoi ?
6: Il a récupéré deux ballons. Ouais. Et au niveau des duels, Lucas va me rappeler ça. Un seul duel remporté sur cette première période. Ça semble pas fou comme stat. On attend à chaque
4: contrôle,
6: fois. Ouais, il est dans le contrôle. Après, c'est peut-être lui qui va marquer et qui va le sortir.
4: Comme face au Japon. Hein.
6: Et bah oui, il exactement.
4: Il est passé au travers. Puis bon.
6: On suit les stars évidemment de cette Coupe du Monde. On a la chance d'avoir. On n'a jamais eu autant de stars au même moment sur une Coupe du Monde.
4: Déjà là, en
6: déjà
4: plateau,
6: là, voilà. Avec Timothée Mémon qui fête les 100 ans de son club sportif, d'ailleurs.
2: Absolument.
6: Ben oui, allez-y, voilà. Dites un petit mot.
2: Le coach sportif qui a fêté ses 100 ans hier. On est en train de parler du foot professionnel, du haut de la pyramide. Le foot, c'est aussi le foot amateur, c'est aussi des bénévoles qui bossent, qui font vivre des clubs, qui font vivre des quartiers, donc bravo.
6: À Saint-Etienne, l'un des quartiers de Saint-Etienne, et on les salue très chaleureusement. Les stars, alors on commence par qui ? Vinicius ou Haaland ? On n'a pas beaucoup parlé d'Haaland, allez. Haaland, 10 ballons donc touchés seulement sur cette première période.
4: Ouais, on le sait, de toute façon c'est jamais par son nombre de ballons touchés qu'il se distingue, parce que c'est un joueur vraiment de dernière action. C'est vraiment un rôle, pour le coup, c'est l'archétype du maillon final d'une chaîne. Et quand cette chaîne, elle n'arrive pas jusqu'à lui, bon, il existe très très peu. Par contre, tu t'aperçois que le moindre ballon, un tout petit peu dans la profondeur, il y a le feu quand même. Hein,
1: c'est qui est fou, en fait. Il touche très peu de ballons. Ouais. Et puis là, le ballon qui donne
4: à Odegaard.
1: À Odegaard, le dernier, là. Le mec est toujours concerné, en fait. Même s'il ne touche pas le ballon.
4: Il est toujours connecté au jeu.
3: Je serais curieux de voir combien de ballons il a touché sur la première demi-heure. Je pense que les 10 ballons, 8 ballons, il les a touchés sur le dernier quart d'heure.
6: Alors, il en a touché 2 à la 25e. 2 à la 25e seulement.
3: Sur le dernier quart d'heure, c'est vrai que sur des faux ballons ou des ballons jouables, pas faciles, lui, en fait, ils deviennent jouables sur la dernière occasion. Il a cette faculté à...
2: Il focalise les défenses aussi, parce que Odegaard, les deux fois où il percute et rentre dans la surface de réparation, les deux fois, il hésite un petit peu trop, il ne fait pas le bon choix, peu importe. Mais effectivement, tu sens que Haaland focalise l'attention des deux centraux.
1: C'est marrant, parce qu'il est pas, j'ai pas l'impression qu'il est frustré par le fait de ne pas toucher le ballon, parce que sur cette action-là, il y a beaucoup d'attaquants qui auraient frappé, tu vois. Ouais. Et lui, il joue le jeu de la mettre à Odegaard juste.
4: Alors, c'était le jeu que je commandais.
1: Moi, à l'époque, quand je jouais, je ne sais pas quoi de tort, et je disais que si je ne touchais pas le ballon régulièrement, à des moments, tu sortais du match, tu avais un ballon que tu le recevais, tu étais perdu.
6: On pourra aller.
1: Non, je n'en reviens pas, moi, j'avais besoin
3: d'être. Presque, il est dans une position favorable pour lui.
1: Oui, mais c'est ça, c'est pour ça.
3: Il peut frapper.
1: Il aurait pu tirer, et lui-même, par frustration, il aurait pu tirer parce qu'il ne touche pas de ballon, mais non, il va donner le bon ballon.
6: C'est vrai. On a l'impression que c'est l'un des joueurs aussi en mission sur cette Coupe du Monde. Il y en a quelques-uns comme ça. On parle beaucoup de Mbappé là-dessus.
5: Il a accepté de jouer.
6: C'est vrai, on a l'impression que vraiment.
5: Il a sacrifié un match, il n'a pas joué sur le troisième match de poule, et il n'avait pas l'air frustré, alors que n'importe laquelle des autres stars aurait été frustrée à sa place dans l'espèce de lutte pour mettre le plus de buts possible.
4: Sachant que lui, c'est son premier tournoi.
5: En plus.
4: C'est-à-dire qu'il aurait très bien pu se dire, attendez, moi je suis là, je joue tous les matchs, tous les minutes. Tu vois ce que je veux dire ? Il peut se dire, je ne vais pas en avoir 15, moi je ne suis pas comme Mbappé.
5: Il a envie de jouer, je suppose.
4: En plus.
5: Moi j'étais vachement étonné.
4: Ils ont accepté complètement de balancer ce match en quelque sorte, voilà, mais parce qu'ils ont une idée derrière la tête. Ils sont pas... En fait, tu sens qu'ils ne sont pas juste venus, tu sais, claquettes, glacières, barbecue. Tu sens qu'eux, ils y sont un truc.
1: Tu crois qu'il y en a qui vont comme ça ? Tu crois qu'il y a des mecs qui vont comme ça ?
4: Eh bien écoute, les Danois en 92, ça leur avait pas mal réussi.
1: Ça avant, ils sont arrivés.
4: Ouais, ils sont arrivés, fin enfant.
1: Ils ont mis les crampons, ils sont partis.
6: L'un des plus belles euros de l'histoire.
4: C'est, je crois que c'est une des plus belles
6: Brian
4: histoires
6: Laudrup de l'histoire. Et compagnie,
5: en tout cas, juste sur la Norvège, il y a un truc que j'ai noté, c'est que ça penche énormément à droite, le jeu, et il y a énormément de ballons qui passent par Odegaard et par Sørloth, beaucoup plus que, évidemment, que par Haaland, mais aussi beaucoup plus que par Nusa. Sørloth, il a touché beaucoup plus de ballons.
6: Bah, c'est vrai, beaucoup côté droit, effectivement.
4: Alors, l'activité. Tout ça, quand tu arrives à le toucher, si à un moment ça commence à se desserrer en face du côté du Brésil, lui, il peut te la faire péter, la défense, parce qu'il est vraiment très très fort, lui, en 1 contre 1 et tout.
6: Alors, côté Brésil, Vinicius.
4: Ben, moi, je le trouve en canne. Hein.
6: Ouais.
4: Oui, je le trouve en jambes. Juste que le jeu brésilien, il n'est pas suffisamment abouti pour que tu le mettes dans des super conditions. Moi, je trouve qu'à chaque fois, quand il touche la balle, il souffre, hein, le latéral droit norvégien, honnêtement. Hein, c'est compliqué. Il y a un coup à faire là-dessus, mais oui, peut-être il manque encore un tout petit peu de justesse, un petit peu d'accompagnement. Mais franchement, tu sens qu'il a du jus. Je trouve explosif, moi.
6: Je vous interromps légèrement, pardon, que l'entraîneur de le sélectionneur norvégien a choisi de sortir les deux ailiers. Musa et donc Sørloth, qu'on avait beaucoup vu. Et c'est Oscar Bob, notamment, qui rentre. Est-ce qu'il du Rup ? qui rentre.
4: C'est ça, c'est toujours
6: également.
4: Le changement, et normalement, c'est un changement c'est un à la 60e, 70e.
5: Ouais, c'est ça. C'est ça, à la mi-temps.
6: À la mi-temps. Neymar, les amis en régie, est-ce qu'il y a des nouvelles de Neymar? Il rentre ou pas?
4: Il s'échauffe.
6: Toujours pas. Alors, le pari, est-ce qu'il va rentrer Neymar et combien de temps il va jouer sur cette deuxième période? Et après, on retrouve Félix Lebrun.
1: Ça fait un peu peur parce que la dernière déclaration d'Ancelotti, là, t'avais l'impression que. Ouais. Surtout que là, il peut y avoir des prolongations à chaque fois. Ouais. Donc j'ai peur qu'on le voit que s'il y a des prolongations, quoi. Parce que si tu le fais rentrer à une demi-heure de la fin ou 20 minutes de la fin et qu'il y a des prolongations,
2: là c'est trop.
1: Je pense que ouais, ça peut être un peu physiquement, il est peut-être pas.
5: Alors faut être à 3-0, mais ce qui serait bien, c'est que du coup les autres marquent des buts, quoi.
4: T'en compte, c'est ouf. Ça veut dire qu'il peut suivre. Pas tenir une heure.
1: Non, mais après, c'est, tu vois la dernière déclat de Ancelotti sur le contre le Japon là.
4: Ouais.
1: Il a dit, il voulait le faire rentrer.
6: On va surveiller ça, les amis. Ça va reprendre.
4: Ça veut dire qu'il a pas une heure dans le temps.
6: Ça va reprendre et vous avez rendez-vous avec Félix Lebrun, demi-finale à Los Angeles, c'est le grand smash tout de suite. Et nous, on est ensemble pour débriefer ce Brésil-Norvège juste après.
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8: La fin de cette deuxième demi-finale dames de cette US Match ici à Los Angeles, l'équivalent d'un grand chelem. Demi-finale entre Kuaiman, la chinoise en haut de l'écran, et Miwa Arimoto en bas de l'écran. Septième et dernière manche décisive pour aller en finale. Égalité parfaite, 5 partout, et Miwa Arimoto, la japonaise, passe devant.
9: Ça va finir en drame, hein, cette histoire-là. Très pesant émotionnellement ce match. Il n'y a eu que un set qui n'a pas été du tout disputé. Les autres, ça a été que des retournements de situation.
8: Et dans quelques minutes maintenant, à l'issue de ce match, Félix Lebrun pour la demi-finale, la première demi-finale masculine face à Sora Matsushima. Kuaiman revient à 6 partout. Ils doivent être pas très loin là, les deux garçons. Et ça va peut-être durer encore un peu.
9: Ah, pas de réussite. La balle qui accroche un peu le filet. Ah, c'est difficile de savoir, de faire un pronostic hein, quand même sur ce match. J'ai la sensation qu'Arimoto dominait, mais le score, il est en train de me donner tort.
8: Enfin, il y avait eu de la réussite,
9: c'est
8: pour
9: quand
8: Kuaiman,
9: même battu.
8: Mais elle s'en sort.
9: Ah ouais, quelle adaptation là avec son poignet.
8: Je pense qu'elle gratte aussi un peu. À oui, la
9: oui.
8: Fin.
9: La dernière, il y a mort.
8: Ici, ouais. Ouais, il y a mort. Ça se rend coup pour coup. On est à la 7ème manche décisive et 7 partout. Quelle tension, plus de temps mort. Hop là, ça va prendre la bande et sortir.

0: sauver encore. Quelle ressource il faut avoir à 9-7 comme ça pour gagner ce point. Lancer le jeu et ensuite tenir le rythme.
1: Il en faut pour mettre des points.
0: Ah, regardez, elle est en train de se décontracter les bras parce que là...
1: ça commence à faire.
0: Ouais, tout devient un peu plus lourd. Ouais. Compris avec la tension. Oh, on aurait rêvé qu'elle soit à 9 partout. Mais finalement, il va y avoir 18, 2 balles de match pour Kwaiman. Les premières balles de match de cette rencontre. La délégation chinoise est là. Le papa de Miwa Arimoto, lui, étendu évidemment. Il y a 2 balles de match à sauver sur le service de la chinoise. Et c'est fait. Kwaiman se qualifie pour la finale de ce smash. Il y aura donc une finale 100% chinoise cette nuit entre Sung Ningxia, la numéro 1 mondiale, et Kwaiman, la jeune phénomène chinoise de 22 ans qui s'impose au bout du suspense et qui prend sa revanche sur Miwa Arimoto. 4 manches à 3 pour la chinoise.
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Los Angeles pour la dernière soirée de cet US Smash, l'équivalent d'un grand chelem, l'un des plus grands tournois de la planète. Il y a 4 Smash dans la saison, on a déjà eu Singapour, on est aux États-Unis avant d'aller en Europe dans quelques jours, à Malmö en Suède, et de finir en Chine. Et après avoir vécu les 2 demi-finales féminines, la victoire de Sung Yingsha et celle de Kuai Man pour une finale 100% chinoise cette nuit, eh bien, on va attaquer les 2 demi-finales garçons. Il y aura Truls Moregard face à Vladimir Sidorenko, la surprise de ce tournoi. Et puis, dans quelques instants, Félix Lebrun face à Sora Matsushima. Mais vous le voyez, pas de Chinois dans ce dernier carré. Il n'y avait même pas de Chinois en quart de finale. Vous le voyez également sur ce tableau. C'est une première dans un tournoi de ce niveau depuis le lancement de la WTT en 2021. Puisque Wang Shuxin a été éliminé par Anders Lind et que Lin Shidong a été éliminé lui par Alexis Lebrun. Un tremblement de terre ici aux États-Unis. Les Chinois pas en quart de finale et donc pas de Chinois à l'arrivée. Félix Lebrun qui a battu Alexis Lebrun hier en quart de finale. Et le Français va rentrer dans l'arène dans cette Maverick Arena face à Sora Matsushima.

0: from France, Felix Lebrun.
1: Je pense que Félix doit être particulièrement connu hein, aux États-Unis avec la polémique. On l'avait proposé de jouer dans le film avec Timothée Chalamet, hein, c'est pas Marty Supreme. Donc,
2: Il y avait mieux à faire. Il y avait des tournois, de l'entraînement et on n'avait pas le temps pour.
1: C'était mignon à la manière de répondre. Hein. Pour l'instant, je préfère être genre de ping-pong acteur. Ok.
2: C'est l'heure en tout cas de cette demi-finale entre Félix Lebrun et Sora Matsushima. Et mine de rien, Félix qui va jouer sa quatrième demi-finale de Grand Smash, la troisième de suite. Et pour la troisième fois de suite dans le dernier carré d'un Smash, on voit les confrontations entre ces deux garçons. Alors 3 sur le circuit, mais 4 en tout. 3 victoires pour Félix, une seule victoire pour Sora Matsushima. C'était lors de la phase de groupe des mondiaux par équipe il y a quelques mois à Londres. Pour un succès 3 manches à 1. Sinon 3 victoires de Félix à Singapour en 2024. À Ljubljana en 2025 et puis au mois de mars dernier en demi-finale du Champions de Chongqing.
1: C'est là où il avait gagné
2: 4-3. Il était mené 3, hein, Félix, et il avait gagné 4-3 pour ensuite, quelques heures après, remporter son deuxième WTT Champions après Montpellier.
1: Tout le monde hein, décide de remettre le service, c'est rigolo.
2: Pour vous, c'est pourquoi ? C'est pour avoir les deux services à 9-9 à la dernière manche ?
1: On dit tout ça. En vrai, on dit tout ça, mais bon. Si c'est vrai que contre Félix, ça peut être bien quand même.
2: Il vaut mieux
1: pas avoir besoin de remettre le service.
2: À 9 partout à la 7ème manche, il vaut mieux avoir deux services. Oui, effectivement, Sora Matsushima a peut-être réfléchi comme ça.
1: Mais le sport a quand même
2: mathématique.
1: Énormément évolué et on a quand même moins l'avantage qu'avant quand on a le service. Les balles prennent moins l'effet, etc. Donc c'est assez différent.
2: Alors, parfois, c'est aussi juste pour tout de suite tester le service de l'adversaire, voir un peu ce qu'il y a dedans dès les premiers points et pas se retrouver à être surpris après deux points.
1: C'est vrai que le sport avant était totalement différent, avec 5 services chacun en 21 points. On avait le droit de mettre le bras.
2: Là, il y avait un vrai intérêt à commencer à servir.
1: La balle était plus petite, elle accrochait plus, donc vraiment.
2: Pas de la même matière.
1: C'était clairement un break hein, de mettre des points sur le service adverse.
2: Et on revoit d'ailleurs cette demi-finale à Chongqing. Félix qui était mené 3 manches à 1 et qui est allé s'imposer 4-3 pour se qualifier pour la finale. Et quelques heures après, il remportait ce tournoi. Il avait battu Wen Ruibo en finale de ce Champions de Chongqing. Et là, vous découvrez Sora Matsushima, 19 ans également pour le numéro 6 mondial. Qui s'est révélé l'année dernière en gagnant le Champions de Francfort, en étant finaliste à Montpellier face à Truls Moregaard. Cette année, il était finaliste de la Coupe du Monde à Macao, finaliste également des championnats du monde par équipe. Il n'a pas perdu pour l'instant le moindre set. Et je vous le disais, ils se connaissent bien parce que en 2021 au Portugal, lors des championnats du monde jeunes, ils étaient U15 à ce moment-là les deux. Ils se sont joués de nombreuses fois chez les jeunes. Et ben, ils avaient même été champions du monde U15 en double tous les deux. Alors que Sora Matsushima avait également gagné le titre en simple, c'était au Portugal en 2021. En plus de s'être affrontés, ils ont joué ensemble, ils se connaissent par cœur.
1: Ouais, Matsushima, il progresse de jour en jour, je trouve.
2: Et pour les fans, il n'y a pas trop de doute, hein, 78%.
1: Autant mieux, hein,
2: pense que Félix Lebrun va s'imposer.
1: Ouais, qui regarde la stat, Félix, hein.
2: Je pense que c'est un petit peu plus équilibré que cela.
1: Oh, ouais, quand même.
2: Même si on va être un peu chauvin, évidemment.
1: Oui.
2: Pendant 45, 50, peut-être même une heure. Zero, zero. It's time, c'est l'heure. Félix Lebrun, demi-finale de cet US Match face à Sora Matsushima. Le Français dispute sa troisième demi-finale de suite en Smash et il vise une deuxième finale après celle perdue en Chine l'année dernière. Il a commencé au service et il prend les deux premiers points.
1: Ouais, deux services gagnants d'entrée. Hein. Félix qui va faire exprès de servir long fréquemment pour empêcher Sora Matsushima de venir avec son revers hein, en retour de service.
2: Zero, two. Et service long aussi pour Sora Matsushima qui va vous montrer toute sa puissance, l'un des joueurs les plus puissants du circuit. Très bien servi. Là, les deux se sont envoyés. Quatre services rapides.
1: Ouais, ce service est intéressant parce qu'on appelle ça un service sauté. Et ben, elle fait un rebond un peu différent. Ça a été ça qui était intéressant, Félix, quand il a mis beaucoup d'effets au centre de la table. Wow, ça joue bien. Voilà, dans un début de match comme ça. C'est ça qui n'est pas évident. Hein. Sora Matsushima prend la balle extrêmement tôt. Il oblige notre joueur français à être fréquent.
2: Hier, il a fait un récital, Sora Matsushima, face à Anders Lind. Il lui a fait voyager dans les quatre coins de la Maverick Arena. Félix a eu un petit peu plus de mal à démarrer face à son frère Alexis Lebrun. Il a perdu les deux premières manches avant finalement de s'imposer 4-2. Il a été un peu surpris en début de match par la vitesse, la puissance du frangin. Et ensuite, il s'est réglé, il a varié. Et il s'est imposé encore une fois face à son frère qui n'arrive plus, hein, décidément, à le battre. Et il doit être là, quelque part, Alexis, dans la Maverick Arena, pour encourager Félix.
1: C'est intéressant, hein, ce qu'on a entendu. Pas deux fois au même endroit. Constamment varier les placements. Je crois que Nathanael lui avait dit, hein, la dernière fois.
2: Ah, hein, alors,
1: c'est rare.
2: Oui, Félix estime que le service de Sora Matsushima n'est pas bon. Donc l'angle du service, on le rappelle, le lancer de balle doit être le plus vertical possible avec une tolérance de 30 degrés. Donc si vous êtes au-dessus de 30 degrés, c'est un service faux.
1: Si jamais le service est bon,
2: ah ben normalement il perd le point.
1: Il perd le point.
2: Il perd le point. Point pour Sora Matsushima puisque
1: il arrête le
2: jeu. Voilà, il arrête le jeu. Il estime que c'est faux.
1: Ça deviendrait n'importe quoi.
2: Voilà, c'est point pour le japonais. Donc là, s'il y a moins de points, il y a plus. Il y a largement plus. Il a raison, Félix. Il y a au moins 38. Ouais, je me suis un peu emballé, mais 34-6.
1: C'est beaucoup, hein. 5 degrés de plus, c'est pas rien.
2: Et donc Félix a raison, il a deux challenges comme ça dans le match pour vérifier aussi la hauteur du lancer de balle, si la balle n'a pas été cachée, si la balle a touché la table, si la balle a touché le filet. Il va garder ses deux challenges et il a marqué le point. 6 partout.
1: Il a raison, en plus je trouve la manière dont il l'a dit, c'est pas plein quoi. C'est un truc tout simplement, non, je pense qu'il n'est pas dans les règles celui-là. Oh, bien servi celui-là. Dernier moment, il touche la balle de la plaque rouge, hein, pas de la plaque noire.
2: Et ensuite, il retourne, vous voyez.
1: Il n'y a que lui qui sait faire ça. Oh là là.
2: Et il prend deux points d'avance, Félix, là. Il sert le jeu.
1: Qu'est-ce que ça joue bien. Ça joue vite, fort. Ils sont proches de la table.
2: Non, ouais, magnifique.
1: Il était... très bien joué, hein, de la part forcément de Sora Matsushima, mais un léger manque de précision dans les placements de la part de Félix. Il est capable de faire un petit peu mieux.
2: Oh, oh, superbe. Même s'il y a de la réussite.
1: C'est quand même bien vu, hein, au dernier moment, de tendre le bras parfaitement.
2: Et il l'anticipe bien. Oh, il essaye de l'enfermer côté revers, mais ça ne marche pas. 3 balles de 7 pour Félix Lebrun.
1: Il a gagné pratiquement tous les points qui durent. Toujours de bon augure, ça, hein, pour l'impact psychologique.
2: La première est sauvée par Sora Matsushima ou manquée par Félix Lebrun. 18, la petite pause serviette et 2 balles de 7 encore. Il y a quelques supporters français, on les entend. Alors on sait aussi que les supporters chinois sont évidemment très souvent derrière les frères Lebrun, qu'ils adorent.
1: Et ils sont pas souvent pour les japonais, pas se cacher.
2: Qu'ils aiment moins. Hier, en tout cas, ils ont fait beaucoup de bruit pendant la rencontre entre les deux frères.
1: Ah, c'était beau, hein.
2: Ah oui, c'était un match magnifique. Deuxième balle de 7 sauvée, il en reste une. Hey, ça va rester dans la bande du filet. 3 balles de 7 sauvées par Sora Matsushima.
1: Il a progressé hein, quand même dans la tête, Matsushima. Beaucoup plus stable.
2: Ouais, il va aller chercher une balle de 7 avec autorité. Quatrième point de suite.
1: Aïe, aïe, aïe, aïe, aïe. Allez, Félix, ce point. Il peut sortir parfois le service. Hein. Faut pas qu'il hésite à bien s'avancer.
2: Ouais, il l'a refait, celui-ci, qui avait bien marché au début du match. Et la frustration de Félix Lebrun à la fin de cette première manche parce qu'il a eu 3 balles de 7 et qu'il s'incline sur la première balle de 7 du japonais. Il a failli taper la raquette sur la table. Il s'est retenu au dernier moment, Félix. Il n'est mené qu'un 7-0. On le rappelle, on est en 4-7 gagnant. Il n'y a pour l'instant pas le feu au lac, même si on peut connaître comprendre en tout cas sa frustration après les 3 balles de 7.
3: Avec tes services longs, ça c'est bien, ça marche bien.
1: Ouais, on sent Nathanel qui laisse sûrement un peu Félix dire ce qu'il a à dire, se lâcher un petit peu. Parfois il faut évacuer, hein. On a une minute, c'est pas long, faut y aller.
2: Il y a l'échauffement, Vladimir Sidorenko qui s'échauffe à la table quand Truls Moregard regarde du foot. Alors il n'y a pas la Suède, puisqu'on le rappelle, la Suède a été éliminée par l'équipe de France. Mais il y a la Norvège, peut-être qu'il devient supporter des pays nordiques sous les yeux d'Alexis Lebrun, qui est évidemment dans les tribunes, éliminé hier en quart de finale par son frère. Toujours 0-0 entre le Brésil et la Norvège.
1: C'est vrai qu'on n'a pas trop pris le temps hein, d'expliquer pourquoi c'était illégal de jeter la balle vers soi.
2: Ah, sur le service tout à l'heure.
1: Il y a le fait, en fait, on se sert de la force un petit peu qui vient vers soi pour imprimer encore plus d'effet. En faisant ça, on considère que c'est pas très légal, on va jeter la balle fort sur soi et ça en ferait des caricatures en fait, on jetterait la balle à complètement à l'autre bout de la table, donc il y a une règle, c'est 30 degrés, voilà.
2: Oh, très bonne cette remise.
1: Là il a. T'es à deux doigts de la toucher quand même hein. Allez Félix, restez. C'est bien, il est positif, c'est pas facile. Ouais, super, le placement il est parfait.
2: Ouais, là il la prend tellement tôt.
1: Ouais, j'aime bien Félix, c'est ça quand il a la volonté un peu de revenir, de grappiller du terrain.
2: Bien joué, bien joué. Matsushima.
1: Et là, on voit hein, Matsushima pour plus se faire avoir par l'arbitre, mais en fait, il jette la balle plus haut. Tout simplement, comme ça, l'angle est réduit.
2: Il l'a dit, hein, Nathanael, tu peux abuser un peu de ses services longs, rapides. Ça marche bien, ça marche encore. Oh, bah celui-là, il va rester dans la bande du filet, c'est rare.
1: C'est dommage hein, parce que Matsushima n'est pas osé venir en revers. Je crois qu'il était prêt à remettre avec le coup droit, c'est pas ce qu'il fait le mieux. Voilà, c'est ça qui est très frustrant sur Matsushima, ça revient très vite.
2: Par contre, parfois, il peut faire des grosses fautes. Oh, il y avait tellement de vitesse dans cette balle.
1: Même le bruit, on entend vraiment.
2: Là, vous la prenez sur la cuisse, il y a une marque rouge pendant une petite semaine.
1: C'est paintball, là.
2: Ouais. On s'attendait hein, à ce genre de match très serré. 5-6. Prend 2 points d'avance sur Matsushima.
1: C'est affreux, hein, quand même. Félix. Qui avait vraiment un pied dans le fait de mener 1-0. Super.
2: Oh là là là là! Incroyable ce que vient de faire Sora Matsushima parce que Félix Il lui a ramené des balles magnifiques.
1: Honnêtement, j'ai du mal à comprendre hein, comment c'est possible.
2: Enfin, même lui, il le dit, qu'est-ce que vous voulez que je fasse là, c'est...
1: Je comprends pas ça.
2: C'est exceptionnel. Ouais, ça, c'est cadeau.
1: Pour être franc, je pense que si j'étais entraîneur et que je vois un jeune faire ça, je lui dis c'est pas bien joué. Parce que c'est n'importe quoi. Mais même à Tsushima, lui, il y arrive, donc on peut rien dire. Hein. Oh, dommage, ça peut être intéressant, ça le revers en ligne droite. Ça tourne pas hein, à la faveur de notre français, hein, clairement.
4: Six, nine.
1: Aïe, aïe, aïe, aïe.
2: Ça sort, 4 balles de 7 pour Sorama Tsushima, et regardez. La frustration de Félix Lebrun.
4: Six, ten.
1: Allez, allez. Tsushima a gagné le set à 17 au set d'avant. Félix, pourquoi pas faire la même chose.
2: Non mais il est injouable. Pour l'instant, il est injouable, Sorama Tsushima. Et comme hier, face à Alexis Lebrun, Félix perd les deux premières manches face à un Japonais pour l'instant en état de grâce.
1: J'espère vraiment qu'on va entendre ce que Ned va lui dire parce que ça peut être hyper intéressant pour les jeunes pongistes aussi qui essaient de sortir de phases difficiles pendant les matchs.
2: Pour l'instant, on va aller du côté du Japonais.
1: Là, c'est un peu la cellule de crise. Le service ne marche à chaque fois. On peut en mettre encore.
5: Faut que tu arrives à faire face mentalement, en fait.
6: On va dans l'échange, faut pas jouer milieu.
5: À 5-4, ok. Trouve tes angles, ça c'est très bien. Et ta remise que tu as réussi à faire à 7-4 en face de la balle, très bien aussi. N'oublie pas que tu peux pousser long. Ça c'est. Oui, dans le milieu aussi. Dans le milieu et dans le revers. Derrière, tu l'anticipes sur le courroie. C'est ce que tu as fait au début du set. Il faut amener de la continuité dans la résistance là-dessus. Allez, Fef. Allez.
1: Non, j'aime bien en tout cas. C'est très. Il le regarde vraiment dans les yeux, il sait quel mot employer. Il lui rappelle quand même les bonnes choses qu'il a fait malgré tout. Il est pas là à mettre un électrochoc un peu à toucher son orgueil parce qu'il se rend compte qu'il fait de son mieux Félix quand même là.
2: Début du troisième set, Félix Lebrun est au service. Il a deux manches de retard et là il a essayé le changement de main. Il était beaucoup trop loin de cette balle, vous allez voir, il va changer. La raquette de main.
1: Parce que si c'est long, c'est un peu anticipable là quand même. Ouais, voilà. C'est le problème en fait parfois quand on commence par un service court, tu perds le point, on sait que ça va être long derrière.
2: Il s'est retourné tout de suite vers Nathanaël Molin, son coach, pour prendre un temps mort. Parce que là, il y a un peu le feu. 2-7-0, 2-0. On va changer de t-shirt.
7: Là. Amène-le dans une dimension mentale difficile.
8: Parce que ça, il a juste 3 ans.
7: C'est trop tard. Que je fasse.
8: Même mon niveau technique, sinon je pourrais pas l'amener dans un niveau
7: mental. Oui, mais aussi ton niveau tactique. Et de temps en temps, ça part. C'est pas tout à fait les bons joueurs. Allez. Allez, allez.
1: C'est un peu un léger changement de stratégie hein, dans les conseils. Essayer de rentrer dans un combat mental. Parfois, pour rivaliser, on passe par la technique un petit peu pour aller dans la tactique. Là, il lui conseille de changer un peu la tactique pour aller dans un combat mental. Et ensuite, pourquoi pas jouer encore un peu mieux. Aïe, aïe, aïe, aïe, il a fait mal celle-là quand même.
2: Ça, c'est pas une bonne sortie de temps mort, là. Faire la faute sur la remise tout de suite. Ouais, encore une faute. Il sert très très bien aussi Sorama Tsushima depuis le début du match.
1: Ouais, ça part de là. Super. Et Félix, ils sont courageux là, vraiment.
9: Hey!
1: vraiment pas une erreur hein, en retour de service.
2: Il n'a quasiment pas fait de faute hein, depuis le début du match. Net.
1: Il avait pris la volée, hein. Félix.
2: Encore une faute. Là, il y en a trop hein, pour espérer quoi que ce soit.
1: C'est quand même incroyable hein, cette manière de compter au tennis de table qui a une incidence énorme sur les émotions des joueurs. Il y avait 17 au premier set, on a l'impression que tout était parfait. On est 15 minutes après, il y a 2-0, 7-1 pour Matsushima. Ouais, c'est ça. On parle souvent de cette fameuse phrase un peu point par point.
2: Ouais, bien joué. Là, profitez aussi, peut-être parfois des remises un peu moins bonnes de Sora Matsushima. Celle-ci était un peu haute. Milieu de table. Allez, remet le service, on l'a entendu là parce qu'il en a trop fait des fautes sur les remises.
1: Voilà. Après on joue.
2: Voilà, après, on joue et on force.
1: Peut-être. Pour moi, il n'y a pas de problème s'il perd comme ça, Félix. Il perdra la tête haute si l'autre joue mieux, mais faire des fautes directes, ça fait. C'est pas son ADN à notre français.
2: Surtout dès la remise. Hein.
1: Ouais,
2: c'est vraiment fait. Des points cadeaux offerts. Au moins remettre la balle sur la table, que ça puisse lancer le jeu. Après, s'il est plus fort, le japonais, il sera plus fort.
1: Parce qu'il arrive peut-être parfois, Félix, à un petit peu décroiser son coup droit. Mais vraiment loin. Ah, bien servi. Ouais, c'était bien servi, il avait changé son lancer un peu, Félix, c'était intéressant.
2: Cette remise de rebond qui l'a un petit peu gêné. 9-4. Allez, 9-5, c'est pas grand chose. Hein. Là, il suffit de marquer les deux prochains points. Et ça peut faire douter le japonais. Le forcer aussi, peut-être, à aller chercher son temps mort. Voilà, exactement comme ça, 9-6. Puisqu'il va le prendre, hein. S'il revient à 9-7 ou à 9-8.
1: Oui, je pense.
2: Il va prendre le temps mort, le japonais.
1: Voilà, ouais, super.
2: 7. Grappillé, point par point, il s'est retourné vers le coach. Il attend encore un peu.
1: Il peut attendre 9-8, je pense. Oui, ouais,
2: 9-8. Allez, voilà. Là, il va le prendre.
1: Allez.
2: Non. Non, il ne veut pas y aller. Ben là, logiquement, il aurait fallu le prendre hein, quand même.
1: Ouais, bah oui.
2: Si, ça y est, il le prend. Oui, non ?
1: Non, le coach dit, mais le joueur...
2: Mais Sora ne veut pas y aller. Il se sent encore, même s'il a perdu 6 des 8 derniers points.
1: Ça lui ressemble bien quand même.
2: Oh, dommage. Il aurait pu revenir à 9 partout. Et finalement, il a bien fait de ne pas prendre son temps mort. Sora Matsushima, 2 balles de 7.
1: C'est dommage, il a un coup peut-être, Félix, où il veut faire un tout petit peu plus mal.
2: Première est sauvée. Elle est sauvée celle-ci. Oh, il a hésité. Il était parti pour mettre une énorme claque. Et finalement, cette balle qui s'est presque un peu arrêtée sur la table, 10 partout.
1: Allez,
2: ouais, balle de 7 cette fois pour Félix Lebrun. Pour aller prendre enfin une manche à Sora Matsushima, qui, on le rappelle, n'en a pas perdu depuis le début du tournoi.
1: Oui,
2: tout peut basculer. Tout a basculé parce que le japonais avait tellement d'avance dans cette troisième manche. Elle était quasiment gagnée. Félix était au bord du gouffre. Et finalement, c'est lui qui remporte cette manche et qui relance la partie.
1: Ce sera Matsushima pour le meilleur et pour le pire. On le sait aussi qu'il peut prendre des séries de points quand même.
2: Incroyable set. Hein. Il y avait 9-3 peut-être à un moment donné.
1: Il lui demande en fait au service, il parle, il y a un peu de latéralité la manière dont on touche la balle au tennis de table. La balle tourne, faut imaginer un peu comme la terre qui tourne sur elle-même, un peu faut le voir comme ça. Et ça aurait une incidence un peu sur la trajectoire et sur la manière dont on va devoir incliner notre propre raquette en fait en tant qu'adversaire. Donc du coup il lui conseille en fait Nathanael de faire son service de base sert de temps en temps, ce fameux latéral qui fuit vers la gauche de Sora Matsushima, mais ce qui a l'air de marcher le mieux, c'est l'effet pioche rentrant. Donc ça, c'est l'inverse. Ça va aller vraiment vers la droite de Sora Matsushima, et c'est là où il a l'air d'être le plus gêné. Et ensuite, je pense qu'il a dû le féliciter un peu pour sa prise de conscience sur le fait de remettre le service et jouer derrière. Je pense que ça a plutôt bien fonctionné. Là, on va voir hein, si aussi Sora Matsushima, mentalement, il a quand même évolué. Parce que des phases comme ça, à l'époque, il était capable de balancer 2-7 après, hein, clairement.
2: Un autre match commence là. Quatrième set, Félix est revenu à deux manches à une.
1: Qu'est-ce que c'est bien servi encore une fois. Oh là là là là. C'est l'occasion là dans les deux premiers points de lui mettre un peu la tête sous l'eau. Ouais, super Félix, super. Repasser par le milieu de temps en temps comme ça, c'est intéressant.
2: Oh, elle est bonne.
1: Ah d'accord.
2: Ouais, là, elle est flashée à combien cette balle?
1: Je pense qu'il tape toute sa force, honnêtement. Là-dessus, s'il lâche la raquette, c'est dangereux, je pense.
2: Mais là, oui. Il peut tuer quelqu'un. Hein.
1: Ouais. Trop bien! Mais c'est pas évident au tennis de table aussi. Hein. C'est pas comme on a pu le voir au foot un peu avec le Paraguay où on peut pourrir le jeu. Au tennis de table, on peut pas trop le faire. Cette manière un peu de casser le rythme.
2: Et là, il faut finir. Ouh, faut pas qu'elle revienne, oui.
1: En tout cas, je trouve que Félix est assez hermétique. Hein. Cette attitude et système de jeu assez particulier de Matsushima.
2: On peut pas pourrir le jeu à ce niveau-là parce que dans les niveaux inférieurs, vous mettez un picot là, vous êtes bien relou. Hein.
1: Ah oui, mais ça reste dans les règles. Tiens, ça reste dans les règles.
2: Un picot, un soft, un anti-top et on a quand même 2-3 saloperies.
1: Ah hein. Oui. Ah dommage, c'était battu. Hein.
2: Allez. C'est le 3, il est toujours là.
1: Super. J'ai l'impression que ce qui fonctionne quand même le mieux, c'est surtout mettre beaucoup d'effets sur Matsushima. Les placements, c'est pas évident de le perturber. Il est assez agile. Ah, il s'en veut. Ouais, c'était parfait. J'ai l'impression que Félix, il a pratiquement trop pensé au coup d'après. Il était trop chaud.
2: Sora Matsushima qui se retrouve comme dans la manche précédente avec une petite avance. Oh là là, ça sort à une vitesse! C'est stratosphérique!
1: Ah non, ce genre de coup technique, hein, qui montre que c'est plus le même sport qu'il y a 15 ans.
2: Surtout, il est l'un des seuls à faire ce genre de coup aussi rapide. Hein.
1: Ouais, oui, aussi rapide,
2: des
1: tout à fait.
2: Des coups puissants, il y en a des frappeurs de balles, mais avec cette vitesse-là, ils sont quand même pas beaucoup à savoir le faire.
1: Il a fait le deuil un peu Félix de vouloir attaquer la première balle, il la pousse.
2: Allez. 9-4. Il est revenu tout à l'heure Félix, faut essayer de refaire la même. Voilà, point par point.
1: Ce qui est sûr c'est que par contre là si Félix commence à remonter, Matsushima il va l'avoir un peu dans le cerveau là quand même. Il y a un moment. Pour moi faut aller vraiment sur ce service.
2: 6.
1: On va peut-être prendre le temps d'orbite hein, cette fois-ci, Matsushima, non?
2: Si, oui. Ah, alors, Sora Matsushima qui demande à ce qu'on ait su la table et Félix qui dit non mais il n'y a rien. C'est juste pour gagner du temps, il n'y a rien du tout sur cette table.
1: Petit côté paraguayen en fait. Hein.
2: Ouais. Exactement, on disait tout à l'heure on peut pas pourrir le match. Ben là c'est en tout cas ce que reproche Félix Lebrun à Sora Matsushima.
1: Et il a raison de le faire remarquer, Félix. Je pense que ça peut un peu surprendre Sora Matsushima.
2: Ah, par contre, là, il y a... Oui, ça m'a fait rigoler le public. Là, il y a quelque chose du côté de Félix. Oui, il y a quelque chose. Bon. Ça, c'est... La situation est assez incroyable.
1: C'est marrant qu'il arrive avec une petite brosse à dents, l'arbitre.
2: Bon, allez, un partout, la balle au centre. Okay. Profitez de ce petit arrêt pour récupérer un peu.
1: Je crois que c'est un arbitre qui parle français, je me souviens.
2: Oui, l'arbitre principal, effectivement. Ouais.
1: Ah, dommage.
2: Allez, dommage. Et il y aura 4 balles de 7.
1: Il rate rien, hein, quand même, hein, sur Matsushima. Voilà. Ouais, super. Allez, à 18, Félix avec le service. Honnêtement, tout est possible. Il reste bien offensif. Allez.
2: Et il revient à 18. 2 balles de 7 sauvées. Il va avoir deux services là pour essayer de revenir, refaire douter le japonais, comme dans la manche précédente. Il prend le temps mort. Sora Matsushima, il a attendu là aussi que Félix Lebrun soit quasiment au service pour demander le temps mort. C'est fabuleux.
1: Non, mais je trouve ça bien aussi, des joueurs comme ça qui sont pas complètement lisses. C'est quand même un combat mental, hein, le tennis de table. On peut pas mettre tout sur la dimension physique. Même si les joueurs actuels sont très très très athlétiques, ils s'entraînent peut-être 6 ou 7 heures par jour, mais les dimensions de la table, la balle, etc. font que l'aspect mental, l'aspect cognitif aussi, prennent des dimensions encore plus supérieures.
2: Ça, on est plutôt gâtés, hein, dans les joueurs fantasques. Simon Gauzy, Truls Moregaard, qui sera d'ailleurs à la Malmö Arena à partir du 8 août. Ce sera sur l'équipe live et sur la chaîne L'Équipe pour le Smash Europe en Suède. Allez, encore 2 balles de 7 à sauver pour Félix Lebrun.
1: 8, 10.
2: Oui. Et la première encore est sauvée sur son service. Il en reste plus qu'une. 3 balles de 7 sauvées par Félix Lebrun, comme dans la manche précédente.
1: Serre lifté.
2: Oui. Il a tenu pour revenir à 10 partout. Il est très fort dans la tête, le Français. 4 balles de 7 encore sauvées dans cette manche. Non, celle-ci, elle sort de très peu. Nouvelle balle de 7, la cinquième pour Sora Matsushima. Ah, et comme il y a 3 mois à Chongqing, Sora Matsushima va basculer en tête avec 2 manches d'avance. Le Japonais mène 3-7-1, mais on se rappelle que Félix Lebrun était remonté et qu'il avait gagné 4-3. On l'entend hurler dans cette Maverick Arena. Il va être dos au mur désormais.
1: C'est sévère, hein, pour.
2: C'est dur, très
1: Félix,
2: dur.
1: C'est encore pire, hein, de remonter comme ça et de perdre.
2: On a entendu du VG Dream au changement de côté là, comme pour encourager Félix Lebrun. Allez la chercher, ramener la coupe à la maison, ramener ce trophée du Grand Smash. Mais avant d'y penser, il faut aller en finale, il faut gagner les 3 manches qui arrivent pour s'imposer 4-3.

0: Et en tout cas, je trouve que Félix est complètement revenu dans le match. Fifth game, LeBron
1: serve. Le Français n'a plus le choix. Il est mené 3 manches à 1. Il doit gagner les 3 prochaines manches pour se qualifier pour la finale. Et il peut le faire. 0-1.
0: Il passait souvent un peu des phrases toutes faites, hein, mais on a la sensation que Matsushima il a passé un cap quand même.
1: 2-1. Allez, 2-2, revenir tout de suite.
0: Dommage. Allez, c'est des coups qui vont rentrer, ça. S'ils gardent la même volonté d'aller vers l'avant.
1: Ouh, dommage.
0: C'est vrai qu'il a aussi ce service, hein. Sora Matsushima, beaucoup de services liftés.
1: Elle a touché.
0: Allez, t'entends, ça peut arriver aussi, ouais. Félix qui a pas été verni, hein, quand même, depuis le début du match.
1: Cette balle qui a gratté pour revenir à 5-4. Et revenir même à 5 partout. Allez, passez devant. Il faut y croire. Évidemment qu'il faut y croire.
0: Ah là là, celle-là, c'est vrai que depuis le début du match, elle marche pas beaucoup. Ce coup technique, il le maîtrise quand même plutôt bien, Félix. Il a du mal à trouver la bonne inclinaison de raquette, peut-être. Bien servi.
1: Il est toujours là, hein. Il est toujours devant, Félix.
0: Ça commence à fonctionner de mieux en mieux. Ouais, super, Félix qui a 2 points d'avance. Ouais, bien joué, hein, c'est ça, Matsushima, il est... La plupart du temps, il joue très très fort, mais il est capable aussi, comme on vient de le voir, de ralentir un peu, de faire jouer une balle de plus.
1: 9-7 à 2 points là d'aller remporter cette manche, de revenir à 3-2. Oh là là, quel point! Elle est bonne. Quel point de fou furieux qui vient de remporter Félix Lebrun pour s'offrir 3 balles de 7.
0: C'est le premier point que Félix gagne avec beaucoup d'échanges comme ça.
1: Première balle de 7 sauvée par Sora Matsushima. Attention, hein, on a vu à chaque fois que un joueur a eu des balles de 7 comme ça, il a laissé revenir l'adversaire, il n'y a plus de temps mort. Là aussi, il y a encore quelque chose sur la table. Ça fait rigoler le public à chaque fois. Il faut aller chercher le petit chiffon.
0: Allez,
1: attention, attention. Encore une balle de 7 de gâché, il en reste une.
0: Allez, celle-là, Félix, celle-là.
1: Oh, quelle puissance sur cette remise qui n'était pas bonne de la part du français Sora Matsushima. On a immédiatement profité pour revenir à 10-10.
0: On a eu du mal, hein, retour de service quand même, Félix Lebrun.
1: Et là, attention, hein, c'est balle de 7 ou balle de match. Ouais, ce sera balle de match pour Sora Matsushima qui vient de sauver 3 balles de 7, qui vient de remporter 4 points de suite et qui va peut-être mettre un terme au rêve américain de Félix Lebrun. Ouais, parfois il faut savoir l'accepter. Sora Matsushima était plus fort, était trop fort. Aujourd'hui, Félix n'a pas réussi à inverser la tendance comme il y a 3 mois en Chine. Et à l'arrivée, le japonais s'impose 4 manches à une face aux Français.
2: Vincent, Tristan, la déception pour Félix Lebrun. On a cru qu'il allait revenir dans cette soirée complètement folle. Et cette soirée, elle est dingue à la Coupe du Monde parce que le Brésil est donc éliminé de cette Coupe du Monde dès les huitièmes de finale. Défaite à l'instant 2-1 face à la Norvège. Débrief complet, 1 minute 40 seulement. Et on est ensemble avec toute l'équipe pour débriefer cette déflagration sur la Coupe du Monde. On sera en direct depuis Rio avec notre correspondant sur place. Le Brésil, déjà dehors dans cette Coupe du Monde. Le Brésil de Carlo Ancelotti, de Vinicius, de Neymar qui a marqué un pénalty. C'est dingue. On débriefe ça juste après. 1 minute 30, 1 minute 40 seulement. A tout de suite.
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5: Ce match a été une souffrance pour les joueurs de l'équipe de France de par la chaleur, de par l'attitude des Paraguayens. Mais ce qu'on peut vous dire également, c'est que les supporters ont souffert avec les Bleus et qu'ils voient cette qualification comme un soulagement. On les écoute, c'était au micro de Jérémy Gianingro.
6: C'était très difficile, ils ont joué vraiment physique. C'était des barbares en face, très difficile, mais on a gagné.
7: Toutes les Coupes du Monde sont différentes, mais là, on est vraiment parti sur une bonne lancée, donc on est vraiment content pour les Bleus. Allez les Bleus!
8: La la la la la la la! Allez les Bleus! La la la la la la la! Allez les Bleus!
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0: les larmes vont couler à Rio. Le Brésil, c'est la déflagration sur cette Coupe du Monde. Le Brésil est éliminé dès les huitièmes de finale de la Coupe du Monde par la Norvège d'Erling Haaland, auteur d'un doublé. Le Brésil s'incline 2-1. Vous voyez la détresse des supporters à Rio. Nous serons en direct avec Eric Frozio, notre correspondant sur place. C'est une première depuis 36 ans maintenant. 36 ans, voir le Brésil passer à la trappe dès les huitièmes de finale. C'est simple, depuis le titre en 2002, le Brésil, c'était au minimum les quarts de finale. Équipe du soir spéciale, évidemment, pour revenir sur cette sensation, la Norvège d'Haaland qui élimine le Brésil avec Jo, Pia, Dave, Timothée, Régis et Charles-Antoine pour toutes les images, toutes les infos. Et ça réagit déjà énormément. Le Carlo Ancelotti, déjà, il est en train d'être détruit par les Brésiliens.
1: C'est ça, exactement, Carlo Ancelotti qui est déjà attaqué par la presse brésilienne. C'est le journal O Globo, hein, la presse, un hebdomadaire principal au Brésil qui a titré « Les mauvais choix d'Ancelotti ce soir ». C'est le premier papier de ce titre brésilien.
0: Réaction rapidement les amis, est-ce que vous êtes vous aussi assommé presque par cette élimination du Brésil ?
2: Assommé non, parce qu'on le dit depuis le début de la compétition, ce Brésil-là n'est pas le Brésil pétri de talent.
0: Une fois qu'on y est quand même, Timothée, une fois qu'on y est, ça fait bizarre quand même.
2: Moi, je suis déçu, parce que je disais à Dave, la Coupe du Monde, elle a son histoire est intimement liée à celle du Brésil. Donc, quand le Brésil en sort, c'est la saveur qui peut être un peu différente. Et tant mieux pour la Norvège, qui a absolument mérité sa qualification. Mais moi, je suis pas abasourdi, parce que quand on est rentré dans cette compétition, je me suis pas dit que le Brésil de 2026 était un favori absolu.
0: Mais de là à sortir dès les huitièmes de finale quand même, quintuple champion du monde, les Brésiliens. Oui. Votre sentiment, Jo ?
3: Non, pas tant que ça en fait, parce que oui, le Brésil n'était pas flamboyant, mais bon, moi je pensais qu'ils allaient être, ils pouvaient aller un peu plus loin. Mais après, ils sont éliminés face à une très très belle équipe de Norvège qui joue un très beau football, qui est collectivement huilé. Et puis après, ils ont ce soir un gardien qui fait un match exceptionnel. Et un attaquant qui on le connaît depuis des années, ne peut marquer à tout moment. Et on l'a vu encore ce soir avec ses qualités. Donc c'est une équipe qui tient vraiment, vraiment la route. Et, et bon, après, oui, bien sûr, le Brésil est lié à la Coupe du Monde, mais comme d'autres équipes aussi. Hein. C'est vrai qu'à chaque fois que le Brésil est éliminé, on a l'impression que la Coupe du Monde s'arrête.
0: Ah ouais, moi, de mon côté, pas tant que ça. Le Brésil et la Coupe du Monde.
3: Mais non, mais moi, de mon côté, pas tant que ça.
0: Ouais, mais le Brésil et la Coupe du Monde, quand même. Quintuple champion du monde, on l'a dit.
3: Il y en a qui ont gagné 4, alors on va pleurer parce que l'Allemagne a perdu. Non, l'Allemagne, ça gêne moins. Parce qu'ils ont gagné 4.
0: L'Allemagne, quand ils sortent, c'est un événement aussi, Jo.
3: Oui.
0: Ah,
3: ben
0: bah, c'est un événement.
3: Non, mais je sais pas, on fait le Brésil.
0: Mais parce que le Brésil, c'est le football, c'est la Coupe du Monde, c'est tout ça, quoi.
3: Ah, les autres, non. L'Allemagne, l'Argentine, la France, non.
0: L'Argentine.
3: On va plus pleurer pour le Brésil que pour la France.
0: Non, mais si l'Argentine de Léo Messi était sortie, on serait dans le même état, Jo, ce soir.
3: Ah,
0: ouais, quand même.
4: Pas du tout. Par contre, le truc qui est dur là, de voir sortir le Brésil, et je suis complètement d'accord avec les garçons, la Norvège a mieux joué, et donc c'est complètement logique.
0: Plus terrible.
4: C'est plus logique. Ouais. Mais par contre, j'ai encore la rétine qui pétille. Tu vois, le champagne, les bulles. Des minutes jouées par Neymar, en fait. Et là je ressors du match avec une frustration de fou de me dire qu'il n'a pas pu rentrer dans sa Coupe du Monde, qu'il n'a pas pu jouer son football. C'est vraiment frustrant. Et honnêtement, c'est ça qu'on attend du Brésil, c'est voir ce type de joueur jouer. Donc c'est ça ma grosse frustration ce soir.
0: 68e minute, hein, l'entrée de Neymar qui a marqué le pénalty pour revenir à 2-1 dans le temps additionnel. Dave et Régis, ce qu'on n'a pas encore entendu sur cette élimination du Brésil d'abord.
5: Pas surpris, mais vraiment pas surpris pour le coup. C'est pas un choc, c'est rien du tout. C'est quelque chose qui est attendu, quasi programmé. C'est une équipe qui... Un, manque de talent. Deux, qui a été, pour moi, et je l'ai dit plusieurs fois sur ce plateau, Carlo Ancelotti n'a jamais compris son équipe. J'ai eu l'impression qu'il passait le tournoi à la découvrir, que chaque choix était remis en cause le match d'après, que en fait, il n'avait pas compris ce qu'il avait entre les mains, qu'il a cherché en vain une formule qu'il a jamais trouvée. Et en face, il s'est retrouvé face à une équipe qui se connaît sur le bout des doigts, qui grandit ensemble depuis maintenant, on les voit venir depuis 2-3 ans, qui ont gagné leur billet en Ligue des Nations sur la Ligue A, qui se sont qualifiés avec brio pour cette phase finale.
0: Dans le groupe de l'Italie.
5: Dans le groupe de l'Italie, en concassant tout le monde, en étant meilleur attaque, meilleur buteur, meilleur passeur, meilleur tout ce que vous voulez, que sur les deux premiers matchs de notre poule, ils ont fait le boulot et comme il faut, et que derrière, le troisième match, ils l'ont abandonné parce qu'ils ont une autre idée derrière la tête et préserver leur force, etc. Et moi, j'ai vu une équipe qui est archi en place, qui sait exactement ce qu'elle sait faire, qui sait ce qu'elle ne sait pas faire.
3: En fait, tu réécris un peu l'histoire. Parce
5: pourquoi
3: que quand même, je suis d'accord sur tout ce que tu dis sur l'ensemble, mais sur le match ce soir, C'est pas ils ont pas écrasé le Brésil, ça se joue à rien quoi. Là tu fais une analyse sur le Brésil qui est catastrophique et la Norvège qui est là-haut. Ouais, mais ça se joue à rien quoi.
5: Ça se joue à rien.
0: Il y a beaucoup d'arrêts du gardien norvégien déjà.
3: L'expected goals, là, je sais pas comment dire. 2,74 côté Brésil, 0,70 côté Norvège. Donc déjà,
0: c'est les occasions nettes.
5: Le péno fait augmenter énormément.
3: Ah, d'accord. Il y a des occasions quand même du côté du Brésil.
5: Je trouve pas tant que ça.
3: Le gardien, il fait le match de sa vie.
5: T'as pas vraiment de gros face à face.
3: T'exagères un peu par rapport au résultat qu'on a.
5: Non,
3: t'as Haaland qui met deux buts cliniques.
5: Je l'annonce depuis plusieurs jours qu'il va sortir.
3: Mais la Norvège, il n'y a pas 60 occasions, la Norvège.
5: Je ne dis pas qu'il y a 60 occasions.
3: L'autre, il te transforme les situations en but, en fait.
5: Oui, mais j'ai eu l'impression que sur chaque situation, il pouvait les plier.
0: Régis, qu'on n'a pas encore entendu, et on nous signale.
5: Mais je le dis depuis plusieurs jours et je l'ai dit à la mi-temps.
3: Ça ne change rien que tu le dises ou tu ne le dises pas. Moi, je vois un match, en fait. Je vois un match où il y a beaucoup d'occasions du côté de Brésil et que le gardien va sûrement avoir 9, voire plus.
5: Mais il fait un gros match.
3: Et que de l'autre côté, Ederson n'a pas fait un arrêt.
5: Mais qui fait un gros match du côté du Brésil?
3: Dis-moi
5: qui fait un gros match du côté du Brésil.
3: Mais il n'y a pas une histoire de faire gros match, pas gros match. Je vois un match de foot.
0: Il n'y a pas eu autant d'écart que ça. C'est ça que vous voulez dire,
3: Il y a eu 2-1, j'ai l'impression que la Norvège est là et que le Brésil a été là ce soir.
5: Mais moi, je trouve.
3: C'est pas vrai, en fait.
0: Je trouve. Vous n'êtes pas d'accord.
5: Je trouve qu'ils jouent des coups, les Brésiliens.
3: S'il y a 2-1 pour le Brésil, t'as un autre discours.
5: Mais non,

0: mais ce que je veux dire, c'est que collectivement, ils sont pas bons.
1: Dave et Joe,
2: moins bons que la Norvège.
1: On va avancer, on va évidemment avoir l'occasion de prolonger cette discussion sur les qualités de la Norvège, les limites du Brésil ou pas. Régis, qu'on n'a pas encore entendu, et c'est vrai que c'est une soirée qui va évidemment rester à part. Neymar, c'est sans doute terminé.
0: Le Brésil, ça excite. Mais non, mais l'Allemagne, on s'en fout.
1: C'est l'Allemagne. En même temps, ils se font éliminer tout le temps au premier tour.
3: Ouais, hein,
1: ils sont nuls. Habitué, ben oui, ils sont nuls, les Allemands.
2: Depuis les dernières Coupes du Monde, ils sont tout en finale. Quoi.
1: Mais au minimum, en quart de finale. Et ce soir, ça s'arrête en huitième de finale. Les larmes de Neymar. Ça aussi, les images, on les verra tout à l'heure. Mais Neymar, on pleure après cette élimination du Brésil. Ça Régis, est-ce que vous êtes triste de l'élimination du Brésil ce soir, Régis, ou pas?
3: Oh non, du tout.
1: Pourquoi?
3: Non, du tout, mais je vais être un petit peu plus mesuré que...
1: Oui, ça va faire du bien un peu, les deux excités, là.
2: Non, j'étais mesuré.
3: Non, mais en étant objectif, c'est par rapport à la lecture du match. Je ne veux pas revenir sur tout ce qui a été dit. La Norvège mérite amplement de sa qualification par rapport à ce qu'ils ont produit. Moi, j'ai été surpris. Alors, est-ce que c'est voulu de la part du Brésil qu'ils ont pratiquement laissé le ballon à la Norvège en termes de possession? C'est-à-dire, c'est toujours la Norvège qui a eu le ballon. Est-ce que c'était un choix tactique de Ancelotti? Après, il y a un fait de match qui a été important, à 0-0.
1: Le pénalty raté.
3: Il y a le pénalty raté, et puis il y a le duel de tête à tête. Hendrik, quand il arrive. Si le Brésil mène 1-0, le match est peut-être aussi un peu différent. Ça s'est joué sur des...
2: Il n'a pas vu Dave, celle-là. Il était
0: au deuxième. Odegaard aussi, là, face à face, on n'en parle pas, les gars. Vous regardez que le Brésil. C'est parce que vous êtes trop passionné par le Brésil. C'est votre problème à tous.
3: Non, mais moi, je suis passionné par... Non, mais moi, j'étais passionné par le match.
0: Moi aussi.
3: Et moi, j'étais... surpris, agrément surpris de la qualité de ce qu'ils ont proposé à la Norvège.
1: Ah, mais la Norvège, on ne retire pas leur qualité.
3: Ils construisent leur tournoi. Contre la France, il a fait tourner plus de 50% de son équipe. Il y avait une projection un petit peu plus loin dans la compétition. Et puis le sélectionneur, ça lui donne raison. Parce qu'aujourd'hui, ils ont fait
2: les choix à la mi-temps.
3: Il a sorti les deux joueurs extérieurs qui ont amené un peu de diversité.
0: Ils ont été bons, les entrants.
3: Ils ont été
0: très bons.
3: Très, très bons.
2: C'est ça qui est fort, là, c'est qu'ils ne sont pas que 11 en fait. Ils sont vraiment ils ont un banc. Quoi. Quand les mecs rentrent.
3: Et qu'on soit triste, pour quelle raison qu'on soit triste? Les meilleurs ont gagné en fait.
0: Mais il veut qu'on soit triste.
1: Alors attendez, mais le football c'est aussi des émotions, Régis. Et moi, excusez-moi c'est d'être triste que, parce que le Brésil est éliminé.
3: Non mais c'est pas une émotion que la Norvège est.
1: Ah si, je suis très heureux pour. Ah non, mais la Norvège avec Haaland, c'est une super histoire.
2: Que la Norvège n'a jamais perdu contre le Brésil, j'ai cru entendre.
1: Oui, c'est le cinquième match. C'est le cinquième match. Au total,
4: deux victoires.
0: Mais Metz, par rapport à l'émotion que...
1: Ah bah oui, quand même, Brésil est sorti du Coupe du Monde.
0: Pour moi, la tristesse, elle n'est pas que le Brésil soit éliminé, c'est que le Brésil soit dans cet état-là.
1: Aussi.
0: Non, mais c'est ça.
4: Oui, c'est
0: parce qu'en fait, ce que ça révèle, ce tournoi, ils sortent ce soir, ils auraient pu sortir plus tôt, ou au tour d'après, admettons. Mais personne ne les a vus, de toute façon, gagner ce tournoi. Et depuis le début, on se dit... Mais ils n'ont quasiment pas de joueurs, ils n'ont aucune créativité, t'en es à prier pour que Neymar puisse faire une demi-heure. Si tu te retrouves dans cette situation-là,
1: c'est clair.
0: Sorti de Vinicius, ils n'ont quand même pas grand-chose à proposer.
1: On va tenter de joindre Eric Frozio. Il est en direct avec nous et on espère que la connexion sera bonne jusqu'au bout. Eric, la sensation, 213 millions d'habitants au Brésil, c'est 213 millions de personnes qui doivent être dévastées ce soir après cette élimination. Et quel est le sentiment qui domine au Brésil, Eric?
0: 4 millions en Norvège.
5: Bah écoutez, sans surprise, c'est grosse déception, grosse frustration, beaucoup de tristesse. C'est pas non plus la surprise du siècle, hein. Les Brésiliens, ils sont de nature optimistes, mais ils savaient qu'ils avaient une équipe qui était limitée, qui n'allait pas forcément avoir les atouts pour aller au bout. Mais ils pensaient que cette équipe...
1: Une meilleure connexion, Eric, pardon, on revient vous voir dans quelques instants, mais on va tenter une meilleure connexion dans quelques instants parce qu'on ne vous entend pas très bien. Et il n'y a rien qui marche effectivement au Brésil. Timothée.
6: Une des rares choses qu'on a entendu, c'est que ce n'était pas non plus la surprise du siècle. Et je pense que les Brésiliens avaient conscience que cette année, ils n'avaient pas une équipe incroyable. Moi, je suis plutôt de l'avis de Johan dans le sens où j'ai trouvé que le match était globalement équilibré. On parlait à la mi-temps d'un match de boxe, ça a continué en deuxième période. Il y a eu des crochets, ils se sont répondus les uns les autres. Sauf qu'il y avait deux excellents gardiens. Nyland en état de grâce, Nyland.
1: Le gardien remplaçant de Séville. Hein.
6: Allison a fait un bon match parce qu'il a sorti quelques... Mais ce qui fait la différence, c'est que d'un côté, tu as des attaquants qui sont... Je vais pas dire médiocre, mais lambda en fait, côté brésilien.
0: Je mets Vinicius à part,
6: Et de l'autre côté, il y a Haaland qui fait toute la différence. Et en fait, ce qui est surprenant et ce qui est frappant, c'est de se dire, c'est que encore une fois, on

0: revient à l'imaginaire collectif qu'on a du Brésil, les bons attaquants, normalement, ils jouent en jaune. En rouge
1: et si je peux juste dire un truc justement sur Vinicius et Haaland, il y a eu deux moments assez marquants. Un moment où Haaland il est dos au but, il joue en une touche et il joue très collectif en fait. Il touche pas beaucoup de ballons, mais souvent il les lâche en une touche. Et un autre moment où on est à la fin du match, Vinicius il a la balle au pied, il a Neymar qui est démarqué juste derrière lui, il peut lui faire la passe, il garde le ballon, il va dans l'axe et là il perd le ballon. Il y a une occasion norvégienne. Et en fait je trouve que ça illustre aussi le type de jeu un peu caricatural parfois des attaquants brésiliens qui pensent que ce qu'on attend d'eux c'est toujours de garder le ballon, faire des dribbles, etc., alors que c'est pas toujours ce que le jeu attend et que finalement ça marche pas quand c'est caricatural, quoi.
2: Non mais parce que depuis le début du tournoi, Vinicius globalement il fait beaucoup avec très peu, c'est-à-dire que le match contre le Maroc ils se font marcher dessus et c'est lui qui sur une prise d'initiative individuelle te sort l'égalisation, etc. Et en fait, ils ont beaucoup vécu dessus, globalement, sur des coups, sur des trucs. Ouais, c'est pour ça, moi, je ne reproche pas d'avoir tenté.
3: Moi, je trouve que le collectif norvégien a été incroyable. Ils ont pris le dessus dans le cœur du jeu. Il y a une idée de jeu. 66% de possession sur l'ensemble du match. À la fin de la première mi-temps, ils étaient à 73%. Moi, ce qui m'a choqué, c'est ça. C'est que le Brésil, ils ont laissé le ballon norvégien.
2: Ils avaient deux fois plus de passes.
1: Les Norvégiens, aucun pressing.
3: Ils ont pris leur temps. Les buts sont menés, sont construits, un centre avec les qualités des uns et des autres.
2: Mais en fait, si on t'avait dit un jour que la Norvège aurait deux fois plus de passes réussies que le Brésil,
4: c'est ça en fait. C'est pour ça qu'on est un peu sidéré, entre guillemets, c'est à la fois l'élimination du Brésil et l'élimination avec ce niveau-là, entre guillemets, du Brésil.
5: On savait que c'était pas un grand Brésil.
4: Mais quand on est face à la réalité, c'est vrai que ça fait un petit peu bizarre. On voit la détresse de Neymar, qui, on le rappelle, est entré à la 68e minute. On peut y aller tout de suite d'ailleurs sur Neymar. Pia, vous avez commencé en disant que votre regret, c'est qu'il n'ait pas joué plus. Mais bon, il rentre quand même à la 68e minute, il y avait 0-0 à ce moment-là.
1: Ouais, complètement. Mais le regret, tu l'as une fois que tu as vu ces 20 minutes-là, mais avant, tu ne sais pas à quoi t'attendre. Et tu comprends aussi peut-être les choix d'Ancelotti avant de voir ces 20 minutes. Mais par contre, à partir du moment où il rentre et où à chaque fois qu'il joue, à chaque fois qu'il touche la balle, tu sens un souffle, tu sens un truc, tu sens un frisson, tu sens que quelque chose est possible, tu te dis, voilà, même si peut-être il ne pouvait pas jouer plus, ça reste une énorme frustration de ne pas l'avoir vu plus. C'est vraiment la star qui n'est pas au rendez-vous sur ce mondial et en fait, c'est la seule, quoi.
2: Le regret, c'est qu'il arrive au mondial dans cet état, c'est-à-dire que sa saison a été compliquée de bout en bout, sur le terrain, en dehors, les blessures, peut-être même un manque de préparation. Finalement, il est pris presque au buzzer, parce que tout le monde attendait ça, mais franchement, ça s'est fait au dernier moment. Et il se reblesse tout de suite, c'est-à-dire que même ce temps de préparation, des combien, 15 jours, 3 semaines, dont il aurait pu bénéficier à partir du moment où il y a sa sélection, c'est plombé par cette blessure au mollet. C'est-à-dire qu'il arrive avec toutes ses tares physiques et on en était là à se dire, tiens, s'il peut jouer 10 minutes, tout ça. Et en fait, c'est pas viable au plus haut niveau. Et c'est, en fait, le regret, il est là. C'est que dans cette Coupe du Monde, qui est une sorte de last dance avec Messi qui est là, Cristiano, Modric, etc. Voilà, un peu les légendes. Ben Neymar, en plus, il a même pas pu vraiment poser un pied sur le terrain. Donc, c'est triste.
4: Mais est-ce que son entrée vous donne des regrets de ne pas l'avoir utilisé plus aujourd'hui?
3: Ouais, ça nous a fait, quand il a tiré le pénalty, on était tous curieux comment il allait frapper son pénalty, parce qu'il avait une façon particulière de les frapper. Après, ce type de joueur, on s'est dit, il va rentrer, il va faire le truc. Une situation arrêtée, une passe. D'ailleurs, il aurait pu très bien marquer sur le but de l'égalisation. Quand Casimiro rentre dans la surface, il fait un centre fort dans les 6 mètres.
1: C'est Neymar
3: qui est dans les 6 mètres.
2: Il lui met une bourre sur
3: la situation. Il doit lui mettre un ballon au sol. Il lui a mis une bombe qui était injouable. Et s'il égalise là-dessus, ça aurait été Neymar qui était au bon endroit, au bon moment. Après, les artistes et ces grands joueurs, c'est toujours regrettable de les voir partir, parce que ça reste des joueurs fabuleux.
6: Après, sur Neymar, il y a de l'émotion. Il y aura son histoire contrariée, finalement, avec la Coupe du Monde, d'une certaine manière. Mais moi... Bon, déjà, je pense que Carlo Ancelotti, s'il le fait rentrer qu'à ce moment-là, c'est qu'il sait qu'il n'a pas plus dans les jambes. Et puis, il y a une action pour moi qui a été très révélatrice de Neymar, c'est qu'à un moment, il part sur le côté gauche, il fait un premier crochet devant Haaland, on dit « Waouh !» Et là, on dit « Ah, c'est Neymar !» Et par contre, le deuxième, il s'affaisse et il s'effondre parce que c'est plus Neymar. C'est plus le Neymar virevoltant qu'on a connu. Évidemment, tu remontes 7-8 ans en arrière, tu aurais fait le deuxième, le troisième, il serait marqué le but, probablement. En fait, c'est un peu triste parce que c'est comme tu le disais, c'est The Last Dance et puis on le reverra.
2: Est-ce que c'est pas ce qu'il faut quand même pour ce Brésil? On l'a dit, depuis 2002, Ils ont atteint qu'une fois les demi-finales.
4: Donc vous allez dire qu'ils méritent, c'est mieux pour eux d'être sortis comme ça pour les bouger un
1: pour
4: peu,
1: se remettre en question.
2: Non mais parfois tu te maquilles derrière, tu sais, des défaites un peu injustes comme celle contre la Belgique, enfin injuste, cruelle en tout cas contre la Belgique, limite injuste parce qu'ils avaient archi dominé la Croatie en 2022 et ils sortent au tir au but alors que c'est pour eux normalement. Et tu vois, il y avait un truc, on passe pas loin à chaque fois, on n'est pas dernier. La réalité, c'est qu'en fait, petit à petit, ils se déclassent. Petit à petit, il y a un écart qui se fait avec les meilleures nations, France, Espagne, Argentine, par exemple. Mais je pense même avec l'Angleterre, il commence à y avoir déjà un gros creux. Et en fait, parfois, il te faut un petit peu comme a eu l'Allemagne. Alors, je ne sais pas s'ils auront les mêmes capacités de réaction, mais comme l'Allemagne a eu à la fin des années 90, quand leur football était plus opérant, et ils ont dû faire une vraie refonte de leur système. Et le Brésil, il doit repenser son système parce qu'aujourd'hui, il est loin, alors que pourtant, c'est un pays de combien ? On a 200 millions de personnes.
4: 213 millions de.
2: Ils jouent toujours autant au foot. Ouais. Qu'est-ce qui fait qu'ils n'arrivent pas à produire de champions ? Il y a peut-être un problème dans la formation, il y a peut-être un problème dans la détection, j'en sais rien, mais il y a des trucs à revoir.
0: Pour revenir à Neymar, dont on parlait, finalement, son histoire avec la sélection, elle est assez contrariée, parce qu'il y a pas de. Enfin, il a gagné les Jeux.
2: Les Jeux.
0: Les Jeux Olympiques, et c'est tout.
2: C'est tout. Parce que la Copa América qu'il gagne, c'est sans lui.
0: C'est sans lui, voilà. Ouais. Donc c'est quand même
4: c'est une triste histoire.
0: C'est quand même très étonnant de voir un joueur qui a porté sur ses épaules tellement d'espoir, tellement d'attente pendant tellement d'années, parce que ça fait quand même un moment, il est sorti particulièrement jeune.
2: Et il a souvent été bon avec la sélection, mais il y a toujours cette histoire de blessure, de trucs.
0: Il n'aura finalement rien gagné.
3: Ouais. Il y a quand même des stats, hein, on n'en a pas trop parlé, ils ont quand même frappé 14 fois.
1: Hein. Ouais.
4: Ils ont plus tiré que la Norvège, ils ont moins
3: gagné plus de duels. Alors, après moi les stats,
4: il y a une stat quand même
3: pas trop, mais
4: il y a une stat, Régis, qui est frappante pour le Brésil. 34% de possession, vous êtes d'accord aujourd'hui, hein, 34%. Eh bien, c'est la première fois qu'ils ont si peu de possession depuis 1966 sur un match de Coupe du Monde. Sur un match de Coupe du Monde, c'est la première fois que le Brésil a si peu de possession depuis 1966. Oui,
2: parce que c'était un parti pris d'Ancelotti qui, pour le coup, sait très bien faire ça, organiser des équipes avec peu de possession en laissant largement, une fois son Real avait mis une raclée au Bayern de Guardiola avec 30% de possession, il leur a mis 4-0. Parce qu'il sait très bien un moment conserver et puis jaillir. Le truc, c'est que là, il manque de talent devant.
1: Ah, quand Hendrick est rentré, quand même, il y a eu des éclairs. On s'est dit, il va apporter un truc. Il a quand même deux énormes occasions, Hendrick. Hendrick a raté l'autre.
4: Dans la presse brésilienne, à mon avis, il va passer un mauvais moment, Hendrick. Parce que l'occasion qu'il a.
2: Le face-à-face sur le
4: face-à-face.
0: À ce moment-là, Guimarães.
1: C'est plus la peine qu'il sorte de chez lui.
4: C'est possible aussi.
0: Rater un face-à-face, c'est des choses qui arrivent. Moi, ce qui me questionne, c'est en fait, qu'est-ce que va faire Ancelotti maintenant ? C'est-à-dire qu'il est sous contrat jusqu'en 2030.
4: Charles-Antoine, est-ce qu'il a démissionné ou pas encore ?
0: Non, pas encore.
1: Il devrait le garder. Mais ce serait une erreur de le virer.
0: J'imaginais qu'il y avait un projet sur le moyen terme, du coup. Et quand tu as fait le constat de cette génération-là, de l'absence de génie, finalement, un peu de créativité dans cette génération-là, comment. Tu reconstruis en 4 ans. Est-ce qu'il y a des pépites qu'on n'a pas vues, qui ne sont pas sur nos radars et qui, dans 4 ans, vont venir régénérer cet effectif ? Parce qu'en fait, là, cet effectif-là, bah, tu te dis, il n'y a pas grand monde à garder quoi, pendant 4 ans.
4: Pierre, je suis déçu parce que vous n'avez pas dit que vous étiez triste pour Marquinhos encore.
1: Est-ce que je ne suis pas non plus complètement au premier degré tout le temps ? Je suis quand même déçu, mais Marquinhos, il est double champion d'Europe, qu'est-ce que je te dise ? Mais voilà quoi.
4: Non, je vous taquine parce que première déclaration de Marquinhos avec vous, Charles-Antoine.
5: Marquinhos s'est exprimé. Ouais. Juste après ce match, je voulais me présenter mes excuses au peuple brésilien. Tous ceux qui sont venus ici ont été témoins de cela. Je demande à la population de soutenir la prochaine génération à partir de maintenant. Ils ont 4 ans pour faire leurs preuves.
4: Ah, c'est une belle déclaration quand même.
1: Fin de carrière internationale.
4: Ouais, ça veut dire qu'il ne fera pas partie de cette génération-là. Et il va directement sur la prochaine génération. Moi, je trouve ça beau.
1: Oui, ça.
4: Noble comme déclaration à ce moment-là. Parce que c'est un pays de football, Pia. Ouais, et que le Brésil, là, vous avez encore une fois, on caricature un petit peu, mais. Il y a 213 millions d'habitants, c'est combien de millions sont complètement dévastés aujourd'hui, quoi.
2: Oui, mais
4: même s'ils savaient que leur équipe était moins bien, etc.
2: Mais je veux dire, ils commettent pas une faute professionnelle en perdant ce soir, ils perdent contre une équipe qui pouvait les sortir.
1: Mais oui, c'était meilleur. En fait, le truc, c'est qu'à chaque fois qu'ils font des excuses, qu'ils pleurent, qu'ils sont machin et tout, ils mettent encore plus d'affectifs dans la relation du peuple avec l'équipe. Et en fait, là, maintenant, les Brésiliens, ils ont juste besoin de reconstruire. Donc, tranquille, quoi. Là, vous êtes fait éliminer. Tu vois ce que je veux dire, le côté tout le temps, pardon.
0: T'as raison, mais j'aurais voulu avoir l'éclairage d'Éric, je ne sais pas si on arrivera à l'avoir, parce que je pense qu'il y a quelque chose de culturel. Tu vois, tu parles de larmes, tu parles d'excuses, et c'est vrai qu'à chaque fois, il y a quelque chose de mélodramatique.
1: Les larmes, ça me choque moins.
0: Dans les éliminations. Alors que... Mais peut-être que c'est culturel, peut-être que c'est pour ça que nous, on ne le comprend pas.
1: Ça me choque pas qu'il pleure.
2: Ceci dit, c'est de plus en plus répandu, j'ai l'impression. Dès qu'il y a une grosse défaite, je ne parle pas que des Brésiliens d'ailleurs. Voilà, mais ce truc de je tiens à présenter mes excuses, machin, en tant qu'équipe.
1: Ils n'ont pas été ridicules.
2: J'ai l'impression que maintenant, c'est un peu une figure imposée dès qu'on se fait sortir, de présenter ses excuses. Bon, c'est du foot.
4: Ils ont le droit de présenter leurs excuses.
2: De quoi, pardon?
4: C'est bien de présenter ses excuses.
2: C'est du sport, mais Saoud. Chaque perdant va présenter ses excuses.
1: Il y a une équipe sur deux qui gagne.
2: Tu perds d'excuses, tu les excuses, mais Saoud, je vous le dis.
4: C'est pas ça, mais. Bah ouais, ils déçoivent des espoirs malgré tout, même si c'est les. La Norvège a fait une très belle équipe. Ils déçoivent le pays. Là,
2: si j'avais dû m'excuser à chaque fois que j'ai déçu les gens.
4: Vous n'auriez pas fini. Hein.
2: Non,
4: on y sera encore.
2: Je serai encore.
1: Je pense que tu as déçu Johan tout à l'heure.
4: Oui, tout à l'heure. Ouais.
1: C'est pas du tout, avancé.
4: Non, il n'attend plus rien de lui. Donc,
2: Je ne peux pas le décevoir parce qu'il attend rien de moi. Déjà, globalement.
0: Non, il attend rien de toi. Il est déçu quand même.
2: C'est vraiment que je me suis enfoncé.
4: Est-ce qu'on assiste à l'officialisation du déclassement du Brésil ce soir?
1: Oui.
4: Oui, clairement.
2: C'est net parce qu'il est un peu annoncé, en fait. C'est pas un coup de tonnerre. C'est pour ça que je fais un peu la différence avec leurs désillusions passées. Contre la Croatie, tout le monde les voyait passer, je parle en 2022, et tout le monde attendait ce rendez-vous face à l'Argentine en demi-finale. Contre la Belgique en 2018, tout le monde les imagine passer. Ils avaient fait un super premier tour, 8e, pareil, ils avaient gagné 3-0. Et tu t'attends à ce qu'ils passent les Belges. Bon, ils se font accueillir un peu contre le cours du jeu, je trouve. Mais bref, bravo aux Belges. Mais tu vois, il y avait un peu ce côté un peu... Ils étaient attendus et ils étaient favoris et l'histoire s'était pas bien goupillée. Là, ils sont pas attendus. En mars, quand tu les as vus contre les Bleus, tu te dis waouh, c'est cette équipe là qui va. Donc en fait, il y a pas tellement de surprises. Moi, je trouve que là, on n'est pas sur un choc, on est sur un vrai déclassement de fond quoi. Il y a un problème de fond dans cette équipe. Moi, c'est les artistes brésiliens, je les vois plus. Il y a plus ces pépites que tu vois sortir.
3: Il n'y a pas que à travers les matchs du monde, hein, les matchs de la Copa. J'en ai vu quelques-uns. C'était parfois, ça a été des victoires à l'arrache sur des exploits individuels. Est-ce qu'ils doivent revoir toute leur politique? Mais là, ça va demander beaucoup de travail.
2: Mais je pense qu'ils ne vont pas faire l'économie de ce travail-là. Parce que...
1: Après, est-ce qu'on n'est pas aussi sur une ère où le Brésil a absorbé tout le côté tactique qui est venu un peu de l'Europe par rapport à ce côté hyper instinctif et justement hyper créatif? Oui, bien sûr.
3: Ça fait un moment, tu vois, qu'ils jouent en Europe.
1: Ouais, mais tu vois, là, en fait, ça a mis longtemps avant d'infuser jusqu'au Brésil à ce point-là. Tu vois. Ouais. Là, tu retrouves un Brésil qui ne ressemble pas à celui que nous, on a en tête, qui en fait date d'il y a 20 ans. Tu vois. Ouais. C'est que sur ces 20 dernières années, plus ça va et plus le jeu et moins le jeu est instinctif. En fait, t'as l'impression qu'il y a un côté comme ça.
0: Affaire de génération, moi, que.
1: Ouais, mais tu vois, est-ce qu'ils ont gardé? Moi, je me souviens d'avoir une discussion avec Paulo César, celui qui a joué au Paris Saint-Germain, qui coach aujourd'hui les féminines, où il me racontait qu'au Brésil, on avait commencé à lui parler tactique que quand il était arrivé chez les A. En équipe du Brésil. Mmh. Et avant ça, personne n'avait jamais parlé tactique. T'imagines la différence avec la génération d'aujourd'hui? C'est plus du tout comme ça aujourd'hui qu'on voit le foot. Et je trouve que dans leur jeu, quelque part, ça se voit. C'est pour ça qu'on est tout le temps perpétuellement déçus par eux. C'est qu'on n'a plus ce côté tellement différent de ce que nous voyons en Europe.
2: Ils arrivent de plus en plus jeunes en Europe.
1: Ils arrivent à 17 ans, 16 ans.
4: Est-ce qu'il y a de grands joueurs qui arrivent en Europe sur les dernières années? Le réservoir, peut-être, est moins important.
3: Surtout, tu vois que la Belgique, par exemple, ait du mal parce qu'ils ont moins de... La population est moins importante et tu as du mal. Tu as une génération et de la maintenir pendant certaines années. Mais c'est très étonnant que ça vienne du Brésil. Qu'il y ait ce trou comme ça. Là, par exemple, c'est étonnant qu'on retrouve Casemiro au milieu. Avec, tu vois, il finit le match en plus.
1: Ouais, il n'y a que trois changements.
3: C'est ça incroyable. Tu ne trouves pas, parce que le foot a évolué. Le foot a changé depuis 10 ans. Dans plein de domaines. Et moi, je n'ai pas l'impression qu'ils ont pris le bon train.
0: Ah, peut-être oui.
3: Sur l'évolution du foot, sur l'évolution de la réflexion tactique, sur l'évolution du développement du joueur. On parle de Casemiro qui était quand même en difficulté ce soir, il se faisait éliminer facilement dans les 1 contre 1. Et je trouve qu'ils ne sont pas. Ouais, le train n'est pas pris au bon moment.
4: Et Ancelotti qui a même rappelé Fabinho qui avait pris sa retraite internationale.
3: Si tu as une génération vraiment entre guillemets brésilienne, tu vois, avec vraiment des talents, des pépites qui sortent comme ça.
7: je pense que Neymar n'est pas la Coupe du Monde. Tu vois, par
1: oui,
7: exemple.
1: Oui, c'est vrai.
7: Donc, c'est de rappeler Neymar qui fait une saison presque assez blanche.
1: Ouais. En tout cas, dans cette perspective, ce serait une erreur de lâcher Ancelotti, à mon avis.
4: On va en parler dans quelques instants.
1: Il faut le garder.
7: Pour construire quelque chose, il faut le garder.
4: On va surveiller ce qui se dit avec vous, Charles-Antoine, Eric Frozio, qui nous fait parvenir les réactions également, les images depuis Rio. Le Brésil, évidemment, que c'est plus encore que du simple football là-bas. Le Brésil éliminé dès les huitièmes de finale par la Norvège d'Erling Haaland. 7 buts pour Haaland, comme Mbappé et Messi, c'est du jamais vu, en tête du classement des buteurs de la Coupe du Monde. On en parle également juste après une courte pause. On vous donne les dernières nouvelles de l'équipe de France au lendemain de la qualification face au Paraguay. A tout de suite.
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44: Ce qui fait la beauté et la cruauté du foot, la joie norvégienne à droite à Oslo après la qualification face au Brésil et la détresse des Brésiliens qui sortent donc dès les huitièmes de finale de cette Coupe du Monde. Une défaite 2-1, doublé d'Haaland pour la Norvège, un pénalty transformé par Neymar du côté du Brésil. Haaland, 7 buts autant que Messi et Mbappé dans cette Coupe du Monde qui célèbre les stars, mais stars sans les Brésiliens désormais avec João Pia, Dave, Timothée, Régis et Charles-Antoine qui essaye de compiler les réactions brésiliennes.
45: Oh, il est débordé.
44: Il est débordé. Il ne sait plus l'ordinateur.
46: 270 millions de sélectionneurs qui sont un petit peu énervés.
44: Vous imaginez la portée au Brésil, évidemment, où le football est plus qu'un sport. Vous connaissez la passion des Brésiliens. C'est la première fois depuis 1990 que le Brésil est sorti de la Coupe du Monde dès les huitièmes de finale pour le quintuple champion du monde, on le rappelle. On continue ce débrief spécial. Charles-Antoine ?
47: On a une petite info.
44: Allez-y.
47: Carlo Ancelotti ne s'est pas présenté en conférence de presse. C'est son fils Davide Ancelotti qui est allé à sa place. Le nouvel entraîneur du LOSC est resté vague. On lui a demandé pourquoi Carlo n'est pas là. Je ne sais pas, a-t-il dit. Peut-être à cause des situations du match. Ce n'est pas une question à poser. A-t-il sèchement répondu avant d'être relancé sur cette partie perdue. Le penalty, le tireur est défini. On décide, on dit qui tire. On peut les marquer, les rater. C'est ce qui s'est passé aujourd'hui.
44: Merci Charles-Antoine. On parle de la situation de Carlo Ancelotti.
0: dans un instant. On prend le temps, c'est important puisque vous le savez, on vous fait gagner la somme de 10 000 euros sur cette Coupe du Monde. La question du jour, Charles-Antoine.
47: Il faut répondre à cette question pour toucher cette somme de 10 000 euros en battant le Paraguay ce samedi au Mondial. Les Bleus sont qualifiés en petit 1 en finale et petit 2 en demi-finale. 10 000 euros à gagner.
46: Quart de finale.
47: Tirage au sort
0: Quart de finale.
47: Tirage au sort le 20 juillet. Donc il faut envoyer 1 en finale ou 2 en quart de finale au 7-10-21.
0: Bonne chance à vous pour le tirage au sort qui aura lieu dès la fin de cette Coupe du Monde. Timothée.
1: C'est quand même intéressant, curieux, cette histoire d'Ancelotti. Ancelotti, il a d'expérience, il en a vu d'autres, il a la légitimité. S'il ne vient pas, moi j'ai du mal à imaginer qu'il ne vienne pas parce qu'il a décidé, lui, de dire « Oh, je suis bouleversé par, par l'élimination ». Donc, est-ce que ça laisse sous-entendre que... il soit déjà, lui, dans un avion retour pour Milan.
0: À suivre. Alors, précision importante, pardon, Jo, c'est son fils, Davide Ancelotti, qui était venu s'exprimer à la mi-temps auprès du diffuseur de la Coupe du Monde. Et Davide Ancelotti, qui est venu en zone mixte, donc, et on va surveiller. En zone mixte à la fin du match.
1: En zone mixte.
0: C'est en zone mixte.
1: Ah, c'est en conférence.
0: Alors. Il y a les deux versions. Il y a les deux versions pour la zone mixte pour Davide Ancelotti à la fin du match, mais on va suivre ça. Mais c'est vrai que le cas de Carlo Ancelotti, ça fait partie aussi de la portée de cette soirée, de voir Carlo Ancelotti.
1: Une toute petite précision pour nos téléspectateurs, c'est que c'est très différent la zone mixte et la conférence de presse. Les gens sont peut-être pas familiers avec ça. La conférence de presse, c'est une activité obligatoire imposée par la FIFA. La zone mixte, c'est un endroit où tu passes et tu t'arrêtes si tu veux t'arrêter. Tu t'arrêtes pas au micro des journalistes si tu veux pas. S'il n'est pas allé en conférence de presse, pour moi, c'est qu'il y a peut-être quelque chose
46: j'espère
1: de plus lourd dessous.
46: J'espère que ce n'est pas un malaise, tu vois, un truc...
0: On parle bien de la zone mixte, donc...
47: Oui, parce qu'il a répondu à la télévision brésilienne. Donc, logiquement, ce serait en zone mixte.
1: Donc, peut-être qu'il va venir en conf, là, dans les minutes qui viennent.
47: Exactement.
2: Oui, logiquement. Logiquement, mais oui, il y a
0: une forme de tristesse aussi ce soir liée à ça, honnêtement. Alors, je sais pas si vous partagez ce sentiment-là, le fait que ce soit Carlo Ancelotti, qui est un personnage quand même du football, et c'est le sélectionneur qui passe pas avec le Brésil,
1: moi,
0: non ?
1: C'est pour ça que j'avais envie de supporter un peu le Brésil. Je suis pas pro-Brésil, pas contre le Brésil. C'est une autre nation. J'ai pas d'affect ni de détestation, loin de là. Mais Ancelotti, moi j'adore, j'ai la chance de faire ce métier depuis 20 ans, c'est probablement le mec le plus classe que j'ai interviewé de toute ma vie, c'est un mec attachant, c'est un mec intelligent, c'est un mec que quand il parle de football, il prend le temps de te l'expliquer, j'imagine que Pia a dû faire un certain nombre de conférences de presse aussi à Paris, moi je l'avais rencontré à l'époque où il était à Naples, et j'avais envie quelque part qu'il finisse le jeu quoi, il a tout gagné en club. Ça m'aurait fait rêver qu'il arrive à gagner la Coupe du Monde. Et c'était une des raisons pour lesquelles j'avais envie que le Brésil l'emporte. Mais bon, voilà. Il n'y en aura qu'un qui va la gagner.
0: Jo ?
3: Mais c'est pas fini. Peut-être qu'il va continuer.
0: Non, mais c'est important d'avoir cette discussion-là. Est-ce que le poids et le statut de Carlo Ancelotti peut aider les Brésiliens à faire un bilan réaliste et lucide de la situation ?
3: J'espère. J'espère parce que c'est quand même un entraîneur qui a prouvé de partout où il est passé que tu pouvais compter sur lui. Donc, si le projet de restructurer l'ensemble de la fédération brésilienne, je pense que c'est quand même le bon client pour pouvoir travailler sur du long terme et mettre en place.
2: Est-ce que tu es sûr de ça ?
3: Structurer quelque chose avec lui ? Bon, je ne suis pas sûr, mais je pense que je peux.
2: Non, parce qu'en fait, moi, parce que la carrière de Carlo Ancelotti. C'est que ça
3: mais là, c'est autre chose. C'est dans une sélection pour créer quelque chose sur le long terme. S'il a signé jusqu'en 2030, c'est pas juste pour faire des coups comme ça, je pense.
46: Non, j'entends bien, mais PSG, il a vraiment essayé de restructurer le club. Et il a été viré avant de pouvoir avoir le temps de le faire.
2: On est d'accord. Mais ce que je veux dire, c'est que jusque-là, son histoire n'a jamais été de bâtir, vraiment. Il n'est pas Guardiola là-dessus.
3: Ouais, mais quand tu es entraîneur d'une équipe une, c'est très rare que tu dises ça arrive. De faire jouer tout le monde de la même manière pour pouvoir arriver en équipe une.
2: Oui, non, mais ce que je veux dire, c'est qu'il n'a jamais vraiment soit eu le temps, soit eu l'occasion de structurer vraiment un club. C'est vraiment un entraîneur, un peu comme Didier Deschamps l'a été, un entraîneur de produits finis, quoi, d'équipe une, lui. Ça n'a jamais été un bâtisseur.
46: Au PSG, quand il est arrivé, il a fait le contraire.
3: C'est très rare.
46: Non, mais excuse-moi.
2: Oui, mais on lui a pas laissé le temps.
46: Justement, mais ça, ça ne dépend pas de lui. Quand il est arrivé, il a dit structurellement, ça ne va pas, Et en fait, il a fait changer plein de trucs.
2: Je sais bien, mais il n'a pas eu le temps de vraiment le faire. Et à Milan, le club était déjà achevé. Au Real Madrid, c'était achevé. À Everton, il n'a pas pu vraiment faire bouger les lignes. Et à Naples, pas tellement plus non plus. C'est pour ça que je dis, en fait, est-ce que c'est vraiment la bonne personne pour vraiment structurer une politique entière. Peut-être que oui, mais je suis pas sûr parce que je l'ai jamais vu ça. Bon, c'est pas. Tu vois, tu me dis Guardiola fait ça. Tu me dis Guardiola fait ça. Tu me dis Klopp fait ça.
0: Mais c'était présenté
2: peut-être
0: comme le dernier défi de sa carrière et donc jusqu'en 2030 pour Klopp, rester
3: Klopp
0: au Brésil.
3: Pas structuré
0: quoi.
3: Ça à Liverpool.
2: Non, mais je dis non. Il a vraiment construit de A à Z. Liverpool était au fond du trou.
3: L'équipe une.
2: Non, tout. Il avait tout refait, les protocoles, les détections, les manières de scouter, etc. À Liverpool.
3: Mais c'est rare, quoi, un coach qui a déjà fait ça en club.
2: Bien sûr, je dis pas ça, mais je veux dire, là, vu ce qu'est le Brésil, parce que là, on parle d'un monstre, je pense qu'il faut quelqu'un vraiment très fort là-dessus. Et je sais pas
0: est-ce qu'ils ont mieux les Brésiliens. Il y a aussi ça. Ils ont mis un temps fou à convaincre Ancelotti.
2: Ouais.
0: Donc, à mon avis, ils peuvent pas faire la fine bouche et dégager Ancelotti aussi rapidement.
2: Non, mais je sais même pas si c'est la bonne solution.
4: Le Naples qui a gagné a certainement bénéficié du passage d'Ancelotti quand même. Hein. C'est, c'est quand même, quand il gagne le titre, c'est 2 ans après le départ d'Ancelotti, si je dis pas de bêtises.
2: Bon, après.
4: Je pense qu'il a fait du bien.
2: Ah, mais je suis pas qu'il a... Ah, mais il a fait du bien partout où il est passé. Hein, c'est pas le...
0: Le Brésil a éliminé. On surveille les réactions. Les anciennes gloires, en général, ne mettent pas longtemps à dégainer et à massacrer les joueurs ou l'équipe. Hein,
2: Il y a du Romario,
0: en général.
2: Assez, du Paulo César, assez celui de 70.
0: Paulo César qui a dit, de toute façon, ça, c'est pas le Brésil. Ça ressemble pas au Brésil. Ouais. Donc, vous voyez, ça va y aller. Logiquement, on surveille ça avec vous, Charles-Antoine. La Norvège d'Erling Haaland. Ah. On le rappelle, on vit quand même une Coupe du Monde extraordinaire avec Haaland 7 buts, Messi 7 buts, Mbappé 7 buts. Le classement des buteurs avec 3 joueurs à 7 buts, c'est du jamais vu à ce niveau-là de la compétition. La joie norvégienne de la qualification dans la fan zone à Oslo, et puis on parle d'Haaland, doublé ce soir pour permettre à la Norvège d'éliminer le Brésil.

0: La Norvège, ce pays d'à peine 6 millions d'habitants. La Norvège du biathlon, normalement.
1: C'est
2: Votre patrie, un petit peu.
0: Hein, c'est pour ça que vous demandez. Je suis triste pour le Brésil, mais je suis heureux pour la Norvège. Johannes Bø, il doit être dans un état, vous imaginez ce soir. Lui qui joue tout au foot de temps en temps. La Norvège qui renverse le Brésil avec ce doublé donc d'Erling Haaland. Est-ce qu'il y a déjà des titres qui sont marquants dans la presse norvégienne,
3: Charles-Antoine? Ah oui, bien sûr, la presse norvégienne exulte. Hein, le quotidien Aftenposten, qui est un des quotidiens principaux de la presse norvégienne, dit au paradis en première classe. Évidemment, Haaland est la star annoncée. Il précise tout en bas de l'article, c'est intéressant, notre petit pays, notre grande équipe nationale. Hey. 5,5 millions d'habitants en Norvège.
2: Jolie formule.
0: C'est une très jolie formule, effectivement. Et en plus, alors on a parlé du Brésil et on a un petit peu évoqué la Norvège. Cette équipe de Norvège, elle est remarquable. Premier quart de finale, évidemment, de l'histoire de ce pays. C'est une belle équipe qui se qualifie pour la suite de la compétition.
4: Bah, je trouve qu'ils ont une évolution dans le foot où ils ont pris le bon wagon, eux. Mm-hmm. Je veux dire, il y avait une façon de jouer de la Norvège, souvent du défi athlétique, du jeu long. Aujourd'hui, ça a évolué parce que quand on regarde le match aujourd'hui, ça a été dans la préparation, les buts sont magnifiques. Alors, les deux extrêmes ont été très bons, le gardien et Haaland dans cette équipe. Mais ce qui s'est passé au milieu, je les ai trouvés très bons. Je veux dire, il y a un vrai collectif. Donc, il y a un travail de fond qui a été fait sur cette équipe nationale. Et après, concernant Haaland, avec pas grand-chose, n'oubliez pas qu'en première mi-temps, il avait touché que 10 ballons. Et pas grand-chose, il a marqué deux buts, et deux buts d'attaquant de surface incroyables. Parce que pour moi, même si le deuxième est magnifique sur la frappe, j'y mets le premier, il arrive à se démarquer pour mieux jaillir devant le défenseur brésilien.
5: C'est sur Gabriel qui monte. Hein.
4: Et c'est sur
5: On
4: Gabriel,
5: parle de défenseur central, allez, c'est top 3 de la saison.
4: Et le coup de casque qu'il met. C'est
1: Gabriel, frappe, il va être un peu...
4: Qui est parti.
1: Il passe une mauvaise fin de saison, Gabriel, quand même.
5: Ouais, le péno raté contre Paris en finale.
1: Et là, il sort,
0: Au hasard, qui a été élu homme du match?
1: Nyland. Ah oui,
0: c'est ça,
1: gardien.
0: Nyland. Le gardien?
1: Ouais.
6: Johan. Mais moi, à la fin du match, la personne qui me reste en tête, c'est le gardien.
4: C'est aussi.
6: Il a été exceptionnel. Il a fait des arrêts. On le disait avec Dave en regardant. Moi, je trouve qu'il y a, des côtés dans sa gestuelle qui me rappellent un peu Yann Sommer. Il y a des arrêts extrêmement instinctifs. Et puis l'arrêt sur le CSC, qui est l'espèce de lob qui part, il est incroyable.
7: Il est exceptionnel.
6: Il est incroyable.
7: Quand il y a la star qui marque
6: du bout des doigts, il le sort sur le poteau. C'est
1: dingue.
0: Mais avec Haaland qui met un doublé, il n'avait aucune chance. Ce soir, d'être élu homme du match, le gardien
7: norvégien. Il n'arrête qu'un seul pénalty sur deux.
0: Il y a le phénomène autour de cette équipe aussi. Regardez les supporters.
2: Qui est même
0: plus. Oui, en plus. Mais les Vikings, toute cette histoire, là, c'est vrai que ça fait partie de cette équipe de cette Coupe du Monde.
5: Et moi, je pense que c'est pas anodin.
0: Là, on est à Times Square.
5: Ouais. Mais je suis d'accord avec vous.
7: Ils ont fait
5: c'est pas que du folklore. Moi, j'ai l'impression qu'en fait, ils arrivent et ils arrivent pas seuls. Ils arrivent avec tout un public, comme la plupart des autres, mais avec lequel ils communient, avec lequel ils écrivent une histoire, avec lequel ils ont un rituel. Et tu sais, tout ça, moi, je suis persuadé que ça te donne une énergie, tu crées quelque chose, tu crées un lien, il y a quelque chose. Tu sens qu'ils ont pas peur. Ça veut pas dire qu'ils vont aller au bout. Mais moi, j'ai l'impression que, tu sais, il y a une espèce de truc comme ça qui se tisse au-delà de leur groupe. qu'on regardait tout à l'heure. La photo, c'est Haaland avec tous les joueurs assis en tailleur. Et Haaland avec son tambour face au public.
7: Il est là avec le tambour. Dans Times Square, regarde.
5: C'est ça.
7: Non, t'as un doute, hein.
5: C'est
0: celle-là, voilà, la photo.
5: Tu vois, il y a un truc autour de cette équipe, indépendamment de ce qui est fait. Je trouve qu'en plus, ils sont escortés par, par une espèce d'état d'esprit, de kiff, de truc. Je trouve ça particulier.
1: Moi, j'aimerais bien souligner les coups réussis de Solbakken, le coach. Parce que pour moi, il y a deux masterclass. Il y a, premièrement, quand il sort ses deux ailiers à la mi-temps, on se dit « What ?» Mais personne ne fait ça. Et en fait, il le fait. Et notamment l'ailier gauche, Schelderup, franchement, il fait une différence incroyable par rapport à Nusa. Il apporte vraiment autre chose. Mais pour moi, la vraie masterclass de la Norvège au niveau tactique, c'est d'avoir fait tourner en troisième match de poule. Et en fait, au moment où ça arrive, en tant que Français, on se dit « C'est bizarre ce qu'ils nous font. Il y a un loup. » parce qu'ils ont l'air d'assumer, ils ont l'air d'être alignés, ils sont en mode drakkar, tous. Quand Haaland, il en parle en conf, il dit « Non, mais la France vont gagner, il n'y a pas de souci, de toute façon, ils nous auraient battus, vous inquiétez pas. »
5: Ils n'ont même pas fait semblant de faire rentrer Haaland à la fin.
1: Exactement, on sent qu'ils ont un plan et on sent surtout qu'ils sont tous derrière ce plan-là. Et quand on voit le match qu'ils font aujourd'hui, en fait, on comprend le plan.
5: Ils ont un plan.
2: Et le plan, il est réfléchi quand même, parce que s'ils devaient faire le nul, je pense qu'ils auraient envoyé l'équipe.
5: Oui, bien sûr.
1: Mais bien sûr.
2: Parce que là, tu sais que si tu joues
1: en France,
2: il faut les battre.
1: Ils ont vu leur parcours.
2: Tu vas te dépenser une énergie.
1: Et en fait, ils ont camouflé leur talent quelque part en montrant pas leur talent.
0: Et on pourrait en continuer à en parler tellement la soirée, elle était spéciale, évidemment. La Norvège qui élimine le Brésil pour retrouver soit le Mexique, soit l'Angleterre. Si le match a lieu, parce que regardez, le protocole orage a été enclenché du côté de Mexico.
2: Voilà. 2h du matin.
0: Et en plus, il y a l'orage. Regardez ça. Si le match a lieu, bonne nuit à vous si vous arrivez à regarder le match s'il a lieu. Et demain, la suite de toutes les émissions pour continuer à vivre cette Coupe du Monde. Très bonne nuit à vous.

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0: larmes ont coulé à Rio. Le Brésil, c'est la déflagration sur cette Coupe du Monde. Le Brésil est éliminé dès les huitièmes de finale de la Coupe du Monde par la Norvège d'Erling Haaland, auteur d'un doublé. Le Brésil s'incline 2-1. Vous voyez la détresse des supporters à Rio. Nous serons en direct avec Eric Frozio, notre correspondant sur place. C'est une première depuis 36 ans maintenant, 36 ans, voir le Brésil passer à la trappe dès les huitièmes de finale. C'est simple, depuis le titre en 2002, le Brésil c'était au minimum les quarts de finale. Équipe du soir spéciale, évidemment pour revenir sur cette sensation, la Norvège d'Haaland qui élimine le Brésil avec Jo, Pia, Dave, Timothée, Régis et Charles-Antoine pour toutes les images, toutes les infos. Et ça réagit déjà énormément, le Carlo Ancelotti, déjà il est en train d'être détruit par les Brésiliens.
1: C'est ça, exactement, Carlo Ancelotti qui est déjà attaqué par la presse brésilienne. C'est le journal O Globo, hein, la presse, un hebdomadaire principal au Brésil qui a titré les mauvais choix d'Ancelotti ce soir. C'est le premier papier de ce titre brésilien.
0: Réaction rapidement les amis, est-ce que vous êtes vous aussi assommé presque par cette élimination du Brésil ?
2: Assommé non, parce qu'on le dit depuis le début de la compétition, ce Brésil-là n'est pas le Brésil pétri de talent.
0: Une fois qu'on y est quand même, Timothée, une fois qu'on y est, ça fait bizarre quand même.
2: Moi, je suis déçu, parce que je disais à Dave, la Coupe du Monde, elle a son histoire est intimement liée à celle du Brésil. Donc, quand le Brésil en sort, c'est la saveur qui peut être un peu différente. Et tant mieux pour la Norvège, qui a absolument mérité sa qualification. Mais moi, je suis pas abasourdi, parce que quand on est rentré dans cette compétition, je me suis pas dit que le Brésil de 2026 était un favori absolu.
0: Mais de là à sortir dès les huitièmes de finale quand même, quintuple champion du monde, les Brésiliens. Votre sentiment, Jo ?
3: Non, pas tant que ça en fait, parce que ouais. Oui, le Brésil n'était pas flamboyant, mais bon, moi je pensais qu'ils allaient être, ils pouvaient aller un peu plus loin. Mais après, ils sont éliminés face à une très très belle équipe de Norvège qui joue un très beau football, qui est collectivement huilé. Et puis après, ils ont ce soir un gardien qui fait un match exceptionnel. Et un attaquant qui on le connaît depuis des années, ne peut marquer à tout moment. Et on l'a vu encore ce soir avec ses qualités. Donc c'est une équipe qui tient vraiment, vraiment la route. Et ouais. Bon, après oui, bien sûr, le Brésil est lié à la Coupe du Monde, mais comme d'autres équipes aussi. Hein. C'est vrai qu'à chaque fois que le Brésil est éliminé, on a l'impression que la Coupe du Monde s'arrête.
0: Eh ouais, moi, de mon côté, pas tant que ça. Le Brésil et la Coupe du Monde.
3: Mais non, mais moi, de mon côté, pas tant que ça.
0: Ouais, mais le Brésil et la Coupe du Monde, quand même. Quintuple champion du monde, on l'a dit.
3: Il y en a qui ont gagné 4, alors on va pleurer parce que l'Allemagne a perdu. Non, l'Allemagne, ça gêne moins. Parce qu'ils ont gagné 4. Non,
0: l'Allemagne, quand ils sortent, c'est un événement aussi, Jo.
3: Oui, oui. Non.
0: Ah, bah, c'est un événement.
3: Non, mais je sais pas, on fait le Brésil.
0: Ah, mais parce que le Brésil, c'est le football, c'est la Coupe du Monde, c'est tout ça, quoi.
3: Ah, les autres, non. L'Allemagne, l'Argentine, la France, non.
0: L'Argentine.
3: On va plus pleurer pour le Brésil que pour la France.
0: Non, mais si l'Argentine de Léo Messi était sortie, on serait dans le même état, Jo, ce soir. Ah, ouais, quand même.
4: Non, pas du tout. Par contre, le truc qui est dur là, de voir sortir le Brésil, et je suis complètement d'accord avec les garçons, la Norvège a mieux joué, et donc c'est complètement logique.
0: Encore plus terrible.
4: C'est plus logique. Ouais. Mais par contre, j'ai encore la rétine qui pétille. Tu vois, le champagne et bulle. Des minutes jouées par Neymar, en fait. Et là je ressors du match avec une frustration de fou de me dire qu'il n'a pas pu rentrer dans sa Coupe du Monde, qu'il n'a pas pu jouer son football. C'est vraiment frustrant. Et honnêtement, c'est ça qu'on attend du Brésil, c'est voir ce type de joueur jouer. Donc c'est ça ma grosse frustration ce soir.
0: 68e minute, hein, l'entrée de Neymar qui a marqué le pénalty pour revenir à 2-1 dans le temps additionnel. Dave et Régis, ce qu'on n'a pas encore entendu sur cette élimination du Brésil d'abord.
5: Pas surpris, mais vraiment pas surpris pour le coup. C'est pas un choc, c'est rien du tout. C'est quelque chose qui est attendu, quasi programmé. C'est une équipe qui... Un, manque de talent. Deux, qui a été, pour moi, et je l'ai dit plusieurs fois sur ce plateau, Carlo Ancelotti, j'ai jamais compris son équipe. J'ai eu l'impression qu'il passait le tournoi à la découvrir, que chaque choix était remis en cause le match d'après, que en fait, il avait pas compris ce qu'il avait entre les mains, qu'il a cherché en vain une formule qu'il a jamais trouvée. Et en face, il s'est retrouvé face à une équipe qui se connaît sur le bout des doigts, qui grandit ensemble depuis maintenant, on les voit venir depuis 2-3 ans, qui ont gagné leur billet en Ligue des Nations sur la Ligue A, qui se sont qualifiés avec brio pour cette phase finale.
0: Dans le groupe de l'Italie.
5: Dans le groupe de l'Italie, en concassant tout le monde, en étant meilleur attaque, meilleur buteur, meilleur passeur, meilleur tout ce que vous voulez, que sur les deux premiers matchs de notre poule, ils ont fait le boulot et comme il faut, et que derrière, le troisième match, ils l'ont abandonné parce qu'ils ont une autre idée derrière la tête et préserver leur force, etc. Et moi, j'ai vu une équipe qui est archi en place, qui sait exactement ce qu'elle sait faire, qui sait ce qu'elle ne sait pas faire.
3: Tu réécris un peu l'histoire. Parce
5: pourquoi
3: que quand même, je suis d'accord sur tout ce que tu dis sur l'ensemble, mais sur le match ce soir, C'est pas ils n'ont pas écrasé le Brésil, ça se joue à rien quoi.
5: Non mais là tu fais une analyse.
3: Non mais là tu fais une analyse sur le Brésil qui est catastrophique et la Norvège qui est là-haut.
5: Moi, ah, oui.
3: Ce soir. Ouais mais ça se joue à rien quoi.
5: Vraiment ça se joue à rien.
0: Il y a beaucoup déjà, d'arrêts du gardien norvégien déjà.
3: L'expected goals, là, ouais. Je sais pas comment dire. 2,74 côté Brésil, 0,70 côté Norvège. Donc, ouais. Déjà,
0: c'est les occasions nettes. Hein.
5: Non mais parce que le péno fait augmenter énormément.
3: Ah, d'accord. Mais il y a des occasions quand même du côté du Brésil.
5: Je trouve pas tant que ça.
3: Le gardien il fait le match de sa vie.
5: Mais t'as pas vraiment de gros face à face.
3: T'exagères un peu par rapport au résultat qu'on a.
5: Non.
3: T'as Haaland qui met deux buts cliniques.
5: Je l'annonce depuis plusieurs jours qu'il va sortir.
3: Mais la Norvège, il n'y a pas 60 occasions la Norvège.
5: Je dis pas qu'il y a 60 occasions, mais
3: il transforme les situations en but en fait.
5: Oui, mais j'ai eu l'impression que sur chaque situation, il pouvait les plier.
0: Régis, qu'on n'a pas encore entendu et on nous signale.
5: Mais je le dis depuis plusieurs jours et je l'ai dit à la mi-temps.
3: Ça change rien que tu le dises ou tu le dises pas. Moi, je vois un match en fait. Je vois un match où il y a beaucoup d'occasions du côté de Brésil et que le gardien va sûrement avoir 9 voire plus.
5: Mais
3: et
5: il fait un gros match. Mais
3: Et que de l'autre côté, Ederson n'a pas fait un arrêt.
5: Mais qui fait un gros match du côté du Brésil?
3: Dis-moi
5: qui fait un gros match du côté du Brésil.
3: Mais il n'y a pas une histoire de faire gros match, pas gros match. Je vois un match de foot.
0: Il n'y a pas eu autant d'écart que ça. C'est ça que vous voulez dire, ça.
3: Il y a eu 2-1, j'ai l'impression que la Norvège est là et que le Brésil a été là ce soir.
5: Mais moi, je trouve.
3: C'est pas vrai, en fait.
5: Je trouve.
0: Vous n'êtes pas d'accord.
5: C'est le but des Brésiliens.
3: S'il y a 2-1 pour le Brésil, t'as un autre discours.
5: Mais non.
3: Moi, j'aurais pas eu un autre discours.
5: Je te dis pas qu'il y a un autre discours.
3: Je te dis la Norvège est au-dessus largement.
5: Regarde ce qu'on a.
3: Tu réécris l'histoire en disant Brésil, ça va pas depuis des mois.
5: Regarde ce qu'on a dit.
3: La Norvège écrase tout le monde depuis des mois.
5: C'est
3: trop facile.
5: Et après le Japon, qu'est-ce qu'on a dit?
3: On parle pas d'après, on parle de ce soir
5: le
3: match.
5: Mais je te parle sur le fait que tu me dis je me fais sur le résultat.
3: 2-1 pour le Brésil ce soir, c'est 2-1 pour le Brésil, c'est pas.
0: On a compris que vous n'étiez pas d'accord sur la domination norvégienne ou brésilienne sur ce match.
5: Le Japon, pourtant, ils ont perdu les Japonais. Et moi, je te dis que les Brésiliens, ils n'étaient pas bons. Et je l'ai dit le soir même, je dis qu'ils ne sont pas bons. Mais oui, mais même ce soir, je ne les trouve pas bons.
0: Vous avez le droit de ne pas être d'accord de toute façon. Régis, qu'on n'a pas encore entendu, les amis.
5: Sont pas bons.
0: Et les larmes de Neymar, les amis.
3: Je ne parle pas bon ou pas bon. La Norvège, collectivement, est meilleure. Mais après, il y a des occasions, il y a un gardien, il y a tout ça.
5: Il y a des occasions, heureusement, c'est le Brésil.
0: Heureusement,
3: oui.
0: On va avancer, Dev.
5: Non, mais ce que je veux dire, c'est que collectivement, ils ne sont pas bons.
3: Dev, ils sont moins bons que la Norvège.
0: On va avancer, on va évidemment avoir l'occasion de prolonger cette discussion sur les qualités de la Norvège, les limites du Brésil ou pas. Régis, qu'on n'a pas encore entendu. Et c'est vrai que c'est une soirée qui va évidemment rester à part Neymar, c'est sans doute terminé.
5: Le Brésil, ça excite.
0: Mais non, mais
5: alors que l'Allemagne, on s'en fout.
0: C'est l'Allemagne. En même temps, ils se font éliminer tout le temps au premier tour.
3: Ouais,
0: ils sont nuls. Ben oui, ils sont nuls, les Allemands.
3: Le Brésil, depuis les dernières Coupes du Monde, ils sont tout en finale. Quoi.
0: Mais au minimum en quart de finale. Et ce soir, ça s'arrête en huitième de finale. Les larmes de Neymar. Ça aussi, les images, on les verra tout à l'heure. Mais Neymar, on pleure après cette élimination du Brésil. Ça Régis, est-ce que vous êtes triste de l'élimination du Brésil ce soir, Régis, ou pas?
6: Oh non, du tout.
0: Pourquoi?
6: Non, du tout, mais je vais être un petit peu plus mesuré que...
0: Oui, ça va faire du bien un peu, les deux excités, là.
3: Non,
6: mais on est objectif par rapport à la lecture du match. Je ne veux pas revenir sur tout ce qui a été dit. La Norvège mérite amplement de sa qualification par rapport à ce qu'ils ont produit. Moi, j'ai été surpris. Alors, est-ce que c'est voulu de la part du Brésil qu'ils ont pratiquement laissé le ballon à la Norvège en termes de possession? C'est-à-dire, c'est toujours la Norvège qui a eu le... qui a eu le ballon. Est-ce que c'était un choix tactique de Ancelotti? Après, il y a un fait de match qui a été important, à 0-0.
0: Le pénalty raté.
6: Il y a le pénalty raté, et puis il y a le duel de tête à tête. Hendrick, quand il arrive. Si le Brésil mène 1-0, le match est peut-être aussi un peu différent. Ça s'est joué sur des...
3: Il n'a pas vu Dave, celle-là. Il était
5: au deuxième. Odegaard aussi, là, face à face, on n'en parle pas, les gars. Vous ne regardez que le Brésil. C'est parce que vous êtes trop passionné par le Brésil. C'est votre problème, à tous.
6: Non, mais moi, je suis passionné par... Moi, j'étais passionné par le match.
5: Moi aussi.
6: Et moi, j'étais... surpris, agrément surpris de la qualité de ce qu'ils ont proposé à la Norvège.
0: Ah, mais la Norvège, on ne retire pas leur qualité.
6: Ils construisent leur tournoi. Contre la France, il a fait tourner plus de 50% de son équipe. Il y avait une projection un petit peu plus loin dans la compétition. Et puis le sélectionneur, ça lui donne raison. Parce qu'aujourd'hui, ils ont fait
3: les choix à la mi-temps.
6: Il a sorti les deux joueurs extérieurs qui ont amené un peu de diversité.
5: Ils ont été bons, les entrants.
6: Ils ont été très bons.
4: Le groupe, il a tout changé.
3: Mais c'est ça qui est fort, c'est qu'ils ne sont pas

0: ou au tour d'après, admettons. Mais personne ne les a vus, de toute façon, gagner ce tournoi. Et depuis le début, on se dit, mais ils n'ont quasiment pas de joueurs. Ouais. Ils n'ont aucune créativité. T'en es à prier pour que Neymar puisse faire une demi-heure. Si tu te retrouves dans cette situation-là,
1: ah oui, c'est clair.
0: Les ressorties de Vinicius, ils n'ont quand même pas grand-chose à proposer.
1: On va tenter de joindre Eric Frozio. Il est en direct avec nous et on espère que la connexion sera bonne jusqu'au bout. Eric, la sensation, 213 millions d'habitants au Brésil, c'est 213 millions de personnes qui doivent être dévastées ce soir après cette élimination. Et quel est le sentiment qui domine au Brésil, Eric ?
0: 4 millions, là, en Norvège.
2: Bah écoutez, sans surprise, c'est grosse déception, grosse frustration, beaucoup de tristesse. C'est pas non plus la surprise du siècle, hein. Les Brésiliens, ils sont de nature optimiste, mais ils savaient qu'ils avaient une équipe qui était limitée, qui allait pas forcément avoir les atouts pour aller au bout. Ils pensaient que cette équipe...
1: Une meilleure connexion, Eric, pardon. On revient vous voir dans quelques instants, mais on va tenter une meilleure connexion dans quelques instants parce qu'on ne vous entend pas très bien. Et il n'y a rien qui marche, effectivement, au Brésil. Timothée.
3: Une des rares choses qu'on a entendues, c'est que ce n'était pas non plus la surprise du siècle. Et je pense que les Brésiliens avaient conscience que cette année, ils n'avaient pas une équipe incroyable. Moi, je suis plutôt de l'avis de Johan dans le sens où j'ai trouvé que le match était globalement équilibré. On parlait à la mi-temps d'un match de boxe, ça a continué en deuxième période. Il y a eu des crochets, ils se sont répondus les uns les autres. Sauf qu'il y avait deux excellents gardiens. Nyland en état de grâce, Nyland.
1: Le gardien remplaçant de Séville. Hein.
3: Allison a fait un bon match parce qu'il a sorti quelques... Mais ce qui fait la différence, c'est que d'un côté, tu as des attaquants qui sont... Je vais pas dire médiocre, mais lambda en fait, côté brésilien.
0: Je mets Vinicius à part, honnêtement, c'est un joueur.
3: Et de l'autre côté, il y a Haaland qui fait toute la différence. Et en fait, ce qui est surprenant et ce qui est frappant, c'est de se dire, c'est que encore une fois, on revient à l'imaginaire collectif qu'on a du Brésil. Les bons attaquants, normalement, ils jouent en jaune. Rouge
4: et si je peux juste dire un truc justement sur Vinicius et Haaland, il y a eu deux moments assez marquants. Un moment où Haaland il est dos au but, il joue en une touche et il joue très collectif en fait. Il touche pas beaucoup de ballons, mais souvent il les lâche en une touche. Et un autre moment où on est à la fin du match, Vinicius il a la balle au pied, il a Neymar qui est démarqué juste derrière lui, il peut lui faire la passe, il garde le ballon, il va dans l'axe et là il perd le ballon. Il y a une occasion norvégienne. Et en fait, je trouve que ça illustre aussi le type de jeu un peu caricatural parfois des attaquants brésiliens qui pensent que ce qu'on attend d'eux, c'est toujours de garder le ballon, faire des dribbles, etc. Alors que c'est pas toujours ce que le jeu attend et que finalement, ça marche pas quand c'est caricatural, quoi.
0: Non, mais parce que depuis le début du tournoi, Vinicius, globalement, il fait beaucoup avec très peu. C'est-à-dire que le match contre le Maroc, ils se font marcher dessus et c'est lui qui, sur une prise d'initiative individuelle, te sort l'égalisation, etc. Et en fait, ils ont beaucoup vécu dessus, globalement, sur des coups, sur des trucs. Ouais, c'est pour ça, moi, je ne reproche pas d'avoir tenté.
5: Moi, je trouve que le collectif norvégien a été incroyable. Ils ont pris le dessus dans le cœur du jeu. Il y a une idée de jeu. 66% de possession sur l'ensemble du match. À la fin de la première mi-temps, ils étaient à 73%. Moi, ce qui m'a choqué, c'est ça, c'est que le Brésil, ils ont laissé le ballon norvégien.
0: Ils avaient deux fois plus de passes.
4: Les Norvégiens, aucun pressing.
5: Ils ont pris leur temps. Les buts sont menés, sont construits, un centre avec les qualités des uns et des autres.
0: Mais en fait, si on t'avait dit un jour que la Norvège aurait deux fois plus de passes réussies que le Brésil,
1: c'est ça en fait. C'est pour ça qu'on est un peu sidéré, entre guillemets, c'est à la fois l'élimination du Brésil et l'élimination avec ce niveau-là, entre guillemets, du Brésil.
6: On savait que c'était pas un grand Brésil.
1: Mais quand on est face à la réalité, c'est vrai que ça fait un petit peu bizarre. On voit la détresse de Neymar, qui, on le rappelle, est entré à la 68e minute. On peut y aller tout de suite d'ailleurs sur Neymar. Pia, vous avez commencé en disant que votre regret, c'est qu'il n'ait pas joué plus. Mais bon, il rentre quand même à la 68e minute, il y avait 0-0 à ce moment-là.
4: Ouais, complètement. Mais le regret, tu l'as une fois que tu as vu ces 20 minutes-là, mais avant, tu ne sais pas à quoi t'attendre. Et tu comprends aussi peut-être les choix d'Ancelotti avant de voir ces 20 minutes. Mais par contre, à partir du moment où il rentre et où à chaque fois qu'il joue, à chaque fois qu'il touche la balle, tu sens un souffle, tu sens un truc, tu sens un frisson, tu sens que quelque chose est possible, tu te dis, voilà, même si peut-être il ne pouvait pas jouer plus, ça reste une énorme frustration de ne pas l'avoir vu plus. C'est vraiment la star qui n'est pas au rendez-vous sur ce mondial et en fait, c'est la seule. Quoi.
0: Le regret, c'est qu'il arrive... au mondial dans cet état, c'est-à-dire que sa saison a été compliquée de bout en bout, sur le terrain, en dehors, les blessures, peut-être même un manque de préparation. Finalement, il est pris presque au buzzer, parce que tout le monde attendait ça, mais franchement, ça s'est fait au dernier moment. et il se reblesse tout de suite. C'est-à-dire que même ce temps de préparation, des combien 15 jours, 3 semaines, dont il aurait pu bénéficier à partir du moment où il y a sa sélection,

0: comment dire, c'est plombé par cette blessure au mollet. C'est-à-dire qu'il arrive avec toute cette tare physique et on en était là à se dire, tiens, s'il peut jouer 10 minutes, tout ça. Mmh. Et en fait, c'est pas viable au plus haut niveau. Et c'est, en fait, le regret, il est là. C'est que t'as, dans cette Coupe du Monde, qui est une sorte de last dance avec, Messi qui est là, Cristiano, Modric, etc. Voilà. Un peu les légendes. Ben Neymar, en plus, il a même pas pu vraiment poser un pied sur le terrain. Donc, c'est triste pour
1: mais
0: lui.
1: Est-ce que son entrée vous donne des regrets de pas l'avoir utilisé plus aujourd'hui?
2: Ouais, ça nous a fait, quand il a tiré le pénalty, on était tous curieux comment il allait frapper son pénalty, parce qu'il avait cette façon particulière de les frapper. Après, ces types de joueurs, au moment où on s'est dit, il va rentrer, il va faire le truc. Une situation arrêtée, une passe. D'ailleurs, il aurait pu très bien marquer sur le but de l'égalisation quand Casimiro rentre dans la surface, il fait un centre fort dans les 6 mètres.
3: C'est Neymar
2: qui est dans les 6 mètres.
0: Il lui met une bourre sur la
2: situation. Ouais. Il doit lui mettre un ballon au sol. Il lui a mis une bombe qui était injouable. Et s'il égalise là-dessus, ça aurait été Neymar qui était au bon endroit, au bon moment. Après, les artistes et ces grands joueurs, c'est toujours regrettable de les voir partir, parce que ça reste des joueurs fabuleux.
4: Après, sur Neymar, il y a de l'émotion. Il y aura son histoire contrariée, finalement, avec la Coupe du Monde, d'une certaine manière. Mais moi... Bon, déjà, je pense que Carlo Ancelotti, s'il le fait rentrer qu'à ce moment-là, c'est qu'il sait qu'il n'a pas plus dans les jambes. Et puis, il y a une action pour moi qui a été très révélatrice de Neymar, c'est qu'à un moment, il part sur le côté gauche, il fait un premier crochet devant Haaland, on dit waouh ! Et là, on dit ah, c'est Neymar ! Et par contre, le deuxième, il s'affaisse et il s'effondre parce que c'est plus Neymar. C'est plus le Neymar virevoltant qu'on a connu. Évidemment, tu remontes 7-8 ans en arrière, tu aurais fait le deuxième, le troisième, il serait marqué le but, probablement. Et en fait, bah c'est un peu triste parce que c'est la. Enfin voilà, comme tu le disais, c'est The Last Dance et puis on le reverra.
0: Est-ce que c'est pas ce qu'il faut quand même pour ce Brésil? On l'a dit, depuis 2002, ils n'ont atteint qu'une fois les demi-finales.
1: Donc vous allez dire qu'ils méritent. C'est mieux pour eux d'être sortis comme ça pour les bouger un peu,
3: se remettre en question.
0: Non, mais parfois, tu te maquilles derrière, tu sais, des défaites un peu injustes comme celle contre la Belgique. Enfin, injuste. Cruelle en tout cas contre la Belgique. Limite injuste. Parce qu'ils avaient archi-dominé la Croatie en 2022 et ils sortent au tir au but alors que c'est pour eux normalement. Et tu vois, il y avait un truc de « on passe pas loin à chaque fois, on n'est pas vernis ». La réalité, c'est qu'en fait, petit à petit, ils se déclassent. Petit à petit, il y a un écart qui se fait avec les meilleures nations. France, Espagne, Argentine, par exemple. Mais je pense même avec l'Angleterre, il commence à y avoir déjà un gros creux. Et en fait, parfois, il te faut un petit peu comme a eu l'Allemagne. Alors, je ne sais pas s'ils auront les mêmes capacités de réaction, mais comme l'Allemagne a eu à la fin des années 90, quand leur football était plus opérant, et ils ont dû faire une vraie refonte de leur système. Et le Brésil, il doit repenser son système parce qu'aujourd'hui, il est loin, alors que pourtant, c'est un pays de combien ? On a 200 millions de personnes.
1: 213 millions de.
0: Ils jouent toujours autant au foot. Ouais. Qu'est-ce qui fait qu'ils n'arrivent pas à produire de champions ? Il y a peut-être un problème dans la formation, il y a peut-être un problème dans la détection, j'en sais rien, mais il y a des trucs à revoir.
4: Pour revenir à Neymar, dont on parlait, finalement, son histoire avec la sélection, elle est assez contrariée, parce qu'il y a pas de. Enfin, il a gagné les Jeux Olympiques, et c'est tout.
0: C'est tout. Parce que la Copa América qu'il gagne, c'est sans lui.
4: C'est sans lui, voilà. Ouais. Donc c'est quand même
1: c'est une triste histoire.
4: C'est quand même très étonnant de voir un joueur qui a porté sur ses épaules tellement d'espoir, tellement d'attente pendant tellement d'années, parce que ça fait quand même un moment, il est sorti particulièrement jeune.
0: Et il a souvent été bon avec la sélection, mais il y a toujours cette histoire de blessure, de trucs.
4: Il n'aura finalement rien gagné.
2: Ouais. Il y a quand même des stats, hein, on n'en a pas trop parlé, ils ont quand même frappé 14 fois.
3: Hein. Ouais.
1: Ils ont plus tiré que la Norvège, ils ont moins
2: gagné plus de duels. Alors, après moi les stats,
1: il y a une stat, Régis, qui est frappante pour le Brésil. 34% de possession, vous êtes d'accord aujourd'hui, hein, 34%. Eh bien, c'est la première fois qu'ils ont si peu de possession depuis 1966. Sur un match de Coupe du Monde. Sur un match de Coupe du Monde, c'est la première fois que le Brésil a si peu de possession depuis 1966. Ouais,
0: parce que c'était un parti pris d'Ancelotti qui, pour le coup, sait très bien faire ça, organiser des équipes avec peu de possession en laissant largement, une fois son Real avait mis une raclée au Bayern de Guardiola avec 30% de possession, il leur a mis 4-0. Parce qu'il sait très bien un moment conserver et puis jaillir. Le truc, c'est que là, il manque de talent devant.
3: Ah, quand Hendrick est rentré, quand même, il y a eu des éclairs. On s'est dit, il va apporter un truc. Il a quand même deux énormes occasions, Hendrick. Il y en a une qui a raté, l'autre qui a
1: raté. Dans la presse brésilienne, à mon avis, il va passer un mauvais moment, Hendrick. Parce que l'occasion qu'il a...
0: Le face-à-face sur l'ouverture de Vinicius.
4: À ce moment-là, Guimarães...
3: Guimarães, c'est plus la peine qu'il sorte de chez lui.
1: C'est possible aussi.
4: Rater un face-à-face, c'est des choses qui arrivent.
5: Moi, ce qui me questionne, c'est en fait, qu'est-ce que va faire Ancelotti maintenant? C'est-à-dire qu'il est, il est sous contrat jusqu'en 2030.
1: Charles-Antoine, est-ce qu'il a démissionné ou pas encore?
4: Non, bah, pas encore.
3: Mais il devrait le garder. Mais ce serait une erreur de le virer.
4: Imaginez qu'il y avait un projet sur le moyen terme, du coup. Et quand tu as fait le constat de cette génération-là, de l'absence de génie, finalement, un peu de créativité dans cette génération-là, comment tu reconstruis en 4 ans? Est-ce qu'il y a des pépites qu'on n'a pas vues, qui ne sont pas sur nos radars et qui, dans 4 ans, vont venir régénérer cet effectif? Parce qu'en fait, là, cet effectif-là, bah, tu te dis, il n'y a pas grand monde à garder quoi, pendant 4 ans.
1: Pierre, je suis déçu parce que vous n'avez pas dit que vous étiez triste pour Marquinhos encore.
3: Parce que je ne suis pas non plus complètement premier degré tout le temps. Je suis quand même déçu, mais Marquinhos, il est double champion d'Europe, qu'est-ce que je te dis, voilà, quoi.
1: Non, je vous taquine parce que première déclaration de Marquinhos avec vous, Charles-Antoine.
6: Marquinhos s'est exprimé, ouais. Juste après ce match, je voulais me présenter mes excuses au peuple brésilien. Tous ceux qui sont venus ici ont été témoins de cela. Je demande à la population de soutenir la prochaine génération à partir de maintenant. Ils ont 4 ans pour faire leurs preuves.
1: Ah, c'est une belle déclaration quand même.
3: Fin de carrière internationale.
1: Ouais, ça veut dire qu'il ne fera pas partie de cette génération-là. Et il va directement sur la prochaine génération. Moi, je trouve ça beau,
3: oui, ça,
1: noble comme déclaration à ce moment-là. Parce que c'est un pays de football, Pia, ouais, et que le Brésil, là, vous avez encore une fois, on caricature un petit peu, mais il y a 213 millions d'habitants. C'est combien de millions sont complètement dévastés aujourd'hui, quoi.
0: Oui, mais
1: même s'ils savaient que leur équipe était moins bien,
0: oui,
1: etc. Mais
0: je veux dire, ils commettent pas une faute professionnelle en perdant ce soir. Ils perdent contre une équipe qui pouvait les sortir.
3: Mais oui, c'était meilleur. En fait, le truc, c'est qu'à chaque fois qu'ils font des excuses, qu'ils pleurent, qu'ils sont machin et tout, ils mettent encore plus d'affectif dans la relation du peuple avec l'équipe. Et en fait, là, maintenant, les Brésiliens, ils ont juste besoin de reconstruire. Donc, tranquille, quoi. Là, vous êtes éliminés. Tu vois ce que je veux dire, le côté tout le temps,
4: t'as raison,
3: pardon.
4: T'as raison, mais j'aurais voulu avoir l'éclairage d'Eric, je sais pas si on arrivera à l'avoir, parce que je pense qu'il y a quelque chose de culturel. Tu parles de larmes, tu parles d'excuses, et c'est vrai qu'à chaque fois, il y a quelque chose de mélodramatique.
3: Les larmes, ça me choque moins.
4: Dans les éliminations, mais peut-être que c'est culturel, peut-être que c'est pour ça que nous, on le comprend pas.
3: Ça me choque pas qu'ils pleurent.
0: Ceci dit, c'est de plus en plus répandu, j'ai l'impression. Dès qu'il y a une grosse défaite, je parle pas que des Brésiliens d'ailleurs.
3: Voilà,
0: mais ce truc de je tiens à présenter mes excuses, machin, en nom d'équipe.
3: Ils ont pas été ridicules.
0: J'ai l'impression que maintenant,
3: c'est
0: un peu une figure imposée dès qu'on se fait, on se fait sortir, de présenter ses excuses. Bon, c'est du foot.
1: Ils ont le droit de présenter leurs excuses.
0: De quoi, pardon?
1: C'est bien de présenter ses excuses.
0: C'est du sport, Messaoud. Chaque perdant va présenter ses excuses.
3: Il y a une équipe sur deux qui gagne.
0: Tu perds d'excuses, tu les excuses, Messaoud. Je vous le dis.
1: C'est pas ça, mais. Bah ouais, ils déçoivent des espoirs malgré tout, même si c'est les. La Norvège a fait une très belle équipe. Ils déçoivent le pays, là.
0: Si j'avais dû m'excuser à chaque fois que j'ai déçu les gens.
1: Vous n'auriez pas fini. Hein.
0: Non,
1: on y sera encore.
0: Je serai encore.
3: Je pense que tu as déçu Johan tout à l'heure.
1: Ouais,
3: c'est pas du tout. Pas
1: non, il n'attend plus rien de lui. Donc,
0: Je ne peux pas le décevoir parce qu'il attend rien de moi. Déjà, globalement.
4: Non, il attend rien de toi, il est déçu quand même.
0: C'est vraiment que je me suis enfoncé.
1: Est-ce qu'on assiste à l'officialisation du déclassement du Brésil ce soir?
3: Oui.
1: Oui, clairement.
0: C'est net parce qu'il est un peu annoncé, en fait. C'est pas un coup de tonnerre. C'est pour ça que je fais un peu la différence avec leurs désillusions passées. Contre la Croatie, tout le monde les voyait passer, je parle en 2022, et tout le monde attendait ce rendez-vous face à l'Argentine en demi-finale. Contre la Belgique en 2018, tout le monde les imagine passer. Ils avaient fait un super premier tour, 8e, pareil, ils avaient gagné 3-0. Et tu t'attends à ce qu'ils passent les Belges. Bon, ils se font accueillir un peu contre le cours du jeu, je trouve. Mais bref, bravo aux Belges. Mais tu vois, il y avait un peu ce côté un peu. Ils étaient attendus et ils étaient favoris et l'histoire s'était pas bien goupillée. Là, ils sont pas attendus. En mars, quand tu les as vus contre les Bleus, tu te dis waouh, c'est cette équipe là qui va. Donc en fait, il y a pas tellement de surprises. Moi, je trouve que là, on n'est pas sur un choc, on est sur un vrai déclassement de fond, quoi. Il y a un problème de fond dans cette équipe. Moi, c'est les artistes brésiliens, je les vois plus. Il y a plus ces pépites que tu vois sortir.
2: Il n'y a pas que à travers les matchs du monde, hein, les matchs de la Copa, j'en ai vu quelques-uns. C'était parfois, ça a été des victoires à l'arrache,
1: sur
2: des exploits individuels. Est-ce qu'ils doivent revoir toute leur politique? Mais là, ça va demander beaucoup de travail.
0: Mais je pense qu'ils ne vont pas faire l'économie de ce travail-là.
3: Après, est-ce qu'on n'est pas aussi sur une ère où le Brésil a absorbé tout le côté tactique qui est venu un peu de l'Europe par rapport à ce côté hyper instinctif et justement hyper créatif
2: Ça fait un moment, tu vois, qu'ils jouent en Europe.
3: Ouais, mais tu vois, ça a mis longtemps avant d'infuser jusqu'au Brésil à ce point-là, tu vois. Ouais. Là, tu retrouves un Brésil qui ne ressemble pas à celui que nous, on a en tête, qui en fait date d'il y a 20 ans, tu vois. Ouais. C'est le truc, c'est que sur ces 20 dernières années, plus ça va et plus le jeu, et moins le jeu est instinctif. En fait, t'as l'impression qu'il y a un côté comme ça.
5: J'y vois plus une affaire de génération, moi, que de
3: Ouais, mais tu vois, est-ce qu'ils ont gardé? Moi, je me souviens d'avoir une discussion avec Paulo César, celui qui a joué au Paris Saint-Germain, qui coach aujourd'hui les féminines, où il me racontait qu'au Brésil, on avait commencé à lui parler tactique que quand il était arrivé chez les A. En équipe du Brésil. Mmh. Et avant ça, personne ne lui avait jamais parlé tactique. T'imagines la différence avec la génération d'aujourd'hui ? C'est plus du tout comme ça aujourd'hui qu'on voit le foot. Et je trouve que dans leur jeu, quelque part, ça se voit. C'est pour ça qu'on est tout le temps perpétuellement déçus par eux. C'est qu'on n'a plus ce côté tellement différent de ce que nous voyons en Europe.
0: Ils arrivent de plus en plus jeunes en Europe.
3: Tu vois, mais ils arrivent à 17 ans, 16 ans.
1: Est-ce qu'il y a de grands joueurs qui arrivent en Europe sur les dernières années ? Le réservoir, peut-être, est moins important.
2: Surtout, tu vois que la Belgique, par exemple, ait du mal parce qu'ils ont moins de... La population est moins importante et tu as du mal. Tu as une génération et de la maintenir pendant certaines années. Mais c'est très étonnant que ça vienne du Brésil. Qu'il y ait ce trou comme ça. Là, par exemple, c'est étonnant qu'on retrouve Casemiro au milieu. Avec, tu vois, il finit le match en plus.
3: Il n'y a que trois changements.
2: Ça paraît incroyable. Tu ne trouves pas, parce que le foot a évolué. Le foot a changé depuis 10 ans. Dans plein de domaines. Et moi, je n'ai pas l'impression qu'ils ont pris le bon train.
5: Ah, peut-être, oui.
2: Sur l'évolution du foot, sur l'évolution de la réflexion tactique, sur l'évolution du développement du joueur. On parle de Casemiro qui était quand même en difficulté ce soir, il se faisait éliminer facilement dans les 1 contre 1. Et je trouve qu'ils ne sont pas. Ouais, le train n'est pas pris au bon moment.
1: Et Ancelotti qui a même rappelé Fabinho qui avait pris sa retraite internationale.
2: Si tu as une génération vraiment entre guillemets, brésilienne, tu vois, avec vraiment des talents, des pépites qui sortent comme ça. Je pense que Neymar n'est pas la Coupe du Monde, tu vois, par exemple.
3: Oui, c'est vrai.
2: Donc, c'est de rappeler Neymar qui fait une saison presque blanche.
3: En tout cas, dans cette perspective, ce serait une erreur de lâcher Ancelotti, à mon avis.
1: On va en parler dans quelques instants.
3: Il faut le garder.
1: On va surveiller ce qui se dit avec vous, Charles-Antoine, Eric Frozio, qui nous fait parvenir les réactions également, les images depuis Rio. Le Brésil, évidemment que c'est plus encore que du simple football là-bas. Le Brésil éliminé dès les huitièmes de finale par la Norvège d'Erling Haaland. 7 buts pour Haaland, comme Mbappé et Messi, c'est du jamais vu en tête du classement des 8 heures de la Coupe du Monde. On en parle également juste après une courte pause. On vous donne les dernières nouvelles de l'équipe de France au lendemain de la qualification face au Paraguay. A tout de suite.
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0: Les larmes vont couler à Rio. Le Brésil, c'est la déflagration sur cette Coupe du Monde. Le Brésil est éliminé dès les huitièmes de finale de la Coupe du Monde par la Norvège d'Erling Haaland, auteur d'un doublé. Le Brésil s'incline 2-1. Vous voyez la détresse des supporters à Rio. Nous serons en direct avec Eric Frozio, notre correspondant sur place. C'est une première depuis 36 ans maintenant, 36 ans, voir le Brésil passer à la trappe dès les huitièmes de finale. C'est simple, depuis le titre en 2002, le Brésil c'était au minimum les quarts de finale. Équipe du soir spéciale, évidemment pour revenir sur cette sensation, la Norvège d'Haaland qui élimine le Brésil avec Jo, Pia, Dave, Timothée, Régis et Charles-Antoine pour toutes les images, toutes les infos. Et ça réagit déjà énormément, le Carlo Ancelotti, déjà il est en train d'être détruit par les Brésiliens.
1: C'est ça, exactement, Carlo Ancelotti qui est déjà attaqué par la presse brésilienne. C'est le journal O Globo, hein, la presse, un hebdomadaire principal au Brésil qui a titré « Les mauvais choix d'Ancelotti ce soir ». C'est le premier papier de ce titre brésilien.
0: Réaction rapidement les amis, est-ce que vous êtes vous aussi assommé presque par cette élimination du Brésil ?
2: Assommé non, parce qu'on le dit depuis le début de la compétition, ce Brésil-là n'est pas le Brésil pétri de talent.
0: Mais une fois qu'on y est quand même, Timothée, une fois qu'on y est, ça fait bizarre quand même.
2: Moi, je suis déçu, parce que je disais à Dave, la Coupe du Monde, elle a son histoire est intimement liée à celle du Brésil. Donc, quand le Brésil en sort, c'est la saveur qui peut être un peu différente. Et tant mieux pour la Norvège, qui a absolument mérité sa qualification. Mais moi, je suis pas abasourdi, parce que quand on est rentré dans cette compétition, je me suis pas dit que le Brésil de 2026 était un favori absolu.
0: Mais de là à sortir dès les huitièmes de finale quand même, quintuple champion du monde, les Brésiliens. Votre sentiment, Jo ?
3: Non, pas tant que ça en fait, parce que oui, le Brésil n'était pas flamboyant, mais bon, moi je pensais qu'ils allaient ils pouvaient aller un peu plus loin. Mais après, ils sont éliminés face à une très très belle équipe de Norvège qui joue un très beau football, qui est collectivement huilé. Et puis après, ils ont ce soir un gardien qui fait un match exceptionnel. Et un attaquant qui on le connaît depuis des années, ne peut marquer à tout moment. Et on l'a vu encore ce soir avec ses qualités. Donc c'est une équipe qui tient vraiment, vraiment la route. Et bon, après oui, bien sûr, le Brésil est lié à la Coupe du Monde, mais comme d'autres équipes aussi. Hein. C'est vrai qu'à chaque fois que le Brésil est éliminé, on a l'impression que la Coupe du Monde s'arrête.
0: Moi, de mon côté, pas tant que ça. Le Brésil et la Coupe du Monde.
3: Mais non, mais moi, de mon côté, pas tant que ça.
0: Oui, mais le Brésil et la Coupe du Monde, quand même. Quintuple champion du monde, on l'a dit.
3: Il y en a qui ont gagné 4, alors on va pleurer parce que l'Allemagne a perdu. Non, l'Allemagne, ça gêne moins. Parce qu'ils ont gagné 4.
0: L'Allemagne, quand ils sortent, c'est un événement aussi, Jo.
3: Oui, oui.
0: Ah, ben c'est un événement.
3: Non, mais je sais pas, on fait le Brésil.
0: Ah, mais parce que le Brésil, c'est le football, c'est la Coupe du Monde, c'est tout ça, quoi.
3: Ah, les autres, non. L'Allemagne, l'Argentine, la France, non.
0: L'Argentine,
3: on va plus pleurer pour le Brésil que pour la France.
0: Non, mais si l'Argentine de Léo Messi était sortie, on serait dans le même état, Jo, ce soir.
3: Ah,
0: ouais, mais quand même.
4: Pas du tout. Par contre, le truc qui est dur, là, de voir sortir le Brésil, et je suis complètement d'accord avec les garçons, la Norvège a mieux joué, et donc c'est
0: encore plus terrible.
4: C'est plus logique. Ouais. Mais par contre, j'ai encore la rétine qui pétille. Tu vois, le champagne, les bulles. Des minutes jouées par Neymar, en fait. Et là je ressors du match avec une frustration de fou de me dire qu'il n'a pas pu rentrer dans sa Coupe du Monde, qu'il n'a pas pu jouer son football. C'est vraiment frustrant. Et honnêtement, c'est ça qu'on attend du Brésil, c'est voir ce type de joueur jouer. Donc, c'est ça ma grosse frustration ce soir.
0: 68e minute, hein, l'entrée de Neymar qui a marqué le pénalty pour revenir à 2-1 dans le temps additionnel. Dave et Régis, ce qu'on n'a pas encore entendu sur cette élimination du Brésil d'abord.
5: Pas surpris, mais vraiment pas surpris pour le coup. C'est pas un choc, c'est rien du tout. C'est quelque chose qui est attendu, quasi programmé. C'est une équipe qui... un, manque de talent, deux, qui a été, pour moi, et je l'ai dit plusieurs fois sur ce plateau, Carlo Ancelotti n'a jamais compris son équipe, j'ai eu l'impression qu'il passait le tournoi à la découvrir, que chaque choix était remis en cause le match d'après, qu'en fait il n'avait pas compris ce qu'il avait entre les mains, qu'il a cherché en vain une formule qu'il a jamais trouvée, et en face, il s'est retrouvé face à une équipe qui se connaît sur le bout des doigts, qui grandit ensemble depuis maintenant, on les voit venir depuis 2-3 ans, qui ont gagné leur billet en Ligue des Nations sur la Ligue A, qui se sont qualifiés avec brio pour cette phase finale.
0: Dans le groupe de l'Italie.
5: Dans le groupe de l'Italie, en concassant tout le monde, en étant meilleur attaque, meilleur buteur, meilleur passeur, meilleur tout ce que vous voulez, que sur les deux premiers matchs de notre poule, ils ont fait le boulot et comme il faut, et que derrière, le troisième match, ils l'ont abandonné parce qu'ils ont une autre idée derrière la tête, et préserver leur force, etc. Et moi, j'ai vu une équipe qui est archi en place, qui sait exactement ce qu'elle sait faire, qui sait ce qu'elle ne sait pas faire.
3: En fait, tu réécris un peu l'histoire. Parce
5: pourquoi
3: que quand même, je suis d'accord sur tout ce que tu dis sur l'ensemble, mais sur le match ce soir, c'est pas ils ont pas écrasé le Brésil, ça se joue à rien quoi.
5: Mais là tu fais une analyse
3: sur le Brésil qui est catastrophique et la Norvège qui est là-haut. Mais ça se joue à rien quoi.
5: Ça se joue à rien.
0: Il y a beaucoup d'arrêts du gardien norvégien déjà.
3: L'expected goals, ça, ouais. Je sais pas comment dire. 2,74 côté Brésil, 0,70 côté Norvège. Donc ouais. Déjà,
0: c'est les occasions nettes. Hein.
5: Non mais le péno fait augmenter énormément.
3: Ah d'accord. Mais il y a des occasions quand même du côté du Brésil.
5: Je trouve pas tant que ça.
3: Le gardien il fait le match de sa vie.
5: Oui mais t'as pas vraiment de gros face à face.
3: T'exagères un peu par rapport au résultat qu'on a.
5: Non.
3: T'as Haaland qui met deux buts cliniques.
5: Je l'annonce depuis plusieurs jours qu'il va sortir.
3: Mais la Norvège, il n'y a pas 60 occasions, la Norège.
5: Je ne dis pas qu'il y a 60 occasions, mais
3: il transforme les situations en but, en fait.
5: Oui, mais j'ai eu l'impression que sur chaque situation, il pouvait les plier.
0: Régis, qu'on n'a pas encore entendu, et on nous signale.
5: Mais je le dis depuis plusieurs jours et je l'ai dit à la mi-temps.
3: Mais ça ne change rien que tu le dises au
5: tout.
3: Moi, je vois un match, en fait. Je vois un match où il y a beaucoup d'occasions du côté de Brésil et que le gardien va sûrement avoir 9, voire plus.
5: Mais il fait un gros match.
3: Et que de l'autre côté, Ederson n'a pas fait un arrêt.
5: Qui fait un gros match du côté du Brésil?
3: Dis-moi. Mais il n'y a pas une histoire de faire gros match, pas gros match. Je vois un match de foot.
0: Il n'y a pas eu autant d'écart que ça. C'est ça que vous voulez dire, Jean.
3: Il y a eu 2-1, j'ai l'impression que la Norvège est là et que le Brésil a été là ce soir.
5: Mais moi, je trouve.
3: C'est pas vrai, en fait.
5: Je trouve.
0: Vous n'êtes pas d'accord.
5: C'est aussi les Brésiliens.
3: S'il y a 2-1 pour le Brésil, tu as un autre discours.
5: Mais non.
3: Moi, j'aurais pas eu un autre discours.
5: Je te dis pas qu'il y a un autre discours.
3: Pour la Norvège, la Norvège est au-dessus largement.
5: Regarde ce qu'on a
3: dit. Tu réécris l'histoire en disant que le Brésil, ça va pas depuis des mois. La Norvège écrase tout le monde depuis des mois. C'est trop facile.
5: Et après le Japon, qu'est-ce qu'on a dit?
3: On parle pas d'après, on parle de ce soir le match.
5: Oui, mais je te parle sur le fait que tu me dis je me fais sur le résultat.
3: 2-1 pour le Brésil ce soir, s'il y a 2-1 pour le Brésil, c'est pas.
0: On a compris, vous n'étiez pas d'accord sur la domination norvégienne ou brésilienne sur ce match.
5: Le Japon, pourtant, ils ont perdu les Japonais. Et moi, je te dis que les Brésiliens, ils n'étaient pas bons. Et je l'ai dit le soir même, j'ai dit qu'ils ne sont pas bons. Mais oui, mais même ce soir, je ne les trouve pas bons.
0: Vous avez le droit de ne pas être d'accord de toute façon. Régis, qu'on n'a pas encore entendu, les amis. Et les larmes de Neymar, les amis.
3: Je ne parle pas bon ou pas bon. La Norvège, collectivement, est meilleure. Mais après, il y a des occasions, il y a un gardien, il y a tout ça.
5: Des occasions, heureusement, c'est le Brésil.
0: Heureusement,
3: oui.
0: On va avancer,
5: non, mais ce que je veux dire, c'est que collectivement, ils ne sont pas bons.
3: Ils sont moins bons que la Norvège.
0: On va avancer, on va évidemment avoir l'occasion de prolonger cette discussion sur les qualités de la Norvège, les limites du Brésil ou pas. Régis, qu'on n'a pas encore entendu. Et c'est vrai que c'est une soirée qui va évidemment rester à part Neymar, c'est sans doute terminé.
5: Le Brésil, ça excite. Mais que l'Allemagne, on s'en fout.
0: C'est l'Allemagne. En même temps, ils se font éliminer tout le temps au premier tour. Ils sont nuls. Les Allemands.
3: Depuis les dernières Coupes du Monde, ils sont tout en finale.
0: Mais au minimum, en quart de finale. Et ce soir, ça s'arrête en huitième de finale. Les larmes de Neymar. Ça aussi, les images, on les verra tout à l'heure. Mais Neymar en pleure après cette élimination du Brésil. Régis, est-ce que vous êtes triste de l'élimination du Brésil ce soir, Régis, ou pas?
6: Oh non, du tout.
0: Pourquoi?
6: Non, du tout, mais je vais être un petit peu plus mesuré que...
0: Oui, ça va faire du bien un peu, les deux excités, là.
6: Objectif, par rapport à la lecture du match. Je ne veux pas revenir sur tout ce qui a été dit. La Norvège mérite amplement de sa qualification par rapport à ce qu'ils ont produit. Moi, j'ai été surpris. Alors, est-ce que c'est voulu de la part du Brésil qu'ils ont pratiquement laissé le ballon à la Norvège en termes de possession? C'est-à-dire, c'est toujours la Norvège qui a eu le ballon. Est-ce que c'était un choix tactique d'Ancelotti? Après, il y a un fait de match qui a été important, à 0-0.
0: Le pénalty raté.
6: Il y a le pénalty raté, oui. Et puis il y a le duel de tête à tête, Hendrick quand il arrive. Si le Brésil mène 1-0, le match est peut-être aussi un peu différent. Ça s'est joué sur des...
3: Il n'a pas vu Dave, celle-là, il était au deuxième.
5: Odegaard aussi, là, face à face, on n'en parle pas, les gars. Vous regardez que le Brésil. C'est parce que vous êtes trop passionné par le Brésil. C'est votre problème, à tous.
6: Non, mais moi, je suis passionné par... Non, mais moi, j'étais passionné par le match.
5: Moi aussi.
6: Et moi, j'étais... surpris, agréablement surpris de la qualité de ce qu'ils ont proposé à la Norvège.
0: Ah, mais la Norvège, on ne retire pas leur qualité.
6: Ils construisent leur tournoi. Contre la France, il a fait tourner plus de 50% de son équipe. Il y avait une projection un petit peu plus loin dans la compétition. Et puis le sélectionneur, ça lui donne raison. Parce qu'aujourd'hui, ils ont fait
3: les
6: choix à la mi-temps. Il a sorti les deux joueurs extérieurs qui ont amené un peu de diversité.
5: Ils ont été bons, les entrants.
6: Ils ont été
5: très bons.
6: Très, très bons.
4: Et il a tout changé.
3: Mais c'est ça qui est fort, c'est qu'ils ne sont pas que 11, en fait. Ils sont vraiment, ils ont un banc, quoi. Quand les mecs rentrent.
6: Et qu'on soit triste, pour quelle raison qu'on soit triste? Les meilleurs ont gagné, en fait.
5: Mais s'il veut qu'on soit triste.
0: Alors attendez, mais le football, c'est aussi des émotions, Régis. Excusez-moi d'être triste parce que le Brésil. il est éliminé.
6: Non, mais c'est pas une émotion que la Norvège est.
0: Ah si, ah, je suis très heureux pour.
6: Haaland y marquer deux.
0: Ah non, mais la Norvège avec Haaland, c'est une super histoire.
3: Que la Norvège n'a jamais perdu contre le Brésil, j'ai cru entendre.
0: Oui, c'est le cinquième match. C'est le cinquième match. Au total, non, au total.
4: Deux victoires.
5: Mais Metz, par rapport à l'émotion que...
0: Ah bah oui, quand même, le Brésil est sorti du Coupe du Monde.
5: Pour moi, la tristesse, elle n'est pas que le Brésil soit éliminé, c'est que le Brésil soit dans cet état-là.
0: Aussi.
5: Non, mais c'est ça. Oui, c'est vrai. Parce qu'en fait, ce que ça révèle, ce tournoi, ils sortent ce soir, ils auraient pu sortir plus tôt, ou au tour d'après, admettons. Mais personne ne les a vus, de toute façon, gagner ce tournoi. Et depuis le début, on se dit, mais ils n'ont quasiment pas de joueurs, ils n'ont aucune créativité, t'en es à prier pour que Neymar puisse faire une demi-heure. Si tu te retrouves dans cette situation-là,
0: c'est-à-dire
5: sorti de Vinicius, ils n'ont quand même pas grand-chose à
0: Dave,
5: proposer.
0: On va tenter de joindre Eric Frozio. Il est en direct avec nous et on espère que la connexion sera bonne jusqu'au bout. Eric, la sensation, 213 millions d'habitants au Brésil, c'est 213 millions de personnes qui doivent être dévastées ce soir après cette élimination. Et quel est le sentiment qui domine au Brésil, Eric?
5: 4 millions en Norvège.
7: Bah écoutez, sans surprise, c'est grosse déception, grosse frustration, beaucoup de tristesse. C'est pas non plus la surprise du siècle, hein. Les Brésiliens, ils sont de nature optimiste, mais ils savaient qu'ils avaient une équipe qui était limitée, qui n'allait pas forcément avoir les atouts pour aller au bout. Et ils pensaient que cette équipe...
0: Une meilleure connexion, Eric, pardon. On revient vous voir dans quelques instants, mais on va tenter une meilleure connexion dans quelques instants parce qu'on ne vous entend pas très bien. Et il n'y a rien qui marche effectivement au Brésil. Timothée.
2: Une des rares choses qu'on a entendues, c'est que ce n'était pas non plus la surprise du siècle. Et je pense que les Brésiliens avaient conscience que cette année, ils n'avaient pas une équipe incroyable. Moi, je suis plutôt de l'avis de Johan dans le sens où j'ai trouvé que le match était globalement équilibré. On parlait à la mi-temps d'un match de boxe, ça a continué en deuxième période. Il y a eu des crochets, ils se sont répondus les uns les autres. Sauf qu'il y avait deux excellents gardiens. Nyland en état de grâce, Nyland,
0: le gardien remplaçant de Séville. Hein.
2: Allison a fait un bon match parce qu'il a sorti quelques. Mais ce qui fait la différence, c'est que d'un côté, tu as des attaquants qui sont. Je vais pas dire médiocre, mais lambda en fait, côté brésilien.
5: Je mets Vinicius à part, honnêtement, c'est un joueur.
2: Et de l'autre côté, il y a Haaland qui fait toute la différence. Et en fait, ce qui est surprenant et ce qui est frappant, c'est de se dire, c'est que encore une fois, on revient à l'imaginaire collectif qu'on a du Brésil. Les bons attaquants, normalement, ils jouent en jaune. Pas en rouge.
4: Et si je peux juste dire un truc justement sur Vinicius et Haaland, il y a eu deux moments assez marquants. Un moment où Haaland, il est dos au but, il joue en une touche et il joue très collectif en fait. Il touche pas beaucoup de ballons, mais souvent il les lâche en une touche. Et un autre moment où on est à la fin du match, Vinicius, il a la balle au pied, il a Neymar qui est démarqué juste derrière lui, il peut lui faire la passe, il garde le ballon, il va dans l'axe et là il perd le ballon, il y a une occasion norvégienne. Et en fait, je trouve que ça illustre aussi le type de jeu un peu caricatural parfois des attaquants brésiliens qui pensent que ce qu'on attend d'eux, c'est toujours de garder le ballon, faire des dribbles, etc. Alors que c'est pas toujours ce que le jeu attend et que finalement ça marche pas quand c'est caricatural, quoi.
5: Non, mais parce que depuis le début du tournoi, Vinicius, globalement, il fait beaucoup avec très peu. C'est-à-dire que le match contre le Maroc, ils se font marcher dessus et c'est lui qui, sur une prise d'initiative individuelle, te sort l'égalisation, etc. Et en fait, ils ont beaucoup vécu dessus, globalement, sur des coups, sur des trucs. Ouais, c'est pour ça, moi, je ne reproche pas d'avoir tenté.
6: Moi, je trouve que le collectif norvégien a été incroyable. Ils ont pris le dessus dans le cœur du jeu. Il y a une idée de jeu. 66% de possession sur l'ensemble du match. À la fin de la première mi-temps, ils étaient à 73%. Moi, ce qui m'a choqué, c'est ça, c'est que le Brésil, ils ont laissé le ballon norvégien.
5: Ils avaient deux fois plus de passes.
4: Les Norvégiens, par contre, aucun pressing.
6: Ils ont pris leur temps. Les buts sont menés, sont construits, un centre avec les qualités des uns et des autres.
5: Mais en fait, si on t'avait dit un jour que la Norvège aurait deux fois plus de passes réussies que le Brésil, c'est ça en fait.
0: C'est pour ça qu'on est un peu sidéré, entre guillemets, c'est à la fois l'élimination du Brésil et l'élimination avec ce niveau-là, entre guillemets, du Brésil.
3: On savait que c'était pas un grand Brésil.
0: Mais quand on est face à la réalité, c'est vrai que ça fait un petit peu bizarre. On voit la détresse de Neymar, qui, on le rappelle, est entré à la 68e minute. On peut y aller tout de suite d'ailleurs sur Neymar. Pia, vous avez commencé en disant que votre regret, c'est qu'il n'ait pas joué plus. Mais bon, il rentre quand même à la 68e minute, il y avait 0-0 à ce moment-là.
4: Ouais, complètement. Mais le regret, tu l'as une fois que tu as vu ces 20 minutes-là, mais avant, tu ne sais pas à quoi t'attendre. Et tu comprends aussi peut-être les choix d'Ancelotti avant de voir ces 20 minutes. Mais par contre, à partir du moment où il rentre et où à chaque fois qu'il joue, à chaque fois qu'il touche la balle, tu sens un souffle, tu sens un truc, tu sens un frisson, tu sens que quelque chose est possible, tu te dis, voilà, même si peut-être il ne pouvait pas jouer plus, ça reste une énorme frustration de ne pas l'avoir vu plus. C'est vraiment la star qui n'est pas au rendez-vous sur ce mondial. Et en fait, c'est la seule. Quoi.
5: Bah, le regret, c'est qu'il arrive au mondial dans cet état, c'est-à-dire que ouais, sa saison terrible. A été compliquée de bout en bout, sur le terrain, en dehors, les blessures, même peut-être même un manque de préparation. Finalement, il est pris presque au buzzer, parce que tout le monde attendait ça, mais franchement, ça s'est fait au dernier moment. Et il se reblesse tout de suite, c'est-à-dire que même ce temps de préparation, des combien 15 jours, 3 semaines, dont il aurait pu bénéficier à partir du moment où il y a sa sélection, c'est plombé par cette blessure au mollet. C'est-à-dire qu'il arrive avec toutes ses tares physiques et on en était là à se dire, tiens, s'il peut jouer 10 minutes, tout ça. Et en fait, c'est pas viable au plus haut niveau. Et c'est, en fait, le regret est là, c'est que dans cette Coupe du Monde, qui est une sorte de last dance avec Messi qui est là, Cristiano, Modric, etc. Voilà, un peu les légendes. Ben Neymar, en plus, il a même pas pu vraiment poser un pied sur le terrain. Donc, c'est triste pour
8: mais
5: lui.
8: Est-ce que son entrée vous donne des regrets de ne pas l'avoir utilisé plus aujourd'hui?
6: Ouais, ça nous a fait quand il a tiré le penalty, on était tous curieux comment il allait frapper son penalty parce qu'il avait une façon particulière de les frapper. Après, ce type de joueur, on s'est dit il va rentrer, il va faire le truc. Une situation arrêtée, une passe. D'ailleurs, il aurait pu très bien marquer sur le but de l'égalisation quand Casemiro rentre dans la surface, il fait un centre fort dans les 6 mètres.
4: C'est Neymar qui est
6: dans les 6 mètres. Il doit lui mettre un ballon au sol. Il lui a mis une bombe qui était injouable. Et s'il égalise là-dessus, ça aurait été Neymar qui était au bon endroit, au bon moment. Dire après les artistes et ces grands joueurs, c'est toujours regrettable de les voir partir parce que ça reste des joueurs fabuleux.
9: Après, sur Neymar, il y a de l'émotion. Il y aura son histoire contrariée finalement avec la Coupe du Monde d'une certaine manière. Mais moi. Bon, déjà, je pense que Carlo Ancelotti, s'il le fait rentrer qu'à ce moment-là, c'est qu'il sait qu'il n'a pas plus dans les jambes. Et puis, il y a une action pour moi qui a été très révélatrice de Neymar, c'est qu'à un moment, il part sur le côté gauche, il fait un premier crochet devant Haaland, on dit « Waouh !» Et là, on dit « Ah, c'est Neymar !» Et par contre, le deuxième, il s'affaisse et il s'effondre parce que c'est plus Neymar. C'est plus le Neymar virevoltant qu'on a connu. Évidemment, tu remontes 7-8 ans en arrière, tu aurais fait le deuxième, le troisième, il serait marqué le but, probablement. En fait, c'est un peu triste parce que c'est la. Enfin voilà, comme tu le disais, c'est The Last Dance et puis on le reverra.
5: Est-ce que c'est pas ce qu'il faut quand même pour ce Brésil? On l'a dit, depuis 2002, ils n'ont atteint qu'une fois les demi-finales.
8: Donc vous allez dire qu'ils méritent. C'est mieux pour eux d'être sortis comme ça pour les bouger un peu,
4: se remettre en question.
5: Non, mais parfois, tu te maquilles derrière, tu sais, des défaites un peu injustes comme celle contre la Belgique. Enfin, injuste. Cruelle en tout cas contre la Belgique. Limite injuste parce qu'ils avaient archi dominé la Croatie en 2022 et ils sortent au tir au but alors que c'est pour eux normalement. Et tu vois, il y avait un truc de, on passe pas loin à chaque fois, on n'est pas vernis. La réalité, c'est qu'en fait, petit à petit, ils se déclassent. Petit à petit, il y a un écart qui se fait avec les meilleures nations. France, Espagne, Argentine, par exemple. Mais je pense même avec l'Angleterre, il commence à y avoir déjà un gros creux. Et en fait, parfois, il te faut un petit peu comme a eu l'Allemagne. Alors, je ne sais pas s'ils auront les mêmes capacités de réaction, mais comme l'Allemagne a eu à la fin des années 90, quand leur football était plus opérant, et ils ont dû faire une vraie refonte de leur système. Et le Brésil, il doit repenser son système parce qu'aujourd'hui, il est loin, alors que pourtant, c'est un pays de combien? On a 200 millions de personnes.
8: 213 millions de.
5: Ils jouent toujours autant au foot. Ouais. Qu'est-ce qui fait qu'ils n'arrivent pas à produire de champions? Il y a peut-être un problème dans la formation, il y a peut-être un problème dans la détection, j'en sais rien, mais il y a des trucs à revoir.
9: Pour revenir à Neymar, dont on parlait, finalement, son histoire avec la sélection, elle est assez contrariée, parce qu'il y a pas de. Enfin, il a gagné les Jeux Olympiques, et c'est tout.
5: C'est tout. Parce que la Copa América qui gagne, c'est sans lui.
9: C'est sans lui, voilà. Ouais. Donc c'est quand même
8: c'est une triste histoire.
9: Un joueur qui a porté sur ses épaules tellement d'espoir, tellement d'attente pendant tellement d'années, parce que ça fait quand même un moment, il est sorti particulièrement jeune.
5: Et il a souvent été bon avec la sélection, mais il y a toujours cette histoire de blessure, de trucs.
9: Il n'aura finalement rien gagné.
6: Ouais. Il y a quand même des stats. Hein, on n'en a pas trop parlé. Ils ont quand même frappé 14 fois.
4: Hein. Ouais.
8: Ils ont plus tiré que la Norvège, ils ont moins
6: gagné plus de duels. Alors, après moi les stats,
8: il y a une stat quand même
6: pas trop, mais
8: il y a une stat, Régis, qui est frappante pour le Brésil. 34% de possession, vous êtes d'accord aujourd'hui, 34%. Eh bien, c'est la première fois qu'ils ont si peu de possession depuis 1966. sur un match de Coupe du Monde. Hein. Sur un match de Coupe du Monde, c'est la première fois que le Brésil a si peu de possession depuis 1966.
5: Oui, c'était un parti pris d'Ancelotti qui, pour le coup, sait très bien faire ça, organiser des équipes avec peu de possession en laissant largement une fois isolé. Son Real avait mis une raclée au Bayern de Guardiola avec de 30% de possession, il leur a mis 4-0. Parce qu'il sait très bien un moment conserver et puis jaillir. Le truc, c'est que là, il manque de talent devant.
4: Ah, est-ce quand Hendrick est rentré, quand même, il y a eu des éclairs. On s'est dit, il va apporter un truc. Il a quand même deux énormes occasions, Hendrick. Il y en a une qui a raté, l'autre qui a
8: raté. Dans la presse brésilienne, à mon avis, il va passer un mauvais moment, Hendrick. Parce que l'occasion qu'il a...
5: Le face-à-face sur l'ouverture de Vinicius.
9: À ce moment-là, Guimarães...
4: C'est plus la peine qu'il sorte de chez lui.
9: Rater un face-à-face, c'est des choses qui arrivent. Moi, ce qui me questionne, c'est en fait, qu'est-ce que va faire Ancelotti maintenant ? C'est-à-dire qu'il est sous contrat jusqu'en 2030.
8: Charles-Antoine, est-ce qu'il a démissionné ou pas encore ?
9: Non, pas encore.
4: Mais il devrait garder, ce serait une erreur de le virer.
9: J'imaginais qu'il y avait un projet sur le moyen terme, du coup. Et quand tu as fait le constat de cette génération-là, de l'absence de génie, finalement, un peu de créativité dans cette génération-là, comment... Tu reconstruis en 4 ans. Est-ce qu'il y a des pépites qu'on n'a pas vues, qui ne sont pas sur nos radars et qui, dans 4 ans, vont venir régénérer cet effectif ? Parce qu'en fait, là, cet effectif-là, tu te dis, il n'y a pas grand monde à garder quoi, pendant 4 ans.
8: Pierre, je suis déçu parce que vous n'avez pas dit que vous étiez triste pour Marquinhos encore.
4: Parce que je ne suis pas non plus complètement au premier degré tout le temps. Je suis quand même déçu, mais Marquinhos, il est double champion d'Europe, qu'est-ce que tu veux que je te dise,
8: Je vous taquine parce que première déclaration de Marquinhos avec vous, Charles-Antoine.
1: Marquinhos s'est exprimé, juste après ce match, je voulais me présenter mes excuses au peuple brésilien. Tous ceux qui sont venus ici ont été témoins de cela. Je demande à la population de soutenir la prochaine génération à partir de maintenant. Ils ont 4 ans pour faire leurs preuves.
8: Ah, c'est une belle déclaration quand même.
4: Fin de carrière internationale.
8: Ouais, ça veut dire qu'il ne fera pas partie de cette génération-là. Et il va directement sur la prochaine génération. Moi, je trouve ça beau, noble comme déclaration à ce moment-là. Parce que c'est un pays de football, Pia, et que le Brésil, là, vous avez encore une fois, on caricature un petit peu, mais... Il y a 213 millions d'habitants, c'est combien de millions sont complètement dévastés aujourd'hui, quoi.
5: Oui, mais
8: même s'ils savaient que leur équipe était moins bien, etc.
5: Mais je veux dire, ils commettent pas une faute professionnelle en perdant ce soir, ils perdent contre une équipe qui pouvait les sortir.
4: Mais oui, c'était meilleur. En fait, le truc, c'est qu'à chaque fois qu'ils font des excuses, qu'ils pleurent, qu'ils sont machin et tout, ils mettent encore plus d'affectifs dans la relation du peuple avec l'équipe. Et en fait, là, maintenant, les Brésiliens, ils ont juste besoin de reconstruire. Donc, tranquille, quoi. Là, vous êtes fait éliminer. Tu vois ce que je veux dire, le côté tout le temps, pardon, mais
9: j'aurais voulu avoir l'éclairage d'Éric, je sais pas si on arrivera à l'avoir, parce que je pense qu'il y a quelque chose de culturel. Tu parles de larmes, tu parles d'excuses, et c'est vrai qu'à chaque fois, il y a quelque chose de mélodramatique, les larmes, ça me choque moins. Dans les éliminations, mais peut-être que c'est culturel, peut-être que c'est pour ça que nous, on ne le comprend pas.
4: Ça me choque pas qu'ils pleurent.
5: Ceci dit, c'est de plus en plus répandu, j'ai l'impression. Dès qu'il y a une grosse défaite, je parle pas que des Brésiliens d'ailleurs. Mais ce truc de je tiens à présenter mes excuses, machin, en l'équipe.
4: Ils n'ont pas été ridicules. J'ai l'impression que maintenant,
5: c'est un peu une figure imposée dès qu'on se fait, sortir, de présenter ses excuses. Bon, c'est du foot.
8: Ils ont le droit de présenter leurs excuses.
5: De quoi, pardon ?
8: C'est bien.
5: C'est du sport, Messaoud. Chaque perdant va présenter ses excuses.
4: Il y a une équipe sur deux qui gagne.
5: Tant d'excuses, tu les excuses, Messaoud. Je vous le dis.
9: C'est pas ça, mais.
8: Bah ouais, ils déçoivent des espoirs malgré tout, même si c'est les. La Norvège a fait une très belle équipe. Ils déçoivent le pays. Là,
5: si j'avais dû m'excuser à chaque fois que j'ai déçu les gens,
8: vous n'auriez pas fini. Hein.
5: Non,
8: on y sera encore.
5: Je serai encore.
4: Je pense que tu as déçu Johan tout à l'heure.
8: Non,
4: pas
8: il n'attend plus rien de lui. Donc,
5: Je ne peux pas le décevoir parce qu'il n'attend rien de moi. Déjà, globalement.
9: Il attend rien de toi, il est déçu quand même.
5: C'est vraiment que je me suis enfoncé.
8: Est-ce qu'on assiste à l'officialisation du déclassement du Brésil ce soir ?
4: Oui.
8: Oui, clairement.
5: C'est net parce qu'il est un peu annoncé, en fait. C'est pas un coup de tonnerre. C'est pour ça que je fais un peu la différence avec leurs désillusions passées. Contre la Croatie, tout le monde les voyait passer, je parle en 2022, et tout le monde attendait ce rendez-vous face à l'Argentine en demi-finale. Contre la Belgique en 2018, tout le monde les imagine passer. Ils avaient fait un super premier tour, 8e, pareil, ils avaient gagné 3-0. Et tu t'attends à ce qu'ils passent les Belges. Bon, ils se font accueillir un peu contre le cours du jeu, je trouve. Mais bref, bravo aux Belges. Mais tu vois, il y avait un peu ce côté un peu... Ils étaient attendus et ils étaient favoris et l'histoire s'était pas bien goupillée. Là, ils sont pas attendus. En mars, quand tu les as vus contre les Bleus, tu te dis waouh, c'est cette équipe-là qui va. Donc en fait, il y a pas tellement de surprises. Moi, je trouve que là, on n'est pas sur un choc, on est sur un vrai déclassement de fond, quoi. Il y a un problème de fond dans cette équipe. Moi, c'est les artistes brésiliens, je les vois plus. Il y a plus ces pépites que tu vois sortir.
10: Il n'y a pas que à travers les matchs du monde, hein, le match de la Copa. J'en ai vu quelques-uns. C'était
6: Parfois, ça a été des victoires à l'arrache, des exploits individuels. Est-ce qu'ils doivent revoir toute leur politique? Mais là, ça va demander beaucoup de travail.
5: Mais je pense qu'ils ne vont pas faire l'économie de ce travail-là. Parce que...
4: Après, est-ce qu'on n'est pas aussi sur une ère où le Brésil a absorbé tout le côté tactique qui est venu un peu de l'Europe par rapport à ce côté hyper instinctif et justement hyper créatif qu'ils avaient. Oui, bien sûr.
3: Ça fait longtemps, tu vois, qu'ils jouent en Europe.
4: Ouais, mais tu vois, en fait, ça a mis longtemps avant d'infuser jusqu'au Brésil à ce point-là. Tu vois. Ouais. Là, tu retrouves un Brésil qui ne ressemble pas à celui que nous, on a en tête, qui en fait date d'il y a 20 ans. Tu vois. Ouais. C'est le truc, c'est que sur ces 20 dernières années, plus ça va et plus le jeu, et moins le jeu est instinctif. En fait, t'as l'impression qu'il y a un côté comme ça. Quoi.
9: Ils ont perdu. De génération, moi, que.
4: Ouais, mais tu vois, est-ce qu'ils ont gardé? Moi, je me souviens d'avoir une discussion avec Paulo César, celui qui a joué au Paris Saint-Germain, qui coach aujourd'hui les féminines, où il me racontait qu'au Brésil, on avait commencé à lui parler tactique que quand il était arrivé chez les A. En équipe du Brésil. Mmh. Et avant ça, personne n'avait jamais parlé tactique. T'imagines la différence avec la génération d'aujourd'hui ? C'est plus du tout comme ça aujourd'hui qu'on voit le foot. Et je trouve que dans leur jeu, quelque part, ça se voit. C'est pour ça qu'on est tout le temps perpétuellement déçus par eux. C'est qu'on n'a plus ce côté tellement différent de ce que nous voyons en Europe.
5: Ils arrivent de plus en plus jeunes en Europe.
4: Ils arrivent à 17 ans, 16 ans.
8: Est-ce qu'il y a de grands joueurs qui arrivent en Europe sur les dernières années ? Le réservoir, peut-être, est moins important.
3: Surtout, tu vois que la Belgique, par exemple, ait du mal parce qu'ils ont moins de... la population est moins importante et t'as du mal, t'as une génération et de la maintenir pendant certaines années, mais c'est très étonnant que ça vienne du Brésil, qu'il y ait ce trou comme ça. Là, par exemple, c'est étonnant qu'on retrouve Casemiro au milieu avec, tu vois, il finit le match en plus.
4: Ouais, il n'y a que trois changements.
3: C'est ça incroyable.
6: Tu trouves pas, parce que le foot a évolué, le foot a changé depuis 10 ans. Dans plein de domaines. Et moi, j'ai pas l'impression qu'ils ont pris le bon train.
3: Ah, peut-être, oui.
6: Sur l'évolution du foot, sur l'évolution de la réflexion tactique, sur l'évolution du développement du joueur. On parle de Casemiro qui était quand même en difficulté ce soir, il se faisait éliminer facilement dans les 1 contre 1. Et je trouve qu'ils ne sont pas. Ouais, le train n'est pas pris au bon moment.
8: C'est Ancelotti qui a même rappelé Fabinho, qui avait pris sa retraite internationale.